0: Il est 2h.
1: Bienvenue dans ce flash à la une cette nuit, ces vives tensions diplomatiques entre l'Italie et l'Espagne. Alors que l'Italie avait annoncé maintenir ses contrôles aux frontières pour toute personne venant d'Espagne jusqu'au 15 août, l'Espagne fait savoir qu'elle appliquera les mêmes contrôles pour tous les voyageurs provenant d'Italie. Vives tensions donc entre Rome et Madrid autour de l'enclave de Ceuta, cette enclave espagnole située au nord du Maroc où des dizaines de milliers de Marocains avaient afflué la semaine dernière. Depuis cet épisode, le gouvernement italien fustige la politique migratoire espagnole qu'il juge bien trop laxiste. Dans le reste de l'actualité internationale, cette annonce de l'armée allemande, deux drones ont été repérés jeudi vers 22h au-dessus d'une base militaire dans l'ouest du pays à une vingtaine de kilomètres de la frontière belge. Mardi, l'aéroport de Leipzig avait déjà été survolé par un drone chargé d'explosifs. Chez nous, un incendie s'est déclaré hier soir dans la forêt de Bon Secours à la frontière franco-belge, non loin de la ville de Péruet, tout à l'ouest du pays. Près de 4 à 5 hectares pourraient avoir été touchés. Le feu qui a démarré côté français a été maîtrisé par les pompiers. La circulation locale entre la France et la Belgique pourrait rester bloquée jusqu'à ce matin. Je vous rappelle aussi le décès de Michel Degeneffe, célèbre ventriloque et marionnettiste belge, père de la marionnette Tataillet qui a fait rire énormément de Belges et de Français. Dans les dernières décennies du siècle précédent, Michel Degeneffe est décédé à Saint-Étienne en France où il vivait ce vendredi à l'âge de 77 ans. Enfin en sport, le club de Bruges ouvrait hier soir la nouvelle saison de Pro League, le championnat belge de football. Un championnat linéaire sans play-off, une première depuis 2009. Les Brugeois se sont facilement débarrassés des promus de Courtrai, victoire 3-0. Ce samedi, c'est au tour du Standard et de l'Union Saint-Gilloise d'entamer leur saison. Fin de ce flash, très belle nuit à l'écoute de la RTBF.
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4: Bonjour à toutes et tous et puis surtout bon appétit si vous passez à table. Je suis très heureuse de vous retrouver en cette fin de semaine et de vous accompagner jusque 13h avec une playlist qui s'est elle aussi mise aux couleurs de l'été puisque au cours de la prochaine heure on va retrouver les nouveaux titres de tous vos artistes préférés avec notamment Angèle et Justice, Bruno Mars, Doja Cat ou encore Harry Styles qui sont en préparation. Et du soleil, il y en a un dans notre playlist du jour, comme je vous le disais, avec notamment le dernier titre de Benjamin Biolay. Ça s'appelle Écran Total. Benjamin Biolay qui sera d'ailleurs en concert avec RTBF La Première. Ce sera le 15 octobre prochain. Notez bien cette date. Il sera de passage donc à l'ancienne Belgique.

impossible de ne pas danser sur cet immense succès de Rema, un titre qui cumule aujourd'hui près de 2 milliards d'écoutes sur les plateformes. C'était Calm Down. Et notre prochain artiste a sorti en septembre dernier un album intitulé The Art of Loving, un album qui lui aura valu 4 Brit Awards et 1 Grammy Award, rien que ça. C'est Olivia Dean que l'on écoute avec son tout dernier single, ça s'appelle Baby Steps. Merci d'être avec nous sur RTBF La Première.

La chanteuse belge Idyl, une artiste qui commence à se faire une très belle place sur la scène francophone, une place évidemment amplement méritée. Elle sortira d'ailleurs dans quelques semaines un tout premier EP nommé Naïve, dont on écoutait un extrait justement, c'était L'ennui. On poursuit à présent avec Harry Styles, la star américaine qui nous révélait en mars dernier un nouvel album. C'est le 4e de sa carrière. Un album avec un nom pour le coup plutôt original puisqu'il s'appelle Kiss All The Time Disco Occasionally. Un album vraiment très réussi pour le coup sur lequel figure ce titre, American Girls.

0: Warren et son nouveau single Fever Dream, un titre qui est accompagné d'un super chouette clip qui dénonce l'absurdité et les dérives du fameux rêve américain. Un clip que je vous conseille vraiment d'aller voir parce qu'il est très absurde, mais surtout très très réussi. Suarez, SZA et Bruno Mars arrivent dans quelques secondes sur RTBF, la première, juste après ceci.
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0: Il nous revient 10 ans après le succès de son album 24K Magic. C'est Bruno Mars avec On My Soul.

vient d'entamer une tournée mondiale dont les premières dates ont lieu un petit peu partout en Europe jusque début novembre, avec notamment un concert prévu à l'ancienne Belgique. Ce sera le 6 octobre prochain. C'était Jalen Ganda avec Burning Temptation. On poursuit avec le groupe belge mené par Marc Pignat, qui a également mené dernièrement une carrière solo sous le nom de Senen Bay. Suarez qui revient avec un nouveau single, Casse Départ. On s'en prend.

Un des derniers titres de SZA, c'était BMF. Le duo australien Angus et Julia Stones qui ont annoncé un nouveau projet musical intitulé Karaoke Bar, un concept qu'ils ont poussé jusque sur leur site internet qui nous plonge dans un bar parfaitement répliqué avec tout à disposition. Un karaoke avec les paroles de leur dernier titre, toutes leurs dates de tournée sur un poster au mur, bref, tout y est. Angus et Julia Stones, on les écoute avec Monroe.

0: Counting the Cars. On écoutait ici l'un de ses tout premiers titres sortis en 2020. C'était Nicolas Michaud avec Harvesters. Notre playlist se poursuit dans une toute petite poignée de secondes juste après ceci.
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0: Je vous les avais promis en début d'heure, les voici, c'est le dernier single d'Angèle et de Justice. Le titre s'appelle What You Want et il est accompagné d'un clip intense porté par la célèbre compagnie de danse contemporaine La Horde. Et que dire à part juste, qui sont trop forts, What You Want.

Elle cumule les succès depuis près de 15 ans. C'était Doja Cat avec Paint the Town Red. Les prochains à nous rejoindre dans la playlist cumulent eux aussi les succès avec leur album Labyrinthe, sur lequel figure leur titre phare Allons voir. Un album sur lequel se trouve également ce second titre tout aussi réussi. C'est Feu Chatterton et Ce qu'on devient.

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0: Un titre extrait du dernier EP de Rai intitulé Joy, on écoutait Fatal. Merci à Andrea Rouillou qui est aujourd'hui à la réalisation de cette émission, ainsi qu'à Alexandra Vassen pour la programmation musicale.
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0: Il est 3 heures.
1: Bienvenue dans ce flash à la une cette nuit, ces vives tensions diplomatiques entre l'Italie et l'Espagne. Alors que l'Italie avait annoncé maintenir ses contrôles aux frontières pour toute personne venant d'Espagne jusqu'au 15 août, l'Espagne fait savoir qu'elle appliquera les mêmes contrôles pour tous les voyageurs provenant d'Italie. Vives tensions donc entre Rome et Madrid autour de l'enclave de Ceuta, cette enclave espagnole située au nord du Maroc où des dizaines de milliers de Marocains avaient afflué la semaine dernière. Depuis cet épisode, le gouvernement italien fustige la politique migratoire espagnole qu'il juge bien trop laxiste. Dans le reste de l'actualité internationale, cette annonce de l'armée allemande, deux drones ont été repérés jeudi vers 22h au-dessus d'une base militaire dans l'ouest du pays à une vingtaine de kilomètres de la frontière belge. Mardi, l'aéroport de Leipzig avait déjà été survolé par un drone chargé d'explosifs. Chez nous, un incendie s'est déclaré hier soir dans la forêt de Bon Secours à la frontière franco-belge, non loin de la ville de Péruet, tout à l'ouest du pays. Près de 4 à 5 hectares pourraient avoir été touchés. Le feu qui a démarré côté français a été maîtrisé par les pompiers. La circulation locale entre la France et la Belgique pourrait rester bloquée jusqu'à ce matin. Je vous rappelle aussi le décès de Michel Degeneffe, célèbre ventriloque et marionnettiste belge, père de la marionnette Tataillet qui a fait rire énormément de Belges et de Français. Dans les dernières décennies du siècle précédent, Michel Degeneffe est décédé à Saint-Étienne en France où il vivait ce vendredi à l'âge de 77 ans. Enfin en sport, le club de Bruges ouvrait hier soir la nouvelle saison de Pro League, le championnat belge de football. Un championnat linéaire sans play-off, une première depuis 2009. Les Brugeois se sont facilement débarrassés des promus de Courtrai, victoire 3-0. Ce samedi, c'est au tour du Standard et de l'Union Saint-Gilloise d'entamer leur saison. Fin de ce flash, très belle nuit à l'écoute de la RTBF.
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1: Bonjour Jacobs.
2: Ah, bonjour Peters. Non mais attendez, excusez-moi, là j'ai cru avoir une hallucination. Mais non, c'est bien réel. Qu'est-ce que c'est que cet accoutrement?
1: Mais quoi, vous n'aimez pas mon pantalon?
2: Non mais franchement, j'hésite à appeler ça comme ça. Hein. Et puis toutes ces couleurs, Peters, rouge, jaune, vert et bleu, on vous repère à 50 mètres.
1: Ah d'accord, je comprends que vous n'êtes pas fan de mon authentique tenue Zoulou, donc inspiré de vêtements traditionnels sud-africains hein, pourtant.
2: Mais enfin Peters, il y a quand même un minimum de décence quand on vient au bureau.
1: Bon, quand même, il faut respirer un peu. Le monde ne vous appartient pas, et les cultures non plus.
2: Excusez-moi de vous voir comme ça en zoulou blanc, je dois vous dire que c'est un peu ridicule. Hein.
1: Ridicule, mais enfin, vous entendez parler, sachant que vous êtes quand même loin d'être une référence en matière de style. Moi, je suis un citoyen du monde, Jacobs. Je crée des ponts, je promeux le mélange, et surtout, je ne me limite pas à une identité figée.
2: Je crois plutôt que vous les collectionnez.
1: C'est toujours mieux que votre style de jésuite croisé avec un bibliothécaire, croyez-moi.
2: Alors moi, je n'ai pas l'air d'une carte postale exotique, hein. Mais bon, je dois quand même reconnaître une chose.
1: Tiens donc.
2: Vous avez une forme d'indépendance d'esprit assez radicale, parfois mal orientée, mais elle est réelle. Et dans notre métier, je l'admets, c'est une qualité.
1: Bah, je prends le compliment.
2: Et vous faites bien, hein. C'est assez rare, hein, quelqu'un qui assume à ce point, même quand le résultat prête autant à discussion.
1: Je préfère retenir « assume à ce point ». Le reste est votre regard, Jacobs. Et il est souvent un peu en retard sur son époque, hein. Bref, on ne va pas passer la journée sur mon pantalon. Écoutons plutôt le répondeur.
2: Oui, vous avez raison. Mettons-nous au travail à voir que mes yeux ne brûlent face à tant de couleurs.
3: Vous avez un nouveau message.
4: Allô, bonjour Jacobs, Peters. Je m'appelle Sarah, j'habite à Liège et je vous appelle parce que j'ai vécu un truc un peu étrange récemment. En fait, je reviens d'un voyage en Afrique du Sud, j'étais là-bas pour une conférence et du coup j'ai pris pas mal de taxis parce que bon, c'est pas l'endroit le plus sûr du monde là-bas. Et donc à deux reprises, deux chauffeurs différents me parlent spontanément de Nelson Mandela. Et tous les deux me disent que Mandela serait mort en prison, qu'il aurait été assassiné et que l'homme qui est devenu président après en 1994... ce serait un imposteur. Sur le coup, j'ai cru à une blague, mais j'ai commencé à comprendre que c'est une idée qui circule vraiment. Donc voilà, je me suis dit que j'allais vous appeler parce que j'aimerais bien comprendre pourquoi autant de gens peuvent y croire. Voilà, merci.
1: Ah ben vous voyez, comme quoi j'ai bien fait de mettre mon pantalon zoulou. Vous venez de me reprocher de ne pas être habillé de manière appropriée pour venir travailler, alors qu'en réalité, j'ai exactement la tenue qu'il nous faut pour cette tâche.
2: Oui, je dois reconnaître que pour une fois, la coïncidence joue en votre faveur. D'ailleurs, il y a quelque chose d'assez troublant hein, dans le fait que nos discussions, ce que nous vivons ici, et les messages laissés par les auditeurs, semblent s'aligner avec une telle précision. Je dois dire que cela ne cesse de me surprendre.
1: En tout cas, le sujet, il est là. Et ce n'est pas n'importe lequel.
2: Ah oui, Nelson Mandela... En effet, une figure absolument incontournable du XXe siècle, un symbole presque universel de la lutte contre le racisme et surtout de la réconciliation.
1: Un homme hors du commun, c'est sûr. Imaginez donc, 27 ans de prison. Et à sa sortie, pas de vengeance, pas de revanche, mais une volonté de rassembler. Dans l'histoire contemporaine, peu de figures incarnent à ce point l'idée d'un combat du bien contre le mal.
2: Tout à fait, alors que l'apartheid reste l'un des régimes politiques les plus violents et les plus marquants du siècle dernier, Mandela en face en est devenu l'antithèse parfaite.
1: Un mythe même.
2: Mais derrière cette image parfaite, il y a des zones grises. Et surtout un certain nombre de récits alternatifs et de théories du complot, comme le faisait justement remarquer Sarah et les taxis qu'elle a rencontrés là-bas.
1: Et pour comprendre comment on en est arrivé là, je suppose qu'on va devoir revenir aux origines, en revenant justement sur le parcours de Nelson Mandela, avant que le mythe n'écrase tout.
2: Eh bien, vous supposez très bien, parce que comme on va le voir, les choses sont toujours un peu plus complexes, et dès qu'on creuse un peu, rien n'est jamais complètement noir, rien n'est jamais complètement blanc.
1: Rolihlahla Mandela est né en 1918 en Afrique du Sud, dans le village de Mvezo. On se trouve là à 1000 km à l'est du Cap et à 1000 km au sud de Johannesburg. Autant dire que c'est la brousse.
2: Mandela est issu de l'ethnie Xhosa, un peuple venu de la région des Grands Lacs. Il est de sang royal. Son père, le chef du village, a 4 femmes et 13 enfants.
1: Mais de toute la fratrie, Rolihlahla est le premier à fréquenter l'école et selon une pratique courante à cette époque, son institutrice britannique lui donne un prénom anglais. Cela sera Nelson, même si lui préfère son nom de clan, Madiba.
2: Alors qu'il n'a que 9 ans, son père meurt de la tuberculose. Son oncle devient son tuteur et celui-ci va financer ses études. Madiba est un brillant élève et il est destiné à devenir le conseiller du roi des Tembus, un peuple tombé sous la coupe de la colonie du Cap.
1: Madiba poursuit donc ses études dans les écoles des missions chrétiennes, puis rejoint l'université de Fort Eyre, la seule du pays qui accepte les Noirs. Il étudie l'anglais, le droit, l'économie. Et là, il découvre le marxisme ainsi que la doctrine de la non-violence prônée par Gandhi.
2: Mais un jour, après avoir soutenu une manifestation des étudiants noirs qui se révoltent contre la mauvaise qualité de la nourriture qu'on leur réserve, il est renvoyé de l'université.
1: Dans la foulée, pour échapper à un mariage arrangé, planifié par son oncle, il choisit de s'enfuir vers la grande ville. Ce sera Johannesburg.
2: Là-bas, il trouve un emploi comme veilleur de nuit dans une mine. Quelques mois passent et un avocat juif nommé Lazar Sidelski l'engage comme stagiaire dans son cabinet. Celui-ci lui prête 50 livres, une somme relativement importante à l'époque, et il lui fait cadeau d'un costume que Mandela portera pendant 5 ans. C'est la première fois qu'il sympathise avec un homme blanc.
1: En parallèle, il continue ses études de droit par correspondance. Il épouse sa première femme et là aussi son premier enfant. En 1943, Mandela a 35 ans et rejoint le Congrès national africain, l'ANC, un parti politique membre de l'Internationale socialiste. L'année suivante, il fonde la Ligue de jeunesse de l'ANC. Dès cette époque déjà, il se distingue rapidement par ses capacités d'organisation et son charisme.
2: À ce stade, son engagement est encore modéré, mais petit à petit, ses positions évoluent.
1: Oui, parce que l'Afrique du Sud, à ce moment-là, devient de plus en plus ségrégationniste. Le contexte est celui-ci. Les Noirs ne peuvent posséder des terres en dehors des réserves indigènes, qui ne représentent que 13% de la surface du pays. Les villes comptent des quartiers exclusivement réservés aux Noirs, et les grèves des travailleurs noirs sont illégales.
2: Et en 1948, avec la victoire du Parti National, qui donne tous les pouvoirs aux Blancs, les Afrikaners, le nouveau régime qui se met en place se radicalise, c'est l'apartheid.
1: Ce mot signifie littéralement le développement séparé. Concrètement, il s'agit d'un système de ségrégation qui classe la population selon la couleur de peau et impose une séparation stricte entre les groupes. La société sud-africaine est ainsi divisée en 4 catégories, les Blancs, les Indiens, les Métis et les Noirs, ces derniers représentant les 2/3 de la population. Le territoire est fragmenté, en zones distinctes attribuées à chacun, et des milliers de Noirs sont déplacés de force vers des territoires spécifiques appelés les Bantoustans.
2: Oui, nous avions parlé de tout ça dans notre enquête sur le suprémacisme. En tout cas, pour Mandela, c'est le début d'un long combat contre le régime de l'apartheid. Devenu avocat, c'est le premier avocat noir de l'histoire de l'Afrique du Sud. Il mène plusieurs campagnes de désobéissance civile. Son engagement lui vaut une surveillance constante et plusieurs arrestations. Peu à peu, Mandela passe du statut de militant parmi d'autres à celui de figure centrale du mouvement.
1: Cette montée en puissance tient autant à des qualités personnelles qu'au contexte de plus en plus répressif. Mandela ne naît pas leader, c'est l'histoire qui le pousse à le devenir.
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1: Dans les années 1950, Nelson Mandela s'inscrit encore dans une stratégie de lutte non violente, inspirée par la désobéissance civile. Mais le contexte sud-africain se durcit brutalement. Le tournant intervient le 21 mars 1960 avec le massacre de Sharpeville, lorsque la police tire sans sommation sur une foule de manifestants noirs faisant 69 morts. Cet événement agit comme un détonateur. Pour Mandela et une partie de l'ANC, la non-violence apparaît désormais inefficace face à un régime prêt à tuer pour se maintenir.
2: Surtout que dans la foulée, l'ANC est interdit, ce qui pousse donc ses membres à entrer dans la clandestinité. Mandela devient alors l'un des principaux artisans d'un changement stratégique. En 1961, il participe à la création de la branche armée du mouvement. Il coordonne alors des campagnes de sabotage contre des cibles symboliques.
1: L'année suivante, il quitte pour la première fois l'Afrique du Sud. Il entreprend une tournée à travers le continent africain pour obtenir le soutien de gouvernements nouvellement indépendants vis-à-vis de leurs pays colonisateurs. Il passe aussi par des camps d'entraînement en Éthiopie et en Algérie. Et à son retour, il prépare le mouvement à passer à la guérilla.
2: C'est à ce moment que la lutte sud-africaine bascule dans une autre dimension. En pleine guerre froide, les États-Unis et le Royaume-Uni classent l'ANC comme une organisation terroriste. Mandela, en tant que chef de la branche armée du mouvement, devient la menace numéro un en Afrique du Sud.
1: Et ce qu'il faut dire, c'est que cette perception ne repose pas sur rien. Elle est renforcée par des liens qui existent entre plusieurs cadres de l'ANC et le Parti communiste sud-africain, qui bénéficie, lui, du soutien direct des soviétiques.
2: Tout ça alors que le régime de l'apartheid est, lui, de son côté, un allié clé des puissances occidentales. Il faut dire que l'Afrique du Sud regorge d'uranium, d'or et de platine, autant de ressources qui suscitent toutes les convoitises.
1: La lutte contre l'apartheid dépasse donc largement le cadre sud-africain. L'Union soviétique soutient certains mouvements de libération, tandis que les États-Unis privilégient la stabilité de leurs alliés régionaux. Mandela devient ainsi, malgré lui, un acteur d'une guerre souterraine qui le dépasse. Et c'est dans ce contexte qu'intervient son arrestation, le 5 août 1962. Officiellement, elle résulte du travail des services de renseignement sud-africains, mais une autre hypothèse circule, et elle est loin d'être marginale, celle d'une implication directe des États-Unis, et plus précisément de la CIA.
2: Cette théorie repose en grande partie sur les déclarations de Donald Ricard. Lui, c'est un ancien diplomate américain en poste à Durban dans les années 1960. En fait, des décennies plus tard, celui-ci affirme avoir joué un rôle décisif dans l'arrestation de Mandela.
1: Il raconte qu'à l'époque, Mandela est dans la clandestinité depuis 17 mois. Il change régulièrement d'identité, se déplace discrètement, échappe aux autorités. Ricard explique qu'il a transmis au service sud-africain l'endroit où Mandela se trouvait, l'apparence qu'il avait à ce moment-là et la façon dont il se déplaçait, et puis surtout, le moment exact ou intervenir.
2: Et à partir de là, tout devient beaucoup plus simple pour les forces de sécurité sud-africaines qui n'ont plus qu'à passer à l'action. Mandela est arrêté sans résistance et pour Ricard, c'est, je cite, un véritable coup réussi des services américains.
1: C'est ici que se dessine une idée essentielle pour la suite. Mandela n'est jamais totalement maître de son image. Dès les années 1960, il est déjà l'objet de projections, pris entre des récits opposés, révolutionnaires pour les uns, terroristes pour les autres, et cette ambiguïté ne disparaîtra jamais complètement.
4: J'ai une question sur les complots.
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1: En 1962, Nelson Mandela est arrêté après plusieurs mois passés dans la clandestinité. Deux ans plus tard, il est condamné à la prison à vie et envoyé sur Robben Island. Commence alors une détention qui durera 27 ans. L'objectif du régime est atteint, il s'agit de neutraliser un opposant jugé dangereux, de le couper de ses réseaux et l'écarter durablement du jeu politique.
2: Et de fait, un peu d'informations vont filtrer sur ces 27 années de captivité. Ce qu'on sait, c'est qu'à l'intérieur de la prison, Mandela va mener une vie extrêmement contrôlée, marquée par le travail forcé, les restrictions, mais aussi par une discipline personnelle qui va renforcer son aura auprès des autres prisonniers.
1: Et peut-être que l'essentiel est ailleurs. Sa disparition physique produit un effet inattendu. À mesure que les années passent, Mandela devient un symbole, comme si son absence nourrissait en permanence sa présence. Il est transformé en une figure abstraite qui prend une portée de plus en plus universelle.
2: Le slogan « Free Mandela » devient un mot d'ordre mondial, relayé par des mouvements politiques, des artistes, des intellectuels. Et cette mobilisation va atteindre un niveau inédit dans les années 1980. Des concerts, des pétitions, des campagnes médiatiques contribuent à faire de Mandela une icône. Pourtant, très peu de gens l'ont aperçu, et ce depuis des décennies. Les rares images que l'on diffuse de lui sont finalement très anciennes.
1: Mandela devient alors une figure figé dans le temps, le visage immuable d'une cause qui dépasse les frontières et les générations. L'homme qu'on ne peut voir devient un mythe.
2: Et un mythe, par définition, peut être interprété, transformé. À ce stade, il ne s'agit pas encore de théorie du complot, mais comme on va le voir, tout est déjà en place pour qu'elles apparaissent.

0: Descendant d'une famille royale, Nelson Mandela naît en 1918 dans un village rural au milieu de l'Afrique du Sud. Après des études de droit, il devient le premier avocat noir de son pays. Engagé politiquement dès les années 1940, il devient progressivement une figure centrale de la lutte contre l'apartheid. D'abord partisan de la non-violence, il bascule ensuite vers la lutte armée au début des années 60.
1: Arrêté en 1962, Mandela est condamné à la prison à vie et disparaît du paysage pendant 27 ans. Cette absence le transforme en mythe mondial. Concerts, manifestations, partout sur la planète, un élan de solidarité scande le nom de celui qu'on imagine comme le symbole pacifique de l'antiracisme, Mandela.
0: Voilà maintenant le moment où l'homme réapparaît. Nous sommes le 11 février 1990, Nelson Mandela est enfin libéré. L'image fait immédiatement le tour du monde. Mandela marche, droit, calme, le poing levé, aux côtés de son épouse Winnie Mandela. Ce moment marque la fin d'une attente qui a duré presque 3 décennies. Mais surtout, il marque le passage d'un mythe abstrait à une présence réelle.
1: Oui, sa libération est un événement retentissant. On découvre un homme certes vieilli, transformé par le temps et les épreuves, mais qui adopte un ton très mesuré. Mandela appelle à la paix et à la réconciliation. On comprend qu'il ne sort pas de prison en chef de guerre, mais en homme d'État.
0: Et dans un pays encore profondément divisé, cette posture a un effet immédiat. Il rassure les Blancs, mobilise les Noirs et s'impose comme l'interlocuteur incontournable du pouvoir en place. Mandela devient ainsi le visage d'une transition possible. On s'incline devant l'homme injustement emprisonné qui sort de l'ombre pour guider son pays vers la paix.
1: Et Mandela semble d'abord parfaitement à l'aise dans son nouveau rôle. Mais cette adéquation entre l'homme réel et l'icône mérite d'être interrogée, car plus l'attente est grande, plus la chute peut être brutale.
0: En attendant, à peine libéré, Nelson Mandela entre tout de suite dans le concret. Face à lui, le pouvoir blanc est toujours en place, incarné par le président Frédéric de Klerk. Entre les deux hommes s'ouvre une longue phase de négociation. L'enjeu est énorme, mettre fin à l'apartheid sans faire basculer le pays dans la guerre civile.
1: Mais négocier, c'est aussi renoncer. Des choix difficiles s'imposent pour Mandela. Le régime en place conserve le contrôle de l'armée, de l'économie et des institutions. Mandela doit donc composer avec de nombreuses contraintes, à la fois politiques, économiques et internationales, et doit arbitrer en permanence entre ses idéaux révolutionnaires et la nécessité de préserver la stabilité du pays.
0: Ce moment marque un tournant décisif, car Mandela adopte une posture de plus en plus pragmatique. Il accepte notamment de ne pas redistribuer tout de suite les terres agricoles des fermiers blancs. Cette stratégie peut apparaître cohérente au regard du contexte, mais elle introduit un premier écart envers les attentes révolutionnaires.
1: Mais malgré ces premiers compromis, sa popularité reste intacte. Mandela incarne toujours l'espoir. D'ailleurs, il mène campagne et se présente à l'élection présidentielle. Et en 1994, après les premières élections libres du pays, il est élu président. Pour la première fois, l'Afrique du Sud est dirigée par un homme noir. L'image est forte et résonne comme l'aboutissement d'un long combat.
0: Mais une fois au sommet, le plus dur est à venir. Mandela doit gouverner un pays qui est profondément fracturé. Le nouveau président fait alors un choix décisif. Il lance la commission Vérité et Réconciliation, confiée à Desmond Tutu, un archevêque noir anglican prix Nobel de la paix. C'est un homme respecté de tous.
1: Le principe de cette commission est de permettre aux auteurs de crimes de l'apartheid de témoigner publiquement en échange d'une amnistie. Tout ça afin de faire émerger la vérité, mais surtout d'éviter un cycle de représailles. À l'international, cette démarche est largement saluée. Elle devient le modèle de transition pacifique, presque un cas d'école. Mais à l'intérieur du pays, les réactions sont plus contrastées. Pour certains, ce processus permet de tourner la page, sans violence. Mais pour d'autres, il laisse un goût amer, celui d'une justice molle, où le pardon semble parfois prendre le pas sur tout le reste.
0: Et c'est dans ce contexte que commencent à apparaître les premières dissonances. Rien de spectaculaire au départ, mais une série d'inflexions, de nuances qui progressivement induisent une impression diffuse. Son discours est de plus en plus conciliant à l'égard de ceux qui incarnaient, hier encore, les ennemis absolus. Pour certains militants, notamment dans les franges les plus radicales de l'ANC et des mouvements anti-apartheid, ce glissement est inacceptable.
1: Surtout qu'au-delà des désaccords idéologiques, c'est l'absence de transformation économique rapide qui pose problème. Les grandes structures héritées de l'apartheid restent en place, la propriété des terres agricoles, tout comme les autres secteurs clés de l'économie, c'est-à-dire les mines, les banques et les industries, eh bien tout ça reste largement concentré entre les mains de la minorité blanche.
0: En résumé, les inégalités restent massives et Mandela ne parvient pas à les réduire. Si le pouvoir politique change, le pouvoir économique, lui, évolue beaucoup plus lentement, et c'est précisément ce décalage qui va nourrir un immense sentiment de frustration.
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0: Lorsque Nelson Mandela quitte le pouvoir en 1999, son image reste largement intacte. À l'international, il est célébré comme une figure morale exceptionnelle. En Afrique du Sud, le respect demeure immense. Mais avec le temps, le regard va changer. Ce n'est plus Mandela lui-même qui est jugé, mais c'est son héritage.
1: Et au fil des années 2000 et 2010, les espoirs suscités par la fin de l'apartheid retombent. Les inégalités économiques et raciales restent extrêmement marquées. Le chômage touche massivement les populations noires, les écarts de richesse demeurent parmi les plus élevés au monde et les tensions sociales persistent.
0: Les gouvernements successifs de l'ANC, notamment sous les successeurs de Mandela, Thabo Mbeki puis Jacob Zuma, sont confrontés à ces défis mais ne parviennent pas à y répondre. Pire, les scandales de corruption se multiplient, les crises politiques s'enchaînent et les choix économiques contestés contribuent à éroder la confiance du peuple envers les institutions. Et progressivement, la critique ne vise plus seulement les dirigeants en place, mais le système lui-même, hérité de la transition des années 1990.
1: Et le regard posé sur Mandela commence à changer. Certains se demandent si les compromis qu'il a acceptés étaient vraiment inévitables, s'ils n'ont pas, au contraire, figé des inégalités déjà existantes. D'autres doutent encore que Mandela savait vraiment où ses décisions allaient mener. Au départ, ces interrogations restent minoritaires, mais avec le temps, elles prennent de plus en plus de place à mesure que les difficultés sociales persistent.
0: En parallèle, une nouvelle génération qui n'a pas connu l'apartheid ou seulement à travers des récits arrive. On en parle à l'école, dans les médias, lors des commémorations. Le personnage complexe, le militant, le stratège, le négociateur, est peu à peu simplifié.
1: Oui, on réduit Mandela à sa figure de sage, de pacificateur. C'est plus consensuel, mais ça efface une partie de la réalité, les contradictions et les aspérités de l'homme. Et puis surtout, cette simplification finit par se heurter au réel. Les jeunes générations, confrontées à des difficultés économiques et sociales très concrètes, ont du mal à faire le lien entre cette image idéalisée et le pays dont ils héritent, qui est, lui, exsangue.
0: Et forcément, ce décalage nourrit des critiques de plus en plus virulentes. Certaines figures politiques ou intellectuelles commencent à remettre directement en cause l'héritage de Mandela, au point finalement de l'accuser d'avoir trahi la révolution. C'est le cas par exemple de Julius Malema, un leader radical très influent auprès des jeunes, qui reproche à Mandela d'avoir privilégié le pardon aux Blancs au détriment d'une véritable justice pour les Noirs.
1: Et ce n'est pas le seul reproche que l'on fait au premier président noir de l'Afrique du Sud. D'autres soulignent que Mandela a été réduit à une caricature de lui-même. Il devient une image que l'on consomme, c'est vrai, hein, sur des mugs, des t-shirts et des posters. Je cite d'ailleurs l'écrivaine Sizonke Msimang, très engagée à gauche. Mandela est particulièrement aimé de ses compatriotes sud-africains blancs. En Afrique du Sud, de nombreux blancs n'ont jamais accueilli de noirs chez eux et ne s'engagent jamais avec les noirs. Mais ils ont des photos de Mandela sur leur mur. C'est qu'ils adorent son sourire, ils adorent les photos de lui avec des enfants. Je dois avouer que cela m'irrite énormément, dit-elle.
0: Et vous commencez à le comprendre, ce qui se joue ici est une véritable crise de la mémoire. D'un côté, on a une image très simple, très positive. De l'autre, une réalité sociale difficile, marquée par les inégalités, le chômage et la violence. Et entre les deux, il y a cet espace que l'on connaît bien dans ce bureau, où les récits alternatifs apparaissent.
1: Et voilà, comme on va le voir, qu'émerge une théorie folle. Et si l'homme qui était sorti de prison et qui avait dirigé le pays n'était tout simplement pas le vrai Mandela ?

0: Nelson Mandela s'engage contre l'apartheid alors qu'il a la quarantaine dans les années 50, avant de prendre les armes. Arrêté en 1962, il est condamné à la prison à vie. Ses 27 années de détention le transforment alors en icône mondiale. Mais déjà, une ambiguïté apparaît. Mandela est autant un héros que l'objet de tous les fantasmes.
1: Libéré en 1990, Mandela incarne un espoir immense et devient le premier président noir d'Afrique du Sud. Mais pour éviter le chaos, il fait des compromis qui déçoivent une partie de ses soutiens. Avec le temps, les inégalités persistent, les crises s'accumulent et son héritage est de plus en plus contesté. Un décalage se crée entre l'image idéalisée et la réalité vécue par le peuple sud-africain. Et c'est dans cet espace que naissent les critiques et les récits alternatifs.
0: Nous arrivons maintenant à la principale théorie du complot concernant l'icône de l'antiracisme, c'est la théorie du faux Mandela. Celle-ci repose sur l'affirmation que le vrai Nelson Mandela serait mort en prison en 1985 à l'âge de 67 ans et donc que l'homme qui a été libéré en 1990 serait un imposteur à la solde du régime de l'apartheid.
1: Cette théorie affirme même connaître la véritable identité de cet imposteur. Il se nommerait Gibson Makanda et celui-ci aurait été préparé pour endosser l'identité de Mandela. Aucune preuve sérieuse ne vient étayer son existence, mais ce nom rend la théorie concrète et donne un visage au complot.
0: Cette théorie s'est très largement propagée sur les réseaux sociaux depuis une dizaine d'années. Pour preuve, en 2024, une étude mettait en évidence que plus de 17 millions de posts sur TikTok renvoyaient au nom de Gibson Makanda, l'imposteur. Il faut dire que cette théorie a tout pour fasciner. Un héros mort, un sosie, un état manipulateur, une transition démocratique entièrement faussée, tous les ingrédients d'un grand récit aussi sensationnel que paranoïaque sont ici réunis, mon cher Jacobs.
1: Oui, tout à fait. Et ce qui rend cette théorie si puissante, c'est qu'elle permet d'unifier en un seul récit les frustrations comme la persistance des inégalités économiques, sociales et raciales, ainsi que le sentiment très largement partagé d'une transformation politique inachevée. Si l'Afrique du Sud post-apartheid ne correspond pas à la promesse incarnée par Mandela, le problème vient donc d'une substitution originelle. Le raisonnement est redoutable parce qu'il simplifie tout. Il ne dit pas seulement Mandela a changé, il dit ce n'était pas lui, car Mandela est mort en 1985 et on nous l'a caché.
0: Justement, arrêtons-nous là-dessus. L'année 1985 est le point central de ce récit complotiste. Il nous faut comprendre d'où peut bien sortir cette date, qui forcément n'a pas été choisie au hasard. Celle-ci correspond même à un moment charnière de l'histoire sud-africaine où plusieurs événements bien réels s'enchaînent et créent un climat de tension extrême.
1: Exactement, le milieu des années 1980 est marqué par une escalade de la violence dans tout le pays, avec des affrontements quasi permanents entre forces de l'ordre et les populations noires. Et à cela s'ajoute une crise économique majeure, puisque sous la pression internationale, plusieurs grandes banques cessent même d'investir dans le pays, justement en 1985.
0: Le président sud-africain d'alors, Peter Willem Botha, propose en février 1985 de libérer Mandela à condition qu'il renonce publiquement à la violence. Mais Mandela refuse. Et c'est précisément ce refus qui devient dans la théorie du complot l'élément déclencheur.
1: Oui, puisque la théorie raconte que le régime se retrouve alors face à une impasse, car libérer Mandela reviendrait à renforcer un adversaire qu'il considère toujours comme dangereux, mais le maintenir en prison fait courir un autre risque, celui d'accentuer la crise. C'est là que la solution adoptée aurait été tout simplement d'éliminer Mandela discrètement.
0: Ce récit complotiste est un véritable scénario qui détaille que, sous les prétextes d'une intervention médicale, liée notamment à des problèmes de prostate, Mandela aurait été transféré à l'hôpital. Et c'est à ce moment qu'il aurait été assassiné, probablement par des membres du Broederbond, une organisation afrikaner liée au pouvoir.
1: Le Broederbond, c'est un réseau secret composé d'élites afrikaner qui descendent des premiers colons européens arrivés au XVIIe siècle. On parle de ministres, de hauts fonctionnaires, de chefs d'entreprise qui agissent en coulisses. C'est donc un cercle fermé, très influent et directement lié au pouvoir politique de l'époque. Autrement dit, dans la théorie complotiste, ce sont donc des hommes du système, organisés et discrets, qui auraient pris la décision d'éliminer Mandela, mais cela ne serait pas directement une décision du gouvernement.
0: Suite à l'assassinat de Mandela, le pouvoir sud-africain se retrouve bien évidemment pieds et poings liés. Ayant bien conscience que l'annonce officielle de la mort de Mandela en détention risque de provoquer une explosion sociale dans tout le pays et un désastre diplomatique à l'international, les autorités auraient donc choisi une solution plus audacieuse. préparé sur plusieurs années un double de Mandela.
1: Oui, c'est ça. Ce fameux imposteur aurait été entraîné, façonné pendant près de 5 ans afin d'être capable d'endosser ce rôle sans éveiller les soupçons. Sa mission aurait été claire, négocier la fin de l'apartheid en donnant l'illusion d'une transition tout en veillant à ce que celle-ci ne menace ni les intérêts des Blancs ni ceux des investisseurs étrangers.
0: Et donc, du coup, dans cette version complotiste, la fin de l'apartheid elle-même devient le résultat d'une manipulation parfaitement orchestrée. Ainsi, Mandela n'a jamais pardonné aux Blancs. Il n'a jamais trahi ses idéaux révolutionnaires, car ce n'était pas lui qui négociait la transition.
1: Pour appuyer leur théorie, les partisans du faux Mandela vont donc commencer par chercher dans ce qui paraît le plus évident, c'est-à-dire le corps. Dans leur logique, s'il y a eu un remplacement, alors cela doit se voir. On compare donc le Mandela des années 1960 avec celui qui sort de prison en 1990. On traque les différences.
0: Et on s'arrête sur des détails. La forme du visage, la position de certains traits, la présence ou non de marques comme des grains de beauté. D'autres avancent une idée plus diffuse, mais redoutablement efficace également, Mandela n'aurait pas vieilli, normalement.
1: Et avec les réseaux sociaux, ce type d'argument prend beaucoup d'ampleur, en fait. Des applications comme FaceApp, téléchargées des centaines de millions de fois, permettent notamment de simuler le vieillissement d'un visage à partir d'une simple photo. Le principe est le suivant, on prend une image ancienne de Mandela, on la fait vieillir artificiellement via l'application, puis on compare le résultat avec le Mandela réel de 1990. Et là, si la version vieillie générée par l'application ne correspond pas à l'homme sorti de prison, eh ben on considère cela comme une preuve.
0: Oui, enfin, Jacob, soyons sérieux. Ces comparaisons n'ont rien de fiable. On met face à face des images prises à des décennies d'écart, dans des conditions complètement différentes. On oublie les effets du temps, de la prison, de la maladie qui induisent des changements physiques. Ces preuves, comme on dit, ne servent pas à démontrer la théorie, elles servent à la confirmer. On est face à un raisonnement circulaire. Si Mandela a été remplacé, il doit y avoir des différences. Et puisqu'on trouve des différences, alors c'est qu'il a été remplacé.
1: En tout cas, l'enquête est lancée. Et une fois lancée, plus rien ne peut l'arrêter. Après le corps, on va s'intéresser au comportement. Et là encore, la logique est identique. S'il ne s'agit pas du même homme, cela doit nécessairement transparaître, tant dans sa manière de s'exprimer que dans son attitude ou sa façon de penser.
0: Et ici, certains relèvent quelque chose pour le moins étonnant. Mandela, après sa libération, ne parle plus correctement le Xhosa, qui est pourtant sa langue maternelle. Pour les complotistes, cela est impensable. Comment peut-on oublier sa propre langue ? Peu importe les explications possibles, l'isolement, le temps, les conditions de détention, le doute, en tout cas, se répand.
1: Mais c'est surtout sur le plan politique que le raisonnement prend toute sa force. Et là, le terrain est déjà prêt. Le Mandela des années 1990 ne ressemble plus à celui des années 60. On l'a vu, le révolutionnaire s'est mué en négociateur. Dans une lecture classique, c'est une évolution logique et pragmatique. Mais dans une lecture complotiste, c'est une anomalie qui suggère que quelque chose cloche.
2: Ça tourne pas rond. T'as vu ces conspirations ?
1: Après le corps et le comportement, la théorie va encore plus loin. Elle s'attaque à un terrain plus sensible, la vie privée.
0: Le cas le plus scruté, c'est celui de son épouse, Winnie Mandela. Pendant les années de prison de son mari, elle a continué à incarner la lutte. Elle est restée fidèle à leurs idéaux et elle a tenu. Et pourtant, après la libération de Mandela, leur relation se dégrade rapidement, jusqu'à la séparation en 1992.
1: Dans une lecture classique, tout cela s'explique assez logiquement. Les années d'éloignement creusent un fossé, les trajectoires divergent, et les tensions personnelles mélangées aux désaccords politiques finissent par s'accumuler jusqu'à que la relation se brise.
0: Mais dans une lecture complotiste, cette séparation devient une preuve, car Winnie a compris avant tout le monde que l'homme en face d'elle n'est pas le bon.
1: Oui, le raisonnement entier repose sur l'idée que nul ne peut se faire passer pour quelqu'un d'autre sans que celles et ceux qui ont partagé son quotidien et son intimité ne s'en rendent compte. Mais cette idée, qui semble assez raisonnable, repose néanmoins sur une illusion. Les relations humaines ne sont jamais simples, elles évoluent à travers le temps. Rappelons-le, Nelson et Winnie n'ont pas eu de contact physique pendant près de 3 décennies.
0: Jusqu'ici, les arguments des complotistes parlent de faits réels qu'ils interprètent et qu'ils déforment, mais nous allons maintenant plonger encore plus profondément dans l'irrationnel. Commençons avec cette histoire des 67 minutes du Mandela Day qui fait référence à la journée commémorative instaurée en son honneur et au cours de laquelle chacun est invité à consacrer 67 minutes à une action solidaire.
1: Ces 67 minutes, donc, représentent les 67 années d'engagement politique de Mandela. Mais dans la logique complotiste, ce chiffre change de sens. Mandela étant né en 1918, il aurait eu 67 ans en 1985, l'année donc supposée de sa mort dans la théorie. Le symbole devient alors un indice, non plus un hommage à sa vie, mais une référence dissimulée à sa disparition.
0: La même logique s'applique aussi à des symboles issus de la culture pop. Rappelez-vous de la chanson Assi Bonanga, sortie en 1987, interprétée par Johnny Clegg.

0: Clegg, oui, ceux qui ont vécu dans les années 80 se souviennent parfaitement de ce musicien blanc sud-africain, très engagé politiquement, qui mélangeait musique zoulou et rock avec son groupe Savuka. Et celui-ci était devenu la voix internationale de la résistance au régime sud-africain. Sa chanson « Asibonanga » va connaître un immense succès en 1987 et elle est dédiée bien sûr à Nelson Mandela, qui est toujours officiellement emprisonné à ce moment-là.
1: Et alors, ce que relèvent certains, ce sont les paroles de cette chanson. Déjà le titre « Asibonanga » signifie littéralement « Nous ne l'avons pas vu ». Quant au reste, écoutez la traduction du refrain chanté en langue zoulou, qui est celle-ci. « Nous ne l'avons pas vu, nous n'avons pas vu Mandela à l'endroit où il est, à l'endroit où on le retient. »
0: À l'époque, c'est un chant de protestation, une manière de dire « on nous cache cet homme », mais pour les complotistes, c'est encore un code à déchiffrer. On ne le voit pas parce qu'il n'est plus là où on le retient, c'est-à-dire qu'il n'est plus en prison. Ben oui, il a déjà été supprimé.
1: En parallèle des théories du complot que nous avons évoquées, il existe un phénomène psychologique, le Mandela Effect, l'effet Mandela.
0: Alors ce terme apparaît en 2009 lorsqu'une certaine Fiona Broome, c'est une auteure spécialisée dans le paranormal au départ, remarque que de nombreuses personnes affirment se souvenir de la mort de Nelson Mandela en prison dans les années 80 justement.
1: Selon elle, des dizaines de personnes différentes qu'elle a rencontrées et qui n'ont aucun lien entre elles partagent ce même souvenir de manière souvent très précise alors que celui-ci est faux, comme on l'a vu. Broome relie cela à l'idée d'une illusion collective, une notion bien connue en psychologie et étudiée depuis plusieurs décennies, qui renvoie au fonctionnement de la mémoire, capable de reconstruire, de déformer ou de mélanger des événements.
0: Et ce qui est donc intéressant, c'est que ce biais de mémoire, qui relève normalement des sciences humaines, vient ici croiser la théorie du complot. Il ne la prouve pas, mais il la rend plus crédible en donnant l'impression qu'elle s'appuie sur une expérience partagée et d'une certaine manière validée par la recherche académique.
1: Et tout cela participe à créer quelque chose d'étrange autour de cette histoire. Parce qu'au fond, il est possible que ces deux phénomènes, la théorie psychologique et la théorie du complot, trouvent leur origine au même moment. En 1985, Mandela est bien transféré de sa prison vers un hôpital pour subir une opération en urgence. Ça, c'est un fait. Mais cette information circule dans un contexte extrêmement confus. Le pays est sous état d'urgence, les violences s'intensifient et le régime contrôle étroitement ce qui est diffusé. Eh bien, résultat, les informations sont partielles, parfois déformées. Et c'est précisément dans ce flou, dans ce tumulte, qu'une rumeur peut apparaître, puis s'installer.
0: Autrement dit, à partir d'un même événement réel, on peut voir naître deux choses différentes. D'un côté, un faux souvenir partagé, de l'autre, eh bien, une théorie du complot.
1: Et des années plus tard, on aurait retrouvé la trace de cette rumeur, sous deux formes différentes. D'un côté, le biais de la mémoire fait naître le souvenir d'un Mandela mort en prison. De l'autre, une théorie du complot affirme qu'il a été remplacé. En somme, tout devient possible, et tout finit par se mélanger. De quoi se perdre en conjectures, mon cher collègue.
0: Je ne vous le fais pas dire, toute cette histoire commence à devenir un peu trop vertigineuse. C'est sans doute le signe que c'est l'heure de conclure.
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1: Mandela n'est pas seulement le héros lisse qu'on retient parfois. C'est d'abord un homme engagé dans la lutte armée, prise dans la guerre froide, puis un prisonnier politique transformé peu à peu en icône mondiale. À sa libération, le symbole laisse place à un homme obligé de négocier et de faire des compromis, et c'est précisément dans l'écart entre le mythe et la réalité que la théorie du faux Mandela va trouver sa place.
0: Oui, quand le réel ne correspond plus au mythe, deux options existent. Soit accepter que ce mythe était incomplet, ou alors considérer qu'il a été falsifié. Et cette réflexion répond en partie à la question que nous posait Sarah sur notre répondeur. Comment autant de gens peuvent-ils croire à une théorie pareille ?
1: Eh bien, premier élément de réponse, la difficulté à accepter une réalité si éloignée des attentes. Quand on regarde la situation de l'Afrique du Sud aujourd'hui, on comprend mieux pourquoi. Le pays reste l'un des plus inégalitaires au monde, les écarts de richesse sont immenses et la violence atteint des niveaux terrifiants.
0: Et dans cette perspective, le recours au double, en l'occurrence le faux Mandela, permet de restaurer une cohérence là où le réel en manque. Il ne remplace pas seulement un homme, il remplace une histoire trop complexe par un récit simple et profondément séduisant.
1: Oui, ce sosie sert à résoudre une contradiction. D'un côté, le vrai Mandela, celui de la lutte, de la radicalité, de la cohérence idéologique, et de l'autre, un faux Mandela, celui des compromis, du monde réel et de ses limites. Ce découpage est extrêmement efficace parce qu'il remplace une trajectoire complexe par deux figures distinctes, parfaitement cohérente.
0: Cette manière de voir le monde ne laisse plus beaucoup de place au doute. Et on est alors en droit de se demander si ce besoin de cohérence ne serait finalement pas moins une manière de comprendre le monde qu'une manière de s'en protéger.
1: Oh bah bonne question. Si je n'ai pas de réponse définitive à vous apporter, je peux quand même vous proposer la maxime du jour.
0: Ah bah avec plaisir, mon cher Peters.
1: Alors écoutez donc, au bureau des complots, on sait que la tentation est toujours grande de remplacer la complexité du réel par l'apparente cohérence d'une absurdité.
0: Voilà un excellent résumé de notre enquête qui va me demander, je crois, un petit temps pour en mesurer toute la portée. Allez, on se dit à très vite avec une nouvelle conspiration. Et d'ici là, vous qui nous écoutez, eh bien, ne croyez pas tout ce que vous entendez.
1: Oh non, faites plutôt appel au bureau des complots.
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0: Il est 4 heures.
1: Bienvenue dans ce flash à la une cette nuit, ces vives tensions diplomatiques entre l'Italie et l'Espagne. Alors que l'Italie avait annoncé maintenir ses contrôles aux frontières pour toute personne venant d'Espagne jusqu'au 15 août, l'Espagne fait savoir qu'elle appliquera les mêmes contrôles pour tous les voyageurs provenant d'Italie. Vives tensions donc.

0: entre Rome et Madrid, autour de l'enclave de Ceuta, cette enclave espagnole située au nord du Maroc où des dizaines de milliers de Marocains avaient afflué la semaine dernière. Depuis cet épisode, le gouvernement italien fustige la politique migratoire espagnole qu'il juge bien trop laxiste. Dans le reste de l'actualité internationale, cette annonce de l'armée allemande, deux drones ont été repérés jeudi vers 22h au-dessus d'une base militaire dans l'ouest du pays à une vingtaine de kilomètres de la frontière belge. Mardi, l'aéroport de Leipzig avait déjà été survolé par un drone chargé d'explosifs. Chez nous, un incendie s'est déclaré hier soir dans la forêt de Bon Secours à la frontière franco-belge, non loin de la ville de Perrué, tout à l'ouest du pays. Près de 4 à 5 hectares pourraient avoir été touchés. Le feu qui a démarré côté français a été maîtrisé par les pompiers. La circulation locale entre la France et la Belgique pourrait rester bloquée jusqu'à ce matin. Je vous rappelle aussi le décès de Michel Degeneffe, célèbre ventriloque et marionnettiste belge, père de la marionnette Tataillet qui a fait rire énormément de Belges et de Français. Dans les dernières décennies du siècle précédent, Michel Degeneffe est décédé à Saint-Étienne en France où il vivait ce vendredi à l'âge de 77 ans. Enfin en sport, le club de Bruges ouvrait hier soir la nouvelle saison de Pro League, le championnat belge de football. Un championnat linéaire sans play-off, une première depuis 2009. Les Brugeois se sont facilement débarrassés des promus de Courtrai, victoire 3-0. Ce samedi, c'est au tour du Standard et de l'Union Saint-Gilloise d'entamer leur saison. Fin de ce flash, très belle nuit à l'écoute de la RTBF.
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3: En ce vendredi 7 août, merci d'être avec nous ce matin sur la première. Merci de suivre notre émission. Depuis le début de l'été, vous le savez, on réinvite des personnes qui nous ont marqués pendant la saison avec Cédric et Véronique. On les invite pour passer une heure avec nous, le temps de parcourir leur enfance à travers des photos aussi, parcours, le déclic et puis la déconnexion. Notre invité du jour, eh bien, a eu plusieurs vies déjà à regarder son profil LinkedIn. C'est un parcours impressionnant. Bio-ingénieur de formation, une partie de sa vie s'est déroulée au Burundi. On en parlera évidemment ce matin. C'est un passionné des ONG, il est devenu coach, écrivain, conférencier, papa aussi et grand-papa. Scénariste, il a d'ailleurs foulé le tapis rouge des Oscars aux États-Unis. J'espère qu'on en parlera aussi quelques secondes ce matin. On lui a demandé de venir avec toutes ses casquettes aujourd'hui pour cette rencontre d'une heure. Avec comme fil rouge, entre tous ses métiers, cette envie de poser un autre regard sur notre monde. Et de regard, il en sera question, si vous me le permettez ce matin, parce qu'un accident de la vie vous a causé un grave handicap visuel. Je pense qu'on aura l'occasion d'en parler. Il fait partie de la nouvelle école de ce qu'on appelle la robustesse, avec comme père référent Olivier Hamant. C'est de tout cela dont on va parler aujourd'hui et je suis très heureux de vous accueillir, Jean-Luc. Bonjour à vous.
4: Bonjour Fabrice, merci de l'accueil.
3: Avec grand plaisir, Jean-Luc Penning. Vous êtes avec nous pendant une heure, Jean-Luc.
4: Avec grand plaisir.
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3: Et si vous me le permettez, Jean-Luc Penning, j'aimerais malgré tout parler juste quelques secondes pour celles et ceux qui nous écoutent et qui nous regardent de votre handicap. Aujourd'hui, vous êtes aveugle complètement, vous ne voyez plus grand-chose. Un accident s'est produit à l'âge de 35 ans, on en parlera, Jean-Luc. Je parlais d'un autre regard que vous voulez poser sur le monde et je parlais aussi de toutes les casquettes qui sont les vôtres. Quelle est celle, Jean-Luc Penning, quelle est la casquette qui vous va le mieux aujourd'hui?
4: Oh là là, celle peut-être d'être humain, non? C'est peut-être pas mal.
3: C'est une excellente réponse, pas toujours facile de l'être, en tout cas humain aujourd'hui. Mmh. Et c'est aussi beaucoup de questions par rapport à notre époque que je vous poserai. La casquette de coach, c'est aussi celle dans laquelle vous vous sentez bien aujourd'hui, Jean-Luc?
4: Oui, parce que voilà, c'est un jour quelqu'un, un moment on va en parler certainement, mon parcours, je ne savais pas trop où aller et quoi, puis quelqu'un m'a dit « mais Jean-Luc, tu es coach ». Et je savais pas ce que c'était à l'époque et oui, je me suis reconnu là-dedans. Bon, j'ai fait des formations pour être professionnel et pouvoir dire je suis coach. Mais oui, je me sens bien là-dedans.
3: Ouais. Vous avez une particularité physiquement, c'est que vous avez un tandem, je pense, Jean-Luc oui. Penning. J'imagine que vous emmenez de temps en temps vos clients sur ce tandem. C'est une image qui est à la fois quoi ? Symbolique, le tandem, vous êtes derrière, vous emmenez vos clients devant, ou bien c'est bien plus qu'un symbole, c'est vraiment un outil de coaching ?
4: Alors, c'est un outil de coaching, c'est une image. Hein. Je fais pas du coaching en tandem, mais c'est certain. On va peut-être en parler dans, oui. avec la photo du déclic, parce que pour moi, c'était vraiment important. Oui, c'est ça, le coaching, c'est ça, c'est le tandem, mais je suis derrière. Je suis jamais devant, et c'est mes clients. J'aime pas le mot client, ou c'est mes ouais, coachés,
3: ouais, c'est
4: ou
3: ça,
4: mes
3: ouais.
4: partenaires.
3: C'est effectivement un mot qui est mal choisi.
4: Oui, hein, ouais, je l'aime pas, mais j'en ai pas vraiment d'autres. Le mot coaché, ou je sais pas, le mot, j'aime pas non plus. Mais bon, la personne avec qui je vais accompagner, mais je suis derrière sur le tandem, donc c'est de temps en temps, je donne un coup de pédale. Et puis surtout, en tant que coach, je dis, tiens, attends, si avant de démarrer, si on s'arrêtait d'abord, et si on regarder un peu ce qu'il y a autour, et si on prenait un verre, oui. si on respirait un coup, et puis pour permettre à mon client, partenaire ou coaché de monter, de dire, ah tiens, en fait, oui, ce serait peut-être pas mal si j'allais là. Mais je suis derrière, je suis jamais. C'est pas moi qui tiens le guidon.
3: Bien sûr, Jean-Luc, on a évidemment beaucoup, beaucoup de sujets à aborder ce matin. Mmh. On va le faire progressivement parce que c'est une tradition. On a demandé dans ce rendez-vous estival de commencer par l'enfance, d'apporter une photo qui a fonctionné pour vous comme quelque chose d'assez symbolique. Mmh. Alors, ce n'est pas vous, enfant, qu'on voit sur la photo. En tout cas, il y a un adulte, un oui. papa, qui est assis sur une chaise avec un enfant assez grand quand même, hein, je dirais une bonne dizaine d'années. Mmh. Comment est-ce qu'on pourrait décrire cette photo, Jean-Luc ?
4: Alors, tout d'abord, je veux dire, c'était difficile de choisir parce que j'ai plein d'albums. Mes parents m'ont fait vraiment ça, d'avoir des albums. J'ai au moins 10 d'albums. Donc, ça a été difficile à choisir. Il y avait oui. plein de photos. Et celle-là, je la trouvais importante parce que allez, c'est avec mon papa. Bon, j'avais ma maman, toute la famille. J'avais un grand frère aussi. Et je crois que là, ce qu'elle symbolise pour moi, c'est vraiment ce cadre qui m'ont offert, un cadre d'amour, de soutien permanent. Et voilà, on avait une petite vie. Mes parents étaient, voilà, on avait une petite maison aussi à Ganso. Mon papa était ouais. fonctionnaire, ma maman prof de français. Donc, un cadre très, très simple, très strict. On allait pendant 20 ans, on allait au même endroit en Espagne pour les vacances. Donc, très routinier. Mais en fait, avec le recul, je me dis qu'en fait, ils m'ont offert un superbe coussin de sécurité, oui. de bien-être. Et ça m'a ouvert tellement de portes. Après, ils m'ont accompagné dans toutes mes ouvertures. J'ai fait de l'équitation, j'ai fait de la moto, j'ai fait beaucoup de voiles, etc. Et donc, ça, ils m'ont ouvert plein de portes. Juste en m'offrant leur amour et leur soutien permanent.
3: Ouais, c'est le socle oui. solide. Quand oui. on voit votre papa, là vous êtes devant, vous mangez une glace juste à côté de lui. C'est vraiment le socle familial et parental.
4: Oui, tout à fait. Et c'est le plus beau cadeau qu'il m'a offert. Après, moi, avec tous mes voyages, on en parlera, mais je regrette parce qu'avec mes enfants, on a bougé tout le temps. Je dis, mais tiens, c'est une ouverture au monde. Mais à côté de ça, mes parents, en restant à Ganso et à Saint-Antonio de Calonge, ils m'ont offert un socle très solide qui m'a permis d'ouvrir plein de choses. Oui. Et j'en suis reconnaissant.
3: Et à ce stade-ci de l'émission, Jean-Luc Penning, on peut déjà voir deux mondes quelque part qui se juxtaposent. Celui de vos parents, vous dites, hein, un monde simple où on allait au même endroit chaque année pour les vacances. Et puis le monde que vous avez vécu aussi, qui est quelque part aussi le mien, la mondialisation, le fait d'avoir pu faire autant de voyages que les vôtres. Vous avez en partie vécu aussi au Burundi. Jean-Luc, quelque part, quel est le regard que vous portez sur cette juxtaposition, ce choc entre deux mondes, l'ancien et puis le nouveau qui est tellement aujourd'hui craquelé, qui a tendance à disparaître ?
4: Oui, pas facile, hein. Ça c'est clair que pour nos jeunes, je vois, ils sont tellement pris dans tellement de choses et ça leur rend leur vie assez complexe. Je vois, je fais des conférences, des interventions parfois dans les écoles, etc. Et j'ai vraiment ce sentiment, et on en parlera peut-être aussi de mon livre là sur les grands-parents, qu'au plus nos enfants sont amenés vers autre chose, au plus ils ont besoin d'un socle, ils ont besoin de quelque chose.
3: Oui.
4: Une anecdote, je peux raconter, je fais des conférences dans des écoles et il y a pas plus tard qu'il y a quelques mois, et on faisait un tour, je faisais une conférence autour de mon film, mon parcours, etc. Et puis il y a un jeune qui me demande, monsieur, est-ce que vous pouvez me donner un conseil? Et moi, je trouve ça vraiment, ça m'a frappé parce que je me dis quoi, à 15 ans ou 20 ans, j'aurais jamais dit à voir une personne de 65 ans, elle dit monsieur, donnez-moi un conseil. Mais nos jeunes, maintenant, ils en ont besoin.
3: Oui.
4: Ils sont là, ils ont tellement d'informations, ça va dans tous les sens. Ils ont mis l'information, des fausses, des vraies, ils ont besoin d'un socle.
3: Bien sûr.
4: Ils ont besoin d'un vieux qui leur dit « Tiens, ce serait peut-être pas mal si tu respirais un coup et t'arrêtais de courir dans tous les sens. »
3: Oui, c'est justement Jean-Luc Penning. Je vous la poserai tout à l'heure, mais vous me l'avez ôté de la bouche, cette question, parce que dans l'accompagnement, le coaching que vous faites avec des personnes qui ont différents profils, hein, ça peut être des chefs d'entreprise, ça peut être aussi des enfants ou tout un chacun que vous rencontrez, vous avez cette fibre d'accompagner. Et tout à l'heure, je vous demanderai, mais vous avez en partie répondu, quel est le point commun de ce que les gens vous demandent aujourd'hui ? Quand ils demandent un accompagnement, quelle est quelque part leur première question? On essaiera d'y répondre tout à l'heure. J'aimerais juste clôturer la page enfance, si vous me le permettez. Quand vous regardez, quand vous repensez aussi, Jean-Luc Penning, à l'enfant que vous avez été sur cette photo, est-ce que vous êtes devenu aujourd'hui, à travers aussi un accident, on en parlera, hein, un acte très violent qui vous a ôté la vue, quel est le message que vous souhaiteriez faire passer à votre enfant qui est sur cette photo aujourd'hui?
4: Qu'est-ce que j'ai envie de lui dire?
3: Enfin, à vous, enfant, en tout cas, je voulais dire.
4: Oui, hein. Oui. D'abord, première chose, je vais dire « je t'aime ». Et puis, quoi d'autre? J'ai dit « vas-y, fonce, continue la vie, mais attention, le 24 août 95, reste dans ton lit ».
3: On y viendra, si vous le voulez bien, Jean-Luc, c'est très fort ce que vous me dites, mais le 24 août, j'aimerais qu'on en parle quelques secondes juste après. Aretha Franklin, j'espère que vous aimez cette artiste, évidemment, américaine, sur la première. Tout à l'heure, en toute fin d'émission, il y aura votre choix musical aussi. Jean-Luc Penning, vous êtes avec nous jusqu'à 11h, on est très heureux d'être avec vous ce matin.
4: Merci.

0: Aretha Franklin, qu'on avait évidemment beaucoup de bonheur à s'écouter sur la première.
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0: Notre invité du jour, Jean-Luc Penning. Vous étiez venu, Jean-Luc, dans l'émission de Tendance Première, bien sûr, avec Cédric et Véronique, parler du livre que vous avez commis, que vous avez écrit, avec Sylvie Ménard, je pense, hein, qu'on va saluer, sur la grand-parentalité. On vous a réinvité cet été parce que, bien sûr, vous êtes une personnalité marquante et on voulait aborder d'autres sujets que la grand-parentalité dans cette émission version de l'été pour pouvoir aborder beaucoup de choses avec vous. Celles et ceux qui nous rejoignent, je disais que vous avez passé une partie de votre vie au Burundi. Dans un instant, on va évidemment commenter cette photo qui a fonctionné comme un déclic pour vous, Jean-Luc Penning. Mais juste avant de marquer une pause avec Aretha Franklin, on parlait de cette date, le mois d'août 1995, c'est
2: oui,
0: ça
2: 95, oui.
0: Le 24 août. Sans entrer dans les détails, bien sûr, Jean-Luc Penning, c'est un moment qui était un moment de bascule dans votre vie.
2: Ah oui, oui, ça c'est clair, ça a été, oui, on peut pas faire mieux comme bascule. En deux mots, au départ, moi je suis bio-ingénieur, donc j'ai travaillé pour les Nations Unies au Rwanda, c'est là que j'ai rencontré mon épouse.
0: Oui.
2: Et puis après, on a été s'installer au Burundi, où j'étais entrepreneur, j'ai créé ma société, là j'étais dans la production de plantes ornementales pour l'exportation. Et puis on s'est installé au Burundi en 92, c'était le paradis. Là-bas, le pays. Puis malheureusement, en 93, il y a eu des élections. Et puis, ça a mal tourné parce que le président élu a été assassiné. Et puis bon, on est resté quand même au pays parce qu'on était bien. Il y avait de temps en temps des échauffourées, mais ça allait. Mm-hmm. Et puis voilà, je démarrais ma société. Donc, les entrepreneurs qui m'entendront sauront bien qu'une société, ça se fait pas en un an.
0: Et on ne lâche pas.
2: Quand on a une vingtaine de travailleurs, qu'on fait vivre une vingtaine de familles et qu'on a de belles perspectives, on lâche pas. Et donc on est resté au pays. Et puis voilà, grave erreur parce que donc en août 95, il y avait des tensions. Puis je devais absolument aller sur le terrain, donner des instructions aux travailleurs. On devait faire un envoi de plantes, etc. Et il y avait pas tous les GSM à l'époque. Il y avait pas toutes les communications. Donc je devais aller sur le terrain.
0: Oui.
2: Et il y avait des tensions. Et en revenant de mon terrain, qui était à 10 kilomètres de la capitale, de Bujumbura. Eh ben, j'ai croisé un camion militaire et ne me demandez pas pourquoi. Et on était dans une installation d'un chaos. Avant tout coup d'État, les gens installent le chaos. Et ne me demandez pas pourquoi. Voilà, j'étais au mauvais endroit, au mauvais moment.
0: Tout était très vite.
2: Oui. À côté de ça, j'ai un souvenir précis d'un camion loin de militaires et grave erreur de ma part. Je me dis, ah, tiens, je suis en sécurité. Uh-huh. Il y a des militaires. Et puis, quelques kilomètres plus tard, il me dépassait, il poussait ma voiture dans le fossé, et puis il me tirait une balle, j'avais une balle dans le bras, et puis une fois que j'étais coincé dans ma voiture, quelqu'un est descendu et a posé son arme sur ma tempe et a tiré.
0: La balle a traversé votre tête, vous auriez dû sans doute peut-être y rester sur place, et puis vous êtes là aujourd'hui, Jean-Luc, avec nous, quasiment 30 ans. Après cet événement, je n'aime pas tellement le mot résilience. Quel est le mot qui vous correspond le mieux, Jean-Luc, sur comment est-ce qu'on se redresse d'un événement aussi brutal? 4 enfants.
2: Oui. Dont 3 qui étaient déjà faits, puis il y a un petit qui est venu après.
0: Le petit Raphaël, qui est avec nous ce matin.
2: Oui,
0: c'est votre
2: bon
0: salut, parce qu'il est votre guide, votre tandem du jour.
2: Mon soleil.
0: Et je parlais de résilience, de robustesse. Comment est-ce que... Et qu'est-ce que vous en avez tiré aussi, Jean-Luc, aujourd'hui, dans vos accompagnements, dans les conférences que vous tenez
2: Plein de choses, évidemment. C'est tout un parcours. D'abord que ça se fait pas en un jour. Bon, mais on met le mot résilience. Mais je vous avoue, j'ai aucune fierté dans mon parcours. Il est là, il existe. Je crois qu'on est tous résilients.
0: Ouais.
2: L'exemple que je prends toujours, c'est qu'on a tous vécu. Je crois que là, Fabrice, vous marchez debout. Pourtant, rappelez-vous, il y a quelques années, vous aviez 1 ou 2 ans, vous êtes tombé, vous êtes relevé, vous avez marché à 4 pas, vous êtes cogné à la table, mais vous êtes debout maintenant.
0: Ouais.
2: Et donc, vous avez fait des essais, des erreurs, et c'est ce qu'on vit. Donc, moi, je crois qu'on a tous une capacité de résilience. Moi, malheureusement, elle est visible parce que mon accident parle aux autres, mon handicap parle. Mais voilà, je crois qu'on a tous cette capacité. Alors, vous avez parlé robustesse, on va peut-être en parler aussi, mais la robustesse répond à une de mes questions. Je dis, mais c'est quand même incroyable que combien de gens, parce que mon parcours est loin d'être exceptionnel, des gens qui ont vécu des chocs, il y en a malheureusement des milliers, voire des millions sur Terre, mm-hmm. et qui se sont redressés. C'est d'un banal. Et il y a un moment, une question que je me posais, je dis, mais est-ce qu'il faut vraiment avoir une balle dans la tête ou avoir un accident grave pour aller vers les essentiels, revenir aux essentiels. Et je crois que c'est ce que j'ai vécu, c'est revenir aux essentiels de l'être humain et de ce qui nous parle. Et la réponse que j'ai, c'est la robustesse, c'est dire, en fait, on peut très bien vivre dans la résilience, dans la robustesse, sans avoir une balle dans la tête et sans avoir eu des horreurs. Donc, oui, le mot résilience, il est à la mode. On le met, bon, je sais pas, pour moi, c'est un parcours de vie et malheureusement, ça fait pas de l'ordre du banal et du vécu.
0: Et donc, Jean-Luc Penning, vous avez répondu à la question que vous allez vous poser sur aujourd'hui, comme vous accompagnez pas mal de personnes, mm-hmm. qu'ils soient entrepreneurs ou autres. Et j'allais vous demander quel est le dénominateur commun de personnes qui semblent en détresse. Quand on vient vous voir, quelque part, c'est qu'on se sent dans l'inconfort, mm-hmm. dans la détresse, qu'on souhaite se faire accompagner. J'allais vous demander, est-ce qu'il y a un dénominateur commun dans cette détresse? Et surtout, qu'est-ce que vous répondez? Mais vous avez en partie répondu, vous dites aux personnes, j'imagine, et puis je vous laisse répondre, mais revenez à l'essentiel.
2: Revenez à l'essentiel, et c'est ce que je disais tout à l'heure avec le tandem, c'est d'abord arrêtez-vous, quoi. Quand j'accompagne un chef d'entreprise, ben, il est le nez dans le guidon du matin au soir, et parfois on dit, ouais, le coaching, c'est atteindre vos objectifs plus rapidement, plus efficacement. Je dis, attends, stop. Le coaching, c'est avant dire, si je vous offrais un moment d'arrêt, un moment de respiration. Et voilà mon parcours. C'est il y a 30 ans que j'ai perdu la vue. Je vous prie de croire, c'est un de mes alliés, c'est le temps. C'est de prendre le temps comme un allié, ne pas le prendre comme un ennemi ou comme une pression. Ça me paraît très important. Et autre chose aussi, et je crois que ça c'est mon épouse qui me l'a apporté, c'est de mes proches qui me l'ont apporté, surtout elle. Et c'est ça pour moi la place du coach, c'est simplement dire à la personne, vas-y, aie confiance, tu vas y arriver. Mm-hmm. Et voilà,
0: et vous ça nous c'est livrez, l'essentiel. Ouais, et vous nous livrez ce message, Jean-Luc Penning, au moment où la Terre brûle. En 2026, on vit en été, alors heureusement, à part la sécheresse, la Belgique a malgré tout été un peu épargnée. Quand on regarde ce qui se passe en France, avec, je pense qu'ils sont dans certains endroits de la France, 50e jour, au-delà de 30 degrés, quand vous dites arrêtez-vous, est-ce que ce n'est pas ça le message aussi à attendre aujourd'hui? La manière d'habiter cette terre dans les dizaines d'années qui vont suivre, les centaines, voire les siècles prochains, c'est de dire d'avoir un rapport au temps qui est complètement différent. C'est le message que vous nous livrez ce matin.
2: Oui, en grande partie, et c'est sortir là. Sortir tout ce qui est les performances, les machins. C'est ce que j'ai envie de dire aussi à mes enfants, c'est dire, attends, oui, le monde n'est pas facile, oui, mais bon, que je sache, on a tous vécu, la photo de mon papa, il a passé 5 ans de sa vie dans une prison en Allemagne, parce que bon, il était soldat belge au mauvais moment, au mauvais endroit aussi. Mmh. Et on a tous vécu des choses difficiles, et c'est de dire, mais il y a des choses à faire, il y a des belles choses à faire. Et on revient à la robustesse d'amener des choses différentes, d'avoir un regard différent sur les choses et de s'arrêter un peu. Oui, je crois que c'est ça l'essentiel.
0: Oui, c'est les messages qu'on a envie d'entendre aujourd'hui. Cette photo, déclic, Jean-Luc Penning, que vous avez apporté, c'est une manière aussi de ralentir un peu le temps, parce qu'on va moins vite. C'est peut-être plus robuste en tandem, mais il ne faut pas faire des choix de trajectoire à deux et le partager. C'est une photo de tandem que vous avez apporté. On est au Burundi. Et vous êtes derrière, je pense, c'est votre fille qui conduit le vélo.
2: C'est Hélène, et c'est dans le cadre, vous connaissez bien, des actions les Belges du bout du monde. L'émission d'Adrien Jodo. Donc je me suis retrouvé en 2012 à faire le tour du Burundi en vélo avec ma fille en tandem. Et pourquoi c'est un déclic? C'est parce que moi, je cherchais, en tant que coach, je me dis, mais tiens, il faudrait quelque chose, un symbole. Qu'est-ce qui symbolise mon coaching? Il m'a fallu des années pour dire, mais en fait, le symbole, il est dans mon garage et je suis dessus. Parce que, évidemment, moi qui faisais beaucoup de sport, la voile, le moto, plein de choses. Bon, évidemment, avec mon handicap, j'étais tout de suite très, très limité. Et je dis, bon, ben, le tandem, j'ai fait un peu de tandem. Il y a une association Cyclona qui offre du tandem aux personnes handicapées. J'ai fait ça, puis Adrien Jovenot est venu avec cette idée. On a fait le Burundi en tandem. Et puis, il m'a fallu du temps pour dire, mais en fait, c'est ça le symbole, le mot
0: coup de fil.
2: C'est ça. Et je suis derrière et j'accompagne des gens. Et le but, c'est qu'à un moment, la personne que j'accompagne me dise, OK, merci Jean-Luc, j'ai tout ce qu'il faut et qu'il part tout seul
0: sur son
2: vélo.
0: Il y a un enfant burundais qui est juste à côté de votre tandem qui vous regarde passer. La part du Burundi qui est encore présente dans votre cœur aujourd'hui, Jean-Luc?
2: Alors, c'est fou parce que quand je raconte ça, beaucoup de gens me croient, c'est que donc, je me suis fait tirer dessus au Burundi. Oui, je suis passé à un centimètre de la mort et avec les conséquences que vous voyez, mais malheureusement que je ne vois pas.
0: Ouais.
2: Et 2 ans après, on est retourné au Burundi. Je suis retourné là-bas.
0: Ça, c'est fort déjà, je trouve, comme acte de retourner dans le pays qui vous a retiré la vue.
2: À côté de ça, c'est pas un pays qui m'a retiré la vue. Je suis tombé sur un.
0: Oui, bien sûr.
2: Excusez-moi le mot pour un imbécile ou je sais pas, ou quelqu'un qui. Voilà. Ou c'était sa mission, je sais pas.
0: Ouais. Mais c'était important d'y retourner assez vite.
2: Oui, parce que. Enfin, c'était surtout parce que ici en Belgique, on tournait en rond, nos enfants tournaient en rond, on était bien au Burundi. Ouais. Et surtout, très important, j'ai très vite su que j'étais pas visé, quoi. C'est pas quelqu'un qui s'est dit, ah, on va abattre Jean-Luc Penny.
0: Absolument.
2: J'étais neutre, je travaillais avec des paysans, je n'étais pas du tout de politique. Et donc, j'étais vraiment tout à fait neutre. Et voilà, on est retourné. Et alors, c'est étonnant parce que parfois, je me dis, mais est-ce que tu aurais poursuivre, etc. Mais en fait, je vais essayer d'être bref, mais c'est des militaires, je suis presque sûr, qui m'ont tiré dessus. J'ai pas de souvenirs, hein. Mon cerveau a effacé ces moments-là. Mmh. Et comme après, c'est les militaires qui avaient repris le pouvoir, ça servait à rien d'aller en justice. En plus de ça, l'ambassade de Belgique nous a pas du tout, enfin bon, bref, ça, je vais pas rentrer dans les détails, mais on a eu aucun support de la Belgique.
0: Ouais.
2: Rien du tout. Et voilà. Et il y avait pas moyen de faire de justice. Donc, j'avais autre chose à faire que de poursuivre l'imbécile qui s'est cru malin en me tirant une balle dans la tête. Et j'ai fait autre chose. J'ai créé une ONG, je me suis occupé d'une école pour enfants handicapés. Et il y avait encore plein de belles choses à faire.
0: Voilà aussi un autre message de rapidement passer quelque part à la réconciliation, en tout cas intérieure, de vous dire je sors peut-être d'une colère qui serait légitime et de quelque part créer d'autres choses. Cette aventure du Burundi, Jean-Luc Penning vous a emmené aux États-Unis. J'aimerais qu'on en parle juste quelques secondes, évidemment, de ce film que vous avez co-réalisé, en tout cas scénarisé. On va en parler quelques secondes. On va s'écouter Cléa Vincent sur la première. C'est la musique pour nous accompagner. Merci d'être là ce matin jusqu'à 11h. C'est Jean-Luc Penning qui nous fait le plaisir. On parlera aussi de la manière, de le regard que vous portez sur la violence, la brutalité du monde aujourd'hui et l'espoir que vous portez.

0: classement qu'on s'écoutait sur la première. Cléa Vincent, on fait un petit détour par la pub et puis on se retrouve juste après, jusqu'à 11h, pour l'invité du matin dans Tendance Première.
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0: Il y a des jours comme ça, on a l'impression que le temps va beaucoup trop vite quand on reçoit des invités qui ont tellement de choses à dire. C'est votre cas, Jean-Luc Penning. Merci d'être là ce matin. Depuis 10h et puis jusqu'à 11h, on vous a réinvité. Vous avez écrit un livre, Jean-Luc, sur la grand-parentalité, parce que vous êtes grand-père, vous êtes aussi conférencier aujourd'hui, coach, vous accompagnez à la fois des entrepreneurs, mais pas que. Et j'aimerais qu'on parle malgré tout en instant, parce que celles et ceux qui nous rejoignent, je rappelle que vous avez perdu la vue après un acte très brutal au Burundi dans les années 90. Et puis, le Burundi qui vous a emmené aux États-Unis, juste brièvement, quand on parle de résilience et de ce fait de se relever, se retrouver aux Oscars avec son film, Jean-Luc Penning, ça doit quand même faire quelque chose.
2: Oui, c'est une histoire de fou, hein, c'est incroyable. Mais en fait, ce que je retiens, c'est quoi? C'est quand on se retrouve comme ça, aveugle à 35 ans, il y a une dame de la Liban, pardon, qui m'a accompagné, et je dis à un moment, c'est dur, c'est de tout recommencer à zéro. Il dit, mais monsieur, mais vous recommencez à moins que zéro. Parce qu'il faut d'abord tout effacer, et puis tout recommencer. Et quand on est à zéro, ben, on l'a tous vécu. Quand on est enfant, comment est-ce qu'on avance dans, ouais. Ben, on vous a offert une petite voiture, et puis un indien, et puis en fait, vous êtes dit, tiens, c'est mieux de jouer avec l'indien que la petite voiture, et puis vous avez avancé dans vos études. Et c'est à force d'essayer des choses, de se planter, de se casser la figure, et de recommencer. Qu'on découvre ce qu'on fait. Donc quelque part, moi je me suis retrouvé à zéro et qu'est-ce que je pouvais faire? Où est-ce que je pouvais aller? Je sais pas. J'ai aucune idée. Et ce que j'aime dire, c'est que je savais pas où aller, alors j'y suis allé. Et j'ai pris tout ce qui se passait à ma portée. On est retourné au Burundi, j'ai rencontré un prof de guitare qui était génial. Ben, on a créé autour de lui un studio, on a créé une ONG. Et puis un jour, il y a le Centre culturel français du Burundi qui a lancé un concours d'écriture de scénarios de courts-métrages. Et puis, je sais pas, moi j'ai une idée comme ça, une image, parce qu'avant je faisais de la photo et je travaillais toujours avec des images. J'avais jamais écrit de scénario. Je dis, tiens, pourquoi pas, on va essayer. Qu'est-ce que je risquais? J'ai passé une journée ou deux à écrire ce scénario. Et puis, si on m'avait dit c'est mauvais, ben vous connaissez la touche delete sur l'ordinateur. Ouais. Et c'était fini et je passais à autre chose. Et puis là, les gens m'ont dit, ah mais c'est super. Et puis je l'ai soumis et j'ai fini par le soumettre à Yvan Goldschmidt, qui était un ami que j'avais rencontré dans les TD ici à l'UNIF, ouais, il y a quelques années. Et puis il m'a dit, ah mais c'est génial, on tourne. Et ce petit truc que j'ai fait comme ça pour m'amuser, ben 2 ans après, le temps de trouver des subsides, parce que c'est compliqué pour tout, ben on s'est retrouvés au Burundi, on a tourné ce film. C'était un moment extraordinaire. Ouais. On s'est retrouvés sur un terrain où il y avait eu des attentats. Ça parle pas de mon histoire, hein, pas du tout. Je voulais absolument, avant tout, dénoncer l'absurdité de toutes ces guerres, de ces gens qui se tuent, toutes ces absurdités du monde. Et j'ai écrit ce scénario, on l'a tourné.
0: Vous avez embarqué Renaud Rutten avec vous?
2: Oui, oui, en plus, oulala, c'était incroyable. Un personnage. Et mais surtout, ce que on a amené Renaud, mais surtout, on a amené plein d'acteurs amateurs, oui, et plein de techniciens, comme ça, j'avais dit, Yvan, c'est bien, je viens au Burundi, on va prendre des images du Burundi, mais c'est bien de prendre des choses, mais il faut peut-être apporter quelque chose. Et donc, avec Yvan, il a formé plein de techniciens, ils n'avaient jamais fait de film, enfin, et ça amenait plein de jeunes à travailler, à rentrer dans le cinéma. Et oui, et puis cette histoire, et puis 2 ans après, on se retrouve sur le...
0: Nommé aux Oscars.
2: Bon, on n'a pas eu l'Oscar, mais tout le monde avait dit qu'on l'aurait, mais bon, les Oscars, c'est avant tout une histoire de business.
0: Oui, j'ai l'impression que vous l'avez quand même malgré tout eu, hein. Vous ne l'avez pas eu officiellement, mais quelque part, quand on voit votre parcours, c'est clair que l'Oscar, il est vraiment dans la poche. Na Wei Wei, si je prononce bien.
2: Na Wei Wei, ça veut dire toi aussi. Ouais. Et c'est génial, parce que ce film, il parle toujours, il est court, donc je le présente encore dans des écoles. Il y a des écoles, quoi, 10 ans après, que je présente encore régulièrement. Et malheureusement, il parle, parce qu'il parle de l'absurdité des guerres. J'espère un jour qu'on dise, mais Jean-Luc, ton film est dépassé, il a plus de paroles, mais malheureusement, il parle encore.
0: Bien sûr, et justement, ça m'emmène, Jean-Luc Penning, vers la question que je voulais vous poser à ce stade-ci, hein, de l'émission, c'est les chapitres actualité. Quel est le regard que vous portez? Qu'est-ce qui vous émeut le plus aujourd'hui, ou qu'est-ce qui vous met en colère ou qui vous choque par rapport à ce qu'on vit dans cette époque contemporaine?
2: Alors là, beaucoup de choses me choquent. Hein. Ouais. Oui, chapitre très très long. Moi, évidemment, la grosse...
0: C'est le choc, c'est le mot que vous avez prononcé ici?
2: Oui, enfin, ou plutôt la tristesse. Plutôt, c'est plus de la tristesse parce que on voit. Moi, j'ai fait l'agronomie dans les années 80 et on manifestait contre le nucléaire. Et alors qu'on est passé à côté, on devait être les intellectuels. On devait dire attention au réchauffement, attention ceci. On est passé à côté des choses importantes. Ça, c'est un peu de la tristesse. Et c'est de voir au niveau écologique, quoi. Bon, qu'il y ait les guerres à gauche, à droite. C'est là. Et un truc, ce que j'aime dire, c'est que, et c'est ce que j'ai appris, c'est s'il fallait se battre contre toute la connerie humaine, on se fatiguerait. Donc, ce que j'ai choisi, c'est peut-être la facilité. C'est ce que je fais en travaillant au Burundi, en aidant des enfants handicapés. C'est de travailler avec les gens qui ont envie d'avancer, qui ont de l'amour. Et il y a plein de belles choses encore à faire. Il y a des choses, donc, c'est de la tristesse de laisser ce monde à nos enfants. Mais c'est de l'enthousiasme de dire il y a des choses à faire, il y a plein de belles choses à faire, il y a des gens bien.
0: Bien sûr, et bien sûr qu'il y a de la tristesse, Jean-Luc Penning, mais et ça sera aussi abordé dans la partie espoir dans un instant, mais comme coach quelque part, comme conférencier aussi, est-ce que vous sentez malgré tout une porte de sortie pour essayer de mobiliser un maximum de personnes rapidement? Alors là, on a un défi qui est énorme, c'est un défi à l'échelle mondiale, que de se mettre ensemble par rapport à ce défi, notamment climatique, mais plus largement des limites planétaires, de la manière d'épuiser cette planète. Quel regard que vous portez aussi comme conférencier, comme coach, sur un défi qui est colossal, de changer notre mode de vie à l'échelle mondiale?
2: Oui, mais il y a un message. Il y a quelque chose, moi, qui m'a touché. Par exemple, je faisais une conférence, là, avec, il y a une école qui me fait venir pour des retraites, etc.
0: Oui.
2: Et un jour, après mon intervention, il y a une jeune fille de, je sais pas, le voir, 17, 18 ans, qui est venue à moi, et qui m'a dit, monsieur, vous m'avez donné droit à l'erreur. Et ça m'a, je dis, merde, excusez-moi, je veux pas dire merde sur la radio, mais c'est
0: bon,
2: pas grave.
0: On peut se le permettre, vous savez.
2: Ça va, alors. Oui. Et je dis, merde, je suis pas venu pour rien. Et ce message, parce qu'on est dans un monde tellement de perfectionnisme, de performance, et dire à ces jeunes, dire, on va essayer et on risque de se planter, mais c'est pas grave, on va le faire et on va avancer. Et je crois que c'est quelque chose, ça rejoint la robustesse aussi, c'est dire, oui, porter ça, dire, on va essayer, je sais pas ce qui est bien à faire, mais on va le faire.
0: Ouais. En tout cas, vous faites partie, moi, je vous mets dans ce qu'on appelle la nouvelle école. On va en parler quelques secondes dans la partie espoir. J'ai l'impression que vous faites réellement partie de cette école de la robustesse. C'est Olivier Hamant qui était en partie aussi bio-ingénieur. Vous êtes, vous avez la même formation. Lui, il est lyonnais. Vous êtes belge, Jean-Luc. Mais en tout cas, je pense que c'est une personne qui fait partie de vos références. Et cette école de la robustesse, on va en parler. Après Louisa et Bleu Soleil, un très beau titre qui nous attend sur la première, c'est bien sûr Le Soleil Bleu. On va s'écouter Le Soleil Bleu et puis vos espoirs que vous portez, Jean-Luc Penning. Et puis on voit votre couverture de livre, Nos petits-enfants comptent sur nous, que vous avez écrit avec Sylvie Ménard. On en parle juste après.

0: Le soleil bleu qui nous accompagne, c'était Louisa et Bleu Soleil sur la première.
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0: Nous voici. Je pensais qu'il y avait une petite page de pub, mais ce sera tout à l'heure. Nous voici avec notre invité qui est Jean-Luc Penning. Jean-Luc, vous avez, je le disais en tout début d'émission, plusieurs vies. Vous avez fondé une ONG, vous accompagnez aussi encore des ONG. On parlait, il y a quelques instants, de l'état du monde qui vous rend peut-être plus dans une tristesse que dans une colère. On se demandait pendant le titre qu'on vient d'entendre, comment sortir par le haut. Ce qui nous rend triste, Jean-Luc Penning, c'est qu'on ne voit pas beaucoup d'étincelles et de lumière d'un point de vue vraiment la grande fenêtre politique, de l'action politique. Par contre, vous rencontrez sur le terrain des personnes et qui font aussi, comme je disais, partie de l'école de la robustesse avec Olivier Hammond, qui font des choses formidables pour habiter différemment le monde.
2: Oui, bien sûr.
0: Ça, il faut s'en réjouir et sortir effectivement de notre état de tristesse par rapport à ça.
2: Oui, et surtout quand on demande tiens, comment on peut faire pour aider l'Afrique, etc., je dis mais arrêtez de vouloir décider pour l'Afrique, soyez coach, écoutez leurs besoins et accompagnez. Et c'est ce qu'on fait, c'est juste donner par exemple la possibilité à des enfants juste d'aller à l'école, se développer et eux vont trouver les choses et leur faire confiance. Ça je crois que c'est vraiment très très important de les accompagner là-dedans. Je ne sais pas si je réponds à la question.
0: Absolument, mais surtout aussi, quand vous rencontrez, je l'ai cité plusieurs fois, mais quand vous rencontrez cette école de la robustesse, on va en parler quelques secondes, c'est quoi? C'est Olivier Hammond qui vous a ouvert aussi. On l'a révélé à travers des émissions d'Arnaud Roysen sur la première. Il a écrit cet antidote au culte de la performance. C'est ça aussi aujourd'hui, le regard différent qu'il faut poser sur le monde. On peut se comporter différemment, loin de la performance.
2: Oui, ça c'est clair. Petite mise au point, en fait, Olivier, il a mis des mots, en fait, sur ce que je vivais, quoi. Il m'a permis vraiment de vraiment de mettre des mots et s'appuyer. Il dit, mais en fait, c'est vrai, il y a plein de choses. Et ce que je trouve dommage, c'est que j'en discutais une fois, j'ai fait une conférence aussi pour des coachs. Il dit, mais pourquoi on parle pas de la robustesse? Mais il y a plein de choses qui font. Et on parlait des politiques, les gens en parlent très, très peu. Mais il y a plein de choses positives qui se font très, très fortes, très importantes. C'est des nouvelles voies et qu'on n'a pas assez exploitées. Il y a plein de choses. Donc, oui, Olivier Hammond, il a mis des mots sur la vie, sur la nature, et il a permis vraiment de mettre des mots sur ce que je vivais, comment je vivais mon coaching, et c'était un grand plaisir de le rencontrer grâce à la RTBF, d'ailleurs, c'était sympa.
0: Et vous avez un point commun, c'est que vous êtes bio-ingénieurs tous les deux. Hier, on recevait dans l'émission Tendance Première une professeure de philosophie, et je lui disais, mais on a besoin, effectivement, de voir beaucoup plus sur les plateaux de télévision, dans les émissions, dans les médias et ailleurs, les philosophes. On a aussi besoin d'avoir les scientifiques, on les voit de plus en plus. Ce que nous dit Olivier Hammond, et ce que vous nous dites aussi, Jean-Luc Penning, à travers vos formations, à travers vos conférences, vos livres, c'est de s'inspirer du vivant. C'est quelque part la nature, si on parvient à mieux l'observer, si on parvient à renouer un lien sacré quelque part avec cette nature, elle a beaucoup de choses à nous dire. C'est là qu'il faut aller puiser l'inspiration et porter l'espoir.
2: Oui, ça j'en suis persuadé, et je reviens à ça, mon côté bio-ingénieur, c'est pas anodin. Quand je raconte une anecdote, quand je me suis lancé dans le coaching, je savais pas trop qui toucher, et donc j'ai pris l'annuaire de l'ULB des ingénieurs, et j'ai d'abord accompagné des ingénieurs civils, j'ai mon frère qui est ingénieur civil, et j'avais toujours remarqué une différence entre l'agronome et l'ingénieur civil, et en fait la différence est simple, l'ingénieur civil quand il construit un pont, il doit tout maîtriser, de A à Z. Et le bio-ingénieur, on vous dit, ah mais tiens, pour avoir du bon maïs, il faut autant de millimètres de pluie à tel moment, à tel moment, et vous aurez un bon maïs. Mais on sait que on n'y arrivera jamais, et qu'on maîtrise rien. Et c'est ça la grosse différence. C'est le bio-ingénieur, il est devant la nature, et il dit, je maîtrise rien, mais je vais aller avec, et je vais avancer avec ce qui se passe. Et c'est ça, je crois que c'est cette idée de robustesse, c'est d'aller, on est dans un monde de plus en plus flexible, qui bouge, et c'est bien comme ça, et on va avancer avec. Moi, j'avance avec mon handicap, j'avance avec ce qui m'ennuie, avec ce pilier de vie qui est très difficile à vivre, mais j'avance avec, donc, et je dis aux jeunes, oui, avancer avec ce qu'il y a. Oui, c'est pas facile. Oui, le monde est en train de changer. Oui, ça bouge. Et alors, c'est comme ça. Allez-y. Il y a des choses à faire avec ça. Il y a des choses avec les imprévus, avec ce qu'on... Allez-y. C'est vraiment, c'est pour ça, le message de la robustesse, le message que que je peux éventuellement transmettre et que mon parcours peut oui. éventuellement transmettre.
0: Et vous avez dit en tout début d'émission, Jean-Luc, vous avez dit un des conseils que je peux donner à une personne qui vient de trouver, qui me dit tiens, aide-moi parce que j'ai besoin d'avoir des conseils. Vous lui dites arrête-toi. Oui. En tout cas, ralentis. Et il y a aussi un mot qui, dans une autre mesure, parfois difficile à porter, c'est le mot de la décroissance. C'est qu'il va falloir aujourd'hui faire mieux avec moins. Il va falloir regarder différemment les choses. Il va falloir aussi se dire qu'on peut décroître et être heureux, sans vouloir faire un lien qui serait malheureux avec ce que vous avez vécu. Vous avez perdu la vue quelque part, Jean-Luc Penning. On vous a retiré quelque chose. Aujourd'hui, cette robustesse, cette résilience, c'est que vous avez gagné énormément de choses. Et j'imagine que vous pouvez malgré tout faire un peu moins de choses que quand vous aviez effectivement vous n'aviez pas ce handicap visuel.
2: Oui, ça c'est clair, ma vie a complètement changé. Moi j'étais tout le temps dehors, je vous dis, mes activités c'était moto, voile, nature, bouger, enfin. Donc, et maintenant je peux passer une semaine dans mon bureau devant mon ordinateur, donc à travailler, mais mes échappatoires sont ailleurs. J'ai créé un film, je suis sur une pièce de théâtre, et voilà, ils sont ailleurs, j'ai changé. Oui, bon.
0: Ça veut dire qu'on peut accepter, effectivement, qu'on peut accepter de vivre différemment, et qu'on se dit, tiens, par rapport à ce qu'on vit aujourd'hui, en 2026, et toute la crise climatique, le message à faire passer, c'est que le futur peut être désirable en habitant différemment cette planète.
2: Alors là, vous lancez quelque chose, le mot accepter, pour moi, il est inacceptable. On peut pas accepter de se dire, ah ben tiens, j'avais 35 ans, j'étais
0: bien
2: quelqu'un,
0: sûr.
2: Voilà,
0: ouais.
2: Et je me retrouve aveugle. J'aime pas du tout le mot accepter. Ce que je suis arrivé, et ça a mis du temps, c'est de le transformer par accueillir. Et même intégrer. Je peux pas accepter de me retrouver aveugle à 35 ans et surtout le plus dur c'est le mal que je peux faire à mes enfants, à ma famille. On était là, on vivait bien au Burundi et puis du jour au lendemain on s'est retrouvé ici en Belgique avec un papa handicapé. Et c'est le plus dur à vivre, c'est le mal que j'ai pu faire à ma famille. J'ai pas fait exprès bien entendu, mais le sentiment de culpabilité, de frustration, il est là. Mais c'est de se dire. Voilà, je continue avec et j'intègre. Le accepter, pour moi, c'est baisser les bras et accueillir, c'est les ouvrir et c'est dire bon, ok, voilà, c'est là. Il y a un mot que j'utilise souvent en coaching, c'est et alors, c'est là, mais bon, tu peux pas te battre là-dessus. Qu'est-ce que tu fais avec?
0: Ouais.
2: Et ça fait partie de moi, c'est un de mes piliers. Je vous avoue que c'est pas mon pilier préféré. Si je pouvais demain retrouver la vue, je signe tout de suite et perds tout le reste. Mais voilà, c'est qu'est-ce que tu fais avec ça?
0: Ouais, et j'aime beaucoup, c'est très intéressant, je pense, que vous dites, parce que la jeune génération, avec le monde qu'on leur laisse, on ne leur demande pas effectivement d'accepter ce qu'on a fait, mais en tout cas de l'accueillir et de pouvoir se dire on va devoir faire avec. Mais évidemment qu'on ne leur demande pas d'accepter ce que les autres générations ont laissé comme monde. J'aimais beaucoup cette petite rectificatif par rapport à ce que je disais. On va devoir malgré tout marquer une petite page de pub. On va se retrouver. Le son qui vous permet, Jean-Luc, de déconnecter, et puis la photo, c'est juste après.
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0: danseur.
1: Ah, quel bonheur d'écouter cette chanson, Jean-Luc Penning, Michel Fugain. Pourquoi ce choix sur la déconnexion?
2: Alors, c'est une chanson, je ne sais pas pourquoi elle me touche. Et pourtant, c'est une chanson, je dirais presque banale, hein, c'est un lot de roses, etc. Ça me touche parce que, Michel Fugain, je parlais de mes parents, là, qui, ils nous amenaient pas tellement voir des spectacles, etc. Mais on était deux fois voir Michel Fugain, le 8 Bazar,
1: oui.
2: Parce que ça respirait la joie, le bonheur. Donc ça, c'est un souvenir. Et puis cette chanson, c'est bizarre parce que, si vous l'écoutez, elle raconte l'histoire d'une rencontre comme ça qui dure une journée. Mais, pour moi, derrière les mots, je vois la vie, des rencontres comme ça. Ils parlent, ils se sont aimés dans un grand champ de blé. Et moi, ça fait 41 ans qu'avec Antoinette, mon épouse, qu'on s'aime dans un grand champ de blé.
1: Ah, c'est beau.
2: Et ça me touche. Ça me touche. C'est bête, hein, mais je sais pas pourquoi, mais cette chanson me touche. Et c'est ça, c'est la vie, c'est des rencontres. On se rencontre et puis à un moment, on part ailleurs. Bon, le champ de blé, je sais pas si vous avez aimé dans un grand champ de blé. Mais bon, il y a les fourmis, il y a parfois ça pique, il y a de l'air à la tête. Mais c'est pas grave. C'est une belle image et c'est beau. Il y a des moments de chance et voilà. Ouais. Je sais pas pourquoi, mais cette chanson me...
1: C'est très bon choix.
2: Rien que la chantonner dans ma tête, ça me touche.
1: Ouais, et quand on aime, on accepte l'inconfort. Et vous avez cité, évidemment, votre amoureuse, votre femme Antoinette. On la salue parce qu'elle fait un travail remarquable aussi au sein de son ASBL, Métis du Monde. Et c'était intéressant aussi. On avait un coach, Maurice Johnson Kanyonga, qui était avec nous cette semaine-ci. On a beaucoup parlé du métissage aussi. Et intéressant de parler aussi de l'ASBL Métis du Monde. On salue, bien sûr, votre épouse. Cette photo qui va nous permettre de refermer notre rencontre, Jean-Luc Penning. Qui est cette magnifique petite fille que vous tenez dans les bras?
2: C'est ma petite fille, elle s'appelle Naya. Et voilà, vous avez demandé des connexions, mais pour moi c'est ça, la déconnexion, c'est les enfants, c'est la suite. Moi, je peux plus faire les choses moi-même, alors je délègue le bonheur à mes enfants, je délègue la moto à mon fils, je délègue et qu'ils soient heureux. Et voilà, c'est ma déconnexion.
1: Bien sûr. Quel type de grands-parents vous êtes? On vous avait invité pour la grand-parentalité, hein, par rapport au livre que vous avez écrit avec Sylvie Ménard. On va se quitter là-dessus. C'est quoi la vibration de grands-parents que vous apportez? Vous êtes un grand-père comment?
2: Je sais pas, j'aimerais être un grand-père qui joue plus, qui amène, qui fait des choses. Malheureusement, mon handicap me l'interdit. Mais si je suis un grand-père qui peut être socle, et qu'il y a des choses à transmettre. C'est un peu ça que j'ai voulu faire avec ce livre, c'est permettre aux grands-parents d'être encore plus présents, de transmettre et d'avoir un peu cette casquette de coach qui dit à ses enfants « Vas-y, aie confiance ». Et je serai peut-être pas toujours là sur le terrain, mais je suis là.
1: Merci beaucoup, Jean-Luc, pour cette parenthèse que vous nous avez offerte depuis ce matin, 10h, 11h. Allez voir le site internet de ce coach et conférencier. J'étais très heureux de vous avoir, Jean-Luc Penning, ce matin. Je vous souhaite évidemment une très belle fin d'été. Et puis, on se retrouvera, j'imagine, à la rentrée. On n'oubliera pas de vous réinviter pour d'autres sujets, notamment la robustesse peut-être. On va se quitter avec Thundercat, si vous le voulez bien. Très belle journée à vous, Jean-Luc Penning, et merci beaucoup pour tous ces beaux messages transmis
2: ce matin.
1: Merci
2: à vous. Merci de l'accueil.

0: Il est 5 heures.
1: Bienvenue dans ce flash à la une cette nuit, ces vives tensions diplomatiques entre l'Italie et l'Espagne. Alors que l'Italie avait annoncé maintenir ses contrôles aux frontières pour toute personne venant d'Espagne jusqu'au 15 août, l'Espagne fait savoir qu'elle appliquera les mêmes contrôles pour tous les voyageurs provenant d'Italie. Vives tensions donc entre Rome et Madrid autour de l'enclave de Ceuta, cette enclave espagnole située au nord du Maroc où des dizaines de milliers de Marocains avaient afflué la semaine dernière. Depuis cet épisode, le gouvernement italien fustige la politique migratoire espagnole qu'il juge bien trop laxiste. Dans le reste de l'actualité internationale, cette annonce de l'armée allemande, deux drones ont été repérés jeudi vers 22h au-dessus d'une base militaire dans l'ouest du pays à une vingtaine de kilomètres de la frontière belge. Mardi, l'aéroport de Leipzig avait déjà été survolé par un drone chargé d'explosifs. Chez nous, un incendie s'est déclaré hier soir dans la forêt de Bon Secours

0: À la frontière franco-belge, non loin de la ville de Perruet, tout à l'ouest du pays, près de 4 à 5 hectares pourraient avoir été touchés. Le feu qui a démarré côté français a été maîtrisé par les pompiers. La circulation locale entre la France et la Belgique pourrait rester bloquée jusqu'à ce matin. Je vous rappelle aussi le décès de Michel Degeneffe, célèbre ventriloque et marionnettiste belge, père de la marionnette Tataillet qui a fait rire énormément de Belges et de Français. Dans les dernières décennies du siècle précédent, Michel Degeneffe est décédé à Saint-Étienne, en France, où il vivait ce vendredi à l'âge de 77 ans. Enfin en sport, le club de Bruges ouvrait hier soir la nouvelle saison de Pro League, le championnat belge de football. Un championnat linéaire sans play-off, une première depuis 2009. Les Brugeois se sont facilement débarrassés des promus de Courtrai, victoire 3-0. Ce samedi, c'est au tour du Standard et de l'Union Saint-Gilloise d'entamer leur saison. Fin de ce flash, très belle nuit à l'écoute de la RTBF.
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5: Bon début de soirée sur RTBF La Première. Jusqu'à 19h, on va en profondeur dans l'actualité à travers des reportages du podcast Transversal. On s'intéresse aujourd'hui aux entrepreneurs et entrepreneuses qui doivent faire face aux dépôts de bilan. Les faillites se multiplient en Belgique, mais au-delà de la froideur des chiffres, il est question à chaque dépôt de bilan de vies bouleversées et parfois même de destins brisés. Michel Gasset et Eric Watu ont rencontré plusieurs entrepreneurs et entrepreneuses. Ils et elles ont accepté de raconter leur parcours.
6: Je sens que j'ai pris un coup, que ma santé, mon mental n'est plus aussi fort qu'avant. Même notre couple en souffre terriblement parce qu'on ne sait plus, on s'est éloigné forcément, avec ma fille aussi.
7: Les faillites ont coûté de l'argent, certes. J'ai perdu de l'argent et beaucoup d'argent en très peu de temps. Il y a plus grave dans la vie.
8: La faillite, finalement, m'a permis de tourner une page. Elle l'oblige à tourner une page.
9: La faillite, elle est venue et elle est tombée comme ça. Et c'est très dur. C'est très, très dur parce que je crois qu'un entrepreneur doit être passionné. Je l'étais. Et puis là, voilà, stop.
10: Toutes les semaines, le couperet tombe. Des centaines de faillites sont prononcées par les tribunaux de l'entreprise. Plus de 8500 déjà depuis le 1er janvier dernier, 22 000 emplois perdus. Le coût humain est énorme, pour les salariés qui se retrouvent sans emploi évidemment, mais aussi, on en parle beaucoup moins, pour les entrepreneurs qui doivent déposer le bilan. C'est une expérience souvent très douloureuse pour eux, mais aussi pour leur entourage. Michael est biologiste de formation. Il a toujours été indépendant, il a toujours bien gagné sa vie, ce qui lui a permis de se constituer un patrimoine appréciable et de vivre dans une belle propriété près du bois d'Avray dans la région montoise. Mais ça, c'était avant la faillite d'une société immobilière qu'il avait lancée avec des associés en 2018. Avec la crise sanitaire, la donne a changé, les associés l'ont laissé tomber, dit-il. Les factures se sont amoncelées, les dettes aussi. Il s'est accroché, il voulait se battre, mais il était trop tard. Au bout du chemin, la faillite et des années de galère. Il loue désormais un petit appartement à Arken, près de Senef. C'est là qu'il nous raconte comment il s'est retrouvé dépouillé de pratiquement tout ce qu'il possédait.
11: J'avais plus de maison, j'avais plus de salaire, plus d'emploi. J'avais plus qu'un véhicule de la société qu'on avait racheté. Et malheureusement, on l'achète, c'est une voiture qui avait 4 ans, une magnifique voiture qu'on rachète parce que c'était un leasing et donc il ne restait pas grand-chose. Donc c'était intéressant pour nous, parce qu'il nous fallait gagner une voiture. 3 mois après, le moteur explose. Donc, il n'y a pas de chance. Donc, on se retrouve sans voiture à nouveau. Et là, donc je commence à sombrer vraiment dans la dépression. Enfin, la colère surtout, d'abord. D'abord, ça a été de la colère. Et puis la dépression. Donc j'en étais malade. Donc pendant. Jusqu'en février 2024, j'étais KO. J'étais un zombie.
6: J'étais sous médoc parce qu'il fallait me calmer, parce que j'étais hors de moi, parce que je voyais tout perdre. Je voyais tout mon patrimoine partir. En plus, j'avais une magnifique maison que j'avais construite de mes mains, je dirais, rénovée en tout cas. Et j'avais vu mes enfants grandir dans cette maison de ça, donc il y avait toute une histoire dans cette maison. Et après, il a fallu vendre cette maison qui était énorme, qui était une très belle maison avec piscine, il y avait tout ce qui... Vraiment une maison de rêve, avec un parc arboré et tout ça. Et finalement, on l'a vendu moins cher que prévu, et à la dernière minute. Et donc, finalement, il ne nous est rien resté de la vente de cette maison. Donc, on a... Et suite à ça, la maison a été... L'acte de vente s'est passé au mois d'août. Et là, je suis tombé malade. Donc, j'ai été hospitalisé 3-4 fois, opéré 2 fois, jusqu'en décembre.
3: Et comme si tout cela ne suffisait pas, au début de l'année, il reçoit une lettre de la Sécurité sociale.
6: Je reçois une lettre, la première lettre des cotisations sociales, en me disant que je n'ai plus droit aux soins de santé parce que j'étais en défaut de cotisation sociale en 2022. Or, je réfléchis, 2022, 2023, oui, ok. Je dis oui, mais c'était le moment du procès où tous les comptes étaient bloqués, de toute façon, parce qu'à ce moment-là, c'était la société qui payait mes cotisations sociales. C'était un arrangement comme ça. Et donc, je ne savais pas les payer, donc forcément. Et ils m'ont coupé mes soins de santé. Mais je sortais de 2 opérations, donc je n'ai pas pu être suivi. Et encore maintenant, je ne suis toujours pas couvert par la Sécurité sociale. Et du jour au lendemain, comme ça, on me dit j'ai plus droit à être remboursé des médicaments, plus droit d'être hospitalisé, plus droit... Mais vraiment rejeté. Et méchamment, puisqu'ils sont pas tendres du tout.
3: Direction La Louvière pour rencontrer Ronald, ingénieur de formation, salarié pendant 25 ans, notamment en Asie. Puis, avec la pandémie de Covid, il revient en Belgique et il se lance dans un projet qui le passionne, la reprise d'une brasserie-taverne sur un site touristique niché au cœur de paysages bucoliques. Mais ce qui devait être une belle histoire se transforme en cauchemar. Août 2024, la faillite.
9: On s'était un peu rendu à l'évidence qu'après avoir remis de l'argent privé d'une maison que j'avais récupérée, que malheureusement, ce serait difficile d'aller plus loin. Je n'ai pas peur de dire, c'est l'expérience la plus difficile que j'ai vécue dans ma vie professionnelle. J'ai travaillé 14 ans en Chine, j'ai fait plein de choses, on a eu des difficultés là aussi. Je suis revenu au moment du Covid. Mais là, on se retrouve avec un projet passionnant et effectivement, on se retrouve au tribunal. Et puis, il y a un stop. Et puis, ce jour-là, on se retrouve vraiment en disant « Mais qu'est-ce que je vais faire ?» Parce qu'on ne s'y est pas préparé, justement. Et je travaillais sur la relance. On n'a jamais travaillé sur la faillite. La faillite, elle est venue et elle est tombée comme ça... Et c'est très dur. C'est très, très dur parce que je crois qu'un entrepreneur doit être passionné. Je l'étais. Les partenaires étaient passionnés. La famille était passionnée. Et puis là, voilà, stop. Et au tribunal, rien. Le vide.
12: Comment ça, rien?
9: Ben, c'est-à-dire rien. On n'a reçu aucune info. Enfin, j'étais tout seul, donc je me suis pas présenté avec un avocat. J'avais eu un avocat à un moment qui m'avait aidé, puis je dis, je ne vais pas encore me mettre plus dans le rouge, donc j'irai moi-même au tribunal. Je suis sorti, j'ai dit, voilà, la déclaration, on vous contactera, vous allez être contacté par une dame qui va gérer votre dossier. Et puis on se dit, mais qu'est-ce qu'on fait? Et c'est là que tout commence, les difficultés, parce que on n'a pas préparé la faillite. Pour ma part, j'avais en plus un parcours un peu atypique et j'avais droit à rien. C'est-à-dire que si j'avais pas rencontré ma compagne à l'Abbaye d'Aulne, j'étais à la rue, tout simplement. J'avais plus d'argent. Je n'avais ni droit au chômage, ni droit au droit passerelle. Et ça a duré des mois et des mois. En plus, j'avais été très loin, j'avais un problème de santé, je devais me faire opérer du genou. Et je me suis dit, on va se faire opérer, c'est le moment de le faire, il n'y a pas d'activité. Et en fait, même là, ma mutuelle était out. Et donc, on va vraiment trop loin. Et je crois que si je n'avais pas eu la famille, je ne serais pas là pour vous le raconter.
3: L'histoire de Barbara est un peu moins violente que celle de Ronald ou de Michael. Une faillite n'est pas l'autre, un entrepreneur n'est pas l'autre. Pour raconter cet épisode qui lui a tout de même pris 2 ans de sa vie, Barbara nous fixe rendez-vous dans un bistrot dans le quartier Sainte-Catherine à Bruxelles. Pour elle, l'aveu de faillite a constitué une délivrance.
8: Alors, à partir du moment où j'ai décidé de faire l'aveu de faillite, ça a pris 5 jours. C'est-à-dire qu'il y avait 3 solutions. Soit c'est une liquidation de la société, qui a un coût. C'est quand même 4000 euros. Quand la société ne va pas très bien, c'est un peu compliqué. Soit c'est une revente de la société, mais il faut trouver l'acheteur à ce moment-là. Soit c'est un aveu de faillite. Mais le jour où j'ai décidé de faire aveu de faillite, j'avais quelque part déjà un sourire aux lèvres. Après, il y a eu le processus. Et puis c'est passé devant le tribunal. Et ensuite, c'est rencontré le curateur. Ça, c'est le moment humainement le plus terrible. Parce qu'en fait, le curateur n'a pas vraiment un côté humain. Donc, il ne voit pas la personne qui a derrière la société. Il voit juste un numéro de dossier. Et on ne se sent pas du tout considéré. On a l'impression d'être au commissariat, dans un interrogatoire. Mais ça dépend aussi sur qui on tombe, si c'est en Wallonie, si c'est à Bruxelles. Et bon, ce curateur-là n'était pas humain. Le ton était sans considération, très patriarcal, et un peu comme si j'avais commis une faute super grave. Et ça, c'est assez terrible, parce que vous sentez tout petit, alors que vous avez quand même construit des chouettes choses auparavant. Mais ce jour-là, vous êtes juste... vous êtes juste une merde. Après, bien, le lendemain, je me suis réveillée. Et là, j'ai un sentiment de liberté. Vraiment, de liberté, d'émotion complètement libérateur. Et je me suis dit, waouh, pour la première fois en 2 ans, c'est le premier matin où je me réveille sans me dire, je vais avoir des problèmes à régler. Cette to-do list, qui est une to-do list à problème, eh bien, je vais plus rien barrer, je ne vais même pas l'ouvrir. Et c'est le premier jour du reste de ma vie, vraiment, vraiment. Et donc, la faillite, finalement, m'a permis de tourner une page. Elle l'oblige à tourner une page.
3: Changement de décor pour rencontrer Olivier. Il a réservé une salle dans un espace de coworking Place Stéphanie à Bruxelles. L'endroit respire le calme et la sérénité. Olivier aussi. Et pourtant, il s'apprête à raconter les 2 faillites qu'il a vécues en 2 mois. Les pépins physiques, l'argent perdu, les 4 années absorbées par ces faillites. Et puis, il décrit l'envie de tout faire pour sauver la société jusqu'à vouloir finalement en faire trop.
7: J'ai une tendance à être un peu tenace. Et donc à continuer, à ne pas vouloir lâcher, à chercher des solutions, à me dire qu'on va y arriver, à être résilient. Mais à un moment donné, mes associés ont dit « mais on ne peut plus continuer ». Et donc je savais que ça faisait partie des risques, c'était possible. Mais jusqu'au bout, j'ai essayé de trouver des solutions. J'ai essayé de trouver des solutions parce que des gens m'avaient fait confiance, avaient investi dans les entreprises dans lesquelles, que j'avais créées. Puis j'avais des associés avec lesquels je travaillais au quotidien, donc on s'était tous engagés dedans. Puis on avait des employés, et je voulais pas lâcher les équipes. Et puis ce qu'on avait créé, j'y croyais fondamentalement, donc de lâcher le projet était compliqué.
3: Jusqu'où ne pas aller trop loin ? Question compliquée pour un entrepreneur qui a plutôt tendance à s'accrocher jusqu'au bout, avec une conséquence fréquente, les appels à l'aide, quand il y en a, sont lancés trop tard.
13: Exactement, ça c'est un grand constat, c'est souvent les gens viennent nous voir ou vont voir leur avocat quand il est trop tard déjà, quand il n'y a plus moyen de sortir des difficultés. Donc il ne faut pas hésiter à venir au premier signe de difficulté, là il est encore temps, il y a des outils juridiques, il y a moyen de mettre des choses en place. Mais s'il est trop tard, parfois il n'y a plus moyen.
3: Pierre-Yves de Harvan est le futur président du tribunal de l'entreprise francophone de Bruxelles. Mais pendant des années, comme président de la Chambre des entreprises en difficulté, il a vu le nombre des faillites exploser, malgré une politique de prévention très active.
13: On n'attend pas seulement que les gens viennent vers nous. Proactivement, on a convoqué l'année passée 3500 entreprises à Bruxelles, parce que nous, on a des clignotants qui nous font dire que l'entreprise est en difficulté, qu'il est temps de la convoquer pour une discussion, pour envisager ensemble des pistes de redressement.
3: Quand une entreprise vient chez vous parce qu'elle a été invitée, qu'elle a été convoquée, une des 3500, disons, quelles sont les pistes que vous pouvez leur proposer pour les accompagner, pour faire en sorte qu'elles s'en sortent finalement ?
13: Mais la première chose, c'est toujours de s'assurer que l'entreprise est bien accompagnée, qu'elle a un comptable, qu'elle a un professionnel juridique, un avocat, pour pouvoir l'aider à voir plus clair. Ça, c'est la première chose. Vérifier qu'elle a bien déposé ses comptes annuels, qu'elle a un thermomètre, qu'elle voit en fait la température, la situation économique. C'est une deuxième chose. Et la troisième chose, c'est en plus, il y a des associations qui peuvent l'aider à revoir leur business model, à essayer de trouver des solutions pour que leur cash flow s'améliore.
3: Une certitude en tout cas, pour la plupart des entrepreneurs contraints au dépôt de bilan, c'est un traumatisme violent, au point que souvent, avant même d'envisager un rebond éventuel, ils vont devoir passer par une phase de deuil. Sébastien Amande le constate tous les jours. Il est directeur francophone pour le programme Revival de la Fondation Pulse, un programme qui aide les entrepreneurs en difficulté à s'en sortir.
14: Cette entreprise reste quand même quelque chose pour laquelle l'entrepreneur s'est levé tous les matins, a sacrifié des soirées, des week-ends en famille, beaucoup d'énergie, et c'est presque un membre de la famille qui décède quand il y a une faillite. Donc l'impact, bien qu'il est différent de l'un à l'autre, peut parfois être très profond. Certains sont KO debout, ils ne sont même plus en mesure parfois d'accomplir des simples formalités administratives. On a la particularité d'aider toutes sortes d'indépendants, quel que soit son vécu, quel que soit son parcours. Et donc, on a des personnes qui ont parfois des capacités ou avaient des capacités incroyables dans des métiers de la tech, des métiers techniques, et qui pouvaient jongler avec des choses qui paraissent peut-être banales pour d'autres, et qui ne sont plus en mesure de le faire. Parce que émotionnellement, ils ne comprennent plus toujours ce qui est écrit, les formalités. Et on a beau dire en Belgique qu'on est quand même un peu champion du monde en termes de formalité administrative. Alors déjà, quand on lance une entreprise, mais quand on la ferme, c'est énorme parce qu'il faut fermer finalement toutes les portes qu'on a ouvertes pendant des années qui ont précédé cette faillite.
3: La famille est-elle presque systématiquement atteinte? Est-ce que avec la faillite, il va y avoir presque automatiquement des problèmes financiers, des problèmes de couple, des séparations? Est-ce que ça va de pair pratiquement nécessairement?
14: Alors, pas systématiquement, mais souvent, voire très souvent. Parce qu'on ramène ces problèmes à la maison. Hein. Le soir, on en discute. Et puis, quand on est anxieux, quand on se réveille pendant la nuit d'angoisse par rapport à son entreprise, c'est clair que ça impacte la famille. C'est pas juste une question financière. Bien sûr, la question financière est importante. Parce que quand il n'y a plus possibilité de mettre du pain sur la table, c'est une source de tension au niveau du couple et de la famille. Mais en dehors de ça, il y a tous les aspects émotionnels que l'on ne sait peut-être pas mettre dans un fichier Excel, mais qui vont pourrir et polluer une vie de famille.
3: Autre constat récurrent, beaucoup d'indépendants en difficulté ont du mal à appeler à l'aide. Cela ne fait généralement pas partie de leur ADN. Les résistances personnelles sont fortes, probablement parce que, pour reprendre les mots de Florence Ringlet, c'est très « touchy ». Elle est la directrice thérapeutique d'Impasse dans l'impasse, une association qui soutient notamment les indépendants ou les entrepreneurs en difficulté.
15: C'est vrai que très souvent, il y a une résistance. Ça fait partie, justement, des personnalités des entrepreneurs. S'ils sont aussi en capacité, je vais dire, de développer des projets, de les assumer, etc., c'est aussi parce qu'ils ont un profil comme celui-là qui peut justement amener de la résistance à parler de ce qui est compliqué, de ce qui est difficile. Très souvent, ils sont dans l'action aussi. À ce moment-là, on leur demande de se poser et de pas être nécessairement dans l'action. On est dans la discussion, on est dans la réflexion. Et très souvent, malheureusement, ils arrivent quand la coupe est pleine et donc qui sont déjà fortement démunis, parfois dans des situations compliquées. Très souvent, on constate quand même qu'il y a un problème financier aussi derrière ça. Et donc, dans l'incapacité de trouver une solution tout de suite. Et donc, l'objectif, c'est déjà de se poser, faire connaissance. Il y a souvent une charge émotionnelle importante. Et ça, c'est à nous, à vraiment créer du lien pour leur permettre de sortir de cette armure qui les empêche, hein, finalement, d'être acteurs dans leur vie à ce moment-là, puisque leurs défenses sont tellement importantes que le but, vraiment, c'est de sortir de ces défenses-là, sortir de l'émotion, pour arriver à mentaliser à nouveau. Et quand ils sont en capacité de mentaliser, On peut aussi les mettre en contact avec tout notre réseau pour qu'ils puissent de nouveau être acteurs du changement, de leur vie, de ce qui va se passer. On leur dit aussi quoi faire. Et je crois que ça, c'est très rassurant. Et notre objectif, c'est de créer un filet de sécurité autour d'eux. Et donc, de pouvoir démystifier un peu là où ils pensent qu'il y a une impasse. Nous, on est là aussi pour dire il y a des ouvertures, il y a des possibilités. Et le fait d'aussi se dire... Parce que souvent, aussi, ils vont protéger leur entourage. Ça aussi, c'est quelque chose qui fait partie de leur réalité.
16: Ne rien dire.
15: C'est ne rien dire et souvent, essayer de mettre les choses un peu de côté, protéger leur entourage sans dire que les choses vont mal. Et donc, ils s'enlisent dans quelque chose. Ils vont prendre par moments, quand ils ne sont plus bien en capacité de penser, puisque l'émotion prend du dessus, la peur notamment, ils vont avoir tendance à prendre les mauvaises décisions. Et donc, plus tôt on intervient, plus tôt on peut en parler, plus tôt on évite des dégâts parfois qui peuvent aller jusqu'à une faillite ou jusqu'à, malheureusement, alors un suicide où là, ils n'ont pas pu aller parler de ce qui se jouait, de ce qui se passait pour eux, et ils sont restés seuls. Et du coup, ils ont pris les mauvaises décisions.
3: Tous ces témoignages montrent bien que la faillite n'est pas une péripétie anodine dans la vie d'un entrepreneur. C'est un choc violent. Il faut l'analyser, l'accepter, le digérer pour ensuite peut-être rebondir. Aujourd'hui, tout n'est pas réglé pour Ronald. Mais dit-il, il se sent bien, il a refait le plein d'énergie, il réfléchit à des projets professionnels qu'il voudrait bien développer dans le social, la santé, l'environnement, l'humain. La situation de Michael, elle, reste compliquée, mais bonne nouvelle, il a retrouvé récemment un boulot, toujours comme indépendant. Et il a plusieurs projets en tête, bien qu'il soit toujours interdit bancaire. Barbara, de son côté, se sent désormais plus sereine. Elle va rebondir, c'est sûr. Mais les modalités exactes, elle ne les connaît pas encore.
8: J'y pense différemment d'une semaine à l'autre. Il y a un mois, je me suis dit, je vais absolument trouver un travail de salarié à temps partiel pour me permettre, à côté, de me concentrer sur un projet. Et puis aujourd'hui, il n'y a rien à faire, mais c'est vrai que l'âme d'entrepreneuse, je l'ai depuis toute petite. Puis j'étais malgré moi salariée pendant 17 ans. J'ai quitté mon travail de salariée. Et puis aujourd'hui, je me dis que je pourrais avoir un travail de salarié, mais de façon indépendante. Ça, c'est, il n'y a rien à faire. Mais en tout cas, c'est vrai qu'un travail de salarié, ça a un côté, ça a un côté vachement sécurisant.
3: Mais d'abord, elle compte partir se ressourcer en Asie. C'est le moment ou jamais de partir loin et longtemps. L'année prochaine, dit-elle, elle n'aura peut-être plus le temps. Cette respiration, Olivier, lui, il l'a déjà prise. C'était juste après que ces faillites ont été définitivement clôturées.
17: Parce que j'avais besoin justement de prendre un peu de distance, je suis parti marcher pendant un mois tout seul. Voilà. C'était mon moment de rencontrer, au fait de retourner sur des choses beaucoup plus basiques. Parce que oui, on passe d'être un dirigeant d'entreprise... à être une personne lambda et donc de se retrouver, au fait, de se redéfinir, quoi, de se présenter à d'autres personnes. Donc je suis parti faire une partie du chemin de Saint-Jacques-de-Compostelle où j'ai rencontré des gens avec plein de profils différents. Et simplement, ça m'a forcé à redire qui je suis et quelles sont mes valeurs, tout simplement. C'est quoi qui est important pour moi pour avancer, quoi.
16: Et pour rebondir.
17: Et pour rebondir, clairement.
3: Le fait est qu'en Belgique, en 2025, la faillite est encore et toujours perçue comme une maladie un peu honteuse, qu'il vaut mieux cacher. Certains entrepreneurs en difficulté n'en parlent d'ailleurs jamais à leur famille, à leurs amis, encore moins à leur réseau professionnel. Plus largement, l'échec à mauvaise presse. Notre société préfère encenser les réussites entrepreneuriales, les grands capitaines d'industrie, les managers de l'année, oubliant qu'avant, pendant et même parfois après leur succès, il y a des échecs. Mais ici et là, des entrepreneurs acceptent de parler ouvertement de leurs échecs et des leçons qu'ils en ont tirées.
18: Pourquoi parler des échecs ? Parce que on apprend plus et on transmet ce qu'on a appris plutôt par ces échecs que par les choses qu'on a bien fait. C'est aussi une remise en question personnelle. C'est transmettre que ce n'est pas que les réussites, comme vous dites. C'est ou la glorification de l'entrepreneur ou le patron qui est, voilà, c'est expliquer le quotidien aussi d'un patron avec tous ses stress.
3: Artus de Bouzy, c'est de lui qu'il s'agit, est un entrepreneur qui a repris la moutarderie Bistère il y a quelques années. C'est dans sa nouvelle usine de Namur qu'il nous accueille. Il va nous raconter ce qu'il considère comme un échec majeur qui aurait pu très mal tourner.
18: On a repris deux activités avec deux sites de production, une dans les confits d'oignons et l'autre moutarde et mayonnaise, donc aux Pays-Bas. Et on a voulu, trop enthousiaste, trop envie de grandir, de croissance. Les choses avaient été relativement bien jusque-là. Et on s'est retrouvé avec à payer cher pour racheter des sociétés, avec un management qui avait quitté l'entreprise. Plein de choses qu'on avait mal étudiées. Et ça nous a coûté très cher. Et presque la banqueroute, la faillite, on est vraiment pas passé loin. Une des forces ou la chance que j'ai avec mon épouse, c'est qu'on est suivi par un conseil stratégique, des gens qui nous conseillent, qui nous aident et qui nous disaient vous devez fermer cette usine, vous devez prendre votre perte. Et moi, je m'obstinais à dire non, je vais y arriver. Et on perdait encore des sous tous les mois. Et à un moment, ils ont dit voilà, vous devez arrêter, pour sinon vous allez compromettre vos autres activités. Donc la moutarderie Bistère, les sauces naturelles, allez y passer aussi si on continuait à injecter ce qu'on gagnait dans l'autre activité. Et on a pris cette décision en plein Covid d'arrêter. Et c'était très dur humainement parce qu'il fallait licencier et fermer un site. C'était très très dur. Et en fait, en 2022, on a eu, après de nombreux revers et de coups de malchance aussi, on a eu une année extraordinaire qui nous a permis de tout remettre à plat, de rembourser une partie de nos emprunts et de commencer la construction de ce nouveau site où on est aujourd'hui.
3: Artus de Bouzy parle de cette période avec un certain détachement, une pointe d'humour même, mais clairement, c'était une période noire.
18: On ramène ses problèmes à la maison parce qu'on n'a pas réussi à les résoudre. On est sur son téléphone quand on devrait être en train de profiter de sa famille. On est là physiquement, mais on n'est pas là avec sa tête, donc on profite pas. Je dormais mal, se réveille fatigué, donc on prend pas les bonnes décisions le lendemain. On peut être du coup un peu irrité avec ses collègues. Donc c'est vraiment un cercle vicieux. Et la clé, c'est de réussir à... Voilà, c'est facile à dire, mais il faut réussir à bien couper quand on rentre chez soi, bien dormir et essayer d'être dans une spirale positive pour prendre les bonnes décisions et un petit coup de chance pour que ça réussisse.
3: Car oui, dans une aventure entrepreneuriale, la chance peut parfois faire la différence entre un succès et un échec.
5: 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Et cette émission, c'est aussi tous les samedis sur nos ondes de 12h à 13h. Pour se réchauffer les cœurs, on va écouter de la musique dans la suite. Ça fait du bien, tout comme la voix particulière d'Aaron Fraser sur son titre It's a Shame. Belle soirée sur nos ondes.

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1: Deux grands habitués de nos ondes, Puggy, c'était Never Give Up, le single qui marquait leur grand retour en 2023 après 7 ans d'absence. Du plaisir, du grand plaisir musical sur nos ondes, et le plaisir va se prolonger pour la suite de votre soirée avec Fabrice Lambert et une nouvelle diffusion de Tendance Première. Ce sera juste après le journal de 19h. Très bonne soirée à toutes et tous sur nos ondes. Je vous dis à demain avec le très chouette Niall Horan, End of an Era.

Nathalie Servat avec vous pour ces informations. Bonjour à toutes et à tous. Levez le pied si vous prenez la route ce matin. La police fédérale et près d'une centaine de zones de police locale mènent des contrôles de vitesse renforcés durant 24 heures jusqu'à demain 6 heures. Donc, des radars fixes automatiques et des radars mobiles seront déployés sur l'ensemble du territoire. Il s'agit de la 25e édition du Marathon contre la vitesse, une opération belge qui s'inscrit dans une campagne européenne. Comme chaque année, des commémorations ont lieu aujourd'hui à Marcinelle dans l'entité de Charleroi. Ces commémorations revêtent un caractère particulier cette année. Cela fait exactement 70 ans que 262 mineurs ont perdu la vie dans l'incendie du charbonnage du bois du Casier. Un incendie survenu à 975 mètres sous terre le 8 août 1956. Cette catastrophe reste à ce jour la plus dramatique catastrophe industrielle qu'a connue notre pays. À 8h10 ce matin, une cloche retentira et les noms des 262 victimes seront prononcés. Plusieurs dizaines de détenus de la prison de Saint-Hubert ont été évacués hier en fin de journée en raison d'un incendie survenu dans la toiture du bâtiment. Une trentaine d'entre eux ont été relogés dans une salle polyvalente de l'établissement. Une présence policière pour éviter tout incident a été assurée cette nuit. Incendie également hier soir dans la forêt de Bonsecours dans l'entité de Perroué, c'est dans le Hainaut à la frontière franco-belge. Près de 4 à 5 hectares ont été brûlés. Le feu qui a démarré côté français a été maîtrisé par les pompiers. La circulation locale entre la France et la Belgique doit

0: reprendre ce matin. Ces vives tensions diplomatiques entre l'Italie et l'Espagne après l'invasion massive de jeunes Marocains dans l'enclave espagnole de Ceuta la semaine dernière. Alors que l'Italie a annoncé hier prolonger ses contrôles aux frontières pour toute personne venant d'Espagne jusqu'au 15 août, l'Espagne hier soir a fait savoir qu'elle appliquera les mêmes contrôles pour tous les voyageurs, cette fois en provenance d'Italie. En football, le club de Bruges ouvrait hier soir la nouvelle saison de Pro League, le championnat belge de football, un championnat linéaire sans play-off, une première depuis 2009. Les Brugeois se sont facilement débarrassés des promus de Courtrai, victoire 3-0. Aujourd'hui, c'est au tour du Standard et de l'Union Saint-Gilloise d'entamer leur saison. Fin de ces infos, très bon réveil.
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11: Sur 100 personnes dans le monde, 60 au moins ont la petite vérole. De ces 60, 10 en meurent dans les années les plus favorables et 10 en conservent pour toujours de fâcheux restes. Voilà donc la 5e partie des hommes que cette maladie tue, ou en les dit sûrement.
12: Les chiffres sont de Voltaire. La petite vérole dont il parle, c'est la variole. En plein siècle des Lumières, le philosophe français se présente comme un des plus fervents défenseurs des pratiques médicales destinées à lutter contre ce qu'on appelait alors le fléau des familles. Car au XVIIIe siècle, la variole fauchait près de 10% de la population. Et parmi ces 10%, essentiellement des enfants. Ceux et celles qui étaient épargnés par la mort gardaient un visage grêlé, disgracieux. Voltaire, toujours, parlait d'un moustache de pustule.
11: Un moustache de pustule.
12: Au point que la maladie avait gagné le surnom d'être l'ennemi de la beauté. Maladie très ancienne, la variole est devenue, au XVIIIe siècle, une maladie rampante, banale. Elle était partout. Terriblement meurtrière. Mais contrairement à la peste, elle ne frappait pas de façon massive et traumatisante, non. Elle décimait par petites touches, avec constance et lancinance. L'historien Pierre Darmon, qui lui a consacré plusieurs ouvrages, dit de la variole...
13: La variole élimine les générations à la base sans jamais sabrer dans la masse.
12: Il en résulte alors une accoutumance paradoxale au fléau, une sorte d'indifférence relative. La maladie est tellement ancrée dans les habitudes qu'on en fait peu de cas. Pierre Darmon explique ceci.
13: La variole échappe donc aux réactions traditionnelles suscitées par l'irruption des autres fièvres épidémiques. Elle s'insinue plutôt qu'elle ne frappe et, En raison de la douceur avec laquelle elle s'intègre dans le quotidien, elle n'est même pas concernée par les mesures d'exception préconisées par les traités de police.
12: Les maisons des variolés ne sont pas marquées de la croix blanche des pestiférés. Il n'y a pas de cordon sanitaire, pas d'arsenal de mesures coercitives. Pourtant, dans cette série, cet épisode est un tournant, un véritable axe pivot. La variole n'est pas une maladie infectieuse comme les autres. À ce jour, c'est la seule maladie infectieuse éradiquée. Son histoire nous amène donc à raconter celle de la vaccination, une découverte qui marque une rupture majeure dans l'histoire de la médecine et de l'humanité. C'est l'histoire d'un succès, d'un triomphe scientifique qui enclenche un basculement des mentalités. Car en gagnant la bataille contre la variole au XXe siècle, les sociétés prennent conscience du pouvoir immense de la science. Il est possible de faire face aux épidémies.
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14: Encore un peu ? Encore un peu de test-voix. Moi, ça va, c'est toi qui dois parler.
15: Je dois parler, voilà. Donc, aujourd'hui, on va parler d'un thème extrêmement drôle, la variole.
12: Pour raconter cette histoire, nous sommes avec Cécile Van der Pellen-Diagre, professeure d'histoire contemporaine à l'ULB.
15: Elle fait peur parce qu'on en meurt, mais ce dont on ne parle pas du tout, ou très peu, c'est des effets qu'elle a. Parfois, il vaut mieux mourir que de rester en vie.
12: Nous sommes aussi avec Muriel Moser.
16: Ok.
12: Directrice de recherche FNRS honoraire, immunologue à l'ULB.
16: En mai 1980, l'OMS a déclaré officiellement, c'est une phrase qui reste dans les annales, tous les peuples du monde sont désormais libérés de la variole, ce qui est vrai.
12: La variole est une maladie infectieuse d'origine virale, très contagieuse, due à un poxvirus. Pox, en anglais, c'est le pluriel de poc, qui signifie pustule.
16: La variole est en fait apparemment une zoonose, c'est-à-dire une maladie qui est causée par un microbe, dans ce cas-ci un virus, qui vient d'un animal et qui s'est adapté à l'homme. Et donc c'est une maladie qui est extrêmement contagieuse, qui crée des épidémies extrêmement graves. Et le mot de variole vient de variola, c'est-à-dire une petite pustule.
12: Et ça, c'est intéressant de le dire dès le début. Autrefois, le mot vérole était utilisé pour désigner des maladies caractérisées par des éruptions cutanées, des pustules. La variole est ainsi appelée la petite vérole, non pour la minoriser, mais en référence à la petite taille des pustules qui forment comme un tapis de cloques serrées sur la peau. On pourrait la comparer à une redoutable varicelle qui évoluerait en une seule poussée.
16: Donc la maladie commence par une fièvre soudaine. Et puis suivi par une éruption. Et donc l'éruption commençait par des papules, c'est-à-dire des espèces de boutons plutôt secs, et puis évoluait en vésicules dans lesquelles il y avait du liquide, et ensuite en pustules, ce qui évidemment était très contagieux puisqu'il excrétait du virus.
12: Cette petite vérole n'a donc rien à voir avec la grande vérole, qui désigne une toute autre maladie, dont on parlera dans un prochain épisode, la syphilis. La syphilis, qui est une maladie bactérienne, sexuellement transmissible, et qui provoque des lésions cutanées beaucoup plus grandes que celles de la variole. Reste que ce vocabulaire ancien, vérole, a contribué à entretenir une confusion entre ces deux maladies, petite et grande vérole, qui sont en réalité totalement différentes dans leur nature, leur transmission et leur traitement. Pour ce qui est de la variole donc, dont on parle ici, l'incubation dure environ 12 à 14 jours. Pendant cette période, le sujet contaminé répand le virus par voie aérienne. Et une fois déclarée, la maladie fait des ravages.
16: Elle tuait environ 30% des malades. Donc c'est beaucoup. Et en plus, si elle ne tuait pas, elle laissait souvent un visage extrêmement marqué, avec des cicatrices qui étaient indélébiles. C'est ce qu'on appelle un visage grêlé qui était marqué à vie.
12: Parmi les complications, qui sont nombreuses, il y a celles qui affectent la vue. Cécile van der Pellendiagre est historienne. Elle s'est plongée dans les archives médicales sur le sujet.
15: Les éruptions cutanées que provoque la variole se mettent sur tout le corps, à l'extérieur, mais aussi à l'intérieur du corps. Donc les gens, beaucoup de gens devenaient aveugles. J'ai pas de chiffres, évidemment. Pour ça, on n'a pas de chiffres. Ils devenaient aveugles ou avaient des fistules anales, des trucs très très douloureux, très invalidant. Et on estime au 19e siècle qu'une des premières causes de cécité, c'est la variole. Donc c'est une maladie qui fait peur et pour de bonnes raisons.
12: On trouve d'ailleurs des descriptions absolument dramatiques sous la plume des médecins du 19e siècle. Le docteur Latour raconte par exemple comment sur toute la surface
17: du corps d'un enfant de 5 ans, quantité de morceaux d'épiderme donnait issue à nombre de petits vers qu'il rendait également par les selles. Des vers sillonnaient son visage et quoique ses yeux ouverts ne parussent pas altérés, je lui en sortis plusieurs de dessous les paupières à l'aide d'un cure-oreille.
12: Un autre médecin français, le docteur Robert, décrit des boutons qui grossissaient et en se réunissant en plusieurs ensembles,
18: il soulevait la peau dans un espace assez grand, simulant la cloche produite par un vésicatoire. Puis, la croûte se formait, s'épaississait, prenait une couleur brune et tombait quelquefois du visage comme un masque et des mains comme un gant. L'épiderme se détachait et la peau paraissait livide au-dessous. Une puanteur infecte s'annonça quelque temps avant la mort.
16: Et donc, la létalité était due à quoi ? Une réplication virale qui entraînait une toxémie, c'est-à-dire une accumulation de produits toxiques dans le sang.
12: Muriel Moser, immunologue à l'ULB.
16: Et il y avait aussi des surinfections bactériennes qui pouvaient donc conduire au décès. Alors, les femmes enceintes, très souvent, perdaient leur bébé. Et quand elles attrapaient la variole, c'était une forme extrêmement grave qu'on appelle une forme hémorragique. Et 90% d'entre elles décédaient. Donc, c'était vraiment extrêmement grave.
12: La variole est une maladie très ancienne. On la considère même comme l'une des premières épidémies qu'ait connue l'humanité. Elle est apparue probablement dans l'une des sociétés agricoles de l'Afrique du Nord-Est, de la Chine ou de la vallée de l'Indus. C'était il y a environ 10 000 ans avant notre ère.
16: 10 000 ans avant notre ère est très important parce que c'est au moment où les humains ont changé d'activité et donc au lieu d'être chasseurs-cueilleurs, ils sont devenus agriculteurs et donc ils se sont arrêtés, ils ont formé des petits villages qui sont devenus évidemment de plus en plus grands et c'est là évidemment que la contagion s'est faite plus facilement et c'est de là qu'on date donc l'origine des épidémies.
12: Les chercheurs ont trouvé des traces de la maladie dans l'Égypte antique. Des pharaons, comme Ramsès V, en seraient morts. C'est ce que suggèrent en tout cas les lésions sur sa momie. Et puis, la première épidémie documentée dans l'histoire est la peste antonine du IIe siècle. Elle est survenue sous les règnes des empereurs Marc Aurèle et Commode. Et comme on l'a dit dans l'épisode sur la peste, il ne s'agissait pas, contrairement à ce que son nom laisse penser, d'une épidémie de peste, mais bien d'une épidémie de variole qui aurait fauché 10 à 30% de la population. Ensuite, via les voyages commerciaux, les contacts entre populations, les conquêtes, les guerres et autres croisades, cette maladie va faire le tour de la planète, apparaissant et disparaissant çà et là au cours des siècles. Elle est tristement célèbre pour avoir décimé les populations amérindiennes au XVIe siècle. On dit qu'elle est à l'origine de la chute de l'Empire aztèque. Et c'est vrai qu'en 1520, quand les conquistadors espagnols débarquent au Mexique, Cortés en tête, ils introduisent avec eux des virus contre lesquels ces populations du Nouveau Monde n'ont absolument aucune résistance immunitaire. Il faut dire que les populations précolombiennes vivent alors isolées du reste du monde depuis 30 000 ans, qu'elles n'ont jamais rencontré ces agents infectieux et que le choc biologique est alors tel qu'il est qualifié parfois, dans la littérature, de génocide. L'historien Pierre Darmon s'est plongé dans les textes du chroniqueur Lopez de Gomara et il raconte ceci.
19: Le mal se propage dès lors dans une sorte de tourbillon apocalyptique. Talonnés sans relâche par les conquistadors et les dogues, les Indiens cherchent asile dans les forêts, disséminant le germe sur leur passage. En l'espace de quelques mois, le fléau embrase le pays tout entier où il tue la moitié de la population. Les cadavres putréfiés jonchent si copieusement les rues et les maisons que les Espagnols doivent donner l'ordre d'abattre toutes les constructions afin d'ensevelir les morts sous les gravats. Quant aux survivants, ils doivent faire face à la famine qui succède à l'épidémie.
12: Au siècle suivant, le 17e, en Europe, la variole est omniprésente. Elle survient en épidémie printanière tous les 5 à 7 ans. Au gré des auteurs, on estime que la maladie est responsable d'un décès sur 10, voire d'un décès sur 7. Les enfants de moins de 10 ans forment la grosse majorité du contingent des victimes. On parle du fléau des familles, même si le rapport à la famille et à l'enfance est radicalement différent à cette époque. À cause de la mort, justement. Il faut bien vous dire que sur 100 nouveau-nés, 30 n'atteignaient pas leur premier anniversaire et 18 autres mouraient encore avant l'âge de 5 ans. En fait, moins de la moitié des enfants fêtaient un jour leurs 20 ans. Et parmi toutes les causes de la surmortalité infantile, les maladies infectieuses, dont la variole, sont en tête. Pierre Darmon explique que la petite vérole n'est pas biologiquement spécifique à l'enfance, mais sa contagiosité est si grande qu'il est rare de franchir le cap de la décennie sans en avoir été infecté. Il n'empêche que faire la variole n'est pas l'apanage des enfants. Parmi les gens célèbres qui l'ont attrapé, on peut citer Beethoven, Mozart ou Staline. Et parmi ceux qui en sont morts, on parle souvent de Louis XV. Le récit du décès de ce roi de France est effrayant. Le duc de Croix, son médecin, rapporte ceci.
19: Les croûtes l'empêchaient de voir. Il avait un masque comme de bronze et grossi par les croûtes. Par endroits, le corps tombait en lambeaux. L'odeur qui se dégageait était telle qu'il fallait tenir les portes et les fenêtres ouvertes. Le roi entra en agonie le 10 mai 1774 à midi et mourut à 3h30.
12: Jusqu'au XVIIIe siècle, la lutte contre la maladie s'adresse surtout aux symptômes. Et à cet égard, la thérapeutique ne diffère guère du traitement des autres fièvres pestilentielles. Dans le traité du médecin Claude Chanuel, publié en 1610, on trouve, parmi les remèdes les plus courants, la saignée, pratiquée même sur des enfants dès l'âge de 1 an, sous réserve que le bambin, je cite Claude Chanuel, se porte bien et qu'il soit charneux
20: et grassé.
12: Plus loin, le médecin déplore que
20: certaines malheureuses femmes donnent du vin ou de la soupe au vin à leurs enfants encore tout petits.
12: Il recommande plutôt des purgatifs légers.
20: L'enveloppement de l'enfant dans des draps rouges.
12: Allez savoir pourquoi.
20: Ou encore des frictions avec des linges chauds ou certaines huiles mêlées d'un peu de nitre et de vin pour pénétrer davantage et ouvrir les porosités du cuir.
12: Et puisqu'il vaut mieux prévenir que guérir, les conseils du médecin s'adressent aussi aux nourrices, à qui il commande ceci.
20: Je recommande aux nourrices de se séparer de tout échauffement avec l'homme, de tout violent exercice et travail, des viandes et boissons qui la peuvent émouvoir et altérer, de toute répression extrême et nauséative et de toute passion d'esprit, surtout la colère, chagrin et mélancolie, folie d'amour, jalousie, danse et chants lubriques et semblables qui la peuvent exciter à la chaleur vénérienne.
12: Voilà qui devrait préserver le lait de toute corruption et l'enfant de la variole. Mais le véritable traitement qui se répand au XVIIIe siècle en Europe, c'est l'inoculation, dite aussi la variolisation.
16: Et ce qui est important, c'est que le fait d'inoculer un pathogène, c'est-à-dire donc un microbe qui peut causer une maladie, c'était une pratique qui était mise en œuvre, sans savoir très bien ce qu'il faisait, pour se protéger contre des maladies contagieuses, et c'était essentiellement en Asie et en Afrique. Et c'est simplement parce que les gens avaient observé quelque chose qu'on sait très bien aujourd'hui aussi, c'est qu'en général, on n'attrape pas deux fois la même maladie, c'est-à-dire causée par le même microbe.
12: C'est sur base de ce constat, le fait qu'on ne développe pas deux fois la même maladie causée par le même microbe, qu'une forme de prévention s'impose très tôt dans certaines parties du monde. Les Chinois ont recours à l'inoculation dès le Xe siècle, en plein milieu du Moyen-Âge.
16: Donc, l'objectif de cette inoculation était en fait d'induire une protection contre une maladie grave en induisant une infection qui n'était pas très grave, justement beaucoup moins grave que celle qui était induite par des voies respiratoires. Parce que bon, ça, c'est surtout la contagion se faisait via les voies respiratoires, les gouttelettes des malades qui toussaient, etc. Et donc, ce qu'ils faisaient, c'est qu'ils prenaient du liquide de pustules de malades de la variole. Et évidemment, il l'injectait sous la peau, il le mettait par voie respiratoire, ce qui aurait causé une maladie. Et on sait que la peau est assez propice pour induire une réponse immunitaire. Il prenait évidemment des pustules de malades qui avaient une maladie qui n'était pas trop grave. Il l'injectait dans la peau. Ils avaient remarqué que ça protégeait au moins partiellement.
12: Ce procédé s'appelle donc la variolisation. C'est en quelque sorte l'ancêtre de la vaccination. C'est la première tentative de se prémunir de la variole.
16: Il prenait même des aiguilles à tricoter ou n'importe quelle chose pointue dans lequel il trempait dans le liquide de pustule. Et puis, il faisait plusieurs injections sous la peau à 1 ou 2 millimètres. Et donc, cela créait une blessure. Il y avait après des pustules. Donc, les pustules pouvaient excréter, comme on dit, ce virus. Et ces pustules séchaient, et à ce moment-là, il était plus ou moins protégé, dépendant de la personne. Donc le système immunitaire est mis en contact avec le virus, et donc la réponse immunitaire se met en route. Et comme le système immunitaire a une mémoire, ça veut dire qu'elle réagira plus vite lors de la seconde rencontre avec le même virus. C'est pour ça qu'on n'a pas deux fois la même maladie.
12: Le procédé se propage dans le monde arabe, le long de la route de la soie, de sorte qu'il est pratiqué à Constantinople au XVIIIe siècle. Et c'est là, dans la capitale de l'Empire ottoman, qu'une certaine Mary Wortley Montagu, une écrivaine anglaise, séjourne avec son mari ambassadeur au début des années 1720. À propos de Lady Mary, Voltaire écrit qu'elle est « une des femmes d'Angleterre qui ont le plus d'esprit et le plus de force dans l'esprit ». Et effectivement, Marie n'a pas froid aux yeux. Elle est la première européenne à faire inoculer ses propres enfants. Puis, quand elle rentre à Londres, elle en parle à la princesse de Galles. La future reine d'Angleterre est conquise à son tour. Je laisse Voltaire raconter la suite.
11: Dès qu'elle eut entendu parler de l'inoculation ou insertion de la petite vérole, la princesse en fit faire l'épreuve sur 4 criminels condamnés à mort, à qui elle sauva doublement la vie. Car non seulement elle les tira de la potence, mais, à la faveur de cette petite vérole artificielle, elle prévint la naturelle qu'ils auraient probablement eue et dont ils seraient morts peut-être dans un âge plus avancé. La princesse, assurée de l'utilité de cette épreuve, fit inoculer ses enfants. L'Angleterre suivit son exemple, et depuis ce temps, 10 000 enfants de famille au moins doivent ainsi la vie à la reine et à Madame Wortley Montagu, et autant de filles leur beauté.
12: Le fait est que la variolisation n'était pas sans danger. Certains contractaient une forme si grave de la maladie qu'ils en décédaient. Mais l'épidémie de variole à Boston en 1721 est considérée comme la première preuve empirique de l'efficacité relative du procédé. Le taux de mortalité des personnes dites variolées était 7 fois inférieur à celui des personnes non traitées. Il n'en fallait pas plus pour convaincre Voltaire. Le philosophe français, figure majeure des Lumières, voit dans la variolisation le triomphe de la raison et de la science sur l'ignorance et la superstition religieuse. Il se fait lui-même varioler et en 1879, dans ses lettres philosophiques, il vante la pratique anglaise et s'oppose aux préjugés des Français. Dans sa lettre 11, il écrit ceci.
11: On dit doucement dans l'Europe chrétienne que les Anglais sont des fous et des enragés. Des fous parce qu'ils donnent la petite vérole à leurs enfants pour les empêcher de la voir. Des enragés, parce qu'ils communiquent de gaieté de cœur à ses enfants une maladie certaine et affreuse, dans la vue de prévenir un mal incertain. Les Anglais, de leur côté, disent « Les autres Européens sont des lâches et des dénaturés. Ils sont lâches en ce qu'ils craignent de faire un peu de mal à leurs enfants. Dénaturés en ce qu'ils les exposent à mourir un jour de la petite vérole. »
12: À la fin du même siècle, le 18e, une nouvelle étape essentielle est franchie dans le traitement de la variole et plus généralement des maladies infectieuses. On la doit à un médecin anglais, Edward Jenner.
16: Et il pratiquait l'inoculation. donc la variolisation. Et il avait entendu des fermières qui trayaient les vaches dire qu'il n'y a pas de problème pour elles parce qu'elles avaient attrapé une maladie qui s'appelait la vaccine, qui est une variole de la vache, qui était une maladie assez bénigne chez les fermières, mais il y avait donc des pustules sur les mains. Et ces fermières disaient, comme j'ai attrapé la vaccine, je n'aurai pas la variole humaine. Et donc, ça l'a interpellé. Il a testé sur plusieurs fermières ou fermiers en les variolisant. Et quand il faisait la variolisation à des fermières qui avaient eu la vaccine, donc la maladie de la vache, à ce moment-là, la variolisation ne donnait pas de pustules de la même façon.
20: Donc, ce qu'entreprend Jenner, c'est de varioliser les fermières, non plus avec du pus de personnes contaminées par la variole humaine, comme on le faisait avec le principe de la variolisation, ce qui était, on l'a dit, dangereux. Non, il variolise avec du pus de pustules provenant directement du pis de la vache ou des mains de la fermière. Autrement dit, avec du pus lié à un autre virus que celui de la variole humaine, le cowpox, le virus de la variole de la vache.
16: Les fermières ou les fermiers qui avaient eu la vaccine, c'est-à-dire la maladie de la vache, étaient effectivement protégés contre la variole humaine et ne l'attrapaient pas lors des épidémies.
20: Ce que Jenner découvre, c'est donc le principe de l'immunité croisée. Il communique une maladie bénigne voisine, la vaccine, pour induire une protection contre une maladie bien plus grave, la variole humaine. Pour vérifier, le médecin anglais fait quelque chose d'insensé pour nos esprits du XXIe siècle. Il teste le procédé sur un petit garçon de 7 ans. On est en 1796, le petit garçon s'appelle James Phillips, on lui inocule la vaccine, puis la variole. James Phillips ne développe pas la maladie, le vaccin est né.
15: Ça a été un événement fondamental dans les imaginaires.
20: Cécile van der Pellendiagre, professeure d'histoire contemporaine à l'ULB.
15: Ça a été vu par certains comme vraiment un bienfait divin. C'était Dieu qui apportait vraiment une solution à une maladie terrible. Il y a eu des processions pour remercier le Seigneur dans certains pays. Ça a vraiment été un événement important.
20: Alors, au tournant du 19e siècle, commencent les premières campagnes de vaccination. L'Angleterre en tête, évidemment, mais pas seulement. Comme, souvenez-vous, la conquête espagnole avait fait des ravages en Amérique au 16e siècle, le roi d'Espagne, Charles IV, décide de faire importer le vaccin dans les colonies espagnoles. Le problème que pose alors la vaccination est celle du transport de la vaccine.
16: Il ne savait pas comment garder les liquides de pustules pour pouvoir vacciner plusieurs personnes.
20: Muriel Moser, immunologue à l'ULB.
16: Et donc, soit il fallait transporter une vache et donc prendre le liquide de la pustule de la vache, soit il le faisait sur les enfants et donc il prenait le liquide de la pustule de l'endroit où ils avaient vacciné l'enfant. Et pour aller en Amérique, par exemple, lors de la campagne de vaccination, ils prenaient des orphelins qu'ils amenaient en bateau. Donc, ils injectaient d'orphelin à orphelin pour garder des quantités suffisantes pour après pouvoir vacciner la population. Donc c'était effectivement un petit peu particulier.
20: C'est ce qu'on appelle la vaccination de bras à bras. Pour régler les problèmes de disponibilité de génisses, de l'absence de réfrigération et de transport stérile, le vaccin est préservé par l'administration du virus de la variole de la vache dans un ou plusieurs enfants. Et ça, ce n'est pas exceptionnel, ce n'est pas juste pour traverser l'Atlantique qu'on l'a fait. Ce procédé est aussi appliqué dans nos régions. Cécile van der Pellendiagre, historienne.
15: Donc on l'inocule dans le bras d'un enfant. On attend que la pustule se développe et on prend la lymphe de cet enfant et on va l'inoculer dans des dizaines d'enfants par la suite avec ce qu'on appelle une lancette, qui au 19e siècle est surtout en ivoire pour que ça ne s'oxyde pas. Et on fait en général 3 petites griffes dans la peau. Tout va se faire dans un climat de confiance, on va jouer sur la confiance et on va préférer prendre un enfant sain et que tout le monde connaît que toutes les autres mères connaissent, pour qu'elles aient confiance, parce que si l'enfant, au départ, n'est pas en bonne santé, et comme on a tendance à croire que tout est contagieux, ben on va s'imaginer, enfin les mères vont se dire, ben cet enfant va
14: contaminer le mien,
15: oui.
12: La vaccination contre la variole devient un enjeu majeur dans la jeune Belgique du 19e siècle. La maladie est alors la première cause de mortalité. Mais contrairement à l'Angleterre, le gouvernement décide de ne pas rendre la vaccination obligatoire.
15: C'est un débat qui agite tout le 19e siècle et tout le début du 20e siècle. C'est faut-il ou pas rendre la vaccination obligatoire? Parce que le principe de la vaccination est quand même compliqué, mais ça, c'est très actuel hein, comme question. Est-ce que l'État a le droit de prendre un corps sain, d'imposer à un corps sain une substance morbide? Les autorités politiques ont toujours été d'accord pour dire non, l'État n'a pas le droit de faire ça, on n'a pas le droit de toucher à un corps sain. Alors le débat était compliqué parce que certains parlementaires disaient oui, mais l'État se permet bien de prendre les corps sains des soldats pour les envoyer à la guerre, ce qui n'était pas faux. Et là, l'argument qui était avancé par les parlementaires, c'est de dire oui, c'est vrai, mais ça a toujours été comme ça, c'est de tradition. Tandis que le vaccin n'était pas une tradition.
12: Il n'empêche que, en l'absence d'une obligation vaccinale antivariolique généralisée, l'État belge va déployer tout un arsenal de stratégies pour convaincre les citoyens de passer à l'acte. Et il va être appuyé dans cet objectif par le corps médical, les médecins autant catholiques que libéraux. En fait, la vaccination est un des rares sujets qui fait consensus auprès des élites. Catholiques et libres penseurs ont l'habitude de s'écharper sur à peu près toutes les questions politiques et éthiques, mais pas sur celle-là. Au sujet de la vaccination, même l'Église est derrière l'État.
15: Contrairement aux préjugés qu'on pourrait avoir, l'Église est très favorable à la vaccine, ce qui permet de parler d'une question intéressante concernant les religions. Hein. Est-ce que les religions vont être pour ou contre le vaccin ? Certains religieux, certaines religieuses estiment que l'humain n'a pas à utiliser des outils créés, des techniques créées par les humains et doit laisser la providence. Donc si Dieu décide que vous êtes malade, ben vous êtes malade. Et d'autres estiment que s'il y a des outils, s'il y a des techniques contre le mal, ben ils ont été créés par Dieu. Et donc l'humain a tout à fait le droit d'utiliser les outils mis sur sa route par Dieu.
12: C'est donc dans un climat de consensus que l'État belge se lance dans une véritable propagande en faveur de la vaccination. Il s'agit de s'attirer l'adhésion volontaire des populations.
15: Alors, pour cela, on va mettre en place une propagande intensive pour faire entendre les bienfaits de la vaccination. Alors, ça va se faire surtout au niveau communal, par des placards, etc. Et aussi, on a à l'époque, puisque la plupart des gens ne savent pas lire, on a ce qu'on appelle des tambours, hein, ce sont des hommes, je ne pense pas qu'il y ait eu de femmes, des tambours qui vont tambouriner dans les rues des villes et des villages pour inciter les gens à se faire vacciner.
12: C'est vrai que la société du 19e siècle est encore largement illettrée. L'oralité y joue donc un rôle clé. Un médecin des pauvres particulièrement actif à Bruxelles explique que c'est important, les tambours, car le silence, dit-il, tue les meilleures choses.
15: Une autre manière de toucher la population, c'est les musées de cire.
0: Alors on rentre ici dans la salle des cires anatomiques du musée de la médecine.
12: Renaud Bardèze est historien, directeur de la Bibliothèque des sciences humaines et responsable des archives du patrimoine et de la réserve précieuse de l'ULB. Il nous a emmenés au musée de la médecine situé sur le campus Erasme.
0: Alors c'est une salle qui est particulièrement intéressante, elle est assez unique en tous les cas dans les musées en Belgique. Et elle représente assez bien ce qu'était le musée d'hygiène au 19e siècle. Alors plusieurs éléments mentionnés concernant les cires anatomiques. D'abord et avant tout, c'est un outil d'apprentissage pour les étudiants. Donc au 19e siècle et au 18e siècle, effectivement, il y a énormément de production de cire anatomique pour pouvoir montrer aux étudiants les lésions. On est vraiment sur une approche en 3D. C'est un peu les premiers supports d'apprentissage en trois dimensions qui permettent aux étudiants de voir l'état d'évolution d'une maladie à un moment précis, autrement que sur cadavre ou que sur un patient vivant à l'hôpital en cours.
2: Et donc ça, c'est la collection de l'ULB ?
0: Alors ça, c'est pas une collection de l'ULB, c'est la collection d'un musée forain, parce que ça va avoir une deuxième vie. Les sciences anatomiques, à partir de la moitié du 19e siècle, début moitié du 19e siècle, vont avoir une seconde vie dans les foires et les attractions populaires. Donc c'est d'abord, dans la première moitié du 19e siècle, quand même des musées qui sont assez confidentiels, qui sont montrés quand même dans des milieux assez aisés, mais à partir des années 1850-1860, c'est vraiment des musées qui vont devenir forains, qui vont s'installer dans les grands lieux populaires et qui vont, en tous les cas, jouer un rôle extrêmement important.
15: Dans les foires, on montre des cires anatomiques qui servent vraiment à éduquer la population, parce que les gens vont beaucoup à la foire, c'est très couru les foires. Et il y a des cires anatomiques pédagogiques et on montre les ravages de la variole grâce aux cires anatomiques. Ça a beaucoup de succès. Et il y a un goût pour l'horreur qu'on va exploiter à ce moment-là.
12: La propagande joue ici sur la peur des ravages physiques et létaux de la variole. Dans un article, Cécile van der Pellendiagre explique que ce type de narration et de mise en scène ont un effet performatif puissant. Elle donne d'ailleurs un autre exemple que celui des cires anatomiques, le théâtre. Elle épingle l'impact d'une pièce de théâtre jouée en 1881 à Bruxelles, dans laquelle l'héroïne meurt défigurée par la variole. Et bien dans les jours qui suivirent la représentation, les cabinets des médecins se sont remplis de patients et de patientes avides de se faire vacciner. Un critique littéraire de l'époque écrit ceci.
21: Du haut des cieux, Jenner a dû être bien content. Un habile maquillage a fait plus en une soirée pour sa philanthropique découverte qu'un siècle de démonstrations scientifiques.
15: Les bienfaits de la vaccine et les bienfaits des médecins vaccinateurs vont être, eux, chantés aussi dans toute la littérature patriotique. Donc quand on va à l'école, on va apprendre les grands noms, les grands hommes, et à côté de Parmentier qui trouve la pomme de terre, on va aussi apprendre dans les précis d'histoire les bienfaits de Jenner qui a découvert la vaccine.
12: Ces médecins vaccinateurs, dont parle Cécile van der Pellendiagre, ce sont des médecins spécifiquement engagés par les communes pour vacciner un maximum de gens parmi la population pauvre locale. Et l'incitant pour que ces médecins fassent du chiffre, c'est qu'on leur remet des médailles quand ils dépassent un certain nombre de vaccinations, le tout dans le cadre d'un cérémonial public faisant d'eux des exemples, voire des héros de la nation. Derrière les communes, les provinces insistent aussi pour que les administrés propagent au mieux la vaccine. Et même s'il n'y a pas d'obligation vaccinale généralisée, il y a bien une forme d'obligation vaccinale indirecte. En témoigne cette circulaire que le gouverneur de la province de Namur envoie à toutes ses administrations communales. On est en mars 1849 et il écrit.
22: Messieurs, la petite vérole vient de sévir d'une manière alarmante dans plusieurs communes de cette province. Et l'on a remarqué qu'elle s'est propagée principalement parmi les classes pauvres et ouvrières. Cet état de choses tient à ce que les parents dans ces classes de la société ne montrent pas assez d'empressement à faire jouir leurs enfants du bienfait de la vaccine. Et souvent aussi à ce que les autorités locales ne prennent plus assez de soin de faire sentir à leurs administrés les avantages de ce précieux préservatif contre une maladie qui a fait parfois de si grands ravages parmi les populations.
12: Le gouverneur vante les effets du vaccin, il menace un peu.
22: Pour faire comprendre à vos administrés les bienfaits de la vaccine, il suffira, je pense, de leur rappeler que de toutes les maladies qui affligèrent l'humanité, il n'en fut point de plus meurtrière que la petite vérole.
12: En fin de lettre, le gouverneur namurois rappelle sévèrement
22: « Je vous prie, messieurs, de ne point perdre de vue que les instituteurs et les institutrices ne peuvent recevoir dans leurs écoles les enfants qui n'ont pas été vaccinés ou qui n'ont pas eu la petite vérole. »
15: Ce qui se passe en revanche, c'est qu'on peut rendre la vaccination obligatoire à l'entrée des collectivités. Et effectivement, au XIXe siècle, pour être fonctionnaire, pour entrer dans une école publique ou une école qui reçoit des subsides de l'État, pour entrer à l'armée, pour entrer dans toutes les collectivités, dès qu'on fait appel à l'État, l'État exige d'avoir la vaccination. Donc ça cadre pas mal les choses.
14: Ce qui est le cas en fait des vaccins actuels comme la rougeole et
15: absolument,
14: la
15: oui.
14: Oui, c'est voilà. Ça. C'est une obligation indirecte quoi.
15: Voilà.
14: Ces stratégies de vaccination des autorités belges au XIXe siècle achoppent sur très peu de résistance. Peut-être, précisément, car la vaccination n'est pas officiellement obligatoire. Il y a chez nous comme une forme d'adhésion molle de la population aux vaccins antivarioliques, sans doute aussi parce que la maladie, on l'a dit, est affreuse. Ça ne veut pas dire pour autant qu'il n'y a pas de crainte à l'échelle individuelle.
15: On trouve dans les revues médicales des récits de médecins qui racontent que quand ils arrivent dans un village pour vacciner, les mères cachent leurs enfants, parce que ça reste un acte qui fait peur, mais pour des bonnes raisons. Il n'y a pas que la substance qui posait problème. Le problème, c'est qu'on utilisait la même lancette pour tout le monde. Et donc, s'il y en avait un qui avait une maladie, ben, tout le monde avait la maladie, évidemment.
14: La syphilis, notamment.
15: La syphilis, oui.
14: C'est pas beaucoup mieux.
15: C'est pas beaucoup mieux, non.
14: Et ça, les risques de la vaccination, vous le savez, c'est un des principaux arguments qui alimentent les mouvements anti-vax, aujourd'hui et déjà à l'époque. En Belgique, le médecin Hubert Boens prend la tête d'une Ligue universelle des anti-vaccinateurs. En 1877, il publie un pamphlet dans lequel il dénonce des pratiques vaccinales qu'il qualifie d'illusoires et de dangereuses.
18: Illusoires, parce qu'au lieu de prévenir le mal qu'elle devrait conjurer, elle le propage en entretenant les épidémies et les épizooties, malgré les progrès de l'hygiène. Dangereuses parce qu'elles compromettent la santé ou détériorent la constitution des sujets, affaiblissent les races, énervent les populations, provoquent des maladies du sang et des tissus, occasionnent enfin aux États et aux particuliers des frais et des dommages considérables.
14: Boens s'en prend à Pasteur en particulier, qu'il présente comme un chimiste halluciné.
18: Pasteur est un chimiste halluciné.
14: Et au fur et à mesure de ses prises de parole, il construit un argumentaire qui synthétise un autre argument construit depuis longtemps par les adversaires de la vaccination, celui d'une collusion entre les mondes scientifiques et financiers.
18: La vaccination est la plus abominable mystification qui ait été imaginée pour intéresser les médecins et les vétérinaires à exploiter la bonne foi et l'argent du peuple au détriment de la santé.
15: Il ennuie beaucoup les médecins, et donc il fait beaucoup de bruit, mais les journalistes qui sont plutôt gagnés à la position du corps médical ne lui donnent pas beaucoup de relais. Et donc il fait beaucoup de bruit, il s'agite beaucoup, mais il n'aura pas énormément d'influence.
14: En Belgique, le mouvement anti-vax reste marginal. Et même à l'échelle de l'Europe, la dynamique en faveur de la vaccination obligatoire se renforce au fil des décennies. C'est que la variole tue toujours, plus que jamais même. Les chiffres avancés sont hallucinants. La variole aurait fait 500 millions de morts, dont 300 millions rien qu'au XXe siècle, soit plus du double du nombre de décès provoqués par l'ensemble des guerres de ce même siècle. Alors, en 1958, sous l'impulsion de l'Union soviétique, l'Organisation mondiale de la santé lance un vaste programme d'éradication de cette maladie.
16: Et donc, il y a d'abord une première mobilisation internationale qui consistait simplement donc à organiser des campagnes de vaccination massives.
14: Muriel Moser, immunologue à l'ULB.
16: Et le but était d'atteindre un taux de vaccination de 80%. Donc il faut un certain taux pour empêcher la circulation du virus.
3: En 3 semaines, on parvint à vacciner 18 des 21 millions d'habitants et même les nouveaux-nés.
16: Le problème, c'est que le taux de la vaccination a été très faible dans certains pays, en particulier en Inde. Et que donc, au niveau mondial, si on n'arrive pas à diminuer la circulation du virus partout, ben, c'est difficile d'éradiquer le virus, bien entendu.
14: En 1967, le programme d'éradication est alors intensifié, incluant désormais le traçage des cas, l'isolement des malades et le confinement de leurs contacts.
16: C'est ce qu'on appelle une vaccination en anneau. Donc ça permet donc d'empêcher la réplication du virus, puisque je rappelle qu'un virus, contrairement aux bactéries, ne se réplique pas tout seul, il doit se répliquer dans nos cellules. Et donc, si on l'empêche de circuler en diminuant le nombre de malades, évidemment, le virus se réplique beaucoup moins. Et donc, les experts faisaient du porte-à-porte. Les malades étaient isolés, puisqu'ils étaient vraiment très malades. Ils recherchaient les malades, recherchaient l'entourage et vaccinaient l'entourage.
3: C'est donc au marché que l'équipe sanitaire va tenter de localiser de nouveaux cas de variole. En montrant des photos de la maladie, l'équipe essaie d'inciter les villageois à désigner ceux qui l'ont attrapé.
12: Et ça marche. Petit à petit, la maladie disparaît. En Belgique, on cesse alors de vacciner à partir de 1976. Les plus âgés parmi nous ont peut-être toujours, le plus souvent à l'épaule gauche, une cicatrice de leur vaccination. Au fur et à mesure que la maladie s'éteint, la procédure de vaccination systématique est aussi supprimée, pays après pays. Jusqu'à ce jour où, en 1977, un jeune Somalien guérit de la variole après vaccination. Il est le dernier variolé recensé.
4: Good news from Geneva. The World Health Organization has made it official. Smallpox throughout the world has been virtually eliminated.
12: Le 8 mai 1980, à Genève, l'OMS fait sa déclaration la plus célèbre. Tous les peuples sont libérés de la variole, dit-elle. Le directeur général de l'OMS parle du plus grand triomphe de l'histoire en matière de santé publique. La variole est une maladie éradiquée, c'est-à-dire qu'elle n'existe plus nulle part dans le monde.
16: Et donc, comment ça s'est fait? C'est grâce à l'immunité collective. En fait, les personnes qui se vont vacciner sont bien entendu protégées contre ce fameux virus. Mais en plus, quand on a un nombre suffisant de personnes qui sont vaccinées, il y a une espèce de mur qui empêche le virus d'infecter d'autres personnes. Et donc, c'est une immunité collective qui a permis de l'éradiquer.
12: La variole n'existe plus nulle part dans le monde, c'est la seule maladie pour laquelle on peut l'affirmer. Le virus, lui, existe toujours. Il dort dans deux laboratoires, aux États-Unis et en Russie, à des fins de recherche scientifique.
16: Évidemment, c'est une arme biologique potentielle. J'ai quand même du mal à croire que ce serait utilisé, mais bon, oui, c'est une arme biologique potentielle. Seulement, il y a quand même des centaines de millions de vaccins qui sont prêts, et il y a encore des personnes qui, jusqu'en 1976, ont été vaccinées contre la variole humaine, donc qui sont théoriquement encore vaccinées et protégées aujourd'hui, d'après différents articles scientifiques qui ont montré que la réponse immunitaire pouvait rester pendant très très très longtemps et parfois toute la vie d'un individu.
12: L'OMS a en effet pris ses dispositions. Des stocks de vaccins antivarioliques lyophilisés, prêts à immuniser 200 millions de personnes, sont conservés en cas d'urgence. Une façon de nous mettre à l'abri du scénario du pire, pour que cette histoire reste celle d'un triomphe. D'ailleurs, ce vaccin contre la variole, il a servi à nouveau, très récemment.
5: Oui, et l'alerte est donc déclenchée, je vous le rappelle, au niveau international. Et cela pourrait nous rappeler justement de mauvais souvenirs. Alors bonsoir, Joanne Monté.
6: On craignait depuis quelques jours l'arrivée en Europe du virus Mpox, jusqu'ici confiné à l'Afrique. Et c'est en Suède qu'un premier cas a été diagnostiqué. Il est probable que, vu ses liens avec l'Afrique, la Belgique enregistre elle aussi des cas de Mpox.
12: En 2022, puis en 2024, le Mpox, anciennement appelé variole du singe, a en effet été à l'origine d'une épidémie qui a gagné l'Europe. Cette maladie se présente comme une forme atténuée de la variole humaine. Elle est extrêmement douloureuse, quoiqu'elle déclenche des symptômes moins graves et une létalité nettement plus faible. Et c'est avec le même vaccin qu'elle a rapidement été combattue.
6: Un vaccin existe, c'est celui qui a réussi à éradiquer la variole humaine à la fin du XXe siècle. Très utile en Afrique, il ne devrait être utilisé que dans certains cas chez nous.
12: L'épidémie de Mpox a rapidement été jugulée, rappelant une fois de plus l'importance décisive de la vaccination. La découverte de Jenner constitue sans doute l'un des plus grands tournants de l'histoire. Pas seulement médical. Avec la vaccination, les sociétés humaines ont rompu avec le sentiment de culpabilisation, d'impuissance ou de résignation qui ont marqué pendant des siècles leur rapport aux épidémies.
14: Quand elle a relu ce script, Muriel Moser m'a demandé si on ne risquait pas, en évoquant les théories anti-vax du 19e siècle, celles d'Hubert Bouens en particulier, d'alimenter les mouvements anti-vax actuels. J'ai répondu que non, que ce serait malhonnête de détourner notre propos, et puis qu'au fond, on ne sait pas empêcher celles et ceux qui le veulent de comprendre l'inverse de ce qu'on raconte. Puis je me suis dit qu'elle avait raison de vouloir prendre des précautions, et je préfère laisser à Muriel Moser la conclusion de cet épisode. Dans son ouvrage de vulgarisation intitulé « La vaccination », elle dit que le choix de se faire vacciner est un choix personnel et un choix pour le bien commun. C'est un choix de bon sens, éclairé et raisonné, écrit-elle. Elle insiste pour qu'on sache que les avancées de la science et la surveillance par les équipes de l'OMS assurent un bénéfice maximum avec un risque minimum. En réalité, la vaccination est victime de son succès. C'est précisément parce qu'on a oublié les ravages de la variole et les séquelles possibles de maladies plus communes que certains la remettent en question. Alors je cite une dernière fois Muriel Moser. Les vaccins ont été la meilleure réalisation en santé publique au XXe siècle. Il est indispensable que cela continue au XXIe siècle.
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6: 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La première, il est 7h, le journal Nathalie Servet.
7: Il y a 70 ans, jour pour jour, la Belgique vivait la pire catastrophe industrielle de son histoire. Le 8 août 1956, 262 mineurs, dont une majorité d'Italiens, perdaient la vie dans l'incendie au fond d'une mine du Bois du Cazier à Marcinelle. À son tour, l'Espagne va contrôler tous les voyageurs en provenance d'Italie. L'Italie qui avait annoncé un peu plus tôt qu'elle prolongeait ses contrôles à ses frontières pour les personnes voyageant depuis l'Espagne après la crise de Ceuta. En football, un premier match de championnat réussi pour Bruges. Les Brugeois ont écrasé Courtrai hier soir, 3-0. Bonjour à toutes et à tous. La Belgique commémore ce matin les 70 ans de la catastrophe du Bois du Cazier à Marcinelle dans l'entité de Charleroi. Dans un peu plus d'une heure, la cloche de cet ancien charbonnage retentira à 262 reprises pour les 262 mineurs, dont 136 Italiens et 95 Belges, morts le 8 août 1956 lors d'un incendie dans la mine à près de 1000 mètres de profondeur. Nicolas Rondelet, vous êtes au Bois du Cazier. Rappelez-nous d'abord les faits techniques qui se sont produits il y a 70 ans.
8: Alors Nathalie, je me trouve juste à côté du puits, là où l'incendie s'est déclaré à 975 mètres de profondeur. Ce matin-là, un homme charge un wagonnet plein de charbon dans la cage de l'ascenseur. L'opération ne se passe pas normalement et le wagonnet n'entre pas totalement. À 8h10, l'ascenseur est rappelé à la surface et le wagonnet mal engagé arrache une poutre. Dans sa chute, cette poutre brise une conduite d'huile à haute pression et des câbles électriques. Un court-circuit met le feu à l'huile et en quelques secondes, le puits se transforme en un gigantesque brasier. Seuls 13 hommes parviendront à rejoindre la surface. Tous les autres sont pris au piège. 262 hommes sont morts, asphyxiés par le monoxyde de carbone. C'est leur mémoire qu'on honore aujourd'hui, ici à Marcinelle. Il y a déjà un peu de monde et on attend des représentants officiels de la Belgique, d'Italie, mais aussi des descendants des victimes, des associations d'anciens mineurs. Et à 8h10, vous l'avez dit, heure précise du début de l'incendie survenu il y a 70 ans, la cloche, offerte par l'Italie en 2009, résonnera 262 fois et les

0: noms des 262 victimes seront prononcés, un moment chaque année très émouvant.
1: Merci Nicolas Rondelet. 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Nouvel incendie hier en fin d'après-midi dans la forêt de Bonscourt, dans l'entité de Péroué, c'est dans le Hainaut, la frontière franco-belge. Le feu qui a démarré côté français était maîtrisé. Entre 4 et 5 hectares de végétation brûlée, la circulation locale entre la France et la Belgique doit reprendre ce matin. Il y a un mois, un incendie avait déjà détruit 8 hectares au même endroit. Des radars en plus et des contrôles de police. La 25e édition du marathon de la vitesse a commencé il y a une heure. Ces contrôles de vitesse renforcés sont prévus jusqu'à demain 6h. Des contrôles renforcés aussi depuis quelques heures dans les ports et aéroports espagnols pour les voyageurs en provenance d'Italie. C'est l'une des conséquences de l'arrivée de milliers de migrants la semaine dernière dans l'enclave espagnole de Ceuta. L'Italie avait décidé d'instaurer des contrôles à ses frontières pour les personnes voyageant depuis l'Espagne. Aujourd'hui, le gouvernement de Pedro Sanchez réagit, Milan Bergmans.
2: Oui, et le gouvernement espagnol ne fait ici qu'appliquer des mesures de réciprocité, c'est-à-dire des contrôles de sécurité vis-à-vis des voyageurs en provenance de l'Italie. La mesure a pris effet cette nuit à minuit et sera d'application jusqu'au 15 septembre. Ce sont en fait les mêmes contrôles et la même vigilance accrue qui est en vigueur depuis une dizaine de jours aux frontières italiennes. Depuis que le pays a décidé donc de suspendre les accords Schengen et donc la libre circulation avec l'Espagne, des mesures qualifiées d'inéquitables, contraires aux intérêts de l'Union européenne et discriminatoires pour la population espagnole par le gouvernement à Madrid, qui a appelé l'Italie à revoir sa position plusieurs fois et met maintenant ses menaces à exécution. Et on rappelle que sur les 72 000 personnes qui étaient arrivées à ce tas, 70 000 ont fait marche arrière.
1: Et de son côté, l'Union européenne demande à Meta et à TikTok de renforcer sa surveillance après donc ces événements de Ceuta.
2: Ouais, les deux plateformes doivent agir de manière décisive, je cite, pour enrayer la désinformation en temps de crise, écrit la Commission européenne dans un communiqué. L'exécutif européen a rencontré les représentants de Meta et TikTok ce vendredi pour faire un point sur leur rôle dans l'afflux massif de migrants sur l'enclave espagnole. Selon l'un des commissaires européens, celui à la migration, Magnus Brunner, il explique que les traversées ont été alimentées par des réseaux criminels de passeurs et par la désinformation. La Commission européenne qui appelle donc à une surveillance renforcée des plateformes, la coopération et la vérification des faits doit être renforcée.
1: Et on rappelle les derniers chiffres, 72 000 migrants ont traversé en quelques jours la frontière, 141 personnes sont mortes dans la mer, un bilan qui pourrait encore s'alourdir. La Colombie a un nouveau président, El Tigre, c'est ainsi que se fait appeler Abelardo de la Espriella, avocat de 48 ans, novice en politique et qui représente la droite dure. C'est d'ailleurs dans une caserne devant des milliers de soldats en uniforme qu'il a prononcé son premier discours cette nuit, soutenu par Donald Trump. Il a juré de combattre sans répit le narcoterrorisme et toutes les organisations criminelles qui menacent la liberté de la Colombie. Les États-Unis ont déjà annoncé une aide $1 milliard à la Colombie. C'est reparti, le championnat de foot a repris hier soir et pour ouvrir le bal, les champions en titre eux-mêmes, les Brugeois affronteraient Courtrai, l'une des deux équipes promues. Les Brugeois se sont imposés sans mal 3-0 avec des buts qui ont traîné à arriver, mais le premier but de la saison est signé Hugo Vetlesen. Pour le médian brugeois, c'est bon pour la confiance.
3: Oui, c'est toujours bien d'avoir marqué le premier but pour moi-même et pour l'équipe. Ouais, c'est un bon sentiment.
4: Bah, on va dire une victoire large, peut-être facile pour Bruges, mais le deuxième but s'est fait attendre quand même longtemps.
3: Oui, mais c'est comme ça, quand ils sont très bas, il faut utiliser beaucoup de temps. Et ouais, quand ils sont joués 4-2-3, c'est pas facile de marquer parce qu'ils ont 11 derrière le ballon. Donc, mais à la fin, je pense qu'on fait ça bien. On a le deuxième but, c'est très bien pour l'équipe et pour la confiance et tout.
1: Une interview de Manu Jus. L'étape reine du Tour de France femme a redistribué toutes les cartes hier. C'est la Polonaise vainqueur de la Grande Boucle en 2024, Katarzyna Niewiadoma, qui s'est imposée au sommet du Mont Ventoux. Une véritable démonstration, ce qui lui permet de reprendre le maillot jaune à deux jours du terme. Aujourd'hui, avant-dernière étape entre Sisteron et Nice. Une étape longue de 171 km, relativement plate. Fin de ce journal. Excellent réveil.
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8: Bonjour à vous, excellent matin, j'espère que vous allez bien. Nous sommes samedi le 8 août 2026 et au sommaire, un médecin qui devient astronaute. C'est ce qui est arrivé à Marco Zibert qui, après avoir été médecin assistant en urologie, a décidé de changer radicalement d'orientation. On découvre son parcours inspirant dans quelques minutes. Et puis une nouvelle réserve naturelle à Bruxelles, un micro-festival et des voyages en musique au programme de votre agenda du week-end. On s'intéressera aussi à l'artiste portoricain Bad Bunny. En février dernier, l'artiste le plus écouté au monde chantait à la mi-temps du Super Bowl au grand dam de Donald Trump. Alors je vous propose ce matin de partir sur les traces de l'engagement politique du chanteur. Le journal des sports ensuite, ce sera avec Lucie Drygalski. Xavier Mathieu à la réalisation, Alexandra Vassen à la programmation musicale. Merci à eux et bienvenue à vous.
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8: Et on commence par aller faire un peu de surf dans le sud-ouest de la France avec le groupe La Femme en 2011 sur la planche.

0: Il est 7h11 et vous êtes bien sur la première. C'était La Femme.
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0: Place à notre série des médias francophones publics avec l'histoire inspirante de Marco Zibert. Des calculs rénaux aux astéroïdes. Ce médecin assistant en urologie a changé de vie pour devenir astronaute à l'Agence spatiale européenne. Dominique Chauffat nous emmène à Cologne, au Centre européen des astronautes, un centre de recrutement et d'entraînement. Marco Zibert nous y accueille.
2: Là, c'est une copie de ça qu'on a dans la station spatiale. Alors là, on s'entraîne pour faire certaines expériences, mais aussi faire des réparations dans la station. Et ça, c'est tout ici dedans avec les systèmes spatiaux originaux. Ouais.
3: On se retrouve donc dans un vaste hall de simulateurs. Il a fallu presque 2 ans de sélection intensive à Marco Zibert, de tests médicaux, d'examens techniques, avant d'être nommé astronaute. C'était en novembre 2022. Et aujourd'hui, ce n'est encore que le tout début de son parcours professionnel.
2: Je pense que je suis arrivé maintenant dans cette nouvelle profession, mais quand même de me sentir comme un astronaute, je pense que ça va seulement arriver quand je suis vraiment sur la fusée et je vole dans l'espace.
3: Voler dans l'espace, le but ultime de tout astronaute. Mais pour y arriver, ce sont plusieurs années d'entraînement acharné. Il faut apprendre par cœur des centaines de processus, répéter tous les gestes encore et encore pour acquérir des automatismes. Et
2: bon, alors il y a pas vraiment une journée ou une semaine type. On a des entraînements ici, par exemple sur les modules, mais on a aussi du travail dans le bureau, c'est clair. On a des interviews comme maintenant, c'est très varié.
3: Et puis, quand vous n'êtes pas à Cologne?
2: On a beaucoup des entraînements à Houston, dans les États-Unis. Là, on a aussi des entraînements sur les systèmes de la Station spatiale internationale. On a des entraînements dans les sorties extravéhiculaires. Dans le scaphandre, là c'est aussi une très grande partie de l'entraînement pour être préparé pour des missions en dehors de la station spatiale.
3: Tout ça, ça prend des années en fait. Hein?
2: Absolument, ouais. Pour s'entraîner pour une mission spatiale longue durée, alors 6 mois ou plus, c'est peut-être au minimum 3 ans d'entraînement. Ouais.
3: On va essayer de décrire le lieu où on se trouve. C'est vraiment la même taille que ce que vous avez dans une fusée en fait.
2: Absolument, ouais. Là, on a le laboratoire Columbus. Ça, c'est le laboratoire européen sur la station spatiale. Alors, c'est ça, le module qui est attaché en avant de la station. C'est la vraie taille. L'intérieur, c'est ça qu'on retrouve après dans l'espace. Et comme ça, on a des modèles ici pour apprendre tout ça.
3: Astronaute, c'est un métier exigeant. Les échanges sont nombreux avec les instructeurs, les instructrices, mais aussi avec des pilotes, des ingénieurs. Un travail d'équipe qui peut nous faire rêver. Même si cette profession ne fait pas exception, elle a aussi ses revers.
2: Au commencement, j'ai pensé que c'est super cool de pouvoir voyager dans des autres pays, mais ça prend du temps, c'est fatigant. Et c'est clair, on est loin de la famille. Je pense que ça, ouais, c'est le plus difficile du travail.
3: Marco Zibert n'a pas toujours été astronaute, il a d'abord décidé de devenir médecin et il nous présente plusieurs lieux qui lui rappellent son passé professionnel.
2: On a la clinique des vols ici, il y a les médecins qui examinent les pilotes mais aussi les astronautes. Alors là on doit aller une fois par année pour faire les tests médicaux. Mais aussi ici à Cologne il y a beaucoup des équipements médicaux et là je pense toujours à la médecine et ça m'aide aussi pour l'entraînement.
3: Marco Zibert est né à Bienne, puis il a grandi dans la petite ville alémanique de Kirchberg, dans le canton de Berne. Le français n'est donc pas sa langue maternelle. Il revient pour nous sur sa première vie professionnelle et son cheminement en tant que médecin.
2: Pour moi, c'était difficile à décider quelle spécialité médicale j'aimerais faire. Et j'ai commencé avec la chirurgie générale parce que j'étais vraiment intéressé dans le travail manuel, dans le travail pratique. J'ai travaillé chez Air Glacier dans le sauvetage héliporté. Mais après ça, j'ai quand même pensé, ouais, il me manque la partie chirurgique. Et j'ai décidé de devenir urologue parce que là, c'est super spécialiste. On a beaucoup des opérations robotiques et je pense que c'est un métier super intéressant.
3: Ce touche-à-tout dans le domaine médical va finalement réorienter de fond en comble sa carrière alors qu'il était en stage pour devenir urologue.
2: Quand j'étais étudiant, un des chefs, il a parlé de la sélection astronaute. C'était la première fois que j'ai vraiment réalisé que c'est possible pour des Européens de devenir astronaute. On va chez le bassin.
1: Oui, volontiers.
3: Ce rêve est donc devenu réalité. Marco Siber se retrouve à s'entraîner aujourd'hui dans un énorme bassin de 10 mètres de profondeur.
2: Il y a deux modules sous l'eau ici. Et là, on s'entraîne à comment est-ce qu'on peut échanger des pièces d'équipement, changer des câbles qui sont détruits. C'est tout sous l'eau. Ouais.
3: Médecin puis astronaute, pour Marco Siber, ces deux métiers présentent bon nombre de similitudes.
2: Quelquefois, il me manque la médecine, les opérations, mais aussi les sauvetages dans l'hélicoptère. Ça sont des moments vraiment inspirants. Mais c'est clair, maintenant, on a aussi beaucoup de situations qui sont difficiles, où on doit apprendre de nouvelles choses. Et j'espère qu'une fois volé dans l'espace, et ça, c'est vraiment le rêve le plus grand de ma vie. Ouais.
0: Un reportage de nos collègues de la radio-télévision suisse et cette série des médias francophones publics dédiés au changement est à retrouver aussi chaque jour de la semaine dans Matin Première. Votre agenda du week-end, c'est dans quelques minutes.
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0: Très bon matin à l'écoute de La Première, les Britanniques Sam Fender et Olivia Dean, Rain in Me.

0: Inmi, nouvelle version en compagnie de sa compatriote Olivia Dean. C'était Sam Fender.
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0: À 7h22, que voir, que faire ce week-end? C'est le moment de votre agenda et je vous propose d'aller faire un tour à Liège pour le micro-festival. Un festival à taille humaine qui ne rassemble pas plus de 3000 personnes par jour autour d'une soixantaine de projets musicaux au style éclectique en provenance de toute l'Europe. Aujourd'hui à 15h, on commence avec le collectif Chauffer Boulette qui rassemble des voix et des personnalités diverses, notamment des personnes en situation de handicap mental, avec des compositions originales et des improvisations fougueuses. Le micro-festival, un événement qui se veut éco-responsable, inclusif et démocratique. Il engage d'ailleurs des collectifs locaux pour sa conception et sa décoration. Pour découvrir la longue liste des artistes qui s'y produiront ce week-end, rendez-vous sur microfestival.be. Et puis une nouvelle réserve naturelle au nord de Bruxelles. Elle s'appelle Hansbrook. L'association Naturpunt vient de racheter plusieurs terrains le long du Molenbeek à Ganshoren. Objectif, faire revenir la biodiversité sur ces champs et forêts jusqu'ici exploités par l'homme. Pierre Vandenbulk s'est promené sur ce site naturel en compagnie de Stein Van Haas, l'un des volontaires de Naturpunt.
2: Il y a pas mal d'orties sur ce petit chemin, mais on est entre les deux prairies. Donc c'est un peu aventureux ici, mais ça va.
3: Deux prairies, un petit bois. Au total, Naturpunt Bruxelles a racheté 4 hectares situés juste le long de la frontière de la région.
2: Nous aidons à réaliser vraiment un corridor écologique interrégional. Et ça, je trouve très cool dans ce projet. C'est assez unique à Bruxelles et c'est aussi pour Naturpunt Bruxelles. La première fois que nous pouvons acheter un terrain comme ça, donc...
3: L'une des deux prairies était encore exploitée par un fermier jusqu'au début de l'année pour la production de foin.
2: Et vous voyez, il n'y a pas de fleurs, ce sont tout un peu les mêmes graminées, et il y a presque un peu de vie dedans, mais pas trop de vie dedans. Maintenant, c'est vraiment trop riche, il y a trop de nutriments dans le sol à cause de l'engrais, et dans ce cas, presque seulement certains graminées, mais aussi des orties et d'autres peuvent pousser.
3: Les prairies seront donc fauchées au début 3 fois par an pour appauvrir le sol.
2: Et comme ça, on espère que les orchidées et toutes les autres plantes qui vont avec et les insectes vont revenir à terme.
3: Les orchidées, elles poussent déjà une dizaine de mètres de là dans une toute petite réserve naturelle côté flamand.
2: Mais on ne sait jamais, la nature est toujours pleine de surprises, donc peut-être l'année prochaine, il y a déjà une orchidée qui va s'enfuir vers l'autre côté ou une autre plante qui est ici. Donc on ne sait jamais, mais oh, il y a une belle libellule là. Hop, ça, on ouvre les balles. Mais quand c'est dans 5 ans, je serai déjà très content. Un arbre magnifique ici, c'est très bien pour les chouettes. Ils nichent pas encore ici, mais nous espérons qu'ils vont arriver, bien sûr.
4: Et là, on est face à un mur d'ortie.
2: On est face à un mur d'ortie, il y a aussi une roselière. Et avant, nous voyons donc un forêt marécageux.
3: C'est la troisième partie de ce qui va devenir une vraie réserve naturelle.
2: Il n'y a pas beaucoup d'espaces ouverts et verts à Bruxelles et c'est tout à fait aussi une manière de le sanctuariser. Mais c'était aussi déjà comme zone verte sur le plan d'affectation du sol. Donc il n'y avait pas danger d'un développeur qui venait construire des appartements ou quelque chose comme ça.
3: Mais désormais c'est sûr, les 4 hectares seront gérés de manière à régénérer la biodiversité dans le prolongement du marais de Jet.
0: Autre ambiance à Stavelot jusqu'au week-end prochain. La ville et l'abbaye seront le creuset sonore d'une programmation classique, entre classique et expérimentation, sur le thème du voyage avec des artistes confirmés mais aussi de jeunes révélations. Ce soir, par exemple, vous assisterez à un trio impromptu avec Caroline Poncelet au violon, Alexandre Beauvoir au violoncelle et Élodie Vignon au piano, avec de la musique de chambre signée Chopin, plus particulièrement le trio Opus 8, une pièce pour violoncelle dédiée à son ami Auguste Franchomme, qui est sa plus importante composition dans ce domaine. Il y aura aussi du Schumann avec une pièce qui a été beaucoup utilisée comme musique de film, notamment dans Barry Lyndon de Stanley Kubrick. Le deuxième trio Opus 100, une des dernières compositions de son gros catalogue de musique de chambre. Le festival de Stavelot, c'est jusqu'à dimanche prochain, donc n'hésitez pas à jeter aussi un coup d'œil à la programmation de toute la semaine prochaine. C'est sur www.festivaldestavelot.be.
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0: C'est Marguerite qui va nous accompagner jusqu'au rappel des titres de l'actualité. Voici Belle Vie.

0: La douce Marguerite qui sera à Namur pour le Festival des Solidarités le 6 septembre prochain, mais aussi le 2 février à l'ancienne Belgique. Vous écoutez La Première, il est 7h30, voici les principaux titres de l'actualité. Levez le pied si vous prenez la route ce matin. La police fédérale et près d'une centaine de zones de police locale mènent des contrôles de vitesse renforcés durant 24 heures. Il s'agit de la 25e édition du marathon contre la vitesse, une opération belge qui s'inscrit dans une campagne européenne. Et puis comme chaque année, des commémorations ont lieu aujourd'hui à Marcinelle, dans l'entité de Charleroi. Ces commémorations revêtent cette année un caractère bien particulier. Cela fait exactement 70 ans que 262 mineurs ont perdu la vie dans l'incendie du charbonnage du bois du Casier. Un incendie survenu à 975 mètres sous terre le 8 août 1956. Cette catastrophe reste à ce jour la plus dramatique catastrophe industrielle qu'a connue notre pays. À 8h10 précisément, heure à laquelle l'incendie de la mine s'est déclaré, une cloche retentira et les noms des 262 victimes seront prononcés. Et puis, la Colombie a un nouveau président. Il s'agit d'Abelardo de la Espriella, avocat millionnaire de 48 ans, représentant la droite dure et soutenu par Donald Trump. Dans son premier discours cette nuit, il a juré de combattre sans répit le narcoterrorisme. Dans la foulée, les États-Unis ont annoncé une aide d'un milliard de dollars à la Colombie. Et puis la météo de votre week-end, ce sont des températures un peu contrastées ce matin, fraîches par endroits, mais très vite la douceur va s'imposer partout. Au niveau du soleil, ce sera du ciel bleu en fait, avec de 19 à 22 donc ce matin, des températures estivales dans l'après-midi jusqu'à 28 degrés. La nuit prochaine, le ciel sera dégagé avec des températures douces. Et puis demain dimanche, hormis quelques voiles d'altitude, le temps sera bien ensoleillé avec jusqu'à 26 degrés le matin et puis 31 voire 32 l'après-midi, des conditions estivales qui vont continuer la semaine prochaine.
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0: Vous nous rejoignez sur RTBF La Première. Bienvenue à vous. Dans quelques instants, les carnets francophones nous emmènent sur les traces de l'engagement politique de l'artiste le plus écouté au monde, Bad Bunny, avec un reportage de Vanessa Descoureaux. Et puis juste après, ce sera le journal des sports de Lucie Drigalski. 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
0: Et avant Bad Bunny, voici Jeannette, Por qué te vas ?

0: petit retour dans le passé avec ce tube de 1976 signé Jeannette.
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0: Artiste le plus écouté au monde en 2025, le chanteur portoricain Bad Bunny assure la mi-temps du Super Bowl aux grandes dames de Donald Trump et de la sphère MAGA. Notre reporter Vanessa Descourou s'est rendue à Porto Rico pour explorer les racines de son engagement politique. Après plus de 20 milliards d'écoutes l'an dernier, Bad Bunny s'impose comme l'artiste le plus écouté en streaming et surtout comme une figure culturelle et politique incontournable.
2: Nous sommes dans la ville de Bega Barra, c'est à une quarantaine de kilomètres à peu près à l'est de la capitale San Juan. C'est la ville où a grandi le jeune Benito Ocasio Martinez, qui ne s'appelait pas encore à l'époque Bad Bunny. Nous sommes dans l'école primaire où il a étudié quand il était tout jeune. La classe du professeur Alfredo Valquez, professeur d'éducation physique.
3: Littéralement.
4: Il appartient littéralement à notre communauté. Sa mère était une collègue, enseignante et bibliothécaire dans notre école. Il est passé par ici en tant qu'élève dans notre établissement. Sur le plan académique, il était excellent. Un garçon tranquille. Il était même inscrit au tableau d'honneur. Il participait déjà au concours de talent organisé dans les activités périscolaires de l'école. Ensuite, il est entré à l'université, a étudié quelques années, et puis, petit à petit, le virus de la musique a pris le dessus. Avant de devenir une star mondiale, il a également travaillé dans un supermarché de la ville. Et on a vu émerger l'artiste le plus écouté et le plus important du monde. Aujourd'hui, les étudiants veulent être comme Benito. Mais ils ne savent pas qu'il était ce que je viens de dire, un garçon respectueux, avec de bonnes valeurs. Avec des parents qui lui ont inculqué aussi la dimension spirituelle parce qu'il a même été enfant de cœur à l'église ici. Et je me souviens comme si c'était hier, lors de l'ouragan Maria à Porto Rico. Ici, nous avons été le dernier quartier de tout Porto Rico où l'électricité a été rétablie. Et il a alors commencé à aider les familles, il apportait même de la nourriture chaude, il leur livrait des générateurs électriques. Il a beaucoup aidé sa communauté.
2: Pour vous, c'est plus qu'un chanteur, il apporte de la fierté aux habitants de l'île ?
4: Il est en train d'être un modèle, une icône de la jeunesse. Comme tout le monde, il n'est pas parfait non plus, et il l'a toujours dit. Je l'ai connu comme élève ici, j'ai connu sa famille, ses proches. J'ai eu son cousin dans ma classe l'an dernier. Ce sont des personnes humbles qui ont les pieds sur terre. Et je sais qu'il est animé des meilleures intentions pour l'éducation à Porto Rico, pour la population de Porto Rico et pour l'économie de Porto Rico. Ça nous rend fiers, très fiers.

0: C'est très difficile d'échapper à l'enfant chéri de Porto Rico parce qu'on est en train de passer devant une énorme peinture murale qui lui est consacrée avec son portrait. Portrait devant lequel des jeunes gens s'arrêtent, des moins jeunes d'ailleurs, pour prendre une photo souvenir.
1: Hola, mi nombre es Elsa Clas, soy del barrio.
2: Je m'appelle Elsa Clas et je suis du quartier Almirante Sur.
1: Barrio Almirante Sur, de donde
2: c'est le quartier d'où vient Bad Bunny.
1: Y conocemos su familia.
2: Nous connaissons sa famille.
1: Super inmensamente orgullosa de Bad Bunny.
2: Et je suis immensément fière de lui.
0: Vous pouvez me décrire vraiment cette fierté qui vous apporte?
1: Bueno, el orgullo que yo siento.
2: La fierté que je ressens, c'est parce qu'avant tout, c'était un petit jeune qui travaillait dans un supermarché à emballer les courses des gens. Et petit à petit, il s'est fait tout seul. Il a réussi tout seul.
0: Selon vous, qu'est-ce qui explique vraiment ce succès qui dépasse les frontières de Porto Rico, un succès mondial? Pourquoi, selon vous, ça va si loin?
2: Je pense qu'il essaie de capter la jeunesse. C'est ça son grand succès. En plus de l'amour immodéré qu'il a pour l'île, pour Porto Rico. Son grand succès, c'est aussi le fait qu'il soit contre Trump. Moi, ça me donne du bonheur, beaucoup de bonheur. Parce qu'en réalité, et malheureusement, les gringos, les Américains, viennent à Porto Rico où ils veulent faire des choses qui ne sont pas autorisées. Et Bad Bunny s'oppose à ça. Par exemple, les plages appartiennent au peuple. Et lui, il s'oppose à ce que des étrangers viennent pour y construire et faire des choses qui sont interdites ici, à Porto Rico.
0: Et aussi parce qu'il défend les migrants.
2: Oui, absolument. Et c'est pour ça que je l'aime tant et que je tiens tant à lui. Parce que moi aussi, je défends les immigrés. Et quand il défend les immigrés, c'est pour moi une fierté. Et le fait qu'il s'exprime en espagnol, et ça on le voit bien aux États-Unis, c'est déjà une raison pour être attaqué.
3: Et ce reportage de Vanessa Descoureaux sur les traces de l'engagement politique de Bad Bunny est à entendre dans son intégralité à 14h sur la première dans les carnets francophones. 7h43, voici Teddy Bear, chaussures roses.

0: toi, Teddy Bear, qui sera à l'affiche des Solidarités. Ce sera le 5 septembre prochain. Enchanté, enchanté. Le journal des sports, c'est juste après ça.
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0: Bonjour Lucie Drigalski.
9: Bonjour.
0: Ça y est Lucie, c'est reparti pour une nouvelle saison.
9: Nouvelle saison de foot bien sûr. La Jupiler Pro League a repris hier soir avec une nouvelle mouture. Un championnat à 18 équipes sans play-off. Et ce sont les champions en titre eux-mêmes qui ont ouvert le bal. Le club de Bruges affrontait les promus courtraisiens. Le match a mis du temps à s'emballer, mais les brugeois n'ont jamais réellement été inquiétés. Ils se sont imposés 3-0. Hugo Vetlesen, milieu brugeois, est content de cette première prestation.
10: Ouais, j'ai joué plusieurs fois contre Kortrijk et je pense on n'a pas eu trop de points les passées, donc ça fait bien avec 3 points. Je me souviens une fois qu'on a eu un 3-3 match, donc c'est pas toujours facile de jouer contre Kortrijk et des équipes comme ça, donc on est fiers d'un 3-0 et un bon début.
11: Comment vous jugez l'équipe avec l'intégration notamment de deux nouveaux qui jouaient leur tout premier match aujourd'hui?
10: Non, très très bien. Je trouve tous les nouveaux. Avec Lee et Post, ils ont eu même pas une semaine avec nous. Ils sont rentrés en match et même en entraînement. On a vu qu'ils étaient très très bien. Et ils ont des bons joueurs. Ils ont fait un très bon match aujourd'hui, même avec pas beaucoup d'entraînement avec nous. Donc ça veut dire beaucoup. Et ouais, il faut toujours les soutenir et aider les nouveaux. Et c'est bien les nouveaux qui, par la première minute et le premier match, qui sont là. Ça aide nous. Et ça aide toute l'équipe.
9: Une interview de Manuel Jousse. Aujourd'hui, 3 nouvelles rencontres. Place au Standard à 18h15. Les Rouges reçoivent le Cercle Bruges. L'occasion de faire le point avec l'entraîneur Vincent Euvrard qui a hâte de rejouer un match officiel.
12: Beaucoup d'envie. Je pense que tout le monde en a un peu marre. Et c'est normal des matchs de préparation, des matchs sans enjeu. Je pense qu'on a senti déjà un petit truc avec la Juve à domicile où on a retrouvé Sclessin, beaucoup de monde dans le stade. Et tu joues un match dans un stade, soit sur un complexe d'entraînement, c'est totalement différent. Même si je suis content des matchs amicaux qu'on a joués, de l'intensité certainement, celui contre la Juve et Bielefeld, en termes d'intensité physique et tout ça, c'est ce qu'on avait besoin. Après, j'ai dit, ces petites touches du public et tout ça, c'est ce qui nous manque aujourd'hui, le staff comme les joueurs.
9: Des propos de recueillis par Pierre Capard, plus tard dans la soirée. Saint-Tron recevra Lommel, l'autre promu. L'Union Saint-Gilloise, elle, se déplacera à Westerlo. Les unionistes ont remporté un premier trophée avec la Supercoupe la semaine dernière et comptent bien capitaliser sur la confiance prise. Coup d'envoi à 20h45.
0: Toujours en foot, la Belgique a un nouveau sélectionneur. Alors ça, on le savait déjà, mais il a rencontré la presse hier.
9: Oui, 2 semaines après avoir été désigné sélectionneur des Diables Rouges, Marc Van Bommel a été présenté à la presse ce vendredi à Tubize. Le successeur de Rudy Garcia s'est exprimé pour la première fois depuis sa nomination. Plusieurs sujets sont revenus, les ambitions, la langue, le cas Courtois, de quoi mettre les choses à plat pour partir sur de bonnes bases. Et Marc Van Bommel n'a pas peur de le dire, il veut imposer son style.
13: Non, dat is moeilijk te vergelijken. Dat zou je ook niet moeten doen.
1: Iedere trainer heeft zijn eigen
13: idee. C'est difficile à comparer. Chaque entraîneur a ses propres idées, son propre style. Comme vous avez pu le voir quand j'entraînais l'Antwerp, j'aime avoir le ballon, dominer le plus possible, tout en sachant bien sûr s'adapter à l'adversaire. Pour moi, le plus important est que les joueurs sachent exactement ce qu'ils doivent faire. Tout le monde est un peu sous pression avant un match, c'est normal, mais il ne faut pas stresser à cause des consignes tactiques. Notre rôle est de faire en sorte que tout soit clair le plus rapidement possible pour les joueurs, afin qu'ils sachent ce qu'ils doivent faire sur le terrain et que cela soit reconnaissable. Je voudrais que vous regardiez les matchs en voyant une véritable ligne directrice et en vous disant « Cette équipe est entraînée par Marc Van Bommel et cela se voit ».
9: Et Marc Van Bommel a déjà pris rendez-vous avec la trêve internationale de septembre. Pour rappel, les Diables affronteront l'Italie, la France et la Turquie dans le cadre de la Ligue des Nations.
0: En cyclisme, les cartes ont été redistribuées sur le Tour de France Femmes.
9: C'était l'étape reine, la tant attendue, et elle n'a pas déçu. La Polonaise Kasia Niewiadoma, vainqueur de la Grande Boucle en 2024, a été impressionnante dans l'ascension du Mont Ventoux. Elle a tout simplement écrasé la concurrence, ce qui lui a permis de repasser devant au classement. À l'aube de l'avant-dernière étape, elle compte 15 secondes d'avance sur Demi Vollering et 39 sur Rosser. Le suspense est encore intense dans ce Tour de France. Une étape entre Sisteron et Nice, longue de 171,9 km, relativement plate. En tennis maintenant, la nuit n'a pas été bonne pour les Belges. Après les éliminations en simple sur l'ATP Masters 1000 de Montréal, la paire Zizou Bergs et Alexander Blok a, elle, été éliminée au premier tour du double. Ils ont été battus 6-3, 6-1 par le français Pierre-Hugues Herbert et l'allemand Kevin Kravitz. Chez les dames, Elise Mertens aussi a été éliminée au troisième tour du tournoi double WTA 1000 de Toronto. Elle s'est inclinée en 2-7, 6-1, 6-2 contre la japonaise Naomi Osaka.
0: Merci à vous Lucie Drygalski. On retournera sur les routes du Tour de France féminin dans la suite de Week-end Première. Mais pour l'heure, c'est l'Irlandais Niall Horan avec End of an Era.

suite de week-end première, je vous emmènerai au Danemark en reportage. Le Danemark où le survivalisme gagne du terrain. On les appelle les preppers. Ils stockent dans des abris le nécessaire de survie en cas de guerre, par exemple. Et puis, on aura aussi une invitée qui vous aidera à guérir de votre peur des araignées. 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Bonne chance à vous, Bob Marley.

0: Redemption Sun, c'était Bob Marley. Et voici Caroline Martin pour la météo. Bonjour Caroline.
1: Bonjour.
0: Un temps bien estival pour ce samedi.
1: Oui, même si les températures au début de la journée seront un peu contrastées, on relève en effet 11 degrés par endroit. Très vite, la douceur va s'imposer partout, du soleil, du ciel bleu, de 19 à 22 degrés le matin, des températures bien estivales dans l'après-midi, jusqu'à 28 degrés. La nuit prochaine, le ciel sera dégagé avec de 13 à 15 degrés. Pour demain, dimanche, hormis quelques voiles d'altitude, le temps sera bien ensoleillé avec 26 degrés le matin, 31 voire 32 degrés prévus dans l'après-midi. Toujours des conditions bien estivales pour lundi. Il fera temporairement moins chaud mardi avec un soleil qui restera au premier plan. Et puis les températures vont repartir à la hausse dès mercredi.
0: Merci Caroline. Votre journal de 8 heures tout de suite, c'est avec Maïté Warland.
2: Il y a 70 ans, jour pour jour, le 8 août 1956, avait lieu la tragédie du Bois du Cazier. 262 mineurs y perdront la vie. On sera sur place dans quelques minutes. La cloche du souvenir retentira dans la mine. La police sur les routes, mais sur TikTok aussi. C'est un test. L'objectif, toucher un public plus jeune. Mais on verra que les policiers ne peuvent pas tout faire non plus sur le réseau social. Et puis Donald Trump fait un beau cadeau à la Colombie. $1 milliard au tout nouveau président colombien. Un homme d'extrême droite qui se fait appeler le Tigre. Bonjour à toutes, bonjour à tous. Dans quelques minutes, la cloche du Bois du Cazier retentira 262 fois et le nom des 262 victimes de la catastrophe seront cités. C'était le 8 août 1956, il y a exactement 70 ans. On rend aujourd'hui hommage à ces 262 mineurs qui ont perdu la vie dans l'incendie de la mine ce jour-là. Nicolas Rondelet, vous êtes sur place pour ce triste anniversaire. Énormément de monde est présent déjà tôt ce matin, notamment des descendants de victimes qui viennent pour la toute première fois à Marcinelle.
3: Oui Maïté, je me trouve juste devant cette cloche qui va retentir dans quelques minutes. Il y a évidemment une importante représentation officielle aujourd'hui ici à Marcinelle, le bourgmestre de Charleroi évidemment, mais le ministre-président de la Wallonie, Adrien de Limon aussi, le ministre des Affaires étrangères, Maxime Prévost. La catastrophe, vous l'avez dit, a fait 262 victimes, 136 Italiens, 95 Belges et 31 mineurs de 10 autres nationalités. C'est l'Italie qui a perdu le plus grand nombre d'hommes. L'Italie est représentée aujourd'hui par le président du Sénat, la deuxième personne la plus importante de la péninsule après le président de la République. C'est dire si l'événement en Italie est vécu comme une véritable catastrophe. Mais il y a aussi, vous l'avez dit, des descendants de victimes de la catastrophe. Certains sont ici pour la première fois. Parmi les 262 victimes, 14 ont été enterrés au cimetière de Marcinelle sans avoir pu être identifiés. En 2019, il y a 7 ans, Michele Sicora, fils de Francesco Sicora, mort dans l'incendie de la mine, s'est lancé dans une démarche folle. Avec l'aide des autorités et des équipes du Bois du Cazier, il a retrouvé d'autres familles et en 2021 il a obtenu qu'on exhume les 14 corps des mineurs inconnus et qu'on procède à des analyses ADN. La démarche a porté ses fruits et si mineurs inconnus ont pu être identifiés et rendus à leur famille, certains descendants sont ici aujourd'hui pour la première fois.
2: Merci Nicolas. Nicolas Rondelet en direct depuis Marcinelle pour cette tragédie du Bois du Cazier. En s'appuyant sur les témoignages écrits et les rares documents photos de l'époque et en utilisant l'intelligence artificielle, la RTBF a créé une reconstitution de la catastrophe. La séquence inédite est à découvrir sur Ovio. Incendie hier à la prison de Saint-Hubert. Plusieurs dizaines de détenus ont été évacués.

0: C'est la toiture du bâtiment qui a pris feu ce vendredi en fin de journée. Aucun blessé. Une trentaine de détenus ont été relogés dans une salle polyvalente de l'établissement. Une enquête est en cours pour déterminer les causes exactes de l'incendie. La formule est habituelle. Levez le pied. Si vous prenez la route ce week-end, la police fédérale et près d'une centaine de zones de police locale mènent à des contrôles de vitesse renforcés pendant 24 heures. Ce marathon de contrôle a démarré ce matin à 6 heures, se poursuivra jusqu'à demain même heure. Des radars fixes automatiques et des radars mobiles seront déployés sur l'ensemble du territoire. Et puis, si certains policiers flashent aujourd'hui, d'autres feront peut-être des vidéos de TikTok. C'est étonnant, mais c'est tout nouveau. Les zones de police locales pourront dorénavant communiquer via le réseau social. Une telle utilisation était jusqu'à présent interdite pour des raisons de sécurité. La plateforme comporte des risques d'espionnage, rappelons-le. L'objectif est tout de même de surtout toucher un public plus jeune. Le ministre de l'Intérieur, Bernard Quintin, a élaboré un cadre réglementaire en ce sens. On écoute Romain Van de Nevel.
1: Une vidéo de la police en format vertical, conçue spécialement pour TikTok. Amber Mach, porte-parole de la zone de police de Maasmechelen.
2: Nous étions présents en ligne, mais il nous manquait des plateformes pour créer un lien avec les jeunes. TikTok connaît un succès fulgurant depuis quelques années, alors pourquoi ne pas essayer ?
1: À Maasmechelen, la police teste la formule depuis le mois de mars. Christophe, inspecteur.
3: Il m'est même déjà arrivé que des gens me reconnaissent parce qu'ils m'ont vu dans des vidéos sur TikTok. Ça rend le lien un petit peu plus étroit et un peu plus accessible.
1: Utiliser la plateforme chinoise comporte des risques d'espionnage. Les zones de police devront respecter certaines règles. Bernard Quintin, ministre de la Sécurité et de l'Intérieur.
4: D'abord le faire sur un ordinateur isolé avec une connexion Internet spécifique. Les adresses de police ne pourront pas être utilisées. Des données policières ne pourront pas se trouver sur ce réseau, ni des données à caractère personnel.
1: Le contenu des vidéos sera surtout préventif.
4: L'idée, c'est vraiment de créer un espace sécurisé qui permette à la police de pouvoir communiquer avec les gens sur les dangers de l'alcool au volant, sur les dangers de la drogue, sur la cybercriminalité et toutes les questions liées à Internet.
1: Reste aux zones de police à s'adapter au code de TikTok.
0: 1 milliard de dollars, c'est le montant du chèque des États-Unis à la Colombie. De quoi aider le tout nouveau président, Abelardo de la Esprelia, à mettre en place ses politiques en matière d'économie et de sécurité. Milan Bergman, cet avocat millionnaire est le nouvel allié sud-américain de Donald Trump.
5: Oui, et forcément, il y a des sujets communs entre les deux hommes. Le nouveau président colombien, qui se fait appeler El Tigre, a promis une ligne dure dans sa lutte contre les narcotrafiquants. Et dans son discours d'investiture, cette nuit, le ton était donné.
6: No habrá un solo espacio de nuestro territorio donde los delincuentes puedan sentirse a salvo.
5: Il n'y aura pas un seul endroit sur notre territoire où les criminels pourront se sentir en sécurité. Abelardo de la Esprella, qui a également annoncé qu'il allait lancer une campagne de fumigation pour détruire tous les plants de cocaïne du pays. Alors parmi les délégations étrangères présentes cette nuit à son investiture, d'autres représentants de l'extrême droite en Amérique du Sud, Javier Milei pour l'Argentine, les nouveaux dirigeants du Chili et de l'Équateur, mais aussi le ministre des Affaires étrangères d'Israël et des représentants américains.
0: Les États-Unis qui présentent leurs milliards de dollars d'investissement comme un soutien au président colombien pour la mise en œuvre, je cite, de leur objectif commun. Une nouvelle nuit de frappe russe en Ukraine. Une dizaine d'explosions ont retenti à Kiev, la capitale, la nuit dernière. Une alerte aux missiles balistiques a également été lancée. Le championnat de foot a repris ce vendredi soir avec une première rencontre entre les champions en titre, le club de Bruges, et une équipe promue, Courtrai. Sans surprise, ce sont les Brugeois qui se sont imposés 3-0, de quoi bien lancer leur saison. Aujourd'hui, 3 nouvelles rencontres à suivre et on pointera celle du Standard, notamment qui reçoit le Cercle Bruges à Sclessin, un match qui débutera à 18h15. Et puis en cyclisme, Kasia Niewiadoma s'est imposée sur l'étape reine du Tour de France Dames. La Polonaise, vainqueur du Tour en 2024, a été impressionnante dans le Mont Ventoux hier, une performance qui lui a permis de prendre le maillot jaune alors qu'il ne reste que 2 étapes et elle était très émue à l'arrivée.
7: Je suis tellement reconnaissante. Cette victoire va à toutes les personnes qui m'ont accompagnée tout au long de ce très long parcours sans véritable victoire. Je suis tellement fatiguée et époustouflée par ce qu'il vient de se passer. C'était tellement chouette. Au début du Mont Ventoux, j'ai regardé à ma droite et j'ai vu mes parents qui m'avaient fait une visite surprise. J'ai vu mon père pleurer et je me suis dit que je me devais de les rendre fiers.
0: Et aujourd'hui, avant-dernière étape entre Sisteron et Nice, une étape longue de 171,9 km, mais qui sera relativement plate, disent les spécialistes. Et puis enfin, si vous êtes comme moi, un enfant des années fin 70, début 80, vous connaissiez sa moustache, son humour, sa voix, et puis surtout sa marionnette, son personnage, Tataillé. Le ventriloque Michel Degeneffe est décédé hier. C'est lui qui avait donné vie à cette marionnette qui recevait des stars, des politiques, mais aussi beaucoup d'enfants dans son fameux Tataillé Show.
8: Je vais chercher.
9: Bonjour.
10: Bonjour.
9: Tu sais comment je m'appelle, moi?
10: Ouais.
9: Comment?
10: Tataillé.
9: Ça va bien?
10: Oui.
0: Michel Degeneffe s'est donc éteint hier. Il avait 78 ans. C'est la fin de ces infos. Merci de nous suivre. Bon réveil à l'écoute de la RTBF.
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13: Bonjour à vous, excellent matin, j'espère que vous allez bien. C'est le début du week-end et nous sommes le 8 août 2026. Ce matin, on va s'intéresser à celles et ceux qui stockent et qui prévoient au cas où la guerre éclaterait. Les survivalistes sont de plus en plus nombreux, en tout cas au Danemark, où on les appelle les preppers. Ce reportage dans quelques instants. On s'intéressera ensuite à un complot du 18e siècle qui a marqué l'histoire. La bête du Gévaudan, une légende composée de rumeurs et de croyances populaires, mais aussi de faits historiques. On partira ensuite sur le Tour de France féminin avec notre envoyé spécial Audrey Degrange. Nous serons à Sisteron dans les Alpes de Haute-Provence. Enfin, une invitée très singulière. Elle a guéri d'un burn-out grâce à une araignée. Elle s'appelle Jessica Jousse-Baudonnet. Elle est vétérinaire, ancienne arachnophobe et désormais, elle est l'avocate de ces petites bêtes qui, elles aussi, doivent être protégées. On estime qu'en France, par exemple, 10% des espèces d'araignées sont menacées. Alors, comment surpasser votre peur et même apprendre à les aimer? Réponse à 8h43. Xavier Mathieu à la réalisation ce matin, Alexandra Bassène à la programmation musicale. Merci à eux et bienvenue à vous.
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13: On se réveille avec les Australiens de Tame Impala, Dracula.

0: À 8h12 et de la Transylvanie au Danemark, il n'y a qu'un pas en tout cas. C'est là que nous allons juste après ceci.
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0: Ils stockent dans des abris le nécessaire de survie en cas de guerre. Par exemple, on les appelle les survivalistes et au Danemark, ils sont nommés les preppers. Reportage.
12: Bienvenue chez Rolf Jensen, 51 ans, forgeron de profession, le sourire avenant derrière une grande barbe. Il vit avec sa compagne près de Silkeborg, une ville de 40 000 habitants entourée de lacs et de forêts à perte de vue. Dans son cellier sécurisé, on trouve tout, absolument tout ce qu'il faut pour vivre en autonomie pendant plusieurs mois.
13: D'abord, il faut de l'eau. Comme vous le voyez, là, on en a 200 litres.
12: Il y a aussi beaucoup de nourriture, des pâtes, du riz, des conserves. De quoi communiquer?
13: Là, ce sont des talkie-walkie. J'ai aussi deux drones. Pour le cas où si quelque chose arrivait, je dois faire un peu de reconnaissance quelque part.
12: De quoi se protéger contre toutes sortes de périls.
13: Si le Danemark est attaqué par des missiles nucléaires, j'ai de quoi tenir avec des filtres à air. Là, j'ai une caisse de munitions où je pourrais stocker mes appareils électroniques en cas de tempête solaire. Ils seraient en sécurité.
12: Rolf décrit le survivalisme comme une véritable passion. En cas de catastrophe majeure, sa maison pourrait facilement se transformer en camp retranché.
13: Nous préférerions rester ici. Mais si on doit partir, il y a plein d'endroits où on peut aller. J'ai un réseau dans quasiment tout le pays. Mais le plus près, c'est chez Bernd.
12: Bernd Christian Gottfredsen, c'est un ami très proche de Rolf, lui aussi survivaliste. Il tient un magasin d'articles spécialisés dans la petite ville voisine d'Ulstrup. Garde du corps de profession, ce costaud moustachu a baptisé son commerce DK comme Danemark Military.
14: Nous avons ici des tenues de combat, des vêtements chauds, des uniformes.
12: Tout sauf des armes, dont la vente est très encadrée au Danemark, Bernd ne voit dans le survivalisme que quelque chose de très naturel.
14: Le survivalisme, ce n'est pas nouveau. Les anciens stockaient déjà des surplus de nourriture chez eux en prévision des tempêtes de neige. C'est la responsabilité de chacun, envers soi-même et les siens.
12: Sur la page Facebook qu'il anime, Bernd recense désormais 20 000 survivalistes. Il n'était que 350 avant la pandémie de Covid. De nouveaux profils émergent, notamment féminins, comme par exemple exemple Anna Oletzberg, une médecin de 59 ans.
6: Je vois des patients dans ma clinique chaque jour et je ne peux pas prendre le risque de me retrouver sans électricité. Donc j'ai acheté des batteries pour être sûr que mes ordinateurs marchent parce que toutes les données sont dessus. Et chez moi, j'ai aussi un kit de chirurgie basique ainsi que des médicaments.
12: Le gouvernement danois lui-même a recommandé à la population d'avoir chez soi de quoi tenir 3 jours en cas de coup dur. Cela contribue peut-être à l'essor du survivalisme dans le pays. Mais il n'y a pas que ça, selon ce chercheur en sciences politiques à l'université d'Aarhus, Michael Bang-Petersen, qui étudie de près le phénomène.
7: Le Danemark est un petit pays dont la sécurité dépend vraiment de la stabilité du monde et d'alliances avec d'autres pays. Il y a des inquiétudes sur ce qui peut se passer dans les États baltes, sur l'invasion de l'Ukraine par la Russie et aussi sur l'administration américaine. Tout cela est préoccupant pour la stabilité de notre monde.
12: Le survivalisme au Danemark, symptôme d'une perte de repères géopolitiques pour ce pays qui se sent menacé par la Russie avec ses drones dans les airs et sa flotte fantôme sur les mers, ainsi que par les États-Unis de Donald Trump, qui ne cache pas ses visées expansionnistes sur le Groenland.
0: Un reportage de la rédaction de France Inter en décembre dernier. À suivre, le bureau des complébos, ce sera juste après Georgia Smith en compagnie de Kidzik pour Live.

0: matin, tout en douceur sur RTBF La Première avec Georgia Smith et Kidzik.
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0: 8h22, dans le bureau des complots, Peters et Jacobs enquêtent sur l'un des plus grands mystères de l'histoire de France, la bête du Gévaudan. Entre 1764 et 1767, une créature sème la terreur dans les campagnes et fait de nombreuses victimes. À travers les archives et les témoignages de l'époque, ils retracent la traque menée par les habitants, l'armée et même Louis XV.
2: Au début de l'année 1765, l'affaire change de nature. Dans toute la France, les gazettes commencent à relayer cette histoire avec un mélange de fascination et d'ironie. Même à l'étranger, on évoque cette province française où une bête tient en échec les soldats, les chasseurs et les représentants du roi. Pour Louis XV, la situation est particulièrement délicate. Le royaume, on l'a dit, sort à peine de la guerre de 7 ans, la monarchie apparaît moins puissante qu'autrefois, et l'idée qu'un animal puisse terroriser une province entière sans être éliminé finit par prendre une dimension aussi symbolique que politique.
3: Plus l'affaire dure, plus elle donne l'image d'un pouvoir incapable de protéger ses propres sujets, finalement. Le roi décide donc de reprendre personnellement le dossier en main. Versailles envoie dans le Gévaudan les Déneval, père et fils, de célèbres louvetiers normands réputés dans tout le royaume qui auraient abattu des centaines, peut-être des milliers de loups au cours de leur carrière. À la cour, beaucoup pensent que l'affaire sera rapidement réglée une fois ces spécialistes arrivés sur place.
2: Mais le Gévaudan se révèle beaucoup plus difficile que prévu. Les Déneval découvrent un territoire accidenté, couvert de forêts épaisses et de vallées où les battues deviennent extrêmement compliquées à organiser. Les chiens s'épuisent rapidement, les hommes marchent des journées entières sans résultat. Les grandes chasses mobilisent parfois des centaines de paysans, mais la bête semble toujours réussir à passer entre les mailles du filet.
3: Et très vite, l'idée que la bête est finalement impossible à arrêter s'installe dans les esprits. Une agression est signalée dans un village, puis une autre survient quelques heures plus tard à plusieurs dizaines de kilomètres. Cette mobilité impressionne énormément. Les habitants du Gévaudan ont du mal à imaginer qu'un seul animal puisse parcourir de telles distances aussi rapidement.
2: Et en fait, plus les moyens engagés augmentent, plus l'affaire paraît insoluble. Les soldats ont échoué, les louvetiers envoyés par le roi sont tenus en échec. Face à cette situation, Louis XV décide finalement d'envoyer l'un de ses hommes les plus proches, François-Antoine. C'est le porte-arquebuse du roi, mais cette fonction est loin d'être symbolique. Antoine fait partie des responsables des chasses royales, et son arrivée marque une nouvelle étape dans l'affaire parce qu'elle signifie en fait que le souverain s'implique désormais directement.
3: François-Antoine arrive donc dans le Gévaudan avec davantage de moyens, des tireurs expérimentés et une mission très claire. Tuer la bête coûte que coûte.
2: Et en septembre 1765, Antoine abat finalement un très grand loup près de l'abbaye des Chases. L'animal impressionne immédiatement par sa taille exceptionnelle. Le corps est autopsié, empaillé, puis envoyé à Versailles. À la cour, on considère aussitôt que l'affaire est terminée.
3: Cette victoire tombe à point nommé pour la monarchie. Des gravures et des récits circulent rapidement pour montrer le triomphe du roi sur le monstre qui terrorisait le Gévaudan.
2: Mais dans le Gévaudan, beaucoup restent sceptiques. Certains habitants trouvent que le loup tué ressemble certes à un animal impressionnant, mais pas forcément à la créature décrite depuis des mois. Et puis, plus problématique encore, quelques semaines plus tard, les attaques reprennent.
3: Oui, au printemps 1767, les attaques repartent fortement à la hausse. Face à cette nouvelle vague de morts, un seigneur local, le marquis d'Apcherre, organise une immense battue. Parmi les chasseurs présents se trouve ce jour-là un habitant du pays, un certain Jean Chastel.
2: Et le 19 juin 1767, donc presque 3 ans après le début des premières attaques, c'est lui qui abat un second animal de taille exceptionnelle que beaucoup considèrent aujourd'hui comme la véritable bête du Gévaudan. Parce qu'après la mort de cette créature, les attaques cessent totalement.
3: Et très vite, l'épisode prend une dimension légendaire. Certains récits racontent que Chastel attendait calmement, en train de réciter ses litanies, lorsque la bête serait apparue devant lui. Elle serait alors restée immobile, quelques instants, comme fascinée ou incapable de fuir. Chastel aurait pris le temps de terminer sa prière, avant de refermer lentement son livre. Il aura ensuite épaulé son fusil, puis tiré à bout portant.
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2: Après la battue, le corps de l'animal est transporté jusqu'au château du marquis d'Apcher afin d'être examiné rapidement par plusieurs témoins et officiers locaux. Des mesures précises sont alors prises, la taille des dents, la longueur des pattes, la largeur de la tête, la dimension du corps, tout est passé en revue. Le rapport Marin, du nom du notaire royal qui rédige le document après l'examen de la bête, parle ainsi d'un animal qui ressemble à un loup, mais qui possède de nombreuses caractéristiques inhabituelles. Vous le comprenez, tout ça n'est pas très clair.
3: Et puis ce qui complique encore davantage les choses, c'est que la dépouille va rapidement se dégrader. Selon plusieurs récits postérieurs, les restes auraient ensuite été transportés vers Versailles, mais dans de très mauvaises conditions. Au final, le corps disparaît et la principale preuve matérielle de toute l'affaire s'évanouit presque immédiatement. Forcément, l'absence de dépouille va ouvrir la porte à toutes les spéculations possibles pendant les siècles suivants.
2: Eh oui, à partir de ce moment-là, chacun va pouvoir projeter ses propres théories sur la bête. Bref, la mort du loup de Chastel met fin aux attaques, mais elle ne met pas fin au mystère.
0: 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Allez y faire un tour. 8h28, c'est Benjamin Biolay qui va nous accompagner avec son écran total. Et puis on partira sur les routes du Tour.

0: Benjamin Biolay sera en concert avec la première le 15 octobre prochain. Ce sera à l'Ancienne Belgique à Bruxelles. Bienvenue à vous si vous nous rejoignez sur RTBF la première. J'espère que vous êtes en pleine forme en ce samedi matin. Dans quelques instants, on part sur le Tour de France féminin avec Audrey Degrange. Et puis, on aura une invitée très particulière. Elle a été sauvée du burn-out par une araignée. Et elle raconte son histoire peu commune dans un livre sorti aux éditions Tana. Ce que les araignées m'ont appris. Jessica Jousse-Baudonnet, alias Therapodia, sur les réseaux sociaux sera notre invitée. Elle vous donnera aussi des conseils pour surmonter vos peurs. 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
0: Direction Sisteron à présent pour le Tour de France féminin avec vous, Audrey Degrange. Bonjour. Audrey qui est figée sur mon écran. Mais ah, ça y est, on vous entend, Audrey. Bonjour. Ah ben non. On vous entend plus.
2: Bonjour, comment va?
0: Ah, ça y est.
2: Je m'entendais pas.
0: Que... Okay. Si, je vous entends. Je pense qu'au bout d'un moment, ça va fonctionner. Donc, la semaine dernière, Audrey, vous nous disiez que vous aviez très hâte que le Tour de France passe par le Mont Ventoux. C'est donc chose faite. Est-ce que cette 7e étape a tenu ses promesses pour vous?
2: Oui, Charlotte, on s'est vraiment régalé ici avec cette 7e étape. Alors tout d'abord pour la beauté de l'endroit, quand on fait cette montée par Bédouin, elle fait 21 km pour arriver au sommet du Mont Ventoux. On commence dans les bois et c'est super beau. Et puis on arrive alors dans ce décor lunaire. Et la météo était vraiment géniale puisqu'avec le soleil, c'était vraiment toute une lumière qui faisait que l'endroit était juste somptueux. Et puis ce qui était très qu'on a fait cette montée, alors nous pas en vélo malheureusement, mais bien sûr en voiture, c'est qu'on a vu énormément de public, et dans ce public qui montait à vélo et à pied aussi, eh bien il y avait des jeunes filles et des jeunes garçons sur leur vélo, alors ils montaient lentement mais sûrement, mais c'était vraiment superbe à voir. Et puis alors du point de vue de la course, là on s'est vraiment régalé avec on a vu les 3 meilleurs hein, devant. On a vu donc la Polonaise Kasia Niewiadoma, on a vu Marlène Reusser qui était la porteuse du maillot qui l'a perdu hier soir, Marlène Reusser, et puis alors Demi Vollering, la grande favorite. On les a vraiment vus se battre. Et puis cette attaque de Kasia Niewiadoma qui avait fait hein, de cette son rendez-vous, elle a expliqué qu'elle était venue se préparer avec des amis, avec son mari, qu'elle avait repéré ce mont vu de 3 fois et que quand elle a attaqué, elle a ressenti tous ces beaux moments, ces bonnes ondes, et alors elle a vraiment fait une montée spectaculaire, elle, le géant de Provence, hier. C'était vraiment très très beau à voir, il y a très très belle émotion là-haut.
0: Est-ce que vous avez eu des surprises ou même peut-être des petites déceptions?
2: Dans les surprises, c'est plutôt au niveau évidemment des favorites. On les a vus, on a vu Demi Vollering et Marlène Reusser se regarder. Donc là, on était assez surpris de voir Demi Vollering qui ne bougeait pas. Alors c'est ce qu'on va essayer de savoir ce matin. Est-ce qu'elle était déjà en fait à bloc sur son vélo et qu'elle n'a pas pu suivre tout simplement le rythme de Kasia Niewiadoma, parce que c'était l'objectif de la FDJ United Suède de prendre le maillot jaune dès l'étape du Mont Ventoux. Ce n'a pas été le cas. Elle est reléguée à 16 secondes. Donc, ça va être intéressant ce matin d'aller les voir et de voir comment ils analysent en fait cette étape. En termes de déception, non, il n'y en a vraiment pas du tout. Je vous dis, c'était vraiment très très belle émotion. Même les coureuses qui ne faisaient pas du tout le classement, qui ne jouaient rien du tout, se sont amusées. On a vu l'autre Kopecky prendre un drapeau belge, faire un bout de la montée. Donc, non, je pense qu'il n'y avait pas vraiment de déception.
0: Alors c'est l'avant-dernière étape hein, aujourd'hui. Les coureuses partiront de Sisteron pour rejoindre Nice. C'est une étape vallonnée. Quels sont les enjeux ?
2: Alors c'est une étape vallonnée, oui c'est vrai, il y a encore plus de 1400 mètres de dénivelé positif, ça ne s'arrête jamais dans ce tour, mais on l'a dit, hein, c'est le tour où il y a le plus de dénivelé, plus de 18 000 mètres positifs, je ne dis pas dans les jambes, ça fait, les coureuses nous l'ont dit, elles sont quand même fatiguées, surtout qu'aujourd'hui, bah, c'est l'étape la plus longue en fait, on a 171,2 km, donc aucun répit encore aujourd'hui, vous l'avez dit, c'est vallonné, maintenant on attend quand même une étape plutôt de sprinteuse, parce qu'il y a encore deux bosses à la fin, ça peut être punchy, donc c'est, on attend plutôt les sprinteuses aujourd'hui, Lorena Vibus, le maillot vert qui a déjà dit hier que c'était son objectif de remporter cette étape aujourd'hui, à voir comment les filles auront récupéré de cette montée du Ventoux, il faisait encore chaud, il y avait du vent, donc on se réjouit de voir si soit une échappée arrive à partir ou alors les filles du classement général vont compter ou alors effectivement une arrivée donc en sprint.
3: Merci beaucoup Audrey Degrange, vous nous raconterez tout ça évidemment demain matin et le Tour de France Femmes c'est à suivre en télé sur Typique mais aussi sur tous les médias de la RTBF. Vince Staples, avant de nous plonger dans l'univers des araignées, voici Cotton.

0: Le rappeur américain signé à la Motown, Vince Staples, il est 8h40.
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0: En avril dernier, nous recevions une personnalité exceptionnelle, Jessica Jousse-Beaudonnet, ancienne arachnophobe devenue défenseuse des araignées. On écoute.
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0: Je vais vous faire une confidence, j'ai toujours détesté les araignées. Depuis l'enfance, si j'en voyais une dans la salle de bain, je refusais d'y entrer jusqu'à ce que quelqu'un la fasse disparaître et je me préoccupais assez peu de savoir par quelle méthode elle avait été éliminée. Je savais bien que c'était des insectes inutiles, inoffensifs, utiles pardon, et inoffensifs, mais rien n'y faisait, elles me faisaient horreur. Et puis, j'ai lu le livre de notre invité de ce matin et il m'a fait changer de regard. D'ailleurs, j'ai croisé une petite araignée sauteuse il y a quelques jours et au lieu de me mettre à crier, j'ai approché mon visage pour essayer de voir ses petits yeux et je l'ai trouvé mignonne. Notre invitée aussi était arachnophobe et désormais elle est l'une des plus grandes défenseuses des arthropodes. Ancienne vétérinaire, elle est désormais créatrice de contenu Petite Bête. Vous la connaissez peut-être sur les réseaux sociaux sous le nom de Therapodia. Elle s'appelle Jessica Jousse-Beaudonnet. Elle est notre invitée. Bonjour Jessica.
6: Bonjour.
0: Votre livre s'appelle « Ce que les araignées m'ont appris ». Il a paru en ce début d'année aux éditions Tana. Et d'une part, on prend beaucoup de plaisir à le lire parce que vous nous racontez votre histoire, les horribles anecdotes qui expliquent pourquoi les araignées vous ont traumatisé. Et puis, la rencontre qui a tout changé dans votre vie. Et d'autre part, on apprend plein de choses amusantes sur les araignées qui deviennent de vrais personnages de votre livre. Vous allez en avoir plusieurs. Elles n'auront pas les mêmes personnalités. On s'attache à elles, même au point de ressentir de la peine à leur disparition. Mais je le disais, vous revenez de loin, Jessica, en matière de peur des araignées, et vous racontez plusieurs expériences traumatisantes, dont une qui est un vrai cauchemar. L'araignée qu'on veut tuer et qui, en la tuant, libère des centaines de bébés araignées quand on essaye de l'écraser. Alors, c'était pas en plein milieu de la jungle, c'était en France. Jessica Jousse-Beaudonnet, c'est possible chez nous d'écraser une araignée et qu'elle se transforme en centaines de petites araignées ?
6: Oui, ça c'est propre à une famille d'araignées qu'on appelle les araignées-loups et qui ont en fait la particularité d'avoir un comportement maternel qui se traduit par le fait d'héberger les petits pendant les premières jours, premières semaines de leur vie sur leur dos. Et donc en fait, on peut croiser, alors ça c'est une histoire qui s'est passée dans le sud de la France, mais c'est des araignées qu'on peut retrouver même dans le nord de la France et même parfois en Belgique. Et donc en fait, c'était une araignée qui me semblait étrange parce qu'elle avait l'abdomen un peu tout déformé et c'est parce qu'elle était tout simplement recouverte par ses bébés. Et effectivement, c'était donc à l'époque où j'étais encore très arachnophobe et c'était avec une bande d'amis et ses amis décident de l'écraser. Et en fait, au moment où elle est écrasée, ses petits partent en poussière. C'est ce que j'explique dans le livre, j'avais l'impression qu'elle partait en poussière, mais non, c'est juste qu'en fait, ils étaient tout petits et comme ils se sont dispersés en même temps, ça donnait l'impression qu'elle partait en fumée. Et quand on a compris qu'on avait multiplié l'araignée, ça a été un gros traumatisme pour tout le monde.
0: Ouais, il y a une histoire de tong aussi qui est utilisée pour tuer l'araignée et qui est laissée sur place comme arme du crime. Bon, évidemment, votre regard sur les araignées, il va changer, hein, c'est ce que vous racontez dans ce livre. Il change grâce à une histoire d'amour, mais aussi à cause d'un burn-out. Vous tombez amoureuse d'un garçon qui élève des araignées, vous êtes une jeune vétérinaire, exploité par un employeur peu scrupuleux, et vous craquez, vous faites un burn-out, vous vous retrouvez enfermé chez vous, avec ces araignées bon, qui, elles, sont enfermées dans des petits aquariums, qu'on appelle d'ailleurs des terrariums. C'était quel genre d'araignées, Jessica Jousse-Beaudonnet, et comment est-ce qu'elles ont réussi à vous séduire ?
6: Alors là, c'était une autre famille assez particulière qu'on appelle les saltiques. Et donc, ce sont des petites araignées. Donc ça arrange les arachnophobes en général. Mais surtout, leur caractéristique la plus intéressante quand on en a peur, c'est qu'elles ont, parmi leurs 8 yeux, elles en ont 2 très grands au milieu qui nous rappellent un peu des animaux plus familiers. Et elles sont aussi plutôt velues. On peut les rapprocher beaucoup d'animaux qu'on connaît, mais voilà, c'est surtout ce regard qui est très particulier. Et ce qui m'a séduite chez elles, alors ça a pris du temps, hein, mais c'est déjà le fait qu'elles soient très visuelles, parce que je me suis aperçue que quand je m'approchais d'elles, elles sursautaient. Et le fait que je puisse faire peur à une araignée, c'était tout à fait nouveau. Et ensuite, par le biais de la photographie, j'ai commencé à plonger mon regard dans le leur, dans ces 2 yeux très particuliers. Et j'ai découvert les araignées comme je les avais jamais vues. Je les ai découvertes tout à fait expressives et ça a vraiment transformé ma vision de ces petites bêtes-là que je voyais que par-dessus. Et en fait, quand on les regarde dans les yeux, on peut plonger dans leur monde et c'est ça qui m'a attirée au début.
0: Vous faites de très jolies descriptions de ces petites bêtes qui nous les rendent esthétiques et effectivement, vous parlez de ces yeux. Alors, vous allez ensuite décider d'avoir votre propre araignée, une Phidippus regius que vous allez appeler Ichi et qui va changer définitivement votre regard sur ces petites bêtes. Qu'est-ce qui s'est passé avec Ichi, Jessica ?
6: Il a fallu bien à peu près 3 ans pour que je m'habitue à ces petites araignées, hein, même si c'était des toutes petites araignées plutôt mignonnes. Et après cette durée-là, j'ai décidé d'adopter la mienne pour un peu terminer mon processus de guérison. Et donc Ichi, c'est une petite araignée que j'ai reçue quand elle avait à peu près 2 mois. Donc elle faisait quelques millimètres seulement. Et c'est donc une araignée que j'ai vue grandir et dont je me suis occupée tous les jours. Donc ça consistait essentiellement à pulvériser de l'eau dans son terrarium, à lui donner des petits moucherons, puis des mouches. Et à chaque fois que je la voyais muer, c'est-à-dire changer d'enveloppe corporelle, ben, je la découvrais changée, différente, avec des nouvelles couleurs. Et puis surtout, je me suis beaucoup attachée à cet animal et j'avais une crainte, c'était que la muse passe mal ou qu'elle se blesse. Je me suis mis à craindre pour la vie d'une araignée via Ichi. Et puis j'ai découvert qu'elle avait tout un tas de comportements qui étaient extrêmement attachants, qui me rappelaient beaucoup des animaux plus familiers que j'avais, qu'elle se grattait, elle faisait sa toilette, et elle était très très curieuse de son environnement, elle explorait partout, et je pouvais passer des heures à la regarder, et c'est comme ça que j'ai commencé à parler des araignées sur Internet, parce que je me suis dit, mais c'est trop beau ce qui m'arrive, et j'ai envie de partager ça avec les autres personnes, et de leur expliquer que, on a plein d'idées reçues sur ces animaux-là, mais qui sont formidables, quoi.
0: Ichi, vous le disiez, vous la regardez dans les yeux, elle vous regarde. Est-ce que ces araignées, quand on les connaît, elles-mêmes nous reconnaissent ? Est-ce qu'on, quand elles vous voient, elles savent que c'est vous, que c'est Jessica, ou bien pas du tout ?
6: Non, en fait, elles peuvent pas nous voir, elles peuvent pas comprendre ce qu'on est, parce que même ces araignées-là qui sont très visuelles ont une vision assez limitée, donc on n'existe pas pour elles dans notre ensemble. Ce qu'elles perçoivent de nous, en fait, ça va être plutôt... Alors, quand elles sont à notre contact, ça va être plutôt nos odeurs, nos vibrations, le toucher de la peau. Mais quand je disais, par exemple, que je pouvais leur faire peur en approchant, c'est juste parce qu'elles voyaient une surface s'approcher, elles voyaient une ombre s'approcher. Mais voilà, la perception s'arrête un peu là. Ce sont des animaux qui chassent des petites proies, donc elles vont pouvoir être capables de voir des mouches, des blattes, des choses comme ça de leur échelle, mais on a une échelle beaucoup trop disproportionnée pour elles.
0: Vous l'avez dit, Jessica Jousse-Baudonnet, vous les avez vraiment beaucoup observées, ces araignées. Vous décrivez même une scène d'amour entre deux araignées et vous nous expliquez que faire s'accoupler deux araignées, c'est vraiment l'acmé de l'expérience de la terrariophilie. Pourquoi ?
6: En fait, c'est un truc qui se disait entre terrariophiles. Moi, je suis tombée dans ce milieu-là complètement par hasard. Et on disait que si on arrivait à faire reproduire des animaux chez nous, c'était qu'ils allaient bien, qu'ils avaient toutes les conditions qu'il fallait pour s'occuper de se reproduire. Bon, il se trouve que c'est pas forcément vrai, mais j'ai eu envie de tenter l'expérience parce que effectivement, je trouvais le postulat de dire que ne pas priver un animal de ce qu'il pouvait expérimenter dans la nature était intéressant. Et donc, j'ai tenté l'expérience avec ces petites araignées-là. Alors, c'est pas toujours évident parce que il peut y avoir du cannibalisme chez certaines espèces, dont la Phidippus, qui est une espèce solitaire. Donc, en fait, quand on la met en contact, faut se méfier. Il se trouve qu'en captivité, vu qu'on peut maîtriser le nourrissage des araignées, ça se passe en général très bien. Mais effectivement, Ichi n'a jamais voulu se reproduire. Et donc, j'ai dû un peu ruser. Finalement, j'ai fini par adopter une autre femelle pour pouvoir observer justement cette reproduction. Et là, ça a vraiment décuplé mon amour pour ces petites bêtes et ma fascination pour ces petites bêtes, parce que je me suis aperçue que c'était un processus extrêmement compliqué, très sophistiqué, une fécondation qui se passe pas du tout comme on pourrait l'imaginer. Et donc, suite à ça, je me suis retrouvée avec tout un tas de petits bébés et donc une nouvelle expérience s'occuper de très jeunes araignées. Ça a été assez particulier. Et donc, ouais, j'ai pu réussir cet exploit, entre guillemets, de l'accouplement, qui en fait n'est pas si difficile à faire. Mais voilà, j'ai pu le faire une ou deux fois et c'était une expérience intéressante.
0: C'est une véritable transformation, une mue de votre part hein, que vous racontez, Jessica Jousse-Boudonnet, dans ce livre. Mais l'histoire va plus loin, c'est-à-dire qu'après avoir collectionné ces araignées, les avoir fait se reproduire, avoir lancé votre chaîne YouTube et Instagram Therapodia, avoir lancé aussi votre propre, finalement, petite entreprise de terrarium, vous allez décider d'arrêter la terrariophilie. Et là, c'est vraiment une réflexion éthique que vous avez. Vous continuez d'être passionné par les araignées, mais par contre, vous ne faites plus de terrarium. Pourquoi ?
6: En fait, ça a été la suite de tout simplement mes observations de ces animaux-là. Bah, c'est un milieu où je trouvais qu'il y avait beaucoup de on-dit, d'habitude, et en ayant un regard neuf sur ces animaux-là, en ayant aussi une expérience de vétérinaire, en m'intéressant au bien-être animal, à la captivité depuis un moment, je me suis aperçue qu'il y avait des choses qui me convenaient pas, et notamment qu'en fait, même si c'était des animaux qui restaient sauvages, qu'on ne modifiait pas tant que ça, on avait quand même un impact sur eux, sur leur manière d'être. Et ça, j'ai pu m'en apercevoir complètement fortuitement parce que un jour, il y a quelqu'un qui m'a appelé en disant qu'il travaillait dans une entreprise, dans une grande surface, et que dans un chargement de bananes, il avait trouvé une petite araignée qui ressemblait très fort à Ichi. Et donc, comme il ne savait pas quoi en faire et qu'il n'y a aucun refuge en France pour les araignées, j'ai fini par la récupérer pour qu'elle finisse ses jours. Et en fait, c'était exactement la même espèce. Et j'ai constaté qu'il y avait des changements, un comportement tout à fait différent de ce que j'avais pu observer, que c'était une araignée beaucoup plus active, beaucoup plus visuelle, beaucoup plus aventureuse que les miennes, alors que c'était la même espèce. Et donc, je me suis dit que malgré tout, la captivité de ces animaux-là, parce que Ichi, c'était une araignée d'élevage, hein, c'est une espèce qui est élevée depuis des dizaines d'années. Et bien, malgré tout, la captivité avait dû avoir un effet sur ces animaux-là. Et donc, voilà, c'est toutes ces discussions, ces réflexions éthiques sur ce qu'on fait aux animaux, entre guillemets, et les dérives de l'élevage, parce que quand on parle d'élevage, il y a toujours un peu des dérives commerciales. Tout ça, ça m'a fait plutôt me diriger vers l'observation de ces animaux-là en nature, parce que les saltiques, ce sont des araignées qu'on peut voir partout. On en a beaucoup en Europe, elles sont très présentes, c'est juste qu'elles sont toutes petites, elles sont moins grandes que les Phidippus regius, mais si on observe attentivement, on peut les voir facilement. Et donc j'ai voulu plutôt me réorienter vers partager ma fascination avec ces petites bêtes, mais à l'état sauvage.
0: Ce que les araignées m'ont appris est sorti cette année aux éditions Tana. Merci Jessica Jousse-Boudonnet, vétérinaire, ancienne arachnophobe, devenue donc avocate des petites bêtes. On vous suit sur les réseaux sociaux avec le nom Therapodia. Angèle à 8h54 et puis ce sera les infos de 9h.

Angèle sur RTBF, la première. Juste après le journal de 9h, vous avez rendez-vous avec Bertrand Haine et Hélène Maquet pour l'histoire continue. Ils reviennent sur le lockdown à Bruxelles en 2015 suite aux attentats de Paris. Un tout grand merci à Xavier Mathieu.

0: Pense à vous et surtout, belle journée à l'écoute de La Première.
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7: C'est une journée bien estivale qui nous attend avec du soleil, du ciel bleu de 19 à 22 degrés le matin jusqu'à 28 degrés prévus dans l'après-midi. La nuit prochaine sera calme, le ciel sera bien dégagé et étoilé avec des températures douces de 13 à 15 degrés. Demain dimanche, hormis quelques voiles d'altitude en pure décoration, le temps sera bien ensoleillé avec jusqu'à 26 degrés le matin et jusqu'à 32 degrés dans l'après-midi.
8: Votre journal de 9h, Nathalie Servet. Cérémonie de commémoration très émouvante ce matin pour les 70 ans de la catastrophe du bois du Casier. Des descendants de victimes étaient pour la toute première fois à Marcinelles. Alors qu'aura lieu la Pride d'Anvers cet après-midi, le gouvernement fédéral présente son nouveau plan pour défendre les droits des personnes LGBTQIA+. Le Standard reçoit le Cercle de Bruges à Sclessin ce soir pour son premier match de championnat. Bonjour à toutes et à tous. Marcinelles commémore ce matin le 70e anniversaire de la catastrophe du bois du Casier à Marcinelles, près de Charleroi. C'est dans une mine de cet ancien charbonnage que 262 mineurs, en majorité des Italiens, ont perdu la vie le 8 août 1956. Ce matin, à 8h10 précisément, heure à laquelle l'incendie dans la mine s'est déclaré, une cloche a retenti et les noms des 262 victimes ont été prononcés.
9: Alain François.
8: Nicolas Rondelet, vous êtes sur place au bois du Casier. Vous avez assisté à ce moment très émouvant.
10: Oui, un mouvement empli de sérénité et de respect. Ça a duré 20 longues minutes, 20 minutes pour égrener le nom des 262 victimes de cet incendie survenu il y a 70 ans exactement ici à Marcinelles. À présent, on en est dans les discours protocolaires. Il y a ici une représentation belge, évidemment, avec le ministre-président Adrien Dolimont pour la Belgique, le ministre des Affaires étrangères, Maxime Prévost. Côté italien, c'est le président du Sénat, la deuxième personne la plus importante en termes de protocole en Italie, du parti de Giorgia Meloni, une personne conservatrice, très conservatrice, qui représente l'État italien qui a payé le plus lourd tribut dans cette catastrophe avec 135 victimes. Donc pour l'instant, je vous le dis, ce sont les discours, le côté très protocolaire, avec une assistance d'un peu plus d'un millier de personnes, je dirais ici, des représentants également du monde, de la mine. Les mines en Belgique ont été actives jusque dans les années 80 et il y a évidemment des gens qui ont connu la mine, qui ont travaillé dans la mine. En tout cas ici, il y a beaucoup d'émotions pour ce 70e anniversaire, triste anniversaire à Marcinelles.
8: Oui, et la police de Charleroi est intervenue ce matin de façon musclée à l'entrée du site du Bois du Casier pour déloger les quelques militants antifascistes venus protester contre la présence à ces commémorations des responsables politiques italiens d'extrême droite. Des radars et en plus et des contrôles de police, la 25e édition du marathon de vitesse a commencé il y a ce matin à 6h. Ces contrôles de vitesse renforcés sont prévus jusqu'à demain matin. Fearless, sans peur, c'est le thème de la Pride d'Anvers qui se déroule cet après-midi. Les personnes LGBTQIA+ veulent montrer qu'elles n'ont pas peur. Un message fort, 15 jours après l'attentat à la Pride de Berlin et alors que les agressions sont en hausse en Belgique, 300 l'an dernier selon UNIA. Pour protéger cette communauté, le gouvernement fédéral a sorti un nouveau plan que vous avez parcouru, Benjamin Verporten.
11: 28 mesures, 40 pages. Ce plan est moins ambitieux que le précédent, mais il est plus ciblé.

0: et satisfait partiellement Erin Robert de Prism, la fédération wallonne LGBTQIA+.
1: Ce qui est une bonne chose déjà, c'est qu'il y ait un plan. Ça veut dire que la Belgique continue à s'investir et avec une réflexion sur le long terme. C'est aussi très bien que ce soit un plan interfédéral, donc il y a une coordination avec les entités fédérées, ce qui est aussi un gage d'action peut-être plus concertée.
0: L'association salue d'autres propositions, comme l'envie de renforcer l'accès aux soins pour les personnes vulnérables au sein de la communauté. Mais à la Rainbow House de Bruxelles, on est plus mitigé.
2: Il est bien, mais il ne va pas assez loin.
0: Yves de Degreef est coordinatrice temporaire.
2: On attend déjà depuis des années des actions, et jusqu'aujourd'hui, on ne voit pas grand-chose.
0: Une méfiance partiellement partagée par Erin Robert, car de nombreuses propositions annoncent juste des études, des évaluations et des analyses.
1: Ce qui est important finalement en 2030, à la fin du plan, c'est pas qu'il y ait eu X réunions, X rapports, X enquêtes, mais c'est que vraiment les personnes se sentent plus en sécurité, aient plus accès à leurs droits, plus accès aux soins.
0: Autre source d'inquiétude, aucun budget clair communiqué pour la mise en place de ce plan. Mais le gouvernement l'assure, il a les moyens de ses ambitions.
3: Et notez que ce plan veut aussi améliorer la prise en compte des plaintes des personnes LGBTQIA+. Il est question d'améliorer la formation des policiers. Meta et TikTok rappelés à l'ordre en Europe après l'afflux massif de jeunes migrants la semaine passée à Ceuta. La Commission européenne demande aux deux géants des réseaux sociaux de renforcer leur surveillance et la vérification des fausses informations en ligne. De son côté, l'Espagne vient de mettre en place des contrôles d'identité aux voyageurs en provenance d'Italie. Une riposte face au contrôle aux frontières italiennes. Le gouvernement de Giorgia Meloni qui met la pression sur l'Espagne qu'elle accuse de négligence à Ceuta. La Colombie a un nouveau président. Il s'agit d'Abelardo de la Espriella, avocat millionnaire de 48 ans, représentant la droite dure et soutenue par Donald Trump. Dans son premier discours cette nuit, il a juré de combattre sans répit le narcoterrorisme. Dans la foulée, les États-Unis ont annoncé une aide d'$1 milliard à la Colombie. En football, le Standard reçoit le Cercle de Bruges à Sclessin ce soir pour débuter sa saison. Les Rouges comptent bien faire mieux que ces dernières saisons et retrouver le haut du classement. Pour ça, il faudra bien entamer le championnat, comme le confie Vincent Evrard, l'entraîneur.
4: C'est très important pour l'énergie, c'est très important pour la conviction. On parle toujours de cohésion d'équipe et team building, mais il n'y a pas un team building comme une victoire, ou prendre une victoire ensemble. Et je pense que chaque équipe, c'est quand même un nouveau noyau, même si on continue sur les bases construites la saison passée. Mais ça reste quand même important d'avoir la confirmation qu'on est capable de faire quelque chose.
3: Une interview de Pierre Capart, coup d'envoi du match à 18h15. Hier, le club de Bruges a gagné son premier match, 3-0 face à Courtrai. C'est la Polonaise Kasia Niewiadoma qui s'est imposée au sommet du Mont Ventoux hier au Tour de France. Une véritable démonstration qui lui a permis de reprendre le maillot jaune aujourd'hui, avant dernière étape entre Sisteron et Nice, une étape relativement plate. Le Ronquière Festival s'est ouvert hier soir, sans doute le plus généraliste et grand public des festivals, avec Marguerite, Charlotte Carnin au programme, mais aussi Overphonic ou encore Oscar and the Wolf. Et hier, parmi les têtes d'affiche, le grand retour en festival du chanteur Romeo Elvis. Il n'avait plus mis les pieds dans un festival en solo depuis 3 ans. Florence Dussart est à Ronquière pour son retour.
5: Les festivals, un monde à part, avec un public différent. Romeo Elvis.
6: Il y a de tout dans un festival. C'est pas toujours simple à rendre cohérent, mais c'est le meilleur exercice.
7: Je veux aller voir entre les cuisses dans le silence.
5: Fabrice Lamproie est le programmateur du festival. Alors, pourquoi Romeo Elvis?
8: C'est un artiste avec lequel on a une histoire. Ici, il a ressorti de bons sons. Il y a une logique musicale et artistique, en tout cas, de le programmer à Ronquière.
5: Parce que Romeo Elvis avait disparu des festivals après une accusation d'agression sexuelle.
9: Je suis pas très people, et bien écouter les ragots ou les...
10: Ah, moi j'aime voir l'artiste, après je mets de côté l'homme et l'artiste.
11: Moi j'adore Romeo.
12: Et là c'est parce que c'est quelqu'un de connu qu'on en parle, voilà.
13: Non, moi je boycotte, je m'en vais directement après. Je trouve que Ronquière n'aurait vraiment pas dû.
5: Romeo Elvis.
14: Je comprends que les gens s'expriment, qu'ils aient leur avis sur les choses. Je me suis suffisamment expliqué là-dessus, très clairement depuis le début. Je ne me suis jamais caché. J'ai toujours tout assumé et merci aux gens qui suivent.
5: La grande majorité du public a en effet préféré la musique à la polémique.
15: Et je suis tellement, tellement content de jouer pour vous ce soir.
11: Merci d'être là.
3: Et l'affiche du Ronquière Festival ce samedi est Pommeline Taze ou encore DJ Snake. C'est ici que se referme ce journal. Très belle journée.
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4: Bonjour à toutes et tous, c'est l'heure de se retrouver pour l'Histoire continue et nous vous proposons aujourd'hui de réentendre un épisode que nous avions consacré au lockdown de Bruxelles. C'était il y a 10 ans, en 2015, notre capitale qui était mise sous cloche après les attentats de Paris. Et tout le monde a tourné au ralenti à l'époque. Cet épisode a été diffusé pour la première fois en novembre dernier.
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31: Le niveau 4 tel qu'il est décidé pour Bruxelles suppose donc une menace sérieuse et imminente.
32: On vient d'apprendre que la piscine était fermée, mais je trouve que c'est un peu excessif.
33: Cette peur qui s'est créée à l'intérieur de nous aussi.
34: Et c'est le lockdown.
4: C'est fou comme en 10 ans on oublie des tas de choses. Des détails qui, sur le moment, nous ont semblé tellement importants.
3: La nuit des chats sur Twitter, la peur de grimper dans un bus, Noël en demi-teinte dans les rues de Bruxelles. Il y a tout juste 10 ans, la capitale vivait son premier lockdown.
4: Une semaine après le terrible choc des attentats de Paris, notre capitale était bouclée, alors que la police traquait des hommes prêts à commettre des attentats.
3: C'est sur cette histoire que nous revenons cette semaine et sur les traces, au-delà des attentats qui se produiront quelques mois plus tard, qu'elle a laissé.
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4: Bonjour à toutes et tous et bienvenue dans ce nouvel épisode de l'Histoire continue.
3: Il y a donc tout juste 10 ans, Bruxelles s'est presque arrêtée en un coup. On a appelé ce moment le lockdown, une semaine où tout a tourné au ralenti. Une semaine que beaucoup de Belges et beaucoup de Bruxellois et de Bruxelloises ont vécu dans une certaine forme d'angoisse, celle de voir un attentat se produire sur le sol belge, juste après le drame des attentats de Paris.
4: Au fil de la semaine, des informations de plus en plus inquiétantes ont commencé à tomber. En quelques jours, alors que les perquisitions s'enchaînaient,
0: que le niveau de la menace terroriste augmentait, nous avons pris conscience que nous pouvons être victimes d'attaques djihadistes.
1: Oui, on l'a un peu oublié, mais à l'époque, la guerre faisait rage en Syrie. Des jeunes partis de Molenbeek, de Skarbek, de Vilvorde s'étaient engagés auprès d'un groupe terroriste qui était en train de monter un califat, l'État islamique. Tout à coup, avec les attentats de Paris et leurs conséquences, il y a cette prise de conscience que ces jeunes-là, potentiellement, reviennent en Europe pour commettre des attentats.
0: Pour évoquer ces heures très particulières de l'histoire récente de la Belgique et leurs conséquences, nous sommes avec Benoît Ramaker. Bonjour Benoît Ramaker.
2: Bonjour.
0: Vous étiez à l'époque directeur de la communication du centre de crise au cœur des opérations.
1: Nous sommes également avec Patrick Bonting. Bonjour.
6: Bonjour.
1: CEO de Visit Brussels, c'est l'organisme qui est en charge de la promotion du tourisme à Bruxelles. On va parler notamment avec vous de l'impact sur Bruxelles, de l'image, sur l'image de Bruxelles et par ricochet sur le tourisme. Tous les deux, on va vous poser la même question avant de démarrer. Quand vous repensez à cette semaine de lockdown, quelle est la première chose qui vous vient à l'esprit, Benoît Ramaker ?
2: Une semaine de tension, d'incertitude, mais aussi beaucoup de sérieux et de collégialité.
1: Patrick Bonting ?
6: Moi, je pense qu'une fois que le lockdown est sonné, est déclaré, c'est mon téléphone qui n'a pas arrêté de sonner. Parce que c'était très peu d'informations finalement pour le secteur touristique. Fallait-il fermer les hôtels ou les laisser ouverts? Qu'est-ce qu'on fait avec l'aviation, les aéroports? Qu'est-ce qu'on doit donner comme information à nos visiteurs? Est-ce qu'ils peuvent venir ou pas?
0: Ouais. On se replonge tout de suite dans nos archives.
1: Samedi 21 novembre 2015, il est 10h45. La salle de presse du 16 rue de la Loi frémit sous les crépitements des appareils photos. Sur le fond blanc, derrière l'estrade, une ligne file à l'horizontale, passant du noir au jaune, au rouge, soulignant dans les trois langues du pays le mot Belgique.
7: Bien, mesdames et messieurs, je vais faire une déclaration. Il n'y aura pas de questions à la suite de cette déclaration.
1: Quatre hommes sont assis côte à côte. Les ministres ont peu dormi. Sur la table, les micros des médias sont posés. Aujourd'hui, tout tourne autour d'un chiffre. La menace terroriste vient de passer à son niveau le plus élevé.
7: Le niveau 4 tel qu'il est décidé pour Bruxelles suppose donc une menace sérieuse et imminente selon les termes de la loi qui organise les niveaux entre 1 et 4 dans notre pays.
1: Pourquoi faut-il tant s'inquiéter? Quelle est cette menace sérieuse et imminente qui plane sur Bruxelles? Charles Michel, le Premier ministre, est paradoxalement à la fois concret et évasif.
7: Cela résulte d'informations relativement précises d'un risque d'attentat tel que cela s'est déroulé à Paris. On parle donc de menaces portant sur une hypothèse où plusieurs individus avec des armes et des explosifs démarrent des actions, peut-être même à plusieurs endroits en même temps.
1: Un risque d'attaque peut être multiple, raison pour laquelle les métros ne roulent plus depuis le matin même. Les centres commerciaux vont fermer, les rassemblements sont interdits. Le bourgmestre de Bruxelles, Yvan Mayer, est sous le choc.
8: C'est pour nous une catastrophe, parce qu'on comprend que immédiatement ça va mettre à mal la ville. On nous dit, ben voilà, les grands centres commerciaux sont visés, les grandes artères fréquentées par beaucoup de public sont visées, donc c'est la rue Neuve, les piétonniers, la bourse de Brouckère. On se rend compte évidemment que tout le centre économique, le centre névralgique de Bruxelles va être atteint, et c'est le lockdown.
1: En ce samedi de novembre, à la stupeur générale, d'une heure à l'autre, la vie ralentit brusquement.
9: On vient d'apprendre que la piscine était fermée, donc je suis entièrement d'accord pour les mesures de restriction et de fermeture de certains lieux publics par rapport aux attentats, par rapport à ce qui s'est passé, mais je trouve que c'est un peu excessif.
1: Dans les magasins aussi, les clients se font rares.
10: Énormément moins de monde, madame. Il n'y a pas de transport en commun, il n'y a pas de bus, rien du tout. Les gens ne savent pas se déplacer. Et puis, il y a cette peur qui s'est créée à l'intérieur de nous aussi. C'est un peu difficile à vivre.
1: Une peur s'est créée à l'intérieur de nous. Pour comprendre comment cette peur a pu trouver son chemin, il faut redire le choc immense du 13 novembre 2015. Au Stade de France, aux terrasses des cafés, à l'intérieur de la salle de concert du Bataclan.
5: J'étais au concert avec ma mère. Nous on a réussi à s'enfuir du Bataclan. On a évité les coups de feu. Et il y avait plein de gens partout, par terre. En plein concert, il y a des mecs qui sont arrivés. Ils ont commencé à tirer au niveau de l'entrée, en plein dans la foule, en criant à la voix de barre avec des fusils à pompe.
1: Au fil de cette nuit terrible, l'ampleur des attentats se dessine. À 400 km de là, à Bruxelles, les téléphones des plus hautes autorités de l'État commencent à chauffer. Tout le monde s'inquiète. La France est en état d'alerte, la Belgique est sur le qui-vive. Pour autant, personne n'imagine qu'il puisse y avoir un lien entre les attentats de Paris et la Belgique. Surtout pas la bourgmestre de Molenbeek, Françoise Kepmans.
11: Ces attentats se sont passés à Paris et donc on imagine à aucun moment qu'il puisse y avoir un lien avec Bruxelles.
1: Pourtant, à 2h40 du matin, l'homme qui est en charge de l'enquête en France, le procureur de Paris François Molins, a un contact avec son confrère belge, le procureur fédéral Frédéric Van Leeuw.
12: Il me parle d'un bilan très lourd, déjà à 2h40, hein, d'un bilan très lourd, 120 morts et une voiture utilisée par les terroristes avec une plaque d'immatriculation belge.
13: Et il est quelle heure à ce moment-là ?
12: Il est 2h40 et ça c'est la première info que j'ai à mon niveau qui parle d'un lien avec la Belgique.
1: Le lendemain matin, la Belgique se réveille sous le choc de ces attaques sanglantes. Pour évoquer la situation, pour envisager les éventuelles mesures à prendre, un Conseil national de sécurité se réunit. L'ambiance est lourde, au siège du gouvernement. Autour de la grande table de verre, il y a les membres du gouvernement, le centre de crise, la police, l'OCAM, l'organisme qui monitore le niveau de la menace, la sûreté de l'État. Un homme a donc des informations. Le procureur Frédéric Van Leeuw sait depuis le milieu de la nuit qu'il y a un lien entre les attentats de Paris et la Belgique.
12: J'ai des infos concernant les liens avec la Belgique. Ce sont des infos parcellaires, ce sont les numéros de plaques. Au moment du premier Conseil national de sécurité, je ne suis pas encore au courant de Salah Abdeslam.
1: Salah Abdeslam, le nom qui va tout changer. Alors que le Conseil national de sécurité se tient au 16 rue de la Loi, une Golf grise vient de traverser la frontière entre la France et la Belgique. Elle a été contrôlée vers 9h10 à un péage sur l'autoroute A2. 30 minutes plus tard, les caméras de vidéosurveillance montrent une pause à une station-service. Vers 10h, un dernier contrôle est effectué avant la frontière belge. Un des hommes à bord s'appelle Salah Abdeslam. Mais les patrouilles de police qui contrôlent la Golf grise, comme les ministres qui sont en réunion à Bruxelles, ignorent que c'est une information importante.
13: Salah Abdeslam, il est déjà au cœur des discussions à ce moment-là ?
14: Non.
1: La police est en train de creuser la fameuse piste des plaques d'immatriculation. Les terroristes roulaient dans des voitures de location, louées dans des agences bruxelloises. Dans la matinée, l'information tombe chez le procureur Van Leeuw. Elles ont été louées par deux frères molenbeekois, Brahim et Salah Abdeslam. Or ce nom, Salah Abdeslam apparaît dans les contrôles effectués par la police sur une Golf grise qui a traversé la frontière le matin même.
12: Et j'ai un nouveau coup de fil, cette fois-ci ce ne sont plus des textos mais un coup de fil avec François Molins, où là je me souviendrai toujours, il me dit « Frédéric, je suis désolé mais c'est du Belge aussi ».
1: Brahim Abdeslam s'est fait sauter après avoir tiré à l'arme de guerre sur les terrasses. Salah Abdeslam a passé la frontière, aidé par des complices. Il est rentré en Belgique. Dans la journée, la Golf est interceptée à Bruxelles. Mais Salah Abdeslam n'est plus dedans. Puisqu'un terroriste est en cavale en Belgique, les autorités craignent désormais un attentat sur le territoire national. Alors à tous les niveaux de la police, de la justice, les enquêtes sont relancées, les dossiers relus, notamment à la Sûreté de l'État, dont Pascal Pétry est le numéro 2.
14: On a des noms qui nous sont donnés, on a des identifications. Donc il faut voir si ces personnes sont connues, entre guillemets, dans la base de données de la Sûreté de l'État.
13: Et c'est rapidement le cas.
14: C'est rapidement le cas. Donc l'idée, c'est d'essayer d'identifier les personnes ou les lieux qui sont en lien avec des auteurs ou avec des supposés auteurs.
1: Rapidement, toutes les informations pointent vers Molenbeek, où Sarah Turin et Echevine.
17: Alors, ça a été un choc parce que le vendredi soir, toute la soirée, je me suis dit pourvu qu'il n'y ait pas de lien avec Molenbeek. Et voilà, le 16 novembre, eh bien, ça se confirmait petit à petit que les liens étaient là. Et puis, on découvrira dans les heures et les jours qui suivent que ce n'est pas des petits liens, que cette fois-ci, c'est vraiment une cellule fortement liée à Molenbeek qui était au cœur des attentats.
1: Lundi 16 novembre, trois jours après les attentats de Paris, on pense avoir localisé Salah Abdeslam. Les forces d'intervention spéciale se préparent à mener l'assaut dans une rue du centre de Molenbeek, la rue de l'Aunois. Juste à côté d'une école primaire où les enfants doivent être confinés, Mélanie Pfaff est la directrice.
18: Donc le jour des perquisitions, c'était une ambiance assez particulière parce qu'on a des parents qui nous ont appelés en voyant la police et ils étaient assez inquiets. Quand on a vu que c'était effectivement au bout de la rue, voilà. Ensuite, là, on est rentré en contact avec la commune et là, ils nous ont expliqué effectivement qu'on allait garder les enfants à l'intérieur sur le temps de midi. Pendant ce temps-là, les parents continuaient à appeler parce que, évidemment, le tam-tam se faisait, ils étaient dans la rue, ils voyaient ce qui se passait et voulaient être sûrs que leurs enfants soient en sécurité.
1: Tout est diffusé à la télé, en direct. Les profs regardent ce qu'il se passe à l'extérieur, depuis l'intérieur. Tout ça, Catherine Debol, la chef de la police fédérale, le voit.
19: Là, j'étais vraiment choquée. J'étais choquée parce que nos concitoyens regardaient en direct les perquisitions à la télé. Ça veut dire que les auteurs possibles qui pourraient se retrouver dans la maison peuvent suivre ça aussi, peuvent voir aussi.
1: L'opération est finalement un coup dans l'eau. Salah Abdeslam est toujours dans la nature. Les jours passent, l'enquête, elle, ne s'interrompt pas. Le vendredi soir, pile une semaine après les attentats de Paris, les autorités sont en alerte. Une source a indiqué qu'un attentat était imminent. Il est 22h lorsque le rapport de l'OCAM tombe. La région bruxelloise passe en niveau 4 de la menace terroriste, le niveau le plus élevé. C'est ce qu'explique lors de sa conférence de presse le Premier ministre Charles Michel.
31: Une menace sérieuse et imminente.
1: C'est le choc, métro éteint, événement de foule interdit, centres commerciaux fermés.
20: Vous avez décidé de fermer ?
21: Oui, je pense, on va fermer immédiatement le magasin parce que c'est plus possible. On ne peut pas rester ici et prendre des risques.
1: Les autorités sont inquiètes parce que dans les informations que trouvent les différents services, police, renseignements, cette menace n'est pas seulement lié à la cavale de Salah Abdeslam. Si Bruxelles passe au niveau d'alerte 4, c'est parce qu'il y a une autre menace. C'est ce que dit Yann Yambon, le ministre de l'Intérieur.
22: L'augmentation vers niveau 4 pour Bruxelles spécifique s'était basée sur d'informations qu'il était une menace spécifiquement sur Bruxelles.
1: Pascal Pétry, le numéro 2 de la Sûreté de l'État, le confirme.
12: Ce sont des informations supplémentaires qui, avec ce qu'on a dans l'enquête de Paris, on est déjà une semaine après, font que l'OCAM estime qu'il faut un niveau 4.
1: Le 22 novembre, lendemain de la conférence de presse, la menace se précise. Tout le monde est certain que c'est pour cette nuit-là. De grosses perquisitions sont menées partout dans Bruxelles. La police demande que personne ne filme, ne montre, ni les médias, ni sur les réseaux sociaux. Alors cette nuit-là, alors que le pays est sur les dents, que le choc de Paris résonne encore, les Belges vont décider de rire.
3: Les autorités belges ont demandé de ne pas divulguer sur le net d'informations relatives aux opérations en cours. Les internautes ont répondu par l'humour en postant des photos de chats. Des milliers de félins ont envahi la toile, exprimant les interrogations, les angoisses de leur maître. Le chat, symbole de douceur et d'apaisement, une façon de se rassurer aussi vu les circonstances. La tweetosphère s'en est donnée à cœur joie sous le hashtag Brussels Lockdown, le verrouillage de Bruxelles.
1: Le lendemain matin, 16 personnes ont été arrêtées.
23: On ne sait pas de qui il s'agit, mais les perquisitions ont été menées dans le cadre de la menace terroriste actuelle, c'est une certitude. Salah Abdeslam, en tout cas, ne fait pas partie des personnes privées de liberté. On fait le point sur l'enquête dans un instant.
1: Salah Abdeslam est toujours introuvable. Il faudra encore des mois pour l'arrêter.
31: Il me revient de vous annoncer que nous avons arrêté Salah Abdeslam.
1: Quelques jours après cette arrestation, au mois de mars 2016, de terribles attentats frapperont Bruxelles. Mais en ce mois de novembre, la pression retombe un peu, le métro repart, les magasins rouvrent, les rassemblements reprennent peu à peu.
2: Il faut ce qu'il faut dans les conditions actuelles, mais en même temps, il faut que la vie reprenne le dessus, je pense. Et que, il faut qu'on soit sécuritaire, mais en même temps, il faut qu'on continue à vivre et il faut qu'on apporte de la joie à nos enfants en montrant que c'est la vie avant tout, quoi.

0: 2022, sans doute à propos d'un autre lockdown d'ailleurs.
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3: Nous revenons dans cet épisode sur cette semaine de lockdown alors que la menace terroriste atteignait le niveau 4 à Bruxelles juste après les attentats de Paris. Nous sommes avec Benoît Ramaker qui était à l'époque directeur de la communication du centre de crise et Patrick Bontink qui est CEO de Visite Bruxelles. C'est l'agence en charge de la promotion du tourisme. Alors peut-être avec vous d'abord Benoît Ramaker et entendre cet enchaînement, cette escalade finalement dans l'inquiétude qu'ont vécu les Belges. 10 ans plus tard, qu'est-ce que ça vous évoque vous ?
4: Ça m'évoque une période où on a dû tous apprendre à vivre avec une menace, avec un risque. On le vivait depuis plusieurs mois, puisqu'il ne faut pas oublier qu'on a eu les attentats Charlie Hebdo, l'hypercacher, les perquisitions à Verviers. Ça faisait plusieurs mois qu'on vivait dans cette tension de menace terroriste qui touchait plusieurs pays en Europe. Et là, c'était en France, et puis ça se rapprochait. Ça arrivait en Belgique, à Bruxelles. Et ça a été de longs jours et des longues nuits de tension parce que on voulait tous protéger et on voulait tous agir, mais il y avait quand même beaucoup d'incertitudes et il y avait beaucoup une psychose, une peur. On entend les gens qui réagissent, mais qui en même temps ont compris, je pense, et ont respecté ce qui avait été demandé parce qu'on avait vu ce qui s'était passé en France.
0: Vous, quand est-ce que vous avez compris, ok, ça va être compliqué, ça va être long, qu'est-ce que vous faisiez et comment vous avez compris que ça allait durer des jours ?
4: Dès le vendredi soir, le jour des attentats à Paris, on était réunis au centre de crise nationale. Et on a passé presque 2 semaines non-stop, jour et nuit. À entendre les informations, je pense qu'on a vite compris que ça allait prendre du temps. Les autorités ont voulu agir vite, dès le début de la semaine, avec une perquisition, avec plusieurs perquisitions, jusqu'au fameux dimanche soir où il y a eu un gros coup, amener plusieurs perquisitions en une fois. En tant que porte-parole et directeur de la communication, on voulait aussi pouvoir accompagner les autorités, aider les services de police, aider les enquêteurs, mais aussi aider les citoyens, les Bruxellois qui étaient dans cette situation de menace, de peur.
0: Ça vaut peut-être la peine d'expliquer, dans cette situation-là, c'est quoi le rôle du centre de crise ? Puisqu'on l'a dit, il y a la police, évidemment, qui mène des enquêtes, il y a l'OCAM qui rassemble tous les renseignements pour essayer de comprendre quelle est la menace, il y a la Sûreté d'État qui fait du renseignement, il y a le gouvernement, évidemment, et à côté, il y a le centre de crise. C'est un peu au carrefour de tout ça. À quoi vous servez exactement ?
4: La sécurité est complexe. On ne peut pas la limiter juste aux services de police ou à l'OCAM ou aux militaires. Comme vous le dites, il y a des autorités politiques, administratives, policières, judiciaires. En Belgique, on a la chance d'avoir un centre de crise national qui a cette mission de coordonner, de mettre tout le monde autour de la table, d'avoir un rôle neutre pour pouvoir ensemble prendre une décision. C'est cette idée d'unité de commandement en cas de crise. Et tout le monde a son rôle à jouer. Les services de renseignement donnent une information, les services judiciaires, la police, mais également les administrations. Et donc, le centre de crise national joue ce rôle-là au niveau national pour faciliter une unité de commandement.
0: Aussi parce que la sécurité, c'est une série de décisions, mais aussi la capacité de communiquer ces décisions à la population. Quelque part, il y a deux versants si on veut maintenir la sécurité sur un territoire.
4: Oui, et j'étais en contact direct avec les porte-paroles du ministre de l'Intérieur ou du Premier ministre, puisqu'il y a une double communication. Il y a la communication politique. Les hommes et les femmes politiques doivent à ce moment-là devenir des hommes d'État et doivent prendre des positions, décider et communiquer. Et puis il y a cette communication publique qui a pour but d'écouter les perceptions et les besoins de la population dans ce genre de situation et de pouvoir les accompagner. Et c'est ce qu'on fait au centre de crise nationale. On a cette approche pour comprendre ce qui se vit et de les accompagner dans ces menaces et ces incertitudes.
3: Oui, on reviendra sur cette communication des informations, peut-être aussi aux journalistes, parce que c'est vrai qu'on avait beaucoup d'informations et qu'on a accepté pendant un certain moment de retenir l'information pour que la police puisse faire son travail, ce qui est un cas toujours déontologique compliqué pour les journalistes, on y reviendra. Mais d'abord, on va peut-être évoquer avec vous, Patrick Bontink, donc je rappelle que vous êtes CEO de Visite Bruxelles. Vous faites partie de ceux qui reçoivent l'information. Et comment vous la recevez à ce moment-là ?
5: Mais nous, on la reçoit d'abord par les médias, ensuite, rapidement, il y a des réunions qui s'installent avec le ministre-président, étant donné que Bruxelles est ciblée, donc on a énormément de questions aussi de l'ensemble des partenaires. Est-ce qu'on doit ouvrir, est-ce qu'on doit fermer ? Parce qu'il y avait une question à ce moment-là, c'était pas clair dans la communication. Qu'est-ce qui doit ouvrir, qu'est-ce qu'on doit fermer ? Est-ce qu'on doit continuer à garder les hôtels ouverts ? Est-ce qu'on doit fermer les hôtels ? Donc beaucoup d'inquiétudes. Et puis aussi, très vite, dans la lockdown, c'est de dire, oui, mais qu'est-ce qu'on fait après ? Parce que l'image est fortement atteinte. Il y a des avis par rapport à Bruxelles qui sont émis par le ministère des Affaires étrangères des autres pays, où il y a des restrictions de voyage. Puis il y a toute la problématique, comment on gère ? On n'a jamais eu un niveau 4, donc rien n'était préparé pour finalement pouvoir informer correctement les partenaires. Donc la communication se développe au fur et à mesure. Et alors aussi, très compliqué d'avoir la bonne information, parce qu'il y a l'information dans les médias, il y a le centre de crise, il y a le ministre-président. Donc très vite, la communication émane uniquement du ministre-président pour justement pouvoir informer au mieux les gens, les conséquences aussi, hein, parce qu'il y a les frais d'annulation, qui paye des factures si les gens ne viennent pas, est-ce qu'il faut rembourser tout ça, finalement, on l'a appris au fur et à mesure.
0: Ça veut dire que dans ce secteur du tourisme, il y a quelque part deux préoccupations. D'une part, la préoccupation à la fois d'assurer la sécurité, de participer d'une forme de civisme quelque part, et en même temps, très vite, quelles vont être les conséquences pour moi, pour mon business, parce que ça, on sent aussi que quelque part ça va être compliqué.
5: Déjà, la première chose, c'est qu'est-ce qu'on fait des clients qui sont dans l'hôtel ? Ça, c'est le premier réflexe, parce qu'il y a la question de responsabilité aussi de l'ensemble des partenaires. Donc, nous, la première chose, est-ce qu'ils doivent rester dans l'hôtel ? Comment ils peuvent manger, etc. ? Comment on organise le quotidien avec parfois des hôtels qui étaient complets à ce moment-là ? Et donc, il y a la première chose, qu'est-ce qu'on fait des clients qui sont présents dans l'hôtel ? Comment on leur permet de circuler ou pas circuler ? Ça, c'est vraiment la première chose. Je pense, effectivement, c'est protéger avant tout et assurer la sécurité. Et ensuite, voir qu'est-ce qu'on peut faire pour le futur. Est-ce qu'ils peuvent venir, pas venir ? Est-ce qu'on doit leur dire non, annulez, n'annulez pas ? Quelles sont les décisions à prendre ?
6: Oui, Benoît Hamaker, on entend bien qu'ici, quand on prend une décision de lockdown qui est justifiée par l'urgence, il y a toute une série, quasiment incommensurable, de conséquences qui ne sont pas pensées à ce moment-là, parce qu'il faut justement agir dans l'urgence. Comment on fait au centre de crise par rapport à toutes ces questions qui affluent, que ce soit des hôpitaux, que ce soit des hôtels à Bruxelles, que ce soit des écoles, et évidemment des citoyens, hein, mais bon, ils n'appellent pas généralement le centre de crise. Mais comment vous gérez tout ça ?
4: Au niveau des citoyens, on avait un contact direct avec les citoyens via notamment les réseaux sociaux, via notamment un call center qui était ouvert. Donc on essayait de dialoguer en crise. On essayait quand même d'expliquer les choses, même si on ne sait pas. Il faut le dire. On ne sait pas. Oui, il y a une crainte, on vous le dit, et c'est pour ça qu'on prend ces mesures. C'est une question aussi de confiance et de crédibilité. Et ça, au Centre de crise nationale, on a construit cette confiance et cette crédibilité pour pouvoir dialoguer avec ces citoyens.
0: Et quels sont les mots que vous avez employés sur la question du terrorisme, notamment ? Parce qu'ici, ce sont des mots et c'est une communication qui est vraiment particulièrement anxiogène. Après le choc qu'a été pour toute la population belge, les attentats de Paris.
4: Je pense qu'il faut être le plus ouvert possible. Il ne faut pas spécialement utiliser des mots qui mettent en avant ces terroristes. L'objectif est d'expliquer qu'on est dans une société démocratique où la sécurité a pour but de faire vivre nos libertés. Et ce sont des personnes qui causent des actes qui sont des actes criminels. Ils tuent des gens, quelle que soit l'idéologie qui est derrière. Notre rôle à nous, c'est le vivre ensemble, c'est la sécurité et c'est nos libertés démocratiques. Et le travail qu'on fait au centre de crise nationale, mais avec tous les acteurs qui étaient là autour de la table, c'est justement de garantir ça.
0: C'est quoi les mots alors qui ont été employés ? Qu'est-ce que vous avez favorisé comme, je dirais, élément de langage pour maintenir la sécurité, puisque c'était votre mission ?
4: Je pense que ce qu'on a principalement dit, c'était « on vous comprend ». On comprend l'inquiétude de la population. Notre rôle est de vous accompagner. Et donc, on donnait des conseils très simples. Restez chez vous. Oui, il y a un risque. Restez chez vous. Écoutez, on va vous guider, on va vous accompagner. Et on laissait les services de police et de renseignement faire leur travail.
6: Patrick Bonting, on voit très vite les chats apparaître sur les réseaux sociaux. Alors, c'est peut-être un détail parce que ça a marqué quand même. Mais pour vous qui gérez quand même aussi l'image de Bruxelles en tant que patron du tourisme, si je puis m'exprimer comme ça, vous vous êtes pas dit à ce moment-là, tiens, quand même, il y a quelque chose de positif dans tout ça, quoi. On va donner une image à l'extérieur parce que c'est dans le monde, ça se passe sur Twitter, tout le monde peut le voir. Tiens, Bruxelles continue à avoir de l'humour dans toute cette affaire. Vous vous êtes dit ça ?
5: Oui, bien sûr, on a tous surfé sur la vague du chat. Hein, je pense qu'on l'a tous exploité pendant pas mal de temps. Ça a eu évidemment un sentiment particulier. Alors, il faut savoir aussi, pour les Chinois, ça a quelque chose de très particulier, le chat. Donc, les Chinois se sont encore plus emparés que les autres de l'histoire du chat, qui est même resté dans l'image aujourd'hui en Chine de la Belgique. L'histoire du chat ressort. Et donc, oui, et d'un autre côté, on se rend compte très vite que par rapport à ce message très anxiogène qui est communiqué, les gens ont besoin d'être rassurés par quelque chose et ont besoin de chaleur. On disait tout à l'heure, on l'entendait à la fin de l'interview, il faut penser aussi à demain et à revivre. Et très vite, on va, nous, travailler avec le cabinet du ministre-président sur l'après-lockdown. Parce que là, il y a vraiment, très vite, une question, comment on va faire redémarrer tout ça? Parce qu'il y a cette panique-là qui se crée aussi. Les gens ont peur, les images qu'on a de Bruxelles à l'international sont omniprésentes, et là, on se rend compte que la catastrophe, pour l'image de Bruxelles, ça sera a posteriori.
0: Benoît Macaire.
4: L'histoire des chats, c'est, au-delà de l'humour belge, une preuve que les citoyens nous ont donnée, qui voulaient être partie intégrante de la solution. On était dimanche soir, on venait de passer 2 jours de lockdown complet. On a une information qui tombe, comme quoi ils vont commettre l'attentat maintenant. Des perquisitions sont orchestrées, et c'est à ce moment-là qu'on discute au niveau du centre de crise nationale avec les ministres, tous les ministres étaient présents, et qu'on propose notamment de collaborer avec les médias. Et on demande, et j'ai personnellement pris contact, notamment avec la RTBF, pour demander une collaboration, c'est-à-dire, ce soir, il va y avoir des perquisitions, on vous demande de ne pas transmettre en live les images, de ne pas dire où ça se trouve, parce qu'on avait tous en tête ce qui s'était passé en France, notamment avec BFM TV, qui met en live ce qui se passait.
6: Où il y a eu un assaut où tout le monde est mort.
4: Et les services de police et les enquêteurs avaient peur de ça aussi. Et donc, j'ai proposé à un moment de dire, mais faisons un deal, un accord avec les médias. Ils sont partenaires dans ce genre de situation. Et vous l'avez été. Les médias ont collaboré et l'ont dit. Ils ont dit, on collabore avec les autorités, on ne diffusera pas en live les images.
6: Et largement les citoyens aussi, parce qu'il n'y a pas eu d'images de citoyens qui ont filmé eux-mêmes des perquis. Ils auraient pu le faire. Il y en a pas eu beaucoup, enfin, je n'ai pas le souvenir.
4: Les chats, c'est la réponse des citoyens. C'est au-delà de l'humour, pour des déstressés, c'est aussi de dire, nous aussi on veut aider, et on ne veut pas que des images circulent sur le net, et on va inonder Twitter d'images de chats, avec les hashtags Bruxelles, etc., pour que si jamais un avait filmé, c'était noyé.
6: C'est ça, un acte de responsabilité collective.
4: Tout à fait. Et pour nous, vous imaginez, on est depuis 2 jours sous tension, dans la cellule de crise, et on observe ces images de chats sur Twitter, et on s'est rendu compte, pour nous, qu'ils étaient avec nous. Les gens avaient compris, nous soutenaient, et contribuait à l'effort collégial.
0: Est-ce qu'on sait comment ces chats ont émergé? Ou est-ce que c'est le pur miracle d'Internet?
4: On a retrouvé, je pense, après analyse, le premier tweet d'une personne, puisque les chats sont connus, c'est un gag connu sur Twitter, l'oiseau, le chat, c'était très connu, mais ça s'est très vite emballé. Très très vite emballé, avec énormément de personnes qui ont aidé, et la preuve c'est que le lendemain, nous on a fait un petit tweet pour remercier tous les chats avec une bonne gamelle de croquettes.
0: Patrick Bontink, on est en 2015, c'est le début des réseaux sociaux, en tout cas l'utilisation massive des réseaux sociaux, c'est quelque chose aussi que vous allez utiliser par après pour tenter de modifier justement l'image de Bruxelles. J'ai le souvenir qu'il y a des campagnes qui ont été lancées juste derrière avec cette espèce de volonté d'aller toucher au-delà de la Belgique, cette image de Bruxelles.
5: Oui, parce qu'en fait, à partir du moment où le lockdown est déclaré, on a de retour des gens qui sont dans les bureaux à l'étranger, où on se rend compte que les gens pensent qu'on tire dans les rues à Bruxelles.
6: C'est ça.
5: Et là, on se dit, mais en fait, il y a une image complètement disproportionnée de la situation. Là, je parle déjà, on est post-lockdown, par rapport à ce qui se passe à Bruxelles, où finalement la vie reprend, et les images à l'international, où les gens pensent qu'on est en train encore de se tirer dessus.
0: Peut-être aussi parce qu'il y a eu énormément d'images de perquisitions. C'est vrai que c'est quelque chose... moi, je me souviens, j'ai couvert beaucoup de perquisitions à l'époque. On partait plusieurs fois par jour, parce qu'on pensait qu'il y avait une perquisition quelque part.
5: Oui, et donc, ces images-là, partout, elles sont dans le monde, partout. On a des avis négatifs de voyage vers Bruxelles, où clairement on dit il faut éviter Bruxelles. Et puis petit à petit, à la demande du ministre-président, il se dit il faut essayer de relancer la dynamique pour justement dire que Bruxelles est maintenant sécurisée, parce qu'on est post-lockdown. les gens revivent et Bruxelles revit et on peut revivre à Bruxelles. Et là, c'est toutes les campagnes qui commencent, dont la fameuse campagne Call Brussels. Parce qu'on a, là, on a voulu donner un peu la parole, comme vous disiez, aux citoyens. On avait installé une cabine téléphonique, on donnait un numéro qu'on a diffusé dans le monde entier. Tout le monde pouvait téléphoner pour voir quelle était la situation à Bruxelles. Et puis, un coup de chance aussi dans cette campagne, c'est un journaliste de Washington Post, en direct à la radio, qui est persuadé que c'est un fake, parce qu'il était très négatif sur Bruxelles, et va téléphoner à cette cabine téléphonique. Et il y a un passant qui décroche, et il répond au Washington Post. Et là, la campagne s'emballe, et on fait le titre de tous les journaux en quelques jours, qui finalement a permis aussi de remettre finalement une image beaucoup plus positive de Bruxelles, et surtout donner de manière très factuelle qu'était la situation à Bruxelles à ce moment-là. Parce que nous, ce qui nous importe, qu'on apportait, c'était donner une image réelle de Bruxelles, c'est-à-dire, oui, on pouvait continuer à vivre, on allait à l'école. Les gens pensaient qu'on était encore cloîtrés, en fait. C'était vraiment une image complètement disproportionnée au niveau international.
0: Comment Bruxelles s'est-elle relevée du lockdown? Comment la vie a-t-elle repris? Quelles leçons peut-on tirer de cette semaine-là? On en parle juste après Beyrouth et Nonono.

0: Non, non, non, c'était Beyrouth en 2015.
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2: On évoque donc ce lockdown à Bruxelles, juste après les attentats de Paris, il y a 10 ans. Lockdown et puis enquête policière à propos de la présence de Salah Abdeslam sur le sol belge, qui va conduire à son arrestation. Mais ça, on est plus tard, hein, on est en mars.
3: 18 mars.
2: En 2016. Et puis, malheureusement, les attentats qui vont suivre, d'ailleurs directement liés à cette arrestation de Salah Abdeslam, puisque ça va provoquer la crainte pour d'autres terroristes d'être arrêtés. Et donc, ils vont commettre les attentats. On vous racontera ça dans ces premier, dans un deuxième épisode consacré à cette histoire, et on reviendra notamment sur la menace djihadiste, mais peut-être d'abord sur cette gestion de crise, puisque c'est ça qui nous intéresse aujourd'hui, Benoît Ramaker. On a tiré des leçons, parce que le lockdown, évidemment, on en a parlé à ce moment-là, on en reparlera avec le Covid, mais là, un lockdown sur toute la Belgique, c'est-à-dire
3: On n'a plus dit lockdown, d'ailleurs.
2: On n'a plus dit lockdown, non, on a dit confinement. Mais est-ce que cette crise-là a été, pour vous, centre de crise, l'occasion de tirer des leçons et peut-être d'apprendre pour le Covid après?
3: Notamment pour la gestion des attentats aussi, qui sont arrivés juste
2: et
3: après.
2: Et les attentats, oui.
4: Je pense qu'après les attentats de Paris et cette période de lockdown, on a compris qu'il fallait coordonner tous les services, avoir cette unité de commandement. Et le centre de crise nationale a joué ce rôle-là, notamment lors des attentats malheureux de Bruxelles. On était plus prêts, malheureusement, à gérer des attentats, et ça a été une réalité qui nous a servi, malheureusement. Ce qui nous a aussi marqué, je pense, et pour la suite des crises, c'est le fait que les citoyens veulent être acteurs de la situation aussi. Et ça, on l'a vu dans le Covid. On l'a vu lors des attentats et on l'a vu lors du lockdown. Aujourd'hui, on intègre de plus en plus les citoyens dans la communication de crise et dans la gestion de crise. Et au niveau des autorités, je pense que c'est surtout le fait que la communication de crise est stratégique en gestion de crise. Communiquer, c'est gérer. Et il est important maintenant que toutes les autorités se mettent ensemble pour communiquer. Et vous avez vu depuis lors, notamment, qu'au niveau du parquet, il y a des magistrats de presse, il y a des porte-paroles même professionnels. Et la relation entre tous les partenaires en communication de crise a favorisé une communication plus cohérente.
3: J'aimerais vous entendre sur un sentiment qui a été beaucoup partagé à l'époque. C'est qu'au moment du lockdown, la décision d'arrêter les métros, d'arrêter les transports en commun, d'interdire les grands événements, etc. a été très radicale. Derrière les attentats du 22 mars, les choses ont été, les mesures ont été beaucoup moins fortes. Comment ça s'explique ?
4: Après les attentats de Bruxelles, on a eu la volonté, comme la personne est intervenue dans le reportage au début, de revivre. La résilience est un phénomène qu'on a observé d'abord des citoyens, de cette volonté de revivre, et les autorités ont voulu rapidement passer au-dessus de ce qu'on a vécu malheureusement, et de pouvoir continuer. On l'a vécu rapidement après les attentats de Bruxelles, et après le Covid, ça a aussi été une démarche importante de passer au-dessus des drames qu'on vit, et pouvoir être plus fort avec les citoyens, et ça a été le rôle des autorités d'amener les citoyens à pouvoir revivre.
3: Et ça, quelque part, c'est aussi une leçon du lockdown, de dire on ne doit pas tout arrêter, il faut laisser quelque part, laisser cette idée qu'on doit continuer à vivre.
4: Oui, et c'est pas facile quand vous bloquez Bruxelles pendant plusieurs jours et vous leur dites maintenant tout va bien, vous pouvez y retourner, alors que Salah Abdeslam n'était pas arrêté. Mmh. Quand après les attentats, les métros sont fermés et puis vous dites maintenant c'est bon, vous pouvez reprendre le métro.
3: Quasiment dans la journée. Hein.
4: Quand on est après le Covid où on dit maintenant c'est bon, vous pouvez reprendre toutes les activités avec beaucoup de personnes, c'est difficile, mais je pense que notre société maintenant est davantage prête. Il y a cette culture du risque, comme on appelle, cette résilience, et on doit surtout amener nos enfants à avoir cette éducation. Et on parle beaucoup de comment expliquer aux enfants c'est quoi le lockdown ? Comment expliquer aux enfants on a vécu un attentat ? Comment expliquer aux enfants le Covid ou d'autres crises. Il y a un programme pédagogique qui s'appelle Be Ready, qui est prêt pour tous les instituteurs primaires, parce qu'on a travaillé dessus après les attentats, parce qu'on a eu cette demande d'instituteurs de dire comment j'explique ça aux enfants. Et on a développé ces programmes pédagogiques, Be Ready, pour aider les enseignants à expliquer ça aux enfants.
0: Patrick Bontink, avant de terminer, je voudrais quand même qu'on parle de comment le tourisme s'est relevé, parce qu'en 10 ans, effectivement, il y a eu le lockdown, il y a eu les attentats, il y a eu le Covid. Après les attentats, il y a eu une grosse baisse de la fréquentation touristique à Bruxelles. Comment ça s'est passé ? Comment le secteur s'est relevé ?
5: Je dirais, voilà, on avait un objectif à l'horizon 2020 d'avoir doublé les nuitées en 10 ans. Mais finalement, on l'a atteint, mais avec 5 ans de retard. Donc ça, c'est l'impact. Mais on voit maintenant le tourisme qui continue à croître à Bruxelles. Mais c'est vrai aussi au niveau international. On a participé évidemment à pas mal de congrès internationaux, sur la gestion de crise et la communication. Et on voit un gros changement, c'est la résilience. Moi, je prends toujours un exemple dans les conférences. Je ne sais pas si vous vous souvenez de la première guerre du Golfe et l'impact que ça a eu.
6: Du jour au lendemain,
5: tous les voyages s'arrêtent en Europe. Il y a 75% de diminution des voyages, du jour au lendemain. Aujourd'hui, après la guerre en Ukraine, quelle était la diminution des voyages ? On parle de 1 ou 2% de diminution. Et là, je pense effectivement, tout ce qu'on a vécu au niveau européen, avec les attentats, le Covid, a permis à une population d'être beaucoup plus résiliente et aussi de dire, ben, oui, il y a des événements, mais il faut continuer à vivre.
0: Aujourd'hui, le secteur du tourisme va bien à Bruxelles ?
5: Oui, le secteur va bien, on continue à vivre. Et je pense que malgré une gestion géopolitique globale très compliquée, parce qu'on est dans une situation géopolitique qu'on a rarement connue, le tourisme se maintient dans le monde entier. Est en croissance, donc cette résilience, elle est devenue mondiale aussi. On s'est rendu compte qu'il faut continuer à vivre, que c'est prioritaire.
0: On dit beaucoup en ce moment que l'image de Bruxelles est dégradée à l'étranger, avec les fusillades, avec le narcotrafic. Est-ce que ça, c'est quelque chose que vous percevez, ou est-ce que, comme vous l'expliquiez là à l'instant, ces questions sécuritaires se sont un peu marginalisées dans cette capacité à être résilient ?
5: Non, je ne pense pas que ce soit marginalisé, parce que ça reste un besoin primaire, c'est d'assurer la sécurité, et tout le monde le ressent. Donc il ne faut pas sous-estimer ce fait-là, mais c'est vrai qu'on voit qu'on est beaucoup plus résilient que par le passé. Le problème du narcotrafic, il n'est pas uniquement présent à Bruxelles, il est généralisé, et donc effectivement, ça impacte sans doute moins que des attentats, parce que les gens le vivent aussi dans leur propre ville. Et donc, ce qu'on connaît, ben, effectivement, est parfois moins inquiétant. Et en tout cas, nous ne le ressentons pas aujourd'hui dans la fréquentation. Maintenant, et de nouveau, il est important de communiquer en toute transparence, informer, parce qu'on vit quand même aussi sur les avis des ministères des Affaires étrangères, des autres pays qui donnent des avis sur la fréquentation de Bruxelles. Et bien là, on doit vraiment faire un monitoring, que dans la mesure où il y a des alertes qui sont données, pouvoir donner le maximum d'informations de manière à pouvoir être transparent, parce que je pense qu'il faut être transparent dans la communication, et donner des faits réels pour pouvoir rassurer, mais aussi maintenir une activité et continuer à vivre.
0: Merci beaucoup à tous les deux, Benoît Ramacker et Patrick Bontink, d'avoir été avec nous dans cette émission. C'était passionnant de vous entendre tous les deux.

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6: Bonjour, il va encore faire très chaud ce week-end. L'Institut Royal de Météorologie, l'IRM, a émis un code jaune à la chaleur. Une chaleur qui va durer jusqu'au week-end prochain au moins. Il va faire plus de 30 degrés par endroit. Seule exception à ce code jaune, le littoral, où il fera plus doux. Manifestation ce matin lors de la cérémonie du souvenir du bois du Casier à Marcinelle. Des militants antifascistes ont déployé une banderole peu avant le début de l'hommage aux 262 victimes de cette catastrophe minière qui a eu lieu il y a 70 ans, jour pour jour. Les antifascistes présents dénonçaient la présence de Ignazio La Russa, président du Sénat italien et membre du parti d'extrême droite Fratelli d'Italia de Giorgia Meloni, la présidente du Conseil italien. La police est intervenue et a confisqué la banderole. Les suites de la mort de ce petit garçon de 7 ans à Merchtem en Brabant flamand. Les trois personnes arrêtées cette semaine ont été placées hier soir sous mandat d'arrêt. Il s'agit de l'oncle de l'enfant, de la mère du petit et d'une amie de cette dernière. L'oncle est suspecté de meurtre, la mère ainsi que son ami de non-assistance à personne en danger. Selon les premiers éléments de l'enquête, le garçonnet aurait été victime de violences infantiles. L'Espagne va instaurer des contrôles temporaires aux frontières à ses ports et aéroports pour les voyageurs en provenance d'Italie. Ces contrôles sont installés en réponse aux mesures similaires imposées par Rome après l'afflux massif de migrants à Ceuta. La semaine dernière, des milliers de jeunes Marocains avaient tenté de rentrer dans l'enclave espagnole. 141 personnes avaient alors perdu la vie lors de cet événement. Et puis enfin, une nouvelle nuit de frappes russes en Ukraine. Une dizaine d'explosions ont retenti à Kiev, la capitale. Une alerte aux missiles balistiques a également été lancée. C'est la fin de ces infos. Merci de nous suivre.
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8: Bonjour à vous. Vous avez peut-être la chance de passer vos vacances loin du brouhaha des villes, tout près de la quiétude de la campagne, dans un petit village paisible. En tout cas, cette semaine, pour le 6e numéro de Matière à penser, nous pensons le monde paysan en compagnie de l'écrivaine Marie-Hélène Lafont. Dans son dernier roman, elle écrit « Les roses déferlent sur la façade, un couple de pies pérore sous le noisetier et le parfum du foin coupé dans le pré du voisin s'arrondit autour d'elle. »
9: Dans quel monde on vit ?
8: Bonjour Marie-Hélène Lafont.
10: Bonjour.
8: Que pouvez-vous nous dire du parfum du foin ?
10: Il est immémorial, gelé pour toujours dans la peau.
8: Vous ressentez quoi quand vous le humez ?
10: Pas de nostalgie, une sensation d'être intensément en vie. Intensément.
8: L'odeur du foin, le son du meuglement des vaches, le relief et les couleurs des paysages environnants, mais aussi les postures, les non-dits et les ruminations du monde paysan. Voilà ce que vous nous faites vivre et ressentir depuis bien des livres, Marie-Hélène Lafont. C'est à Aurillac, en Auvergne, que vous êtes née en 1962. Vous avez été professeur de lettres classiques à Paris. Fille de paysan, vous avez donc quitté les lieux de l'enfance. Mais cette distance était peut-être la condition nécessaire pour pouvoir y retourner par les chemins de l'écriture dans ce Cantal natal. Dans Hors-Champ, votre nouveau livre, vous racontez l'histoire de Gilles. Gilles, le frère de Claire. Gilles qui subit la vie à la ferme. Lui qui est resté, pas comme sa sœur, Claire, qui est écrivaine, qui vit à la capitale et qui n'effectue un retour aux sources que de temps en temps. Immersion sensible dans le monde rural avec vous, Marie-Hélène Lafont. Vous êtes notre invitée cette semaine. Et également de la partie, Wilson Fache et Simon Brinfaux, salut à vous deux.
11: Bonjour.
12: Salut Pascal.
8: Wilson, vous êtes journaliste et reporter de guerre et vous aurez une nouvelle lettre à nous interpréter tout à l'heure. Vous avez écrit à qui ?
11: Un ami israélien en ce moment à Tel Aviv, sous les bombes.
8: Simon, vous êtes journaliste et prof de philo. À quoi avez-vous pensé ces derniers jours ?
12: Eh bien, en ces temps sombres, Pascal, je vais...

0: parler de soleil aujourd'hui.
1: Votre billet, à quoi tu penses, est à suivre dans Quel monde on vit, saison 12, numéro 22, c'est parti.
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1: Et commençons, Marie-Hélène Lafont, par votre selfie sonore, un son en guise d'autoportrait. Voici celui que vous avez choisi.
3: Vous savez, une fois j'ai lu, je ne dis pas que ce soit vrai, hein, parce que ce qu'on lit, on n'est pas là. Hein. Mais quand Van Gogh est mort, je crois que...
4: Écoute,
3: ouais, arrête. Je peux parler de Van Gogh. Mais quand Van Gogh est mort, il a paraît-il prononcé cette phrase. De toute façon, si même il ne l'a pas prononcée, c'est sûrement une phrase qu'il aurait pu prononcer. Il a dit « La tristesse durera toujours ». La tristesse durera toujours. Et ça me frappait beaucoup, cette phrase, parce que je me disais, mais... En fait, je pensais comme tout le monde. Voilà, je croyais que c'était triste d'être un type comme Van Gogh. Alors je crois qu'il a voulu dire que c'est les autres qui sont tristes. Vous pensez pas ?
1: Vous vouliez entendre Maurice Pialla qui cite et commente ces mots que l'on attribue à Van Gogh. C'est un extrait du film À nos amours, sorti en 1983. Mots qui sont d'ailleurs repris en ouverture de votre nouveau livre. Qu'est-ce qu'ils nous apprennent à propos de vous, Marie-Hélène Lafont ?
5: Ils apprennent la formidable vitalité du futur. Le durera. Ce que j'aime dans cette phrase, c'est cette ténacité du futur que vient renforcer encore, on peut fouetter au corps le toujours. Et c'est que ces mots-là, que l'on prête à Van Gogh, qui ont beaucoup voyagé, soient enchâssés dans ce film, dans cette scène, réunion de famille. La voix que l'on entend qui interrompt le père, c'est celle du fils qui a du mal à supporter le père. Et la fille, c'est Sandrine Bonnaire. On a le père, la mère, le fils, la fille. On a une configuration qui est assez centrale dans nombre de mes livres. Et on a une scène de famille, on a beaucoup de silence. Et on a un désir de vivre, parce qu'il est en train de se tirer, là, le père. Et ça fait des dégâts, évidemment. Mais le père, il a en lui, et il est porté par le corps magnifique de Pialla, il a en lui un désir d'être au monde. Et la fille aussi, là. Et la fille, c'est Sandrine Bonnaire, et ça se marque dans ses fossettes. Moi, quand j'entends ça, je vois leur corps.
1: Vous voyez, vous entendez des corps. Il y a la question de la tristesse, forcément, aussi, qui est discutée. Vous en faites quoi, vous, de la tristesse, Marie-Hélène Lafont ?
5: J'en fais de la matière à écrire.
1: Les larmes se transforment en phrases ?
5: Oui. D'ailleurs, on ne pleure pas. Il n'y a pas de larmes. Il n'y a pas de mots. Il y a de la tristesse. C'est beaucoup plus... J'ai presque envie de vous dire, c'est beaucoup plus... fondamental, c'est beaucoup plus enfoncé dans les vies. Et on fait avec ça. C'est une matière pour faire la tristesse.
1: Vous êtes une personne triste ?
5: Non, je crois pas. J'en ai une conscience aiguë de ce que c'est que la tristesse. J'ai toujours fait face à elle, mais ça ne veut pas dire que je sois une personne triste. Grave, peut-être.
1: Wilson ?
6: Je voudrais vous savoir, il ressemble à quoi le territoire où vous avez grandi ?
5: Il ressemble à Pialla, par exemple, vous voyez ? Il a la même gueule. C'est une gueule, hein ?
1: C'est une gueule. C'est un paysage humain ?
5: Oui, c'est les deux. C'est un paysage très géologique, très archaïque. C'est-à-dire que dans ces territoires-là du nord du Cantal à la lisière du Puy de Dôme, c'est un paysage très travaillé par la paysannerie. Qui y élève des vaches depuis des siècles. Et ça se voit. On est à des pâtures à vaches, c'est pas la même chose qu'un champ. Ça n'a pas la même physionomie, si je puis dire. Et c'est un paysage qui est très double, parce que quand vous êtes à 1000 mètres d'altitude, vous avez du bocage paysan, voilà, avec des vaches, des prés, des chemins creux, enfin, toute cette, j'ai envie de dire, toute cette imagerie qui est là, vraiment. Et dès que vous montez 200 mètres plus haut, vous êtes dans des terres d'estive, avec des paysages très émaciés. On appelle aussi ça la petite Mongolie. C'est l'Aubrac, c'est le Césalier, vous voyez. Donc, ces grands horizons presque marins qui s'étendent à perte de vue d'homme, à la mesure d'une vue d'homme. Mais vous avez à la fois un paysage qui vous enveloppe et en même temps qui vous transporte. Voilà, qui vous arrache, c'est les deux à la fois, qui vous embrasse, au sens où ça prend au bras, et qui vous arrache. Et ce double mouvement, je crois qu'il est constitutif non seulement de ma vie, mais peu importe, mais surtout de ma vie.
1: Parce que les lieux nous façonnent, Marilène Lafont, et en particulier les lieux où nous avons grandi.
5: Bien sûr, profondément. Les lieux, leur situation, leur degré d'éloignement, par exemple, vous voyez, ces lieux-là dans lesquels j'ai grandi sont des lieux fondamentalement insulaires. Ça s'appelle l'enclavement, c'est le Massif Central. Le Massif Central, c'est enclavé. C'est la géologie et la géographie qui le font. Ajoutez à ça un climat un peu rechigné, donc c'est assez austère, on va dire. Évidemment que les pays façonnent ceux qui vivent, ceux qui y naissent, et d'autant plus quand ils sont, comme c'est mon cas, je n'en fais pas du tout une gloire, c'est un hasard, mais quand ils sont issus de lignées qui ont toujours vécu et étaient paysans dans ces mêmes lieux, vous voyez. C'est comme un biotope, en fait, vous voyez, pour une plante, au fond. Donc, évidemment que ça détermine profondément des caractères d'adaptation, évidemment.
1: J'émettais l'hypothèse en ouverture, mais auriez-vous pu écrire vos livres en vivant en permanence dans le Cantal ?
5: Non, je pense que non, très très honnêtement. Je pense qu'il y a une sorte de pulsion dynamique vitale, j'appelle ça une ligne de haute tension, ouais. qui serait la ligne de haute tension sur laquelle j'ai écrit tous mes livres, en équilibre sur cette ligne. Et cette ligne, je dis volontiers, ça n'est pas seulement une boutade, qu'elle partirait de la gare de Neussargues, Cantal, pour arriver, avec un changement à Clermont-Ferrand, bien entendu,
1: d'accord.
5: à Paris. Voilà, c'est une ligne de chemin de fer. Voilà. Et j'en ai toujours senti, si vous voulez, pour l'avoir beaucoup pratiqué d'ailleurs très concrètement, cette ligne de chemin de fer, j'en ai toujours senti le caractère profondément... Oui, il y a là quelque chose de dynamique. Voilà,
1: Mais c'est la distance qui permet l'éclosion des mots et des phrases.
5: En ce qui me concerne, oui, je n'en fais pas une nécessité, une généralité. Je pense que d'autres écrivains peuvent faire autrement.
1: C'est à vous que je pose la question.
5: Voilà, mais moi je pense que je n'eusse probablement pas écrit un mot si j'étais restée. Probablement pas. Et par ailleurs, être restée ou être partie, dans mon cas, et chez les filles de ma génération, ça procède moins d'un destin à accomplir et d'un choix personnel que d'une détermination sociologique. À cette époque et dans ce milieu, les filles partaient inventer leur vie ailleurs. Et si elles apprenaient bien à l'école, elles étudiaient, elles partaient par l'école. C'est un itinéraire très partagé.
1: Simon.
4: Bah oui, vous parlez d'école, c'est aussi un lieu qui vous a beaucoup façonné. Elle vous a sauvé de quoi ou peut-être de qui, l'école ?
5: Alors, sauver, c'est un grand mot. Elle m'a permis d'inventer une autre vie. Voilà. Ça n'est pas rien. Si j'étais née 20 ans plus tôt, j'eusse été probablement épouse de paysan. Et après tout, pourquoi pas ? Mais je peine même à me projeter dans ce type d'itinéraire, vous voyez. Donc, oui, l'école a ouvert des horizons. Et je l'ai senti dès le début, j'ai aimé l'école dès le début. J'ai eu du mal à la quitter d'ailleurs, j'y suis restée de l'âge de 6 ans à l'âge de 63 ans, puisque j'ai été professeure jusqu'à une date très récente, voilà. Ouais.
7: Eh bien, c'est une chose assez délicate que de passer à la conscience de la langue que l'on parle.
8: Oui.
7: Nous parlons par instinct, comme les oiseaux volent, comme les poissons nagent. Mais nous pouvons accéder à une maîtrise seconde, consciente de la langue qui est la nôtre. Et cela s'appelle simplement la grammaire.
1: L'avez-vous reconnu ?
5: Évidemment, Pierre Bergougnoux,
1: on ne peut pas ne pas le reconnaître. Ina, du 15 janvier 2003, quand avez-vous pris conscience, vous, que vous parliez le français ?
5: Je pense que c'est à l'école. Je pense que c'est quand j'ai appris à lire et à écrire. Je ne suis pas allée à la maternelle, il n'y en avait pas. Et la maîtresse, c'était une femme, nous apprenait à écrire avec cette méthode qui aujourd'hui, je crois, est vouée aux gémonies, qu'on appelait la méthode syllabique. Donc on faisait des syllabes, on faisait des mots, avec les mots on faisait des phrases. Et comme elle nous lisait des histoires dans un livre, et que j'appartiens à un milieu, à une époque où on ne lisait pas dans les familles, ce n'est pas spécifique à ma famille, mais on ne lisait pas d'histoires aux enfants, la première fois où quelqu'un me lit une histoire qui sort d'un livre, c'est la maîtresse à l'école. Et c'est au même moment où elle pose, vous voyez, cette unité, la syllabe, le mot, la phrase. Et je pense à la grammaire qui sonne si joliment dans la bouche et avec l'accent du corrézien majuscule Pierre Bergougnon. Eh bien, évidemment que ça s'emboîte merveilleusement pour moi, tout ça, vous voyez. Hein, les mots, la phrase, il y a des règles à l'intérieur de la phrase qui font qu'on va agencer les mots et tout ça va donner des histoires avec des horizons qui s'ouvrent. C'est pour ça aussi. C'est comme ça, très concrètement, que l'école ouvre le monde, qu'elle le déploie.
1: Mais la grammaire, ça ne fait pas toujours rêver, vous le savez, Marie-Hélène Lafont.
5: Ah, mais bien sûr.
1: On s'y prend comment pour faire aimer la grammaire?
5: Il faut y mettre une certaine énergie, on va dire. Alors, moi, je l'ai beaucoup enseigné, la grammaire, parce que j'enseignais à des collégiens, vous voyez, des élèves qui avaient 13, 14 ans, et de surcroît, j'enseignais les langues anciennes. Donc, j'ai aussi beaucoup pratiqué la déclinaison latine, la déclinaison grecque, et ces belles syntaxes, vous voyez. Alors, comment dire, évidemment que ça a quelque chose de très austère et de très contraignant, mais quand on y prend soi-même tout le plaisir que j'y ai pris pendant toute ma vie, je dois dire, alors je suis peut-être une ravie de la crèche, mais la jubilation du rapport très élémentaire comme ça, à la langue, par le truchement de la grammaire et de ce que j'appelle le rude rudiment que j'enseignais aux élèves, elle ne s'est jamais éteinte chez moi. Et je crois qu'il y avait une part de ça qui passait dans ma manière de l'enseigner. Mais je ne me flatte pas de l'illusion d'en avoir donné la passion à tous les élèves qui sont passés entre mes mains, hélas. Mais au moins, ça n'était pas résigné, la façon dont j'enseignais la grammaire, je crois. Il y avait quelque chose de... Il y avait du plaisir à être dans la langue.
1: Est-ce que ça vit, les mots, Marie-Hélène Lafont?
5: Et comment?
1: Ah oui?
5: Bien entendu, tout le temps. Tout le temps. Ça vibre tout le temps. Parce que, vous voyez, moi j'ai été comme ça très tôt dans ma vie. J'ai toujours flairé les mots, tourné autour, cherché le bon. Vous voyez, en quelque sorte, donc il y a un pouvoir d'attraction dans les mots.
1: Attraper les mots.
5: Oui, et qui nous attrape aussi. C'est très chorégraphique le rapport aux mots, en fait. Vous voyez, il y a de la danse.
1: C'est ça.
5: Voilà, avec des figures sauvages, des figures qu'on invente, qu'on ne retrouvera plus jamais, qui vont s'évanouir définitivement, et aussi avec des figures obligées, des menuets. Très rigoureusement réglé, à la courbure du petit doigt près. Voilà. C'est ça, au fond. J'y avais jamais pensé, vous voyez, avant de vous le dire comme ça, mais moi, j'aime beaucoup la danse contemporaine. Je vois beaucoup de danse contemporaine et j'avais jamais établi cette analogie. Mais.
1: C'était pour ce matin, voilà.
5: C'était pour ce matin.
8: On n'est pas joyeux, on va se le dire. On a des craintes et on a très peur.
9: Actuellement, déjà, le prix du lait s'effondre. Et donc, si en plus de ça, le prix de la viande va s'effondrer.
8: Un peu triste de voir qu'au final, notre salaire est toujours la variable du marché mondial.
10: Tous les jours, il y a des agriculteurs qui se suicident.
8: Je pense qu'on fait un boulot qui est très important.
9: Je plains franchement la jeune génération avec ce qui va leur tomber sur la tête.
8: Et le jour où on perdra un peu tout ce qu'on a de bon ici dans le territoire, je pense qu'ils s'en rendront compte, mais ce sera trop tard.
1: Voilà des mots qu'apposent des agriculteurs et des agricultrices sur leur réalité. Qu'est-ce que Gilles, votre personnage, fils de paysan, resté à la ferme aux côtés des parents, ajouterait à ce qui vient d'être énoncé Marie-Hélène Lafont?
5: Gilles n'ajouterait sans doute pas grand-chose parce que il a beaucoup de mal à ajouter quoi que ce soit à dire, Gilles. Quand il dit, en général, c'est éruptif. Alors évidemment que tout ce qui est dit là, ça fait pleinement partie de la vie de Gilles. Il l'a pris en pleine gueule, tout ça. Et il ajouterait peut-être sa rage. Mais la rage de Gilles dépasse totalement la condition agricole, la condition paysanne. La rage de Gilles s'enracine dans le lien au père. Donc, malheureusement, ça l'enferme dans un cercle vicieux qui fait qu'il est encore moins équipé pour faire face à ça, à ce qui vient d'être dit là, vous voyez, qui est une donnée.
1: Et cette situation objective, du monde agricole, elle vous plonge, vous, dans quel état, Marie-Hélène Lafont?
5: Elle me plonge dans un état d'impuissance, de vertige et d'émotion totale. J'ai beaucoup de mal à la considérer objectivement. D'ailleurs, j'ai pas beaucoup de mal, j'y arrive pas du tout à la considérer objectivement. Je m'applique, j'essaie d'écouter des émissions, etc., qui déploient, si vous voulez, des perspectives historiques, économiques, politiques, parce que j'ai bien conscience que cette histoire du monde paysan, elle ne vient pas de rien. Elle est profondément ancrée dans tout un processus historique d'abord, hein. Et ensuite, si je peux dire, de manière extrêmement violente à partir du milieu du XXe siècle, l'économie s'en mêle, et en grand. Hein. Ça donne de l'élan, hein. Ça donne de l'élan au tracteur, mais ça donne de l'élan aussi à tout le reste. Et il est évident que, de par mon itinéraire personnel, si vous voulez, j'ai toujours tendance à me placer du côté de ceux qui sont écrasés. Et en même temps maintenu, hein, en état de survie par le système tel qu'il fonctionne aujourd'hui, puisque l'équilibre économique de la ferme ne tient qu'avec les primes de la PAC, et grâce aux primes de la PAC, absolument. Donc, vous voyez, ce sont des mâchoires comme ça qui se sont refermées, d'une certaine manière, même si dans toute ma vie, si vous voulez, depuis très très longtemps, je n'ai pas dépendu économiquement de ces conditions-là, évidemment. Hein, l'éducation nationale m'en a préservé, si je puis dire. Hein, mais j'y suis sensible au-delà du raisonnable, tout simplement parce que il y a une matière affective, si vous voulez, hein, dans ma façon de... Il y a un biais affectif dans ma façon d'envisager ces questions.
1: Et on le ressent quand on vous lit, Marie-Hélène Lafont. Claire, c'est la sœur de Gilles, qui est professeure et écrivaine, et qui revient, elle, de temps en temps à la ferme, et elle formule, elle, des phrases. Les phrases qui sont d'ailleurs le cœur de sa vie. Vous écrivez: les phrases de sa sœur ne changent rien pour lui. Elle a l'air de croire que tout peut s'expliquer et s'arranger, mais elle ne vit pas à la ferme. Elle ne vit pas à la ferme, et elle n'a pas accès à quoi, donc, par la force des choses, Claire?
5: Elle n'a pas accès... elle n'a pas le même accès que Gilles, ou que le père, ou la mère, à cette... dépossession d'eux-mêmes qui caractérise au fond, pour Gilles, hein, et pour les parents aussi dans les 20 dernières années de leur exercice du métier de paysan, qui caractérise donc leur itinéraire professionnel, non pas le sentiment, mais la constatation que tout, absolument tout, échappe et leur échappe. De ça, Claire, pour le coup, elle est le témoin, mais elle ne l'éprouve pas dans les gestes qu'elle fait. Les gestes qu'elle fait ne sont pas frappés d'inanité. Ce que son frère fait le sont. Et le sommet est atteint quand, par exemple, il doit traire ses vaches, puisque les vaches, il faut les traire, mais qu'il ne peut pas commercialiser son lait. Et donc, il doit le jeter. Vous voyez, ça, par exemple, Claire découvre que ces circonstances se sont produites à au moins deux reprises, elle le découvre a posteriori. Mais la façon dont ça résonne en elle montre bien à quel point elle a conscience que c'est le sommet du non-sens. Et sa vie à elle ne s'inscrit pas dans ce non-sens. Elle est aux lisières de ce non-sens. Elle en est atteinte. Hein. Elle est atteinte par les ondes sismiques qui viennent de cet épicentre vertigineux. Mais on sent bien qu'elle a par ailleurs une vie plus roborative, on va dire.
1: Elle voudrait supposer que Gilles pense le moins possible et se contente de mettre un pied devant l'autre chaque jour dans le tourbillon des tâches sempiternelles, mais elle n'y croit pas. Des indices marquent le corps de son frère, écrivez-vous. Qu'est-ce qu'elle remarque, Claire, en voyant le corps de son frère agriculteur paysan, Marie-Hélène Lafont?
5: Elle remarque ce que l'on remarque très très souvent d'ailleurs. Hein, lorsqu'on voit, à la faveur malheureusement, des multiples et sempiternelles et inépuisables convulsions de l'histoire de l'agriculture et des mondes paysans, quand on voit des paysans à la télévision, en général on remarque leur corps. Hein, ils ont une spécificité du corps. Et dès qu'ils dépassent 35 ans, on voit très très bien que leur corps est marqué. Ce sont des métiers qui vous rétament. Et le frère...
1: Corps courbé, corps abîmé.
5: Oui, bien sûr, rétamé. Voilà. Et ça, elle le voit, elle le sent. Et de surcroît, son frère a tendance, disons, à prendre des distances avec l'hygiène. Donc, il y a certainement aussi des choses qui se sentent au sens propre du terme. Hein. Et enfin, mais ça va ensemble, hein, il y a un vieillissement beaucoup plus rapide, vous voyez. Le corps de ce frère qui est plus jeune qu'elle, très vite, glisse vers quelque chose qui la dépasse complètement. Et pour elle, regarder ce corps, c'est lire des indices de souffrance, évidemment. Hein. Il a d'ailleurs, vous voyez, des tremblements irrépressibles des jambes lorsqu'il est assis, par exemple, hein, qui paraissent à sa sœur un indice d'une tension intérieure extrême. Voilà, il a le cou rentré dans les épaules. Voilà. Mmh. Hein. Et puis le regard, on n'attrape pas son regard.
1: Mmh. Et il prononce peu de mots.
5: Oui.
1: Sauf des phrases terribles. Mmh. Ces courtes phrases terribles, écrivez-vous.
5: Mmh. Oui, oui, oui. Il est en cela le fils de sa mère, d'ailleurs, hein, qui est aussi assez doué pour prononcer les courtes phrases terribles. Mmh. La mère.
1: Et hein. Pourquoi est-ce qu'il n'a pas les mots ?
5: Ah, il les a
1: pourquoi
5: pas
1: pourquoi est-ce que certains agriculteurs, et même de nombreux agriculteurs, on entend souvent dire, d'ailleurs, que les agriculteurs parlent peu ?
5: Ils parlent... Alors, ils parlent du travail. Ils parlent, et ça, c'est pas typique des agriculteurs, c'est typique du monde rural, éventuellement des autres. Et les autres parlent d'eux. Ça, c'est la sociabilité rurale. Mais là où il y a en effet, je crois que ce n'est pas le seul milieu où c'est le cas, hein, mais c'est un milieu dans lequel c'est particulièrement net, là où il y a en effet un interdit, hein, c'est du côté de l'émotion, de la, tout ce qui relève voilà, de l'univers personnel. Voilà, hein. On ne va pas... on aura du mal à le dire, on aura du mal à le partager, même dans l'intimité, et on ne va pas l'étaler nulle part. Hein. Et on va donc le ravaler. Hein. Et ça a quelque chose à voir, évidemment, avec le
1: ravaler.
5: Suicide très fort. Hein. Oui, ravaler, oui.
1: Ruminer.
5: Vous savez comment on oui, ravaler, ruminer, bien sûr, comment on ravale sa morve. Et vous m'avez demandé tout à l'heure, Gilles, avec les mots. Hein. Vous voyez, Gilles, les mots, tout se passe comme si... La peur dans laquelle il a grandi, la peur commence avec le père, il grandit dans la peur. Hein, et la peur lui a rentré dès l'enfance les mots dans la gorge. Dès l'enfance. Et il n'a pas eu le recours de l'école. Ce qui a permis à la sœur de nouer, elle, ce pacte avec les mots, en quelque sorte, vous voyez, hein, eh bien, c'est l'école. Hein, et pour lui, ça ne s'est pas passé comme ça. Voilà. Peut-être parce qu'il y avait déjà trop de dégâts en lui, vous voyez.
1: Et qu'est-ce qu'il a choisi dans sa vie, Gilles ?
5: Pas grand-chose. Peut-être même rien. Hein, pas grand-chose.
1: Dans le livre, vous évoquez une fête de village et vous avez ces mots terribles à propos du père, père de Claire et de Gilles. Le père mange à petites bouchées prudentes qu'il triture de la pointe de son couteau. Il n'aime pas le jour de la fête. Il n'aime pas la joie des autres, ni leur façon de se réjouir ensemble. Claire l'a toujours senti, même si, quand elle était enfant, elle n'aurait pas su trouver les mots pour se le dire. Est-ce que ça s'explique, cette attitude, celle de ne pas se réjouir de la joie des autres, Marie-Hélène Lafont?
5: Non, non, ça ne s'explique pas. Ça ne s'explique pas. C'est j'allais vous dire bravo d'être allé chercher ça. Vous voyez, ça
1: pourquoi
5: fait deux mois que j'accompagne. Parce que personne n'est allé chercher ça encore dans ce livre. Ça
1: et
5: fait
1: pourquoi est-ce
5: mois
1: que c'est intéressant d'aller chercher ça pour vous?
5: Parce que, évidemment, c'est aux sources. C'est le père. Alors, voilà, le père, la peur commence avec le père, et le père a une sorte d'allergie organique à la joie des autres. Hein. Et c'est là que commence, en quelque sorte, et c'est à partir de là que ne prendra pas fin, que ne peut pas prendre fin le malheur de Gilles.
1: Bon. Mais qu'est-ce que ça fait à une enfant de grandir avec un père qui tire la tête un jour de fête?
5: Ça peut détruire, complètement. Ça peut donner aussi la rage d'aller chercher ailleurs, justement. Et là, par exemple, vous voyez...
1: C'est ce que vous avez
5: le
1: fait
5: fils est... En tout cas, c'est ce qu'a fait cette fille. Hein. Le fils est détruit, mais la fille, elle, peut-être parce qu'elle est fille et qu'il y a moins de pression sur les filles dans ce milieu-là. Tout simplement, vous voyez, c'est aussi simple que ça. Hein. Le poids de la succession... de la reprise, de la continuité à assurer, puisqu'on est propriétaire et que ça commande, ce poids-là ne pèse pas sur vos épaules.
11: Je voulais pas de mes parents, j'avais l'impression qu'on se comprenait pas.
12: J'ai été contre elle parce que je ne supportais pas ses propos racistes, je ne supportais plus le milieu dans lequel je vivais quand j'étais enfant et adolescent.
11: Échapper au monde de mon enfance, c'était pas choisir symboliquement ou esthétiquement une classe plutôt qu'une autre, c'était survivre.
12: Je voulais fuir ce milieu, donc je me suis construit contre ma famille,
11: Les classes sociales, c'est la vie ou la mort, c'est être abîmé ou ne pas être abîmé.
1: Deux écrivains qui creusent le sillon de la question du transfuge de classe, Didier Ribon et Édouard Louis. Voilà, exactement.
5: Ils pareil, se sont reconnus à leur voix.
1: Bah ouais, ils se sont racontés ces dernières années à notre micro. Une fille de paysan qui va à l'université, qui écrit, qui devient écrivain. Vous avez le profil parfait de la transfuge de classe, ou non?
5: Oui, je coche beaucoup de cases, mais... Et je l'ai déjà dit aussi bien à Édouard Louis qu'à Didier Ribon et qu'à Annie Ernaux.
1: Okay.
5: Je l'ai déjà dit aux trois. Et ils l'ont bien entendu. Je n'ai pas coché la case honte. Et ça, ça fait une différence fondamentale. N'ayant pas coché la case honte, je n'ai pas eu honte. Et surtout, je n'ai pas eu honte d'avoir eu honte. Ça change beaucoup de choses. Beaucoup de choses. Je pourrais presque dire, si vous voulez, que c'est moins rugueux, c'est moins âpre pour moi. Ce chemin, évidemment.
1: Mais ça a eu des effets, forcément, quand Édouard Louis parle de la difficulté, par exemple, de parler à ses parents, de ne plus parler la même langue. Est-ce que ça, c'est quelque chose que vous avez vécu?
5: Mais je l'ai toujours su. J'ai grandi avec ça. À la limite, si vous voulez, je crois que je n'avais même pas besoin d'être partie pour le savoir. Quand j'avais 8 ans, mon père me disait « Toi, t'es une bourgeoise, tu fais pas de bruit en mangeant la soupe. » Point final. Voilà, si vous voulez. Et c'était pas dit méchamment.
1: Parce qu'il y a eu l'école, là. Parce qu'il y a eu les livres. Et donc vous avez parlé notre langue.
5: Oui. Et
1: vous vous êtes comporté autrement, notamment à table.
5: Oui, et puis parce qu'il y a eu le paysage. Ça paraît étrange de dire ça, hein. Il y a eu ce pays. Il y a eu un pacte avec ce pays. Je me souviens très bien, enfant très jeune, et ma sœur aînée par exemple, me l'a souvent dit, j'avais une sorte de capacité comme ça à faire, elle appelait ça bulle, elle, à faire bulle, à faire corps avec le paysage, voilà. Hein. J'allais me planter sous un arbre, j'allais marcher au bord de la rivière, et ça pouvait twister par ailleurs, je ne dis pas que ça m'était égal, bien entendu, évidemment que ça ne m'était pas égal, ça me travaillait profondément, hein. Mais j'avais de la ressource, voilà. Et ensuite, il y a eu l'internat, ça c'est formidable, ça a été tout à fait merveilleux. Je suis reconnaissante, ça va vous paraître étrange peut-être ce que je vais vous dire, mais je suis reconnaissante à ma famille, aux lignées qui m'ont précédée, de m'avoir fait naître à cet endroit-là.
1: C'est un hasard, encore une fois. Et pourquoi, vous pouvez nous le dire en quelques mots ?
5: Mais justement, parce que y a eu c'est une grâce d'avoir grandi dans un pays pareil.
1: Parce que les paysages ?
5: Oui, absolument. Et ça ne m'a jamais quittée. Vous voyez ? C'est comme avec la grammaire. Hein, je sais que j'ai l'air un peu allumée à dire des choses pareilles à mon âge, hein, mais c'est comme avec la grammaire. C'est comme une histoire d'amour qui ne finirait pas, qui serait toujours dans le bleu des débuts. Vous en connaissez beaucoup, vous, des histoires d'amour comme ça ?
1: Pas tant, hein.
5: Mais moi, dans ma vie, j'en ai deux. Avec la langue et avec le pays. C'est quand même une chance extraordinaire.
1: Dans la grange, elle écoute et n'entend monter rien d'autre que le souffle des vaches, des raclements sourds contre le sol dur ou le bois des crèches, des cliquetis de chênes, un jet-pisse bru. Ces sons, ils vous sont précieux, Marie-Hélène Lafont ?
5: Ils me sont constitutifs. Et précieux, oui, pourquoi pas, parce qu'ils sont très organiques, très... Ils font partie des sons qui constituent mon socle, avec le vent, avec le feulement de la rivière, avec les cloches, alors cette fois-ci des vaches, mais quand elles se répondent, vous voyez, d'un pré à l'autre, de part et d'autre de la vallée, puisque c'est une petite vallée.
1: Quand elles se parlent.
5: Bien sûr, une sorte de polyphonie première, comme ça. Enfin, je crois qu'on a tous en nous, comme ça, une bande-son organique, je la qualifierais ainsi, moi. Et donc, ils me sont précieux, oui, on peut employer ce mot-là, après, pourquoi pas.
1: Que pouvez-vous nous dire de cette paix chaude et lente des bêtes qui soufflent et ruminent, comme vous l'écrivez ?
5: Je peux en dire que c'est très doux. Que c'est très doux. Et... ça fait partie pour toujours dans ma vie des sources de douceur. On n'en a pas tant que ça. Et là, il y en a une.
1: Marie-Hélène Lafon, vous êtes notre invitée cette semaine. À suivre en toutes lettres avec vous, Wilson Fash, et vous écrivez...
6: Un ami israélien.
1: Et pour la suite, c'est la suite de notre entretien avec vous, Marie-Hélène Lafon. À tout de suite et beau samedi.
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1: C'est dans quel monde on vit. Merci de nous avoir choisi de nous prêter vos oreilles pour écouter les sensibilités et les craquements de l'époque. C'est l'écrivaine Marie-Hélène Lafon, notre invitée cette semaine. Avec nous également Simon Brinfo pour son À quoi tu penses. Vous vouliez amener un peu de légèreté, je crois, ce matin, Simon.
4: Oui, amener un peu de légèreté, amener un peu de soleil.
1: À tout à l'heure. Et le journaliste Wilson Fash est avec nous pour une lettre qui fait écho à la guerre au Moyen-Orient. C'est dans fort peu de temps. Et la place à quelques mesures de la playlist de notre invité. Les trois titres que vous écoutez le plus en ce moment, Marie-Hélène Lafon, et on commence par ceci. C'est un extrait du prélude et fugue en ut majeur de Jean-Sébastien Bach, mélodie que vous écoutez très souvent apparemment, Marie-Hélène Lafon.
5: Oui, ça c'est vraiment la jubilation et le vertige porté à son incandescence pour moi. Et toujours recommencer, toujours recommencer, à chaque écoute.
1: On poursuit et attention à la transition.
26: 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Ça passe par les trous de la tartine. Pourquoi y a-t-il des trous dans le pain ?
1: C'est la confiture des frères Jacques. Et apparemment, vous ne vous en lassez pas.
5: Je ne m'en lasse pas. Je ne me lasse pas des frères Jacques de manière générale, hein, pour leur chorégraphie insensée, leur présence, la présence de leur corps, et pour oser des chansons pareilles avec cette question, pourquoi y a-t-il des trous dans le pain ?
1: C'est presque une question existentielle pour vous.
5: Mais totalement, elle est totalement existentielle, elle est indépassable.
4: Allez. Changer de sujet, Pascal.
1: Ouais, il est encore temps. Allez-y, Simon. Allez, pour terminer, quelques notes de cette chanson.
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1: Allons voir de Feu Chatterton. Pourquoi est-ce qu'il vous touche tant, ce titre ?
5: Je les ai découverts récemment, c'est quand même une honte. Ça fait 10 ans au moins qu'ils existent. Je suis totalement emballé. Comme on dit aujourd'hui, j'ai un crush pour Fush Atherton. Teboul, il est dément dans sa gestuelle.
1: Teboul, ouais.
5: Ah, il est complètement dément.
1: Absolument.
5: Et cette chanson-là, par exemple, hein, qui est toute récente, celle-là, vous voyez, elle a un élan, elle a un jus et une justesse. C'est, la chanson, c'est merveilleux. Moi, je donnerais la moitié de mes livres, même tous, pour être capable d'écrire une chanson.
1: Merci pour ce partage. Merci pour cette playlist, chère Marie-Hélène Lafon.
5: Merci.
0: Bonsoir à toutes et tous. La guerre embrasse donc tout le Moyen-Orient ce soir.
3: C'est la fin d'une ère en Iran. Le guide suprême, l'ayatollah Ali Khamenei, est mort.
7: We were having negotiations with these lunatics.
9: Nous étions en pleine négociation avec ces fous et j'étais persuadé que les Iraniens allaient attaquer les premiers. Je ne voulais pas que ça arrive, alors j'ai peut-être forcé la main.
1: Les États-Unis et Israël qui ont déclaré la guerre à l'Iran, c'était le week-end dernier. Ce qui vous a amené, Wilson Fash, à écrire à un ami qui vit en Israël, c'est à vous.
6: Nous nous sommes rencontrés en novembre 2022, alors que je séjournais à Tel Aviv pour couvrir les élections législatives. Je t'avais même accompagné au bureau de vote, situé dans une école orthodoxe de ton quartier. Tu avais voté Meretz, un parti socialiste, laïque, qui prenait la solution à deux États. Et moi, j'en avais profité pour interviewer des électeurs dans la cour de récré et leur demander leur opinion sur Bezalel Smotrich et Itamar Ben-Gvir, deux fascistes qui comptaient bien rafler un maximum de sièges à la Knesset, le Parlement israélien. Ça t'avait légèrement agacé que je consacre du temps d'antenne à ces deux politiciens. Tu avais le sentiment que je donnais une mauvaise image d'Israël, alors qu'ils n'avaient, selon toi, aucune chance de gagner. Sauf qu'ils ont gagné et qu'ils ont formé avec le Likoud de Benjamin Netanyahou le gouvernement le plus à droite de l'histoire du pays. Nous ne le savions pas encore, mais un premier domino était tombé. Le début d'une réaction en chaîne qui allait bientôt embraser toute la région. Tu m'as fait découvrir Tel Aviv, et je t'ai même fait découvrir Bruxelles. J'ai promené ton chien et préparé de la carbonade flamande dans ta cuisine avec de la lèvre brune et des spéculoos. C'est même devenu l'un de tes plats préférés. Toi, tu m'as fait goûter la cuisine perse de ton père, lui qui, comme ta mère d'ailleurs, a grandi à Téhéran. Nous nous sommes dit qu'un jour nous formerions une famille, que je deviendrais l'oncle de tes enfants et toi des miens. Le 7 octobre 2023, tu participais à une fête dans le désert lorsque le Hamas a lancé une attaque sans précédent sur des villages et des bases militaires du pourtour de la bande de Gaza. Un massacre à peine nommable qui a provoqué une riposte israélienne immédiate, une riposte qui, au fil des semaines et des mois, a violé une par une toutes les lois de la guerre. Il ne s'agissait pas seulement d'écraser le Hamas, mais bien Gaza et les Gazaouis. J'avais l'impression que ta peine et ta peur t'avaient rendu aveugle à la souffrance des Palestiniens. Et à tes yeux, j'étais un étranger. Et je ne pouvais donc pas comprendre que ce que c'était d'être juif et israélien dans un monde qui vous déteste. Nos débats incessants étaient stériles, forcément, car nous n'avions plus de socle commun. Je te parlais d'histoire et de droit international, de la Nakba et du principe de distinction, pendant que tu affrontais des roquettes et des drones palestiniens, libanais, yéménites et bientôt iraniens, le cœur encore tuméfié par les tueries du 7 octobre. J'ai fait le constat amer que nous ne parviendrons sans doute jamais à construire de ponts suffisamment grands pour traverser le gouffre creusé entre nous par le génocide perpétré par ton pays dans la bande de Gaza. Cette semaine, nous avons malgré tout échangé quelques messages et tu m'as appris qu'un missile iranien avait explosé non loin de chez toi en brisant l'une des fenêtres de ton appartement, que ton chien avait eu très peur, mais que ça allait mieux. Sans doute allons-nous continuer à nous écrire, puis nos messages s'espaceront et nos conversations deviendront moins des conversations que des séances de rattrapage durant lesquelles nous résumerons nos vies en quelques phrases, se félicitant pour nos bonnes nouvelles respectives, dans le boulot comme dans la vie privée, car ce genre de discussion entre nouveaux inconnus ne laisse pas de place, ou si peu, à l'étalage de ce qui ne va pas. Inexorablement, nous deviendrons des souvenirs. Un jour, je découvrirai sur les réseaux sociaux la naissance de ton premier enfant, en tombant par hasard sur une photo de toi avec le bébé dans les bras, ton visage souriant et un peu plus ridé, en particulier au coin des yeux. Et je ressentirai un pincement au cœur à l'idée de ne pas être devenu oncle Wilson. Félicitations, t'écrirai-je, tu me manques.
1: Merci Wilson Fash pour ce texte très touchant. Votre lettre, elle est dispo en podcast, notamment sur RTBF Ovio. Attention, ça craque, ça s'écroule. Marie-Hélène Lafont, pour notre rendez-vous Penser Autrement, vous avez épinglé un élément à propos duquel vous avez changé d'avis. Vous m'avez écrit « Jadis, je pensais que je ne vivrais pas assez longtemps pour voir le monde dans lequel j'ai vécu jusqu'à plus de 60 ans se fissurer, craquer et basculer dans le chaos. » Ce sont vos mots. Que voyez-vous précisément ?
5: J'entends ce que je viens d'entendre. Je vois ce que nous voyons. Et le chaos galope.
1: Et vous pensez que ce chaos, il serait là pour plus tard ?
5: Il est là, nous sommes dedans. Il avance, il monte. Comme je dis volontiers que la nuit monte et ne descend pas. Il monte. Donc, c'est bruit de bottes à droite, bruit de bottes à gauche. C'est des autocrates déments à la tête d'État très puissants. C'est indéchiffrable, c'est indescriptible. Et pour quelqu'un comme moi qui ait du mal, vous voyez, à penser ces choses,
1: Ça vous affecte.
5: Un sentiment d'impuissance et d'angoisse très profond. Ça m'affecte très profondément, oui. Oui. Tout en ayant conscience, c'est ce que j'écrivais dans ce que je vous ai envoyé, d'être et d'avoir été jusqu'à présent et d'avoir grandi du bon côté. C'est-à-dire du côté vivable. Parce que des pays invivables, oui, où cependant on vit, il y en a beaucoup, mais il y en a de plus en plus.
1: Est-ce que vous pourriez à présent vous munir de votre livre et nous lire un extrait d'Orchamps ? Nous sommes page 133. Claire rejoint Gilles sur son lieu de travail dans un pré, et on vous écoute.
5: Elle descend au pré dans le flamboiement glorieux de l'été. Ses pieds reconnaissent les cailloux du chemin nu qui part de l'étable et file droit, net, sans embâge, vers la plaine alanguie au bord de la Santoire. Claire sait comment la rivière bruit sous les frênes embrasées de lumière verte. Mais elle n'est pas en promenade. En remontant, elle s'attardera peut-être un moment sur une pierre plate familière, nichée dans un creux chevelu de la berge, d'où le regard embrasse l'arceau des branches et le velours changeant des eaux vives. Elle pense au parfum vert des menthes froissées. Elle pense aux libellules dansantes. Le tracteur jaune de son frère longe les hêtres charnus qui bornent le pré sur la gauche. C'est le bois pentu des blaireaux et des renards. Des chevreuils y gîtent aussi, que tente l'herbe grasse de la plaine. La lisière sinue. Les machines lourdes apparaissent et disparaissent, tandis que les premières ombres du soir s'allongent sur elles et sur le foin rassemblées en andins hirsutes et moelleux. À intervalles réguliers, l'attelage s'immobilise, une sonnerie stridule dans l'air chaud et un ballot rond, bonhomme, dûment ficelé, s'extrait dans un hoquet des entrailles poussiéreuses du roundballeur rouge. Il est déposé, posé, pondu, produit et vient peser de tout son poids sur le pré nu. Claire hésite toujours sur les mots et cette gésine mécanique la laisse un peu interdite. Jadis, dans les lointaines années 60 et 70 du siècle dernier, râteau en main, elle suivait dans cette plaine cuisante un engin sonore et poussif dont le nom n'était pas annoncé en anglais. Une botteleuse. Les bottes, rectangulaires et rugueuses, étaient brandies à la fourche par un ou deux hommes qui les hissaient à la force des bras, des épaules, du dos, dans un élan de tout le corps, sur le plateau des charrettes où des mains de filles ou de femmes pouvaient les manipuler. Aujourd'hui, son frère est seul dans le pré.
1: Cet extrait de Orchamps, votre nouveau texte, Marie-Hélène Lafont, c'est fort hein, de sentir et de voir comment, au fil de cet extrait, comment le monde agricole est passé du collectif à l'individuel, à l'individualisme presque.
5: Et à la solitude qui va avec, bien sûr. Oui. Et ce sont les, vous voyez, ce sont les façons de travailler qui le disent. Ça passe par là, par les gestes.
1: Ouais. Dans cet extrait, vous évoquez aussi la Santoire, la rivière chère à votre cœur. Vous avez, dans un entretien récemment, dit envisager la littérature comme une tentative éperdue de devenir rivière. Je vous cite. Ça veut dire quoi, ça, Marie-Hélène Lafont ?
5: Oui, de devenir rivière, oui. D'atteindre, vous voyez, à cette perfection-là, à cette grâce-là, à cette inscription dans la beauté des choses.
1: Ça veut dire des phrases qui coulent
5: à quoi que ce soit. Oui, des phrases qui coulent, des phrases justes.
1: C'est quoi une phrase juste ?
5: C'est une phrase qui ne trahit rien, qui se tient au plus près des infinis labyrinthes intérieurs des êtres et des choses. C'est ça, une phrase juste. C'est difficile.
1: Et quand ça arrive ?
5: On cherche la phrase juste. On la cherche tout le temps. Vous voyez ? Quand on écrit, je crois qu'on est comme celui qui marche et qui avance, et aux yeux desquels toujours l'horizon se dérobe. L'horizon d'attente de l'écriture, c'est la phrase ou le texte. J'aime le texte, il est tissé de phrases justes.
1: Vos livres, ce sont aussi des lieux où nous pouvons savourer des expressions, des manières de parler propres à un lieu, propres à un milieu. Pourquoi est-ce que c'est important pour vous de les inscrire, d'en laisser trace dans vos livres ?
5: C'est probablement parce que j'ai été placée par les hasards de ma naissance à la source de ces expressions, vous voyez, de ces pépites singulières de la langue. Et il m'importe, justement, vous l'avez dit d'ailleurs avec les mots adéquats, il m'importe d'en inscrire une trace afin qu'il soit peut-être un peu moins perdu, un peu moins enfui, un peu moins enfoui dans les plis du passé révolu.
1: Plutôt que de dire le repas a été préparé, vous dites le manger préparé bien comme il faut. Ça change
5: voilà.
1: Tout.
5: Voilà, ça change tout. Et j'ai toujours eu, probablement, je ne sais pas en vertu de quoi d'ailleurs, mais les oreilles comme ça, les écoutilles ouvertes, vous voyez. Et ces expressions avec lesquelles j'ai grandi ne se sont pas abolies dans ma mémoire, qui est pourtant fort oublieuse à bien des égards, mais pas pour ça. Ça reste et ça résonne, et ça résurge quand j'écris, ça résurge. Hein. Je n'ai pas de checklist, vous voyez, avec des expressions que je barrerai au fur et à mesure de leur utilisation, pas du tout. Ça remonte des tréfonds de je ne sais trop quoi, d'ailleurs.
1: Le surgissement du manger.
5: Oui, le surgissement du manger, c'est ça.
1: Marie-Hélène Lafont, vous êtes notre invitée cette semaine. Et du soleil, grâce à Simon Brinfaut, dans quelques secondes. Belle matinée.
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1: Nous sommes là chaque samedi sur la première ou à tout moment en podcast. C'est l'écrivaine Marie-Hélène Lafont, notre invitée. Et la place, comme promis, à En quoi tu penses avec celui qui est notre rayon de soleil ce matin, Simon Brinfaut. Vous partez d'un sentiment très simple, presque banal, mais qui devient une vraie question morale. Peut-on se réjouir du soleil quand les bombes tombent ailleurs ?
4: Ben oui, Pascal, hein, je crois qu'on a tous un peu ressenti ce dilemme moral cette semaine, et c'est vrai, il y a quelque chose d'un peu indécent à dire quel temps magnifique. Comment peut-on se réjouir de ce soleil radieux alors que c'est la guerre, quelque part, maintenant, pendant que je vous parle ? Mais c'est une réalité aussi, le soleil ne s'éteint pas quand les bombes tombent. Il éclaire aussi bien les terrasses que les ruines, il ne choisit pas son camp, le soleil, il brille. Quoi qu'il en soit.
1: Donc le soleil serait moralement neutre. La philo, elle explique ça, Simon ?
4: Mais prenons un exemple, hein. Chez Albert Camus, le soleil n'est jamais décoratif. Il est presque un personnage moral, hein. Dans L'étranger, c'est lui qui accable, qui pèse, qui aveugle. C'est sous cette lumière écrasante que Meursault, hein, le héros, commet l'irréparable. Mais dans Noces, ou l'été, le soleil devient autre chose. Une intensité de présence au monde, une adhésion charnelle à la beauté du réel. Camus, il parle d'un oui à la vie, un oui lucide, sans illusion. Et il écrit cette phrase très célèbre « Au milieu de l'hiver, j'apprenais enfin qu'il y avait en moi un été invincible. » Chez Camus, le soleil oblige en quelque sorte à choisir sa manière d'être au monde.
1: Et refuser toute joie serait, si je vous comprends bien, laisser la violence gagner par deux fois ?
4: Ben oui, parce que ça, c'est une tentation morale très contemporaine, Pascal. Penser que la gravité permanente est une preuve de profondeur. Comme si le sourire était suspect. Comme si la lumière était complice. Pourtant, ceux qui vivent sous les bombes regardent aussi le ciel. Ils attendent une éclaircie. Ils savent mieux que nous que le soleil n'est pas une frivolité. Le soleil est un rappel que le monde ne se réduit pas à la violence des hommes. Alors peut-être que la vraie question n'est pas « ai-je le droit de me réjouir du soleil ?» mais « que faire ?» de cette joie.
1: Bah alors, je vous pose la question, on en fait quoi de cette joie, Simon ?
4: Ben, si le soleil me rend plus léger, Pascal, plus ouvert, plus vivant, est-ce qu'il me rend aussi plus responsable, plus attentif, plus engagé ? Voilà la question. Bien sûr, la lumière peut être anesthésiante, hein, mais elle peut être aussi énergisante. Bien sûr, le soleil n'efface pas la guerre, mais il nous rappelle ce pourquoi précisément il faut refuser la guerre. La possibilité d'une matinée tranquille, d'un café en terrasse, d'une discussion avec un ami. Se réjouir du soleil n'est donc pas indécent, à condition que cette joie n'oublie pas le monde, mais cherche à sa manière à le rendre plus doux.
1: Simon Brinfaux sur RTBF La Première, votre billet À quoi tu penses ? Il est dispo en podcast, notamment sur RTBF Ovio. Marie-Hélène Lafont, vous l'avez regardé, vous avez pris le temps de l'admirer, le soleil, ces derniers jours ?
5: Oui, je l'ai regardé. Je l'ai regardé d'autant plus que j'étais en pays haut, donc je l'ai tutoyé, le soleil, et je l'ai tutoyé aussi hier à Dieppe, au bord de cette magnifique coulée bleue et verte de la mer. Donc évidemment que je l'ai bu le soleil, que je m'en suis réjouie, évidemment que j'ai pensé aux jonquilles, évidemment que j'ai pensé aux lilas qui vont frémir, évidemment, évidemment. Et j'ai pensé aussi à la guerre. Donc c'était tout à fait, je dois dire, providentiel et merveilleux d'entendre ce que je viens d'entendre. Ça m'a fait du bien, merci.
1: Allez, avant de se quitter, nous allons vous proposer nos prescriptions culturelles pour ce week-end. Qu'est-ce que vous nous recommandez ? Tiens, Wilson, pour commencer.
6: Ben, je n'étais pas très inspiré, donc je vais vous parler du dernier film que j'ai vu au cinéma, tout simplement. Marty Supreme, de Josh Safdie, à qui on devait déjà Uncut Gems, que j'avais déjà adoré. Et là, c'est tout aussi haletant, ça dure 2h30, ce qui est très long, et pourtant, ça passe tout seul.
1: Marie-Hélène Lafont.
5: Un livre, comme c'est surprenant, Fossile, de Laurence Pote-Bonneville. C'est son deuxième roman, c'est chez Verdier. Ouais. Un chien, une jeune fille, une maison un peu fracassée par un épicéa malencontreux, des siècles enchevêtrés et une femme infiniment vivace, très pétillante, très allumée, qui dit « je » et qui raconte.
1: Simon ?
4: Alors moi je vous conseille le dernier livre de l'historien Patrick Boucheron, ça s'appelle Peste Noire. Il revient sur cette terrible épidémie qui a frappé l'Europe, hein, à partir de 1347 et emporté en quelques années à peine, hein, plus de la moitié de sa population. Mais loin de se limiter justement à une chronique sanitaire, on pourrait dire, eh bien, Patrick Boucheron propose vraiment une réflexion plus large sur ce que signifie vivre une catastrophe collective.
1: Et qui sera notre invité la semaine prochaine ?
4: Patrick Boucheron.
1: Allez, de mon côté, je vous propose de tendre l'oreille vers ceci. Nous.

0: Un disque à haute charge poétique porté par des chœurs magnifiques, la couverture des choses signée Coraline Gay, une artiste belge à découvrir, s'entraîner et à lire. Hors champ de Marie-Hélène Lafon, le grand air et le sensible du monde paysan avec une transmission d'émotions garantie. C'est chez Buchet-Chastel. Merci beaucoup Marie-Hélène Lafon pour cette conversation.
1: Merci à vous.
0: Et merci à vous Wilson et Simon, à très vite.
2: Merci, à bientôt.
3: Merci Pascal.
0: C'était Dans quel monde on vit, l'épisode 6 de votre série d'été Matière à penser. Merci de nous avoir suivis. Merci à l'équipe. C'est en mars dernier que vous avez déjà pu découvrir cet entretien. Les premiers numéros de cette série, tout comme tous les podcasts de la saison écoulée de Dans quel monde on vit, sont dispo en podcast. Ils n'attendent que la délicate attention de vos oreilles. Et justement, caressez à l'oreille et passez un beau week-end.
1: Quand on écrit, je crois qu'on est comme celui qui marche et qui avance, et aux yeux desquels toujours l'horizon se dérobe.
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0: Bonjour et merci de vous informer avec nous. Deepfake, faux reportages vidéo, fausse une de journaux. L'ancien Premier ministre français Gabriel Attal porte plainte pour ingérence étrangère en provenance de réseaux russes. Le candidat à la présidentielle de 2027 et leader du parti Renaissance dénonce des manipulations de l'information, des fabrications de contenus truqués, susceptibles de porter atteinte aux intérêts de la nation et à la sincérité du scrutin présidentiel à venir. Plusieurs comptes X ont diffusé de faux reportages vidéo, de fausses unes de journaux destinées à le discréditer comme candidat, estiment ses avocats. Et on reste dans l'Hexagone où 12 départements du centre, est et du sud-est sont en vigilance orange canicule ce week-end. La Savoie, la Haute-Savoie, l'Isère, le Rhône, l'Ardèche, la Drôme, le Gard, le Var, le Vaucluse ou encore 2 départements de Corse sont concernés. On prévoit des pointes de chaleur avoisinant les 38 degrés. Et chez nous aussi, il va faire chaud. L'Institut Royal Météorologique a émis un code jaune à la chaleur pour des températures maximales inférieures ou égales à 32 degrés. Au chapitre faits divers, 3 personnes ont été arrêtées et placées sous mandat d'arrêt à la suite du décès d'un petit garçon de 7 ans à Merchtem en Brabant flamand. L'oncle de l'enfant est soupçonné d'assassinat. Sa mère et une amie sont poursuivies pour défaut de précaution. Pour rappel, le corps sans vie du gamin a été découvert mercredi. Selon un médecin légiste, il présentait plusieurs blessures qui pourraient être compatibles avec de mauvais traitements. Un mot de sport et de cyclisme avec l'avant-dernière étape du Tour de France femmes. Le maillot jaune est revenu sur les épaules de la Polonaise Kasia Nevyadoma qui s'est imposée au sommet du Mont Ventoux hier. Au programme ce samedi, Sisteron-Nice, une étape relativement plate. Et puis musique ou plutôt justice encore pour se quitter avec cette condamnation de l'ex-star du rap, Moa Lasquale. 2 ans dont un avec sursis pour avoir frappé 2 femmes lors d'une soirée à son domicile parisien. De son vrai nom, Mohamed Belahmet, le rappeur de 31 ans avait déjà été condamné en 2024 à 4 ans, dont un avec sursis, pour violence sur conjoint. Voilà, c'est déjà la fin de ce flash. Belle fin de matinée à notre écoute.
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11: Une histoire de première fois, de coup de foudre napolitain et de cuisine kitsch. Ce matin, c'est une méga tambouille italienne que nous vous offrons et c'est que du bonheur. Bonjour à tous et bonjour Carlo.
12: Bonjour Sophie, bonjour à toutes
11: Comment
12: et à tous.
11: Comment ça va en ce mois d'août? Heureux?
12: Le mois d'août, c'est toujours bien. C'est dommage que c'est juste à mi-chemin avant septembre, après juillet. Mais voilà,
11: c'était la pensée du jour, la pensée philo du jour. Bon Carlo, cet été, on le sait, vous nous parlez de vos premières fois, de quand vous avez entendu des voix, des apparitions, et comme toujours, c'est passé par la bouche, par les sens, et...

0: parfois un petit moment de grâce. Aujourd'hui, vous nous emmenez à Naples.
1: Mais oui, je vous envoie, vous emmène.
0: Ouh là là.
1: Mais oui, je vous emmène à Naples lors de ma première fois. J'ai eu deux premières fois à Naples.
0: On va tout savoir. Bon, les amis, ne décrochez pas. Je pense que ça va être très, très chaud, cette émission. Et puis, en cette période estivale, Carlo, un peu de dolce far niente, de cuisine italienne, mais de cuisine italienne kitsch, celle des années 60 à 80. Deux décennies comme un pivot entre modernité triomphante, expérimentation parfois improbable et souvenirs de famille. C'est le sujet du livre d'Alessandra Pierini, célèbre autrice italienne, bien habituée à notre émission, qui nous revient en librairie avec cet ouvrage que vous avez absolument dévoré, Cucina Kitsch, absolument fabuleux pour nous.
1: Un bel objet exactement. Et un beau morceau d'histoire pour ceux qui, comme nous et comme nos auditeurs, s'intéressent à cette cuisine italienne qui, comme toutes les cuisines du monde, est en permanence évolutive.
0: Oui, et très kitsch aussi.
1: Parfois.
0: Et elle est assumée. Et on en parlera. Et puis on aura quelques jolies recettes de l'été. Un petit pesto à la Genovese, ça vous parle ?
1: Je crois que ça me parle chaque été, oui.
0: Et si je vous parle d'une insalata russa ?
1: Ah oui, non, oui. C'est plus que me parler, ça.
0: Voilà.
1: Oui,
0: voilà. Ce seront les deux petites recettes du jour, offertes par Alessandra Pierini. Guillaume de Smet s'y colle aujourd'hui à la réalisation. Stéphane Nolung à la prod et à la programmation musicale. Alexandra Vassen, bientôt à table, les amis. C'est reparti jusqu'à midi.
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0: Bon, Carlo, cet été, vous nous avez emmené à la découverte d'émotions particulièrement fortes entre Nice et la Grèce, et aujourd'hui, on va s'arrêter à Naples.
1: Mais oui. Vous savez, Naples, en fait, c'est laid, c'est sale, c'est plein de scooters qui puent. Et les ordures, à propos, ne sont pas toujours ramassées. La ville, en fait, n'offre pas en permanence le meilleur d'elle-même. Et d'ailleurs, quelle ville offre en permanence le meilleur d'elle-même ?
0: Bah, il suffit de
1: Bruxelles, Charleroi ou d'autres. Elles ont des choses magnifiques, mais voilà. Naples, c'est pareil. Mais Naples est aussi très belle, belle à couper le souffle, une expression tout à fait galvaudée. Mais ici, elle est tellement vraie.
0: Allez, emmenez-nous.
1: Ben, par exemple, vous montez sur la colline du Vomero. On admire la rue de Spacanapoli, qui s'appelle ainsi parce qu'elle coupe le centre de Naples en deux. On voit le Vésuve au loin, l'île de Procida, l'île d'Ischia, et à la pointe du cap, au bout de la baie, Capri. Capri qui est belle de loin, mais insupportable de près, aussi insupportable que, toujours en Italie, les Cinque Terre ou en Grèce, le Parthénon.
0: Et surtout en cette période estivale.
1: Ben oui, c'est ce que je dis. En
0: c'est
1: été.
0: Hard, hein,
1: Et la langue napolitaine, parce que c'est une langue et on l'entend, c'est en Italie, c'est magnifique, les langues régionales sont toujours très très vivantes. Elle est belle, elle est cadencée, elle est nourrie de beaucoup de Français et beaucoup d'Espagnols au gré de toutes les occupations qui ont eu lieu ici. Il y a quelque chose typique de Naples, c'est l'élégance masculine, qui est ici une religion. Ouais. Et personne ne dira jamais que les tailleurs anglais sont moins habiles que les tailleurs napolitains, mais là où Savile Row coud une armure dans laquelle tu te glisses, le tailleur napolitain, il te fera un costume un peu cousu à même la peau, une espèce de science du mouvement qui t'accompagne aussi quand tu n'as absolument rien à faire. L'émotion de Naples dans ta bouche, alors ce n'est pas forcément une pizza dans une des officines réputées, ni même un spaghetti à les vongole. C'est bon, les vongole, mais donnez-moi 10 minutes et un kidam, pas forcément doué, qui n'a jamais rien fait en cuisine, et franchement, je me fais fort de lui apprendre la recette. Non, ici, à Naples, on frit. On ne fait pas que frire, mais on frit. On frit et on mange. On mange debout, parfois on s'assoit, et le bonheur frit se pose sur le papier. Il fume, il t'attend. Il ne refroidit pas comme une pizza en terrasse où la mozzarella fige à la moindre brise vespérale. Vous avez les montanare, qui sont des petits disques de pâte à pizza, justement frits. Forcément frits. On parle de friture ici aujourd'hui. Une touche de tomate, de la provola, ce fromage qui peut être fumé parfois, de la mozzarella. Vous avez aussi les croquets. Je vous avais dit le français partout à Naples. Les croquets des patates et croquettes. Ben quoi, des croquettes de patates? Oui, des croquettes de patates. Les frittates et les pastes, qui sont des croquettes de pâtes, imagine. On dirait un plat belge, en fait. C'est des pâtes pré-cuites qui sont roulées dans la béchamel. Mais que vient faire la béchamel dans cette galère? La France, je vous dis, la France est à Naples comme l'Espagne. Le jambon, le parmesan, les petits pois, elles sont moulées en croquettes et elles sont frites.
0: Oh là là, j'en peux plus, Carlo. Écoutez, mais ça suffit.
1: C'était le but, 20 ans pour que vous me disiez j'en peux plus, finalement. Alors quoi, tout ça c'est un plat d'été? Oui,
0: mais oui.
1: C'est un plongeon de croustillant et de fondant, comme un dialogue terre-mer avec la Méditerranée. Et j'ai gardé le meilleur de la friture.
0: La pizza fritta.
1: Voilà. Wow. Non pas un calzone, ce mot oni et lait. Non, une pizza farcie, oui, comme un calzone, mais farcie de morceaux de cochon, de provola ou de mozzarella, ultra brûlante dedans et de dehors. Et elle est frite, frite, frite, frite. Ça fait des petites bulles autour. Alors quand tu te plonges là-dedans, tu te demandes ce que la pizza au four peut encore t'offrir. La cuisine qui m'émeut à Naples, c'est pas la cuisine des restaurants, même si il y a des restaurants gastronomiques incroyables. Je pense à Don Alfonso à Sant'Agata. C'est pas tout à fait à Naples, mais c'est formidable. Ou même des restaurants qui sont les chantres d'une cuisine familiale locale terroir, comme Damimi à la Ferrovia. Oui, c'est chouette, c'est très bon. Mais ce moment juste où l'on s'assoit à peine pour se ruer dans de la nourriture dont je viens de parler, là, comme un ventre nourricier, ce brûlant qui devient vite froid. Ces cafés que l'on peut prendre debout pour sortir de la friture sont un formidable raccourci entre la casserole, la machine à café, la friteuse et la bouche. Et à Naples, pour calmer toute cette excitation, il y a les pâtisseries, les sfogliatelles, les maritozzi et le seigneur. Encore un petit morceau, un petit bout de France, le baba, qu'on appelle ici ou baba. Quoi, c'est napolitain? Ouais. Autant que le spaghetti bolognaise est belge. Ils sont arrivés, les babas, ici, avec les Français de Nancy. Les babas, ils sont restés, avec leur forme ici, qui n'est pas en couronne, elle est en bouchon. Naples est finalement une émotion quasi continue. Surtout si on la parcourt de long en large, à se fatiguer dans les ruelles. C'est une émotion sucrée avec le premier café et la première brioche du matin. Et malheureusement sucrée, j'ai envie de dire, parce que le matin, il ne faudrait pas manger de sucre. Mais alors ici, on se laisse aller. Et pourquoi on ne devrait pas manger de sucre? Pas ça relance l'appétit, mais ici, on a envie que l'appétit soit relancé tout au long de la journée. Alors je vous conseille quand même, pour tenter de comprendre Naples, qu'on ne comprendra jamais, juste deux petites choses. Le film Parthénope de Paolo Sorrentino qui est sorti en 2024 et aussi un livre peu connu en français mais qui a été traduit en français. Ainsi parlait Bella Vista. Bella Vista est un personnage imaginé par Luciano De Crescenzo, un auteur napolitain très connu en Italie, un petit peu connu aussi en francophonie, et c'est un professeur de philosophie qui, comme tous les professeurs de philosophie, philosophe parce que Naples est connu pour son imaginaire collectif de la philosophie simple de tous les jours, et c'est particulièrement intéressant. Évidemment, si on veut partir sur les îles, on peut aussi revoir le Postino avec Noiret et Massimo Troisi. Il y a aussi plein d'autres œuvres, et la chanson napolitaine, évidemment.
0: Bon, je pense que là, vous nous avez emmenés là.
1: Écoutez,
0: mieux que ça, c'était pas possible.
1: Écoutez, c'est toujours possible de faire mieux.
0: Voilà, mais en tous les cas, Naples, c'est une ville à découvrir, à dévorer. On avait déjà parlé aussi avec un très beau livre dédié à la cuisine de Naples, avec l'autrice Alba Pezzone, qui nous parlait justement de toutes ces pizzas. Elle nous disait qu'il y avait même dans chaque rue une recette particulière de ces pizzas et que c'était vraiment cultissime sur place. Voilà, Naples, c'était le petit bonheur du jour. À suivre, on va élargir le spectre. On va quitter Naples et survoler un petit peu l'Italie, la cuisine italienne kitsch des années 60 à 80 avec l'autrice Alessandra Pierini, juste après Drifter, Under the Boardwalk.
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4: Carlo, ça vous rappelle des souvenirs, ça, ne me dites pas non.
5: Mais oui, ça me rappelle des souvenirs parce que l'Italie était probablement le seul pays au monde où il y avait une émission de publicité. Donc c'était pas...
4: Avant d'aller faire dodo.
5: C'était pas des écrans pubs, c'était carrément tout un déroulement. On se serait cru un tunnel, on se serait cru en Amérique. Et alors, ça a été le moment de la propagation de toutes les marques industrielles possibles. Hein. L'Italie n'est pas que le pays du terroir.
4: Et cette émission s'appelait Carosello. Il en est fait mention dans l'ouvrage du jour. Cucina Kitsch, histoire intime de la cuisine italienne des années 60 à 80. Avec nous ce matin, son autrice, Alessandra Pierini. Buongiorno Alessandra.
6: Buongiorno, buongiorno Sophie, buongiorno Carlo.
4: Je ne sais pas si je dois encore vous présenter. Vous êtes tellement une habituée de l'émission, mais vous êtes une autrice prolifique, Pellegrino Artusi, toute la culture culinaire, vous l'écrivez, vous nous la contez de manière merveilleuse. Et là, ce livre étonnant, Cucina Kitsch. Alors déjà, le nom, j'ai envie de dire, qu'est-ce que la cuisine italienne vient faire avec le kitsch, Alessandra? Tout.
6: Ah bah, oui, ça, tout. Et surtout, pendant 30 ans, on a parlé et cuisiné kitsch dans les assiettes, dans les casseroles, un petit peu partout. C'était un peu le leitmotiv de cette grande époque.
5: Sauf qu'on ne savait pas qu'on faisait du kitsch quand on le faisait.
6: On ne savait pas. Ouais, c'est ça. On pensait que c'était comme ça et que ça allait être comme ça toute la vie.
4: Mais qu'est-ce que vous voulez dire par kitsch, Alessandra, pour qu'on se comprenne bien
6: kitsch,
4: d'abord?
6: Ça veut dire quelque chose qui n'est pas forcément très beau, un ensemble de choses qui ne vont pas forcément avec, toutes soit les goûts, soit les couleurs, soit la présentation, trop chargé, trop de trop, quoi. Un peu comme certains vêtements de grand-mère qu'on considère kitsch, mais qu'on aime bien toujours, hein, qu'on a quelque chose d'affectif aussi, c'est nappe à fleurs, jaune, orange, violette, sur lesquelles on met des assiettes multicolores aussi. Voilà, qu'on se dit, oh là là, ça fait kitsch, mais c'est mignon.
4: Mais vous savez, le kitsch is the new style, hein, il paraît, Alessandra.
6: Absolument, alors, moi j'en fais mon drapeau.
4: Exactement, alors dans cet ouvrage, Alessandra, vous nous contez votre histoire familiale et vous racontez une transformation beaucoup plus vaste de l'Italie sur deux décennies, des années 60 aux années 80. Vous racontez d'abord, Alessandra, un monde ancien, encore tout proche de l'enfance, celui de vos grands-parents, d'une cuisine marquée par la guerre, par la pénurie, par l'habitude d'économiser, de ne rien jeter, de faire avec peu. C'est au fond l'identité primaire de la culture, des cultures culinaires italiennes.
6: C'est ça, dans les années 50 jusqu'à bien les années 60 entamées, l'Italie sort de la guerre et sort d'une cuisine qui est plutôt fonctionnelle, qui sert vraiment pour nourrir et pas vraiment pour séduire. Et dans les années 50, la cuisine italienne n'a pas encore l'identité nationale que nous y connaissons aujourd'hui. Il n'y a que vraiment des cuisines locales, souvent assez pauvre, mais quand même qui était bien structuré. Donc, c'était des régions qui vivaient en autarcie. Et donc, la cuisine, c'est pour cette raison qui était vraiment bien ancrée dans le terroir. Et quand on sort de cette époque de l'après-guerre, la France connaît son boom économique un petit peu avant. Mais dans le courant des années 60, on rentre donc dans une cuisine d'abondance où on a tout à disposition. Donc, vous pouvez vous imaginer que quand on se prive pendant très longtemps et on commence à voir des frigos déjà et des électroménagers qui peuvent nous aider, les frigos qui peuvent tout accueillir et des aliments qui viennent remplacer des heures passées derrière les fourneaux, on
4: ça
6: dit
4: va changer.
6: Banco.
4: Oui. C'est ça, vous dites, à partir des années 60, vous montrez qu'un basculement va s'opérer. L'Italie va changer à toute vitesse, tout comme la France, tout comme notre pays. C'est les 30 glorieuses finalement. On y va, l'exode rural, l'urbanisation, une émergence d'une classe moyenne. Il y a un besoin d'affirmation sociale. C'est le miracle économique. Et vous dites, tout ça va se répercuter dans l'assiette et dans le repas italien.
6: Bah, disons que c'est un peu l'illusion du progrès et on a envie de mettre, d'utiliser tout en fait. Tout nous est permis. C'est le triomphe du gras, du beurre, des plats riches, des plats opulents. Le gras en fait devient un petit peu un marqueur de prospérité. Là où la cuisine italienne était plutôt frugale, avec tout ce qu'on a à disposition et surtout ces matières grasses et ces protéines, cette viande, cette charcuterie qu'on peut utiliser partout, eh ben voilà, on met de côté la tradition qu'on juge un peu trop simpliste et surtout trop vulgaire. Et pour la première fois, en fait, on peut dire qu'on ne mange pas vraiment pour se nourrir et donc on accède de cette façon à une certaine idée de confort et de modernité. Et donc, vas-y avec le sucre et tous ces plats opulents et ces produits comme le pain de mie, la mayonnaise, les sauces toutes prêtes, le ketchup... Ça rentre à faire partie du quotidien des Italiens et qui s'en servent, bien sûr. Et puis, le statut des femmes change aussi un petit peu de la femme vraiment au foyer qui s'occupe de la famille du matin au soir. La femme italienne commence, elle aussi, à travailler. Mais c'est toujours sur elle qui a aussi cette idée, en fait, de continuer à nourrir le foyer. Donc, elle a encore plus de choses à faire. Donc, elle a besoin de choses plus simples aussi pour faire aussi ses repas.
5: Et Alessandra, tout n'a pas disparu. Bon, j'ai vécu de manière plus réduite ce laboratoire aussi, puisque en revenant en Italie tous les étés, souvent à Noël, etc., je pouvais voir la confrontation entre ma grand-mère, qui était plutôt restée dans les recettes traditionnelles, mais de toute l'Italie, parce qu'elle avait beaucoup voyagé, et ma tante, qui était donc la belle-fille. Hein, voilà les difficultés qu'il peut y avoir entre les belles-filles et les belles-mères dans une famille italienne.
4: Oh là là, ça devait être fun.
5: Dans ma grand-mère disait toujours... Elle a appris à cuisiner après son mariage. Et donc, dans Paul Matrimonio, si aimé sa cucina. Et donc, je n'enverrai pas ce podcast à ma famille. Et certains protagonistes sont toujours là. Et donc, et je voyais bien que ma tante, qui lisait beaucoup les magazines italiens, d'une année à l'autre, elle ne nous faisait pas les mêmes plats. Moi, je trouvais ça très intéressant. Mmh. Et notamment, je me souviens d'un plat, des années 80, les penne alla vodka. Et vous le reprenez dans votre bouquin, d'ailleurs. C'est-à-dire de la crème, de la vodka, des pennelliches et un peu de tomate pour faire rose et la salsa rose, qu'est-ce qu'on en a bouffé. Et ça n'a rien de traditionnel, c'est pas mauvais, c'est même plutôt bon, mais c'est très daté aujourd'hui. Ouais. Mais l'Italie de la classe moyenne du nord ou du milieu de l'Italie, même peut-être du sud, était un laboratoire culinaire absolument incroyable.
4: Le sud un petit peu moins quand même.
5: Peut-être, mais...
4: Un petit peu plus longtemps ancré.
5: Moi j'ai vécu, savez, les Italiens de cette classe moyenne ambitieuse des années 60, 70, 80, qui travaillaient beaucoup, qui gagnaient bien, pas mal sa vie, et qui montaient un vrai ascenseur social, ils habitaient dans des appartements relativement petit, mais avec deux salles de bain. Et donc, la cuisine n'était pas grande, mais on trouvait tout au supermarché, en fait, ces nouveautés. Donc, ça a été quand même un sacré laboratoire. Dieu merci, on en a un peu sorti.
4: Ce qui est intéressant, Carlo faisait mention il y a un instant de la pièce à manger et la cuisine. Vous parlez aussi de la topographie de la cuisine italienne. Elle va changer. Il y a les tinello, les cucinino, la salle à manger. Ouais. Ça dessine une architecture de la vie familiale italienne dans les années 60. C'est quoi, par exemple, le tinello ?
6: Le tinello, c'est une petite pièce dans laquelle on s'entassait joyeusement, en fait, qui faisait partie des cuisines modernes à partir des années 60. Avant, on avait plutôt une grande pièce à vivre dans laquelle on cuisinait, on mangeait. Et le tinello, c'était la petite cuisine qu'on utilisait en semaine, parce qu'on avait un cucinino, c'est-à-dire une petite cuisine qui était juste un laboratoire dans lequel on ne mangeait pas. C'était souvent un couloir avec les nouveautés électroménagères. Et ce tinello, c'était juste une table avec des chaises et il y avait toujours la télévision.
5: Ah oui, mais parfois...
6: On se mettait à table.
5: Je ne sais pas, Alessandra, votre expérience, mais les appartements des années 50-60 italiens, quand même, qu'est-ce qu'on a construit en Italie dans les années 50, hein, même avant Berlusconi, c'était souvent des appartements avec un énorme couloir central, surtout quand les gens qui avaient la chance d'avoir des appartements assez grands.
6: Tout à fait.
5: Et alors, le tinello pouvait être en face de la cuisine. Et c'est cette configuration des appartements, parce qu'il faut savoir que des villes villes et même des abords des villes, c'est un peu comme la France, ça vit beaucoup en appartements. Hein. Il n'y a pas le concept de la maison individuelle en Italie est quand même. Il faut déjà être bien en dehors des villes pour avoir des maisons individuelles quand on a un appartement. Et donc la vie urbaine se passait là.
4: Et puis le cucinino, Alessandra, c'était la petite cuisine. Toute petite cuisine.
6: Hein, en fait, c'était vraiment, il y avait un petit plan de travail, donc ça changeait énormément des cuisines des grands-mères. Et c'est là qu'on préparait donc tout ce qu'on avait besoin pour le dîner, le déjeuner, qu'on servait dans ce petit tinello en semaine, et qu'on servait par contre dans la grande salle à manger qui servait, au moins dans ma famille, elle ne servait que pour les grandes occasions, où il y avait toujours un buffet avec une vitrine et plein de petits objets qui ne servaient à rien.
4: Moche, kitsch.
6: kitsch, voilà. Et surtout, il y avait les services qu'on utilisait pour les fêtes, pour les anniversaires, Noël, Pâques et les déjeuners du dimanche, quand on recevait la famille ou éventuellement les amis. Mais chez nous, les amis, c'était jamais le dimanche. Le dimanche était vraiment que familial. Et donc, on mettait sur cette table qu'on n'avait pas du tout le droit de toucher ensemble. Semaine, même la pièce chez nous, la salle à manger était fermée. Mmh. Ma mère dépoussiérait ça une fois par semaine, même si on n'y allait jamais. Et il y avait du velours, il y avait du tissu. Elle mettait même en plastique sur les chaises en tissu pour ne pas les abîmer.
4: Ça existe encore, ça.
6: Oui, tout à fait. Je peux donner des exemples.
4: Mais c'est la définition c'est même curieux. Du kitsch. Mais ça dit aussi quelque chose, c'est que cette salle à manger était finalement dédiée aux instants festifs de représentation avec la famille élargie, les amis. Il faut impressionner. Et cette salle à manger, à cette époque, on est dans les années 60, concentre tout ça. Il faut mettre beaucoup de choses qui n'ont rien à voir les unes avec les autres, mais montrer qu'il y a plein de choses.
6: Bah oui, on a plein de choses dans le mobilier et la même chose, on va faire dans les plats, dans les assiettes qu'on sert au milieu de la table. Et donc, pour cette façon, c'est une cuisine qui est, quand elle n'est pas traditionnelle, qui est plus moderne, elle doit être absolument très visuelle. Elle doit être scénographique, théâtrale. Il faut qu'on en mette beaucoup pour faire vraiment joli, faire l'effet waouh à table.
4: En tout cas, aujourd'hui, on en parle en utilisant le terme kitsch, c'est quand même tout dit. Alors, dans les années 70-70, Alessandra Pierini, vous le dites, c'est l'époque du mélange, de l'excès, de l'audace pratique. Ce sont des années où tout coexiste, la tradition régionale, les produits industriels, la télévision, les magazines féminins, le désir de modernité, la logique de la cuisine ménagère. Il faut faire vite, il faut faire la fête. Et puis, il y a aussi tout ce qui vient d'ailleurs. Il y a une fascination pour l'ailleurs qui commence à toucher les Italiens, qui étaient quand même très traditionnalistes quand même. Hein.
6: Absolument. Et l'Italie se trouve vraiment, à ce moment-là, vraiment entre deux mondes. Et c'est là, comme vous disiez, qu'elle expérimente, elle regarde ce qu'on fait beaucoup aux États-Unis. L'Amérique, c'est un exemple de réussite, de progrès extraordinaire. Mais on regarde beaucoup aussi la France qui avait déjà une cuisine classique, bien expérimentée, bien solide. Et donc, on fait un petit peu tous ces mélanges. On adore utiliser les mots étrangers et on utilise beaucoup de mots de cuisine française. Le vitel tonné, ce que pour les Français, par exemple, ne veut rien dire. Chez nous, ça faisait une consonance un peu française et donc on appelait de cette façon le vitel tonnato, mais que vitel tonné, à l'époque, faisait beaucoup plus chic et exotique.
5: C'est vrai que moi, je l'ai appris la première fois.
4: Vous connaissiez ce mot ?
5: Oui, oui. Ah, ouais. Mon père, il disait vitel tonné. Peut-être parce qu'aussi, il avait vécu près de Gênes et du Piémont et tout ça. Donc, peut-être qu'on avait un peu français. Je ne sais pas, mais moi, j'ai entendu la première fois vitel tonnato. Ça m'a étonné quand j'ai entendu la première fois.
6: Oui, vitel tonné, qui n'est pas de l'italien et qui n'est pas du français non plus.
5: Mais vraiment du piémontais, oui.
4: C'est un truc un peu imaginatif pour donner ce côté très chic, parce qu'effectivement, de nouveau, et on revient à cette tendance, il faut impressionner, il faut élever finalement cette culture culinaire au monde, aux influences étrangères. Vous le dites à nouveau, Alessandra, les plats devaient être impressionnants, la cuisine devient une scène, on veut produire un effet, et ils doivent sembler modernes. Et là, on y va fort sur la mayonnaise, par exemple. Et une recette, d'ailleurs, un plat, en tout cas, qui concentre presque toutes les contradictions de l'époque, et on en donnera la recette en fin d'émission, c'est l'insalata russa. C'est quoi exactement ce plat?
5: C'est kitsch?
4: Non, mais alors c'est kitsch, mais alors moi, c'est ma madeleine de Proust, hein, je vous le dis franchement. C'est quoi, Alessandra?
6: Oui, elle continue, elle traverse les époques, on le fait encore aujourd'hui. C'est en fait un repas tout en un. C'est un peu un ensemble, donc au fond, c'est un mélange de légumes. On pourrait dire un peu une macédoine de légumes qu'on peut faire d'une façon très industrielle ou alors très artisanale. On utilise des légumes frais qu'on coupe en petits morceaux et en fait qu'on mélange avec cet ingrédient magique de l'époque qui est la mayonnaise. C'est un lien qui est capable un peu de rendre n'importe quel légume vaguement appétissant en fait. Et ça plaît à tout le monde. Mais surtout, c'est que de cette façon, on pouvait faire des formes bizarres et modeler en fait ce plat, cette insalata russa, qu'elle pouvait prendre des allures, voire de dôme, de rond dans l'assiette.
5: Et puis les rondelles d'œuf dur, toutes ces choses-là.
4: Oui, mais attendez, parce que la pomme de terre carottes. Là-dedans...
5: Elle est mélangée dedans.
4: Oui, mais il fait ça.
6: Oui.
5: Mais alors, et Alessandra, tu viens de me démolir un truc.
4: Je passe au-dessus.
5: Non, parce que... Alors, juste deux secondes, j'ai beaucoup raconté ma vie, tant pis.
4: Donc, elle nous passionne.
5: Ma grand-mère, née en 1912...
4: Comment s'appelait-elle? Elle est née où?
5: Anna Maria, née à New York en 1912, d'une famille italienne, revenue en 1931 en Italie, et restée ensuite en Italie avec quelques allers-retours, famille napolitaine. Elle nous infligeait, et moi j'adorais ça, tous les Noëls, l'antipasto. Parmi les antipastes, il y avait l'insalata russa. Pour elle, ça faisait partie de son vécu napolitain. Parce que c'est vrai qu'on la trouve beaucoup à Naples. Maintenant, vous êtes en train de semer en moi un doute, Alessandra. C'est-à-dire que je pense qu'elle avait dû, elle aussi, comme mon autre grand-mère, lire des revues de cuisine et adapter probablement cette recette napolitaine où la mayonnaise était probablement peu présente, parce qu'elle faisait la mayonnaise. Alors, juste comme ça, pour finir d'achever le truc, sa mayonnaise était à l'huile d'olive. Je ne vous dis pas la tête du côté français de la famille quand on goûtait la mayonnaise à l'huile d'olive. Cela dit, voilà, vous venez de m'éclairer sur un truc, c'est que probablement que ma grand-mère, dans son environnement sociétal, avait kitschisé son insalata russa, qui reste, alors pour moi, évidemment, ça n'engage que moi, pour moi, c'est un très grand plat.
4: Ah, mais moi, c'est fantastique.
5: Je sais pas ce que
6: vous... Mais c'est magnifique, l'insalata russa.
5: Vous nous parlez depuis la France, Alessandra. Les Français bien font sûr la salade piémontaise, là, qui s'appelle piémontaise. Je ne sais même pas d'où ça vient, du Piémont. Mais la vraie, une salade russa, ou plutôt la vraie, c'est compliqué, mais la recette dont nous parlons à l'instant, mayonnaise, pommes de terre...
4: On la donnera dans un instant.
5: Voilà.
6: Bien sûr.
5: Pour moi, et avec la déco kitsch ou pas, c'est un grand plat.
6: Oui, mais c'est magnifique. Si les ingrédients sont bons, qu'on n'ouvre pas que des boîtes de conserve qui ont toutes le même goût, c'est quand même quelque chose d'extraordinaire et que nous, en famille, on fait toujours. Après, ce qui est kitsch, en fait, c'est la présentation.
5: Oui.
4: Et sapin de Noël, moi j'ai déjà eu.
6: Sapin de Noël, tour Eiffel, ça peut être du dinosaure, un dragon, un poisson. Ouais. Enfin, ce qu'on a envie de faire, en fait, de cette pauvre mayonnaise. Et après, toutes les décos qu'on met dessus, en fait, c'est qu'on la charge. Déjà, il y a de la mayonnaise avec des légumes, c'est déjà assez nourrissant. Et on est capable de charger ça avec des décorations qu'on mange, hein, bien sûr, et qui sont pas toujours forcément très digestes quand on met tout ça ensemble.
4: Moi, je me souviens, c'était pour chez nous, dans la famille, c'était un demi-ballon de rugby, si vous voulez. Hein,
6: oui.
4: Alors on mettait plein de mayonnaise par-dessus.
5: Ah oui, il faut la mayonnaise.
4: Plein. Et puis des cornichons, des anchois, des petits morceaux de carottes. Enfin, c'est voilà, du kitsch comme on les aime. Des radis, évidemment. Alors les pâtes, Alessandra, dans cette époque des années 70, est-ce qu'elles structurent encore la structure classique du repas italien? Je pense au primo, secondo, contorno, etc. Ou est-ce que dans les années 70, on décloisonne déjà tout ça?
6: Disons qu'on fait un petit peu les deux. Ah. Elles sont d'un côté toujours aussi le plat traditionnel, mais en fait, les pâtes, comme l'industrie aussi des pâtes, se développe énormément et on commence à faire aussi des formats de toutes sortes. C'est vraiment à l'époque qu'on développe énormément les fusilli, ces pâtes qui sont un peu en forme de queue de cochon en tortillé, et les farfalle, les papillons. C'est vraiment l'époque où les fusilli et les farfalle viennent remplacer les formats plus traditionnels des spaghettis, des tagliatelles des années précédentes. Et ces pâtes, on les fait aussi, surtout, froides. On n'imaginait pas de manger un plat de pâtes froid, et on les fait donc en salade, sans aucun souci, en mélangeant des variantes de légumes, éventuellement du thon en boîte, mais aussi des tomates et de la mozzarella, comme arrivait chez nous à la maison. Et d'ailleurs, elles étaient délicieuses. Moi, j'aimais bien. Ma mère, elle n'aimait pas parce qu'elle disait que les pâtes froides, elles n'avaient pas de goût. Elles ne prenaient pas la sauce. Et donc, elle avait peut-être un petit peu raison. Elle faisait plutôt des salades de riz. Et ces pâtes, voilà. Enfin, il y a toujours cette tradition, en fait, la base, la pasta, mais qui venait épouser ensuite un peu des préparations ou des ingrédients, comme disait Karl tout à l'heure, la vodka et tous les alcools, mais aussi le champagne qui est arrivé dans les pâtes dans le risotto.
5: Oui, le risotto fraises et champagne.
6: Fraises et champagne.
5: Ouais. Ça, j'avoue, je le fais de temps en temps. Enfin, j'enlève le champagne parce que je trouve que ça apporte rien, mais je mets du vin blanc. Mais risotto aux fraises, c'est très très bon.
4: Oui, c'est vrai que c'est très bon.
5: Que les fraises soient très mûres.
4: Exactement.
6: Voilà. Absolument.
4: Non, mais cela étant dit, on est en pleine époque, Alessandra Pirini, de l'impérialisme de la pâte italienne industrielle. Là, ça devient incontournable.
6: Oui, on fait de moins en moins la pasta à la maison, en fait. Et c'est tout à fait la pasta plus industrielle, donc celle sèche, un paquet qu'on fait à toutes les sauces. Mais on fait beaucoup aussi des timbales de pâtes. Les pâtes, elles deviennent un support qu'on peut aussi mélanger à des sauces. Bien sûr, à ce moment-là, on mélange aussi, on utilise la mayonnaise dans les salata russa, mais la béchamel, c'est l'assaisonnement de pâtes par excellence, parce que ça enrobe, parce que ça alourdit, et on a dit que tout ce qui est gras est bon. Et donc, on la mélange à un tas d'autres ingrédients. On utilise beaucoup de pâtes couleurs, surtout des vertes. On mélange souvent aussi à des blanches pour faire le contraste blanc et vert qu'on appelle paglia et fieno, paille et foin. Et ces pâtes assaisonnées, on les met dans des plats beurrés avec beaucoup de fromage qu'on place au four. On fait ces timbales ou ces gratins qu'on met au centre de la table et qui viennent remplacer peut-être les beaux plats de lasagne al forno qu'on faisait chez mamie.
4: Il y a un produit dont vous parlez beaucoup dans cet ouvrage, Cucina Kitsch, c'est la crème fraîche, la panna.
6: La panna, alors là, vous dites dans les années 70.
4: Ouais. Et là, les Italiens, là, ils vont devenir fous de cette crème fraîche. Et j'ai même découvert un truc quand on parle de la carbonara, Carlo, on s'insurge.
5: Non, mais les Italiens sont les premiers à ne pas s'insurger. Oui.
4: Non, mais attendez, donc c'est vrai que nous, dans cette émission, on ne cesse de le répéter, la carbonara, c'est sans crème fraîche. Et pourtant, c'est les Italiens qui eux-mêmes ont mis la crème fraîche dans la carbonara. Mais
5: oui,
4: c'est dingue.
5: Mais en même temps, cette recette de carbonara, Alessandra, franchement, elle est fixée depuis combien de temps? On n'en sait rien. Moi, ce qui m'agace dans la crème, dans la panna italienne, notamment la parmalate, là, c'est qu'elle est tellement épaissie avec, à mon avis, des carragenanes ou je ne sais quoi.
6: Bien sûr.
5: Que pour la sortir, là, du...
4: Il faut appuyer.
5: Pour la sortir du berlingot, pour vraiment. Et alors elle tombe, j'ai l'impression de voir mon caniche le matin, tu vois. Et donc, c'est franchement, c'est pas bon,
4: pauvre
5: cette
4: caniche.
5: Panne. Voilà. Non, mais absolument. En Italie, il y a de la bonne crème, comme toujours. Oui. Même, il y a du bon beurre aussi, alors que le beurre italien, souvent, n'a pas beaucoup de goût. Mais voilà. Mais oui, la panne, quoi, années 70 ou années 80?
6: Ça commence années 70 et puis vraiment c'est le triomphe dans les années 80. Toute cette douceur, cette sophistication, la cuisine enveloppante, rassurante. Mais oui, mais parce qu'à l'époque, on n'avait pas fixé encore les recettes. On n'était pas sur les principes. Il faut faire comme ça, la carbonara avec guanciale, œufs et pecorino. Et puis basta, on ne sort pas de là. On avait cette liberté aussi, liberté de s'habiller, de se maquiller, de sortir, de faire de sa vie un petit peu plus ce qu'on voulait, mais on avait aussi cette liberté aussi en cuisine, et pourquoi pas, et on l'assumait d'ailleurs.
4: Ces années 80, comment vous pourriez les définir dans la culture culinaire italienne? Vous parlez notamment de la roquette. Elle est partout, la roquette, dans les années 80. On ne sait pas trop pourquoi. Peut-être qu'elle cherche à donner peut-être un petit peu d'allure, plus qu'à nourrir d'ailleurs. Il y a ce côté « Regarde-moi comme ma cuisine, elle est belle. » Regarde. Est-ce que ce n'est pas un peu ça, les années 80?
6: Absolument. Et puis, on voulait commencer à se donner bonne conscience. Donc, on mettait un petit peu de verre, un petit peu de un aliment qui sortait. En fait, on ne savait pas comment. On en mettait sur les pâtes, sur la viande et sur les carpaccio. On a commencé, voilà, bien sûr, à manger froid dans tous ces buffets. Donc, il fallait imaginer de préparer de plats qui pouvaient se servir froid pour être à disposition de ses convives et donc de cuisiner à l'avance. Et donc, voilà, les années 80, c'est vraiment la fin de ces excès. On se rend compte, en fait, qu'il fallait un petit peu mettre de l'ordre dans tout ça. Il y a le mouvement Slow Food quand 1986 arrive, qui est très important. Il se dessinait un tout petit peu dans les années précédentes, mais c'est là, vraiment, à la fin des années 80, qu'il s'affirme. Et parce qu'on était arrivé un peu à une saturation du goût, à une standardisation aussi, et on avait perdu la lisibilité, en fait, des produits, de ce qui peuvent être en fait la vraie cuisine italienne. Et petit à petit, on a eu une réaction vers plus de simplicité. La panne est arrivée à l'apogée d'un rêve de richesse, mais en fait, après, c'est aussi un petit peu le début d'une crise de goût. On a commencé à se dire, essayons de redécouvrir un peu les terroirs, les produits, les recettes traditionnelles, et cette cuisine italienne qui, en fait, est aussi plus simple, plus frugale, mais qui est aussi peut-être elle qui est plus moderne.
5: Et pourtant, donc, Alessandra, les supermarchés gardent encore les stigmates de cette période. Et notamment, il y a pour moi un mystère, peut-être vous allez nous éclairer, Alessandra, c'est l'omniprésence des saucisses de Francfort dans les supermarchés italiens. Ce que les Français appellent les knackis, probablement parce qu'en France, c'est le mot alsacien qui s'est imposé, et que les Italiens persistent à appeler Würstel, et qui veut dire petite saucisse en allemand, je crois, et dont il y a une version au poulet, une version à la dinde, une version à la mozzarella. Enfin, je veux dire,
4: grand mystère.
5: N'importe quel village qui a une supérette, il va y avoir, même chez Peck à Milan, qui est le truc le plus chic du monde, il y a le rayon Würstel.
4: Il y a des mystères qu'il ne faut pas essayer d'éclaircir, c'est comme ça.
5: Et alors, on les mange avec plein de maillots, souvent.
4: Ah ouais.
6: Plein de maillots, on les met aussi sur la pizza. Le Wuster, on la faisait dans les années 70 et on l'appelait à Gênes dans une pizzeria où j'allais souvent avec mes copains. Oui. La 007. La 007. Comme James Bond.
4: J'adore.
6: Donc, qu'est-ce qu'elle avait à voir avec ce personnage, ces héros, on ne sait pas. Mais en fait, elle était pleine de Wuster aussi, de jambon, de fromage. On en produit aussi dans le Trentin au Adige des très artisanaux. Il faut dire, j'ai un producteur.
5: On est en Germanie, là.
6: Que je connais bien.
4: De saucisses de quoi, alors? On les appelle comment, alors, ces saucisses?
6: On appelle Würstel aussi, c'est industriel. Et on les fait fumer, mais avec de la bonne viande et pas de conservateurs, surtout.
4: Alessandra.
6: Et qu'on peut manger.
4: Alessandra, vous restez avec nous, on va s'offrir une petite pause pub et dans quelques secondes, vous allez nous donner la fameuse recette de l'insalada russa et peut-être même d'un pesto, soyons fous.
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4: Avec nous ce matin, Alessandra Pierini, Carlo, la cuisine kitsch italienne. Je pense qu'on en a eu un joli aperçu. Mais il y a une recette que moi je voudrais qu'on mette à l'honneur, c'est l'insalata russa. Mmh. Alessandra Pierini, c'est une recette dont vous parlez beaucoup dans cet ouvrage. J'aimerais quand même que vous nous en donniez les clés, parce que moi je dois vous dire, c'est pour moi une Madeleine de Proust. Et à chaque lendemain de réveillon, je prépare toujours une insalata russa. Et quand, vous savez, on n'a pas envie de cuisiner, je la mange comme ça devant la messe du fan. Voilà. Il faut tout vous raconter.
6: Il n'y a pas d'heure pour en manger.
4: Alors, c'est quoi le secret de cette insalata russa ? Donc, c'est de la pomme de terre qu'on réduit en purée ou pas ? Racontez-nous.
6: Donc, plutôt, les pommes de terre, moi, je les fais bouillir à l'eau. Après, on les coupe en petits cubes, mm-hmm. en fait, et on mélange, enfin, au moins dans ma famille, et ça, c'est la règle générale, vraiment, de base de l'insalata russa. On met des pommes de terre, des carottes, des haricots verts, des petits pois. Bien sûr, quand ce n'est pas la saison, on utilise
4: en boîte.
6: Du surgelé,
4: bon, oui,
6: mais il
4: n'y
6: a pas, ou en boîte.
4: Ouais.
6: Enfin, il existe aussi aujourd'hui de très bonnes conserves aussi.
4: Ouais,
6: hein.
4: Ouais, ouais.
6: Et donc, on fait cuire tous ces légumes séparément pour qu'ils gardent une bonne texture ferme. Ensuite, ce qui est gros, comme la pomme de terre ou les carottes, on les coupe en petits cubes de façon que tout soit un petit peu de la même taille. Et je prends des pickles, en général, qui soient un petit peu vinaigrés,
4: oui.
6: mais surtout des cornichons, éventuellement des petits oignons.
4: Oui.
6: Je les coupe en petits morceaux. Des œufs durs également, que j'émiette avec la fourchette. Et je prépare une bonne mayonnaise bien ferme.
4: Mmh. Ou alors on peut pas utiliser de la mayonnaise en pot ?
6: Ah bah si, si on peut, bien, si on veut, bien sûr, hein, ça va aller plus vite.
4: Okay.
6: Il y en a aussi de très bonne qualité aussi.
4: Ouais.
6: Donc après, tous ces légumes qui auront refroidi, on les mélange à la mayonnaise. Ma maman, elle avait l'habitude aussi de mettre de la betterave rouge cuite au four, parce que ça donnait bien de la couleur.
4: Mm-hmm.
6: Et une fois qu'on a bien mélangé, et donc on les met au froid pour que ça fige un petit peu, et on moule... donc cette salade comme on veut, on fait un demi-cercle, on prend des moules plus artistiques si on a envie, et ensuite il faut faire de la décoration, soit on réutilise de la mayonnaise donc pour faire des zigzags ou des petits
4: allez-y
6: tas,
4: sur le kitsch, hein, là on peut y aller, on assure,
6: là,
4: hein, on assume,
6: on peut faire des formes,
4: j'adore.
6: Des décorations, et on met par-dessus surtout des cornichons, des rondelles d'œufs durs, des radis coupés, tout ce qu'on peut trouver à disposition, concombre, c'est très bien, les carottes parce que ça donne de la couleur, des olives, même couper un petit rondelle, les olives dénoyautées avec un petit des anchois, des capres, j'aime beaucoup les capres et les anchois dans le fond de cette salade parce que ça relève un petit peu tous les goûts, c'est vraiment délicieux, je mets même quelques gouttes de colatura d'anchois aussi, qui est ce jus d'anchois un petit peu salé, qui relève, qui est un peu un exhausteur de goût. Et sel et poivre, bien sûr, pour assaisonner. Et on se régale pour manger. On peut en faire un plat unique. Hein. On le porte aussi en pique-nique très souvent.
4: Ouais. Non, mais pour moi, c'est un plat de flemme. Vous le faites même la veille. Regardez, Carlo, la photo que nous a mis Alessandra Pierini dans son livre Cucina Kitsch, là, c'est une insalata russa en trois niveaux. Hein. Alors là, pour le coup, plus kitsch que ça, tu
6: meurs. Elle est très complexe.
4: J'adore.
6: Ah, oui.
4: Et alors, en 3 minutes, Alessandra, réussir son pesto. Là, on est en, à la belle saison du basilic.
5: Ça, c'est pas kitsch.
6: C'est ça.
4: Ah non, c'est pas kitsch.
6: Ah non,
4: kitsch.
6: Okay. Ah, non, non, non. Pas, okay. Ça, c'est pas kitsch. Il faut rester vraiment dans la tradition. Et d'ailleurs, j'en parle.
5: Cela dit, ma tante,
6: je survole. Juste.
5: Elle faisait des crêpes au pesto. Hein, mais bon, voilà.
6: On va laisser dans le placard, celle-là.
5: Ouais. Ouais, voilà.
6: Donc, alors, pour un bon pesto, on utilise du basilic frais, bien sûr, des pignons, de l'ail, du parmesan affiné 24 mois, du pecorino sarde fiore et sarde sec, et un petit peu de sel de Trapani. Et on mélange en fait
4: si on
6: dans
4: pas
6: son
4: ce...
6: mortier
4: Alessandra.
6: Ou dans un mixeur, bien sûr.
4: Alessandra, si on n'a pas ce fameux sel
6: de la fleur de sel qu'on a sous la main,
4: okay,
6: ça ira très très bien.
4: Okay.
6: C'est parfait, bien sûr. Et donc, si on a un mortier, on peut le faire en mortier, si on a un petit peu l'habitude de l'utiliser, on écrase l'ail avec les pignons. Mm-hmm. Ensuite, on ajoute les feuilles de basilic, les fromages râpés, donc parmesan, pecorino, en petite quantité, attention, hein, parce qu'il ne faut pas non plus que le fromage prenne le dessus. Et puis, on commence à piler et on ajoute à la fin de la très, très bonne huile d'olive. Mmh. De préférence, si on a celle d'olive tadjask de Ligurie, c'est très bien. Ou une huile qui est un fruité assez léger ou un fruité moyen, qu'elle ne soit pas trop piquante et persistante. Et ce pesto, bien sûr, on le mange, on le met sur les pâtes, surtout des spaghettis ou des trenette, comme on appelle à Gênes, mais alors des linguines.
4: Oui. Et alors des trophies.
6: Ouais,
4: trophies.
6: Oui.
5: Alessandra, je vous demande la permission. Est-ce que je peux manger mes gnocchi di patate avec...
6: certo.
5: Alors maintenant que je vous ai demandé la permission, je confesse, c'est le plat que je fais au moins une fois par été. Ça me prend toute une après-midi.
4: Et vous faites les gnocchi?
5: Ah oui, bah, sinon, ça n'est, sinon on ne le fait pas. Mais ça me prend toute une après-midi, mais gnocchi al pesto, pour moi, c'est
4: oh là là. Bon, mais ça suffit. Bon, mais c'est bon, là. Bon, j'ai faim, je vais aller manger une bonne pâte à carbonara sans crème fraîche. Voilà pour les petits secrets de vos deux petites recettes du jour. Alessandra Pierini, pesto fait maison, on évite les pots industriels. Franchement.
5: Franchement, moi je ne suis pas un énervé contre l'industrie. Y a
4: un
5: pas
4: peu.
5: La mayonnaise en pot,
4: pour le
5: parfois
4: pesto,
5: c'est
4: oui.
5: bon. Mais le pesto, c'est toujours dégueulasse.
4: Ah, c'est vrai que c'est pas bon.
5: Toujours.
6: Oh,
5: et il n'y a pas d'huile d'olive dedans. C'est acide. Ils mettent de l'acide citrique pour stabiliser le truc. C'est dégueulasse.
4: Dégueulasse. Ouais. Oh là là, voilà, c'était le mot de la fin. Alessandra Pierini, merci pour ce joli moment estival. On s'est régalé. On va aller peut-être dans quelques jours en Italie voir le kitsch italien et on va se régaler. C'est que du bonheur. Et puis surtout, cet ouvrage, Cucina Kitsch, histoire intime de la cuisine italienne.
5: Très beau livre.
4: Des années 60 à 80. Ah, la couverture, elle est kitsch.
5: Non, et l'iconographie, parce qu'il y a un travail de recherche de bibliographie et d'iconographie de dingue dans ce bouquin, très beau.
4: Et c'est publié aux éditions de l'Épure qu'on adore. La semaine prochaine, Carlo, pas de bientôt à table, journée de l'Assomption.
5: Bah écoutez, vous faites ce que vous voulez.
4: Voilà, mais on se retrouve dans deux semaines.
5: On lave ses péchés.
4: Et puis évidemment, les podcasts jusqu'à plus soif.
5: Amusez-vous. C'est le service public, c'est
4: profitez
5: comme ça.
4: Profitez de la vie, les amis, et belles vacances. Merci Alessandra, à bientôt.
6: Grazie.
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10: Cet après-midi, le temps sera toujours très estival avec jusqu'à 28 degrés après une nuit assez calme avec des températures relativement douces de 13 à 15 degrés. Pour demain dimanche, on prévoit juste quelques voiles d'altitude, sinon un temps bien ensoleillé avec la plupart du temps du ciel bleu. Jusqu'à 26 degrés le matin, 31 voire 32 degrés prévus dans l'après-midi. Toujours des conditions bien estivales donc pour lundi aussi avec de 23 à 28 degrés.
11: Bientôt l'heure de passer à table, mais avant cela, on s'informe. 35 turbines, 30 millions de

0: explore les possibilités d'ajouter de l'énergie solaire à son projet et qu'il utilisera aussi de l'eau non potable pour éviter de siphonner le réseau local. On reste aux États-Unis avec cette honte nationale, du moins pour Donald Trump, c'est sa dernière colère en date. La justice américaine a de nouveau bloqué son gigantesque chantier de salle de bal à la Maison-Blanche. Motif invoqué, le président a lancé les travaux sans l'accord du Congrès. Donald Trump affirme que son chantier n'est pas un simple projet d'embellissement ni un caprice personnel, mais une entreprise de sécurité nationale. Il compte faire appel. Et quitte à parler justice, les États-Unis ont un nouveau ministre de la Justice depuis ce matin, Todd Blanche. Il est bien connu de Donald Trump puisque c'est son ancien avocat personnel. Autre président dont on parle beaucoup aujourd'hui, c'est le nouveau chef de la Colombie. Avocat de formation, millionnaire, 48 ans, Abelardo de la Aspriella, a pris ses fonctions promettant d'affronter sans répit le narcotrafic devant plusieurs centaines de soldats en uniforme, des blindés, des hélicoptères. Ce représentant de la droite dure a promis de restaurer l'ordre et l'autorité. Chez nous, nous sommes une nouvelle fois en code jaune pour des températures maximales inférieures ou égales à 32 degrés. Code valable à partir d'aujourd'hui et jusqu'au 13 août pour l'ensemble du pays. Dimanche, la chaleur s'accentuera avec des maxima de 30-31 dans de nombreux endroits à l'intérieur du pays. Seule exception, le littoral qui repassera en code vert lundi et mardi. La chaleur et la sécheresse qui ont sans doute provoqué ce feu dans la forêt de Bon Secours, c'est à Pérouée dans le Hainaut hier. 4 à 5 hectares pourraient avoir été touchés. L'incendie a démarré côté français. Il a rapidement été maîtrisé en début de soirée. 26, 29, 35, 38, 47. Un joueur belge a remporté 111 millions d'euros à la loterie. C'est la deuxième fois en un peu plus d'un mois qu'un Belge remporte une somme colossale. Et quitte à parler gros sous, un ballon de la main de Dieu, ça vous dit? Le ballon avec lequel Diego Maradona a marqué lors de la victoire de l'Argentine sur l'Angleterre au Mondial 1986 sera vendu aux enchères d'ici quelques jours. Prix de départ 2,5 millions de dollars, mais la salle de vente estime que l'objet a une valeur de plus de 10 millions de dollars. Ça fait quand même cher le ballon. Allez, merci de nous suivre. Bel après-midi.
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10: Bienvenue dans votre magazine de reportage. Je vous propose deux rediffusions cette semaine. Et d'abord, une enquête autour de Germain Dufour, prêtre ouvrier bien connu à Liège, balayeur de rue, sénateur écolo aussi. Germain Dufour est décédé il y a 3 ans, alors qu'une instruction avait été ouverte à son encontre pour abus sexuels. Pourquoi le silence a-t-il régné, manifestement pendant des décennies? Nous nous intéressons au système Germain Dufour dans un instant. Et puis c'était il y a 70 ans tout juste, le 8 août 1956, la catastrophe du bois du Casier à Marcinelles. 262 morts, dont une majorité d'ouvriers italiens. C'est la pire catastrophe minière de l'histoire de la Belgique. Nous revenons aujourd'hui sur ce drame, sur cet incendie provoqué à l'époque par une erreur de manipulation d'un wagon. En pleine affaire Bruel et après le scandale lié à l'abbé Pierre, nous allons donc revenir aujourd'hui tout d'abord sur une affaire déjà ancienne. Elle concerne aussi un prêtre, un moine capucin. Les faits pourraient remonter aux années 70, mais la justice n'a été saisie qu'il y a quelques années. Les plaintes concernent Germain Dufour. Ce prêtre, ouvrier, décédé il y a 3 ans, est accusé de viol et d'abus sexuels. Il ne sera jamais jugé puisqu'il est décédé, mais certaines victimes se sont bel et bien manifestées. Alors, qui était Germain Dufour? Pourquoi le silence a-t-il duré si longtemps? Voici le système Germain Dufour. C'est un reportage réalisé par Nicolas Tayana avec Arnaud Vernier.
11: Salut, salut.
12: Merde, on va avoir le bus devant nous, tant pis. Crotte. Attends, parce qu'ici c'est un sale parking. De mon côté, j'en ai.
11: Ouais.
12: Attends, j'en ai encore.

0: en a encore une derrière, ouvre-tu.
1: Il est 7h30 ce matin à Liège. Comme tous les jours, Benoît Lecoq récupère des invendus, il prépare des colis alimentaires et part les distribuer aux plus démunis. C'est l'une des activités de Benoît et Michel, la SBL qu'il a cofondée.
0: L'objectif, c'est de vraiment trouver des logements pour les familles. Donc ici, tu tournes à gauche, si on peut. C'est vraiment sortir les gens, les gars de la rue, tu vois, ne plus voir personne de la rue. Parce que quand t'es dans la rue, c'est la catastrophe. Tu peux te faire agresser, tu peux te faire abuser, violer. Moi, je ne veux plus que ça arrive, parce que c'est des proies faciles. Quand tu n'as pas de logement, tu te retrouves à la rue et t'as pas le choix de survivre. Donc c'est vraiment la catastrophe. Ici, tu vas tous trois. Et puis, t'as souvent des personnes qui veulent t'aider, mais parfois, c'est des mauvaises personnes aussi, tu vois. Elles profitent de toi.
1: Benoît est bien placé pour le savoir.
0: Ici, à gauche.
1: En 2007, il est lui-même à la rue lorsqu'il pousse la porte de l'Espace Fraternel. Un refuge pour les sans-papiers, les sans-abri, les toxicomanes.
2: Et tu viens avec, tu suis quand même.
1: L'endroit est tenu par Germain Dufour, un prêtre bien connu à Liège. Et Benoît vient y manger un bout. Il se confie aussi sur le calvaire qu'il vit au quotidien. C'était le 4 juin 2007. Et Benoît affirme que ce jour-là, Germain Dufour l'a violé.
0: Bon, je suis fort croyant, donc c'était les hommes d'église. Ils sont à l'écoute, il était ouvert. Et c'était quelqu'un qui m'a accueilli, donc il était bien, jamais j'aurais cru ça. Donc il était souriant, il était humain. Et moi, je lui ai fait confiance à 100%, donc il m'a dit que si je pouvais aller prendre une douche. J'ai dit oui. Et puis à un moment, bon, j'étais dans la douche et il est venu derrière moi. Voilà. Puis il a commencé à mettre ses mains, me sentir et il a été plus loin. Sur le moment, mon corps était là, mais je suis passé par plusieurs étapes. Il commence à aller à t'embrasser, puis à un moment,
3: pas de souci.
0: Bon, il a, comme on dit, il a pénétré, il a pris son zizi et je l'ai senti, tu vois. J'aurais dû me défendre et j'ai pas su. C'est ça qui aime. Et alors je me dis, est-ce que c'est un homme de Dieu, tu vois? C'est ça qui m'a foutu dedans, la confiance et je me rappelle qu'il m'a dit, de toute façon, si je voulais en parler, qu'on ne me croirait pas. Ça, la phrase. Qui m'a dit ça me revient.
4: Il est prêtre ouvrier. Il vit dans une communauté de capucins au quartier populaire de Pierreuse. Il est balayeur depuis 8 ans.
1: L'homme dont parle ce reportage de 1983, c'est donc Germain Dufour, un moine capucin qui est une figure de la cité ardente. Germain, tout le monde l'appelle par son prénom, et ce n'est pas un religieux comme les autres. Il lutte contre l'urbanisation, contre l'expulsion des sans-papiers. À tel point qu'il entre même en politique, tout en gardant son mi-temps de balayeur des rues.
5: L'attitude de Jésus de Nazareth, c'est une attitude de service. Et donc, que je sois au service pour entretenir la rue, ou ici pour essayer de redonner aux Liégeois le bonheur d'être ensemble, ou bien l'écoute de quelqu'un dans d'autres fonctions plus ecclésiastiques, ça me paraît exactement la même chose.
1: Germain Dufour fascine tellement qu'il est élu sénateur sur une liste écolo en 1991.
6: D'abord, on voit la barbe, comme celle du Christ, et les cheveux longs. Ensuite, les pieds, nus dans les sandalettes, comme Saint François d'Assise. Dans sa maison du quartier de Pierreuse à Liège, il a installé tout ce qui est nécessaire à l'accueil des autres. Ici, les déshérités, les abandonnés, les exclus viennent chercher un peu de chaleur, matérielle, mais surtout humaine.
7: Lorsque j'ai un peu froid, je viens me chauffer ici.
8: Bonjour Bernard.
9: Bonjour.
8: Comment allez-vous?
9: Ben enfin un peu de soleil. Hein.
10: Je m'appelle Bernard Pelzer, je viens de la région germanophone et c'est par hasard que j'ai eu un logement au 130. Et donc j'ai rénové les maisons en colombage en bas de la rue de Pierreuse.
8: Et vous êtes arrivé quand, vous?
10: Oh là là, 83, 84. Ouais.
11: Là, ils ont aussi un peu grillagé.
10: Oui, donc là, on arrive à la croisée de la rue Volière et de la rue Pierreuse. Et c'était ici le premier espace fraternel, entre guillemets. Donc là, on arrive vers le deuxième espace fraternel.
1: C'est donc dans le quartier de Pierreuse, sur les hauteurs du centre-ville de Liège, que Germain Dufour a bâti l'essentiel de son œuvre. À partir des années 90, il déménage son espace fraternel dans une ancienne école, en bas de la rue Volière. Mais c'est aussi là, à partir de cette époque, que la rumeur enfle.
10: C'est un jeune d'ici qui m'a parlé que il ne pouvait pas récupérer ses affaires s'il ne consommait pas une relation ou accorder ses faveurs.
1: Ah, Germain Dufour.
10: Bah ouais. Judicieusement, ils disaient aux jeunes, vous laissez vos affaires ici, ou s'ils avaient un peu d'herbe, etc., pour ne pas contaminer l'espace fraternel. Mais alors que le jeune me dit, quand je voulais sortir et récupérer ma cam, il m'a dit, il n'y a pas de problème si tu me fais une gâterie. Voilà, c'est clair, c'est net.
1: Est-ce qu'on en parlait à Pierreuse? Est-ce que ça se savait? Est-ce que...
10: Non, non. La loi, tout le monde aime Germain. C'était la loi un peu des grands-mères ici, tu vois, des mamies.
1: Ça veut dire quoi?
10: Ben, les personnes de 50-60 ans de l'époque, tout le monde est germain, ils vont à l'église et donc il y a la procession pour Sainte-Thérèse et puis il y a la procession à la fête de Pierreuse et le tour est joué. Hein, et donc on fait une grande fête et puis on oublie tout. Hein.
1: Plus les années passent, plus les rumeurs deviennent des allusions et plus les allusions se transforment en témoignages directs. L'ASBL Point d'appui accompagne juridiquement les personnes migrantes et sans papiers. Et c'est elle qui a fini par lancer l'alerte.
3: Donc ça, c'est le courrier qu'on a envoyé au procureur du roi le 1er août 2018.
1: Dans ce courrier, Point d'appui détaille les situations vécues par trois de ses bénéficiaires, trois victimes potentielles d'atteinte à l'intégrité sexuelle. Pour faire simple, Germain Dufour ferait irruption dans les douches et s'inviterait aussi dans les chambres de l'espace fraternel, entre autres. Annick Desouaizen est la coordinatrice de l'association.
3: En le relisant, je constate que ça explique bien le cadre dans lequel ces personnes étaient abusées, finalement la vulnérabilité de ces personnes, en quoi Germain Dufour avait un certain pouvoir, une certaine forme de domination sur ces personnes, et que ça lui permettait d'abuser facilement de ces personnes. Pour les sans-papiers, il faut comprendre qu'en tant que sans-papiers, ils n'ont pas le droit de travailler et n'ont pas droit non plus à l'aide financière du CPS. Donc ces hommes étaient à la rue sans aucun revenu. Certains d'entre eux souffraient également de toxicomanie ou avaient d'autres fragilités psychologiques. Et donc ces hommes, finalement, soit ils étaient hébergés chez Germain Dufour, soit ils se retrouvaient à la rue. Donc ils étaient dans une situation difficile et coincés.
1: Là, on serait en plein cœur du système Dufour. Plusieurs sources décrivent le même profil de victimes potentielles. Des hommes, toujours, le plus souvent sans papier. Ces mêmes sources s'accordent aussi sur le fait qu'à Liège, les abus prêtés à Germain Dufour étaient un secret de polichinelle.
3: Pas mal de sans-papiers qui sont venus chez nous à Point d'appui nous ont expliqué qu'ils avaient parlé de ce qu'ils avaient subi de la part de Germain Dufour à des travailleurs sociaux, mais aussi à des personnes du quartier. Mais bon, rien ne bougeait, rien ne se passait, personne n'intervenait. Et ça, j'ai l'impression que ça fait partie du système Germain Dufour. En effet, il était parvenu à être apprécié, voire vénéré par tout un grand nombre de personnes, ce qui lui donnait d'autant plus de pouvoir et de possibilités de domination. Le sentiment qui domine, c'est que c'est un beau gâchis par rapport aux victimes, parce que je pense qu'il y a énormément de victimes, on n'en connaît que peu, et je pense que c'est énormément de vies qui sont détruites ou vachement abîmées par Germain Dufour. Donc c'est d'abord ça, cet énorme gâchis, une énorme incompréhension par rapport au fait qu'apparemment ça se savait à Liège dans l'associatif, au niveau apparemment aussi du CPS de Liège, et que rien n'a été fait avant pour aider les victimes. De nouveau, dans les informations qui circulaient à Liège, on nous a parlé de témoignages qui dataient de plusieurs années, même voire de dizaines d'années. On peut supposer qu'il y a énormément de victimes, étant donné que ça se serait passé sur un grand nombre d'années.
1: Ce qu'on ne doit plus supposer, en tout cas, ce sont les positions très progressistes de Germain Dufour. Sur les plateaux télé, le moine capucin parlait ouvertement de sexualité.
11: Que des chrétiens qui ont choisi de vivre intensément le fassent, ça, c'est normal, c'est interne. Mais pour le reste, je crois qu'on doit se remettre dans un discours que la sexualité, c'est quelque chose de bien.
1: Ses sorties médiatiques font de lui un électron libre au sein de l'Église. Mais aujourd'hui, elle résonne autrement. Parce qu'à l'espace fraternel, c'est lui qui fixait les règles. Lui qui décidait de qui avait le droit de venir s'y installer, en fonction d'un nombre de places limitées.
12: Si tu refais un peu un projet de vie commune avec nous, tu peux revivre avec nous, hein. C'est pas impossible. Mais faut un petit peu améliorer, hein, parce que...
1: Dans ce refuge, les règles sont simples. Tâches ménagères à tour de rôle, interdiction de boire de l'alcool ou de vendre de la drogue. Mais les relations sexuelles, elles, sont bien autorisées.
13: Si quelqu'un rencontre une âme sœur pour une nuit ou bien pour plusieurs nuits, ben il n'y a pas de problème. Du moment qu'il ne trouble pas le sommeil des autres, c'est les lois de la nature. Et je pense, à mon point de vue d'ailleurs, qu'à ce niveau-là, Dieu est autant féminin que masculin. Mais
14: et par rapport à toi, à ton vœu de chasteté,
13: moi, je dirais que je n'aime pas tellement le vœu chasteté dans le sens qu'on a l'impression de dire une abstraction, une abstinence de la sexualité.
14: C'est ça.
13: Je crois qu'effectivement, quand Dieu a confié la terre à la tendresse et à la caresse des hommes et des femmes, au moment où des gens ont leur étreinte et où ils se donnent entièrement l'un à l'autre et où ils ont cette syncope mystique qu'est l'éjaculation, hein, moi je crois que le sommet probablement de la mystique, c'est probablement le couple.
1: Cette vision progressiste, Ramesh Tewar l'a découverte dès sa première rencontre avec le frère Dufour. On est alors en juin 2018 et ce sans-papier d'origine indienne se présente à l'espace fraternel dans l'espoir d'obtenir une place. Avant de pouvoir dormir dans une tente dans la cour de l'ancienne école, Germain Dufour lui aurait fait passer un drôle d'entretien.
15: Il posait simplement deux questions. La première, est-ce que tu veux coucher avec moi? Et la deuxième, par quoi es-tu intéressé sexuellement? Les gens n'osaient pas répondre. Et ceux qui ne voulaient pas entrer dans ces questions-là, il leur disait, non, on n'a pas de place pour toi.
1: Il vous a posé ces questions quand vous êtes arrivé?
15: Oui. Il demandait ça à tout le monde. Pas seulement à moi.
1: Qu'est-ce que vous lui avez répondu? Qu'est-ce que vous avez dit?
15: Je lui ai dit, écoute, j'ai faim, je suis sans abri. Et je ne suis pas intéressé par ce genre de choses. Mais malgré ça, il m'a donné une tente pour dormir. Peut-être qu'il se disait qu'après m'avoir aidé, je finirais par être prêt. Mais moi, je ne serai jamais prêt. Au début, je dormais dans une tente, puis il m'a finalement donné une chambre avec quelqu'un d'autre. La nuit, il ouvrait toujours les portes pour voir qui était seul. Il entrait dans ta chambre, il regardait, puis te touchait les parties intimes. Moi, je résistais. Mais lui, il ne s'arrêtait jamais. Chaque fois que j'allais lui demander une attestation, il me touchait partout.
1: Voilà une autre facette du système Dufour. Le prêtre ouvrier délivrait beaucoup d'attestations d'hébergement, parfois même à des personnes qui ne résidaient pas chez lui. Un document synonyme d'existence administrative pour tout un tas de démarches et un acte militant à première vue, mais que plusieurs sources définissent comme un service qui n'était pas gratuit.
15: La Belgique est un pays libre. Tu as le droit d'avoir des désirs sexuels. Il y a même des endroits pour ça. Mais tu ne peux pas exploiter quelqu'un qui vient te demander de l'aide. Quand tu exploites ces personnes-là, c'est mal. Moi, je vois un monstre Je vois un démon au nom de l'Église, au nom de l'humain. On ne peut pas faire ça. Tu as une maison, mais tu ne peux pas y être tranquille. Tu as de la nourriture, mais tu n'arrives pas à manger. Tu vas dans la salle de bain, et il vient dans la salle de bain.
13: Oh my God. I just feel like laughing.
15: J'ai presque envie de rire. La situation est tellement douloureuse.
13: It is very painful, very painful.
1: Pour Ramesh, la violence ne s'arrête pas là. Lorsqu'il se rend au commissariat pour porter plainte, il n'est pas entendu par la police, non. Il est plutôt arrêté administrativement pendant 24 heures. En Belgique, être sans papier constitue un délit pénal. Et c'est donc finalement avec l'aide de points d'appui qu'il a pu se faire entendre et déposer plainte. À l'époque, le président de points d'appui s'appelle Frédéric Pack. Ancien curé, il connaissait bien Germain Dufour. Il est aussi l'une des rares personnes à l'avoir confronté aux faits qui lui étaient reprochés.
16: Entrez.
1: Assis dans son canapé, lunettes vissées sur le nez, il replonge dans ses notes de cet entretien informel. C'était en 2018.
16: Rencontre personnelle, voilà. J'ai juste pris quelques notes en disant... Donc c'était le 10 juillet. Je lui ai dit qu'on avait reçu des témoignages très nets, très précis, à point d'appui, qui confirmaient la réputation qu'on lui connaissait de longue date. Il a complètement nié, ce qui ne m'a pas étonné. Mais je trouvais quand même que c'était important qu'il sache qu'on savait. Mais alors... Il ne s'est pas montré du tout décontenancé quand je l'ai rencontré, sauf qu'il se trouve depuis près de 30 ans que cette réputation le suit, ça il reconnaît. Et à plusieurs fois, il a été entendu par le parquet, me dit-il, pense qu'il est souvent sujet à des accusations qui sont le fait de personnes qui n'ont pas été acceptées chez lui ou avec qui les choses se sont mal passées et qui cherchent un petit peu à se venger. Et alors, il pense parfois avoir un comportement qui est compris comme étant un peu trop familier. Et c'est là qu'il fait allusion au fait que la douche est accessible par son bureau et qu'il faut que le bureau ne soit pas victime de personnes qui indiscrètement viendraient voir dans les papiers des différents documents et des choses comme ça, je suppose. Donc, il assure la surveillance des lieux.
1: À en croire la farde de Frédéric Pack, cette dernière affaire commence au moins 3 ans plus tôt, en 2015. À ce moment-là, Point d'appui décide d'alerter les responsables du diocèse de Liège, et plus particulièrement son évêque, Jean-Pierre Delville.
16: J'ai repris dans une première page la chronologie de l'affaire Germain Dufour, comme je l'appelle. Et dès l'année 1990, il y avait déjà des rumeurs que j'entendais. Donc ça, c'était le 29 avril 2015. Sur le conseil de notre évêque, Jean-Pierre, croisé rapidement lors de la semaine de visite qu'il avait effectuée dans la Basse-Meuse, je vous écris au sujet du père Capucin, Germain Dufour. C'était la toute première lettre à laquelle il n'y a pas eu de réponse.
17: Il n'y a pas eu de réponse pendant combien de temps?
16: 2018. Donc ça fait 3 ans à peu près. C'était en avril 2015. Et alors... Ce qui se passe entre 2015 et 2018, à ma connaissance, je n'en sais rien. Je ne sais pas ce qui s'est passé et je pense qu'il ne s'est rien passé.
1: Ce qui se passe, finalement, c'est surtout l'ouverture d'une enquête judiciaire en 2018. Un dossier dans lequel 300 papiers vont déposer plainte. Et pourtant, ce n'est qu'en 2021 que l'évêque Jean-Pierre Delville va envoyer un courrier de signalement au parquet, soit 6 ans après avoir été alerté. Quant à Germain Dufour, il décède en mars 2023, emportant avec lui l'instruction qui le concernait. Réfugié derrière la boîte mail de son service communication, le diocèse de Liège affirme n'avoir eu aucun lien d'autorité sur ce prêtre ouvrier, qui dépendait notamment de l'ordre des Capucins. Toutes nos demandes d'interview de l'évêque ont par ailleurs été refusées. Alors, à l'occasion de la messe de ses 75 ans, on a décidé d'aller à sa rencontre, micro à la main.
18: Bonjour, monsieur. Bonjour. Moi, je m'appelle Nicolas Tayana, je suis journaliste. C'est moi qui ai réalisé l'enquête par rapport à monsieur Germain Dufour dans le magazine Médor.
19: Ah oui.
18: Ici, je travaille pour la RTBF. Donc, j'ai votre accord pour faire une interview.
19: On en discutera. On trouvera un système, oui.
1: Mais malgré cet accord verbal, l'interview ne viendra jamais. Le diocèse de Liège dit pourtant s'inscrire dans une démarche de transparence, mettant en place un point de contact pour récolter des témoignages ou proposer des dédommagements aux victimes. Dans un courrier envoyé à l'une d'entre elles, l'évêque d'Elville reconnaît enfin, en 2026, qu'un auteur d'abus sexuels a sévi à Liège entre 1970 et 2023, c'est-à-dire sur une très longue période de 53 ans.
20: Le système Germain Dufour, une enquête de Nicolas Tayana avec Arnaud Vernier, diffusée en juin dernier et à retrouver également dans le magazine Médor, publié à l'automne dernier, et puis aussi bien sûr sur Ovio et vos plateformes de podcast. Nous allons à présent nous souvenir de la catastrophe du bois du Cazier. C'était il y a tout juste 70 ans, le 8 août 1956, au charbonnage de Marcinelle. 262 mineurs ne remonteront pas après l'incendie qui se déclenche ce jour-là. Parmi les victimes, de nombreux Italiens, de nombreux Belges aussi, 12 nationalités au total. Françoise Barré revient sur ce drame, sur ses causes, sur ses conséquences, sur la manière dont la Belgique a vécu ces événements aussi à l'époque. C'est un reportage diffusé une première fois en août 2006 à l'occasion des 50 ans de la catastrophe du bois du Cazier. Mamarie.

0: Bois du Casier, 8 août 56, il est 10h. La radio italienne pour les travailleurs diffuse un avis. Le ton est dramatique. C'est un communiqué lu par le ministre du Travail italien en personne.
1: Dernière nouvelle, une explosion s'est produite en Belgique dans une mine près de Charleroi à Marcinelle. Le nombre des victimes est assez élevé. Les premiers cadavres ramenés par les sauveteurs sont des compatriotes. Voici la première liste des victimes.
2: Natale Fatta di Riesi, provincia di Caltanissetta. Francesco Tilotta di Villa Rosa, provincia di Enna. Alfio Calabro di Agrigento. Salvatore Scordu di Mazzarino.
0: L'incendie fait déjà rage depuis 2 heures au moins dans le puits d'extraction du charbonnage de Marcinelle. 274 mineurs de fond de la pause du matin y travaillent, répartis jusqu'à 1175 mètres dans les boyaux qui courent le long des veines de charbon. Une seule cage remontera à temps avec quelques survivants. Les grilles du charbonnage sont fermées et déjà des dizaines de femmes et d'enfants ont accouru. Tous s'agrippent aux barreaux noircis, dans l'angoisse de l'attente d'apercevoir le visage d'un père, d'un mari, d'un fils, d'un frère. Sur le carreau de la mine, au milieu des premiers sauveteurs et du balai des brancardiers, un journaliste d'Europe 1. Filmé aussi par les caméras de l'INR. Face à lui, une gueule noire.
3: Je suis ici avec un des 6 rescapés, je crois, qui sont sortis du puits ce matin. Quel est votre nom ?
4: Barbier Robert, monsieur.
0: Le casque plat du mineur wallon, le bleu de travail, le foulard noué autour du cou, on dirait voir une sculpture de Constantin Meunier. On dirait voir le 19e siècle.
4: Vers 8 heures, il y a des gens de 975 qui sont descendus avec la cage et nous ont averti qu'il y avait le feu, qu'il fallait remonter tout de suite. Alors à ce moment-là, un nuage de fumée est arrivé, on ne voyait absolument plus rien. Et nous avons demandé la cage est arrivée, nous sommes remontés.
3: Vous avez pris la dernière cage en quelque sorte après
4: oui,
3: ça
4: Oui, la dernière, après ça il n'y a plus rien du tout qui est remonté.
3: Et les autres hommes étaient tous à 1035 mètres de profondeur?
4: Ah non, il y avait des hommes à 1035 mètres, il y en avait à 975, il y en avait à 835, il y en avait à 765, il y en avait à 4 étages.
3: À 4 étages, et à partir de ce moment-là, tout le trafic des cages était interrompu. Et on disait que le feu s'était déclaré vers 765 mètres.
4: Non, c'est à 975 qu'il s'est déclaré exactement.
0: Ce jour de catastrophe, Robert Barbieux est de journée. Il y a des Ferrians, des Rizzi, le oui aussi un Flamand qui vient avec d'autres de Louvain, chaque jour en quart. Chaque jour, d'un geste banal, ils pendent leurs vêtements au cintre, enfilent la tenue de l'ouvrier du charbon, remontent la chaîne. Ils s'engagent accroupis à 5 par petit étage de cage, il y en a 8. Il faut en fait 40 minutes pour faire descendre les 274 hommes et le cadre qui les accompagne. Le puits, ce sont des rails de bois qui guident cet ascenseur vers l'obscurité. Les hommes s'enfoncent jusqu'à 1175 mètres. À Marcinelle, il y a 3 puits, 2 en activité, 1 en construction. Alain Forti, conservateur au Bois du Casier.
5: L'ambiance au Bois du Casier était quasiment la même que dans un autre charbonnage. Même si le Bois du Casier, par rapport, je reprends le cas de Mousseau-Fontaine, qui était une société, c'était la société la plus importante dans le bassin de Charleroi, avec pratiquement 8000 ouvriers, le Bois du Casier était une petite société avec 800 ouvriers. Donc, elle était 10 fois moins grande, moins importante, si vous voulez. Mais il faut savoir que si le Bois du Casier n'avait qu'un siège d'extraction, au niveau de la productivité, la rentabilité, le Bois du Casier était très bien classé, c'est-à-dire que le rapport net sur brut par rapport à ce qui remontait du puits, donc les terres et le charbon, le Bois du Casier avait une très bonne moyenne par rapport au bassin. Donc c'était un des charbonnages qui produisait le plus par rapport à son seul puits d'extraction. Donc la production était de 170 000 tonnes.
0: Pierre Tilly, historien à l'Université catholique de Louvain.
6: En ce qui concerne les Belges, dès le début du siècle, devenir mineur, ce n'est plus un métier qui est valorisé dans la classe ouvrière. Les jeunes filles ne veulent plus se marier avec les mineurs parce qu'il y a une image négative autour de la mine et ça va évidemment se renforcer dans l'entre-deux-guerres, si bien qu'en 1945, lors de la bataille du charbon, il n'y a plus suffisamment de Belges prêts à travailler à la mine pour réussir cette bataille du charbon. Donc, du côté des ouvriers étrangers, pour la plupart, ils ne connaissaient pas ce qu'était le travail de la mine, donc c'est une grande surprise pour eux. Souvent, ils écrivaient qu'il n'y avait pas de fenêtre au charbonnage, alors qu'ils s'attendaient à trouver sans doute autre chose.
0: Rudimentaires, les systèmes de communication, ce sont des câbles qui courent jusqu'au fond du puits, avec des sonnettes. Quatre coups et le tireur de surface sait qu'il doit actionner. C'est par cette voie que l'on amène aussi partout l'eau, l'électricité, l'air comprimé. Et pour stabiliser les cages, il faut de l'huile pour la balance hydraulique. Les hommes travaillent, arrachent le charbon des entrailles de la terre, accroupis ou couchés, dans un bruit de marteau-piqueur, dans une poussière qui bien vite sature l'atmosphère et qui se faufile dans les voies respiratoires. Se parler, on n'y pense même pas. Alain Forti.
5: Dans les statistiques d'accidents, le bois du casier n'est pas reconnu comme un charbonnage dangereux dans le bassin de Charleroi.
7: Et on ne minimisait pas la sécurité, on n'économisait pas sur la sécurité spécialement.
5: Il faut savoir que certains postes dans la mine, comme les abatteurs ou les ouvriers, ce qu'on appelle les bouveleurs qui travaillent au creusement des galeries, ils ont un fixe, mais ils sont payés aussi à la production ou à l'avancement. Plus vous produisez ou plus vous faites de mètres dans le creusement des galeries, mieux vous êtes payé. Donc à un moment, si vous avez envie de gagner plus, vous êtes peut-être tenté de négliger un peu la sécurité. Il y a un compromis, si je peux utiliser le terme, à trouver entre la sécurité, la production et l'avancement.
0: L'historien Pierre Tilly.
6: Alors ces problèmes de sécurité sont une préoccupation depuis la signature de l'accord italo-belge, mais en particulier depuis le début des années 50. C'est là que le problème de la sécurité dans les mines de houille vient au cœur des relations entre l'Italie et la Belgique et provoque des conflits. Les autorités italiennes reprochant aux autorités belges et aux patrons charbonniers de ne pas suffisamment mettre en place un apprentissage, une formation de la main-d'œuvre italienne qui arrive en Belgique, notamment en matière de sécurité. Et donc ça devient vraiment l'un des points centraux des conflits de plus en plus grands entre l'Italie et la Belgique.
0: Les encageurs repoussent les wagonnets remplis dans les cages. Ils travaillent à l'envoyage. Et c'est là qu'à 975 mètres, Antonio Iannetta engouffre sans en avoir l'autorisation en wagonnet. Celui-ci pousse un chariot vide. Il reste coincé. Il dépasse de part et d'autre et là, sans que lui et Vossor, son aide, ne puissent intervenir, la cage repart. Antonio Iannetta, chef encageur, interviewé en 1976 par Christian Druit.
8: Je me souviens quand c'est arrivé. J'avais chargé les wagons. Je me suis éloigné. L'ami qui travaillait avec moi a-t-il reçu un coup de téléphone, je ne sais pas. Quand je suis revenu, j'ai dit, je peux charger la cage? Et il m'a dit, vas-y. Il était plus chef que moi, car il parlait bien le français. Moi non. Le wagonnet s'est mal placé dans la cage. La cage est partie et est restée bloquée dans le puits.
0: Le wagonnet arrache une poutre de métal. Celle-ci sectionne la conduite d'huile. Un câble haute tension provoque un arc et enfin la poutrelle rompt le tuyau rempli d'air comprimé. C'est l'incendie.
8: Une fraction de seconde après, j'ai vu descendre de la fumée, des flammes et des étincelles. Je me suis sauvé tout de suite vers l'autre puits. Mon ami est parti avant moi vers l'élévateur des vides. Et moi, j'ai couru vers les portes pour donner l'alarme à l'autre puits. J'avais une chance de me sauver, moi et les autres.
0: Ce jour-là, le machiniste du puits d'extraction, c'était Henri Antignac.
9: On retire les chariots ici au jour. Le tireur me sonne, donc quatre fois, c'est quatre fois, donc pour me prévenir que je dois retourner à 765. Et au moment où je reprends le mou que j'ai sur mon câble dans le fond, et au moment de lancer ma machine, quand elle a eu le mou, ma machine s'est bloquée, j'ai trouvé un choc dans la bobine, j'ai dans le moteur qui... Qui se plaint aussi, l'empêchement d'être un peu parti au bout. On a bloqué la machine. Et... Moi, j'ai bien pensé qu'il y avait eu quelque chose, mais quoi? Bien sûr, peut-être un chariot bloqué dans le fond de la mer, sans savoir qu'il y avait eu une catastrophe pareille.
0: Oscar Mauroy, le tireur de surface.
10: Quand j'ai vu la corde qui ne bougeait plus, alors j'ai demandé au machiniste qu'est-ce qui ne va pas. Et il m'a répondu, la cage est bloquée. Et j'ai dit, essaye de tirer, mais tout doucement pour voir si c'est pas quelquefois une planche pour arriver. C'était déjà arrivé, en fait.
0: Le conservateur du bois du Cazier, Alain Forti.
5: C'est une association de deux choses qui, prises individuellement, indépendamment, ne sont pas graves, mais additionnées, on arrive à la catastrophe. Donc il a fallu que la tuyauterie d'huile soit sectionnée d'une telle manière que l'huile ne s'est pas écoulée en flot, mais qu'elle a été pulvérisée un petit peu comme un injecteur de moteur diesel, comme un aérosol. Cette pulvérisation a été enflammée par l'arc électrique qui s'est produit, donc il a fallu que la canalisation soit brisée à l'endroit où l'arc électrique s'est produit. Et là, l'irréparable était commis, c'était beaucoup trop tard.
0: Yanetta.
11: J'ai sonné pour avoir la cage, mais elle n'était pas libre. Puis elle est arrivée avec un étage vide où se trouvaient deux ajusteurs. On est descendu à 1035 mètres, puis on est remonté au jour et on est sorti.
0: Yanetta prévient l'ingénieur en chef Calicis. Au total, ils seront 13 survivants à retrouver le bleu du ciel. Parmi eux, André de Tobel.
12: J'ai entendu un bruit comme s'il était tombé dans le puits d'extraction, l'ascenseur, la cage, ou toute la maçonnerie qui tombait sur la plaque cuve. Au-dessus de moi. Donc j'étais à 1035, il n'était pas 8 heures. Moi j'ai cru pour commencer que c'était un wagonnet plein qui descendait dans le puits.
13: Et vous vous inquiétez à ce moment-là?
12: Ah oui, parce que le ventilateur s'est arrêté.
0: À partir de là, les secours s'organisent. La centrale de Marcinelle envoie ses hommes. Celle de Framery, de Liège. De l'aide vient d'Allemagne, du nord de la France.
7: Vous avez bien connu le site ici du bois du Cazier?
14: Le temps de le mois du sauvetage, oui. J'ai toujours été ici avec mon frère.
7: Et c'était comment?
14: C'est triste à dire. Ça va, ça vient, on monte des morts, gonflés, noirs, méconnaissable d'ailleurs.
0: Alain Forti, conservateur au bois du Cazier.
5: Dès le premier jour, quelque part, même s'ils ne voulaient pas écouter la voix qu'ils entendaient au fond d'eux-mêmes, il y avait une voix qui leur disait qu'il n'y avait plus aucun survivant.
0: Les journalistes arrivent de partout. On espère, et pendant 20 jours, on fera espérer ces femmes aux grilles.
15: Ici René Duval qui vous parle du charbonnage d'Amercoeur à Marcinelle. Des cris de femmes, des scènes de désespoir, les prières d'une foule accrochée, agglutinée au gris du charbonnage. Une fumée épaisse, telle est la première vision qui se présente à moi.
0: Là, il y a Madame de Tobel, la femme d'André.
16: Elles avaient mis un drapeau pour moi pour prévenir que c'était ici qu'il y avait le feu et il y avait un haut-parleur. Ils disaient simplement, encore un survivant, encore un survivant. Et à un moment d'inattention, j'ai regardé et mon mari, je dis, oh, c'est toi, mon feu. Et il est parti comme s'il ne m'avait pas fait ça. Et je suis partie, elle m'a dit, c'est ton mari, mais je n'ai jamais répondu. Et alors, quand on arrive à la maison, il a dit, il n'y a pas de vacances à mon fils. J'ai passé d'elle trop de lait, oui. C'est tout ce qu'il m'a dit.
0: Les cages ne peuvent plus être actionnées, les câbles ont fondu. Et arrive le renard du Cazier, Angelo Galvan.
17: La première descente que nous avons faite, il était midi 10. Nous sommes allés jusqu'à à peu près à 170 mètres, mais là nous avons dû rebousser chemin, faute des grandes chaleurs qu'il y avait là dans le puits.
0: Muni d'un respirateur, c'est lui qui découvrira les flamands, les derniers hommes que l'on retrouvera sains et saufs. Franz Louis.
18: Il pense ça.
19: Vers 8h15, de la fumée a commencé à venir dans la taille. D'abord un peu, puis de plus en plus, et finalement, elle s'est engouffrée. Bien sûr, on a tout de suite pensé, il se passe quelque chose, il faut remonter. Et quand on est arrivé au sommet de la taille, ceux de l'autre taille des Flamands étaient là aussi.
18: Da was unser Pion auch bei Baumann.
19: Avec nous, il y avait le porion, M. Beaumont, et il nous a dit « Les gars, je crois qu'il y a le feu ». Il avait bien raison. On est alors retourné vers la cage pour voir si on pouvait remonter au jour, les uns derrière les autres, jusqu'à la côte 715. Il y avait de plus en plus de fumée et on commençait à respirer difficilement. C'est alors que je suis tombé sur une taque métallique. Ça m'a sauvé. Je suis tombé et je suis resté inconscient. Dès que je suis revenu à moi, c'était comme un cauchemar. Je ne savais pas si j'étais dans la fosse ou chez moi. C'était comme si mon sang s'était figé. Je ne pouvais plus bouger, mais je pouvais encore réfléchir. On ne peut pas rester ici, c'est trop dangereux. On a passé la première porte. Et entre les portes, il y avait un chariot avec lequel on a ouvert l'autre porte. On est resté couché là, entre les portes. Nous avons entendu crier, c'était Alphonse Verrek. Je l'ai tiré vers nous. On a alors déchargé et retourné le chariot. On s'est couché dessous. On est resté longtemps comme ça. Le temps s'était arrêté. Je me disais, c'est quand même foutu pour nous. Quand tu sais que derrière toi, tout brûle et que tout craque, tu comprends que tu peux avoir peur. J'ai pensé que c'était foutu. Et je me suis fait à cette idée. Alphonse Verrek pleurait de mal à cause de ses brûlures. Puis j'ai entendu quelque chose dans les environs.
0: Angelo Galvan.
17: Donc il était 16h30. Nous sommes redescendus, moi, M. Galissier, c'est un sauveteur de Marcinelle. Et à ce moment-là, nous avons pu avoir accès à la pompe de 170, et nous avons été chercher pour aller trouver M. Wilmore Germain, qui était le pompier. Malheureusement, nous n'avons pas su aller assez loin dans la tenue parce que l'eau était en ébullition. Nous avons repris la cage, nous sommes descendus jusqu'à l'étage de 390 mètres. Là, de nouveau, nous avons été voir après le pompier, que nous n'avons encore pas trouvé. Nous avons repris la cage et ainsi de suite, nous sommes descendus à l'étage de 500 mètres, 600 mètres et 715 mètres. Là, heureusement, nous avons une bonne nouvelle parce que du moment que nous avions pris pied dans le voyage, il nous semblait avoir entendu du bruit.
19: Alors j'ai appelé et Galvan est arrivé.
17: Mais j'ai regardé tout alentour de moi, je ne voyais rien, à part qu'il y avait un wagonnet qui s'est renversé. Alors je me suis approché du wagonnet et en effet, j'ai vu qu'il y avait quelqu'un à l'intérieur. J'ai pris un morceau de bois pour l'écarter de cintrage. Et M. Loyer, à ce moment-là, est sorti du wagonnet. Moi, je voulais le conduire vers la cage pour le remonter à surface. Et à ce moment-là, M. Loyer m'a dit « André, camarade, dans le wagon ». Donc, il voulait me dire qu'il y avait encore des hommes dans le wagon. Ça, je n'y croyais pas. J'ai même été très étonné de trouver les trois survivants là-bas.
19: Puis j'ai dit à M. Galvan et M. Calicis de regarder derrière la porte qu'il y avait encore des garçons, mais il était impossible de l'ouvrir à cause du feu.
18: M. Calicis, il est minuit maintenant. Quelles sont vos impressions?
20: Mes impressions sont que la catastrophe est extraordinaire et va malheureusement faire beaucoup de victimes.
0: Alain Forti, conservateur au Bois du Cazier.
5: Cette télévision belge, qui n'est pas encore la RTBF à l'époque, fait ses premiers directs du Bois du Cazier. Donc ça marque les esprits. En plus, à l'époque, tout le monde n'avait pas la télévision.
7: Et
5: donc,
7: on voit les images de souffrance avec ces femmes.
5: On voit les images de souffrance. Et la démarche, le fait de faire la démarche d'aller voir la télévision, soit chez un voisin, soit au café du coin ou au commerçant du coin, ça marque encore plus les esprits. Donc, il n'y a rien à faire. Toutes les conditions étaient réunies pour que ça marque les esprits. Ensuite, on a maintenu, volontairement ou involontairement, en haleine les personnes pendant plus de 15 jours pendant les opérations de sauvetage. Donc, il n'y a rien à faire, ça a marqué les esprits.
20: Nous avons toujours de l'espoir d'en retrouver un bon nombre vivants, mais les travaux d'approche sont rendus très difficiles et nous tâchons à les retrouver le plus vite possible.
18: Vous avez l'impression que nous pourrons être fixés dans combien de temps?
20: Demain de la journée, on sera certainement un peu mieux fixé sur le temps.
18: Quel est le bilan actuel?
1: Il y a 8 morts et 6 vivants. Il y en avait 6 et il y en avait 7, mais le 7e est mort. Il y a 8 morts.
20: 8 morts et 6 vivants remontés. Oui.
0: Mademoiselle Ladrière, assistante sociale.
21: Un seul, le pompiste, était en très mauvais état. Nos médecins l'ont installé dans l'infirmerie du charbonnage et ça sera le seul que nous aurons essayé de soigner. On l'a soigné le mieux possible, on l'a pratiqué la respiration artificielle, mais malheureusement, on n'a pas pu le sauver. Il est mort dans mes bras, je lui ai fermé les yeux et ce sera le seul de toute la catastrophe pour lequel on a pu le faire.
0: Le roi Baudouin se rend au Bois du Cazier. La presse internationale et l'INR donnent du retentissement à l'accident, à la douleur, à l'émotion. Le journaliste Duval, en 76, dans le reportage de Christian Druit et Robert Mayence, témoigne 20 ans après.
22: Les deux grandes images que je retiens de cette affaire-là, c'était les parents au gris et la salle des pendus, comme nous l'appelions, c'est-à-dire le vestiaire où tous les vêtements de ces 263 mineurs étaient encore pendus, les attendant leur remontée. Et ça, c'était une image extraordinaire parce qu'ils étaient vivants. Leurs vêtements les attendaient tous pendus au bout des cordes dans la salle. Et je crois que c'est ça l'image que nous avons retenue globalement de cette catastrophe.
0: Pierre Tilly, historien à l'Université catholique de Louvain.
6: Une opinion publique qui, en 1956, après Marcinelle, redécouvre peut-être ce travail de la mine. L'image du mineur dégradée au sein de la classe ouvrière, mais dans l'opinion publique, après Marcinelle, et au moment de Marcinelle, le mineur est un peu le héros national qui a sacrifié sa vie pour permettre à la Belgique de se reconstruire.
23: Ammazza l'orso Raffaele, italiano, Abruzzo, provincia di Pescara.
24: Bidlo Louis, belge.
0: 136 Italiens mourront asphyxiés par les fumées toxiques de l'incendie. 95 Belges, mais aussi des Polonais, des Russes, des Hongrois, des Grecs. Au total, 12 nationalités.
24: Biedonski Henryk, Polak.
0: Mademoiselle Ladrière, assistante sociale.
21: J'ai pu dire à une grande quantité de familles que j'avais vu leurs pères, leurs époux, pendant les opérations d'identification et de soins. Et j'ai pu leur donner ma parole d'honneur que sur aucun, je n'ai vu de traces de crainte sur le visage, ni de mains crispées, ni de marque quelconque de souffrance ou de crainte. Sur aucun, je ne l'ai vu. Si bien que j'ai pu le leur dire. Mais difficilement, elle croyait.
7: Et on a remonté tous les corps, parce qu'il circule beaucoup cette histoire que le Bois du Cazier est un cimetière.
5: Le Bois du Cazier est un cimetière, on a mis des cailloux dans les cercueils.
0: Alain Forti, conservateur au Bois du Cazier.
5: À la fin du mois de septembre, quand tous les sauveteurs ont quitté le Bois du Cazier, il y avait encore 27 corps au fond de la mine. Quand la Croix-Rouge termine également son office, notamment dans la reconnaissance des corps, l'identification et la mise en bière, il y a encore 27 corps au fond. Il faut savoir que quand les feux de l'actualité s'éteignent, quand on retrouve encore un corps, ça fait l'objet d'un entrefilet dans la presse. Plus personne n'est au courant, plus personne ne s'intéresse au Bois du Cazier. Donc c'est pour ça que tout le monde n'est pas au courant de ce qui a suivi la catastrophe. Mais les corps ont été retrouvés un à un, jour après jour. On en a retrouvé en décembre 56, janvier 57, mars 57. Et les derniers à être remontés, il y en a 5 qui ont été remontés. Les 5 derniers ont été remontés en novembre et décembre 57. Donc plus d'un an et demi après.
7: Est-ce qu'il y a un dossier secret ?
5: Il n'y a pas de dossier secret. Aujourd'hui, je pense que l'on sait tout. Tout ce que l'on sait aujourd'hui, on le savait à l'époque. on n'a peut-être pas confronté les différents témoignages ou les différentes pièces à ce moment-là parce que physiquement, matériellement, on n'a pas eu l'occasion de le faire ou parce qu'on n'avait pas envie de le faire, parce qu'on n'avait pas envie de savoir exactement ce qui s'était passé. Si savoir ce qui s'est passé, on sait ce qui s'est passé, mais on n'avait pas envie peut-être de révéler à cause de quoi cette catastrophe avait eu lieu.
0: Mais en 59, on attendait un procès, celui des responsabilités, celui aussi de la fin des mythes. Christian Joustens, documentaliste au Bois du Cazier.
2: Quand on parle du procès du Bois du Cazier, on imagine un grand procès avec des tas de rebondissements. En fait, non, c'est quelque chose de très feutré et surtout de très technique. Ce qui fait que le public venu en masse, après 10 jours, il n'y a plus que les obligés, c'est-à-dire les journalistes, quelques personnes de l'administration des mines, parce que c'est très technique. Les débats porteront sur les quelques millisecondes qu'il aura fallu pour que l'huile s'enflamme. Il y a eu quelques belles envolées, il y a des avocats qui ont plaidé le côté humain de la catastrophe, mais le côté politique est présent physiquement, mais ça ne sera pas une lutte des classes dans un prétoire. Ça, non, il y aura des allusions.
0: Et au bout du compte, on a trouvé un responsable ?
2: Oui, il y a quelqu'un qui a été condamné, qui est Adolphe Calicis. Or, il va être condamné, effectivement, pour défaut de prévoyance, parce qu'il avait un certain laisser-aller dans sa gestion quotidienne.
0: Il y a eu tous ceux, mais surtout toutes celles, qui sont restées pour les pleurer et qui ne se sont pas remariées. Il y a eu des orphelins, des orphelines. Joël Teugels est né 6 mois après la catastrophe. Son père polonais n'était pas marié avec sa maman. Le Bois du Cazier, c'est sa déchirure, le manque de son papa. La commémoration de cette année, c'est enfin le deuil d'une enfance qu'elle n'a pas eue, à cause, dit-elle, de la bataille du charbon.
3: J'ai grandi avec le chagrin. Ma maman n'a pas accepté non plus ce fait. Mais enfin, je me sens à ma place ici.
0: Et vous venez souvent sur le site ?
3: Je ne viens jamais. Je viens toujours le 9 août, le lendemain, au cimetière, sur mon papa. Et l'année passée, je suis venue le 9 août, comme d'habitude. Et je me dis, bon, allez, il faut quand même que tu avances, que tu fasses un pas. Et je suis venue ici. Au fait, j'ai l'impression que je me construis avec les souvenirs des autres. Et que je comble quelque chose comme ça, quoi. Alors, j'ai fait la connaissance de M. Forti. J'ai déjà demandé si je pouvais pas venir un peu fouiller dans ses papiers, etc. Et
0: vous
3: travailler avec lui.
0: Trouver une partie
3: oui,
0: de parce
3: histoire. Que j'ai besoin.
5: Dès que vous passez les grilles, vous êtes pris par... même inconsciemment, vous êtes au Bois du Cazier. Et de par les visiteurs qui viennent, les questions que l'on vous pose ou les appels à l'aide, entre guillemets, que vous recevez parfois, vous êtes automatiquement imprégné et menotté au site et à son histoire. Et où ça nous fait plaisir, où on se dit que le travail que l'on fait sert à quelque chose, c'est quand on permet à certaines personnes, soit des veuves, soit des enfants des victimes, on leur permet 50 ans plus tard de faire leur deuil. Ça, c'est important.
0: Et de renouer avec leur...
5: De renouer. De un, ça sert de catharsis. Il y en a qui n'ont plus jamais voulu remettre les pieds ou qui n'ont jamais osé venir au Bois du Cazier depuis pratiquement 50 ans. Et quand ils reviennent, c'est avec l'esprit chargé de questions. Est-ce que mon papa ou mon mari est bien dans le cercueil ? Est-ce que ce ne sont pas des cailloux qui ont été remontés ? Donc, on les aide, je veux dire, à faire leur travail de deuil et on leur apporte les réponses à toutes les questions qui se posent.
4: Come avesse cento bocche, si lamenta e si dispera.
0: Il y avait encore pour un siècle d'exploitation de charbon au Bois du Cazier, mais l'industrie était clairement moribonde, même si la crise de Suez redonnait un second souffle au charbon. Mais la CECA avait son agenda. Le Bois du Cazier fermera en 61 et poursuivra en toute discrétion son exploitation jusqu'en 1967. Le Bois du Cazier, 8 août 56, fut le plus grand accident minier chez nous dans une année charnière. C'était la fin d'une époque, la fin d'une exploitation industrielle.

0: La catastrophe du bois du Cazis à Marcinelle, il y a 70 ans tout juste, donc, c'était un reportage réalisé par Françoise Barré, diffusé en 2006 à l'occasion des 50 ans de ce drame de la mine. Merci à vous d'avoir été au rendez-vous des estivales de Transversal comme chaque semaine. On se retrouve bien sûr, si vous le souhaitez, samedi prochain à midi pour de nouvelles rediffusions. Excellent week-end.
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16: Soleil et ciel bleu au programme de ce samedi avec jusqu'à 28 degrés attendus dans l'après-midi. La nuit prochaine sera calme, le ciel sera bien dégagé avec de 13 à 15 degrés au thermomètre. Demain dimanche, hormis quelques voiles d'altitude, le temps sera bien ensoleillé avec le matin jusqu'à 26 degrés, 31 voire 32 degrés prévus dans l'après-midi. Toujours des conditions très estivales pour lundi avec de 23 à 28 degrés. Il fera temporairement moins chaud mardi avec un soleil qui restera au premier plan et jusqu'à 26 degrés. Mercredi, le mercure repartira à la hausse avec plus de 30 degrés l'après-midi sous un grand ciel bleu. Forte chaleur attendue pour jeudi avec près de 35 degrés et jusqu'à 36 voire 37 degrés prévus pour vendredi.
17: L'émotion des enfants et petits-enfants de mineurs ayant perdu la vie au bois du Cazis à Marcinelle. C'était il y a 70 ans, jour pour jour. Une grande cérémonie d'hommage avait lieu ce matin. On y était. Nous n'avons pas peur. Message de la communauté LGBTQIA+, aujourd'hui à l'occasion de la marche des fiertés à Anvers cet après-midi, après plusieurs attentats dans le monde. Mais on le verra, les plaintes après une agression sont encore trop compliquées, selon les associations. Et puis on dit parfois que la poste a du retard. À Liège, il aura fallu 26 ans pour qu'une carte postale envoyée de France arrive à destination. Bonjour, on commémore aujourd'hui les 70 ans de la catastrophe du bois du Cazis. Le 8 août 1956,

0: dynamique.
1: Pendant 20 minutes, 20 minutes empreintes d'émotion et de respect, la cloche a sonné 262 fois et les noms des 262 victimes ont été cités. Dans l'assistance, les familles des victimes. Si elle porte son prénom, ce n'est pas un hasard.
0: Di Quilio Dante.
1: Dantina Di Quilio n'a pas connu son père.
2: Je suis née 42 jours après sa mort.
1: Pire, il faisait partie des 14 victimes anonymes et n'a été identifié qu'il y a 14 ans. Depuis, elle vient chaque année.
2: J'ai retrouvé une identité, quelque chose qui m'appartenait. Plus le temps passe et plus il faut se souvenir. Oui.
1: Bruno Piccolo a 52 ans, il n'a jamais connu son grand-père. Bruno vit au Québec, il ne vient pas chaque année, mais cette année, il lui semblait essentiel d'être là.
3: D'abord mon grand-père qui est arrivé dans les années 40, et puis la famille a suivi, et puis c'est ça, ce sont mes origines. C'est absolument nécessaire, en tout cas pour moi, et j'imagine pour beaucoup de gens qui sont ici à la commémoration, d'être présents et de se souvenir d'où on vient, oui.
1: Une fois les noms des 262 victimes égrenées, la cloche du bois du Casier a sonné à toute volée, dans le respect et le souvenir.
4: À noter que la police a dû intervenir pour disperser une dizaine de militants antifascistes venus pour protester contre la présence dans l'assistance du président du Sénat italien, Ignazio La Russa, membre du parti d'extrême droite Fratelli d'Italia de Giorgia Meloni, la présidente du Conseil italien. Nouveau marathon de vitesse ce week-end partout sur nos routes. Police fédérale et police locale seront au bord des routes pour contrôler le respect des limitations de vitesse. Ce marathon durera jusque demain matin 6h. Des radars fixes, automatiques et des radars mobiles seront déployés sur l'ensemble du territoire. Levez le pied donc, comme on dit. Et puis si certains flashent aujourd'hui, d'autres seront à Anvers pour la Pride. La marche des fiertés a lieu cet après-midi et le thème de cette année c'est « Fearless ». Sans peur. Les personnes LGBTQIA+ veulent montrer qu'elles n'ont pas peur. Malgré l'augmentation des agressions, 300 l'an dernier chez nous, selon Ounia, des agressions recensées, plus toutes celles qui ne sont même pas déposées. Certaines personnes n'osent pas aller porter plainte à la police. Le gouvernement en est conscient, il veut renforcer la formation des agents. Actuellement, entre 200 et 250 policiers sont formés sur base volontaire en Belgique. C'est trop peu, selon les associations. Pour Erin Robert de Prisme, la Fédération Wallonne LGBTQIA+, il faut aller plus loin.
5: C'est toute la chaîne qui doit vraiment être prise en charge. Il y a l'accueil lors du dépôt de plainte, il y a le fait de recueillir les éléments de plainte correctement pour s'assurer que, par exemple, les éléments qui vont pouvoir servir après de circonstances aggravantes, etc., sont bien pris en compte. Il y a le fait que l'enquête doit être menée correctement, qu'après, au niveau judiciaire, la justice doit avoir les moyens de pouvoir suivre cette enquête et puis potentiellement de faire un procès, etc. C'est vraiment toute la chaîne qui a besoin d'être non seulement bien formée, mais bien organisé quelque part.
4: Une interview de Benjamin Verporten. Le tout nouveau plan du gouvernement fédéral prévoit 28 mesures pour protéger et garantir la sécurité des personnes LGBTQIA+ en Belgique. En Italie, les fumées du volcan Etna perturbent les vols à l'aéroport de Catane en Sicile. Un nuage de fumée et de cendres s'échappe du volcan en éruption, ce qui entraîne la suspension des vols à l'arrivée de l'aéroport. Cette interruption devait durer jusque midi, mais à l'heure actuelle, les avions sont toujours annulés au départ ou déroutés vers Comiso, de l'autre côté de l'île. D'un aéroport à l'autre, la tension monte entre Rome et Madrid. L'Espagne a décidé d'instaurer des contrôles temporaires dans ses ports et aéroports pour les voyageurs en provenance d'Italie. Une mesure en réponse à celle imposée par les autorités italiennes après l'afflux massif de migrants à Ceuta la semaine dernière. Et ces contrôles, les voyageurs les découvrent dès leur arrivée. Les passagers sont désormais contrôlés, parfois même avant de descendre de l'avion. C'est ce qu'a vécu cette voyageuse arrivée à Madrid.
6: Je viens d'Italie, de Bologne, et oui, les contrôles de la guerre civile ont été très particuliers parce qu'ils nous ont contrôlé les passeports dans l'avion. Nous savions qu'il y avait ces contrôles et qu'il n'y avait pas de problème, mais c'est un peu particulier parce que nous ne sommes pas habitués aux contrôles à l'intérieur de l'Union européenne.
4: Et pour rappel, au moins 141 personnes sont mortes à Ceuta la semaine dernière. Un drone explose en Bulgarie, près d'un gazoduc qui relie la Turquie à l'Ukraine. Selon les autorités sur place, le drone a explosé à proximité immédiate du poste frontière avec la Roumanie, près de la mer Noire, dans le nord-est du pays. Le gazoduc n'aurait pas été abîmé et il n'y aurait aucun blessé. Les États-Unis ont un nouveau ministre de la Justice. Le Sénat américain a approuvé ce matin le nom de Todd Blanche à cette fonction. L'ex-avocat personnel de Trump était déjà ministre de la Justice par intérim depuis avril.

0: avril. Et plusieurs de ses propositions, comme la création d'un fonds d'aide pour les émeutiers du Capitole, avaient créé un tollé au sein même du Parti républicain. On reste aux États-Unis avec cette décision de justice, justement. Meta, la maison mère de Facebook et d'Instagram, a été lourdement condamnée. Elle s'est vue imposer une amende de près de 500 millions d'euros. L'argent financera des programmes de santé mentale pour les jeunes victimes des réseaux sociaux. Et Sandro Calderon, le verdict tombé dans l'État du Nouveau-Mexique est inédit à plus d'un titre.
1: Oui, c'est la plus lourde amende infligée à une société de la tech aux États-Unis, mais c'est aussi la première fois que des réseaux sociaux, en l'occurrence ici ceux de Meta, sont jugés responsables de troubles à l'ordre public. Voici un extrait du communiqué du juge Brian Bixcade après le verdict.
2: Les plateformes de Meta constituent une nuisance publique. Les préjudices psychologiques et l'exploitation sexuelle des enfants constituent une pollution qu'il faut faire cesser.
1: Les 491 millions d'euros d'amende que doit payer Meta iront vers des soins de santé mentale pour ados, pour des programmes de prévention et d'éducation. Des mesures concrètes sont également imposées à Meta dans le Nouveau-Mexique. Par exemple, les moins de 18 ans ne pourront pas utiliser Facebook et Instagram plus de 90 heures par mois. La société de Mark Zuckerberg a déjà annoncé qu'elle ferait appel. Elle se dit confiante sur son bilan en matière de protection des adolescents en ligne. Dans ce même dossier, Meta avait déjà été condamné au printemps dernier à payer 325 millions d'euros de pénalités civiles. Plusieurs autres procès sont en cours. Il faut dire que les géants américains de la tech sont poursuivis par des États, des écoles ou des jeunes américains en raison de la dépendance aux réseaux sociaux.
0: En sport, le championnat de foot a repris hier soir avec une première rencontre entre les champions en titre, le club de Bruges, et une équipe promue, Courtrai. Sans surprise, ce sont les Brugeois qui se sont imposés 3-0, de quoi bien lancer leur saison. Et aujourd'hui, trois nouvelles rencontres. On pointera le Standard qui reçoit le Cercle de Bruges à Sclessin, un match qui débutera à 18h15. Et on termine ce journal avec un véritable voyage dans le temps. Imaginez recevoir une carte postale écrite par une amie, une voisine, en vacances dans le Var. Rien d'exceptionnel, me direz-vous, même si les cartes postales se font plus rares qu'auparavant. Sauf que cette carte, celle-là, a été écrite par la Liégeoise en vacances pendant l'été 2000, il y a 26 ans. Les explications, Perrine Hubinon, Dorine Donati.
3: C'est un message qui a traversé le temps. Une carte postale datée du 20 juin 2000. Pourtant, elle vient d'arriver à destination chez Nicolas.
4: C'est une carte qui a été adressée à mes grands-parents, Micheline et Georges. Ils ne sont plus là aujourd'hui, ils sont décédés. Et c'est moi qui ai repris la maison et c'est moi qui ai donc reçu cette lettre.
3: À l'époque, la carte est écrite par leur voisine, Yvette.
5: Chère Micheline et Georges, il fait très beau, on mange bien. Gros bisous, Michel et Yvette.
3: 26 ans après, cette carte réveille les souvenirs et suscite beaucoup d'émotions.
5: La première réflexion que j'ai faite, j'ai dit, tiens, Micheline va dire comment ça se fait qu'Yvette n'a pas écrit. Surtout qu'elle attendait toujours pour voir un peu dans le coin où on était. Et quand on est rentré, qu'elle ne m'a rien dit, je me dis, c'est bizarre alors.
3: Mais comment cette carte a-t-elle fini par trouver son destinataire? Le mystère reste entier. Laura Serra da Crespo, porte-parole chez Bipost.
6: C'est rare de perdre une carte postale pendant 26 ans dans un circuit postal. Donc la carte postale, elle a été cachetée, donc elle a été triée et puis envoyée vers le lieu de destination. Maintenant, on ne sait pas où elle est arrivée de base. Peut-être que c'est arrivé chez la personne ou chez un voisin qui est allé la rapporter.
3: Sur les 6 millions de courriers postés chaque année, il arrive donc que quelques-uns réapparaissent après des décennies. Cette aventure postale donne aux papiers un charme éternel.
0: Et c'est sur cette note plus légère que se terminent ces informations. Merci de nous suivre. Excellente journée à vous.
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18: Nous sommes le 10 décembre 1936, Édouard VIII, souverain du Royaume-Uni et des autres possessions du Commonwealth britannique, empereur des Indes, signe son acte d'abdication. Quelques heures plus tard dans la nuit, il s'adresse à la nation tout entière dans une allocution radiophonique. « J'ai estimé impossible, explique-t-il, de porter le lourd fardeau des responsabilités et de remplir les devoirs qui m'incombent en tant que roi sans l'aide et le secours de la femme que j'aime. » Cette femme à laquelle Édouard fait allusion s'appelle Wallis Simpson. C'est une riche américaine, deux fois mariée, une liaison qui fait scandale dans un monde qui voit encore d'un très mauvais œil le divorce. Un roi du XXe siècle qui abdique pour raison d'amour. C'est une romance qui va faire les belles heures des médias de l'époque, et il n'y a pas si longtemps encore. Mais la raison de ce geste politique grave est, selon des historiens d'aujourd'hui, moins teintée d'eau de rose que de sympathie pour un régime nazi en pleine ascension.
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19: Il avait un pouvoir de séduction extraordinaire quand il décidait de s'en servir. Les gens se famaient sur son passage, il lui baisait quasiment les pieds. L'effet était remarquable.
18: Extrait d'un documentaire de la chaîne Planète. Et pour revenir sur cet épisode de notre histoire, l'abdication d'Édouard VIII, avec nous Vincent Genin qui est en duplex en direct de Liège. Bonjour Vincent Genin.
20: Bonjour Laurent de Hausset.
18: Spécialiste des relations internationales à l'Université de Liège. Alors, Édouard naît le 23 juin 1894 à Richmond Park. Il est le fils aîné du prince George, duc d'York, futur George V. Il est le petit-fils du prince de Galles, futur Édouard VII. Parce qu'en effet, nous sommes toujours sous le règne de l'arrière-grand-mère d'Édouard, la reine Victoria, qui va quitter ce monde 7 ans plus tard. Une Angleterre donc de fin de règne. Vincent Genin, dans quel état est cette Angleterre ?
20: Bien, c'est une Angleterre qui est d'une certaine manière à son apogée, à l'extrême fin du XIXe siècle, puisqu'elle vit dans ce qu'on appelle la splendid isolation, c'est-à-dire une espèce d'isolement assez diplomatique, mais aussi économique, dans la mesure où elle vit près d'un quart de la Terre. C'est l'Empire britannique à l'époque, ce qui est absolument colossal. Et nous vivons autour de 1900-1895, à l'époque de la naissance d'Édouard, dans vraiment l'Angleterre victorienne, dans sa splendeur.
18: 1900, donc, décès de Victoria, arrive sur le trône Édouard VII, qui meurt en 1910. À la place arrive son fils George V, donc le père d'Édouard, qui est Édouard qui devient donc prince de Galles, un prince de Galles qui, selon certains de ses biographes, n'était pas intellectuellement préparé à intégrer, par exemple, l'unité d'Oxford, qui est le chemin traditionnel pour un prince de Galles. Alors, qu'est-ce qu'on en sait aujourd'hui ?
20: Bien, c'est vrai que Édouard n'a pas la réputation d'un intellectuel, d'un travailleur. Il a la réputation d'un osseur et d'un homme qui ne s'intéresse à rien. On témoigne qu'il ne lisait pas et que les seules lectures qu'il intéressait, c'était les recettes pour doser correctement un daiquiri. Donc, c'est pour vous dire, c'est assez authentique. Ouais. Maintenant, il est né dans une famille, on dit, alors ça c'est peut-être la légende familiale, qu'il avait une nurse relativement dure avec lui, ce qui l'aurait traumatisé dans sa prime enfance. Et puis, il y avait ce père, George V, qui devient roi vraiment en 1911, qui est un être assez rigide, sinon psychorigide, un roi qui a fait son devoir, certes, mais qui a pour passion, c'est pour vous dire, la philatélie, c'est tout ce qui l'intéresse dans la vie en dehors de son règne. Et il y aura vraiment une incompréhension permanente entre celui qui devient le prince de Galles, Édouard, en 1911, et son père, le souverain. Donc c'est une personnalité, certes séductrice, comme on vient de le dire, mais aussi écrasé.
18: Alors, un prince de Galles quand même qui semble être vaillant, il a une vingtaine d'années lors de la Première Guerre mondiale, et il voudrait participer au conflit, dit-on.
20: Ah oui, oui, mais la Première Guerre mondiale, pour lui, c'est un passage, il est à l'état-major de l'armée britannique, il fréquente le front durant tout le conflit, il a une bonne réputation à cette suite, il a la réputation d'un bon soldat, et lorsque, à l'époque, il y a un ministre, Baldwin, qui lui demande, on retrouvera Baldwin, par après, lui demande s'il ne vaut pas mieux qu'il se retire du front, vu qu'il est quand même l'héritier du trône, et il dira « Si je me fais tuer, ce n'est pas bien grave, mes frères seraient de meilleurs rois que moi. » Donc il est immédiatement convaincu que ce métier n'est pas fait pour lui.
2: Quel est le rôle du prince de Galles à l'époque ?
20: Le prince de Galles, c'est une espèce de promoteur de l'Empire britannique. Comme on avait en Belgique avant, bon, il n'était pas prince de Galles, mais Albert, qui sera Albert II, eh bien, c'était notre meilleur VRP à l'étranger durant plus de 30 ans. Eh bien, le prince de Galles, il y a de ça dans les années 20, par exemple, après le conflit, il va énormément voyager dans tout l'Empire britannique, et il va avoir la réputation d'un bon prince de Galles qui plaît aux dames, qui fait des clins d'œil aux jeunes filles et qui est un petit peu plus décontracté que son père.
2: C'est la personnalité la plus photographiée au monde à l'époque. Alors, vous l'avez dit, c'est une sorte de promoteur de l'Empire britannique. La presse est encore bienveillante à cette époque. Or, dans sa jeunesse, Édouard VIII n'est pas toujours tendre à propos des certains sujets de l'Empire, notamment à propos des aborigènes d'Australie. Il a un jugement extrêmement dur.
20: Oui, mais je crois qu'il faut relativiser, tout en sachant que c'est assez grave, qu'il n'avait pas, je crois, un jugement extrêmement charpenté et basé. On a notamment tout ce qu'a raconté Winston Churchill, qui à l'époque était un ami du prince de Galles. Ils avaient pas mal de points communs, notamment ils aimaient bien vivre, sauf que le prince de Galles, il y avait les femmes en plus. Mais il racontait qu'on avait des conversations avec lui. 5 minutes, c'était la politique, et 6 minutes, c'était, à la 6e minute, c'était le polo. Donc ce n'était pas, je crois, ses principaux intérêts.
2: Pourquoi Édouard VIII a abdiqué en 1936, c'est ce que nous tentons de comprendre avec Vincent Genin.
21: L'une de ses maîtresses, Madame Dudley Ward, avait entrepris de le cultiver en lui prêtant le roman Jane Eyre. Un peu plus tard, il le lui a rendu en disant « Je n'arrive pas à m'y mettre, je n'avance pas. Qui sont ces Brontës, au fait ?» Ce qui montrait la profondeur de son ignorance et de son inculture.
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2: On arrive dans les années 20-30, là, en Angleterre, avec vous, Vincent Genin. Ce sont les années, vous l'avez déjà un petit peu évoqué, de Stanley Baldwin, qui sera Premier ministre à plusieurs reprises, hein, jusqu'en 1937. C'est lui qui, entre autres, va avoir à gérer l'affaire Édouard VIII. Alors, quel type de gouvernement avec Stanley Baldwin ?
20: Stanley Baldwin, pour faire bref, c'est un conservateur et c'est une politique économique protectionniste. C'est ce que l'on peut dire de plus net à cet égard. Et c'est lui qui, comme vous le dites, sera confronté réellement à l'affaire du roi George en 1936. Et il va jouer un rôle absolument inédit, j'ai envie de dire, d'un Premier ministre par rapport à un souverain. Parce qu'il y a entre eux quelque chose qui s'appelle l'opinion publique. Progressivement, le Premier ministre se rend compte que le roi, donc qui est roi depuis janvier 1936, à la mort de George V, est populaire. Et il a du crédit. Et on ne peut pas faire n'importe quoi par rapport à son image. Et lorsqu'il fait des déclarations, on connaît ses déclarations au Pays de Galles, hein, quand il visite le Pays de Galles et qu'il voit vraiment le sort affreux qui est réservé aux ouvriers et aux petits ouvriers du Pays de Galles, il dira « something should be done ». Quelque chose doit être fait pour ces gens-là, c'est bien connu. Et là, il s'exprime en tant que roi. Et il pousse le gouvernement à prendre position, finalement. Il les met au pied du mur, ce que Baldwin n'aimera pas du tout. Et c'est pour ça que le gouvernement va avoir par après, en 1936, dans le cours de l'année, un énorme rôle dans le progressif discrédit, sur le plan personnel, du souverain par rapport à l'opinion publique. Et désormais, l'opinion publique ne pourra plus se porter du côté du souverain, mais du côté du gouvernement. Et je crois que c'est cette espèce de jeu de billard qui va permettre au gouvernement de favoriser l'abdication d'Édouard VIII.
2: Alors, on reviendra bien sûr à ce moment-là dans quelques minutes avec vous, mais restons encore un petit peu avant l'arrivée sur le trône d'Édouard, dans les années 30, donc débutante. Il va entamer une série de relations avec des femmes mariées jusqu'au moment où il rencontre Wallis Simpson, qui est cette femme par qui le scandale arrive. Alors, qui est Wallis Simpson ?
20: Alors, Wallis Simpson, c'est une Américaine. Elle a une famille, elle vient d'une famille de notables, du Maryland, originellement. C'est une famille plutôt aisée. Alors, elle est surtout élevée par un oncle qui, lui, est multimillionnaire, qui a réussi dans les affaires. Et elle va grandir donc, dans un milieu extrêmement favorisé, une certaine élévation sociale. Hein, là, sa mère qui épouse la fille d'un élu démocrate de Baltimore.
2: Son père, vous voulez dire, hein ? Son père épouse la fille.
20: Son père épouse, pardon, la fille d'un élu démocrate de Baltimore. Donc, il y a une certaine aisance. Et progressivement, ce goût de l'aisance va se perpétuer. En 1916, elle épouse un militaire qui s'appelle Spencer. Mm-hmm. Et ce militaire va vraiment l'emmener dans ses affectations, notamment en Extrême-Orient, en Chine, où là, elle va vivre une vie de légèreté, disons.
2: Et puis, elle va se remarier. Son premier époux meurt, je pense.
20: Elle va se remarier en 27. Ouais. Avec son deuxième époux, Mr. Simpson, Ernest Simpson, qui lui aussi est un entrepreneur, mais nous sommes 2 ans avant le déferlement de la crise de 29, et lui va vraiment être pris dans cette crise. Et Wallis Simpson, qui est une femme de luxe tout de même, mm-hmm. se rend compte que son standing descend de semaine en semaine, autour de 1930-31, et elle va commencer à orbiter autour des milieux de Buckingham Palace pour des raisons de prestige, mais surtout pour des raisons matérielles, vu que son mari ne peut plus subvenir à ses besoins qui sont importants.
2: Alors, elle va donc rencontrer Édouard, futur Édouard VIII. Ils se séduisent. C'est un couple qui ne va pas plaire et qui va être sous haute surveillance.
20: C'est un couple surveillé. Alors, au début, ils jouent, je dirais, pour faire bref, au chat et à la souris. Ils se rencontrent en janvier 31, lors d'un dîner, bon. Mais jusque 34-35, ça reste extrêmement distant. L'un donne des nouvelles à l'autre, l'un n'y répond pas, l'autre n'y répond pas, etc. C'est assez relâché jusque 33-34, et vraiment vers 34, ça commence à s'entendre et se savoir, mais la grande opinion publique n'est pas au courant en Angleterre, mais sur le continent, d'une certaine manière, on est assez mieux au courant de ce qu'il se passe. Il y a quand même une censure qui est assez nette. Comme pendant la crise de 36, il faudra attendre l'extrême fin de la crise pour que l'opinion publique britannique soit au courant des enjeux de la crise entre le roi et le gouvernement.
2: Alors très vite, vous l'avez dit, Vincent Jeannin, Édouard VIII va embarrasser les cercles gouvernementaux lorsqu'il monte sur le trône. Mais lorsqu'il monte sur le trône, il est toujours célibataire. Son intention est bien d'épouser Wallis Simpson après le divorce de celle-ci. Or, il faut préciser qu'Édouard est devenu gouverneur suprême de l'Église d'Angleterre qui n'accepte pas le divorce. Donc, quelles sont les solutions, au fond, qu'on peut envisager ?
20: Allez, d'abord, il y a les oppositions. D'abord, il y a l'opposition religieuse, comme vous l'avez dit. En effet, ce n'est pas une noble, Wallis Simpson. Il y aura plusieurs cas. Rappelez-vous, en 1953, lorsque Margaret, la sœur d'Elisabeth II, veut se marier avec un militaire, Peter Townshend, même problème, c'est un roturier. Eh bien, il y a une solution, ça s'appelle le mariage morganatique, bien entendu. C'est un mariage effectif, mais dont les enfants ne seraient pas éligibles au trône, ou héritiers du trône, pour être plus précis. C'est une solution qui est envisagée dans la période de l'automne 36, quand la crise se noue, et le principal défenseur de cet expédient, c'est Winston Churchill, qui à l'époque vit une mauvaise période de sa carrière, les années 30, c'est sa traversée du désert. Faut dire qu'il avait fait pas mal de bourdes, aussi grand homme d'État qu'il soit, il pouvait également faire des gaffes, et là ce sera une de ses gaffes, et sa femme Clémy le lui reprochera. Il va défendre le roi, aussi je crois par un monarchisme assez poussé, mais aussi par une forme de romantisme dont Churchill était habituel, contrairement à ce qu'on puisse croire, et il va défendre ce mariage morganatique devant les communes, en décembre 36, le 7 décembre, et évidemment il va avoir une fin de non-recevoir, et ça va encore accentuer les problèmes entre Churchill et la classe politique britannique.
2: L'abdication d'Édouard VIII, nous sommes avec Vincent Jeannin.
1: I want you to know that the decision I have made has been mine and mine alone. And now we all have a new king. I wish him and you, his people, happiness and prosperity with all my heart. God bless you all. God save the king.
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2: Voilà donc, extrait du discours d'adieu d'Édouard VIII en décembre 1936. Alors, avant d'en venir aux vraies raisons, puisque voilà, aujourd'hui on dit que ce n'est pas une raison d'amour qui a fait que Édouard VIII a abdiqué, venons-en, on va évoquer les conséquences politiques de ce geste. Vincent Jeannin, est-ce qu'au fond, l'abdication d'un roi dans ces années 30, c'est un cataclysme ?
20: En fait, il y a en effet, à l'époque, un effet de cataclysme. Ce n'est pas si courant que ça. Depuis, nous, quelques années, on a vu plusieurs abdications dans divers pays, dont le nôtre. Mais à l'époque, ça fait tout de même mauvais genre ou tâche.
2: Alors aujourd'hui, donc, on l'a dit, Vincent Genin, pas tous les historiens, mais un certain nombre d'historiens sont d'accord pour expliquer que cette abdication par amour ne serait qu'un prétexte pour éloigner du trône un homme qui est devenu très très gênant pour ses sympathies à l'égard du régime nazi. Alors, qu'est-ce qu'on peut en dire ?
20: Ben, tout est parti d'un livre, surtout d'un livre qui est paru il y a une quinzaine d'années, d'un Anglais qui s'appelle Martin Allen, qui est un essayiste, fils d'un très grand historien britannique qui avait pendant des décennies accumulé les notes sur la vie d'Edouard et d'autres membres politiques, des hommes politiques britanniques. Et en effet, il y avait indubitablement des sympathies pour l'Allemagne, une germanophilie qui existait chez Édouard déjà avant les années 30, et lorsqu'il devient roi, sous l'impulsion de Wallis Simpson, qui déjà en Chine, dans les années 20, avait eu sans doute une relation avec le neveu, le gendre, futur gendre de Mussolini, Ciano, il y avait une certaine sympathie, et pour l'Allemagne, et pour l'Italie, et à cette époque, Churchill avait aussi des sympathies pour Mussolini, il ne faut pas l'oublier. Donc il y a eu ces liens avec les nazis que nous verrons de manière beaucoup plus nette dans les années 37-38, lorsque l'ancien roi se rend à Berchtesgaden, il va voir Hitler, et Hitler, évidemment, excusez-moi l'expression, mais les met dans sa poche. Wallis Simpson, il l'appelle Votre Altesse, ce qu'elle ne fut jamais, et le roi il lui prête également toute une série de qualités en disant à Wallis, vous auriez été une bonne reine, etc. Et il y aura une forme de connivence qui va s'installer. Wallis connaissait bien l'ambassadeur allemand à Londres. Il y avait des liens extrêmement forts par un homme, et ça c'est important, un industriel français qui s'appelle Bedeau. Ouais.
2: Charles Bedeau.
20: Charles Bedeau, personnage qui lui était un pro-nazi déclaré, un collaborateur de la guerre assez connu, industriel, multimilliardaire, qui va accueillir en 37 Wallis et Édouard pour leur mariage dans son château en France. Et là, il y aura un lien d'amitié entre le couple et cet industriel qui, lui, va faire la courroie de transmission vers Berlin. Donc oui, bien entendu, les liens ont existé.
2: Des liens, des sympathies qui, selon Édouard VIII et son entourage, seraient dues au fait que le national-socialisme pourrait être un rempart contre le communisme, c'est ça ?
20: Oui, c'est la principale cause. Comme la plupart d'ailleurs des fascistophiles des années 30 dans nos pays, c'était la peur du communisme qui était le principal moteur à cette tendance.
2: Est-ce que les gouvernements étrangers ont joué un rôle dans l'abdication d'Édouard VIII ?
20: Ah, ça c'est une autre question. Ça mériterait d'être étudié sans doute, dans la mesure où, du point de vue anglais, nous avons très très peu d'informations. Les archives britanniques sur cette affaire ont été en grande partie supprimées. Nous savons tout cela en grande partie grâce aux archives américaines du FBI. Hein, c'est ça qui est tout de même important de noter. Mais il est certain que plusieurs gouvernements voyaient sans doute d'un mauvais œil ce roi trop attiré par l'Allemagne.
2: Il épouse donc le duc redevenu duc de Windsor, Édouard épouse Wallis Simpson le 3 juin 1937, vous l'avez dit, au château de Condé près de Tours en France, château qui appartient donc à Charles Bedeau, qui est aussi l'un des précurseurs de l'OST, l'organisation scientifique du travail. Nous sommes avec Vincent Genin.
21: Quand il a compris que le futur souverain pouvait être manipulé, Hitler lui a consacré beaucoup d'intérêt et d'efforts. Leopold von Hoesch, l'ambassadeur du Reich, écrit à Berlin « Il a une grande sympathie pour l'Allemagne. Je suis convaincu que son attitude amicale envers nous pourrait, avec le temps, exercer une certaine influence sur la politique étrangère britannique. »
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2: Extrait toujours de ce documentaire de la chaîne Planète. Alors Vincent Genin, pendant la Deuxième Guerre mondiale, Édouard VIII va être un duc de Windsor assez embarrassant.
20: Oui, très embarrassant, mais on va d'ailleurs s'en débarrasser. Mm-hmm. C'est aussi simple que cela, il sera gouverneur des Bahamas, c'est-à-dire une espèce de planque, afin qu'il reste au calme et surveillé, bien évidemment, de très près.
2: Alors, en février 1940, l'ambassadeur allemand à La Haye avance que le duc aurait livré des plans de défense alliés pour la défense de la Belgique. Alors, qu'est-ce qu'on peut en dire de cela ?
20: En tout cas, on a les documents concernant la France, puisqu'il avait fait des visites sur la ligne Maginot pendant la Drôle de Guerre, en 1939-1940, et il avait remis ses observations, qui n'étaient pas mauvaises, parce que son expérience de 14-18 a fait de lui un militaire qui a tout de même un œil, et il a pu remettre notamment tout ce qui n'allait pas quant à la défense anti-char, etc., de la ligne Maginot. Il a remis ça à Bedeau, qui lui-même l'a transmis à qui de droit en Allemagne. Donc il y a eu une forme de traîtrise.
2: Alors ça devient presque rocambolesque, enfin, si l'histoire n'était pas si tragique. Donc Édouard part en exil à Lisbonne, Hitler va tenter de le convaincre de collaborer au fond, et il y a un projet d'enlèvement de Wallis Simpson. Ces histoires sont vérifiées ?
20: Bon, écoutez, là il y a quand même de la légende, ouais. Je crois. Beaucoup de choses sont à vérifier, notamment durant la période de la guerre et de l'après-guerre. Plus la vie du roi avance et moins nous disposons de documentation. Jusque dans les années 60, début 70, il meurt en 72, où il y a une vie mondaine à Paris, des réseaux très intenses, mais nous disposons au fond d'assez peu de choses à ce sujet-là. Et d'un mariage qui bat de l'aile, qui tient mais qui bat de l'aile. Elle voulait qu'il se marie en 36, ça se fera en 37, mais après l'abdication. Et quand elle apprend qu'il a abdiqué, elle dira tout simplement qu'elle est imbécile. Parce qu'elle, elle voulait être reine et tout simplement avoir une forme de régence sur lui. Elle a fait une OPA sur Édouard, on ne peut pas dire autre chose.
2: Winston Churchill va quand même perdre son cas, je dirais, et menacer Édouard de la cour martiale.
20: Ah oui, bien entendu, oui. Après s'être dédié, oui.
2: Alors après la guerre, le couple va passer le reste de l'existence principalement en France. Édouard n'occupe plus de poste officiel, c'est un couple de la jet set, hein, dont le passé ne semble pas beaucoup gêner finalement l'entourage, les gouvernements. On les voit reçus à la Maison-Blanche par Richard Nixon notamment.
20: Oui, mais il faut savoir que jusque dans les années 95-96, Wallis est morte en 86, eh bien, les rapports, du moins poussés, dont on a parlé, avec les nazis, n'étaient pas connus du grand public. Et peut-être que quelques informés dans les hautes sphères étaient au courant, mais ça n'allait pas plus loin. Et ils ont habité en France, ils ont habité boulevard Suchet, ils ont habité à Boulogne, à Bagatelle, etc. Et ont mené une vie de luxe. Il faut savoir aussi qu'elle a toujours défendu son mari. Il y avait quelque chose d'un peu morbide. Wallis courait les enterrements et les funérailles de la famille royale britannique pour reprendre contact avec eux et avoir un peu d'argent. Ouais. Parce qu'il avait sa liste civile et 10 000 livres par an. Et quand on lui coupe ces 10 000 livres, là, Wallis fait encore plus de funérailles.
2: L'argent sera effectivement une donnée essentielle dans la vie de ce couple. Alors, les relations, vous dites, Wallis court les mariages, les funérailles de la famille royale, mais enfin, les relations sont tendues quand même encore.
20: Ah oui, elles sont tout à fait tendues. Dès 54-55, il considère la famille royale comme une espèce de caisse bancaire. Hein. Ça ne va pas plus loin. Elle, en 61, dans un article d'un magazine américain qui s'appelle McCall's, elle défendra bec et ongles toujours son mari, qu'elle appelle le petit homme. Il faut savoir que dans les années 20, on disait le petit homme, mais pour des raisons tout autres, je vous laisse réfléchir.
2: Mais on a compris, je crois.
20: Elle le défendra en permanence jusqu'à sa mort.
2: Édouard, donc duc de Windsor, meurt le 28 mai 1972 à Paris, il a 78 ans. Il est enterré au cimetière royal. La reine Elisabeth assistera à son inhumation, ce qui n'était pas évident au départ. Wallis Simpson, elle meurt le 24 avril 1986. Elle est enterrée aux côtés de son époux en tant que duchesse de Windsor. Et ça, c'est étonnant, puisqu'elle n'avait pas le droit de porter ce titre de duchesse.
20: Oui, mais je crois qu'il y a eu la reine Elisabeth qui était derrière. En 72, elle se rend, et en freinant un petit peu le protocole par ailleurs, à la faveur d'une visite plutôt d'ordre politique, puisque c'est l'époque où Londres rejoint le marché commun, en 72, elle fait toute une série de visites à cet égard, et elle rend visite également à la dépouille d'Édouard, à Wallis, et elle va d'une certaine manière maintenir une forme de contact avec eux. Et d'ailleurs, à sa mort, Édouard parlera à Wallis et dira tout simplement « Mummy, mummy ». Ça montre bien que c'était sa femme, mais que d'une certaine manière, c'était un homme peut-être immature qui avait aussi besoin d'une forme de mère.
2: Alors que reste-t-il de cette histoire aujourd'hui au sein de la famille royale en Angleterre? On a vu là des vidéos où l'on voit la petite Elisabeth qui fait elle aussi le salut nazi. Qu'est-ce qu'on fait de ce passé dans cette famille aujourd'hui, Vincent Genin?
20: Je crois que c'est un passé dont on parle peu. ça reste extrêmement vivace chez les Britanniques. Et pour vous dire, je crois que l'histoire, on peut la résumer comme telle, entre les Britanniques et Édouard, c'est une histoire de désamour, finalement. Et vous savez ce que Paul Morand écrivait à propos du mariage, d'abord sous le gui, ensuite sur le hou. Ce fut le cas du mariage de Wallis et d'Édouard, mais aussi du mariage des Britanniques avec leur prince de Galles décevant.
2: Vincent Jonas, chercheur à l'Université de Liège et aux archives de l'État, diplômé de l'École pratique des hautes études à Paris. Merci pour vos lumières, Vincent.
20: Merci.
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2: On va retrouver Cynthia Isarelli. Bonjour Cynthia.
22: Bonjour Laurent.
2: Et c'est tout en brillance et en glamour, avec un nom qui scintille et fait rêver, c'est celui de la famille Cartier, joaillier français dont le patronyme est devenu synonyme de luxe. C'est une famille dont vous avez compulsé l'importante biographie.
22: Oui, une biographie de première main, figurez-vous, vu qu'elle a été rédigée par une de leurs descendantes. Elle s'appelle Francesca Cartier-Bricquel, elle est anglaise, et elle est aussi la petite-fille du dernier Cartier à avoir dirigé la maison familiale jusqu'à sa vente, c'était en 1974. Et depuis 10 ans, eh bien Francesca, elle épluche les archives de sa famille pour retracer cette histoire exceptionnelle. Alors, on sait que beaucoup de livres ont été écrits sur la maison Cartier, sur sa success story, sur tous les bijoux d'exception qui sont entrés dans l'histoire depuis. Mais c'est sans doute en fait la première fois qu'on s'intéresse de si près aux humains derrière les pierres et derrière le métal, parce que cet empire, c'est avant tout une histoire de famille. Alors, je dois le confesser tout de suite, on n'aura pas le temps de vous raconter exhaustivement les 500 pages de ce passionnant ouvrage. Il a fallu opérer des choix difficiles dans tout ce scintillement. Mais il y a quand même quelques perles choisies qui retrace la fabuleuse histoire des Cartier.
2: Et c'est une histoire donc qui commence à rebours. Vous allez l'entendre par la découverte d'un trésor inestimable.
22: Cartier, un patronyme scintillant, étincelant, plus grand que nature. Un nom qui évoque à lui seul une déferlante d'images somptueuses. L'éclat du diamant, le feutré des écrins, le murmure des horloges précieuses, le faste Belle Époque et la solennité des couronnements. Roi des joailliers, joaillier des rois, la maison Cartier apparaît de mille feux toute la noblesse de l'entre-deux siècles et a gravé son nom dans l'histoire éternelle des pierres précieuses. Pourtant, le mot le plus important dans maison Cartier, c'est sans doute maison, car c'est avant tout une histoire de famille. Quatre générations qui ont porté au firmament la vision de leur aïeul, un apprenti orfèvre nommé Louis-François Cartier. Francesca Cartier-Bricquel est sa descendante. Et c'est à la faveur d'une découverte inespérée qu'elle va remonter la ligne du temps de sa brillante famille.
23: J'ai adoré mon grand-père et il était d'une grande bonté et générosité. Toujours tellement modeste et toujours disposé à mettre en avant les qualités des autres. Il était le dernier membre de la famille à diriger une branche Cartier. Et juste avant ma naissance, il a fini par vendre la branche londonienne et prendre sa retraite dans le sud de la France. Et c'est là que ma famille lui rendait visite chaque été. Et c'est là, tandis que nous célébrions ses 90 ans, et c'était, je cherchais une bouteille de champagne pour célébrer son anniversaire, et je n'ai pas trouvé le champagne. Mais en revanche, j'ai trouvé mieux, une ancienne malle pleine de vieilles lettres. Et ces lettres étaient rangées par paquets, chaque pile retenue par un robin jaune ou rose ou rouge. Et les lettres racontaient l'histoire d'une famille sur 4 générations. Elles racontaient comment un homme, parti de rien, a lancé une entreprise que ses 3 petites filles ont transformée en un succès mondial. Et pour moi, en lisant ces lettres, je me suis retrouvée dans une autre époque. Le glamour des bijoux, les clients célèbres, évidemment, mais surtout, c'était une histoire très humaine, les lettres entre parents et enfants, entre 3 frères, entre une femme et son mari. Et pour moi, c'était trop émouvant pour que je l'enferme à nouveau dans cette malle. Et au cours des 10 années suivantes, j'ai voyagé aux 4 coins du monde sur les traces de mes ancêtres.
22: Il est facile d'oublier aujourd'hui que Cartier a commencé comme une petite entreprise familiale précaire. Et comme toute entreprise moderne, tout a commencé avec une vision. Celle de Louis-François Cartier, un jeune apprenti déterminé qui a tout risqué pour construire son rêve à l'aube de la 3e Révolution française.
23: Il a commencé comme apprenti et c'était un travail très pénible, mais il a travaillé dur pendant des années. En 1847, il a pu racheter l'atelier de son maître, qu'il a renommé Cartier, Alors ça, c'était mon arrière-grand-père, Louis-François Cartier. Et c'était très difficile pour lui dans les premières années, puisque c'était une période de révolution et de soulèvement en France et dans toute l'Europe. Il y avait des révolutions partout.
0: Oui.
23: Alors le timing, c'était terrible. Hein?
0: Oui, parce qu'il faut rappeler que qui achetait les bijoux, c'était les nobles.
23: Oui. Les magasins, il faut fermer toutes les boutiques, parce que, ou tous les ateliers aussi, c'était pas... Mais Louis-François, il a tenu bon. Et 20 ans plus tard, son fils Alfred l'a rejoint à la boutique. Et ils étaient très proches, tous les deux. Et pour moi, c'était émouvant de lire les lettres entre les deux, qui montrent vraiment l'affection qu'il existait entre ce père et son fils. Par exemple, je peux citer un extrait de cette lettre qui a été écrite par Louis-François pour son fils. Quand son fils a dû aller en Angleterre pour vendre les bijoux, alors son père a dit « Je n'ai pas besoin de te dire que je désire ton retour. Toi et moi, nous sommes inséparables. Il faut donc que je me fasse violence pour t'engager à rester à Londres tout le temps nécessaire pour la meilleure réussite de tes affaires. » Et je pense que c'était très intéressant, hein, parce que ce qui est vital pour l'histoire de Cartier et son succès, c'est qu'ils ont transmis ce lien familial très proche à la génération suivante aussi, les trois fils d'Alfred.
0: Oui. Oui, ça c'est une autre constante, effectivement. Il y a cet amour de la beauté, des choses bien faites, et il y a cet amour familial qui va vraiment être le noyau de Cartier jusqu'à sa vente, parce que ça ne va être qu'une histoire familiale, et finalement on ne confie les clés de la boutique, si je puis dire, qu'au fils ou au frère ou au beau-frère, donc aux personnes qui acceptent de rentrer finalement dans le clan et d'épouser les valeurs de la famille.
23: Oui, les mêmes valeurs, oui, ça c'était très important.
6: Une des clés du succès Cartier, eh bien c'est la gentillesse. Sois bien gentil, conseillera Louis-François à son fils Alfred, soulignant ainsi un principe clé de sa philosophie de vie. Être gentil, c'est le moyen facile de conserver des amis dont on peut avoir besoin, quelle que soit leur position, si petite soit-elle. Toute personne qui entrait chez Cartier devait donc être traitée avec respect. Louis-François n'avait peut-être pas les ressources nécessaires pour remplir sa boutique de grands colliers de diamants ou de rangs de perles, et il ne pouvait pas se permettre d'avoir une boutique sous les prestigieuses arcades du Palais Royal, mais il savait que la touche personnelle était l'un des moyens dont son entreprise disposait pour se distinguer. 2 ans après le début de son activité de détaillant, Louis-François, par le biais du bouche-à-oreille ou de la chance, va accueillir la cliente la plus importante qu'il ait jamais eue. La comtesse de Nieuwekerk, âgée de 44 ans, était l'épouse du surintendant des Beaux-Arts de Paris. En 1855, elle lui acquiert un collier original. Au cours des 3 années suivantes, elle deviendra une cliente fidèle. Et c'est lors d'une fête éblouissante donnée chez elle qu'elle porte un bijou Cartier qui va susciter l'admiration de la maîtresse de son mari, qui n'est personne d'autre que la princesse Mathilde Bonaparte. En un peu plus d'une décennie, Louis-François va passer du statut d'ouvrier mal payé et surchargé de travail à celui de détaillant, comptant une princesse dans sa clientèle.
7: La famille a ouvert sa boutique face à la colonne Vendôme, rue de la Paix, l'une des rues les plus chics et les plus chères de Paris. Pour sa boutique, Alfred Cartier a une idée de génie. Il réalise une décoration intérieure digne d'un château du XVIIIe siècle. Succès immédiat parmi la clientèle aristocratique. Et pour la première fois, les têtes couronnées elles-mêmes viennent faire leurs achats dans le magasin.
6: Mais ce n'est que le début de l'épopée. Car c'est la génération suivante, les 3 fils d'Alfred, qui vont véritablement placer le nom de Cartier sur la carte du monde.
23: C'est intéressant parce que pour Louis-François et Alfred, Cartier était un petit bijoutier à Paris, mais c'était bien. Mmh. C'était pas très connu.
0: Oui.
23: Mais mon grand-père m'a raconté que quand les 3 frères étaient petits, ils avaient ce rêve de transformer ce petit boutique dans un succès global.
0: Mmh.
23: Et alors, ils avaient pris un mappe-monde et l'avaient divisé en 3 avec un crayon. Et Louis, comme tout aîné, voulait rester à Paris, le centre du monde de la mode. Pierre aurait New York. Jacques, mon arrière-grand-père, irait à Londres. Et ce qui est extraordinaire, c'est que beaucoup d'enfants ont des grands rêves, bien sûr, mais peu les réalisent.
0: Ouais.
23: Mais ils ont réussi.
0: Ouais.
23: Et ça, c'est intéressant.
2: Et alors que le XXe siècle pointe le bout de son nez, ma chère Cynthia, il faut bien le dire, ils ont raison de rêver parce que l'époque constitue une fenêtre de tir dorée sur tranche pour celles et ceux qui veulent faire fortune.
0: Mais oui, on est au tournant du siècle et cette période, on ne l'appelle pas belle époque pour rien, on le sait. Il y a une avalanche de progrès sociaux, économiques, technologiques et politiques, particulièrement en France d'ailleurs, et qui se concentrent eh bien, dans un climat géopolitique relativement stable, hein, 4 décennies de paix, une trêve inespérée après les guerres franco-prussiennes. Et donc la France est particulièrement gâté par les dieux à l'époque. Hein. Électricité, électrométallurgie, automobile, aviation. La religion du progrès fait baisser le temps de travail et augmenter le pouvoir d'achat. Ce qui donne au monde eh bien, le temps de vivre, tout simplement. Et puis aux riches, eh bien, le temps et encore plus de moyens de faire toutes les folies qui leur passent par la tête. Bref, c'est une vraie ère de diamants. Et quand Alfred Cartier embarque son fils aîné dans l'affaire familiale, tous les voyants sont au vert. D'autant que le patriarche Alfred a convaincu le jeune Louis d'épouser eh bien, André-Caroline Worth, qui n'est personne d'autre que l'héritière de la fameuse maison de haute couture Worth. Donc c'est un mariage de raison, mais qui est cousu d'or et qui va ouvrir à Cartier eh bien, le carnet d'adresse de toute la jet set parisienne.
2: Et un carnet d'adresse, c'est bien, encore faut-il en faire bon usage, mais il semblerait là aussi que les faits se soient penchés sur le berceau des frères Cartier.
23: Les Cartier avaient cette devise « ne jamais copier, toujours créer » parce qu'ils voulaient que Cartier crée quelque chose de différent des autres, un style unique. Ça, c'était important pour eux. Et ce n'était pas la même chose avec Louis, François et Alfred. Ils ont vendu les bijoux qu'ils ont achetés des ateliers. Alors, il n'y avait pas un vrai style Cartier pour les premières deux générations. Mais les troisièmes générations ont dit « non, on veut avoir ce style Cartier ». Tous les frères étaient très doués dans différents domaines complémentaires. C'était un peu comme un conte de fées, c'était extraordinaire. Louis l'aîné, il était très créatif, un peu comme le Steve Jobs de l'époque, je pense, parce qu'il pense toujours d'innovation, de nouvelles façons de faire les choses. Il a prédit, par exemple, l'avenir de la montre bracelet pour hommes. Alors, Steve Jobs a fait l'iPhone et l'Apple Watch, mais il a fait la montre bracelet pour hommes. Et il a eu cette devise, ne jamais copier, toujours créer. Mais ce qui est intéressant, c'est pour moi, quand j'ai fait la recherche, j'ai visité son collège à Paris. Et j'ai vu ses bulletins de notes. Il avait beaucoup de mauvaises notes.
0: Ah oui?
23: Oui, c'est extraordinaire. Mais c'était intéressant parce que ses professeurs ont dit qu'il était tête en l'air. Et ça, c'était intéressant parce que je pense que c'était cette capacité à rêver, à imaginer, qui a permis Cartier de sortir de l'eau.
0: Louis Cartier est un visionnaire. Il entraîne ses dessinateurs dans les rues de Paris et les incite à regarder vers le haut et tout autour d'eux plutôt que dans les vitrines des autres bijoutiers. Particulièrement attiré par la France du XVIIIe siècle, il encourage son équipe à observer les détails de l'architecture historique. Les frontons des portes, les guirlandes de fruits du Petit Trianon, les balcons où le fer forgé est façonné en volutes et en festons.
23: Et d'ailleurs, quand Louis a découvert son designer principal, Charles Jacko. Celui-ci était un designer de balcon.
0: Pas du tout.
23: Oui. Et lui marchait le long du boulevard Raspail. Quand il a vu un balcon superbe qu'on était en train d'installer, il a demandé « Qui a réalisé ça ?» Et sur le champ, il a proposé un emploi à ce designer de ferronnier. Et le designer Charles Jacko, il était sur l'échelle. Il a répondu « Mais vous êtes fou, je ne suis pas un orfèvre. » Mais Louis a insisté et ça, c'était Louis tout craché, qu'il voulait secouer les conventions. Et la suite a prouvé qu'il avait raison parce que Jacko était un formidable designer de bijoux.
8: En ce début de siècle, l'art nouveau joue avec la complexité des formes. Dans une somptueuse débauche de savoir-faire, il met en avant la virtuosité de ses créateurs et néglige la fonction pratique des objets. Louis Cartier cherche, lui, à alléger, à épurer les formes. Pour permettre aux diamants de mieux jouer avec la lumière, il leur invente un nouveau support. En employant le platine, il va transformer la joaillerie. Jusque-là, les pierres étaient serties sur de lourdes ossatures d'or ou d'argent à 24 carats. Le platine, qui servait de filament aux ampoules électriques, va à la fois renforcer et alléger le serti, l'ossature des pièces, et permettre des compositions d'une légèreté inédite.
23: Aujourd'hui, c'est normal d'utiliser le platine pour les bijoux, mais à cette époque, le platine était surtout un métal industriel. Et un jour, lui a vu ce métal très résistant et brillant sous un wagon. Et il a eu l'idée de l'utiliser avec les brillants.
0: Oui.
23: C'était une idée extraordinaire. Mais ça leur a permis de réaliser des créations encore plus légères où les diamants ressortent.
22: Plus tard, Louis Cartier produira son propre alliage de platine en y ajoutant du nickel et de l'iridium, un alliage qui aura la réputation d'être le plus brillant du marché et qui donnait des reflets d'une blancheur incomparable. Ce sont ces bijoux en diamant et en platine, inspirés du 18e, qui vont marquer l'émergence du véritable style Cartier. Renforcée par la créativité de Louis et son exigence absolue, la réputation de Cartier s'étend à l'étranger. En 1902, son frère Pierre ouvre une boutique à Londres. Deux ans plus tard, la maison reçoit son premier brevet du roi Édouard VII d'Angleterre.
9: Édouard VII, tout le monde connaît son histoire, avait de nombreuses amies. Souvent, il partait à Paris et leur ramenait de petits cadeaux de chez Cartier. Un jour, il dit à Alfred Cartier, « Votre fils, j'en suis sûr, devrait venir à Londres et ouvrir un magasin Cartier. » Si vous le faites, je vous garantis que tous mes amis iront chez Cartier à Londres.
23: Pierre, le cadet, il n'était pas aussi créatif, mais c'était un extraordinaire homme d'affaires. Il a compris l'importance de la de mondialisation avant ses pères français. Il a ouvert la boutique à Londres et à New York. Et c'était un vendeur extraordinaire car il comprenait ses clients. Lorsqu'il est arrivé à New York, Cartier était inconnu, complètement inconnu en Amérique. Mais lorsqu'il est parti, c'était l'un des bijoutiers les plus connus du pays.
8: Malgré sa jeunesse, il manifeste déjà un sens aigu des affaires. Son départ pour Londres s'impose. Louis lui remet un collier nouveau style destiné à Alexandra, l'épouse d'Édouard. Édouard fut si impressionné par ce collier qu'au moment de monter sur le trône d'Angleterre, il commanda à la maison Cartier 27 créations. Toutes seront vendues dans les bals de bienfaisance et les fêtes de charité qui marquèrent son couronnement. Selon la formule attribuée à Édouard VII, le joaillier des rois était devenu le roi des joailliers.
22: Tu sais que mes deux frères sont tout pour moi. C'est ensemble que nous avons rêvé de la grandeur de notre maison. C'est en commun que nous l'avons développée et répandu sa renommée aux quatre coins du globe. Lettre de Pierre Cartier à Jacques Cartier, 1915.
23: Et Jacques, le troisième frère, a le bon chemin, mon arrière-grand-père, il a géré Cartier Londres. Alors, je suis plutôt anglaise. Il voulait être prêtre, catholique, jusqu'à ses frères lui disent que son devoir était envers la Trinité fraternelle plutôt que la Sainte Trinité. Ça, j'ai trouvé ça amusant quand j'ai lu ça dans les lettres. Et il était à la fois créatif et doué en affaires, mais c'était surtout l'expert en pierres précieuses de la famille. Et alors, c'était Jacques qui a voyagé à la recherche des pierres qu'il rapportait ensuite aux trois branches. Et ça, c'était important parce qu'il partageait tous. C'est la raison pour laquelle ils ont eu autant de succès. Non seulement il était tout talentueux, de différentes manières, mais il partageait ses talents avec les autres.
22: Les plus belles pierres précieuses, les avancées techniques les plus pointues, les idées les plus avant-gardistes et les clients les plus prestigieux. En ce début d'un tout jeune 20e siècle, le clan Cartier semble avoir toutes les cartes en main pour mettre le monde à ses pieds et lui passer la bague au doigt.
2: Le voyage va continuer demain et on va aller où, ma chère Cynthia?
0: Eh bien, maintenant qu'on a fait connaissance avec les frères Cartier, on va les suivre, notamment le jeune Jacques Cartier, en Inde, du palais des Maharajas aux mines de saphir, jusque sur les barques des pêcheurs du Perle du Bahreïn. On ira aussi à la conquête de l'Amérique, où le Cartier, vous l'entendrez, ont esquivé une crise et joué avec des diamants maudits, toujours en compagnie de Francesca Cartier-Bricquel, l'autrice de ce livre « Les Cartiers », paru chez Édition 5 Continents Les Arènes.
2: Merci Cynthia, à demain.

Belle collection de reportages que vous proposent les radios des médias francophones publics. C'est à retrouver juste après les infos de 14h avec ces carnets francophones. Bel après-midi.

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7: C'est l'heure des infos, merci d'être là. Un pétrolier de la compagnie nationale Emirati pris pour cible dans le détroit d'Ormuz. Il n'y aurait pas de victime, mais un auteur tout désigné, du moins pour les Émirats, Téhéran. Dans un communiqué, le ministère émirati des Affaires étrangères condamne l'attaque hostile de l'Iran sur un pétrolier à l'aide d'un missile alors qu'il traversait le détroit d'Ormuz. Fin de citation. Pas plus de précision pour l'instant. La Colombie a un nouveau président, Abelardo de la Espriella, a prêté serment devant des soldats et rappelé son engagement envers la lutte contre le narcotrafic. Un discours qui plaît aux États-Unis. Visiblement, Washington annonce son intention d'accorder une aide d'$1 milliard pour les politiques économiques et de sécurité du nouveau président colombien. En France, les risques de feux de forêt à nouveau à la une de l'actualité. La Gironde est repassée en vigilance rouge ce midi, le quatrième niveau sur une échelle qui en compte 5. Des pointes de chaleur avoisinant les 38 degrés sont annoncées. L'énorme incendie déclenché le 22 juillet dernier dans la région a brûlé 42 000 hectares, soit une superficie correspondant à 4 fois celle de Paris. Il a également détruit 240

0: symptômes correspondant à un coup de chaleur sévère après un entraînement. Voilà qui nous amène à la météo chez nous. Temps ensoleillé et un code jaune réactivé. On pourrait avoir des pics à 31 degrés par endroit. Code jaune jusqu'à mercredi. Les commémorations de la catastrophe du Bois du Cazier à Marcinelle, près de Charleroi. Les noms des 262 victimes ont été égrenés ce matin sur le site de l'ancien charbonnage. Une cérémonie pour marquer le 70e anniversaire de la tragédie. Plusieurs personnalités ont pris la parole, dont le président du Sénat italien, membre du parti d'extrême droite Fratelli d'Italia, comme la première ministre Giorgia Meloni. Quelques militants antifascistes sont venus protester contre la présence de responsables politiques italiens d'extrême droite. Et puis un petit mot de sport et de cyclisme pour se quitter. La Française Pauline Ferrand-Prévot, lauréate du Tour de France femme, a abandonné avant le départ de la 8e et avant dernière étape entre Sisteron et Nice. La coureuse ne se sentait pas bien ce matin. Après consultation avec l'équipe médicale, il a été décidé qu'elle ne monterait pas sur son vélo. Voilà, c'est la fin de ce flash agréable et douce après-midi.
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5: Bienvenue dans les carnets francophones sur la première. Tout l'été, chaque samedi, on ouvre nos carnets pour y retrouver le meilleur des reportages et documentaires de nos partenaires des médias francophones publics. Et aujourd'hui, direction Porto Rico, sur les traces d'une superstar mondiale, devenue aussi à sa manière une voix politique. En 2025, Bad Bunny a été l'artiste le plus écouté au monde, avec près de 20 milliards de streams. Quelques mois plus tard, il se retrouvait sur la scène de la mi-temps du Super Bowl, une consécration qui n'a pas vraiment fait l'unanimité dans l'Amérique de Donald Trump, car derrière le phénomène musical, il y a Benito Antonio Martinez Ocasio, un artiste profondément attaché à Porto Rico, à son identité et à son histoire. Il chante exclusivement en espagnol, défend les droits LGBT, bouscule les normes de genre et dénonce régulièrement ce qu'il considère comme la domination américaine sur son île. Pour comprendre d'où vient cet engagement et ce que Bad Bunny représente aujourd'hui pour les Portoricains, Interception s'est rendu sur place. Voici Bad Bunny Superstar, la revanche latino. Un reportage de Vanessa Descuro proposé par France Inter.
6: Aujourd'hui, Interception chante 100% en espagnol et affole l'administration Trump avec lui.

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1: Faites comme si vous le connaissiez, si vos enfants sont derrière vous. Cet homme est l'un des chanteurs les plus connus de la planète. L'artiste le plus écouté au monde. 20 milliards de streams en 2025, un phénomène musical. Il s'appelle Bad Bunny, de son vrai nom Benito Antonio Martinez Ocasio. Il est portoricain. Il chante donc en espagnol. Il est résolument anti-Trump. Et le 8 février prochain, c'est lui qui chantera à la mi-temps du Super Bowl. De quoi mettre la planète MAGA et les plateaux de la très conservatrice antenne de Newsmax en PLS.
2: La NFL vient de choisir le lapin malin, Bad Bunny ou je ne sais quoi. Ce type qui déteste Ice, qui accuse tous ceux qu'il n'aime pas de racisme. Ce chanteur n'a rien d'un artiste fédérateur et plein de gens ne le connaissent même pas.
3: Je n'ai jamais entendu parler de lui. C'est un choix complètement ridicule.
1: Ouais, mais la mi-temps du Super Bowl, ce sont les 15 minutes de télé les plus regardées aux États-Unis et donc les plus chères pour les annonceurs. C'est la première fois que ces 15 minutes-là seront 100% espagnols et si les pro-Trump sont aussi furieux, c'est parce que Bad Bunny ne se contente pas de chanter. Il parle de son île où tout le monde a un passeport américain mais se sent sous-citoyen. Il est engagé dans les droits LGBT, la rumeur dit même qu'il portera une jupe au Super Bowl. Et puis surtout, il n'a programmé aucune date aux États-Unis pour

0: sa tournée mondiale parce qu'il sait que ICE, la police de l'immigration, en profiterait pour rafler les migrants à la sortie. En revanche, il a donné 31 concerts chez lui à Porto Rico, ce qui a injecté 200 millions de dollars dans l'économie et fait exploser le PIB. C'est tout ça, Bad Bunny, la star mondiale du reggaeton. Il est parfaitement conscient de ce que ces 15 minutes représentent pour lui, pour Porto Rico, pour tous les Américains du camp progressiste. Il adore son île qui le lui rend bien. Vanessa Descoureaux n'a pas mis longtemps à le constater.
1: Nous sommes dans la ville de Bega Barra, c'est à une quarantaine de kilomètres à peu près à l'est de la capitale San Juan. C'est la ville où a grandi le jeune Benito Ocasio-Martinez, qui ne s'appelait pas encore à l'époque Bad Bunny. Nous sommes dans l'école primaire où il a étudié quand il était tout jeune. La classe du professeur Alfredo Valquez, professeur d'éducation physique.
2: Littéralement...
3: Il appartient littéralement à notre communauté. Sa mère était une collègue, enseignante et bibliothécaire dans notre école. Il est passé par ici en tant qu'élève dans notre établissement. Sur le plan académique, il était excellent. Un garçon tranquille. Il était même inscrit au tableau d'honneur. Il participait déjà au concours de talent organisé dans les activités périscolaires de l'école. Ensuite, il est entré à l'université, a étudié quelques années, et puis, petit à petit, le virus de la musique a pris le dessus. Avant de devenir une star mondiale, il a également travaillé dans un supermarché de la ville. Et on a vu émerger l'artiste le plus écouté et le plus important du monde. Aujourd'hui, les étudiants veulent être comme Benito. Mais ils ne savent pas qu'il était ce que je viens de dire, un garçon respectueux, avec de bonnes valeurs, avec des parents qui lui ont inculqué aussi la dimension spirituelle parce qu'il a même été enfant de cœur à l'église ici. Et je me souviens comme si c'était hier, lors de l'ouragan Maria à Porto Rico. Ici, nous avons été le dernier quartier de tout Porto Rico où l'électricité a été rétablie. Et il a alors commencé à aider les familles, il apportait même de la nourriture chaude, il leur livrait des générateurs électriques. Il a beaucoup aidé sa communauté.
1: Pour vous, c'est plus qu'un chanteur, il apporte de la fierté aux habitants de l'île ?
3: Il est en train d'être un modèle, une icône de la jeunesse. Comme tout le monde, il n'est pas parfait non plus, et il l'a toujours dit. Je l'ai connu comme élève ici, j'ai connu sa famille, ses proches. J'ai eu son cousin dans ma classe l'an dernier. Ce sont des personnes humbles qui ont les pieds sur terre. Et je sais qu'il est animé des meilleures intentions pour l'éducation à Porto Rico, pour la population de Porto Rico et pour l'économie de Porto Rico. Ça nous rend fiers, très fiers.

0: C'est très difficile d'échapper à l'enfant chéri de Porto Rico parce qu'on est en train de passer devant une énorme peinture murale qui lui est consacrée avec son portrait. Portrait devant lequel des jeunes gens s'arrêtent, des moins jeunes d'ailleurs, pour prendre une photo souvenir.
1: Hola, mi nombre es Elsa Clas, soy del barrio.
2: Je m'appelle Elsa Clas et je suis du quartier Almirante Sur.
1: Barrio Almirante Sur, de donde
2: c'est le quartier d'où vient Bad Bunny.
1: Y conocemos su familia.
2: Nous connaissons sa famille.
1: Super inmensamente orgullosa de Bad Bunny.
2: Et je suis immensément fière de lui.
0: Vous pouvez me décrire vraiment cette fierté qui vous apporte?
1: Bueno, el orgullo que yo siento.
2: La fierté que je ressens, c'est parce qu'avant tout, c'était un petit jeune qui travaillait dans un supermarché à emballer les courses des gens. Et petit à petit, il s'est fait tout seul. Il a réussi tout seul.
0: Selon vous, qu'est-ce qui explique vraiment ce succès qui dépasse les frontières de Porto Rico, un succès mondial? Pourquoi, selon vous, ça va si loin?
2: Je pense qu'il essaie de capter la jeunesse. C'est ça son grand succès. En plus de l'amour immodéré qu'il a pour l'île, pour Porto Rico. Son grand succès, c'est aussi le fait qu'il soit contre Trump. Moi, ça me donne du bonheur, beaucoup de bonheur. Parce qu'en réalité, et malheureusement, les gringos, les Américains, viennent à Porto Rico où ils veulent faire des choses qui ne sont pas autorisées. Et Bad Bunny s'oppose à ça. Par exemple, les plages appartiennent au peuple. Et lui, il s'oppose à ce que des étrangers viennent pour y construire et faire des choses qui sont interdites ici, à Porto Rico.
0: Et aussi parce qu'il défend les migrants?
2: Oui, absolument. Et c'est pour ça que je l'aime tant et que je tiens tant à lui. Parce que moi aussi, je défends les immigrés. Et quand il défend les immigrés, c'est pour moi une fierté. Et le fait qu'il s'exprime en espagnol, et ça on le voit bien aux États-Unis, c'est déjà une raison pour être attaqué.
0: Vous allez regarder sa performance pendant le Super Bowl?
2: Oui, carrément. Toute la famille, on est déjà prêts. On va faire un grand vacarme, une fête du tonnerre, ça c'est sûr, oui.
0: Ce sera une nuit très portoricaine.
2: Ce sera une nuit portoricaine spectaculaire.
3: Dans ma vie, tu n'as été qu'un touriste. Tu n'as vu que le meilleur de moi. Et pas ce qui me fait souffrir. Tu es parti sans connaître le pourquoi. Le pourquoi de mes blessures. Ce n'était pas à toi de les guérir. Tu étais juste venu passer du bon temps. Et nous avons passé du bon temps.
0: Nous sommes désormais à San Juan, la capitale, dans l'un des très nombreux quartiers de la ville en pleine gentrification. Et ça aussi, c'est largement dénoncé par Bad Bunny dans son dernier album. Parce que, tout simplement, la culture locale et parfois même la gastronomie tend à disparaître peu à peu au profit des enseignes états-uniennes qui sont en train, elles, de pousser comme des champignons dans la ville. Ici, dans le quartier de Santurce, où il y a clairement deux visages, l'un est un peu décati avec ses façades d'immeubles en face de nous, abîmées par le temps, ça c'est sûr, mais surtout abîmées par l'humidité étouffante de l'air. Et puis l'autre visage, lui, il est beaucoup plus rénové, il est flambant neuf même en certains endroits, parce qu'il faut bien comprendre que les petits commerces ont beaucoup de mal à survivre ici. Pour les cafés locaux, c'est très difficile de résister quand un géant comme Starbucks arrive et s'implante. On va rentrer dans une boutique qui est juste en face de nous, parce qu'il n'y a pas grand monde à l'intérieur, et on va en profiter pour discuter avec la gérante.
4: Je m'appelle Desiree Rodriguez. Ici, nous sommes chez Necromancia et Cosmetica, une boutique et une marque de cosmétiques artisanales. Ce sont des produits entièrement locaux.
0: Comment on peut résister dans une ville comme celle-ci à la gentrification ?
5: Pour résister, il faut s'ancrer.
4: La seule façon pour nous de faire une différence, c'est d'essayer de nous approprier les espaces, les activités et tout ce qu'il est possible de faire. Je dis toujours que le pouvoir réside dans toute la communauté. Tant que la communauté reste unie, qu'elle agit et qu'elle s'empare des lieux, il n'est pas si facile de nous évincer comme ça, sans raison.
0: Est-ce que vous pourriez décrire, je sais que c'est difficile, à quel point cette ville de San Juan a changé ?
4: San Juan a connu un déclin énorme ces 10 dernières années. Cela se voit beaucoup sur les bâtiments, le manque de propreté, le manque d'entretien, le manque de tout, de surveillance, de respect pour le patrimoine historique. Tout cela est flagrant. Et aussi avec l'arrivée des étrangers qui viennent ici pour acheter des propriétés, on perd beaucoup de notre patrimoine. Ces gens arrivent, achètent, et tout ce qu'ils veulent, c'est faire de l'argent avec ces biens. Ils ne se soucient pas forcément de préserver l'histoire du pays. Cela a donc eu un impact majeur, et il y a eu une très forte dégradation des structures. Ce qui est en grande partie la faute de la municipalité et du gouvernement.
0: Vous vous sentez chez vous, dans tous les quartiers de la ville ou pas du tout ?
4: Non. Je me sens chez moi dans la rue, là où nous sommes, ici, à Rio Piedras. Ailleurs, ce n'est pas mon monde. Mon monde, c'est ici.

0: Ce monde extérieur, c'est ce que certains appellent ici Gringolandia. Alors c'est un mot qui mélange un peu d'anglais et un peu d'espagnol et qui désigne ces quartiers qui n'ont plus rien de portoricain et qui sont très clairement des emprises américaines. Et c'est ici que je vous ai donné rendez-vous. Ana Teresa Toro, bonjour.
1: Bonjour, hola, ¿qué tal?
0: Vous êtes journaliste portoricaine et avec vous, on va voir que Bad Bunny est en train de redonner des couleurs à l'identité portoricaine.
2: Ce personnage est avant tout un artiste, et pour moi, c'est un artiste complet. Parce qu'il réussit quelque chose que d'autres n'avaient jamais réussi à cette dimension, devenir un artiste de niveau mondial en langue espagnole, sans demander la permission, sans brader son identité en échange de la reconnaissance. Et pas seulement son identité, sa langue. Ça veut dire beaucoup.
0: Vous avez le sentiment qu'il est en train de devenir évidemment bien plus qu'un chanteur, mais comme un porte-parole de la cause latina, en réalité.
2: Oui, je crois que oui. Car si son message et ses paroles, surtout dans le dernier album, sont extrêmement ancrés à Porto Rico, le fait qu'il soit si ancré dans la région et issu d'expériences concrètes de la vie portoricaine, cela le rend encore plus universel. La condition de Porto Rico est particulière dans le sens où c'est la colonie la plus ancienne d'Amérique. Cependant, les relations politiques de toute l'Amérique latine par rapport à l'impérialisme américain sont, sinon interchangeables, du moins nous sont à tous très familières. Et là, débarque ce garçon qui a l'air d'être le cousin de tout le monde ou un membre de la famille. Le genre de garçon dont ta mère dirait « Oh, quel chic type !» Bon, il ne parle pas très bien, mais oublie ça, c'est un brave garçon. Et ce garçon ne plie pas le genou. Ce garçon ne baisse pas la tête. Ce garçon a tout réussi sans renoncer à rien. Tout ça respire la dignité.
0: Et c'est pour tout ce que vous nous racontez de dignité, de fierté, que les partisans de Trump le détestent autant et ont autant crié quand ils ont vu qu'il allait être à l'affiche du Super Bowl.
2: Je crois que oui. J'ajouterais aussi que c'est une figure qui dérange. Il dérange parce que, entre de grands guillemets, il n'est pas à sa place. Car sa place est à un niveau inférieur selon la structure sociale et mentale que le trumpisme promeut. Peut-être que son succès nous anesthésie et que ce n'est pas bon. On ne sait pas, le temps nous le dira. Mais on en parle et je crois que c'est déjà une victoire. J'adore Bunny, le lapin. Que te dire de plus?
3: L'odeur de Porto Rico, c'est l'odeur de la Caraïbe, l'odeur de la mer. C'est quand je vais à la plage que j'ai les meilleures idées. Debitiera Mas Fotos, c'est l'album le plus important que j'ai fait. Et le plus authentique. Le titre « J'aurais dû prendre plus de photos » signifie qu'il faut apprécier davantage ce qu'on a. Les gens qui nous entourent, notre pays, notre terre. Moi, j'adore cette île. Et je me dis souvent, je veux jamais partir d'ici.

0: L'été dernier, Bad Bunny a donné une trentaine de concerts chez lui, à la maison. Les 10 premières dates, d'ailleurs, étaient exclusivement réservées aux habitants de Porto Rico. Ensuite, on a vu le monde entier défiler, à commencer par des stars. Il y a eu l'actrice Penélope Cruz, le basketteur LeBron James ou encore notre Kylian Mbappé national. 500 000 spectateurs ont donc débarqué à Porto Rico, qui a vu dans la foulée son économie, son PIB exploser avec cette série de concerts. Des retombées économiques qui sont estimées entre 100 et 400 millions de dollars. Et on va rencontrer l'une des responsables de ces études. Elle s'appelle Indira Luciano Montalvo. Elle est professeure d'économie à l'Université de San Juan.
1: J'ai estimé qu'un impact minimum serait d'environ 200 millions, un impact minimum. Mais ça peut être beaucoup plus parce que j'ai travaillé avec des méthodes de calcul un peu conservatrices. Chacune de ces études réalisées a utilisé des méthodologies différentes. C'est pourquoi il y a eu pas mal de variations dans les résultats des estimations.
0: Selon vous, ce sont des bénéfices à court terme ou qui peuvent au contraire s'inscrire dans le long terme ?
1: Eh bien, des gens ont acheté des vêtements, sont allés dîner avant le concert. Ce type de dépense se fait sur le moment. Elle génère un bénéfice à court terme. Cependant, la partie plus stratégique et les effets indirects pourront se faire sentir sur le moyen et le long terme. Il y a aussi deux dimensions qui renforcent l'impact économique. Ce sont la dimension sociale et la dimension culturelle des paroles, des messages qui sont portés dans ces concerts. Et pour moi, en tant qu'économiste, et c'est l'un des messages principaux que je voulais porter, oui, l'impact économique est super important. Cependant, la dimension sociale et culturelle est beaucoup plus importante, selon moi. Donc, si nous considérons la manière dont les gens voient Porto Rico, l'expérience qu'ils ont eue ici, le fait de s'identifier à nous, portoricains, c'est-à-dire avec nos problèmes sociaux, la corruption, la question des migrants, la gentrification, eh bien, ils vont se sentir plus liés à nous sur tous ces aspects. Et ça peut leur donner envie de nous rendre visite plus tard. Et peut-être aussi de se mobiliser pour nous aider à résoudre ces problèmes.
0: Et pour vous, ce serait intéressant de continuer sur cette voie-là, de développer ce nouveau tourisme, on va l'appeler comme ça, un tourisme en tout cas plus conscient des réalités de l'île ?
1: Eh bien, tu vois, cette question me plaît aussi beaucoup, parce qu'ici, on dit dans les médias, il va y avoir plus de tourisme, un revenu de l'extérieur va être injecté ici, une activité supplémentaire. Mais il faut aller plus loin et penser à quel type de tourisme on veut développer. Or, nous voulons attirer des visiteurs qui vont se lier aux populations locales, à nous comme portoricains ou ceux qui vivent à Porto Rico. Et ça, c'est beaucoup plus précieux. Et quel type d'activité allons-nous proposer à ces visiteurs, de manière à ce qu'ils respectent notre environnement, qu'ils respectent nos ressources, et que surtout leurs dépenses arrivent dans les poches des producteurs locaux et des communautés qui ont besoin de ces revenus. En tout cas, lui a fait des choix que d'autres artistes n'auraient pas fait. Car il est plus facile de chanter l'amour ou le chagrin d'amour que d'inclure des éléments sociaux et politiques. Et il l'a fait.
2: Au cas où vous ne le sauriez pas encore, je fais le concert de mi-temps du Super Bowl. Je suis super content. Et je sais que tous les gens qui aiment ma musique partout dans le monde sont heureux. Surtout les latinos et les latinas du monde entier. Et ceux des États-Unis qui ont trimé pour ouvrir des portes. Nos empreintes et notre contribution dans ce pays, personne ne pourra plus jamais nous les enlever ou les effacer.
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4: C'est vrai qu'il aurait pu se contenter d'être un Latin lover, Bad Bunny, il a choisi tout le contraire. Aux États-Unis, il protège donc les Latinos en refusant de chanter pour ne pas les exposer à ICE. Mais chez lui, à Porto Rico aussi, la police de l'immigration est là. Il y a des arrestations nombreuses et des pans entiers de l'économie sont désormais à l'arrêt. C'est dans l'un de ces quartiers chamboulés qu'on retrouve Vanessa Descouroux.
0: Nous sommes dans le quartier Obrero, le quartier ouvrier. C'est le quartier des migrants. Ici, il y a beaucoup de Dominicains. Il y a également pas mal d'Haïtiens, de Vénézuéliens, de Colombiens. L'avenue principale du quartier est désormais quasiment désertée à toute heure du jour. Le parc dans lequel nous sommes, qui est un parc où d'ordinaire les hommes aiment se réunir pour jouer aux dominos, eh bien ce parc est presque vide alors que nous sommes en plein cœur de l'après-midi. C'est comme si l'âme du quartier s'était éteinte. Beaucoup de crainte dès qu'on sort le micro pour enregistrer ne serait-ce qu'une petite atmosphère dans la rue. Allez, on va rentrer dans cette boutique pour parler à ce jeune homme qui est portoricain mais qui accepte de nous parler de la réalité de ce quartier.
5: On sent vraiment la peur de l'ICE ici. C'est difficile à croire, non? Puisque nous sommes dans un pays hispanophone, caribéen, latin. On aurait pu penser qu'il n'y aurait pas de problème avec le régime de l'ICE. Mais on a assisté à la première rafle de la police de l'immigration. On a vu la peur des migrants de République dominicaine en particulier.
6: Ouvrez la portière ou je casse la vitre.
7: Laissez-le tranquille. Laissez-lui une chance. Il est dans sa voiture, il est libre. Ça se passe pas comme ça à Porto Rico.
8: Ils sortent leurs flingues, ces connards. Alors qu'il est même pas armé. Pourquoi ils sortent leurs flingues? Espèce de brute. Salaud. Enfoiré. Barrez-vous.
4: Après la première rafle, beaucoup de boutiques tenues par des Dominicains ici se sont brusquement vidées. Beaucoup ont quitté leur emploi et donc beaucoup d'entreprises se sont mises à chercher des employés. Par exemple, juste ici, il y a un gros chantier en cours. La majorité des ouvriers étaient des Dominicains. Et donc, récemment, ils ont dû arrêter le chantier pendant environ 2 mois. Parce qu'ils n'avaient plus d'ouvriers pour travailler. C'est aussi parce que les Dominicains occupent des emplois payés au noir. Comment peuvent-ils faire autrement? Ils ne peuvent pas, tu vois. Ce n'est que depuis peu qu'on recommence à avoir un peu plus d'activité et que les choses se remettent en marche doucement. Mais oui, on voit vraiment du changement dans le quartier. Ça a eu beaucoup de conséquences.
9: Hay muchas consecuencias, diría yo.
0: Il s'appelle comment ce marché?
10: La Placita del Mercado de Río Piedras.
0: Alors c'est un marché évidemment portoricain, mais avec une très très grande communauté dominicaine. Marché qu'on décrit comme agité, fréquenté et bruyant. Et là, c'est vrai que c'est incroyablement calme. Là, dans cette allée, il y a 2 commerces qui sont ouverts et 8 qui sont fermés. Vous êtes d'où?
11: De Santo Domingo, Samana.
12: De Saint-Domingue, Samana. Ça fait environ 3 mois que je ne venais plus ici. L'immigration, c'est devenu trop dur.
0: Parce qu'en ce moment, c'est trop dangereux de sortir.
12: On ne peut pas sortir de la maison. On prend des risques parce qu'imaginez, on n'a plus rien et on est bien obligé de sortir de la rue. Et c'est très dangereux.
0: Qu'est-ce que vous avez fait pendant ces 3 mois?
12: Eh bien, parfois, on m'envoie un peu d'argent pour que je puisse tenir, parce qu'on ne peut presque pas sortir dehors travailler.
0: Et pourquoi vous êtes ressorti au bout de 3 mois?
12: Parce qu'il n'y avait plus rien à manger. Il a bien fallu se jeter à la rue pour trouver quelque chose. Parce que vous imaginez bien qu'à un moment, la situation l'exige. Il faut prendre le risque, même s'il nous attrape. Il faut sortir pour voir, essayer de gagner de quoi subvenir à nos besoins et en envoyer là-bas à la famille. On n'a pas le choix.
0: Il y a beaucoup de commerces encore qui sont fermés.
12: Oui, il y en a beaucoup qui ont dû fermer. Beaucoup qui ont dû rendre leur stand car ils ne peuvent plus payer le loyer, ils ne peuvent pas tenir le coup. Ils doivent rendre l'emplacement et restituer les clés aux propriétaires.
0: Comment vous vous sentez maintenant? Vous ressortez, vous reprenez des risques?
12: Vous savez, je ressens une pression trop grande parce que je ne peux pas sortir de la maison pour gagner ma vie. C'est une situation difficile que nous sommes en train de vivre, nous les émigrés, où que nous soyons.
0: Nous avons rendez-vous avec Martine. C'est un citoyen argentin qui vit illégalement sur le sol de Porto Rico. Ça, c'est le bruit du ventilateur. Merci. Depuis combien de temps vous êtes ici à Porto Rico?
13: Je suis arrivé le 4 juillet 2021. Ça fait 4 ans et demi, un peu plus. Je vis au quotidien, même inconsciemment, avec du stress.
0: Vous avez essayé pourtant un processus pour obtenir des papiers, pour être régularisé. Qu'est-ce qui s'est passé?
13: Oui, oui, nous sommes en train de faire ces démarches. Avec mon épouse portoricaine, nous allons fêter nos 3 ans de mariage. Il s'avère qu'à l'époque, nous n'avions pas pu faire la démarche jusqu'au bout parce que nous n'avions pas assez d'argent. Ensuite, nous avons dû accélérer la démarche quand Donald Trump est arrivé au pouvoir. Il a commencé à devenir plus exigeant avec la question des immigrés. Mais bon, de toute façon, tout a pris du retard parce que j'imagine que beaucoup de personnes se sont retrouvées dans la même situation. Et les démarches prennent plus de temps.
0: Dans votre cas de figure, c'est l'avocate qui a décidé d'arrêter le processus de régularisation. Pour quelle raison?
13: Oui, mon avocate nous a envoyé un mail nous disant qu'elle est en train de ralentir le processus en attendant que la situation se normalise. Elle a fait ça parce qu'elle a reçu une information sur la façon dont se passe le dernier rendez-vous pour avoir la green card, qui est la résidence permanente. C'est un rendez-vous de quelques questions auxquelles il te convoque. Cela s'appelle un rendez-vous familial. Pour te poser des questions sur ton couple, pour voir si ce n'est pas un mariage blanc. Et alors ils t'attendent là. Ils tombent sur la personne qui a été convoquée et la police de l'immigration, ICE, t'embarque. Alors mon avocate a tout arrêté pour que ça ne m'arrive pas à moi. L'unique solution est d'attendre. Je ne peux rien faire d'autre.
0: Et attendre, c'est prendre des risques.
13: Toujours. Alors plus le temps passe, plus le risque va exister. Oui, ça me fait peur. La peur est toujours là.
14: Una porquería vivir así.
13: C'est vraiment la merde de vivre comme ça.
14: Sinceramente.
13: Sincèrement.

Il y a évidemment tout un tas de réseaux de solidarité dans le quartier, à commencer par les églises. Ici, l'église méthodiste San Pablo. C'est la pasteur Nilka Mareo Garcia qu'on va rencontrer au terme de son office qu'elle est en train de célébrer. C'est une église qui est assez moderne, en tout cas il n'y a pas de charme particulier à signaler. Elle est à moitié pleine pour le moment, mais c'est le tout début de l'office seulement. L'assistance est plutôt âgée, mais pas seulement, parce qu'on peut remarquer au tout premier rang, sur le premier banc, on peut remarquer de jeunes parents avec leurs amis, et ils sont tous d'ailleurs sur leur 31, parce qu'un baptême sera célébré à la fin de la messe.

0: Bien, yo soy la reverenda Nilka Marrero García.
1: Je suis la révérende Nilka Marrero García.
0: Soy la pastora titular.
1: Pasteur titulaire de l'église méthodiste San Pablo.
0: Quiero decirle que no es una amenaza.
1: Ce que je peux vous dire, c'est que ce qu'on vit n'est pas une menace, c'est une réalité. Et la population est en deuil. Ce sont des familles séparées. C'est une atmosphère pesante parce que tout a changé. Ça a déconstruit, ou plutôt ça a détruit, c'est le bon terme, toutes les règles qui disent comment l'être humain doit se comporter au sein de notre société. Regardez, par exemple, le 24 décembre, une jeune haïtienne enceinte, avec une grossesse compliquée, vient consulter les services médicaux, ici, à côté, sur l'avenue Borinquen. Son mari la dépose devant le centre de santé, il fait le tour pour se garer, et ils l'ont arrêté pendant qu'il garait sa voiture.
2: Est-ce que vous pouvez nous dire comment ça se passe quand il y a des arrestations de la police migratoire ici, ICE? Est-ce que les migrants viennent ici se cacher dans votre église? Comment ça se passe?
1: Eh bien, je continue de faire de ce lieu un sanctuaire sûr. Ça veut dire que je ferme les portes de l'église et que je m'enferme avec eux ici. J'ai aussi acheté des sifflets. Et ces sifflets, je les ai distribués pour qu'on soit prévenu de la présence des agents. Ce sont des sifflets bien spéciaux. Attends, j'essaie d'ouvrir ce paquet. Ces sifflets sont utilisés pour les urgences. Quand il y a des désastres écologiques ou dans les mines, on s'en sert aussi. Ils ont un son bien distinct, bien aigu. Je les ai distribués dans le quartier. Et ce que l'on sait des États-Unis, c'est que les agents de l'ICE sont bien gênés dans leur travail par ces sifflets. Tu vois, à mon âge, je peux prendre tous les risques que je veux. Qu'est-ce que tu veux qu'il fasse? Arrêter une vieille pasteur qui veut juste protéger ses ouailles?
2: Il y a une spécificité quand même ici à Porto Rico, c'est qu'il y a cette tradition d'accueil des migrants avec la possibilité d'ouvrir un compte bancaire, d'avoir aussi un permis de conduire ici pour pouvoir se déplacer sur l'île. Et tout ça est inscrit évidemment dans des fichiers. Et ces fichiers sont en train de se transformer en piège quelque part, puisque tout est écrit. Est-ce que c'est ça la réalité de l'île aujourd'hui ?
1: Dans un monde idéal, cette idée serait magnifique. Mais quand ils ont annoncé cette possibilité du permis de conduire, je disais aux gens, faites très attention parce que ces fichiers sont entre les mains de l'État. Ils pourront s'en servir n'importe quand. Mon expérience sous la première administration du président Trump a été si néfaste que je leur ai dit, ne le faites pas, ne vous identifiez pas, parce que vous êtes en train de faire de vous des cibles. En disant ça, je voulais juste les protéger. Ça m'a paru terrible. Il n'y a qu'à voir comment l'Allemagne nazie fichait tout le monde. À quoi ça me sert de connaître l'histoire si je n'en tire pas les leçons dans ces temps de crise, dans ces moments où il y a une haine qui se déverse sur ces communautés, avec des gens qui confondent le mal et le bien?
3: Los Estados Unidos continúan tratando de convertir a Puerto Rico en su estado número 51.
4: De la presencia de un despotismo.
3: Contra la voluntad del pueblo boricua, que ha rechazado históricamente toda forma de colonización imperialista.

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1: Porto Rico a un statut très particulier, ça n'est pas un État américain, mais ses habitants ont un passeport américain, ils ne peuvent pas voter pour la présidentielle, mais ils peuvent être amenés à servir un drapeau qu'ils ne considèrent pas comme le leur. Les Américains, eux, sont très visibles. Une des 7 bases militaires, autrefois utilisée surtout pour surveiller Cuba, a rouvert cet automne après 20 ans de sommeil. C'est de là qu'est partie l'opération militaire contre Nicolas Maduro. Et c'est là aussi que nous retournons dans le reportage de Vanessa Descoureaux, à Ceiba, à l'ouest de l'île, ville côtière, autour de la base militaire.
2: On est arrivé dans le village de Ceiba. On va s'arrêter dans ce petit commerce qui prépare des brochettes de poulet au bord de la route. Et ça sent très bon. Alors, autour de cette base, on peut voir une enfilade de hangars immense. On a pu aussi apercevoir la tour de contrôle. On n'a rien vu, en revanche, de la nouvelle piste d'atterrissage qui a été entièrement refaite pour faire 3,5 km de longueur. On a vu beaucoup, beaucoup d'antennes très vastes, très larges. Nos portables, d'ailleurs, étaient brouillés pendant notre balade en voiture autour de cette base qui doit faire une circonférence de 8 à 9 km. Et puis, on a vu aussi quelques militaires américains en uniforme, dans des véhicules, circuler sur des routes civiles, routes qui sont parfois d'ailleurs défoncés avec tout le matériel militaire qui a été transporté ces dernières semaines. On va s'approcher de ce petit groupe de personnes pour savoir ce que la réouverture de la base militaire a changé dans leur vie.
3: Un petit peu de sombrita, non ?
4: Oh, c'est pas calor.
2: On sera mieux à l'ombre ?
4: Mais la sombrita.
5: Ah, bien, voilà.
2: Comment vous vous appelez ?
4: Miguel.
6: Miguel.
4: Je suis résident de Ceiba.
6: J'habite Ceiba. Maintenant, il y a plus de commerce, plus de rentrées d'argent, plus de militaires. Les affaires marchent. Les commerces sont pleins. Apparemment, les maisons se louent.
2: Qu'est-ce qu'ils ont fait avec la piste ? Ils ont refait des travaux, vous les avez vus ?
6: La base, ils sont en train de l'habiter à nouveau. Il y a beaucoup d'avions. La nuit, le bruit dérange un peu, mais on le supporte, car avant, c'était déjà comme ça ici.
2: Il y a du bruit souvent ?
6: Les avions passent plusieurs fois par nuit, à 9h, à minuit, à 1h, à 4h, à 6h du matin. Mais nous, les citoyens de Ceiba, nous étions habitués à ça. Aucun changement radical.
2: Pendant 20 ans, ça a été très calme.
6: C'était tranquille, mais la ville a décliné au niveau économique.
2: Vous voyez des fois des soldats en uniforme ici dans la rue ?
4: Sí, los soldados vienen a comer a los diferentes restaurantes que hay.
6: Oui, les soldats viennent manger dans les restaurants.
4: Es muy buena noticia.
6: Et donc l'économie a bougé et c'est une très bonne nouvelle.
4: Yo soy militar retirado.
6: Moi, je suis militaire à la retraite.
4: Sí, serví a los Estados Unidos.
6: J'ai servi les États-Unis pendant 25 ans sur le sol américain. Mais tout ce qui favorise l'économie est une aide et un progrès. On donne, on reçoit, c'est un équilibre.
4: Una balanza.
2: Alors, c'est pas arrivé souvent au cours de ce reportage, mais c'est un peu de pluie qui nous accueille pour ce rassemblement devant une autre base américaine de l'île. Mais cette fois, nous sommes tout proches de la capitale San Juan. C'est un rassemblement, un petit rassemblement qui est organisé par la société civile, par une association en l'occurrence, qui demande le départ des forces armées américaines de Porto Rico.
7: Fuera Yankee,
8: fuera de Puerto Rico.
9: Bases fuera, fuera ya. Puerto Rico quiere paz. Bases fuera, fuera ya.
10: Mi nombre es Sonia Santiago.
11: Mon nom Hernández, est Sonia Santiago Hernández.
10: Soy la fundadora de Madres contra la Guerra.
11: Et je suis la fondatrice de Mères contre la Guerre.
10: Mira, nosotras empezamos.
11: Nous avons Madre commencé Mères contre la Guerre le 1er mai 2003.
10: Porque mi hijo
11: parce que mon fils fue est parti. En Irak, avec les forces d'occupation états-uniennes. Il a cru les mensonges des recruteurs, qu'ils allaient sauver le monde des armes de destruction massive. Et donc, j'ai décidé de transformer cette angoisse, ce courage, en une organisation pour alerter la jeunesse. Nous sommes pacifistes. Nous sommes victimes à Porto Rico d'une situation coloniale. Les États-Unis nous ont envahis. Ils nous ont imposé un recrutement militaire forcé, le service militaire obligatoire. Plus de 200 000 Porto-Ricains ont pris part aux guerres des États-Unis. Plus de 1000 morts. Et alors, nous essayons d'alerter la population pour qu'elle s'oppose au fait que Porto Rico soit utilisé comme base pour envahir d'autres pays.
5: Et c'est pour dénoncer précisément ce colonialisme, cet impérialisme états-unien que vous êtes ici devant cette base militaire ?
11: Oui, depuis qu'ils ont envahi Porto Rico en 1898, ils ont identifié différents terrains à Porto Rico pour les voler et en faire leur base militaire. Porto Rico est occupé et militarisé par les États-Unis.
5: Vous avez le sentiment qu'il y a de plus en plus de gens qui ont pris conscience de ça ici sur l'île ?
11: Je dirais que oui. Et puis il y a aussi un phénomène de la jeunesse ici. Il s'appelle Bad Bunny. Bad Bunny, le message qu'il donne a un rapport avec un renforcement de l'identité, de l'estime de soi des portoricains et portoricaines. Il a porté notre culture à un autre niveau. Mais vraiment, ce que nous disons, c'est que ces bases militaires ne devraient pas exister à Porto Rico. Elles se normalisent, ils veulent faire croire que ce territoire est à eux, il ne l'est pas. Nous sommes boricuas, portoricains. Nous exigeons qu'on nous respecte et c'est un manque de respect.
5: C'est quoi votre chanson préférée de Bad Bunny alors ?
11: Qu'il ne se passe pas comme à Hawaï, parce qu'elle sert à alerter la jeunesse et la population portoricaine. Moi, je veux sauver notre histoire, notre culture, notre identité, notre patrimoine, notre air, notre mer, tout. C'est à nous et nous allons lutter pour cela.
7: Esto es nuestro y lo vamos a luchar.

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1: Bad Bunny, bien plus qu'une superstar du reggaeton, donc hein, une véritable fierté hein, pour Porto Rico et pour beaucoup de monde, le symbole d'une génération qui revendique haut et fort son identité. C'était Bad Bunny Superstar, à la revanche Latino, un reportage d'Interception proposé par France Inter. On retrouve maintenant une voix bien de chez nous, c'est Idyl avec l'ennui.

Teddy Swims avec Mr. Know It All. Et un dernier morceau avant de refermer nos carnets francophones, c'est Gorillaz accompagné de plusieurs artistes sur ce titre. Voici Orange County. 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
1: Gorillaz, dans quelques instants, il sera 15h, place à l'info sur RTBF, la première, ne changez rien, et puis juste après, vous pourrez poursuivre votre après-midi avec une nouvelle immersion proposée par Parouidir. Je vous souhaite un très bon samedi et une belle après-midi à l'écoute de la première. On se retrouve pour les podcasts.
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Merci d'être avec nous, il est 15h, l'heure de s'informer. Un drone transportant une quantité importante d'explosifs est entré en Bulgarie ce matin et a explosé près de la frontière avec la Roumanie à proximité d'un gazoduc. L'engin est finalement tombé dans un champ sans faire de victimes. Si les incursions de drones sont devenues fréquentes en Roumanie, dans la zone de la mer Noire et à la frontière avec l'Ukraine, c'est le premier incident du genre en Bulgarie. 400 millions de dollars pour la construction d'une mine productrice de scandium en Australie, les États-Unis voient grand. Cette annonce du Pentagone, sous condition du ministère de la Défense américain, porte sur la construction de la première mine primaire au monde, c'est-à-dire une mine pour l'extraction de la ressource directement de sa roche d'origine. Le scandium est utilisé dans l'industrie de la défense, l'aviation ou encore les centres de données. La Chine a le quasi-monopole mondial pour l'instant de la production et du raffinage des terres rares et domine largement le marché. En Italie, un nuage de fumée et de cendres s'échappe de l'Etna en éruption, l'un des volcans les plus actifs au monde. Conséquence, une suspension des vols à l'arrivée de l'aéroport de Catane en Sicile. La situation est stabilisée dans la Drôme en France où un incendie a parcouru plus de 300 hectares de forêt, même si une vigilance particulière demeure sur deux secteurs, 12 des départements du centre-est et du sud-est de la France seront en vigilance orange canicule samedi et dimanche. Depuis ce matin, chez nous, c'est le marathon de la vitesse au nord comme au sud du pays, sur le terrain ou plutôt sur la route. On assiste à un grand déploiement policier.

0: 26 ans après avoir été écrite et déposée dans une boîte aux lettres, 20 juin 2000, 8 août 2026, tout vient à point qui sait attendre. Sur les 6 millions de courriers postés chaque année, il arrive que quelques-uns réapparaissent après des décennies. Voilà, c'est la fin de ce flash. Agréable et douce après-midi.
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0: nous ouvrons un nouveau numéro de Façon de voir.
1: Pourquoi c'est important l'art? 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
3: Une œuvre d'art, et elle a un auteur. 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
0: Cap sur Tournai et son remarquable musée des beaux-arts et sa collection de sculptures de figures humaines en pied. Ensuite, nous nous promènerons dans le cimetière du Sud à Tournai, la ville des morts, avec ses beaux quartiers, ses Champs-Élysées, ses allées secondaires, ses îlots et ses espaces de nature. Le musée des Beaux-Arts de Tournai présente une exposition inventaire de ses collections de sculptures, de figures humaines en pied, exposition sous le titre « Cortège ». La scénographie semble inexistante, les œuvres en rang serré sont disposées en file indienne, de la plus petite à la plus grande, dans l'atrium du musée et elles forment une foule compacte. Nous avons rencontré Julien Foucard, le conservateur, et Magali Van Gilbergen, la conservatrice adjointe. Julien Foucard à propos de cette exposition inventaire.
6: Oui, on pourrait la présenter comme effectivement une exposition inventaire ou une sorte de non-exposition. On a voulu sortir l'ensemble des effigies sculptées de nos collections. L'effet visuel et l'impression d'avoir une troupe devant nous disparate d'individus, à la fois des figures héroïques connues et d'autres figures anonymes, des artistes de renom et puis d'autres artistes à propos desquels il faudra encore effectuer un travail de recherche.
0: Vous dites que c'est une non-exposition, la volonté de les présenter sans un véritable accrochage, ce qui est un leurre. Elles sont quand même savamment disposées dans l'atrium, mais elles semblent habiter l'espace de manière libre.
6: Oui, au fait, nous, en tant que conservateurs, qui avons un avantage incroyable, c'est de pouvoir montrer une image à côté d'une autre image, donc on effectue souvent des choix. En l'occurrence, ici, c'était de ne pas faire de choix, de ne pas opérer de distinction entre les œuvres. Ni les artistes, ni la couleur des pierres, ni l'époque, les provenances n'ont présidé au fait à cet accrochage. Donc c'est un accrochage sans piédestal, avec un parti pris, une méthode d'accrochage qui est simplement de mettre les plus petites à l'avant et les plus grandes à l'arrière. Donc on a une impression comme ça de sculptures qui sont alignées en rang d'oignon, sans que l'une ou l'autre ne soit mise en avant. En fait, ça rejoint un travail qu'on effectue parallèlement vis-à-vis des collections. C'est une exposition inventaire, c'est aussi une exposition qui évoque un travail qui est invisible aux yeux des visiteurs, c'est le travail qu'on effectue au quotidien dans les collections. Et pour ce travail, nous sommes dans l'obligation de ne pas opérer de distinction, justement.

0: Les voit de face, là, on les découvre de profil.
1: Ça, c'est le bonheur d'avoir un atrium de sculpture conçu par Victor Horta en tant que tel pour accueillir des œuvres en trois dimensions. Donc, effectivement, avec cette articulation périphérique, avec cet atrium central autour duquel, au fait, le visiteur tourne, nous permet, au fait, de voir ces sculptures de différentes facettes.
0: On peut parler de ce plan, en fait, hein, oui. Le plan central avec presque des chapelles rayonnantes, des pattes
1: exactement.
0: De tortue.
1: Voilà, effectivement, c'est une tortue avec ses pattes. Horta a bien compris qu'un musée, c'est un espace à la fois mental et physique, et que la sculpture est une ronde bosse autour de laquelle il va falloir tourner. Pour nous, c'est important, avec cet accrochage qui met un peu à plat les choses, on espère aussi qu'il y a une ouverture, au fait, qui est faite aussi au visiteur, qui pourra lui-même effectuer ses propres associations. Ça, c'est très important, de remettre en avant la primauté, au fait, de l'expérience personnelle, subjective, hein, vis-à-vis de ses œuvres, qui est amplifié par le rôle de la musique, hein, qui est loin d'être un détail dans l'expérience proposée par Cortège.
0: La musique des lois à Baudimont. Une musique a été conçue pour l'exposition et des casques audio sont à la disposition des visiteurs. Cette musique, composée par Éloi Baudimont, a été interprétée par la Fanfare Détournée. La Fanfare Détournée n'existe pas vraiment, il s'agit d'un comité qui lance un appel à des musiciens pour monter des projets. Cette Fanfare Détournée est composée d'une centaine de personnes, instrumentistes et choristes, et sa devise, selon Éloi Baudimont,
2: la devise de la fanfare, c'est « faut pas jouer, juste faut juste jouer ». Là-dedans, il y a des professionnels et il y a des gens qui ont 2-3 mois de pratique. La musique est écrite en fonction de qui est là.

0: C'est toujours un choc quand on entre dans cet atrium, parce qu'on a l'impression qu'on va découvrir des salles en enfilade. C'est absolument pas le cas. Et puis le regard est extrêmement dynamique parce qu'il englobe tout l'espace.
1: Oui, Horta rond avec le musée 19e, temple, enfin, en tout cas, passer la façade imposteur du musée. C'est un musée où la lumière est à l'intérieur.
0: Avec les lanterneaux.
1: Avec les lanterneaux. Effectivement, il rompt ce système de salles en période rooms, hein, qui n'en finissent pas, pour rétablir, au fait, l'expérience sensorielle et du corps. Au fait, ce qui est intéressant, ce qui est encore plus intéressant avec cette expérience de la musique, où un autre sens est mis à contribution, c'est que plus que le registre du voir, on est dans le registre aussi du ressentir dans cette architecture.
0: C'est presque une expérience paradoxale parce que les statues, les sculptures sont statiques, bien évidemment, le mouvement est figé dans la matière, mais le regard, lui, est dynamique.
1: Sans cesse en activité, effectivement. Et ça, c'est une des caractéristiques aussi de cette architecture, c'est que nous soyons ici ou là-bas, nous avons un autre regard, nous avons notre regard sans cesse renouvelé. C'est une véritable machine optique, ce musée. Et c'est un musée qui nous invite aussi à proposer, au fait, des approches nouvelles vis-à-vis des pratiques muséographiques, comme on l'a fait dans une autre salle du musée, avec un accrochage constellation qui tient compte aussi de Simèse, nous permettant de faire des accrochages de type cabinet de curiosité ou tapisserie. Voilà, on aime bien aborder les pratiques muséographiques à travers, dans ces moments du musée, qui est un peu une phase laboratoire, hein, une musée qui est en attente de transformation, qui est en attente de rénovation. Pour nous, c'est important de proposer, de tester des choses vis-à-vis des collections, de nouvelles manières d'aborder les choses, et de sortir un petit peu de l'approche, et je crois que c'est une tentative ici aussi avec Cortège, d'aborder les choses simplement par le prisme de l'histoire de l'art. Et faire en sorte aussi qu'une autre histoire puisse être racontée, qui est celle en général aussi dans laquelle il ne faut pas trop s'immiscer d'ailleurs, hein, des visiteurs qui chacun peuvent, face à cette troupe de statues, peuvent effectuer leurs propres associations.
0: Une septantaine de sculptures de figures humaines, sculptures en pied.
1: Sculpture en pied, ce qui est très intéressant aussi par rapport à cette disposition, c'est que ça nous permet de voir c'est quoi la collection de sculptures du musée des Beaux-Arts de Tournai. En réalité, dans un musée où la lumière est à l'intérieur, avec une composante philosophique qui est typique du 19e siècle, hein, c'est lumière sur les arts, c'est la lutte contre l'obscurantisme, le triomphe de la civilisation, etc. On se rend compte en regardant cela que bah, finalement, cette dimension universelle, elle est assez occidentale, et qu'on échoue finalement à montrer la pluralité des mondes. On montre un monde, la collection c'est un monde constitué de statues d'origines diverses, de périodes diverses, mais c'est surtout représentatif de la vie, au fait. Si on regarde bien, on a toute la vie qui défile devant nous.
0: Maternité, le semeur, le faune musicien.
1: Voilà. Des ouvriers, les mères qui consolent leurs enfants.
0: Le moine,
1: les gens qui dansent, des figures héroïques, des personnes anonymes.
0: J'apprécie beaucoup la citation de Giacometti que vous avez mis en exergue. Vous pouvez la lire, là ?
1: Tout l'art du passé, de toutes les époques, de toutes les civilisations surgit devant moi. Tout est simultané, comme si l'espace prenait la place du temps.
0: Espace et temps confondus ?
1: Oui, c'est quelque chose de propre, je pense, au musée. On parle beaucoup d'immersion à l'heure actuelle. Je trouve que les espaces, le musée est en soi un espace immersif, déjà. Cette proposition doublée de la musique que Loi a composée invite aussi un ralentissement. C'est comme une lente cérémonie, une procession lente. Voilà. Et donc ce ralentissement, il est propice finalement à une approche qui est davantage plus poétique. C'est comme si on entendait l'espace quand on écoute la musique de Loi Baudimonde. Après, ce qu'on ne saura jamais, c'est comment le visiteur va ressentir.
0: Comment toutes ces sculptures, ce cortège chemine en chacun,
1: effectivement,
0: en chacune.
1: Et en chacun et en chacune, oui, effectivement. Et depuis, on a d'ailleurs vu des auteurs, des poètes qui sont venus s'installer ici pour écrire ou autre. Voilà, c'est là qu'on se dit qu'on est dans nos missions, en fait, aussi de médiation. Dans une exposition qui, finalement, ne propose pas de médiation, réellement. C'est juste à l'opposé de médiation, puisqu'il n'y a pas de choix, il n'y a pas de récit autour de ça. C'est juste les œuvres avec leur numéro d'inventaire telles qu'elles sont. Frontalement offerte au regard du visiteur.
0: Et parmi les auteurs, il y a Françoise Lison-Leroy, qui est originaire de Wodec, dans la région des Collines. Elle habite à Blandin, dans l'entité de Tournai. Et elle avait présenté au Musée des Beaux-Arts son dernier recueil, paru aux éditions Esperluette, sous le titre « Haute transhumance », dans cet environnement idéal de ce cortège humain de statues. Françoise Lison-Leroy écrit également pour L'Avenir, et elle avait publié un article dans le courrier de l'ESCO lors de l'ouverture de l'exposition Cortège, La grande évasion des statues. Qu'avait-elle imaginé ?
2: En ces temps d'exil et de nuit, parce que c'est vraiment dans cette époque que nous vivons, je me suis dit que les statues allaient prendre une certaine liberté et décider de traverser la ville et de prendre le bateau. La plus grande des statues se met à la proue et les autres derrière, et le bateau s'éloigne et s'en va vers ailleurs.
0: Et donc ce sont des images qui sont nées après la visite de l'exposition.
2: Ah oui, vraiment, cette exposition qui représente des personnes de toutes les époques et de tous les âges, parce qu'il y a des enfants, il y a des couples, il y a des familles, etc., il y a des solos, des duos, et je me suis dit, tiens, ils sont en marche vers quelque part, parce qu'en fait, ils sont disposés de la plus petite statue à la plus grande, et on a l'impression d'une sorte de procession qui pourrait démarrer, qui pourrait partir. Quand on se met devant ou sur le côté, il y a toujours cet élan majuscule qui les habite, je trouve.
0: Et c'est vrai que vous imaginez un géant immobile à la proue du bateau et puis en enfilade, mais vraiment en ordre décroissant, ce cortège avec des images très fortes. Est-ce que vous avez eu un contact direct avec une sculpture ?
2: Et une image forte, celle du géant, d'abord parce qu'il dépasse tout le monde, il dégage une sorte de puissance, on a l'impression qu'il va prendre les devants, et c'est un peu ce qui se passe dans mon histoire. Alors il y a aussi des petits musiciens ou une sorte d'amuseur public. Ces personnages sont très typés, il y a aussi des femmes et enfants, des maternités, voilà.
0: Le cortège glisse sur l'Esco au son d'une fanfare. Cuivre, percussions et chœurs s'accordent au mouvement des vaguelettes, au remous que provoque l'avancée féerique. Vous entendiez une musique en voyant cette exposition ?
2: Oui, je l'entends. C'est une marche décidée, mais calme. Cette marche ne comporte pas de stress, ni de manque, ni de violence, ni de peur. Ce sont des gens qui ont décidé de marcher, de s'en aller, d'aller quelque part.
0: Avec humour, sont-ils les victimes d'un rapt manigancé par des collectionneurs ? La question vous est venue à l'esprit ?
2: Oui, en fait, tout simplement parce que chaque statue a encore une étiquette, encore son étiquette, et il y a même des personnes qui se demandent, tiens, c'est le prix ou c'est pas le prix ? Ben, elles sont répertoriées, elles ont un nom, elles ont un auteur, on sait qui elles sont, ces statues, donc pourquoi pas ?
0: Merci Françoise Lison-Leroy.
2: Merci, merci.

0: Le musée des Beaux-Arts de Tournai dispose d'une incroyable collection de peintures. Une collection héritée, entre autres, du mécène bruxellois Henri Van Cutsem au début du XXe siècle. Il y a dans cette collection deux Manet, Argenteuil, 1874, un tableau impressionniste, et chez le Père Latuile, 1879, un premier tableau considéré de complet plein air. Il y a un Monet, c'est une marine au Cap Martin, un beau morceau de nature, un Seurat, quatre Fantin-Latour, une gouache de Toulouse-Lautrec et un dessin de Van Gogh. Et hors collection Van Cutsem, il y a des peintures anciennes, Roger de Lepasture, Jordaens et Pierre Bruegel le Jeune, entre autres. Magali Van Gilbergen est conservatrice adjointe au Musée des Beaux-Arts de Tournai. Que dire de la collection de sculptures du musée et des pièces qui figurent notamment dans l'exposition Cortège?
1: Oui, c'est vrai que c'est une collection assez hétéroclite en fait, hein, au niveau des sculptures, encore peu étudiées chez nous, et qui mêle à la fois des œuvres tout à fait réalistes telles que celles de Guillaume Charlier, Pierre Braque, Springal par exemple, mais aussi des œuvres beaucoup plus académiques encore, puis des œuvres beaucoup plus récentes d'artistes de l'école tournaisienne, des familles qui ont donné récemment des œuvres, etc. Donc c'est, oui, effectivement assez hétéroclite comme collection.
0: Et dans l'exposition Cortège, il y a une septantaine de sculptures. C'est l'intégralité des effigies sculptées, des sculptures en pied, en fait, que l'on trouve dans la collection.
1: Oui, tout à fait. On a sorti l'entièreté des pièces en pied. Les bustes sont encore dans les réserves.
0: Figure humaine, avec une empreinte sociale assez forte.
1: Oui, on pourrait dire que c'est le point fort de la collection. Elle est centrée vraiment sur l'humain. Souvent, l'humain anonyme. Hein. On a peu d'effigies de personnages connus, célèbres, etc. Le but de ce collectionneur, Van Cutsem, était vraiment aussi ce penchant pour l'humain, pour le travailleur. Un aspect très social, en fait, aussi dans la collection.
0: Guillaume Charlier, vous en parliez. Où est-il dans ce cortège-là?
1: Il est à plusieurs endroits, en fait. On a à la fois des travailleurs de la mer, par exemple. Il y a un petit Wandelaar, en fait. C'est un personnage...
0: Là ah oui.
1: Oui, si on regarde bien, il a un chapeau de pêcheur. C'était celui qui venait sur la jetée et qui criait quand les bateaux revenaient pour prévenir les gens de l'arrivée prochaine des poissons à acheter. Mais on a aussi une grande effigie, par exemple, d'un homme qui tient un enfant dans ses bras. Cette sculpture-là, je l'aime beaucoup parce que c'est pas si évident que ça, en fait, les figures paternelles, en fait, à la fin du 19e siècle. Des mères, on en a en veux-tu, en voilà.
2: Des maternités.
1: Oui, des maternités, c'est très présent. Mais ce côté paternité, porter, supporter l'enfant, c'est une figure, une grande figure en marbre qui est quasiment à taille humaine, et donc qu'on peut regarder droit dans les yeux et qui en même temps frappe en plein cœur parce qu'elle est... lui-même est malade et il porte son fils malade aussi. Enfin, on est bien dans la fin du 19e siècle.
0: Vous parlez du Wandelaar. En fait, il y en a deux, hein, en plâtre et un
1: en marbre. Le second en marbre, effectivement, qui explique un petit peu cette collection aussi, puisque c'est une collection de collectionneurs. On voit que il a suivi, ce mécène Henri Van Cutsem a suivi les artistes et les soutenait en fait tout au long de leur travail. Donc, il va à la fois acheter l'esquisse et puis il achète l'œuvre finale aussi. Il faut dire aussi que Charlier est le légataire universel d'Henri Van Cutsem, mais c'est lui qui va faire en sorte que ce musée voit le jour, et donc il va promettre aussi à la ville de Tournai d'offrir certaines de ses sculptures en échange de l'avancement des travaux, en fait.
0: C'est vrai que le musée est le fruit d'une amitié entre le mécène Henri Van Cutsem, un peintre, Louis Pion, un sculpteur, Guillaume Charlier, effectivement, et puis Victor Horta, bien évidemment. Guillaume Charlier qui a représenté les gens du peuple, mais également des figures héroïques. Et l'on pense à l'attique. Alors c'est quoi l'attique, en fait, dans un musée?
2: Alors, à l'extérieur du musée.
1: Oui, tout à fait, c'est à l'extérieur du musée. C'est vraiment la sculpture qui couronne le musée et qui est particulière ici dans ce cas-ci, un peu obscure en fait. Elle représente le triomphe des arts. Il y a différents types d'arts, mais il y a aussi, en fait, on pense peut-être une composante anticléricale, en fait, parce qu'on remarque un lutrin, par exemple, qui a été mis au sol, comme s'il avait été jeté au sol, etc. Et donc, on a certainement cette composante-là aussi.
0: Vérité inspiratrice des arts, une œuvre en bronze, un bronze allégorique, donc, de Guillaume Charlier. Alors, un enfant du pays également, c'est Georges Grard, avec 4 œuvres.
1: Mmh. Souvent, en fait, des représentations de femmes nues, on ne peut pas s'empêcher, avec Georges Grard, de penser à la Naïade qui se trouve à Tournai, qui est emblématique vraiment de la ville de Tournai, qui a fait couler beaucoup d'encre quand elle a été installée.
0: Et déplacée. Et puis maintenant, elle a retrouvé son emplacement au bord de l'Escaut.
1: Elle a retrouvé son emplacement et tous les Tournaisiens l'adorent et l'admirent aujourd'hui, mais c'est vrai qu'elle a fait débat à l'époque.
0: Joseph Lambeau, dit Jeff Lambeau. Alors, quand on évoque le nom de Lambeau, on pense au pavillon des passions humaines qui a été dessiné par Victor Horta, en fait, qui est orné de ce haut-relief de Jeff Lambeau et qui est donc situé dans le parc du Cinquantenaire à Bruxelles. Mais il y a également des œuvres de Jeff Lambeau dans cette exposition Cortège.
1: Oui, on conserve deux sculptures de Jeff Lambeau qui faisaient donc partie en fait de ce groupe d'amis qui côtoyaient aussi Henri Van Cutsem. Ils connaissent aussi Victor Horta et donc Henri Van Cutsem lui achète une œuvre qui s'intitule Bacchanal et puis une autre qui s'intitule Idylle. C'est un couple qui est en train de faire la cour. Voilà. On a compris.
0: Il y a une allégorie, on peut peut-être se rapprocher si vous le voulez bien, une allégorie qui figure sur le tombeau des Médicis à Florence. C'est une copie donc d'après Michel-Ange que l'on peut voir ici même au musée des Beaux-Arts de Tournai. Alors on se met à rêver, mais comment cette œuvre est-elle arrivée? Quelle est l'histoire de cette œuvre?
1: Ça, c'est vrai
0: vous
1: que ce sont des heureux hasards. On est face en fait à un penseur. Hein. On a une personne qui est assise, qui a en fait la main posée sur le genou et le doigt devant la bouche et qui est en pleine réflexion. En fait, concernant cette œuvre-là, on ne sait pas comment elle est arrivée au musée des Beaux-Arts.
0: Parce que copies. C'est vraiment le tombeau des Médicis.
1: Oui, tout à fait, tout à fait. C'est une copie conforme et en fait, ce sont des copies qui circulent aussi, des copies certainement d'études. Peut-être arrivé ici par l'intermédiaire de l'Académie qui a étudié ce genre d'œuvres emblématiques et phares, mais effectivement c'est un peu un ovni dans la collection.
0: Œuvre anonyme.
1: Oui, tout à fait.
0: Merci Magali Van Gibarion.
1: Merci à vous.

0: Nous sommes au musée des Beaux-Arts de Tournai, dans l'exposition Cortège, un cortège d'effigies sculptées en pied, un cortège humain. Pour Façon de voir, les musiques de Wim Mertens et de Claude Debussy nous accompagnent, mais l'expérience de l'exposition est aussi sonore. Des casques audio invitent à écouter la musique qui accompagne l'exposition, la musique Cortège, composée par Éloi Baudimont et interprétée par la Fanfare des Tournais. Éloi Baudimont, vous êtes à la fois chef d'orchestre et compositeur. Comment avez-vous conçu, en fait, Cortège, cette composition? Il y a une petite musique qui vous trottait dans la tête?
1: Oui, moi je fais très très souvent de la musique plutôt répétitive, plutôt minimaliste. Et donc je passe beaucoup de temps à chercher des thèmes qui sont un peu presque comme des petites ritournelles qu'on a l'impression de retenir du premier coup. C'est toujours un petit peu la même chose, mais en fait, ça change toujours un petit peu à chaque fois. Et donc ici, l'idée du thème de Cortège, c'était d'avoir une mélodie assez longue, mais qu'on pouvait couper à n'importe quel moment. Donc c'est une mélodie qui faisait, je pense, 16 mesures, mais qu'on pouvait jouer sur 15 mesures, sur 14 mesures. Et donc, à chaque fois, ça correspondait à une couleur différente. Et je suis parti aussi de toutes ces statues du côté inventaire, du côté un peu liste. Non pas Franz, mais la liste de tous ces sculpteurs, de toutes ces sculptures. En fait, tout est mélangé sans nécessairement de classement, sans jugement de valeur. Et c'est en réfléchissant à tout ça que j'ai fait ce petit thème. C'est un peu comme ça dans la musique. On fait une mélodie, et puis quand on trouve qu'elle est bien, ben on la développe et on essaye de l'habiller. Voilà.

0: Cette musique semble processionner alors que toutes ces statues sont à l'arrêt.
1: C'est ça, oui. Alors là, il y avait aussi un petit côté symbolique. Ces statues de l'exposition, pour la plupart, n'ont pas bougé depuis plus d'un siècle. Et nous qui sommes vivants, est-ce que par rapport à ce qui se passe dans le monde, est-ce qu'on n'est pas trop immobile? Est-ce qu'on bouge suffisamment? C'était un clin d'œil à ça, et aussi l'idée d'une extrême lenteur. Donc on a cherché à faire une musique très très très lente, très planante, pour permettre aux gens non pas d'écouter nécessairement attentivement, mais de pénétrer quelque chose et de rentrer dans cette exposition.
0: Oui, il y a une manière de processionner en écoutant cette musique. Voilà. Et puis, il y a parfois une densité sonore également. En l'écoutant, j'avais cette impression de foule aussi, ou de murmure.
1: On était quand même 150 sur le projet Cortège, donc 60 instrumentistes et 90 choristes, si mes souvenirs sont bons. Et donc, ça peut effectivement être très puissant. D'autant que le lieu ici, donc le Musée des Beaux-Arts conçu par Horta, n'est pas du tout fait pour de la musique. Ça n'a pas été pensé acoustiquement du tout. Ça a été pensé pour pouvoir faire tout le tour des sculptures, mais ça a... et donc
0: la résonance
1: est gigantesque. Donc si vous faites une petite note ici, eh bien on l'entend pendant 6-7 secondes. Donc il fallait faire de la musique très lente pour justement que tout ne se mélange pas. Si on joue quelque chose de très rapide ici, finalement ça devient très vite de la soupe. Donc il y avait ce côté très lent, et puis le moment aussi avec quelques murmures, donc rien que le cœur tout petit, et puis des toutis où l'idée est un peu de scotcher les gens. Voilà, c'était un petit peu l'idée de jouer sur ces contrastes.
0: La musique semble mettre en mouvement le geste arrêté de la danseuse, voilà, de Pierre De Vos. Elle accompagne le faune dansant de Eugène Louis Lequen, qui est une des rares sculptures qui représente un musicien. Ce faune joue de la flûte.
1: Effectivement, oui. Je ne l'avais pas vu tout de suite. Et c'est marrant parce que, après coup, je suis revenu voir l'exposition et j'ai aussi découvert. Et cette statue-là en fait partie d'ailleurs.
0: Elle martèle aussi le geste du forgeron d'Émile Picot. Elle accentue la grimace de la colère d'Edouard Fierce, qui représente deux enfants colériques. Bref, on peut écouter cette musique et puis se projeter sur l'une ou l'autre figure et se mettre à rêver.
1: Et c'est un peu le principe de la musique minimaliste, en fait. Donc c'est un mouvement qui date des années 50 aux États-Unis, qui est une musique très accessible. En gros, il y a un élément à la fois qui change, ce qui permet à l'auditeur de facilement comprendre ce qui se passe. Souvent, c'est la musique qui n'est pas finie. C'est l'auditeur qui doit compléter. Parfois, il n'y a pas de mélodie, c'est l'auditeur qui doit l'entendre parmi toutes les notes qui sont jouées. Et j'aimais bien ce côté pas fini et qui permet au spectateur de finir en fonction de ce qu'il voit dans l'expo.
0: L'auditeur devient un autre compositeur de la musique.
1: Absolument, je suis sûr
0: que c'est votre concurrent.
1: Disons que c'est même mon allié plutôt. Voilà.
0: Oui. Merci Éloi Baudimont.
1: Merci beaucoup.

0: Gwendoline Morand de Brain est chargée du chantier des collections au Musée des Beaux-Arts de Tournai. Les collections sont aujourd'hui dispersées dans différents endroits au sein du bâtiment. Le musée date de 1928 et Victor Horta, à l'époque, n'avait pas conçu de réserve pour conserver les œuvres. Les travaux de rénovation et d'agrandissement vont permettre de rassembler les différentes collections. Plus ou moins 1200 peintures, 250 sculptures et une collection d'art graphique de 2500 pièces. Alors, où se trouve la réserve des sculptures, enfin une partie ? On peut s'y rendre ?
1: Oui, bien sûr. Alors, les sculptures sont conservées dans différents endroits. Les sculptures légères sont au premier étage et les sculptures plus lourdes sont au rez-de-chaussée.
0: Voilà. Parce qu'on a peur que le bâtiment s'effondre.
1: Non, c'est plutôt... ça a été pensé plutôt pour les préparateurs qui doivent porter les œuvres et pour la gestion quotidienne. C'est plus facile. Il faut penser à la santé physique des personnes.
0: Mais j'imagine qu'après les travaux de rénovation, d'agrandissement, il y aura une autre manière de concevoir les réserves.
1: Oui, alors on manque toujours d'espace dans les musées. Ce sera une conception très rationnelle. Mais en tout cas, à l'heure actuelle, il est prévu qu'on ait une réserve spécialement conçue pour les sculptures.
0: Voilà, qu'elle soit regroupée.
1: Voilà, exactement.
0: On peut s'y rendre ?
1: Oui, bien sûr.
0: Ah, vous prenez les clés, là.
1: Oui, des belles clés.

0: Voilà, alors ici, vous vous trouvez dans cette petite réserve à l'étage des sculptures dites légères. Donc les matériaux, c'est du plâtre, de l'ivoire et de la terre cuite. Des œuvres de plus petites dimensions.
1: Et chaque œuvre est étudiée avec le même soin?
0: Oui, bien sûr, dans le chantier des collections, l'important c'est que chaque œuvre, quelle que soit sa qualité artistique ou son matériau, soit traitée de la même manière. Donc il n'y a pas de hiérarchie esthétique dans le chantier des collections.
1: Elles sont emballées là, est-ce qu'on peut découvrir un peu?
0: Oui, alors ça c'est un conditionnement qui a été pensé l'année dernière. On a pensé ça avec des étudiantes jobistes qui faisaient leurs études à la Cambre. On a réalisé une sorte de housse pour les sculptures, pour les protéger de la poussière. C'est dans un matériau donc de conservation du Tyvek. On vient de commander une machine à coudre pour continuer à progresser dans cette direction.
2: Réaliser les housses.
0: Voilà, exactement. Pour
2: l'instant, on entend l'ambulance qui passe, effectivement, il faut soigner les œuvres.
0: Oui, donc pour l'instant, il y a peut-être une trentaine de sculptures qui ont leur housse et j'espère qu'à la fin de l'été, elles auront toutes une housse de protection.
1: Vous menez un travail de récollement, de documentation et de revalorisation des œuvres. Récollement, c'est-à-dire...
0: Oui, dans les musées, normalement, tous les 10 ans, il y a ce qu'on appelle un récollement, c'est-à-dire vérifier la correspondance physique, enfin des œuvres physiques avec l'inventaire. Nous, on hérite d'une situation où il n'y a pas d'inventaire à jour. Le récollement, justement, permet progressivement d'établir cet inventaire que nous n'avons pas. On a plusieurs inventaires anciens, mais qui ne sont pas complets. Et le principe du récollement est que chaque œuvre est prise une à une, identifiée. On pose une étiquette de conservation si c'est une peinture. Pour les sculptures, on met un petit ruban autour de la sculpture avec son numéro d'inventaire. Ensuite, on s'intéresse à son état matériel. J'adore cette partie de mon travail, c'est vraiment la proximité avec les restaurateurs.
1: Et si on regarde, par exemple, cette...
0: Cette œuvre, elle nécessite un travail de nettoyage. Donc, elle est en bon état, donc ce n'est pas un traitement urgent. Donc, il y a des priorités aussi dans le chantier des collections qui sont établies par rapport à l'urgence de l'intervention, par rapport à l'importance de l'œuvre, par rapport aussi... Voilà, à l'agenda, savoir si mes collègues en ont besoin pour une prochaine exposition, alors elle va être restaurée. Donc, il y a une série de paramètres qui entrent en compte pour prioriser les interventions de restauration. Par contre, les interventions de conservation préventive, ça, toutes les œuvres du musée y passent, quelle que soit l'œuvre dont il s'agisse.
1: Est-ce qu'il y a des informations erronées qu'on trouve dans les inventaires anciens, problèmes d'attribution par exemple?
0: Oui, il y a de nombreuses erreurs.
1: Qui ont traversé le temps?
0: Oui, parfois on a des doublons. La difficulté c'est que certaines œuvres par exemple ont 4 numéros d'inventaire, d'autres n'en ont pas. Il faut procéder à un examen pour savoir quel numéro d'inventaire attribuer. On a eu toute une réflexion collective à ce sujet-là avec un comité d'accompagnement. Il y a aussi des erreurs de matériaux, de dimensions. Alors, en ce qui concerne les erreurs d'attribution, il y en a plusieurs dans nos collections, mais ça interviendra dans un second temps, parce que maintenant, c'est vraiment un travail presque à la chaîne, je dirais. Il faut avancer, il faut que toute la collection soit répertoriée. Et donc, les attributions, c'est plus un travail scientifique qui arrivera dans un second temps avec des professionnels... Il faudra qu'on aille chercher
1: des spécialistes. Effectivement.
0: Voilà, exactement.
1: Quand arriverez-vous au bout de cette tâche?
0: Écoutez, la tâche est bien avancée. Pour les peintures, on peut dire que les œuvres sont prêtes à déménager, donc dans l'attente des travaux. Donc le travail est fait. Pour les sculptures, le travail est réalisé également. On a déjà des caisses pour le déménagement, des coussins, des housses. Enfin, on a tout ce qu'il faut. Maintenant, on en est à la collection d'art graphique. 2500 pièces, donc le travail essentiellement pour la collection d'art graphique, c'est de reconditionner les œuvres dans des matériaux de conservation, ce qui n'est pas le cas, et également, comme pour les autres collections, de voir les besoins en termes de restauration.
1: Retournons dans l'atrium, si vous voulez bien.
2: Et fermez bien
0: avec
2: la
0: plaisir.
2: Porte.
0: Hein.
1: Effectivement, il y a une résonance dans ce musée. Comme le disait Éloi Baudimont, un son peut prendre 6 ou 7 secondes avant de disparaître, de s'effacer.
0: Vous avez Vous avez dans le musée et accessible au public une sorte de réserve factice qui permet aux visiteurs comme d'avoir un accès à des réserves, une sorte de présentation qui reproduit les œuvres telles qu'elles sont dans les réserves. On voit que les œuvres sont rangées sur des étagères avec des housses ou sans housses, avec leur petit numéro d'inventaire. Ça permet d'expliquer aussi le travail qui est réalisé au sein de l'équipe.
1: On est confronté à des profils.
0: Oui, oui, une série de bustes de profils. Ça, c'est la scénographie qui intrigue et qui plaît aux visiteurs.
1: Dans l'atrium, on a un contact frontal avec les sculptures, mais c'est vrai qu'on peut les voir de profil aussi.
0: C'est vrai que pour les sculptures, l'important, c'est de pouvoir tourner autour. Et certaines scénographies de musées ne le permettent pas. Ici, on a la chance de pouvoir les observer de tous les aspects.
1: Mais on ne peut pas traverser les allées. Hein.
0: Non, c'est interdit pour des raisons de conservation. On ne peut pas permettre aux gens d'entrer dans cette installation.
1: Dans cette foule, dans ce cortège de sculptures. Merci Gwendoline Morand de Brenne. Je rappelle que vous êtes chargée du chantier des collections au Musée des Beaux-Arts de Tournai.
0: Merci à vous Pascal Goffo.
1: Cortège au Musée des Beaux-Arts de Tournai jusqu'au 13 septembre. Restons à Tournai. La page architecture et urbanisme sera consacrée à une cité des morts. Je vous invite à découvrir un cimetière singulier, le cimetière du Sud à Tournai, en compagnie de Jacques Ilègue. Jacques Ilègue, vous êtes né à Écossine en 1957. Vous êtes conservateur honoraire des cimetières de la ville de Tournai. Vous êtes l'auteur également de nombreux ouvrages consacrés au patrimoine funéraire.
3: Des ouvrages consacrés au patrimoine funéraire, des biographies d'artistes, du petit patrimoine, qui est aussi une de mes passions, et Tournai en général.
1: Les cimetières, très représentés.
3: Oui, avec entre autres un ensemble de 21 ouvrages que j'ai pu faire avec André Chabot, un photographe parisien qui se passionne pour le patrimoine funéraire dans le monde entier et avec la Galerie Commun.
1: Vous pouvez en sortir l'un ou l'autre.
3: Ah oui, Pied à terre d'éternité. Il a photographié des tombes, pyramides, des immenses columbariums en Italie qui ont vraiment une beauté par rapport à nos columbariums qui sont un peu pauvres en Belgique. Des serres, c'est vraiment tout à fait invraisemblable la variété de formes que peuvent épouser les tombes une fois qu'on y est attentif et sensible.
1: Alors nous sommes devant votre bibliothèque personnelle consacrée à différents cimetières. Le cimetière du Sud à Tournai, nous allons nous y rendre. Par exemple, cet ouvrage.
3: Cet ouvrage-ci, c'est l'apport des architectes dans le cimetière du Sud à Tournai. L'apport, il est double. On a des architectes qui ont dessiné leur propre tombe. On verra ça tout à l'heure. Mais ils ont eu aussi des commandes. Et généralement, ils ont signé. Donc ça veut dire que ce n'était pas une œuvre mineure pour eux.
1: À une période où on ne choisissait pas sa tombe sur catalogue.
3: Exactement, où on faisait appel à des artisans, les tailleurs de pierre, les fondeurs de bronze, mais également, par exemple, des personnes spécialisées pour ornementer la tombe avec des plantes, avec des arbustes. C'est vraiment un mariage de compétences professionnelles qui concourent à faire de la tombe un élément singulier. Oui, le cimetière du Sud, il est emblématique. Un, il a été créé en 1784, donc directement suite à l'édit de Joseph II qui interdit d'enterrer dans les villes et dans les bourgs. Donc, il faut créer en dehors de la cité un lieu pour concentrer les tombes. C'est assez amusant parce que la ville, elle s'agrandit et donc elle rattrape le cimetière dans son tissu urbanistique. C'est un cimetière modeste dans un premier temps qui s'agrandit à 5 reprises et qui aujourd'hui fait plus de 7 hectares et comporte plus de 30 000 tombes. C'est fabuleux, d'autant plus que grâce à ces agrandissements, on a gardé des logiques. architectural, purement 19e, début du 20e avec le modernisme, jusqu'à aujourd'hui. Et donc, on peut constater les évolutions et on peut constater aussi que le cimetière comporte ses quartiers. On constate qu'il y a des artistes, qu'il y a des militaires, qu'il y a des politiciens. Donc, je me suis amusé à rédiger des ouvrages selon ces thématiques pour créer des trajets dans le cimetière pour le découvrir à travers des sentiers, à travers une thématique.
2: Eh bien, nous allons nous y rendre donc au cimetière du Sud à Tournai. Le hasard fait bien les choses. Sur la route du cimetière, Jacques Hilaig croise Bernard Bay.
3: Oui, Bernard Bay, pour moi, c'est vraiment un des tout grands photographes belges. Je l'ai sollicité à 3 reprises pour illustrer de ses clichés 3 ouvrages sur des cimetières.
2: Alors Bernard Bay, photographe, vous étiez directeur de l'Académie de Tournai.
4: Oui, photographe, directeur de l'Académie des Beaux-Arts. Un photographe originaire du Borinage qui a axé pratiquement toute sa carrière de photographe sur le travail des mineurs de charbon en particulier. Et comme il n'y en avait plus au Borinage, je suis allé chercher de plus en plus loin. Maintenant, je suis en Silésie, en Roumanie, un peu partout en Europe.
2: Et les cimetières de Tournai.
4: Les cimetières de Tournai avec Jackie. Le sud d'abord, le nord ensuite, et puis les cimetières d'Antoine. J'avais produit des clichés. Et puis Jackie me dit, je prends celui-là pour la couverture de son premier.
2: Vous le décrivez ?
4: Ce sont 2 pleureuses, orientées l'une d'un côté, l'autre de l'autre, comme si elles se tournaient le dos. C'est un peu particulier, en effet, oui.
2: Les pleureuses, c'est toujours Thanatos, c'est parfois Eros aussi, non ?
4: Ah, ces deux-là sont tout à fait Eros aussi. Hein.
3: Ah oui, soit qu'on voit les seins, soit qu'on a le tissu qui frôle le mamelon. C'est vraiment magnifique.
4: Quoi. J'ai découvert d'ailleurs, moi je fouillais les cimetières comme des lieux de mort et en réalité, je me suis rendu compte que c'était très calme et agréable de se promener dans ces endroits-là.
2: Comme si vous faisiez des photos de rue, en fait.
4: En fait, ce sont des rues. Hein.
2: Des rues, des allées, des ronds-points.
4: Voilà.
2: C'est un plan de ville, en fait, le cimetière.
4: Tout à fait, mais des amis m'ont fait visiter les cimetières siciliens. C'est incroyable, ce sont des villes vraiment là-bas, hein. Des villes, des villages, et puis les gens viennent tous les jours, ils mangent là, c'est incroyable.
2: Merci Bernard Bay.
4: Mais il n'y a pas de quoi.
2: Jackie, on se rend donc maintenant
3: au cimetière du Sud, oui.
5: Mais ça, c'est vraiment un bel achat.
2: Cimetière du Sud, à Tournai. Une voiture passe, c'est bien la preuve que le cimetière est une ville. Avec ses voies de circulation.
3: Avec ses voies de circulation, et puis ses larges avenues, ses petits sentiers, ses rues plus modestes. C'est vraiment la ville des morts à côté de la ville des vivants. Voilà notre fossoyeur qui vient de passer avec son propre véhicule.
2: Alors l'intérêt de ce cimetière du Sud, c'est qu'on a gardé les logiques d'inhumation.
3: On a gardé les logiques d'inhumation.
2: La tombe la plus ancienne ?
3: Elle était à l'entrée, on a encore la croix en fonte, à l'entrée de ce que moi j'appelle les Champs-Élysées. Champs-Élysées qui amenait à la tombe d'un premier évêque. Et puis le cimetière s'est agrandi avec un nouveau Champs-Élysées. C'est celui qu'on va fouler maintenant. Avec des tombes plus profondes, donc elles coûtaient plus cher. Donc ça permettait de faire une distinction sociale par rapport au commun.
2: Donc il y a des allées, il y a des rues, enfin les allées sont boisées ou pas ?
3: Oui, on a la chance ici d'avoir 3 superbes platanes qui organisent l'espace du cimetière ancien. Et puis on a quand même un certain nombre d'arbres. Le problème, c'est que beaucoup de gens se plaignent parce que ces arbres verdissent la pierre et qu'ils ont l'idéal d'une pierre blinquante. Le cimetière n'est pas fait pour des tombes blinquantes, il est fait pour des tombes qui accusent leur âge.
2: Et j'ai lu récemment un article dans une revue française sur les cimetières végétalisés, plutôt que ces grands cimetières où le minéral triomphe. Là, il y a des couvre-sols qui viennent remplacer les graviers. Il y a une vie qui s'installe, un parc nouveau qui voit le jour.
3: Moi, je suis tout à fait favorable à ces cimetières végétalisés. Il y a les arbres, il y a les plantes, mais il y a aussi la faune. Quand je vois un chat ou un lapin défiler rapidement, ça me fait plaisir parce que c'est la vie. Et c'est un hommage aussi à tous nos défunts.
2: Alors, le plan du cimetière, on est ici dans une des allées principales puisque c'est le 2e Champs-Élysées.
3: Oui, et c'est vraiment la caractéristique du cimetière ancien. On a essentiellement des monuments néoclassiques. peu de monuments néo-gothiques ou néo-romans. C'est vraiment le néo-classique qui est privilégié. Et alors, on a quand même la chance aussi d'avoir des tombes modernistes qui viennent se glisser ici et là. Et on a quelques grands architectes qui ont signé des tombes. Je crois que le mieux, c'est d'aller les voir.
2: Et quels sont les quartiers, en fait? Ici, ce sont les bons quartiers, hein, Champs-Élysées.
3: Oui, ce sont les grandes familles industrielles, les familles nobles aussi, avec leur blason héraldique. Ici, par exemple, on va passer à côté de la tombe de Paul Clerbault. Paul Clerbault, c'est un architecte qui a 25 ans à la commande par les frères des écoles chrétiennes d'un vaste complexe avec école, internat, boulangerie, boucherie. Et donc, il réalise à Ramnichin une école invraisemblable. C'est le neveu de Louis Cloquet, tout grand architecte du 19e et du début du 20e. Et donc, on voit toute sa foi chrétienne qui se reflète dans la structure de son monument avec une résurrection, le Christ qui sort de sa tombe.
2: Un moyen relief, là.
3: Un moyen relief de Jules Legrain. On voit la qualité de la pierre et des fers forgés. C'est très modeste, il n'y a pas son prénom, il y a famille Clerbault, point final.
2: On est loin des quartiers populaires, des quartiers d'enfants.
3: Non, ils sont juste derrière, mais par la grandeur des monuments, on ne les voit pas tout de suite.
2: Si on poursuit, on arrive à la tombe des évêques?
3: Non, là il faut faire un détour, mais par exemple, on va passer à côté de la tombe de Jean Nauté.
2: Alors, en Guillaume Tell.
3: En Guillaume Tell, c'est magnifique. Jean Nauté était d'extraction tout à fait populaire. Il se fait que par la beauté de la voix, un officier l'incite à aller suivre les cours au conservatoire de Gand. Et là, il va affiner sa voix. Il va chanter à l'Opéra de Lille, il va chanter un peu partout. Et puis, il va devenir baryton à l'Opéra de Paris. Un poste permanent. Il va rester très, très attaché à sa ville. Pour son monument, on a sur le socle la lyre rehaussée de couleur jaune pour évoquer l'or et l'éternité. La lyre est l'instrument qui était tenu par Sainte-Cécile. En dessous, on a un phylactère avec les notes pour la chanson « Les Tournaisiens sont là », donc il est resté très tournaisien. Et il est surmonté d'un buste par Perronet en marbre blanc avec la plume de son chapeau en bronze qui lui donne un vert de gris qui se répand jusqu'à l'épaule. C'est magnifique. Et un pentagramme au-dessus de la lyre.
2: On peut entendre d'ailleurs la voix d'outre-tombe de Jean Nauté, parce que je n'ai pas retrouvé Les Tournaisiens sont là, mais la Marseillaise. Allons, enfants.

0: si on continue ici sur l'allée, on va arriver à une première tombe conçue par Henri Lacoste et signée, ce qui est la seule. Ou alors, si on va à droite, on retrouve le mausolée des évêques et chanoines.
1: Ils sont tous enterrés, là?
0: Alors, les évêques n'avaient plus le droit d'être inhumés dans leur cathédrale. C'était la situation en 1784. Et puis, en 1971, la loi sur les cimetières a évolué. Et il y a une toute petite phrase, mais de rien du tout, qui indique que les évêques peuvent être enterrés dans leur église. Et donc, depuis 1974, les évêques ne sont plus enterrés ici au cimetière du Sud, mais bien à la cathédrale de Tournai.
1: Direction Lacoste, d'accord?
0: Très bien.
1: Lacoste, un architecte inclassable, en fait. On connaît l'église de Bléhary, l'utilisation du béton également dans cette église. Béton qui acquiert une esthétique incroyable, une fonctionnalité, mais une esthétique aussi.
0: Oui, Henri Lacoste, il se forme d'abord à Bruxelles, puis à Paris. Et donc, il est revenu avec son esthétique influencée par le modernisme français. Il va réaliser la tombe de Psychary, le poète décédé durant la guerre 14-18, le cimetière fabuleux de Rossignol, les églises de Waterskey et une autre église dans le Limbourg, église liée au charbonnage. Et puis à Tournai, il va quand même réaliser aussi des choses assez incroyables. La maison des Pions Leblanc qui mériterait d'être classée comme monument exceptionnel face au musée des Beaux-Arts de Tournai. Que ce soit aussi le Carillon, le seul bâtiment qui est resté intact sur la grande place de Tournai suite au bombardement de mai 40. Puisque la charpente était en béton, donc ne laissait pas de prise aux bombes incendiaires. Et puis ici au cimetière, la tombe familiale, où il n'est pas, parce qu'il voulait être enterré en pleine terre, ce que la ville de Tournai lui refusait. Donc, il est à Audergem, mais sa tombe familiale est ici. Et alors, pour, par exemple, la famille Wimsfontein, famille d'industriels liés à tout le matériel brassicole, il conçoit un monument fabuleux.
1: Conçu, imaginé, dessiné par Henri Lacoste.
0: Par Henri Lacoste, au début des années 1910, on peut voir sa signature, H. Lacoste. Donc ça veut dire quand même qu'il avait un attachement particulier au plan qu'il avait dressé. Là, on voit les deux pleureuses photographiées par Bernard B. On voit bien les seins à travers le textile de la tunique. Ici, on va arriver au rond-point qui clôture quasi les Champs-Élysées. Et là, c'est vraiment une belle conception architecturale, parce qu'autour de son rond-point...
1: Urbanistique.
0: L'urbanisme de la mémoire, avec uniquement trois mausolées, où on met en évidence que le nom. Les Rimbaud, les Orlais et les Lacoste. C'est à chaque fois des architectes qui ont conçu le monument. Là, pour les Rimbaud, c'est Marcel Toc. Pour Orlais, Bonduel. Et pour Lacoste, ben c'est Henri Lacoste qui conçoit ce monument très bas avec une croix entourée des quatre cercles qui sont sans aucun doute les quatre évangélistes. Et alors le lettrage du nom de famille très soigné repose sur un tapis de fleurs moderniste.
1: L'architecture des tombes suit les styles architecturaux du temps. Par exemple, il y aurait une tombe Art Nouveau.
0: Il y a une tombe relativement Art Nouveau, c'est celle de Jules Barat, le ministre libéral, laïque, franc-maçon. On voit les arêtes, on voit surtout le lettrage qui est très très beau, famille Jules Barat.
1: Les courbes déjà dans le lettrage.
0: Les coups de fouet. On a des élans Art Nouveau, mais l'Art Nouveau ne dure pas assez longtemps pour qu'il ait vraiment... beaucoup de traces tangibles au cimetière. Ce que j'ai constaté, c'est que les styles apparaissent, mais avec quelques années de retard sur l'architecture urbaine.
1: Il en va de même pour l'art déco ?
0: Ah non, les modernismes sont très présents. Et c'est parce que les architectes sont appelés à dessiner les tombes.
1: Concession à perpétuité. Aujourd'hui, ça n'existe plus, la perpétuité.
0: Non, la région wallonne a décidé que les tombes ne pouvaient pas excéder 30 ans. mais on a toujours la capacité de renouveler la concession, et pour des sommes relativement modestes. Donc ça oblige la famille à entretenir le monument. Ceci dit, ça entraîne aussi de la perte de patrimoine certain.
1: Et retour à la maison après la découverte de ce cimetière du Sud. Et Jacques Hilaigue, vous sortez de votre bibliothèque. Effectivement, l'image de Bernard Bay, quel est le titre de l'ouvrage ?
0: Le cimetière du Sud à Tournai, un itinéraire pour aborder l'architecture, l'imagerie et la symbolique funéraire.
1: Édité par Présence et Action culturelle, Hainaut Occidental, l'auteur Jacques Hilaigue. 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Réalisation Pascal Goffaut.

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Merci de vous informer avec nous. Voici l'essentiel de l'actu. L'Ukraine ne dispose de quasiment aucune centrale thermique intacte, annonce du président Volodymyr Zelensky. Annonce faite alors qu'il se trouve en visite à Belgrade, en Serbie. C'est sa première visite dans ce pays des Balkans, allié traditionnel de Moscou, depuis l'invasion russe de l'Ukraine en 2022. Sur le front des incendies en France, la Gironde est repassée en vigilance rouge pour les risques de feux de forêt, le 4e niveau sur une échelle de 5. Chaleur avoisinant les 38 degrés, mais côté bonne nouvelle et insolite, un chat disparu depuis 17 ans a été retrouvé grâce aux incendies. Alors qu'il secourait des animaux dans les secteurs touchés par les flammes, des bénévoles ont découvert Mozart, un chat âgé, pucé, disparu depuis 2009. Il est en bonne santé et retrouvera bientôt sa maîtresse. Autre incendie dans la province andalouse de Huelva, dans le sud-ouest de l'Espagne. Il a déjà touché 4000 hectares, attisé par des vents changeants qui compliquent les opérations d'extinction. Et puis encore un feu près du lac de Garde en Italie. Cette fois, plus de 200 personnes ont été évacuées, des résidents mais aussi des dizaines de touristes qui séjournent dans des villages de vacances et qui ont été mis en sécurité. Pas d'incendie chez nous, mais un code jaune jusqu'à mercredi, avec des températures qui pourront monter jusqu'à 31 degrés par endroit. Et si vous circulez au nord comme au sud du pays, c'est le marathon de la vitesse. Aujourd'hui, vous voilà prévenu, c'est la traque au Fangio. Au Proche-Orient, le mouvement islamiste palestinien du Hamas se dit prêt à mettre en œuvre le plan de paix pour Gaza, plan soutenu par les États-Unis. Le Hamas et les autres factions ont confirmé aux médiateurs leur disposition à passer à la deuxième phase, à condition qu'Israël donne son aval et commence à appliquer l'accord. Aux États-Unis, le taux de mortalité des migrants détenus par l'ICE, la police de l'immigration, explose depuis janvier 2025. En 17 mois, au moins 17 personnes sont mortes après leur arrestation par l'ICE, soit presque autant que sur les 7 années précédentes. Le taux de mortalité est en augmentation de 140%. Une nouvelle espèce de grenouille découverte au Costa Rica, la Rana de los Nacientes, qui vit dans les plantations

0: 58 ans des suites d'une longue maladie. Voilà, fin de ces infos. Belle fin d'après-midi à notre écoute.
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3: Bonjour à toutes et à tous, bienvenue sur RTBF La Première. Très heureux de vous accompagner, de vous retrouver pour ce samedi après-midi. Nous sommes déjà bien lancés dans le mois d'août. Les vacances continuent pour certains, elles se terminent pour d'autres, hein, doucement. Où que vous soyez, sur la route, au jardin, en balade ou simplement tranquillement à la maison, merci de passer cette heure avec nous. Comme chaque samedi, on prend le temps de réécouter, découvrir quelques-uns de nos podcasts et belles rencontres entendues sur notre antenne. Aujourd'hui, deux univers assez différents. D'abord, deux artistes qui se rencontrent autour de la musique, des mots et de la création, puis un psychologue et un psychopédagogue qui cherche à réconcilier les jeunes avec l'école et à aider les parents parfois un petit peu démunis. On commence avec Rencontre Stéréo, la série imaginée par Jean-Marc Panis.

0: C'est dans un bâtiment voué à la destruction que j'ai donné rendez-vous aux deux personnes qui vont se plier à l'exercice des rencontres stéréo du jour. Le bâtiment de la RTBF, situé le long du boulevard Auguste Reyers à Schaerbeek, ultra contemporain à l'époque, pensé au début des années 60, élaboré par 10 architectes et construit en près de 20 ans, vit en effet ces derniers mois. Au bout de ces interminables couloirs et ces ascenseurs qui feraient frémir un claustrophobe, je vais accueillir mon premier invité. Nicolas Donnet, alias Aprile, avec l'accent italien que je n'ai pas, m'attend dans le hall de cet auguste bâtiment.
1: Et il va dire quoi, Nicolas Aprile?
2: Déjà, je ne t'avais jamais vu, donc je ne savais pas trop qui était cette personne, mais enchanté. Du coup,
1: bonjour,
2: salut.
1: Nicolas,
0: après un démarrage pop ultra-vitaminé qui s'exprimait dans la langue de Shakespeare, le chanteur, au nom de Printemps Transalpin, vient de sortir un EP dans lequel il chante dans sa langue paternelle, le français, sans oublier pour autant que c'est en sicilien que sa maman lui a appris la douceur et le plaisir du chant. Comment ça va?
2: Écoute, super, j'ai fait bonne route. C'est ça que t'allais me demander, peut-être en second plan. Mais non, ça va, très bien. J'ai eu mon petit entraînement de foot hier soir, en forme en ce moment, donc ça fait plaisir, voilà.
0: Ce sportif et moi avons rendez-vous avec Sarah, la cheville ouvrière et chanteuse du groupe Turquoise, une formation bruxelloise aux sonorités d'un autre âge. Un groupe dont les morceaux, si contemporains soient-ils, évoquent l'amour que ces jeunes gens portent à une époque qu'ils n'ont pourtant pas connue. Une musique synthétique, inspirée autant par The Cure que Simple Minds, Cocteau Twins ou encore, et vous allez l'entendre, les inoubliables Tok Tok.
1: Et ouais, ça ouvre.
3: Tu peux nous décrire dans quoi on entre?
2: Là, on est dans un couloir, je sais pas du tout où on va, j'ouvre la porte. Un studio, hein, avec un piano. Elle est cool, cette pièce, elle est grande.
3: Et quand on est un musicien, comme Nicolas,
2: ouais,
3: on se dit, tiens, un piano.
2: Piano. Allez, on va aller directement sur la note de Do, pour voir s'il est accordé. Est-ce que je vais faire un beau Do? Ok, très bien.
3: Ça veut dire moyen, ça.
2: Attends. Non, il a accordé ce piano. Il est fonctionnel.
4: Tu te tiens juste devant moi et je dois dire que je ne te reconnais pas.
2: Salut Sarah, tu vas bien?
5: Salut Nicolas, oui, ça va très bien.
3: Ils sont polis, c'est magnifique. Donc Nicolas, je sais, il va bien, mais entraînement de foot hier, donc il est encore un peu la pêche, mais voilà, c'est un matin. Sarah, elle va comment?
5: Elle va pas mal. Juste, j'ai pris l'ascenseur en venant et il y a eu un petit couac d'ascenseur et mon cœur s'est un peu arrêté. Des petits endroits comme ça, claustrophobiques. Mais ça va. Maintenant, je suis avec vous, ça va mieux.
2: C'est le matin. À toi de jouer maintenant.
3: Sarah, avec son groupe Turquoise, elle chante dans sa langue maternelle. Nicolas, il est passé de Giving Up, par exemple, à des morceaux dans la langue maternelle. Et donc, on va démarrer là-dessus si vous voulez bien. Parce que je trouve que c'est intéressant et moi, j'aime bien les gens qui parlent dans leur langue maternelle.

0: Moi, en fait, je savais que j'allais revenir avec le français un jour, parce que j'en avais envie de réécrire en français. Il y a eu un moment de ma vie où je devais justement aller chercher un peu de lumière et et réécrire des trucs, comment dire, qui pourraient me permettre d'avancer, en tout cas moi en tant que personne, et passer des obstacles quoi, tu vois. Et le français. Et puis ça a démarré en fait d'une relation, d'une rupture. Je suis resté 10 ans avec une personne, et du coup j'ai eu besoin de trouver un peu de réconfort dans la famille, en fait, dans mes racines, d'où je venais.
1: Sarah, mais par exemple, je pensais au morceau Le Bruit. Dans votre construction de groupe, il y a le Covid qui est arrivé, qui vous a foutu un peu par terre, qui vous a mis très en colère. Et ça, j'imagine, c'est important de le dire en français.
2: Oui, en fait, je trouve que c'est difficile d'écrire en français parce que on ne peut pas se cacher. L'anglais, c'est la langue parfaite pour se masquer, dire des choses très, très générales. Enfin, la langue en... Mais par exemple, pour les morceaux de Turquoise, je commence toujours par faire un yaourt en anglais. Enfin, ce qui ressemble un peu à de l'anglais, qui n'en est pas vraiment. Mais après, il y a tout un processus où je traduis mon yaourt en anglais, en français. Et c'est difficile. C'est très difficile parce qu'on ne peut pas tricher, je pense, avec sa langue maternelle. Et effectivement, le morceau, Le Bruit, c'est l'expression d'une colère. Et d'un autre côté, c'est peut-être le morceau où j'ai eu le plus facile et où ça a été le plus vite pour l'écrire. C'est sorti d'un coup. Alors parfois, je pense que inconsciemment, c'est plus ou moins ce qu'on veut dire, mais les mots ne se mettent pas, ça prend un peu de temps. Alors parfois, c'est un peu laborieux. Et puis parfois aussi, ça peut sortir comme ça tout seul.

0: notamment ceux qui sortis juste après le Covid, parce que, en fait, pour la petite histoire, nous, Turquoise, on devait enregistrer notre premier album en mars 2020. Pas de chance pour nous. Donc, tout a été annulé. Le producteur français qui devait venir en Belgique, bon, bah, jamais arrivé. Et du coup, c'est vrai que, à la fois, la thématique de morceau qui est d'enfin sortir des choses enfouies, d'enfin les dire, de les formuler, et à la fois cette colère de pas pouvoir vraiment les dire parce qu'on est coincé avec le Covid, ça a un peu renforcé cette facilité à dire les choses malgré la difficulté que représente le fait de, je trouve, à mon sens, de chanter en français.
1: Donc il y a ce vieux mythe romantique, mais qui se. Enfin, j'ai l'impression qu'il se caractérise par les paroles que vous pouvez avoir. Toi, par exemple, sur Pansement ou des choses comme ça. Il faut vivre des trucs durs ou c'est possible dans votre imaginaire de se dire un jour, j'écrirai vraiment une chanson. Et encore, écrire une chanson où je vais mieux, c'est assez facile. Mais juste une chanson où hier, c'était bien et demain, ça sera bien et aujourd'hui, c'est bien.
2: Moi, je t'avoue, j'arrive pas à écrire sur des trucs, on va dire feel good. En fait, c'est marrant parce que on a déjà décrit ma musique comme feel good, mais en fait, c'est au niveau de la prod. Et mais je trouve ça intéressant au final parce que ça crée un contraste aussi avec du coup ce côté où. Parce que parfois il y a du second degré aussi, c'est vrai. Peut-être dans les intentions, dans l'interprétation. Surtout en anglais, avant de passer au français, j'avais un. Il y avait de la couleur dans les prods. Il y avait ce côté un peu funky, un peu groovy, et du coup. Quand on n'écoute pas, quand on ne prête pas trop attention aux paroles, ben on se dit « Ah, c'est une chanson good vibes ». Au final, c'est toujours très nostalgique. Mais moi, voilà, c'est ce qui me fait vibrer, en fait. Puis ce premier EP, il m'a aussi permis de me rendre compte que waouh, j'avais encore du taf en français à écrire. Mais je vous le dis, j'ai bossé sur un son. Ça reste encore sur des paroles un peu nostalgiques, mais c'est plus léger tout de même. Et c'est vrai que la prod se donne ce truc un peu où tu réfléchis pas trop, t'écoutes le son et tu te laisses un peu porter. Et c'est cool aussi quand on a l'impression d'arriver à un truc qu'on n'a pas encore fait et qu'on expérimente, parce que ça part de l'expérimentation. Vraiment, je suis là-dedans pour mes nouveaux projets aussi et j'essaye plein de choses et puis je verrai un peu comment ça se passe.
1: Et ça va comment le truc d'hier?
2: Pardon?
1: On peut savoir comment ça va?
2: Ça fait j'ai perdu ma peine. Oh, tu m'avais manqué. Elle m'avait manqué. Les paroles, c'est encore en écriture, mais je préfère quand tu le dis. Ben, je vois, je manquais. Mais t'as ce petit truc un peu, tu vois, avec ta ta ta ta ta. Tu vois, et dans l'interprétation, je vais en jouer aussi, je pense. Et c'est cool, ça passe tout seul. Il y a des petites guitares. Enfin, je me réjouis de pouvoir continuer à bosser dessus.
1: Sarah, votre processus, si j'ai bien compris, il est complètement différent. Il y a beaucoup d'expérimentation. C'est pas Sarah qui débarque, voilà les gars, j'ai des morceaux. C'est différent.
0: Oui, tout à fait. En fait, depuis les débuts, je pense qu'il y a vraiment une constance. On se réunit, on est quatre, et en fait, c'est vraiment on jam, quoi, comme le nom de la radio. On joue, et en fait, on enregistre. Et yes, elle est bien placée, celle-là.
1: Bien joué. Un petit peu d'auto-promo.
0: Et en fait, on enregistre tout sur un téléphone. Et puis après, c'est moi, c'est vrai, qui passe des heures à tout réécouter, à isoler des moments un peu de magie. Enfin, c'est quelque chose que je ne sais vraiment pas faire, c'est m'asseoir et me dire « Allez, je vais faire un morceau ». Impossible. Vraiment, il y a l'angoisse de la page blanche qui est là, et donc ça marche pas. Ou pas très bien. Et donc, c'est vrai qu'on a ce processus qui revient régulièrement, où finalement on se retrouve à isoler des moments et à choisir de faire une sorte de best-of. C'est comme un puzzle, c'est remettre un peu des pièces ensemble, des choses qui font écho les unes aux autres, puis soudain coup, bam, j'ai une idée de parole, puis on pourra ajouter un synthé, et c'est un peu comme ça que ça se construit chez nous. Je voulais rebondir sur la nostalgie. Ça fait écho chez moi au fait qu'il y a un peu comme une gradation dans la nostalgie. J'ai l'impression que tu peux être vraiment très très nostalgique et puis tu peux être nostalgique mais avec une très très grande lumière.
3: Smile,
0: voilà, et donc je pense que à la fois Nicolas et à la fois nous, Turquoise, on a une palette, disons, assez étendue de nostalgie qui peut être plus ou moins lumineuse selon le message et selon les humeurs, je vais dire. Et voilà.
1: Nicolas, tu vas, malgré les ischios jambiers un petit peu douloureux, tu vas te lever pour regarder ce qu'il y a en dessous de tes fesses.
4: Allez. Alors, tu veux que je lise?
1: Ouais.
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0: c'est les paroles du morceau de Turquoise, s'y présente. On a un chanteur ici qui découvre un texte, qui le déclame. Quand Nicolas, il lit ça, il se dit quoi?
1: C'est très poétique, directement. Moi, j'y vois de la poésie, j'y vois les rimes. Une première lecture comme ça, moi, il me faut plus de temps pour vraiment, tu vois, me projeter. Là, j'ai relu une deuxième fois, du coup. Il y a ce truc, en tout cas, ce que j'ai ressenti directement sans vraiment me mettre dans phrase par phrase, c'est ce truc de... Il y a une légèreté à fond, je trouve. Il y a un truc, un échange entre deux personnes, mais qui sont un peu distancées, comme ça. Il y a un peu une distance entre eux. Tu sens qu'ils se touchent, mais en même temps, ils s'évitent. Il y a un truc comme ça. Il y a un truc d'apaisement aussi. Il y a un truc d'apaisement, de vouloir trouver un apaisement et essayer de... Ouais, c'est ça. Il y a énormément de mélancolie dans ce texte aussi.
0: Il est fort, hein?
1: Je sais pas, mais...
2: Je sais pas quoi dire, franchement.
1: Non,
2: mais c'est un peu émouvant parce que, en fait, quand j'écris dans le processus d'écriture, j'essaie toujours de pas rentrer dans des détails parce que je trouve que ça casse un petit peu l'interprétation que chacun peut se faire d'un texte et de rester aussi un peu comme la musique, un peu vaporeux, ouais, un peu lointain, que chacun puisse y voir ce qu'il souhaite y voir. Et donc, c'est vrai qu'en même temps, tout ce qu'il dit résonne aussi avec mon histoire, mais ça reste assez général que pour pouvoir l'approprier personnellement. Donc, ouais, ça me touche, franchement.
1: Il y a un truc d'instant que j'aime beaucoup aussi en relisant certains mots. Il y a un truc dans le moment, en fait, un truc d'indisposition aussi, un peu. Tu vois, genre, c'est peut-être pas le moment. Et puis, il y a un questionnement. Ça me parle, en tout cas.
2: Oui, en fait, je crois qu'il y a aussi également dans la poésie, une recherche du beau, une recherche de l'esthétisme. Et en fait, ça me fait penser à un morceau de Nicolas que j'ai écouté juste avant de venir qui s'appelle Diamant.
3: Ouais.
2: En fait, tu cherches un peu constamment le diamant. Alors, ça peut être une personne, ça peut être plein de choses. Mais ça peut aussi être cette recherche de poésie, de joli, pour des trucs qui sont parfois pas très beaux. Mais de vouloir quand même en ressortir quelque chose qui va être doux et beau.
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0: Bon, on va faire un exercice inverse. Il est prêt, Nicolas?
1: Allez, hein. J'espère que ce sera une bonne chanson. J'espère que...
2: Je prends le
0: papier. Oui, tu es là.
2: Attends.
0: Wow. Ouais, décachetement. Je ne sais pas comment on dit. Décachetement.
1: Décachetation. Décachetation, bah, il y a moins. Il faut vérifier, mais...
0: Décachture.
2: Mais c'est ça, la langue française, c'est quand même sa richesse. Parfois, ouais. Je trouve qu'on n'utilise pas assez... juste ces ressources quelque part. Je me rappelle d'avoir placé le mot pugnacité dans une chanson et les autres du groupe étaient là mais enlève, c'est nul et tout, et j'y tenais, j'étais là non, on va le laisser en fait. La langue française est très très imagée, ça amène tout de suite des images mentales.
1: C'est ça, ouais, tout à fait.
0: À propos d'images mentales, plongeons-nous dans un texte écrit par Nicolas et lu par Sarah.
2: Est-ce la dernière fois,
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0: Alors moi j'adore parce qu'il y a une c'est un morceau pour moi sur le désir, le manque, l'attraction. En même temps, il y a une volonté de pas se laisser aller complètement, de repartir, de revenir. Enfin, il y a comme un jeu, je dirais. Et j'aime bien l'utilisation des mots un peu du quotidien, parce qu'on parle de quelque chose de très d'émotion, très brut. Et en même temps, ton escalier m'inspire. J'aime bien l'utilisation du mot escalier. Ça sort un petit peu pour revenir à une sorte de concret. Et en même temps, on reste quand même dans le ressenti, dans l'expression d'un ressenti. Et il y a beaucoup de, comment dire, d'accroches physiques, entre guillemets. On parlait d'image mentale, mais tout de suite, on imagine du toucher. Enfin, vraiment, on a un appel au sens. Non, c'est très beau, c'est très brut. Je trouve ça très authentique et très frontal. Moi, j'aime bien aussi quand c'est frontal. Chez Turquoise, c'est quelque chose qu'on essaye aussi de faire. Parce que je trouve que quand on n'utilise pas le bon mot, et c'est d'autant plus vrai avec le français, tout de suite, ça perd de son sens. Ça veut rien dire. C'est des phrases qui n'ont pas de résonance. C'est des mots juste qui s'enchaînent les uns aux autres. Mais c'est très compliqué de trouver le bon mot. Et ici, je trouve que c'est très évocateur et qu'on comprend tout de suite. On ressent tout de suite ce qui est transcrit.
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2: C'est très intéressant d'avoir un retour par rapport à ça, comme ça, à chaud. En tout cas, c'était carrément ce que j'ai envie de faire sur ce texte et peut-être sur d'autres textes aussi, c'est avoir ce truc un peu brut, mais avec une certaine poésie.
3: Alors ça pose évidemment, et pour l'un et pour l'autre, la question de la pudeur. Ça entre en ligne de compte de se dire que je parle vraiment à une personne, même si elle se reconnaît pas directement.
2: Alors franchement, ça dépend totalement. Pense-moi, c'est vraiment une histoire. J'ai vraiment rien. C'est genre la vérité. C'est ce que j'ai vécu et j'essaie de mettre des mots là-dessus. L'escalier, il est aussi. C'était pas pour faire une phrase en mode l'escalier m'inspire. C'est joli, tu vois. Cette sensation aussi que on fuit dans les couloirs, etc. C'était vraiment un truc que j'ai essayé de retranscrire, en fait. C'était ma première relation après mes premiers contacts avec quelqu'un d'autre que la fille avec qui j'ai vécu pendant 10 ans. D'ailleurs, tu parlais de ça, mais cette fille s'est reconnue et au final, il y avait pas de problème. Enfin, on a discuté de ça. Cette histoire, elle est arrivée il y a peut-être 2 ans maintenant, tu vois.
0: Moi, je sais pas toi, mais moi, dans la vie, j'ai toujours l'impression que je suis dans le dernier wagon, que tout va beaucoup trop vite pour moi. J'ai vraiment le temps j'ai besoin de temps pour processer plein de choses. Et on n'a jamais le temps, en fait. Il se passe toujours un milliard de trucs. Et l'écriture, pour ça, pour moi, c'est un moment où enfin, tu peux te consacrer à prendre le temps d'essayer de comprendre. Et alors, on parlait de pudeur aussi. Moi, dans la vie, je suis quelqu'un de très, je vais pas dire ironique, mais je rigole beaucoup, je suis très joyeuse et ouais, je ne me force pas, hein, vraiment, je suis comme ça. Mais l'écriture, c'est le seul moment où je me dis, allez, là, j'ai le droit de me laisser un petit peu aller. Sinon, en plus, je vais souvent cacher mes sentiments, etc., mes émotions. Et donc là, c'est le moment où, même si ça reste un peu pudique, hein, parce que je me cachais un peu tout à l'heure en disant, voilà, j'aime bien rester général, etc. Mais finalement, c'est pour toujours éviter de parler de moi. Et donc, c'est quand même un moment quand même intime. Et moi, je trouve que c'est très, très beau de partager aussi ces moments intimes et qui restent assez pudiques, ouais, mais avec des gens qui vont peut-être être touchés, s'y reconnaître, réfléchir, se dire, tiens, ça fait quand même écho en moi. Et je trouve, par exemple, le texte de Nicolas, là, tout à l'heure, voilà, ça me fait venir plein d'images, je pense à plein de choses. Ce que tu dis aussi m'évoque plein d'envies d'écriture que j'ai eues, et vraiment comme toi. Donc voilà, clairement, il y a de la pudeur, oui, bien sûr.
2: Parfois, je me dis, ah, est-ce que je suis un peu trop pudique ou est-ce que justement je le suis pas assez? Il y a ce truc, il faut trouver le bon équilibre, j'ai l'impression. Voilà. C'est des tests à faire et c'est un peu prendre du recul après.
0: Mais on est un peu seul. L'écriture, c'est comme un miroir de la pensée. Donc on écrit, puis on se dit, mais oui, c'est évident. Alors c'est bon. Où tu formules quelque chose, tu te dis, bah oui, c'est évident, mais tu ne l'avais jamais formulé avant. Tout d'un coup, ça prend une autre dimension. Et c'est très, très important, ce processus. Et c'est quelque chose que n'importe qui peut faire. Mais c'est vrai que l'écriture, c'est quelque chose de très particulier pour ça. Je trouve que c'est précieux, en fait, d'écrire.
3: C'est beau, ça. Pour te rassurer, on est beaucoup dans le dernier wagon. Hein. Et à moi, tout va beaucoup trop vite.

0: Je vous ai fait une petite liste, une playlist. C'est pas du tout un blind test, mais parce que voilà, j'avais envie. Et on va démarrer avec un truc qui peut-être va plus toucher Nicolas, et puis après on ira ailleurs. Est-ce que vous êtes prêts, les amis?
1: Toujours. On est là.
2: Ready.
0: Comme les scouts. Vous étiez scouts?
2: Oh non, dit.
1: J'ai pas fait les scouts, non. J'avais plein de potes aux scouts, mais non. Moi, je faisais du théâtre et du foot et du tennis. Puis j'ai dû choisir un des trois, parce que ça faisait quand même un peu trop de choses.
0: Et c'était le foot.
1: C'était le foot. Voilà. Et je regrette pas.
0: Attention.

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1: On va jusqu'au refrain si vous voulez bien. Oui.
2: Volare, Alex Chilton, 1987.

0: J'adore. C'est Alex Chilton qui est quand même un tout grand monsieur du rock américain qui reprend avec son anglais américain. Ça évoque quoi?
1: Il y a eu plein de versions de ce morceau, ouais, c'est clair. Ça, une version plus du coup ouais, rock américaine. Jazzy quand même, vachement. Moi, j'ai grandi avec une famille de oncles et tantes, donc italiens, italiennes, et c'est vrai que tous, ils sont passés par de la musique. Ils ont eu des groupes, ils ont joué de la guitare, surtout mon tonton Giuseppe. Mon oncle, il a une voix, en plus, c'est marrant, il a vraiment une voix cassée, vraiment identique à Adamo. Mais je pense qu'il faisait des reprises d'Adamo aussi. Mais la chanson dans la famille, ça a toujours été au fait de famille. Moi, je suis vraiment né là-dedans. Ça parle fort, ça chante tout le temps, ça chantonne, ça fait des blagues. Mélange de comédie et en même temps de chansons vraiment traditionnelles. Genre ma maman, elle chantait aussi des chansons, elle me chantait un peu des comptines de cueilleurs d'olives dans les années 20, en Sicile. C'est des trucs qui me touchaient, très poétiques et très chantonnants comme ça, un peu naïfs.

0: Ben, pour l'un et l'autre, quand est-ce que vous vous êtes dit, vous avez entendu un truc, vous vous êtes dit, mais ça me fait un truc de dingue. Et surtout, quand est-ce que vous vous êtes dit, mais moi aussi, peut-être je peux le faire. Dans quel état d'esprit et quand est-ce qu'on se dit, mais moi, je vais chanter et ça va être top? Où est-ce qu'on se dit ça?
1: Moi, il y a plein de manières d'exprimer ça, mais je crois, c'est la première fois que je réponds ça, je crois, de ma vie, quand on me demande d'où ça vient, etc. Mais j'ai l'impression qu'il y a un truc quand même de base où on est prédisposé dans son cerveau. C'est-à-dire que moi, je viens d'une famille où mon papa est comédien, ses parents étaient étaient catholiques, très carrés. Son père était pion, sa maman, donc ma grand-mère était dans le secrétaire, elle travaillait à l'école aussi, donc avec eux. Ouais, il y avait pas vraiment. Après, c'était des gens qui aimaient la vie, qui souriaient, etc. Moi, mon grand-père quand même, il était un peu fermé. Et tout d'un coup, mon père s'est dit, je vais faire du théâtre. Ses parents voulaient pas, et un prof là a convaincu ses parents de laisser juste faire l'examen d'entrée de l'IAD. Et il a réussi et il a fait carrière dans le théâtre. Et il y a plein de choses qui sont ouvertes à lui. Et il a une carrière de dingo, mon père. Franchement, c'est bravo. Je suis très fier de mon père par rapport à ce qu'il a réussi à faire, ce qu'il a fait, etc. Du coup, moi, bah, en tout cas, je tiens de là, quoi. Le goût du personnage, le goût de la scène, vouloir s'exprimer à travers l'art, je pense, ce petit truc de folie. Et moi, la première fois où je me suis dit, ah, c'est beau, j'ai envie de faire la même chose, ou j'ai envie d'essayer, ou ça m'interpelle, c'est dans les escaliers à la maison, ma mère chantait, ma mère chante. Alors ça vient plus du côté de mon nono, de mon grand-père, des oncles, de ses frères et sœurs. Et elle chantait des chansons et je trouvais ça beau. Et je trouvais que ma mère avait une belle voix. C'est aussi mon frère qui m'a donné envie de m'acheter une guitare, d'avoir ma propre guitare, parce que lui l'avait. Et c'est un truc qui m'a toujours impressionné dans la famille. Quand il sortait sa guitare et qu'il jouait, j'ai 9 ans de moins que lui. Et j'ai toujours été impressionné. Et je me suis toujours dit, je veux faire comme ça, quoi. Je veux pouvoir prendre une guitare et jouer. Je pouvais pas y échapper à un moment donné et j'en avais trop l'envie. Donc j'ai commencé à composer à 12 ans avec une guitare. Et voilà, ça a démarré de tout ça, quoi.

Moi, chez moi, en fait, mes parents sont médecins. Donc, il n'était pas du tout question de faire une quelconque activité ou carrière, disons activité, oui, le dimanche, mais ça n'a jamais été un sujet. Je crois que mes parents, ils ont toujours cru que je ferais médecine.

0: Moi, j'avais pris les options sciences, mathématiques, et tout.
1: Un vrai métier, madame.
0: Oui, voilà. Et quand je leur ai dit que j'avais envie d'étudier langue et littérature, ils étaient quand même un peu surpris. Ils m'ont dit, ah bon mais d'un côté, j'ai des parents vraiment très, très soutenants, très gentils. Comme les tiens aussi, très timides. Très, très timides, avec un petit manque de confiance en eux. Alors que moi, je trouve qu'ils sont brillants, tous les deux, qui sont vraiment super. Mais je ne sais pas, ils n'ont pas tout à fait confiance. Parfois, je pense qu'ils m'ont un peu donné ce petit truc-là où on a un petit manque de confiance. Voilà, toujours un peu s'excuser, exactement. Et en même temps, quand on n'a pas tout à fait confiance en soi, qu'on a toujours un doute, ça peut être une force aussi. On n'est jamais complètement sûr. Donc, on réfléchit beaucoup, peut-être plus on se pose. Et donc, je pense qu'il y a ce sens aussi de l'humilité dans ma famille qui fait que ça m'a probablement aidé dans la musique. Et en fait, du coup, je me suis dit, ok, si je veux faire de la musique, il faut faire ça bien. Hein, parce que si je fais ça pas sérieusement, ça va pas le faire. Et donc, j'ai toujours pris ça très au sérieux. Et je crois que le déclencheur pour ma part, ça a été quand j'ai rencontré quelqu'un qui avait un synthétiseur Juno 60, qui est donc un synthétiseur emblématique des années 80 et qui a dans toutes les prods de ces années-là, de la new wave, du post-punk, ce son si particulier. Et j'ai fait une note sur ce synthé et ça m'a procuré une émotion que je ne sais pas décrire. Et je me suis mise à pleurer, vraiment, comme un bébé. Et vraiment, et je me suis dit, ok, c'est pas possible, en fait, il faut que je fasse quelque chose de tout ce truc-là. Et donc, ça m'a vraiment donné envie de faire de la musique. À la base, j'avais envie de faire des synthétiseurs, donc juste des claviers avec... Mais je ne suis pas vraiment quelqu'un qui sait bien jouer du clavier, mais avec un synthétiseur, on sait faire tellement de choses que même en faisant un accord, deux, trois notes, j'étais déjà très contente. Et voilà, et après, j'ai eu envie de chanter. Je voulais faire de ma voix comme un instrument à la base. Je voulais un peu faire une nappe de synthé. Puis après, je me disais, bon, c'est un peu con, on ne comprend pas ce que je dis.
1: Pourquoi tu faisais des A
0: Oui, totalement, avec full reverb. Comme ça, avec de la reverb. Et je trouvais ça trop beau. Je me disais, oh, génial, c'est moi qui fais ça, incroyable. Et puis, bon, de fil en aiguille, je me dis, bon, c'est un peu bête de ne pas mettre des mots. Donc j'ai mis des mots, mais alors avec la reverb, on ne comprenait rien. Donc voilà, c'était un peu comme ça, de fil en aiguille.
2: Bah, tu t'écoutes un peu quand tu bosses là-dessus, comme elle dit, tu dis, ah, ça c'est bien, ça c'est pas bien, je vais essayer ça, etc. Et puis c'est l'oreille, il faut essayer de faire confiance à son oreille, et, en espérant que c'est bien, évidemment, prendre du recul, faire écouter un peu, ouais.
0: Et alors aussi, quand tu écris des paroles, tu as une certaine responsabilité, il y a des gens qui vont t'écouter, voilà, qu'est-ce que tu... Bah oui, d'abord, essayer de te comprendre, même. Mais c'est important, en fait. Enfin, je considère que c'est une chance que quelqu'un m'écoute, quelque part, donc j'ai envie de passer à la fois quelque chose de sincère et en même temps que ce soit quand même intéressant, que ça ait un sens et un sens esthétique aussi, comme on parlait tout à l'heure, comme on disait tantôt.
1: Alors je rebondis. Alors c'est parti.
3: Rectangle, Jacquenot, 1979.
1: Et alors, une réaction à chaud, plutôt toi, parce que forcément, j'ai l'impression que les sonorités, on n'est pas dans le post-punk, loin de là, mais Élie et Jacquenot, c'était vraiment des espèces de punk, mais avec une production pop électronique, ça t'évoque quelque chose?
0: Oui, en fait, ça m'évoque la production, quand on produit un morceau, on a toujours envie de mettre un tas de couches, alors que vraiment, je pense, se concentrer sur l'essentiel, c'est là qu'on ressent le plus les choses, et on le disait tout à l'heure avec les paroles aussi, c'est pareil, quand on met trop de couches, alors à part si on fait vraiment du shoegaze, où voilà, tout est poussé, toutes les potards sont à fond, mais c'est quand même extrêmement agréable d'avoir des prods minimalistes avec des sons typés. Il y a un côté, ça me fait penser à Orchestral Manoeuvre in the Dark, tous ces groupes des années 70, 80, avec des prods minimalistes, avec des synthés, qui en fait évoquent simplement la joie de vivre, quoi. Enfin, c'est une toute petite chose, mais simple. Et qu'est-ce que c'est agréable, les choses simples. C'est bête, mais c'est vraiment ça que ça m'évoque.
1: Bah là, on est d'accord, je pense qu'il y a trois notes, peut-être même pas. Il y a aussi un morceau de Toc Toc comme ça qui commence, je vous le fais vite écouter, hein.
3: Toc Toc, Life's What You Make It, 1986.
0: Ce morceau de Toc Toc, pour moi, c'est vraiment Toc Toc, un de mes groupes préférés. C'est un groupe qui arrive à tout point de vue, que ce soit l'écriture, la prod, l'intention donnée, avoir une sorte d'équilibre et de d'honnêteté désarmante. Et ce morceau, il s'appelle La vie est ce que tu en fais, Life is what you make it. Et c'est tellement beau. C'est dans le message, c'est en fait, la liberté, t'as bout de bras, vas-y, t'es libre. C'est un morceau sur la liberté, sur la vie, sur. Enfin, c'est splendide. Et en même temps, c'est très simple. Et sa voix, moi, me touche, mais vraiment, ça me transperce le cœur parce que je trouve qu'il y a une pureté chez cette personne. Alors, je pense que chacun peut, en fait, avoir un peu ce côté pur. Du moment qu'il est dans une forme d'accord avec, quand on est en accord avec soi-même, on est bien, ben, on va juste se laisser aller. Et c'est, pour moi, c'est vraiment ça, la musique, c'est parfois difficile parce que ça demande une sorte de travail sur soi-même, ça demande un laisser-aller dans un monde où on a toujours envie un peu de se contrôler, on a peur de l'image qu'on renvoie, etc. Mais rien de tel, je sais plus qui disait, c'est une citation d'Oscar Wilde qui disait « Sois toi-même parce que l'autre est déjà pris », quelque chose comme ça. Et c'est, pour moi, c'est vraiment ça l'essence de la musique et je suis très contente que tu aies choisi cet extrait.
1: Ouais. Un petit mot pour la journée, parce qu'il fait un temps dégueulasse et on a besoin d'aller mieux.
2: Moi, je suis un peu nul pour retenir les phrases, ce genre de choses. Non, c'est vrai. Mais par contre, j'ai envie de te dire un truc un peu bateau. Mais tu sais, avec l'hiver qui arrive, on est tous un peu déprimés. C'est fou quand même, ce truc-là. C'est vraiment très humain, quoi. Le manque de lumière, c'est logique, quoi, évidemment. Mais je pense que, ouais. Mais moi, pour ma part, j'essaie de trouver en composition, en créa, et j'essaie de me mettre dans un mood, en mode allez, il fait dégueulasse, je suis dans mon studio, je suis bien au chaud, donc j'essaie de voir du positif, en fait, dans tout ça, juste, et de ne pas sombrer, et de faire ce qu'il faut à côté, par exemple, faire du foot, tu vois, ça me sort la tête. Enfin, essayer de trouver des choses pour un peu se faire du bien et se dépenser, et voilà, et chaque fois se revigorer d'énergie. Je sais pas, ça se dit ou pas?
1: Si, mais ça marche.
0: Bah écoute, tout à l'heure, le morceau de Toc Toc, c'est quelque chose qui me revient. C'est très très amusant que tu l'aies sélectionné parce que la vie et ce que tu en fais, je trouve que tout est possible. Le champ des possibles est très très large et ça, c'est une invitation à être créatif. Je pense que c'est important d'être créatif et de vouloir être la personne qu'on a envie que tu sois ou de faire plaisir à tel ou tel. Fais-toi plaisir et tu feras plaisir aux autres.
1: Et alors, si la journée devait avoir une note, puisqu'on a un piano ici, ce serait quelle note? Et quelqu'un me le fait, voilà. Une note ou un accord.
2: Vas-y, ce sera plus simple si on change de place.
0: Alors, on parlait de mélancolie tout à l'heure. Moi, je fais rarement des accords majeurs. Donc, ce sera un petit accord mineur, mais joli, et qui sera une invitation à la lumière.
1: Ben, merci, les amis.
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5: 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La série est déjà à retrouver sur RTBF OVIO et de la musique, il en est question justement, on va encore beaucoup profiter du rythme et de la playlist de la première. On traverse la planète pour retrouver un groupe australien qui sera bientôt chez nous, c'est Parcels avec To Be Loved.

0: of the Brussels, le groupe australien avec ce mélange très reconnaissable de pop, de funk et de disco. Je vous souhaite un excellent week-end. Si vous aimez Parcells d'ailleurs, ils seront bientôt à retrouver sur scène en Belgique à l'affiche du Pukkelpop le dimanche 23 août prochain. On revient maintenant au podcast de la première avec Tendance Première, présenté ici par Fabrice Lambert. Son invité s'appelle Maurice Johnson Kanyonga, j'espère que je le prononce bien, psychologue, psychopédagogue, chercheur en éducation et spécialiste du développement de l'enfant et de l'adolescent. Il accompagne notamment des jeunes en difficulté, des parents qui ne savent parfois plus très bien comment les aider. Il a aussi fondé le Labo, un centre qui développe de nouvelles méthodes pédagogiques, davantage adaptées en fait aux réalités vécues aujourd'hui par les jeunes. Comment redonner confiance, comment réconcilier ces jeunes avec l'école et surtout comment permettre à chacun de trouver ses propres ressources plutôt que de lui imposer un modèle tout fait. C'est tout l'enjeu de cette rencontre. Voici l'extrait.
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2: Ce métissage entre l'Afrique, qui est le Congo, Bruxelles, et puis aussi des origines nord-américaines. C'est aussi ce métissage qui permet de sortir des cases. Et aujourd'hui, quand vous coachez, que ce soit des entrepreneurs, des jeunes, quand vous recevez en tant que psychologue des consultations chez vous, c'est quelque part ce métissage qui vous a construit pour quand même comprendre ou donner des conseils qui sortent quelque part des cases et d'avoir une approche plus complexe que ça pourrait avoir d'une consultation traditionnelle par votre histoire personnelle.
3: Oui, en effet, oui, notamment, bien sûr, puisque je l'ai dit plus tôt, hein, donc je considérais qu'à une époque, je cumulais des tares, et donc ça rendait difficile le fait de grandir au quotidien. Forcément, quand on est un jeune garçon, qu'on vit dans une grande ville et qu'on est élevé par une mère seule, on a souvent tendance à essayer de chercher des repères identitaires dans la rue. Alors, j'ai fréquenté quelques sales garnements à une époque. Bon, j'ai jamais causé de tort à personne, mais, ouais. Et heureusement d'ailleurs. Mais je pense que c'est le sport notamment qui m'a permis en soi de rester loin.
2: Ouais.
3: De tous les dangers qu'on peut rencontrer quand on passe un peu trop de temps en rue. Et puis, c'est vrai que quand je rencontre des jeunes, que ce soit dans des écoles, en consultation ou dans d'autres contextes, ils sont souvent surpris d'abord de me voir parce que ils n'associent jamais nécessairement mon allure, mon physique, voire même mon style à un professionnel de la santé mentale. Et donc, c'est toujours assez amusant de voir dans les yeux la surprise de ceux qui me rencontrent.
2: Oui.
3: Et puis, cette surprise, elle est souvent accentuée aussi parce que au-delà du stéréotype ou même du cliché que je peux renvoyer, très vite, les gens qui me côtoient, et c'est sans prétention, se rendent vite compte, j'irais, de ma maîtrise des sujets, de mon niveau d'expertise, et puis surtout, de tout ce que je peux apporter.
2: Oui. Et qu'est-ce qui vous touche particulièrement, Maurice, dans l'approche psychologique avec les enfants? Qu'est-ce qui vous anime? Qu'est-ce qui vous fait vibrer dans l'aide que vous apportez aux jeunes?
3: Mais écoutez, souvent, on se dirige vers un thérapeute en tant qu'adulte, quand il y a des soucis. Une des approches de quantité de thérapeutes, c'est toujours de retourner dans l'enfance pour essayer de comprendre un petit peu comment un individu s'est construit et a évolué. Et moi, ce qui me passionne justement avec les jeunes, c'est que je suis au cœur de ce développement, de cette évolution qui est en cours, et je peux apporter en soi à la fois cette expérience, mais aussi ces compétences pour permettre à des jeunes d'évoluer aujourd'hui dans un monde qui est, il faut le dire, extrêmement complexe. Pour quantité de jeunes, c'est quelque part très difficile en soi d'abord de trouver sa place, de parvenir à s'accepter soi-même, de comprendre un petit peu aussi quels sont les challenges et comment on peut mener sa vie entre des désirs profonds, je dirais, et parfois une espèce de pression que la société ou même des parents peuvent imposer et qui font que pour beaucoup de jeunes, il y a une espèce de contradiction entre leurs aspirations et la réalité du monde dans lequel on vit. Ça se rencontre souvent aussi beaucoup à l'école. Beaucoup de jeunes sont convaincus que l'école est essentielle, que c'est déterminant, que ça a un impact déterminant sur leur vie. Mais parfois, en étant plongés dedans au quotidien, ils ne voient pas toujours le lien immédiat et ils se posent beaucoup de questions. Et il y a beaucoup de remises en question, justement, de la part des jeunes, où ils se disent, OK, d'accord, tout le monde dit que c'est important, mais il y a finalement peu de gens qui sont à même d'apporter des réponses à des questions qui sont parfois très très concrètes, et donc tout ça sont des choses qui
2: m'animent. Et j'ai l'image d'un volcan qui m'est venu dans la conversation qu'on vient d'avoir. C'est ça qui vous anime, Maurice Johnson Kanyanga, c'est le volcan dans lequel les jeunes sont pris, le magma, tout ce qui se passe dans la jeune enfance, adolescence. Et j'ai l'impression que avoir votre sourire, c'est ça qui vous anime vraiment, c'est d'être aux prises avec ce qui se passe dans le volcan à ce moment-là.
3: Oui, parce que, ce que j'aime, et c'est même d'ailleurs ce que j'essaye de conserver moi-même, c'est, et je pense que c'est un exercice intéressant à faire pour chaque individu, c'est de garder un esprit jeune. Parce que ce qui anime la jeunesse, on va souvent reprocher à la jeunesse qu'il y a un manque d'expérience, de la vie, il y a parfois encore une certaine naïveté. Mais en soi, ce qui est extraordinaire chez les jeunes, c'est qu'il y a d'abord une énergie fantastique. Ça, c'est vraiment l'avantage qu'ils ont, c'est d'avoir une énergie et une envie qui permet de soulever des montagnes. Et puis, ce qui caractérise aussi les jeunes, c'est qu'ils ont des rêves, tout simplement. Et que un des objectifs, c'est justement de pouvoir concrétiser ses rêves en soi. Et pour des jeunes, c'est pas toujours facile de concilier, de trouver, je l'ai dit, de trouver sa voie, parce que quand on est jeune, il y a quelque chose que je trouve essentiel, c'est qu'il faut pouvoir identifier son talent, son ou ses, mais il y a toujours quelque chose qui est dominant.
2: Son potentiel.
3: Voilà, d'identifier son potentiel, parce que justement, vous savez, souvent on dit que la réussite, c'est 20% de talent et 80% de travail. Moi, je préfère dire que c'est le talent qui amène le travail. Parce que quand on est passionné par quelque chose, on va s'investir pleinement dedans. Et on ne va pas compter les efforts, les heures, et même les sacrifices qu'on pourrait y consacrer. Et c'est ça que je trouve génial. C'est cette énergie qui porte ces jeunes.
2: Et le drame, parfois, je le disais en tout début d'émission pour vous présenter, le drame pour certains jeunes, c'est qu'on passe à côté de leur talent. On parlera sans doute du décrochage scolaire tout à l'heure, sans stigmatiser évidemment l'école ou le travail des professeurs. Mais il y a des enfants qui sont effectivement formidables, à côté desquels on passe, parce qu'on ne détermine pas, on ne voit pas effectivement tout leur talent. D'où l'intérêt d'avoir des rencontres avec ce genre de profil qu'est le vôtre, de sortir des cases. Pourquoi cette photo déclic ? On en arrive à parler brièvement de cette photo qu'on vous a demandé d'apporter à tous les invités, un moment qui fonctionnerait comme une sorte de moment charnière ou de déclic pour vous. Là, Maurice, on vous voit devant, c'est une mini-conférence que vous donnez.
3: Oui, là, c'est une conférence que je donne dans une maison médicale. Et en soi, je vous l'ai dit, plus jeune, j'étais assez timide. J'étais mal à l'aise avec moi-même.
2: Quelle belle revanche de vous voir alors devant une assemblée.
3: Oui, tout à
2: en
3: fait.
2: En train de prendre la parole.
3: Et donc, le métier de conférencier, c'est vraiment quelque chose qui me passionne, parce que je trouve extraordinaire, justement, de pouvoir transmettre des connaissances, de partager une expérience et d'avoir des interactions avec le public, avec là encore une fois une petite particularité, parce que je dis souvent que mes conférences, elles sont moitié conférence, moitié stand-up, donc ça veut dire que je traite toujours mon sujet de façon très très sérieuse et très précise. Bon, je l'adapte en fonction du public, parce que tout le monde, évidemment, enfin, il y a parfois des néophytes ou des gens qui sont étrangers à certains sujets, mais je fais en sorte de traiter mon sujet avec le plus de précision possible, mais en même temps j'y associe beaucoup d'humour, beaucoup d'improvisation, participation avec le public, et le déclic, il est là en soi. C'est pour ça que j'avais choisi cette photo-là. C'est que même sur des sujets qui sont aussi délicats que la dépression, eh bien, en conférence, j'arrive à faire rire mon public, j'arrive à les conscientiser, j'arrive à finalement leur délivrer un message qui a un effet immédiat. Et quand j'ai découvert, je dirais, ce potentiel que j'ai et l'impact que je peux transmettre simplement en présentant un sujet, en m'adressant à un public, eh bien, pour moi, ça a été un vrai déclic en soi. Ouais. Je suis convaincu que j'ai ce rôle-là à jouer. C'est-à-dire, je peux délivrer quelque chose de manière parfois assez inattendue, mais avec des retombées, avec de l'impact et je l'espère, avec un maximum de conséquences positives.
2: Est-ce qu'il y a une crise qui vous marque plus qu'une autre, sur laquelle vous avez envie peut-être d'agir en particulier ? On parlait de l'après-Covid, évidemment, qui était difficile pour la jeunesse. On parle aujourd'hui d'un été particulièrement intense et dramatique, avec parfois, voire même souvent, plutôt, l'impossibilité pour certains jeunes de se projeter dans le futur avec l'éco-anxiété, et puis l'arrivée, l'explosion de l'intelligence artificielle, du numérique, des nouvelles technologies. C'est plutôt sur ce domaine-là, aujourd'hui, j'ai l'impression, Maurice, que vous avez envie d'être actif.
3: Oui, tout à fait, notamment parce que, je crois que c'est indéniable, hein, la technologie a des effets... évident sur notre quotidien, mais il y a peut-être parfois une approche qui est particulière, parce que bon, technologie, c'est un vocable, hein, ça implique beaucoup de choses. Et finalement, ce qu'on réalise, c'est que la technologie est principalement présente ou utilisée à des fins de divertissement, finalement. Elle est encore... très peu utilisé en milieu professionnel. Il suffit de simplement regarder combien de gens utilisent quantité de plateformes, que ce soit des plateformes participatives, que ce soit des réseaux sociaux, et dans le même temps, beaucoup moins de gens qui intègrent cette technologie dans leur vie active, dans leur vie professionnelle. Alors, ce qui est fascinant, évidemment, c'est que la technologie va très très vite, et... je dirais, chamboule et révolutionne le monde, bien au-delà des pratiques. Hein, ça a un impact direct sur les comportements, finalement. Et c'est là où je trouve que la technologie met un peu en exergue ces différences de génération.
2: Oui.
3: C'est-à-dire qu'on a une ancienne génération qui fonctionne selon des codes bien précis, avec une progression souvent relativement linéaire et des tabous, des comportements qui sont parfois ancrés tellement profondément que c'est difficile d'accepter le changement qu'une évolution très très rapide impose parfois.
2: Oui.
3: Et dans l'autre sens, vous avez des jeunes qui, quelque part, évoluent, grandissent avec la technologie, s'identifient même parfois à certains acteurs, certains leaders, et développent un mode de fonctionnement qui tranche complètement avec leurs aînés, tout simplement.
0: 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Et nous, on continue tranquillement ce samedi après-midi. Merci d'être à l'écoute d'RTBF La Première avec Stéphane Escher, Toute la place.
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Merci de nous écouter, où que vous soyez, en vacances ou bien chez vous à la maison, en train de profiter du week-end avec cet artiste qui nous accompagne depuis quelques décennies déjà sur RTBF La Première et dans votre vie. Une voix immédiatement reconnaissable, c'est Stéphane Escher avec Toute sa place. On va complètement changer d'ambiance, direction Porto Rico avec l'une des plus grandes stars de la musique latino de ces dernières années. On monte un petit peu le son, si vous pouvez.

0: On dit Coco Bad Bunny avec cette ambiance très caliente estivale sur RTBF la première. Et voilà qui nous rapproche doucement de l'info de 17h. Merci d'avoir passé cette heure avec nous. J'espère que votre samedi se déroule bien et que vous profitez un maximum, que ce soit les vacances ou bien un week-end tout cool à la maison. Dans un instant, donc, le journal de 17h pour faire le point sur l'actualité. Et puis juste après, changement d'univers, hein, Thierry Belfroy vous retrouve pour un nouveau numéro de Galaxy BD consacré à l'actualité de la bande dessinée du 9e art. Très belle fin d'après-midi à toutes et tous. Profitez bien encore une fois de ce samedi. Et excellente suite de week-end sur RTBF La Première.
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10: Excellent vendredi. Cet après-midi, un ciel plus changeant, surtout au nord du Sion-Sambre-et-Meuse. Un soleil plus généreux vers le sud, mais aussi au littoral. Peu de vent et des températures restant agréables cet après-midi de 20 à 24 degrés. Ce soir, le ciel se dégagera et la nuit sera une nouvelle fois bien étoilée. Les températures nocturnes resteront plutôt fraîches, de 10 à 14 degrés. Et puis pour votre week-end, un week-end qui s'annonce très ensoleillé, chaud, mais aussi encore et toujours sec. Samedi matin, plein soleil et l'après-midi, quelques voiles de cirrus s'inviteront dans le ciel. Le vent sera faible de secteur est et les températures maximales varieront de 25 à 28 degrés. Dimanche, les mêmes ingrédients avec un mercure qui grimpera d'un cran. Les maximales varieront de 28 à 31 degrés. Dès demain, un avertissement jaune de l'IRM pour ces fortes chaleurs sera d'actualité.
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12: Bonsoir à tous et bienvenue dans votre grand journal de 17h où nous prendrons la direction d'Anvers dès le début de cette édition. 170 000 personnes y sont réunies en ce moment pour la Pride, la marche des fiertés, dans un contexte particulièrement menaçant. Eux menacent le portefeuille de la ville de Bruxelles. Les avions qui survolent la capitale coûteraient 4 à 6 milliards d'euros. Calcul réalisé par une association d'habitants. On vous explique tout dans un instant. Et puis cette question dans ce journal, comment fournir suffisamment d'électricité pour alimenter l'intelligence artificielle. Amazon construit en ce moment une gigantesque centrale à gaz aux États-Unis. Et enfin le sport, le stade de Sclessin qui se prépare à rugir à nouveau. Le Standard de Liège débute sa saison dans un petit peu plus d'une heure. Voilà, vous avez le menu, merci d'être à notre écoute. Nous n'avons pas peur. Voilà les mots des 170 000 personnes réunies à Anvers pour la Pride ce samedi. Une marche des fiertés qui met à l'honneur les communautés LGBTQ+, mais une marche qui s'inscrit dans un contexte particulièrement tendu. Après l'attentat lors de la Pride à Berlin, c'était il y a 2 semaines, un attentat qui faisait un mort et 29 blessés. La police anversoise a donc renforcé ses mesures de sécurité pour que tout se passe dans les meilleures conditions. Je vous propose d'écouter certains participants.
13: Pas avoir du peur. Est-ce que c'est important? Oui, parce qu'on veut, on sent aussi bien que dans le monde, les tendances changent, le monde bouge un peu dans des extrémités et il faut veiller que des gens ils gardent tous leurs droits qu'ils ont obtenus.
14: Comme ça, on défend nos droits. pouvoir exister surtout, pouvoir se marier, pouvoir adopter, pouvoir vivre en toute liberté et sans être jugé constamment par les autres.
15: Si on montre notre peur, ça veut dire qu'ils ont gagné. On ne peut pas les laisser gagner.
16: Oui, c'est important d'être là, surtout avec ce qui s'est passé à Berlin il y a quelques semaines. Mais sinon, pour moi, ce qui compte, c'est un peu faire la fête, regarder ce qui se passe.
12: La bonne humeur et la fierté à Anvers au micro de Michel Gasset et Jonas Verrecken. Prenons maintenant un petit peu de hauteur, direction le ciel et plus précisément le ciel bruxellois, théâtre d'un ballet permanent d'avions prêt à atterrir ou en plein décollage depuis l'aéroport de Zaventem. Le survol des avions au-dessus de la région Bruxelles-Capitale est un problème, vous le savez, vieux comme le monde. Mais aujourd'hui, une association d'habitants tente d'évaluer le coût de ces survols et la note est plutôt salée, 4 à 6 milliards d'euros, rien que ça. Thomas Deschamps, ce calcul se base surtout sur la baisse de valeur des habitations survolées par la nouvelle route aérienne au-dessus du nord de la capitale.
17: Depuis l'année dernière, une zone encore plus densément peuplée de Bruxelles est survolée. En colère, ses habitants préviennent, il y aura des pertes financières pour tout le monde, y compris pour la région bruxelloise. Et

0: le droit d'enregistrement.
1: Des pertes que ce collectif estime à minimum 4 milliards d'euros en 20 ans. Un calcul qui repose entre autres sur l'idée d'une contestation de grande ampleur du revenu cadastral des milliers de logements concernés. Possible mais improbable, nous répond l'avocate en droit fiscal, Sabrina Scarna.
2: L'argument du survol pourrait être en soi un argument éventuellement, mais il faut que ça se passe au moment de la révision. Et c'est le propriétaire qui doit venir proposer un nouveau revenu cadastral. Donc c'est peut-être intelligent d'aller avoir des effets comparatifs, de pouvoir effectivement contester, challenger des coefficients que fixe l'administration fiscale par rapport au nombre de salles de bain ou que sais-je.
1: Plusieurs communes prévoient déjà une procédure en justice à l'automne à laquelle pourrait se joindre le collectif de citoyens pour tenter de faire plier le fédéral.
3: Les précisions de Thomas Deschamps. Ce samedi marquait aussi les 70 ans de la catastrophe du bois du Cazier. Le 8 août 1956, 262 mineurs perdaient la vie dans l'incendie d'une mine de Marcinelle dans la région de Charleroi. Des commémorations ont eu lieu aujourd'hui avec les familles des victimes, des représentants officiels, mais aussi d'anciens mineurs comme Jules, mineur français pendant 31 ans qui traverse la frontière chaque année pour ce devoir de mémoire.
4: C'est un devoir de mémoire. Je viens depuis longtemps déjà ici. Bien chaque année, je viens. J'étais moi-même mineur au fond, 31 ans.
5: Vous en avez connu, vous, des accidents ?
4: Ah ben oui, le 27 décembre 1974, entre Noël et Nouvel An, la mine elle avait été fermée pendant quelques jours. Et quand ils ont remis en route la mine, il y a eu un coup de grisou. Il y a eu 42 de mes copains, ils ont été tués.
5: Mieux que quiconque, en fait, vous comprenez ce qui s'est passé ici.
4: Ah ben ouais.
5: C'est quoi ? C'est une fratrie ? Les anciens mineurs.
4: Ah ouais, on était tous main dans la main, hein. Il n'y avait pas de couleur de peau, hein. Marocain, Algérien, Polonais, Italien, Portugais, on était tous, au fond, c'était tous des frères.
5: Hein. C'est une grande famille en fait qui ouais. Se trouve ici aujourd'hui.
4: Ah bah oui, hein. Tous des mineurs. Hein.
3: Voilà pour Jules, ancien mineur français présent aux commémorations du bois du Cazier, au micro de Nicolas Rondelet. L'intelligence artificielle a donc, je vous le disais en titre, une soif d'électricité. Pour faire tourner ses futurs centres de données, Amazon construit en ce moment une centrale à gaz géante aux États-Unis. Une fois terminée, Boris Van Acker, elle deviendra la plus grande, mais aussi la plus grosse source d'émissions de gaz à effet de serre du pays.
6: Pour alimenter ses serveurs, Amazon construit donc sa propre centrale électrique. Cela se passe dans l'ouest du Texas, dans une région désertique proche de la frontière mexicaine. Elle sera directement reliée au futur centre de données sans passer par le réseau électrique texan. Le projet prévoit la construction de 35 turbines à gaz et une autorisation d'émettre plus de 30 millions de tonnes de gaz à effet de serre par an, un tiers des émissions annuelles de la Belgique.
3: Et Boris, aussi étonnant que cela puisse paraître, cette infrastructure géante, elle a été repérée depuis l'espace.
6: Oui, grâce à une entreprise, CleanView, spécialisée dans l'analyse d'images satellites publiques, qui a fait le lien entre les photographies et les permis de construction déposés. Le porte-parole d'Amazon a confirmé l'information et assure dans le même temps maintenir son objectif de neutralité carbone d'ici 2040, même si les émissions globales du géant américain ont grimpé de 58% depuis 2019. Rien ne semble arrêter l'industrie de l'intelligence artificielle et son gigantisme. Cette centrale la gaz deviendra la plus puissante des États-Unis.
3: Dans le reste de l'actualité internationale, les feux et les incendies qui continuent d'engloutir certains morceaux de l'Europe. Alors que le méga-feu du Gros Bessillon dans le Var en France n'a été fixé qu'hier, c'est au tour du nord de l'Italie de brûler. Un incendie s'est déclaré à une vitesse fulgurante hier soir sur les rives du lac de Garde, zone hyper touristique durant l'été. Plus de 200 personnes ont déjà été évacuées, des dizaines de touristes séjournant dans des villages de vacances ont été mis en sécurité. En Thaïlande, le bilan de cette fusillade dans une école hier passe à 9 morts. Une jeune fille de 12 ans a succombé aujourd'hui à ses blessures. Pour rappel, un adolescent de 14 ans avait d'abord abattu ses deux grands-parents, puis 5 autres personnes de son école avant de se donner la mort. C'est donc reparti pour le championnat belge de football. La saison 2026-2027 est lancée. 3 rencontres au programme ce samedi et notamment le retour des Rouches. Le Standard de Liège reçoit le Cercle de Bruges. Les Standardmen et leur coach Vincent Evrard trépignent d'impatience avant de retrouver l'ambiance bouillonnante du stade de Sclessin.
7: Tout le monde en a un peu marre et c'est normal. Des matchs de préparation, des matchs sans enjeu. Je pense qu'on a senti déjà un petit truc avec la Juve à domicile où on a retrouvé Sclessin, beaucoup de monde dans le stade. Même si je suis content des matchs amicaux qu'on a joués, de l'intensité, certainement celui contre la Juve, et en termes d'intensité physique et tout ça, c'est ce qu'on avait besoin. Ces petites touches du public et tout ça, c'est ce qui nous manque aujourd'hui. Le

0: staff comme les joueurs.
1: Vincent Evrard, coach du Standard de Liège, au micro de Pierre Capard. Standard Cercle de Bruges, c'est à partir de 18h15. Match à suivre sur RTBF Vivacité, tout comme le déplacement de l'Union à Westerlo. Ce sera à 20h45. Enfin, les coureuses du Tour de France se rapprochent à vitesse grand V de Nice, ville arrivée de cette 8e et avant-dernière étape du Tour. C'est toujours la Polonaise Kasia Niewiadoma qui porte le maillot jaune. Résultat de l'étape dans le journal de 18h. Voilà pour le journal de 17h. Belle soirée à notre écoute.
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19: Bienvenue dans Galaxy BD en mode congé scolaire. L'occasion d'aller dans les ateliers de celles et ceux qui font la bande dessinée. Cette semaine, nous sommes, comme la semaine prochaine, à Paris, chez Arthur Depince, l'auteur de Zombilenium.
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21: Je m'appelle Arthur Depince. Je suis auteur de bande dessinée et illustrateur et réalisateur de dessins animés. Et bienvenue dans mon atelier qui s'appelle IEM Studio et où nous sommes 11 auteurs et autrices à travailler tous les jours dans la bonne humeur.
19: Durant 2 semaines, nous allons nous installer dans cet atelier, coller l'oreille au travail de ce créateur pas comme les autres qui a importé un style graphique dans la bande dessinée et son style de bande dessinée dans l'animation. Auteur de 3 séries, Péché mignon, Zombilenium et La marche du crabe, il a livré l'hiver dernier la première partie d'un nouveau diptyque éblouissant, Night Club, le club des chevaliers, puisque Night s'écrit ici avec un K au début. Et puisqu'on parle de début, eh bien il est temps de plonger dans ceux d'Arthur Depince.
21: Moi j'ai toujours dessiné.
19: Dernier, la première partie d'un nouveau diptyque éblouissant, Night Club, le club des chevaliers, puisque Night s'écrit ici avec un K au début. Et puisqu'on parle de début, eh bien, il est temps de plonger dans ceux d'Arthur Depince.
21: Bah, j'ai toujours dessiné, bon, ça n'a jamais été vraiment une question, en fait. Alors, j'ai fait les Arts Déco ensuite à Paris. La question, c'est de savoir si j'allais faire BD, animation ou illustration. Et je suis assez content parce qu'au final, j'arrive à faire un peu des trois, donc ça, c'est plutôt bien.
19: Avant de s'initier au dessin, Arthur Depince a fait comme tous les auteurs. il a dévoré le travail des autres.
21: Astérix, Gottlieb, Tintin, enfin voilà, tout ce que tout le monde a lu, bon, Gaston évidemment. Mais alors, moi, il y a vraiment un album en particulier. J'avais même d'ailleurs fait un...

0: pages dessus dans Spirou. C'est la trilogie de Broussailles. Alors, je devrais pas dire la trilogie parce qu'il y en a eu d'autres après. Mais j'avais gagné, en fait, cette trilogie en participant à un concours de BD quand j'avais 12 ans. Donc, il y avait les ballets de public, les sculpteurs de lumière et la nuit du chat. Et j'ai découvert en fait une autre BD, c'est-à-dire que la BD, c'était pas seulement des aventures, voilà, comme on peut s'imaginer vraiment dans comme la BD des années 60, comme Spirou, Tintin, etc. Et que là, on avait une BD qui, avec un héros qui n'était pas un aventurier, ou du moins qui était quelqu'un de voilà, qu'on pourrait croiser dans la rue, un type un peu normal. Et ça, déjà, pour l'époque, c'était quand même... Enfin, pour moi, en tout cas, c'était une découverte. Et alors, il y a eu surtout La Nuit du Chat, qui a provoqué un truc. C'est-à-dire que j'étais pas encore ado. J'étais, on va dire, prépubère. Et là, je voyais une BD avec un personnage qui avait des problèmes d'adulte, où il y avait une histoire avec une fille. À la fin, ils s'embrassaient. Je sentais qu'il y avait quelque chose de... et même, il y avait d'ailleurs une scène, il y avait une case où on voyait un couple en train de faire l'amour. Et tout d'un coup, c'est comme si cette BD m'avait un peu poussé dans le monde des adultes. Enfin, ça, je m'en suis rendu compte après. Mais il y a des gens, ça va être une chanson, des gens, ça va être un film. Ben, moi, ça a été cette BD-là. J'étais enfant, j'ai appris un jour que j'avais un ancêtre qui était chevalier il y a très très longtemps, je sais pas quoi. Je sais absolument rien sur lui, mais ça a nourri mon imaginaire. Le fait aussi que j'ai un prénom de roi Arthur, etc. Enfin, il y a toutes ces choses-là qui font que, disons, quand j'étais gamin, les chevaliers, c'était aussi c'était mon modèle. C'était pas les cow-boys. Les cow-boys, je m'en fous complètement. C'était pas non plus les pilotes de Formule 1, c'était les chevaliers.
1: Des chevaliers. Arthur Depin s'en dessine à longueur de journée depuis qu'il s'est lancé dans Night Club. Nous en parlerons dans le second épisode de ce portrait. Mais avant de renouer avec cette passion enfantine, il y a un autre univers qu'il a décliné en bande dessinée, lié à l'adolescence, celui-là. C'est là, en effet, qu'est née quelque part la vocation des monstres qui ont peuplé les pages de la série Zombillennium beaucoup plus tard.
0: Si je prends par exemple le domaine des monstres et le domaine médiéval, ça c'est un truc que je faisais déjà beaucoup, parce que je jouais beaucoup aux jeux de rôle, mais aussi quand j'étais au collège, je faisais une BD avec... alors c'était médiéval fantastique, mais c'était aussi humoristique. Je crois que j'ai toujours gardé les planches, d'ailleurs ça serait assez marrant de les montrer. Mais et donc là, on était dans un univers moyenâgeux, avec des dragons, et c'était une petite bande de monstres en fait. C'est marrant d'ailleurs, il y avait un vampire, une momie, un squelette, etc. Et donc c'est vrai que c'est un univers qui déjà m'était familier. Mais quand je suis arrivé aux Arts Déco, j'ai laissé de côté cet univers-là. Pourquoi ? Parce qu'aux Arts Déco, eh ben, les profs, ils étaient super, mais ils faisaient un peu la chasse à tout ce qui était geek, tout ce qui était imaginaire, tout ça, pour qu'on s'intéresse à des sujets plus de société.
1: Avant d'arriver aux Arts Déco, Arthur Depin a eu un coup de foudre pour une autre forme d'art graphique, l'animation.
0: J'étais ado, c'est là où j'ai vraiment décidé de faire de l'animation. C'était la grande époque de Disney, celle que nous, les animateurs, on appelle l'époque de Glenn Keane, qui est l'un des plus célèbres animateurs de Disney, parce que c'est lui qui a animé Aladdin, La Belle et la Bête, Le Roi Lion. Enfin, il y a eu cette époque-là, après un passage à vide, où Disney a commencé à cartonner, à devenir vraiment le truc, où les adultes allaient aussi voir les Disney. Donc c'est à cette période-là que moi j'ai voulu travailler dans l'animation. J'avais la VHS de Aladdin et je m'étais sur pause pour dessiner les personnages. Donc comme bon nombre d'animateurs, j'étais aussi influencé par ce style de dessin. Et donc là, je voulais être animateur, mais en fait sans trop savoir ce que j'allais raconter. En fait, c'est-à-dire, c'était un peu bizarre, c'est que là, pour le coup, j'avais quelques idées en tête, mais c'était plus l'univers, sans savoir que plus tard, finalement, j'allais découvrir que l'animation, c'est super, mais que la BD permet quand même un peu plus de choses en termes de narration, en termes de tabous, parce que bon, bah, l'animation, on peut pas faire autant de choses qu'en BD, ne serait-ce que au niveau de la représentation, de la violence, de la sexualité, etc. Bon, en France, ça reste quand même majoritairement le domaine de l'enfance. Mais à l'époque, c'est vrai que je voulais être animateur.
1: Mais ce n'est pas sur les bancs des Arts Déco qu'Arthur Depin va faire la découverte la plus importante de sa carrière. c'est devant un ordinateur.
0: Et puis aussi la découverte, quand j'avais 21 ans, de Illustrator, qui est l'outil que j'utilise encore aujourd'hui et qui m'a un peu façonné, parce que ça, c'est vrai que je ne sais pas avec quoi j'aurais dessiné si j'avais pas eu cet outil, mais voilà, c'est vraiment quelque chose d'assez déterminant, et c'est en plus grâce à ça que j'ai découvert que j'aimais beaucoup les couleurs, beaucoup plus que le trait en fait. C'est comme du papier découpé, c'est-à-dire que je dessine des formes sur mon écran et non pas des traits. Donc ça oblige d'une certaine manière à faire les formes et les personnages se détacher les uns par rapport aux autres. Donc c'est toujours, il y a toujours un petit une petite partie de mon cerveau qui cogite en permanence, parce que c'est comme si voilà, je place les formes les unes par rapport aux autres, et puis bah, l'absence de traits fait qu'il faut toujours réfléchir à comment comment les yeux vont le percevoir, comment telle chose se détache. Si par exemple vous dessinez un personnage nu, ben, comme il n'y a pas de trait, a priori vous voyez qu'une forme. Voilà. Donc il va falloir, pour ne pas qu'il n'y ait qu'une forme de couleur, il va falloir créer les ombres. Mais en même temps, parfois les ombres, ça peut gêner la lecture. Donc il y a un peu une espèce d'entre-deux à trouver. Et ça demande beaucoup de ressources au niveau du cerveau. Enfin, j'ai l'impression. C'est vrai que je suis pas très détendu quand je travaille sur Illustrator. Quand je travaille sur Photoshop ou d'autres programme. Alors là, je peux écouter des podcasts, je peux penser à autre chose. Illustrator, faut être tout le temps focus sur ce qu'on est en train de faire. Donc mes influences, bah à l'époque, c'était Disney, parce qu'en plus, bah je connaissais pas grand-chose d'autre. Et j'ai aussi alors une autre influence, mais qui est graphique celle-là, et qui a commencé aussi dans la même période. C'était dans l'illustration, c'est Kiraz. Kiraz, donc je connaissais vaguement, parce que je pense que dans l'inconscient populaire, tout le monde connaît les Parisiennes de Kiraz, mais à l'époque, dans les années 90, il y avait une campagne de pub pour des sucrines où le publicitaire a eu la bonne idée de reprendre des dessins de Kiraz et donc de refaire découvrir Kiraz à tout le monde. Et en fait, Kiraz n'avait même pas dessiné. Enfin, les dessins, c'était juste des reprises détourées de dessins qu'il avait déjà fait. Et là, j'ai eu un coup de foudre, ou plutôt un recoup de foudre, parce que bah, pourquoi Kiraz n'utilise pas le contour alors lui, travaille à la gouache ou à l'acrylique, mais il peint directement sur papier, mais il n'y a pas de contour, c'est uniquement des couleurs. Et ça a été là un coup de cœur graphique, et c'est ça ensuite qui m'a conduit à travailler sur Illustrator, etc.
1: Après les études, la vie professionnelle ne mène pas tout de suite à la bande dessinée. La rencontre avec le 9e art se fera de manière fortuite.
0: Je faisais des illustrations dans la presse, et notamment dans un journal qui s'appelait Max Magazine, bon, qui n'existe plus. Et je faisais beaucoup d'illustrations pour eux, dont une illustration un jour avec un petit bonhomme rond. Enfin, des petits personnages ronds comme ça, parce que ça m'était arrivé d'en dessiner, notamment quand je travaillais pour une boîte de jeux vidéo. Enfin, j'aimais bien dessiner surtout des petites bonnes femmes avec des grosses têtes et aussi des grosses hanches comme ça. Et en fait, le rédacteur en chef de Max Magazine m'a dit « Tiens, ils sont rigolos tes petits bonhommes, est-ce que tu voudrais pas faire tous les mois une planche qui raconte les aventures d'un étudiant comme ça, qui a des galères avec sentimentales et tout ?» J'ai dit « Ok ». Donc là, j'ai commencé à faire des planches. Je tiens à préciser que je n'avais pas nommé le personnage, et j'avais dit au rédacteur en chef, lui, bah vas-y, appelle-le, dis les aventures de, trouve un nom, moi je m'en fous, et évidemment il a appelé ça les aventures d'Arthur, d'où ce quiproquo, parce que ce n'est pas moi. Alors enfin un petit peu, mais voilà. Alors après, voilà, donc ça a commencé à être publié, et là, ça a attiré l'attention de plusieurs éditeurs, et en particulier Thierry Tinlot, que je connaissais déjà parce que j'avais fait quelques planches dans Spirou. Et lui passait chez Fût Glacial. Et donc, il m'a dit, bah, écoute, j'aimerais bien t'embarquer avec moi. Et je suis arrivé, comme ça, chez Fût Glacial. C'est drôle parce que je m'attendais pas du tout. J'avais pas du tout de désir absolu de faire de la BD. Enfin, je suis arrivé un peu comme un cheveu sur la soupe.
1: Le cheveu va plutôt bien se débrouiller. Les gags de Péché Mignon sont rapidement populaires. Pour la première fois, une bande dessinée parle de sexe sous un angle décomplexé, mais sans vulgarité. Le style graphique choisi, avec ses personnages tout en rondeur, y est pour beaucoup. Pour autant, ce qui plaît aux uns ne plaît pas forcément aux autres.
0: Les gens se sont dit, mais qu'est-ce que c'est que ce mec ? Le lectorat plus glacial est très très à cheval sur le style très années 80, très punk. Il faut savoir d'ailleurs que quand le journal est passé en couleur. Il y a des gens qui se sont désabonnés parce qu'ils ont estimé que c'était une trahison. Donc là, moi, je débarque avec Péché Mignon. C'est ça que j'ai, et c'est ce que j'avais dit. J'ai l'impression d'être un chanteur de disco qui débarque dans un concert de punk. C'est-à-dire que je déboule et alors là, je m'en suis vraiment pris plein la gueule. C'est-à-dire, alors, ça a plu évidemment. Alors surtout à un lectorat féminin. Moi, je m'en souviens d'Angoulême où il y avait littéralement une file d'attente. Enfin, je dis ça en toute modestie, mais qui était quand même assez conséquente avec beaucoup de femmes. Et tous mes collègues de Flux Glacial qui regardaient, qui étaient là, mais dis donc, tu t'emmerdes pas, blablabla, enfin voilà. Donc c'est vrai que oui, ça a plu à un électorat féminin. Donc évidemment, Flux Glacial, ils étaient hyper contents. Et donc il y a eu un 2, un 3, etc. Mais par contre, à l'époque, enfin, il y avait pas encore, enfin si, il y avait c'est un peu les réseaux sociaux, mais il y avait Facebook, il y avait et puis il y avait les forums, il y a des trucs comme ça. Je voyais passer des messages, mais absolument incendiaires, enfin vraiment méchants, quoi, des trucs. Et de la part de collègues, de la part de journalistes, de la part de libraires, de plein de gens dans la BD. En fait, c'est un moment où j'étais vraiment la blague. C'est-à-dire la personne sur laquelle il fallait taper. Et même, alors il y en a qui s'en privaient pas. Larsenet, par exemple, il postait « Non mais qu'est-ce que c'est que cette merde ?»« Flux Glacial est tombé bien bas. » Enfin, ce genre de joyeuseté. Donc c'est pas une période pour laquelle je garde beaucoup de très bons souvenirs. Apollo Magali. Mais j'ai quand même continué parce que c'était marrant. Et puis il y a eu j'ai travaillé avec Maya. C'était un très bon souvenir. On est toujours d'ailleurs très très copains.
1: Maya, c'est Maya Mazorette, l'une des voix les plus écoutées de France dans le domaine de la sexologie. Elle sera au scénario d'une série de gags.
0: Oui, alors ça aussi, c'était le principe de Péché Mignon, d'ailleurs, qui est porté dans son titre. Hein, c'était à la fois, il y a le côté sulfureux, le côté, ça parle de sexe. D'ailleurs, ça peut même être très trash. Et en complément, le côté mignon, l'un va pas sans l'autre. Il y a un moment, des producteurs qui ont voulu faire un dessin animé, mais ils ont dit « Ah, mais non, on veut juste le côté mignon, parce que le côté sexe, ça passe pas trop à la télé. » Je dis « Non, non, les deux vont ensemble. » Dans le tome 3, à un moment, il y a Clara, l'héroïne, qui a le fourchon sur un homme, et puis à un moment, elle secoue, et puis elle lui dégueule dessus. C'est trash. Mais justement, c'est plus le côté mignon, ça passe, et c'est des trucs qui rendraient beaucoup moins bien si c'était des personnages avec des proportions réalistes. Quand j'étais gamin, j'avais une éducation très stricte où on va dire la sexualité n'était pas quelque chose de très valorisé. Et c'est vrai que là encore, il y avait une sorte de conflit entre peut-être les désirs que j'avais quand j'étais ado, mais qui n'étaient assouvis que par du porno. Et puis du coup, il y avait quand je rencontrais une fille, il y avait encore une fois une sorte de friction entre ce que j'avais dans la tête et puis ce que je vivais. Et du coup, je me suis dit, mais en fait, là encore, il peut y avoir le côté mignon et tous les fantasmes sexuels que j'ai, et on peut les mettre ensemble. Et en fait, voilà, ça c'est le truc en fait dont je suis assez fier pour Péché Mignon, beaucoup plus fier que les gags qui sont évidemment pas forcément les plus drôles de la Terre. Mais voilà, bon, c'est quelque chose, je pense, de l'époque des années 2000. Je sais pas si maintenant ça marcherait, mais en tout cas pour l'époque, ça c'est quelque chose qui avait, on va dire, bien fonctionné. Quand je voyais notamment que en dédicace j'avais une file d'attente avec beaucoup de femmes, je me suis dit ah ben en fait. Ce que j'ai dans la tête n'est pas forcément aussi monstrueux et aussi horrible, alors que quand j'étais ado, c'était même pas la question d'en parler. Enfin, c'était quelque chose qu'il fallait à peine évoquer. Enfin, c'était un du domaine des gens qui ont des problèmes, etc. Et là, ça a vraiment réconcilié. Enfin, ça m'a aussi réconcilié avec ma sexualité et puis celle des autres aussi. Enfin, parce que voilà, ça. Il n'y a plus le côté interdit, le côté un peu Marquis de Sade qu'il peut y avoir dans tout ce qui est sexuel. Enfin, faut savoir que même les bandes dessinées érotiques, du moins celles que je lisais quand j'avais 14 ans à la gare à côté de chez mes parents, c'était forcément des trucs ultra, ultra trash pour adultes. Et là, en fait, ça a été une façon de réapproprier aussi des fantasmes, mais en les montrant autrement.
1: Après le quatrième album, et malgré le succès de la série, Arthur sent que son sujet n'est pas inépuisable.
0: J'aurais pu me laisser enfermer, d'autant plus que Péché Mignon marchait très très bien. Enfin, c'est d'ailleurs L'année où j'ai fait Zombielennium, Tinlot a voulu faire une sorte de spin-off. Enfin, il y a une espèce de truc où il a fait appel à d'autres dessinateurs en faisant croire que c'était moi. Enfin, c'était très très bizarre. Finalement, j'ai dit non. Il m'a dit ah oui, mais non, c'est trop tard, on a signé, etc. Donc il y a un truc qui s'appelle Péchés Capitaux, qui, de l'aveu de tous les gens qui ont bossé dessus, est un truc qui n'aurait pas dû exister, qu'ils ont d'ailleurs arrêté de publier. Mais donc, voilà, ils étaient très en demande, et c'est vrai que j'aurais pu continuer. Mais en fait, je pense qu'au fond de moi, j'avais vraiment, je me disais, c'est pas, j'ai pas envie de faire ça tout le temps. D'abord, c'est un thème qui est pas inépuisable, et puis j'en ai eu marre aussi à un moment de dessiner des personnages ronds.
1: Le passage de ce premier univers très polissant à la série qui va le faire connaître se déroule comme souvent grâce à un heureux hasard.
0: Frédéric Nifle qui me demande de faire une couverture pour le spécial Halloween de Spirou. Je dis ah bah super, je vais retrouver mes monstres et tout, donc je fais une couverture et là il me dit on sent que ça te plaît, est-ce que ça te dirait de partir sur une série avec les personnages qu'on voit sur la couve? Et là, là il avait débouché, il avait ouvert les vannes, il avait complètement, ça a été la révélation et ça a été du coup une série dans laquelle j'ai vraiment pu mettre énormément de moi-même. J'étais plus cantonné aux petits gags pour faire rigoler ou quoi que ce soit. C'était quelque chose qui, il y avait de l'humour mais pas que. J'ai pu raconter plein de choses, j'ai pu même presque faire ma thérapie avec cette série, parce que il y a plein de personnages qui sont évidemment des gens de mon entourage, de ma famille, etc. Et il y a des sujets graves. J'étais même d'ailleurs étonné que Spirou ne dise rien pour certains trucs, parce qu'il y a quand même une scène où à un moment le patron trouve un bébé dans une poubelle. Enfin bon, il y a des trucs quand même assez durs.
1: On retrouve Arthur de Pince dans son atelier dans un instant pour évoquer son parcours. Mais avant cela, on écoute Aurel, là-bas.

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1: C'était Aurel.
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1: Et on retrouve Arthur Depince dans son atelier parisien.
4: Quand j'ai démarré Zombilenium, en fait, j'ai fait une première série de 6 planches. Et sans même savoir où j'allais, j'ai fait donc une momie qui faisait du stop au bord de la route. Alors, ça se passe dans le Nord, ça c'est quelque chose que j'ai établi dès le début. Parce que, bah voilà, le côté plat, le côté industriel et tout ça, voilà. Parce que oui, justement, Zombilenium, au départ, j'ai tout de suite voulu que ce soit une fable un peu sociale et j'ai tout de suite voulu que ça se passe dans un univers de bureau. D'ailleurs, au tout début, j'avais même pensé à une sorte de The Office, mais avec des monstres. Donc là, on aurait été uniquement dans la comédie. Ça a commencé avec une momie qui fait du stop et une voiture qui s'arrête à son niveau. Et là, dedans, un vampire et un squelette qui lui dit « Viens, attends, on rentre à la maison. » Voilà. S'ensuit ensuite un dialogue avec des histoires. Donc, on apprend que le squelette est le délégué syndical, que le vampire est le patron. Et tout de suite, un truc qui nous met vraiment dans le bain d'une entreprise où on sent que le patron a un côté très paternaliste, mais dans le bon sens du terme, que ces trois-là sont pas forcément faits pour s'entendre, mais quand même qu'il y a un lien entre les trois. Et donc, ça a été un peu le truc fondateur. Après, évidemment, oui, il y a eu une sorcière. En fait, ce qui est rigolo, c'est que sur la couverture d'Halloween pour Spirou, il y avait aussi une sorcière. J'ai vraiment repris littéralement tous les personnages qu'il y avait dessus. Alors, la sorcière, j'ai un peu changé son visage. Je lui ai donné les traits d'une copine à moi. Alors, c'est amusant, d'ailleurs, je l'ai vu l'autre jour. Enfin, voilà, donc, parce que c'est toujours bien de s'inspirer de gens qu'on connaît. La meilleure façon qu'ont les monstres de se cacher, c'est de se montrer. La question que je me suis posée au début, c'est si les vampires, les loups-garous, les momies vivaient parmi nous aujourd'hui, qu'est-ce qu'ils feraient? Est-ce qu'ils paieraient leurs impôts? Est-ce qu'ils travailleraient? Parce qu'ils pourraient pas se cacher, hein. Clairement, ils pourraient pas vivre dans un manoir et tout, parce que maintenant, ils recevraient la visite des services sociaux, des impôts, des trucs. Donc en fait, dans le monde de maintenant, qu'est-ce qu'ils feraient? Et donc moi, j'ai imaginé que effectivement, le seul métier qu'ils pourraient faire, c'est travailler dans un parc d'attractions sur le thème des monstres, où les gens pensent que ce sont des comédiens, alors qu'en fait, ce sont des vrais monstres. Et ça leur permettrait, en plus, de côtoyer des gens et d'avoir une vie sociale.
1: Qui dit vie sociale, dit critique sociale. Derrière son histoire de monstre, travaillant dans un parc d'attractions pour ne pas se faire opérer, Arthur Depince installe une comédie grinçante, plus portée sur la vie de bureau que sur l'horreur. Le succès est immédiat. Tant dans le magazine Spirou qu'après, à la sortie du premier album de la série, ce succès tient en grande partie au personnage.
4: Ce que j'ai appris dans la déco, en fait, c'est... les profs appelaient ça des portraits sociaux, c'est-à-dire de faire le portrait de quelqu'un, mais à la lumière de sa catégorie socio-professionnelle ou de son métier. Et c'est vrai que c'est très intéressant, c'est-à-dire que c'est pas seulement des... Les êtres sont pas seulement des personnes avec leur personnalité, mais aussi ils sont dans un contexte. Dans Zombilenium, les zombies sont plutôt les ouvriers, la force de travail. Les loups-garous sont plutôt les cadres. Les dirigeants sont les vampires. Et alors ensuite, on a les démons qui, eux, sont le CAC 40. Sont les grands patrons cyniques et horribles. Et donc, c'est aussi venu là. C'est-à-dire que j'ai plaqué toutes mes interrogations en termes de sociologie, en termes de classe sociale, de conscience de classe. J'ai plaqué ça sur des créatures fantastiques. Et j'ai même, dans le tome 2, réalisé que, par exemple, Francis, le patron, c'était mon père. Et c'est marrant, c'est d'abord mes frères qui m'ont fait remarquer. Ils disent, mais c'est la scène où il conduit la voiture, ils disent, mais c'est papa. Je dis, ah bon, ah oui, c'est vrai que tu lui ressembles. Et en fait, j'ai réalisé que c'était complètement une projection du souvenir que j'avais de mon père quand il partait travailler le matin. En fait, il travaillait dans les travaux publics, mais il dirigeait une petite filiale d'une entreprise, une petite filiale locale. Et en fait, quand j'étais ado, à un moment, il s'est retrouvé au chômage parce que son patron au-dessus de lui, il lui avait reproché de ne pas être assez incisif, de pas avoir les dents assez longues. Alors c'est drôle parce qu'on retrouve le jargon loup-garou, vampire, dents longues et tout ça. Et je me rappelle qu'en fait ça m'est revenu après, ça m'avait pas mal fait réfléchir. Je comprenais pas. Je dis mais comment quelqu'un qui est très proche de ses employés, peut se faire virer du jour au lendemain. Et en fait, j'ai complètement raconté l'histoire de mon père à travers le personnage de Francis, qui lui ressemble d'ailleurs physiquement.
1: On s'étonnera peut-être d'entendre que Zombilennium, BD fantastique teintée d'horreur, aborde le CAC 40 dans les pages d'un magazine comme Spirou, dont le lectorat commence à 7-8 ans. Arthur de Pince assume pleinement ce choix.
4: En fait, déjà, les enfants, ils ont beau avoir entre 8 et 12 ans, ils comprennent complètement ce que c'est que le chômage, plan social, même s'ils n'arrivent peut-être pas à mettre de mots. Mais en tout cas, je pense qu'ils entendent ce que disent leurs parents et ils sont complètement au fait des thématiques qu'il y a dans Zombilennium. Ça, c'est quelque chose sur laquelle on est d'accord, et ainsi qu'avec Henri Mégalon, mon producteur, c'est que les enfants, il faut leur parler comme si c'était des adultes. C'est-à-dire qu'il ne faut pas s'auto-censurer en disant « Ah non, ça c'est pour les enfants, on va quand même y aller un peu mollo. » Et moi, pendant les 6 albums de Zombilennium, ce qui est génial, c'est qu'à aucun moment, je me suis auto-censuré. Il y a deux choses que Fred m'a demandé de corriger juste pour le journal de Spirou, mais pas dans l'album. C'est dans le tome 1, un moment, on voit donc Aurélien, le démon, totalement à poil. Donc là, j'ai recadré pour qu'on ne voit pas sa bistouquette. Et dans le tome 5, à un moment, il y a hors champ des gens qui se font massacrer avec des gerbes de sang. Et là, j'ai juste remplacé les gerbes de sang par des cris. Voilà. Mais c'est tout. Et ça, encore, c'était uniquement le magazine. Mais après, l'album, là, le truc, je l'ai laissé tel quel. Et donc, c'est quand même très peu pour 6 albums, pour, je dirais, à peu près une 300, 400 planches. Et ça, je trouve ça génial. Je pense que si les enfants comprennent que ces monstres sont traités comme une variable d'ajustement, comme des objets, bon, bah, ils ont compris de quoi parle Zombilennium, ils ont compris le message social qu'il pouvait y avoir. Quoi.
1: Le succès de Zombilennium va trouver un amplificateur en la personne d'Henri Mégalon, producteur de cinéma.
4: On était copains, et puis un jour, il me dit « Ah, faudrait qu'on parle de quand même de la possibilité. Est-ce que ça dirait de faire un film avec Zombilennium ?» Je lui dis « Mais j'en rêve, voilà. » Donc en fait, c'est parti comme ça. Il est très fan de Zombilennium, mais parfois je me demande s'il n'est pas même plus fan que moi. C'est-à-dire qu'il était très très impliqué. C'est lui d'ailleurs qui a voulu absolument que le style graphique du film soit exactement le même que celui de la BD, alors que moi j'étais au départ un peu ouvert à tout. Enfin, voilà, j'étais plutôt soucieux qu'on respecte les personnages et tout ça. Il y a Alexis Ducor qui m'a rejoint, qui est lui aussi un copain de longue date, qui m'a rejoint en tant que co-scénariste et co-réalisateur.
1: Zombilennium, le film, est donc arrivé un peu par hasard dans la vie d'Arthur de Pince, mais pour l'auteur, il y avait comme une évidence à le réaliser un jour.
4: Moi, c'est vrai que ces personnages-là, je les ai toujours vus animés, en fait. Alors, c'est vrai que la BD et l'animation, c'est pas la même chose, c'est pas le même rythme, c'est pas la même façon de raconter. Mais c'est vrai que moi, il y a énormément de scènes où j'imaginais même une musique particulière, où j'imaginais plein de trucs. Donc, pour moi, le but, c'était aussi de faire en sorte que la BD et le film se complètent. C'est pour ça que je voulais pas raconter une autre histoire, et c'est pour ça aussi que j'ai fait un prequel, c'est-à-dire que c'est un autre personnage et ça se passe avant la BD. Et donc finalement, bah, voilà, c'est ce qui s'est passé et c'était une très belle expérience. C'est vrai que moi, mes personnages, bah, oui, je les imagine toujours en train de bouger. C'est pour ça que, bah, d'ailleurs, souvent, je vais avoir recours en BD à répéter plusieurs fois la même case pour faire les différentes gestuelles du personnage. Dans le tome 1 de Zombilennium, par exemple, il y a cette scène où donc Aurélien, qui découvre qu'il est une sorte de démon, se prépare le matin, il se brosse les dents, puis il se regarde dans la glace, et puis il fait les muscles, etc. Donc ça méritait d'avoir plusieurs cases. Et là, je me suis dit, ça, en animation, ça serait quand même beaucoup plus logique. Enfin, c'est vrai qu'il y a beaucoup de scènes que j'imagine d'abord en animation et avant de les imaginer en BD, quoi. Après, ça ne veut pas dire que la BD est un storyboard d'animation, mais c'est vrai que ça mérite quand même de pouvoir parfois décomposer les personnages, décomposer les actions.
1: Avant de tourner un film, il y a pas mal d'étapes à respecter. Bien entendu, il faut en écrire le script, mais il y a surtout une étape essentielle, c'est la recherche de fonds. Pour y parvenir, il n'y a pas 36 manières.
4: Pour tout projet audiovisuel, quand le producteur a réussi à réunir une première somme d'argent, l'un des premiers trucs à faire, ça s'appelle le pilote. Alors le pilote, c'est tout simplement une somme d'argent qui est destinée à faire... Alors ça peut être soit le premier épisode, si c'est une série, soit une scène du film, ou alors autre chose. Enfin, en tout cas, un petit film, un petit passage animé avec les personnages destinés à montrer aux futurs investisseurs à quoi va ressembler le film. Et il se trouve qu'entre-temps, on avait été en contact avec Skip the Use pour qu'il fasse la musique du film. Ça avait très bien collé. Et ben, il se trouve que, hasard du calendrier, il sortait un nouvel album et ils avaient besoin de clips. Et donc, on s'est dit, bah, on va faire d'une pierre deux coups. Leur clip va être notre pilote. Ça a du coup joint les deux. Et ça a été d'ailleurs une très bonne idée de faire ça, parce que du coup, c'était encore plus marrant de faire un clip. En plus, le clip a vécu sa vie de clip. Donc, il a pas mal tourné. Et puis, en plus, ça a aussi été la possibilité pour moi de faire une sorte de spin-off du personnage de Sirius, le squelette, où je raconte dans ce clip qu'en fait, Sirius était Matt Bastard, le chanteur de Skip the Use. Et l'ironie du truc, c'est qu'en plus, Matt s'est retrouvé à faire la voix du personnage de Sirius dans le film. Donc les deux personnages, le vrai et le fictif, se sont complètement collés l'un à l'autre, se sont complètement accommodés grâce à ce clip, en fait. Pour la petite histoire, en fait, le label s'était un peu emmêlé les pinceaux. Quand on a commencé à bosser sur le clip, c'était parti sur une autre chanson de l'album. Et en plein milieu, ils disent... Ah bah non, en fait, on va mettre cette chanson-là. Et donc là, avec mon producteur, on était comme des fous, quoi. Et donc, on a quand même là dû réécrire pas mal de choses. Heureusement, l'animation n'avait pas encore démarré. Après, tout ça se fait surtout au montage. Alors, le montage en animation se fait avant l'animation. Enfin, contrairement au film, où là, on tourne plein de scènes et ensuite on monte. Alors qu'en animation, comme ça coûte très cher, et ben en fait, on fait un truc qui s'appelle l'animatique. C'est-à-dire, c'est entre le storyboard et l'animation, avec des personnages qui se déplacent un peu comme des pantins. Et ensuite, une fois qu'on est content, bah là, on passe vraiment à l'animation. Donc nous, heureusement, la décision de changer de musique n'est pas arrivée trop tard. Mais c'est vrai que la narration du clip, finalement, n'avait pas vraiment de rapport avec la musique, en fait. Ni avec les paroles, d'ailleurs.

0: Ah ben moi j'ai vu ça comme un court métrage avec une musique. On avait même d'ailleurs à un moment fait une version où il y avait des paroles. Mais en fait ça marchait pas du tout.
1: Dans la foulée de ce clip et de la levée de fonds permise par le pilote, le film voit le jour en 2017, 6 ans après la signature du contrat entre le producteur et le dessinateur.
2: Papa, je voudrais aller à Zombielenium.
3: Oui, c'est promis.
2: Je jure.
3: Si je mange, je vais en enfer. Allez, travaille bien.
1: Il sort sur les écrans alors qu'on attend le 4e volume de la série en bande dessinée. Elle comptera 6 albums et s'achèvera finalement en 2022, 13 ans. Après avoir démarré dans les pages du magazine Spirou.
0: Alors là, j'avais toujours dit qu'il y en avait 6. D'ailleurs, même au début, c'était 5 et je me disais, bon, je vais aller jusqu'à 6. Je ne sais pas trop pourquoi j'avais dit ça à l'époque, mais dans ma tête, ça a toujours été 6. Enfin, du moins qu'au 6e, il y aurait une fin. Alors après, en BD, il y a toujours les cycles. On peut toujours faire un 2e cycle, etc. Bon, ben voilà, mais c'est. Mais en tout cas, je ne me voyais pas partir sur une série qui dure ad vitam aeternam avec 40 albums voilà, parce que je pense que on a tous des phases et que en tout cas en BD pour moi ça correspond à des personnages et là Zombielenium au bout de 6 albums et un film et un clip je me suis dit j'étais triste évidemment mais aussi content d'avoir réussi à boucler le truc quoi, parce qu'en fait démarrer une série ça va, c'est facile, mais par contre, la boucler, c'est hyper dur. En fait, dès le tome 5, Frédéric Niff m'a dit « Bon, c'est bien de faire des nouveaux personnages, maintenant, il faut que tu boucles les trajectoires des personnages existants. » Et là, j'ai compris, en fait, que oui, il fallait, pour chaque personnage, faire une fin. Et en fait, c'est super, super dur. Et donc, c'est pour ça aussi que je suis content d'avoir fixé ce nombre à 6, pour pouvoir... vraiment avoir une fin cohérente où chaque personnage a sa fin, alors bonne ou mauvaise, mais en tout cas, voilà, il y a juste peut-être un personnage ou deux que j'ai abandonné en cours de route, mais dans l'ensemble, voilà, les gens qui commencent le tome 1 savent que ils seront récompensés jusqu'au tome 6 et que je ne me serai pas foutu de leur gueule, quoi.
1: Nous retrouverons Arthur Depin samedi prochain pour la suite de ce portrait. On reviendra sur l'animation et la bande dessinée. On abordera la trilogie La Marche du Crabe. Et surtout, on visitera son atelier plus en détail. Arthur nous montrera les secrets de fabrication de Night Club dont il est en train de dessiner la seconde partie. Restez avec nous, l'émission n'est pas terminée. Avant de retrouver Gorian Delpature, Robin, Blow My Mind.

0: C'était Robin.
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0: Et on retrouve à présent Gorian Delpature, l'Indiana Jones des archives sonores de la RTBF. Gorian, bonjour. Pour faire honneur à notre invité, vous avez retrouvé un entretien avec un des grands noms de la Maison Dupuis et du journal de Spirou, l'un des fondateurs de la BD franco-belge et animateur du personnage de Spirou, j'ai nommé Jigé.
3: Jigé, de son vrai nom Joseph Gillin, le dessinateur du détective Jean Valardi, du cow-boy Jerry Spring, ou encore de Blondin Cirage, Jigé, né dans la province de Namur en 1914, il venait tout juste d'avoir 60 ans quand il a été interviewé pour l'émission radio Les 4 saisons. C'était le 30 janvier 1974 et à 60 ans, Jigé se sent encore tout jeune. Et oui, la BD, ça conserve, on l'écoute.
4: C'est un métier où on reste enfant. Je crois que c'est la marque de ce métier. Tous ces types-là que je rencontre, que j'ai connus il y a 20-30 ans, sont toujours les mêmes, aussi gamins. Les réunions de dessinateurs, c'est vraiment des rigolades incroyables. C'est vraiment comme des gosses. Et ça conserve jeune, peut-être, justement, de se faire toujours son petit cinéma, comme on le faisait à 12 ans, d'ailleurs. On dessine pour ce... Le gosse dessine pour son plaisir, mais nous continuons à le faire pour le plaisir, un peu pour l'argent aussi, bien sûr. Il faut faire bouillir la marmite, comme on dit. Non, c'est pas un métier de paresseux.
3: Ce n'est pas un métier de paresseux, la BD, sauf peut-être quand il s'agit de dessiner des femmes. Et oui, il y en a assez peu dans l'œuvre de Jigé, comme dans la BD de l'époque d'ailleurs. Mais quand la journaliste de l'émission lui demande si les dessinateurs ne sont pas un peu misogynes, il répond que non, c'est plus une habitude qu'autre chose.
4: C'est l'habitude, mystérieusement, de ne pas faire de femmes. Comment on imitait les autres, on mettait pas de femmes. Puis on s'est aperçu d'abord, les mœurs ont changé. C'est pas puritain, c'est une habitude. C'est vraiment curieux. Et on est tellement déformé par ça que maintenant, quand on fait une foule où il y a souvent une majorité de femmes, et on oublie de mettre des femmes. Et de temps en temps, il faut se rappeler, bon, je vais mettre des femmes. Et puis ça se passe toujours, les héros sont des hommes. Maintenant quand même, par exemple dans Valardi, pour l'instant, il y a deux femmes, une blonde et une brune.
3: Ouf, la morale est sauve, il y a quand même quelques femmes chez Jigé. Tiens, je ne sais pas vous, mais moi j'adore quand les auteurs parlent de leurs habitudes d'écriture ou de dessin, et ça tombe bien. En 1974, Jigé nous expliquait comment il dessinait, et Jigé, il préférait travailler au calme le matin.
4: Je travaille souvent le matin, avant l'aube, justement parce que j'ai remarqué que ce n'était pas une question d'heure, mais de silence. Je crois que j'ai lu quelque part que si mes noms s'isolaient dans un machin totalement insonorisé, et même sans fenêtre, je le ferais bien. Et ça, je dois dire que parfois la fenêtre me gêne. D'ailleurs, je ne garde jamais par la fenêtre. J'ai vécu anciennement dans un studio qui était à la Côte d'Azur avec une vue extraordinaire. Vraiment, quand les gens disaient, mais tu perds passe ton temps à regarder par la fenêtre, je ne regardais jamais. J'avais un paysage vraiment étonnant. C'est d'ailleurs le dessin, ça se passe un tout petit cinéma qu'on se fait sur un bout de papier. C'est vrai, on est concentré là-dessus, on vit ça. Puis les heures passent et puis même la radio vous gêne, vous vivez votre petit cinéma. Beaucoup de dessinateurs dessinent cependant avec de la radio. Certaines musiques... vous entraîne à dessiner. Il y a un rythme de musique qui se met dans la main, surtout quand on repasse l'encre. C'est un rythme de dessin est un rythme. La musique vous aide à ça. Vous êtes dans un rythme, ça marche. Pas toute la musique, par exemple. Mais c'est plutôt la musique moderne, certainement pas l'ancienne.
3: Jigé, c'est bien entendu le dessinateur de Jerry Spring, un cow-boy, un US Marshal du gouvernement américain qui apparaît pour la première fois en 1954 et 20 ans plus tard, en 1974, L'or de personne, la 23e aventure de Jerry Spring, paraît justement dans les pages de Spirou, au grand plaisir des lecteurs, et Jigé nous parle de ce qui rendait alors le western si populaire.
4: Vous cherchez des héros qui ne vont pas au bureau tous les matins. Bien pourtant, on pourrait faire des trucs terribles et on en a fait. Mais enfin, non, moi je trouve que la vie en plein air, le western, vraiment de plus en plus à la mode. C'est un fait. Est-ce parce que les gens manquent de cette vie aventureuse, cette dernière aventure romantique des blancs, a-t-on dit. Il y en a d'autres quand même. Mais c'est curieux. Alors, l'Indien américain,
2: a nettement plus de vogue qu'un autre peuplade. Je ne sais pas quelle peuplade on pourrait trouver pareillement, qui ont des chevaux, des mœurs comme ça. Enfin, je parle de gens pittoresques comme ça. Mais l'Indien a une presse terrible, incontestablement.
3: Gigé est mort 6 ans après cet entretien. C'était en 1980. Il avait 66 ans et il reste encore aujourd'hui un des tout grands noms de la BD belge.
0: Merci Gorian Delpature. On vous retrouvera samedi prochain à l'occasion du deuxième portrait d'Arthur de Pince, l'un des piliers actuels du journal Spirou, et vous exhumerez quelqu'un d'autre parmi les grands héros de ce journal.
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0: Gorian Delpature, avant de nous quitter, vous avez une petite recommandation finale qui n'est pas une recommandation en lien avec le journal de Spirou.
3: Absolument pas, moi j'ai une BD de super-héros pour vous avec la série Absolute Batman. Vous connaissez l'histoire de Bruce Wayne, un milliardaire qui utilise sa fortune pour devenir un vengeur masqué. Mais et si Bruce Wayne avait été pauvre? Comment aurait-il fait pour devenir Batman? Eh bien c'est le point de départ génial d'Absolute Batman, dessiné par Nick Dragotta sur un scénario de Scott Snyder. Ici, Bruce est un gros costaud de 24 ans, fils d'une assistante sociale et d'un prof tué des années plus tôt. Il est devenu ingénieur, Bruce, et il utilise son intelligence et son corps pour combattre le crime. Une relecture vraiment originale de l'homme chauve-souris Absolute Batman, c'est chez Urban Comics.
0: Voilà, je vais peut-être vous surprendre, Gorian, mais il y a eu des super-héros dans Spirou et même des Américains, puisqu'en 1938 ou 39, Superman était dans les pages de Spirou, c'était dans les tout débuts. Merci Gorian, on se retrouve la semaine prochaine pour la suite du parcours d'Arthur de Pince. D'ici là, eh bien, les infos à 18h et puis Didier Mellon, juste après.
5: Bonsoir Thierry, ce n'est pas par paresse, ce n'est pas par indolence, ce n'est pas par insouciance, non, mais nous allons nous laisser porter par des vents du Sud ce soir. Autrement dit, ce sont des personnalités artistiques du Sud que nous écouterons avec intérêt et avec passion.
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10: Excellent vendredi. Cet après-midi, un ciel plus changeant, surtout au nord du Sion-Sambre-et-Meuse. Un soleil plus généreux vers le sud, mais aussi au littoral. Peu de vent et des températures restant agréables cet après-midi de 20 à 24 degrés. Ce soir, le ciel se dégagera et la nuit sera une nouvelle fois bien étoilée. Les températures nocturnes resteront plutôt fraîches, de 10 à 14 degrés. Et puis pour votre week-end, un week-end qui s'annonce très ensoleillé, chaud, mais aussi encore et toujours sec. Samedi matin, plein soleil et l'après-midi, quelques voiles de cirrus s'inviteront dans le ciel. Le vent sera faible de secteur est et les températures maximales varieront de 25 à 28 degrés. Dimanche, les mêmes ingrédients avec un mercure qui grimpera d'un cran. Les maximales varieront de 28 à 31 degrés. Dès demain, un avertissement jaune de l'IRM pour ces fortes chaleurs sera d'actualité.
11: À 6 milliards d'euros, le possible coût du survol de Bruxelles sur 20 ans, c'est du moins ce qu'affirme une association citoyenne contre le survol intensif de notre capitale. Une marche des fiertés sous le signe de la bonne humeur à Anvers, une marche surveillée aussi après l'incident de la Pride à Berlin. La guerre des drones, cette fois c'est en Bulgarie qu'un engin a explosé à proximité d'un gazoduc stratégique. L'incertitude règne quant à son origine. Un survol qui coûte cher, très cher, le survol de Bruxelles pourrait coûter de 4 à 6 milliards d'euros sur 20 ans. C'est l'association Free Air for Brussels qui l'affirme. Ce survol entraînerait aussi de grosses pertes fiscales pour la région et les communes bruxelloises, jusqu'à 700 millions. L'association pointe également la dépréciation de la valeur des habitations concernées par la nouvelle route aérienne au nord de la capitale. Je vous propose d'écouter Vincent Wanmeisberg, membre du collectif.
12: C'est en fait dû à la dépréciation des maisons. Donc on a calculé le montant de dépréciation des maisons à environ 3 milliards. Et donc le fait que ces maisons soient dépréciées quand elles sont revendues, ceci a un impact sur le précompte immobilier et sur le droit d'enregistrement. Par contre, la perte pour l'État fédéral est minime parce que la seule perte que l'État fédéral va subir, c'est la TVA sur les droits d'enregistrement. Donc on voit ici que c'est une route qui est décidée par le fédéral, mais qui impacte financièrement la région, les communes et les citoyens qui ont investi dans la rénovation de leur maison.
11: Une interview de Thomas Deschamps. La police fédérale et près d'une centaine de zones de police locale déployées sur nos routes. Nouveau marathon de la vitesse jusqu'à demain, 6h du matin. C'est la 25e édition du marathon. Des radars fixes, automatiques et des radars mobiles sont déployés sur l'ensemble du territoire. L'objectif est d'inciter les automobilistes à lever le pied et à respecter les limitations. L'opération belge s'inscrit aussi dans une campagne européenne. Plus de 20 pays renforcent eux aussi leur contrôle de vitesse. 170 000 personnes ont rejoint Anvers ce samedi pour la Pride Parade, marche des fiertés, pour défendre les droits des personnes LGBTQIA+. Un défilé sans incident notable selon la police locale, mais sous surveillance renforcée. Quelques semaines après l'attaque qui a visé la Pride de Berlin, faisant un mort et 25 blessés, les autorités anversoises sont restées très discrètes sur les moyens engagés. On sait juste qu'il y avait une attention particulière portée au risque de menaces ou d'incidents en marge du cortège. Reportage Michel Gasset.
13: Un cortège haut en couleur, évidemment, avec ses costumes extravagants, ses drapeaux, mais aussi des pistolets à eau, des bulles de savon et un slogan cette année, même pas peur.
14: On doit pouvoir vivre sans peur. À quoi ça sert de vivre avec de la peur, d'être agressé, d'être insulté, d'être... Ça n'a pas de sens.
15: J'ai pas vraiment peur d'être qui je suis ici en Belgique, mais je sais que c'est pas partout comme ça au monde.
13: Et pourtant, certains ont peur. C'est le cas de cette maman qui défile sous la bannière d'une association qui accompagne les parents d'enfants trans, Transparents.
16: Il y a énormément de parents qui ont peur. On a tellement peur pour la société qu'ils vont rencontrer tellement de difficultés. Donc oui, on a tous peur et c'est d'autant plus important d'être là.
13: Au fond, chez beaucoup, la peur est moins celle d'un attentat terroriste que la peur de voir les droits de la communauté LGBTQIA+

0: ports aux aéroports pour les voyageurs en provenance d'Italie. Réponse aux mesures similaires imposées par Rome après l'afflux massif de migrants à Ceuta. La semaine dernière, 72 000 migrants ont franchi la frontière depuis le Maroc vers le territoire espagnol de Ceuta en Afrique du Nord. Des scènes vivement critiquées par d'autres pays de l'Union européenne. Boris Van Acker, des pays partisans, il faut le dire, d'une ligne dure sur l'immigration irrégulière et la protection des frontières extérieures, parmi lesquelles la première ministre italienne d'extrême droite, Giorgia Meloni.
1: Oui, à l'aéroport de Madrid, des contrôles ont eu lieu dès ce matin. Les passagers sont désormais contrôlés, parfois même avant de descendre de l'avion, comme cette voyageuse, plutôt surprise par la situation.
2: Je viens d'Italie, de Bologne, et oui, les contrôles de la garde civile ont été très particuliers parce que nous ne sommes pas habitués aux contrôles à l'intérieur de l'Union européenne.
1: Cette mesure temporaire mise en place par l'Espagne est la réponse directe au gouvernement italien qui a décidé de suspendre temporairement les règles de libre circulation pour les voyageurs en provenance d'Espagne. Une mesure qui devrait durer jusqu'au 15 août, mais qui pourrait être prolongée pour le ministre de l'Intérieur italien.
3: C'est une mesure que nous avons adoptée avec cohérence, pertinence, proportionnalité et conviction. Et nous la maintiendrons tant que les raisons le justifieront.
1: Les contrôles espagnols doivent, eux, rester en vigueur jusqu'au 7 septembre.
0: Merci Boris. Boris Van Acker pour les explications. En bref, encore 13 départements français seront en vigilance orange canicule dès demain. Les températures pourraient avoisiner les 39 degrés dans le sud-ouest et le long de la vallée du Rhône. Des orages sont attendus avec de fortes rafales de vent, de la grêle et des précipitations intense. Un drone a explosé en Bulgarie, tout près d'un gazoduc stratégique. Et cette nouvelle incursion au sein de l'espace aérien de l'OTAN témoigne des pressions russes que connaissent certains pays frontaliers de l'Ukraine. Simon Rico.
4: Il était 8h10 ce samedi matin quand un drone chargé d'une importante quantité d'explosifs a pénétré dans l'espace aérien de la Bulgarie avant d'exploser tout près du gazoduc transbalkanique. Ce gazoduc qui relie la Turquie à l'Ukraine en longeant la mer Noire était auparavant utilisé par Gazprom du nord vers le sud mais fonctionne désormais surtout en sens inverse pour acheminer du GNL ou du gaz d'Azerbaïdjan. Le premier ministre bulgare, Roumen Radev, connu pour ses positions pro-russes, s'est très vite adressé à la nation en se voulant rassurant.
5: Nous avons réagi immédiatement. Le ministère de la Défense a renforcé ses capacités de surveillance dans cette région frontalière et déployé les ressources nécessaires pour combattre les cibles aériennes volant lentement à basse altitude.
4: Depuis plusieurs mois, les violations de l'espace aérien se multiplient sur le flanc est de l'OTAN et semblent s'aggraver cet été. Fin juillet, la Roumanie a abattu 3 drones russes, tandis qu'en Pologne, des avions de l'Alliance Atlantique ont dû décoller après qu'un missile russe s'est écrasé sur son sol. Pour l'instant, rien n'a réussi à stopper ces incidents.
0: Et ce soir, selon le ministère bulgare de la Défense, le drone qui s'est écrasé est de type Maya, un aéronef largement utilisé par les forces armées ukrainiennes. On passe au sport. Football, le Standard reçoit le Cercle de Bruges à Sclessin ce soir pour débuter sa saison. Les Rouges comptent bien faire mieux que les dernières saisons et retrouver le haut du classement. Pour ça, il faudra bien entamer le championnat, comme le confie l'entraîneur Vincent Œuvrard.
6: C'est très important pour l'énergie, c'est très important pour la conviction. On parle toujours de cohésion d'équipe et team building, mais il n'y a pas un team building comme une victoire. Prendre une victoire ensemble, et je pense que chaque équipe, c'est quand même un nouveau noyau, même si on continue sur les bases construites la saison passée. Mais ça reste quand même important d'avoir la confirmation qu'on est capable de faire quelque chose.
0: Une interview de Pierre Capard, Standard, Cercle de Bruxelles à partir de 18h15, dans quelques minutes donc. Le match est à suivre en direct sur Vivacité, tout comme à 20h45, le déplacement de l'Union Saint-Gilloise à Westerlo. Et dans la dernière rencontre du jour, Saint-Tron recevra Lommel. 13 éditions, 450 000 amateurs de bonne musique, le Ronquière Festival, un incontournable de l'été. L'affiche fait la part belle à la diversité, à la découverte et aux têtes d'affiche internationales. Mais pas que, des artistes bien de chez nous, voire du nord du pays, s'y produisent.

0: et créatrice de mode, une liberté artistique assumée, en néerlandais, et ça plaît, du moins les flamands l'adorent, mais il faut bien avouer que les festivaliers wallons ne la connaissent pas vraiment, pas encore, même s'ils sont prêts à découvrir ce phénomène flamand.
1: Ben, j'ai entendu qu'elle chante en néerlandais, elle a 25 ans, c'est une actrice, j'ai vu ça, mais je la connais pas du tout.
2: Qu'est-ce que vous pensez d'une artiste flamande en Wallonie?
1: Très bien. Qui on a eu dans le temps, une rousse
3: Axel Red,
1: qui est devenue une découverte.
2: Moi, j'irai voir.
1: Oui, oui, oui.
2: Qui connaît Pommeline Taïs ici?
4: Pas du tout. Je sais pas.
5: Je sais pas ce qu'elle chante, mais elle avait un nom sympathique en tout cas. On va découvrir ce qu'elle chante, ça peut être sympa. Mais on connaissait pas, on l'a dit dans la voiture tout à l'heure en plus. C'est une belle opportunité pour qu'elle se fasse découvrir par la scène wallonne.
6: Juste de nom, mais je sais pas ce qu'elle chante.
7: Moi non plus.
8: Bah, je sais que c'est une artiste flamande, mais très connue là-bas, mais pas ici. Voilà.
0: Voilà, elle a un nom sympathique. C'est déjà ça, des interviews signées Florence Dussart. Et c'est la fin de ce journal. Merci de l'avoir suivi. Je vous souhaite une agréable, chaude et douce soirée.
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11: Vous êtes en week-end, vous êtes en congé, vous êtes au travail, vous êtes en vacances, vous avez quelques précieuses minutes à nous accorder. Merci et bienvenue. Nous sommes notamment ce soir dans l'univers de Vent du Sud qui occuperont nos oreilles jusqu'à 19h. Demain, nous serons en concert avec Manuel Hermia et Simon Leleu. Leur création Métanoïa a été enregistrée par l'équipe du Monde est un village en exclusivité, s'il vous plaît, au festival Polisson. Et ce sera un festin pour les oreilles à apprécier. Le Monde est en village, c'est aussi une belle vitrine sur RTBF Musique 3, le dimanche entre 20 et 22h avec ce dimanche précisément une carte blanche à l'accordéoniste Julien de Bormann et avec une thématique très féminine. Le Monde est en village, ce sont aussi des émissions à retrouver en podcast, accessibles 24h sur 24 et 7 jours sur 7. À mes côtés, il y a Paul Michel, Constantin Melnick et Sarah Pire. Ils vous adressent de cordiales salutations ma foi.
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11: Et nous vous proposons donc, dans ce premier élément du week-end, de nous laisser porter favorablement, et assez chaleureusement d'ailleurs, par des vents provenant du sud. Ils se prénomment par exemple Lucila, Ali, Maritza, Socratis ou encore Enrique. Des artistes du sud portés par des vents favorables, comme celui-ci concernant l'Espagne, la poésie, et puis l'année 1996 aussi. C'est l'album Omega. Enrique Morente est à la manœuvre, et c'est un plaisir.

Et ce que vous entendez évidemment, c'est Pommeline Thaïs, 24 ans, le phénomène pop multidisciplinaire. Elle est chanteuse, musicienne, actrice.

Là, c'était Enrique Morente avec à la guitare pour ce titre La Aurora de Nueva York. C'était Monsieur Vicente Amigo. Ah, ce sont les vents que nous écoutons ce soir. Ce sont les vents du sud qui nous portent, qui nous ramènent vers vous. Les vents qui distillent de mélodies, des chants vraiment très intéressants. Nous allons faire une incursion en Italie. Il y a beaucoup d'artistes italiens ou d'artistes italiennes de renom, d'intérêt aussi. Je vous propose d'écouter une chanson de Lucila Galeazzi, Io sono di terra.

Lucila Galeazzi, un nom à retenir. Elle est extrêmement sollicitée par divers musiciens. Riccardo Tesi, par exemple, ne jure pratiquement que par elle lorsqu'il monte des projets avec des voix. Io sono di terra, il y a beaucoup de terroirs, il y a beaucoup de localités, il y a beaucoup de cultures très différentes en Italie. Il y a aussi la Sardaigne avec des guitaristes, par exemple, comme Marco Meloni. Il y a le trompettiste toujours sarde et bugliste Paolo Fresu. Il y a toujours en Sardaigne, les clarinettes à trois tuyaux, les Lonedas, et il y a aussi en Italie la musique dépouille du Salento. Ben, je vous propose de faire une autre petite digression, un autre arrêt dans le répertoire de la très jolie Rachele Andreoli et du très talentueux Rocco Nigro, qui est très joli aussi, cela dit. Ils ont réalisé des albums où ils mêlent la voix et l'accordéon. Il y a le disque Malia, il y a le disque Maldime, par exemple. C'est un travail très intéressant avec ici une sérénade populaire, dépouille avec la tradition, avec la voix bien sûr de Rachele, l'accordéon de Rocco et au violoncelle un violoncelliste albanais, il s'appelle Redi Hassa. Bella ci dormi.

J'ai beaucoup de respect pour le travail de ces deux artistes, Arachele Andreoli, et sa voix cassée, puis l'accordéon chromatique joué par Rocco Nigro, fait souvent des merveilles. Album à découvrir. Et ce soir, nous sommes en compagnie de vent, des vents qui nous poussent des chansons, qui nous poussent des mélodies. Ouais, l'émission s'ouvre aux quatre vents, avec beaucoup de diversité, avec beaucoup de curiosité. Nous voici du côté du Portugal avec une jeune chanteuse, éternellement jeune, je ne sais pas comment elle fait. Elle se prénomme, elle a aussi un nom de scène qui s'appelle Maritza. Elle va nous chanter le printemps.

C'est une façon de chanter généreuse. C'est un chant écorché. C'est un chant qui a envie de dire certaines choses. Primavera, une chanson interprétée ici par Maritza. Nous allons aussi être portés ce soir par le vent du sud de la Tunisie avec le joueur d'oud Anouar Brahem. Dans le répertoire, dans la discographie de ce fameux musicien Anouar Brahem, il y a notamment cette mélodie, le pas du chat noir. Si vous ne la connaissez pas, je vous invite à être très attentive ou attentif à cette production ici même.

chaque fois que j'entends cette mélodie, mon petit corps frissonne. Anouar Brahem, le pas du chat noir avec son instrument bien sûr, l'oud qui incarne véritablement certaines valeurs musicales du sud. Sud où nous sommes et sud où nous allons rester, nous descendons sur la carte. Encore un peu plus dans le sud, nous nous retrouvons au Mali. Il y a là-bas, dans un village qui s'appelle, dans une ville qui s'appelle Niafonké, un monsieur qui fut chef de famille, qui fut agriculteur, qui fut maire et qui fut surtout musicien-chanteur. Le voici, ce grand monsieur, Ali Farka Touré, en compagnie de Ray Cooder. C'est le titre « Soukora ».

L'incontournable Soukora, livré par le grand, le très grand Ali Farka Touré, incarnant le Mali, un des pays du Sud en l'occurrence. Le Sud, ce n'est pas terminé en ce qui nous concerne. Nous allons faire un dernier choix avec un quartet développé par un joueur de lyre, de lyra grec, c'est Sokratis Sinopoulos. À ses côtés au piano, il y a Yann Kerim, à la contrebasse Dimitris C'est Kouras, et à la batterie, il y a aussi un autre Dimitris, Emmanuel. Nous allons écouter une plage de circonstances, évidemment, avec la thématique que nous avons choisie ce soir, Eight Winds, les huit vents. Sokratis Sinopoulos, quartet.

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8: Madame, Monsieur, bonsoir. La soirée invite à s'attarder en plein air avec un ciel dégagé, quelques cirrus tout au plus et des températures douces. La nuit sera calme et étoilée, légèrement voilée également. Sous des températures en baisse progressive, les minimales varieront de 14 à 17 degrés. Demain, de belles conditions en matinée avec quelques voiles et l'après-midi, un soleil plus voilé, un ciel plus laiteux au sud du Sion-Sambre-et-Meuse alors que le soleil sera dominant ailleurs. Il y a un petit risque orageux très marginal vers la botte du Hainaut en fin de journée. La chaleur s'intensifiera de 28 à 32 degrés.
9: Il est 19h. Bonsoir à tous, bienvenue dans ce flash à la une. Ce soir, la Bulgarie annonce à l'instant convoquer l'ambassadrice ukrainienne après qu'un drone ait explosé non loin d'un gazoduc bulgare ce matin. Mais alors que tous les regards étaient tournés vers la Russie après cette nouvelle incursion dans l'espace aérien européen, il se pourrait en réalité que l'Ukraine soit derrière cette attaque. L'engin employé était en tout cas un drone largement utilisé par les forces armées ukrainiennes, selon le ministre de la Défense bulgare. L'Ukraine a déjà réagi à cet événement et affirme n'avoir lancé aucun engin délibérément. Kiev promet aussi de clarifier les circonstances de cet incident. Chez nous, je vous rappelle cette 25e édition du marathon de la vitesse. Des radars fixes automatiques et des radars mobiles sont déployés sur l'ensemble du territoire jusque demain matin. Objectif, inciter les automobilistes à lever le pied et à respecter les limitations. En cyclisme, victoire néerlandaise sur les routes du Tour de France. La coureuse Demi Vollering a remporté la 8e et avant-dernière étape entre Sisteron et Nice. C'est la 2e victoire d'étape de la championne d'Europe qui fait coup double en s'emparant du maillot jaune à la veille de l'arrivée finale. La Belge Lotte Kopecky termine 5e. Demain, la dernière étape longue d'un petit peu moins de 100 km se déroulera autour de Nice, avec notamment 4 ascensions du col d'Aize. Et puis en football, coup d'envoi de la saison 2026-2027 pour le Standard de Liège. Les Rouches reçoivent le Cercle de Bruges dans leur stade de Sclessin. On le retrouve Pierre Capard. Bonsoir Pierre.
10: Bonsoir Hugo.
9: Pierre, vous suivez ce match pour nous, la mi-temps se rapproche et le standard est mené.
10: Oui, effectivement, le Standard qui est mené au score, c'est 0-1, un but tombé à la 41e minute de jeu. Alors que le Standard dominait cette première mi-temps, s'était créé quelques occasions, pas encore de tir cadré, mais des frappes de Fossi, de Trouillet, également d'Abid, mais en contre-attaque suite à une perte de balle aussi de Kasper Nielsen à 4 minutes du repos. Martens a isolé sur le flanc droit Van Zer qui a centré et Lucas Mondel était à la réception de ce centre et il a trompé de près le gardien Mathieu Epolo qui ne pouvait pas faire grand chose sur ce coup-là. Donc le Standard qui est mené contre toute attente 0-1 alors qu'il reste encore une poignée de secondes à jouer dans cette première mi-temps.
9: Merci Pierre. Pierre Capard en direct du Standard de Liège. On vous retrouve dans une heure pour l'évolution du résultat et vous restez évidemment en direct sur les antennes de RTBF Vivacité. Fin de ce flash, belle soirée à notre écoute.
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1: Bonsoir à vous, merci d'être à l'écoute d'RTBF La Première et de Sacré Français, le remix de l'été. Je vous espère très en forme et je vous invite à changer d'horizon, à sortir des voies tracées. Je vous invite à vous balader hors piste. Ce soir, je vous invite à aller voir ailleurs et c'est ici que ça se passe. On ira avec Clélia sur la jetée avec Fabien Martin. On écoutera Jacques Duval avec Elisabeth Taylor au bord de la piscine. Bob Passion va nous proposer de nous laisser aller. Et puis, Luis Clavis pense que l'été s'effondre. Jojoa et lieutenant Nicholson nous évoquent le soleil au réveil. Et ici, pour débuter, tout pour plaire, c'est la divine et drôle française Gilda, coup de cœur des médias français.

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0: Il y avait aussi Gaël Faye avec Tropical, Thérapie Taxi avec Romeo Elvis, c'était le fameux hit Sahal. L'océan de Goodbye Moscow, ce n'est que de l'eau de Pierre Barou. Et aussi, entre autres, Clélia avec Forfait Solitude. Mais où est Philippe Catherine, sous son bob? Bonne soirée avec nous dans Sacré Français, le remix de l'été.
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2: Il est 20h. Bonsoir à tous et bienvenue dans ce bref résumé de l'actualité. Il s'agit d'un geste grave et honteux, les propos de la chef du gouvernement italien Giorgia Meloni qui vient de dénoncer l'action des syndicalistes belges lors des cérémonies du 70e anniversaire de la catastrophe du bois du Casier à Marcinelle. Ces syndicalistes ont tourné le dos au président du Sénat italien présent sur place lors de son discours. Ignazio La Russa, membre du parti d'extrême droite Fratelli d'Italia, est nostalgique du fascisme. Selon Giorgia Meloni, Marcinelle n'est pas le lieu pour les divisions politique. C'est un lieu de mémoire, de respect et de dignité du travail. Ceux qui ont choisi aujourd'hui de tourner le dos ont manqué de respect à tout cela, conclut la présidente du Conseil des ministres italien. Dans le reste de l'actualité, l'Europe qui continue de brûler. Un feu s'est déclenché hier soir le long des rives du lac de Garde en Italie. Un feu que les pompiers ne parviennent toujours pas à contrôler. En France, dans la Drôme, les fortes chaleurs de ce samedi ont réactivé les flammes. Pour rappel chez nous, l'IRM, l'Institut Royal de Météorologie, maintient un avertissement jaune à la chaleur pour ces prochains jours. Enfin en sport, le Standard de Liège lance sa saison 2026-2027. On retrouve Asclessin, Pierre Capa. Rebonsoir Pierre.
3: Rebonsoir mon cher Hugo.
2: Pierre, il y a une heure, le Standard était mené par le Cercle de Bruges, mais les Rouges ont réussi à inverser la tendance.
3: Effectivement, le Standard qui joue un peu avec les nerfs de ses supporters, le Standard qui était mené 0-1 avec un but signé Mondel pour le Cercle de Bruges à quelques minutes du repos, mais le Standard a réussi à égaliser juste avant le retour au vestiaire avec une reprise de la tête d'Ayansa, un but partout, score au repos, et puis le Standard qui est passé à la vitesse supérieure en seconde mi-temps, qui a doublé la mise toujours par le même joueur Denis Ayansa avec un assist de Kasper Nielsen, le milieu de terrain danois. 2-1 pour le Standard qui aurait pu marquer davantage de buts. Il y a une frappe de Nguyen sur la transversale. Il y a eu d'autres possibilités pour Nielsen, Mortensen et Abid. Mais en attendant, c'est toujours 2-1 ici avec pas mal de changements de part et d'autre. Il reste encore 7 minutes à jouer dans cette partie. Mais le Standard est bien parti donc pour peut-être remporter son premier match de la saison ici à Sclessin.
2: Merci Pierre. Pierre Capard en direct de Sclessin pour ce match entre le Standard de Liège et le Cercle de Bruges. Dans trois quarts d'heure, coup d'envoi de Westerlo, Union Saint-Gilloise, des rencontres à suivre en direct sur RTBF Vivacité. Fin de ce flash, merci d'être toujours aussi fidèle aux différentes antennes de la RTBF.
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5: août 1945. Le temps est clair. Le ciel bleu, limpide, sans un nuage. Une chaude journée d'été s'annonce à Hiroshima. Dans le ciel passent des avions de reconnaissance américains, mais aussi des B-29, et notamment celui qui fait des relevés météorologiques. Les Japonais ne le remarquent presque plus. Depuis le début de l'année, ces raids, qui ne sont pas meurtriers, sont devenus réguliers. Ce jour-là, pourtant, ce n'est pas la météo qui motive cette sortie. Le B-29, super forteresse qui survole la ville jusqu'au point zéro, libère à 8h15 une arme d'une puissance de 13 000 tonnes de TNT. À 570 mètres d'altitude, la première bombe atomique explose, faisant 75 000 morts en une seule seconde. 8h15 à Hiroshima, le 6 août 1945. Le monde vient d'entrer dans l'ère atomique. 8h15, l'heure H de mon histoire.

À l'époque, Hiroshima est une petite ville en grande partie construite en bois. Les immeubles sont bas car au Japon, les tremblements de terre sont fréquents. Les grandes avenues se divisent en petites ruelles qui forment un labyrinthe où les gamins aiment jouer. Les jardins sont nombreux, puis les parcs aussi. Mais la ville, fondée en 1589 et peuplée de 344 000 habitants,

50 000 soldats y vivent, attendent le débarquement américain dans le sud du Japon. La mort, pourtant, ne vient pas de la mer, mais des airs. Quand le bombardier B-29, baptisé Enola Gay, largue la toute première bombe atomique. C'est l'aboutissement d'un projet conçu des années plus tôt par les États-Unis. Et c'est aussi, pensent les militaires américains, la seule manière de faire plier le Japon et de l'obliger à signer sa reddition. Il n'en sera rien. Nous allons y revenir. Mais d'abord, essayons de comprendre ce qui a mené les États-Unis à rayer de la carte une ville entière. En une seconde à peine, en ce matin du 6 août 1945. Pour cela, il faut remonter le temps, 4 années exactement. Nous sommes donc en 1941. Les États-Unis ne prennent pas une part active au conflit qui fait rage en Europe et déborde jusque sur le front russe. Trop de mauvais souvenirs, charriés par la Grande Guerre, celle de 14-18, sont encore présents dans les mémoires. On ne veut plus envoyer ses fils, ses frères, se faire tuer si loin de chez eux. Seulement voilà. Le 7 décembre 1941, le Japon forme avec l'Allemagne nazie et l'Italie fasciste le pacte tripartite et le pays du soleil levant envoie ses avions sur Pearl Harbor. La principale flotte américaine du Pacifique, basée à Hawaï, est en partie détruite. Les morts se comptent par milliers. Le président américain Franklin Roosevelt dénonce le jour d'infamie et le 8 décembre déclare la guerre au Japon. Affirmer que la bombe atomique qui, le 6 août 1945, détruira Hiroshima est une forme de revanche n'est certainement pas exagéré, même si les recherches sur cette nouvelle arme avaient commencé dès 1939, soit 2 ans avant les tragiques événements de Pearl Harbor. En effet, en août 1939, 2 physiciens de renom, Léon Szilard et Eugène Wigner, adressent au président Roosevelt une lettre dans laquelle ils l'informent que des travaux scientifiques récents permettent d'envisager la réalisation de bombes d'un nouveau type et extrêmement puissantes. Cette nouvelle arme déclencherait une réaction en chaîne grâce à de grandes quantités d'uranium. Les deux hommes ne manquent pas de souligner que l'Allemagne serait elle aussi parvenue aux mêmes conclusions. En gros, ils informent le président américain qu'il ne faut pas perdre de temps, histoire de donner plus de poids à leur courrier, les 2 physiciens font appel à un certain Albert Einstein, qui finalise la lettre et la signe. Pour être les premiers à pouvoir fabriquer l'arme atomique, les scientifiques soulignent aussi qu'il faudra se procurer de grandes quantités de minerais d'uranium afin d'accélérer les travaux de recherche. Un comité consultatif sur l'uranium est créé, c'est le comité S1. En novembre, il informe Roosevelt que l'uranium pourrait être la source possible de bombes avec une puissance de destruction largement supérieure à tout ce que nous connaissons. Au sommet de l'État, on se réjouit. Le 9 octobre 1941, soit 2 mois avant que le Japon attaque les États-Unis, Roosevelt approuve le lancement du programme atomique. Les choses sérieuses ne vont toutefois commencer que le 18 décembre. Une fois l'onde de choc de Pearl Harbor passée, une réunion du comité S1 est organisée. Très vite, tout ce que les États-Unis et la Grande-Bretagne comptent de scientifiques et de physiciens se met au travail. Parmi eux, Harold Urey, Ernest Lawrence, James Conant, Lyman Briggs, Edgar Murphy et Arthur Compton. Tous des sommités dans leur domaine, même si, avouons-le, leurs noms se sont perdus dans la grande histoire au fil des décennies. Il y en a un pourtant que l'on n'oubliera pas. C'est Robert Oppenheimer. Souvent surnommé le père de la bombe atomique, car c'est à lui qu'Arthur Compton fait appel quand il s'agit de réfléchir concrètement à cette nouvelle arme en devenir. Arrêtons-nous quelques instants sur Oppenheimer. Robert Oppenheimer naît le 22 avril 1904 à New York, dans une famille juive non pratiquante et très aisée. C'est un étudiant brillant, polyglotte, qui maîtrise l'anglais bien sûr, mais aussi l'allemand et le français. Il traduit le latin comme personne et s'intéresse au sanskrit. Oppenheimer découvre les minerais grâce à son grand-père. Il est fasciné. Il se passionne aussi pour la voile qu'il pratique en solitaire. Il faut dire qu'il aime ça, la solitude.
Ses études le mènent à Harvard.

0: où il entreprend un cursus de chimie. Mais c'est presque trop facile pour le brillantissime élève qu'il est. Alors, il ajoute une dose de chimie, de la littérature française et des mathématiques. Il obtient son diplôme en 3 ans, au lieu de 4, avec une mention honorifique. Ensuite, direction l'Angleterre, dans la prestigieuse université de Cambridge. Mais c'est une terrible déception pour Robert Oppenheimer, 21 ans à peine. Il ne se sent pas à la hauteur, à Cambridge, où il se retrouve à travailler dans le sous-sol d'un laboratoire. Son manque de relations sociales, de vie amoureuse, le font plonger dans la dépression. Son passage en Angleterre a toutefois une vertu. Il lui révèle sa vocation. Un théoricien de la physique, voilà ce qu'il est. Après un séjour aux Pays-Bas, puis en Allemagne, Oppenheimer rentre aux États-Unis en 1927. À Göttingen, il a vu la montée de l'antisémitisme et ça lui a fait peur. Beaucoup de scientifiques, d'ailleurs, commencent à quitter l'Allemagne et plus largement l'Europe pour venir trouver refuge en Amérique. Jouissant d'une situation des plus convenables, Robert Oppenheimer leur vient en aide. Ce qui lui vaut l'ouverture d'un dossier par le FBI en 1941, car certains de ces hommes sont de gauche ou ont montré des affinités avec les idées soviétiques. Mais revenons, si vous le voulez bien, à la course à l'armement atomique à laquelle Oppenheimer va prêter son concours. En 1942, les États-Unis lancent le projet Manhattan, dont les bases se mettent en place depuis 1939 donc. Après l'attaque de Pearl Harbor, les choses s'accélèrent. La Grande-Bretagne et le Canada en sont partie prenante. Ce projet titanesque va employer jusqu'à 130 000 personnes et coûter 2 milliards de dollars. Car en plus de la recherche scientifique, des matières premières, à commencer par l'uranium, il faut aussi construire toutes les infrastructures et la trentaine de sites nécessaires pour les accueillir. Le projet est piloté dans un premier temps depuis des bureaux new-yorkais, d'où son nom de « Projet Manhattan », une appellation discrète qui cache bien des secrets. Leslie Groves, l'homme à qui l'on doit la récente construction du Pentagone, est nommé commandant du projet. Il jette son dévolu sur Oak Ridge, dans le Tennessee, pour installer ses premiers centres de recherche. 1000 familles sont expropriées et Oak Ridge devient une zone d'exclusion totale où personne ne peut entrer sans la permission de l'armée. Des maisons, des dortoirs, des roulottes et des cabanes sont construites pour le personnel. La ségrégation raciale y est pratiquée sans que personne y trouve à redire. En septembre, Groves doit trouver un directeur pour la conception de la bombe, le projet Y. Ce sera Robert Oppenheimer. Les infrastructures d'Oak Ridge, trop près des villes, ne permettant pas d'accueillir les expériences, c'est au Nouveau-Mexique que l'on installe les labos, à Los Alamos. Et c'est là que 2 modèles d'armes vont être conçus. On y travaille tout à la fois à enrichir l'uranium et à faire avancer la recherche sur le plutonium, découvert en 1940. Pour la matière première, on dispose de plusieurs sources. À l'époque, on connaît 4 gisements importants d'uranium, dans le Colorado, au Canada, au Congo belge et en Tchécoslovaquie. Ce dernier, hélas, n'est pas aux mains des Alliés. La Belgique, par l'entremise d'Edgar Sanguier, alors directeur de la Société Générale de Belgique et directeur de l'Union Minière du Haut-Katanga, va fournir de la matière première au projet Manhattan. Si dès 1943, les scientifiques emmenés par Oppenheimer, mais sans Einstein qui était pacifiste, arrivent à la conclusion qu'une bombe à fission nucléaire est possible, la production de plutonium est nettement insuffisante. On travaille donc d'arrache-pied à sa fabrication dans les années qui suivent. Enfin, en juillet 1945, tout est prêt pour un essai grandeur nature dans le désert du Nouveau-Mexique, sur le site d'Alamagordo. La bombe au plutonium est hissée sur une tour de 30 mètres. À 5h30, le 6 juillet, l'explosion d'une puissance équivalente à 20 000 tonnes de TNT résonne dans le désert, laissant un cratère de 76 mètres de diamètre. L'onde de choc est perçue jusqu'à 160 km de là. Le nuage atomique monte jusqu'à 12 km. C'est une réussite. Fini la guerre, s'exclame Leslie Groves, le commandant du projet. Avec un ou deux de ses engins, le Japon est liquidé. Mais Oppenheimer prend la mesure du monstre qui vient d'être créé. Citant le poème épique hindouiste Bhagavad Gita, il dit « Je deviens la mort, le destructeur des mondes ». Entre janvier 1943 et juin 1945, 62 personnes perdront la vie sur le projet Manhattan qui fera en outre près de 3900 blessés. Oui, mais c'est moins que l'industrie privée, relèveront les plus enthousiastes.
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1: Aujourd'hui dans l'heure H, je vous raconte comment les États-Unis ont tout mis en œuvre pour être les premiers à créer l'arme atomique et comment ils s'en sont servis le 6 août 1945 sur la ville d'Hiroshima.

Tandis que sur le plateau du Nouveau-Mexique, on s'affaire à la création de l'arme atomique, dans le Pacifique, les soldats américains souffrent de la chaleur et de l'humidité. On se bat pour des bouts de rochers, des îles minuscules. Il faut reconquérir, les uns après les autres, des archipels qui s'étendent parfois sur des milliers de kilomètres entre l'Australie et le Japon. Le 19 février 1945, les Marines débarquent à Iwo Jima. Il leur faudra un mois pour se rendre maître de 21 km carrés, c'est dire l'âpreté des combats. Clint Eastwood y consacrera d'ailleurs deux films, Mémoire de nos pères et Lettres d'Iwo Jima. Peu de temps après, les 9 et 10 mars, les bombardiers B-29 fondent sur Tokyo, crachant des tonnes de bombes incendiaires sur la capitale nippone. 40% de la ville, en grande partie construite en bois, sera détruite. On dénombrera 72 000 morts, 370 000 familles sans abri. Mais le Japon résiste, encore et toujours. Même si les dirigeants militaires savent déjà que leur avenir n'est plus vraiment entre leurs mains, en avril 1945, après 92 jours de combat, 100 000 civils sont morts. Dans les rangs militaires, on compte plus de 100 000 morts et blessés. Durant l'été 1945, alors qu'Hitler s'est donné la mort le 30 avril et que l'Allemagne a signé sa capitulation le 8 mai, on convoque une conférence internationale où l'on évoque le sort du Japon. Ils sont présents Winston Churchill, Joseph Staline et Harry Truman. C'est lui qui a succédé au bien-aimé président Roosevelt, mort le 12 avril d'une hémorragie cérébrale. La conférence de Potsdam, c'est ainsi qu'on l'appelle, s'ouvre le 17 juillet, soit un jour exactement après l'essai grandeur nature de la bombe atomique qui a eu lieu dans le désert du Nouveau-Mexique. Truman peut donc évoquer pour la toute première fois avec Staline l'existence d'une nouvelle arme qui va tout changer. Staline se montre attentif. Il sourit. Ce que lui raconte Truman, il le sait déjà. Ses espions ont fait du bon travail. Tout est donc en place pour que bientôt sonne leur hache. Mais si la bombe a fait ses preuves, reste qu'il faudra l'acheminer à des milliers de kilomètres de là, à Tinian, sur les îles Mariannes, dans l'est des Philippines. Tinian a été conquise en juillet 1944 et abrite la plus grande base aérienne du monde. Pour le largage, il faut aussi concevoir un avion capable de transporter le « monstre » fabriqué au Nouveau-Mexique. Dès novembre 1943, les États-Unis y travaillent. L'opération Silver Plate va transformer les avions B-29 en super fortress afin qu'ils puissent abriter dans leur ventre Little Boy, petit nom amical, donné à l'engin de mort. C'est le 509e escadron de bombardement qui en a la charge. Il est dirigé par Paul Tibbets. Et retenez bien ce nom. Les composantes de Little Boy arrivent sur l'île de Tinian le 26 juillet, à bord du cuirassé l'USS Indianapolis. L'autre bombe, Fatman, non assemblée, arrivera à bord d'un B-29. Les Américains sont prêts. Ils ont retenu quatre villes cibles. Il s'agit de Kokura, Hiroshima, Niigata et Kyoto. Cette dernière, trop chargée d'histoire et de spiritualité, sera écartée. On opte alors pour Nagasaki. Le Japon refusant de se rendre et de déposer les armes, l'issue devient de plus en plus claire. On va se servir de la bombe atomique. Une guerre classique, pour que la victoire sur le Japon soit totale, coûterait 1 million de soldats américains, entend-on à Washington. Malgré une pétition signée par de nombreux scientifiques qui enjoignent les dirigeants américains à ne pas utiliser l'arme atomique sur des civils, la décision militaire est prise. Les responsables du projet sont arrivés sur la base de Tinian, amenant avec eux des photos de l'explosion qui a eu lieu dans le désert. On ne prononce pas le mot « bombe atomique ». On leur montre tout simplement ce qui se passera si on décide de la lancer. Le 5 août, dans la soirée, le conditionnel n'est plus de mise. Quelques heures avant le décollage des B-29, le commandant Paul Tibbets réunit ses hommes pour leur annoncer qu'on va le lendemain larguer une bombe au-dessus du Japon.
Les soldats ne connaissent toujours pas la nature de l'explosif. Après ce petit speech, c'est au tour de l'aumônier, Georges Zabelka, de prendre la parole. « Seigneur, nous te prions pour que la fin de la guerre vienne bientôt et que, de nouveau, nous connaissions la paix sur terre, dit-il. Puissent les hommes qui vont voler cette nuit demeurer sous ta sainte garde et nous revenir sains et saufs. C'est donc avec la bénédiction du Tout-Puissant que l'on va aller détruire une ville entière. Quand il entendra les récits d'horreur que lui feront les témoins des explosions, Georges Zabelka sera déchiré. Il décidera de rester au Japon et d'apporter son aide aux victimes. Nous ne pouvons plus envisager la guerre comme une solution, parce que les risques surpassent toujours les bénéfices qu'elle est supposée apporter, dira-t-il, des années plus tard. Mais pour l'heure, le colonel Paul Tibbets, 30 ans, se prépare. Ce pilote chevronné, qui s'est distingué dans la lutte anti-sous-marin, qui a participé au premier bombardement de jour en Europe, a été choisi pour mener le raid. De manière symbolique, il a, le 5 août, baptisé son avion. Il lui a donné le nom de sa mère, Enola Gay. À 2h45, il décolle de Tinian pour un vol de 3200 km, direction Hiroshima. Une fois dans les airs, il laisse les commandes au copilote et gagne l'arrière de l'appareil. Il prend un café avec l'artilleur et lui révèle enfin la nature de son chargement. « C'est une bombe atomique », lui dit-il tout simplement. Le temps est dégagé sur Hiroshima et Tibbets n'a aucun doute. Le bombardement aura bien lieu. Du reste, pour lui, c'est son quotidien. Décoller, voler, atteindre le point de largage, tout ça, c'est de la routine, dit-il. Et il ajoutera « On n'a rencontré aucune opposition, ni feu ennemi. On était concentré sur le fait de larguer la bombe. Deux autres B-29 accompagnent Enola Gay. L'un porte des instruments de mesure, l'autre des caméras. Plus tôt, un avion de reconnaissance météo est parti en éclaireur afin de déterminer l'ultime choix de l'objectif à atteindre. C'est cet avion-là que les enfants qui jouent dans les rues d'Hiroshima aperçoivent peu avant 8 heures du matin. Les sirènes retentissent dans la ville, mais de cela aussi, on a l'habitude à Hiroshima. Le révérend Duceroy est en train de dire sa messe. « J'ai interrompu l'office. Tout le monde s'est retiré », confiera-t-il en 2005 au journaliste Michel Pomared. « Je suis allé dans ma chambre prendre quelques affaires, ma mallette de secours. » Dans le ciel, il voit l'avion météo de l'armée américaine. À 8 heures, on sonne la fin de l'alerte et le révérend rentre chez lui. Dans le cockpit de son avion, Paul Tibbets reçoit un message codé. Y2Q2P2C1. Oui, en un peu plus clair. Cela signifie nuage bas 1 à 3 dixièmes, nuage moyen 1 à 3 dixièmes, nuage haut 1 à 3 dixièmes. Les conditions météo sont donc bonnes. Et donc cette fois, ça y est. On approche de la zone de largage, dit Tibbets. 31 000 pieds au-dessus d'Hiroshima, on s'apprête à larguer. À 8h15, la première bombe atomique est expulsée du ventre d'Enola Gay. Après une chute libre de 43 secondes, à 570 mètres du sol, elle explose, libérant ce que certains compareront à un éclat plus clair que 1000 soleils, une énergie équivalente à 20 000 tonnes de TNT.

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1: Aujourd'hui dans l'heure H, nous sommes au cœur d'Hiroshima, là où pour la première fois le 6 août 1945, on a utilisé la bombe atomique, forçant le Japon à signer sa capitulation. Une autre ville va connaître le même sort, trois jours plus tard, Nagasaki. Sa mission accomplie, Paul Tibbets en informe l'état-major. La bombe a été larguée. L'avion a viré de bord, conformément aux instructions, dit-il simplement. Il reprend le contrôle manuel de l'appareil, il fait demi-tour et met un maximum de distance entre lui et l'explosion. Après avoir senti l'onde de choc, il sait que tout s'est bien passé, puis revient jeter un coup d'œil. Le spectacle qui nous attendait était bien au-delà de nos attentes, confiera-t-il plus tard. Un nuage de poussière, de débris, surplombé du champignon atomique. En dessous, les décombres d'Hiroshima. Et dans ces décombres, des milliers, des dizaines de milliers de corps sans vie. Les survivants, eux, sont hagards, noircis de fumée, brûlés. On croise des hommes et des femmes dont les yeux sont sortis de leurs orbites sous la puissance du souffle de la bombe. La ville entière semble avoir été engloutie, balayée. Le révérend du roi s'évanouit. Quand il se réveille, il est dehors. Il ne sait pas comment. Le jour s'était transformé en nuit, racontera-t-il. Avec une cinquantaine d'autres personnes, le révérend se réfugie dans un parc qui ne tarde pas à être pris dans un incendie. C'est une piscine qui leur sauvera la vie. C'est là qu'ils attendent que le feu passe. Des milliers d'hommes, de femmes, d'enfants fuient, tentent de rejoindre les villes voisines. Ils sont en haillons, ils ont soif. Mais il ne faut surtout pas boire l'eau des fontaines qui sont toujours debout, ni celle des robinets. Tout ici est désormais contaminé. Les enfants fuient vers les abris, comme les adultes auront dit de le faire. Mais il n'y en a pas assez dans la ville pour accueillir tout le monde. Le ciel est gris, plein de nuages. Puis une pluie noire se met à tomber. Keiji Nakazawa a 6 ans. Lorsque la bombe atomique touche sa ville en 1945. Le petit garçon a 3 frères et 2 sœurs. Toute la famille est à la maison quand survient le drame. Les murs s'effondrent sous la puissance du souffle. L'une de ses sœurs meurt rapidement. Son petit frère, lui, a la tête coincée sous une poutre. Sa maman a réussi à dégager ses jambes. Mais le reste du petit corps ne peut pas suivre. « Maman, maman, j'ai mal !» dit-il. Puis « Il fait chaud, j'ai chaud !» Le père, à peine vivant, exhorte son épouse, enceinte, à sauver le petit, mais en vain. « Maman, ça brûle !» dit-il enfin. Ce sont les derniers mots que Keiji Nakazawa entendra avant qu'il fuit avec sa mère. Devenu dessinateur de manga, il n'oubliera jamais le drame vécu en 1945 et y consacrera une grande partie de son œuvre avec la série Gen d'Hiroshima, publiée entre 1973 et 1985. J'ai fui la bombe atomique pendant des années, mais quand ma mère est morte, que même ses os ont disparu, j'ai senti monter la colère en moi, expliquera-t-il dans une interview. Keiji Nakazawa est décédé en 2012 à Hiroshima. Hiroshima brûlera pendant près de 4 jours. Dans les bulletins de propagande américaine, on se réjouit que la 7e ville du Japon ait été en partie rasée par la bombe. 30% de la population a été tuée par des rayons gamma radioactifs. Les autres, par la chaleur des radiations qui ont montré leurs effets de manière monstrueuse. En effet, plus rien ne tient debout, à part quelques édifices construits en béton armé qui ont résisté au choc. C'est le cas du dôme de Genbaku, devenu le mémorial de la paix d'Hiroshima. Malgré la bombe atomique, le Japon ne plie pas et refuse de capituler. Le 8 août, en violation du pacte de non-agression nippo-soviétique signé en 1941, l'Union soviétique déclare la guerre au Japon, seul, désormais, contre le monde entier. Le 9 août, les États-Unis décident donc d'attaquer une deuxième cible japonaise. Dans un premier temps, c'est vers Kokura que se dirigent les avions américains. Mais la couverture nuageuse est trop importante pour procéder au largage. Alors on se rabat sur Nagasaki, située sur l'île de Kyushu. Fondée au XVIe siècle, la ville est devenue un port sous la houlette des Portugais qui y accostent. Elle connaît son essor grâce aux explorateurs européens qui emmènent avec eux des jésuites. Une mission s'y implante. Ce seront ensuite les Hollandais qui y feront commerce et enfin, à partir de 1853, les Américains qui feront de Nagasaki un port libre. En 1945, la ville compte 195 000 habitants. Ce matin du 9 août, comme ceux d'Hiroshima quelques jours avant eux, ils ne voient pas la menace venir du ciel. À 11h02, le B-29 Super Fortress piloté par Charles Suinet, parti lui aussi de la base de Tinian, largue la bombe Fatman sur Nagasaki. Elle explose à 580 mètres d'altitude, à la verticale du quartier Urakami.

Fatman est une bombe au plutonium dont la puissance est estimée à l'équivalent de 21 000 tonnes de TNT. Elle ressemble, trait pour trait, à celle utilisée pour l'essai Trinity, moins d'un mois plus tôt. 35 000 personnes sont tuées instantanément par l'explosion. Les dégâts, toutefois, sont moins importants qu'à Hiroshima grâce à la topographie de la ville. Le site est plus ouvert, les effets de la bombe sont moins dévastateurs. Le révérend Duseroy, qui est toujours à Hiroshima, raconte que le 11 août, tandis qu'il aide à soigner des blessés dans un dispensaire de fortune, une rumeur court. Elle prétend que les Japonais ont eux aussi la bombe atomique et que l'une d'elles vient d'être larguée sur San Francisco. Les blessés ont ri. Ils ont entonné des chants de victoire, se souvient-il. Bon, tout cela est faux, évidemment. Le 12 août, l'empereur Hirohito, 44 ans, informe la famille impériale de sa décision. Le Japon va se rendre. Le 14, une tentative de mutinerie éclate. Un petit groupe de militaires opposés à la reddition tente de subtiliser le disque sur lequel l'empereur a enregistré son discours. La rébellion est matée et le lendemain, 15 août, l'enregistrement est diffusé sur les ondes de la NHK, la radio japonaise. C'est la première fois que les Japonais entendent la voix de l'empereur, sans comprendre, dans un premier temps, ce qu'il raconte. Le souverain s'exprime en effet dans un japonais archaïque, uniquement utilisé par l'ancienne cour impériale. Et ce n'est pas pour leur annoncer de bonnes nouvelles. À nos bons et loyaux sujets, commence Hirohito, après avoir mûrement réfléchi aux tendances générales, prévalant dans le monde et aux conditions actuelles de notre empire, nous avons décidé de régler, par une mesure exceptionnelle, la situation en cours. Nous avons ordonné à notre gouvernement de faire savoir au gouvernement des États-Unis, du Royaume-Uni, de la Chine et de l'Union soviétique que notre empire accepte les termes de leur déclaration commune. Ouais, en d'autres mots, le Japon capitule et accepte la défaite. L'empereur ajoute: l'ennemi a mis en œuvre une bombe nouvelle d'une extrême cruauté dont la capacité de destruction est incalculable et décime bien des vies innocentes. Si nous continuons à combattre, cela entraînerait non seulement l'effondrement et l'anéantissement de la nation japonaise, mais encore l'extinction complète de la civilisation humaine. Voilà. Voilà, la Seconde Guerre mondiale est finie. Elle fera pourtant encore des morts, car si au Japon, certains, après avoir entendu le discours de l'empereur, s'en retournent à leurs occupations, d'autres vivent très mal cette capitulation. Certains officiers de l'armée choisissent le suicide. Sur une base militaire au nord de Nagasaki, des officiers furieux extraient 16 aviateurs américains de la prison de la base et les tuent à coups de sabre. Le 19 août, des officiels japonais s'envolent pour Manille. Ils doivent y rencontrer Douglas MacArthur, le commandant suprême des forces alliées. « Nous devons prier pour que la paix soit maintenue dans le monde », dit ce dernier. « On va également informer les Japonais des plans d'occupation. » MacArthur arrive enfin à Tokyo le 30 août. Il décrète immédiatement plusieurs lois. D'abord, aucun personnel allié ne doit commettre de voies de fait sur des Japonais. Ensuite, aucun membre du personnel allié ne doit manger la nourriture, devenue rare, des Japonais. Enfin, la possibilité de faire flotter le Inomaru, ou drapeau du soleil levant, est sévèrement limitée. La capitulation officielle du Japon sera signée le 2 septembre 1945. Sur le cuirassé USS Missouri. À bord, on trouve des représentants du Japon, évidemment, mais aussi des États-Unis, de la Chine, du Royaume-Uni, de l'URSS, de l'Australie, du Canada, de la France, des Pays-Bas et de la Nouvelle-Zélande. Les actes de capitulation mettent fin non seulement à la guerre du Pacifique et à la Seconde Guerre mondiale, mais aussi au conflit qui oppose le Japon à la Chine depuis 1931. La signature des accords dure 23 minutes et est diffusée dans le monde entier. Désormais, l'occupation par les forces alliées peut donc commencer. Douglas MacArthur devient gouverneur militaire du Japon et
il a fort à faire. D'abord, il faut rapatrier 6 millions d'hommes partis se battre pour leur pays. Le Japon est exsangue et il se voit raboter de 3/4 de ses terres, annexées lors de son extension en Asie. La famine guette, les villes sont détruites, les récoltes plus mauvaises que jamais. Le chômage et le marché noir explosent, de même que la prostitution et les maladies. Au plus fort de l'occupation, ce ne sont pas moins de 460 000 soldats américains qui vivent au Japon. 40 000 Britanniques y sont aussi casernés. Rapidement, on ouvre des enquêtes sur les crimes de guerre du Japon. Lors d'une rencontre avec le général MacArthur, le 27 septembre, l'empereur Hirohito propose d'en endosser la responsabilité, mais son offre est rejetée. Il ne sera jamais jugé. De son côté, Robert Oppenheimer ressent de plus en plus de doutes sur la mission qu'on lui a confiée dès 1943. Je pense qu'Hiroshima a été beaucoup plus coûteuse en vie et en souffrance, plus inhumaine qu'elle n'aurait dû l'être pour justifier la fin de la guerre, déclare-t-il. Et il ajoute, mais c'est facile à dire, après coup. Quand le président Truman le reçoit le 25 octobre 1945, il lui dit « Monsieur le Président, j'ai du sang sur les mains. » Truman ne dit rien. Mais une fois Oppenheimer parti, il fait savoir à son cabinet qu'il ne veut plus qu'on le mette en présence du scientifique. « Après tout, il a simplement fabriqué la bombe », aurait-il affirmé. « C'est moi qui ai donné l'ordre de l'utiliser. » Dès septembre 1945, à peine la capitulation signée, des soldats américains retournent sur les lieux de l'explosion à Hiroshima et à Nagasaki. Ils prennent les mesures des radiations, s'intéressent aux retombées scientifiques des explosions, mais pas aux innombrables blessés touchés dans leur chair par l'arme atomique. Paul Tibbets, qui a largué la bombe, expliquera que les sites sélectionnés, Hiroshima et Nagasaki, l'avait été parce que les États-Unis voulaient pouvoir mesurer les effets de la bombe sur des cibles encore vierges. Et de fait, Hiroshima et Nagasaki avaient jusque-là été sciemment épargnés. À la fin de l'année 1945, les Hibakusha, nom utilisé pour tous les survivants des bombes nucléaires larguées au Japon par l'armée américaine les 6 et 9 août, sont invités à se présenter durant une émission pour la télévision américaine. Ils sont filmés. On leur demande de montrer aux caméras leurs blessures, leurs brûlures. Une nouvelle humiliation à laquelle beaucoup ne survivront pas.

0: La ville d'Hiroshima fut, après la guerre, intégralement reconstruite. En 1949, le Parlement japonais la nomme « Cité de la paix ». Au cœur de la ville se dresse toujours le dôme de Genbaku, aussi appelé « Dôme de la bombe atomique ». Construit en 1915, le bâtiment abritait des bureaux d'entreprise quand la bombe a explosé. Il servait également de base militaire pour les hauts gradés. Ce n'est qu'en 1995 que les ruines furent classées site historique. Un an plus tard, elles furent inscrites au patrimoine mondial de l'UNESCO. Officiellement, le dôme de Genbaku s'appelle aujourd'hui le Mémorial de la paix d'Hiroshima. Le dôme est devenu un monument universel pour l'humanité entière, symbolisant l'espoir d'une paix perpétuelle et l'abolition définitive de toutes les armes nucléaires sur la Terre, selon l'UNESCO. Les États-Unis et la Chine, toutefois, se sont opposés à cette inscription, jugeant qu'elle était dénuée de toute perspective historique. En 1955, soit 10 ans seulement après la destruction de la ville et la signature de la capitulation, Hiroshima se dote d'un musée de la paix, entouré d'un vaste parc de 12 hectares, le parc du Mémorial de la paix. C'est là que chaque année se déroule la cérémonie commémorative en hommage des victimes. Le parc abrite également de nombreux monuments et le cénotaphe qui contient le nom de toutes les victimes connues de la bombe. Une flamme de la paix y brûle depuis sa création. La ville, qui compte aujourd'hui 1,2 million d'habitants, est devenue le symbole du pacifisme. Chaque 6 août, à 8h15 exactement, on se souvient. En 2015, à l'occasion du 70e anniversaire de la tragédie, 55 000 personnes étaient présentes, parmi lesquelles Caroline Kennedy, la fille de JFK, alors ambassadrice des États-Unis au Japon. Un an plus tard, en 2016, alors qu'il est présent au Japon pour les réunions du G7, Barack Obama décide de se rendre à Hiroshima pour, à son tour, rendre hommage aux victimes. Il est le premier président américain en exercice à se rendre au Parc de la Paix. Un geste fort, qui n'est pas forcément bien reçu dans son pays et qui crée la polémique parmi les vétérans de la Seconde Guerre mondiale. Certains d'entre eux qui se sont battus contre l'armée japonaise ne veulent en aucun cas que ce déplacement puisse être considéré comme des excuses. Nagasaki fut, elle aussi, reconstruite après la guerre. De nouveaux temples y furent bâtis, tout comme des églises, puisque la présence chrétienne, bien ancrée, ne disparut jamais. La ville accueille, elle aussi, un parc de la paix et un musée de la bombe atomique. En 2022, près de 127 000 Hibakusha étaient toujours en vie. Leur moyenne d'âge était de 84 ans. L'un d'entre eux, Sunao Tsuboi, qui avait 20 ans en 1945, avait rencontré Barack Obama en 2016. Après avoir milité toute sa vie contre les armes nucléaires, après avoir dirigé l'Organisation nationale des survivants de la bombe atomique et de la bombe à hydrogène pendant plus de 20 ans, Sunao Tsuboi s'est éteint le 24 octobre 2021 à Hiroshima. Il avait 96 ans. Chez celles et ceux qui restent, qui transmettent cette mémoire, avant qu'elle ne disparaisse dans les couloirs du temps, on entend toujours le même message. Je veux juste qu'un tel acte aussi cruel ne se reproduise pas. La dissuasion nucléaire est un non-sens total, car cela repose sur la menace d'utiliser une arme atomique. Dans son livre « Face au néant » en 1975, le physicien et écrivain anglais Arthur Koestler écrivait ceci. « Depuis l'aube de la conscience jusqu'au milieu de notre siècle, l'homme a dû vivre avec la perspective de sa mort en tant qu'individu depuis Hiroshima. L'humanité doit vivre avec la perspective de son extinction en tant qu'espèce biologique. » C'est sur cette conclusion que se referme leur hache. Voilà pour ce récit passionnant que j'ai eu le plaisir de partager avec vous grâce à la plume de Jacqueline Van Der Beek.
1: Leur H. Jean-Louis Lahaye.

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2: Il est 21h. Bonsoir à toutes et tous, bienvenue dans ce flash à la une. Ce soir, rouverture de l'aéroport de Catane en Sicile. Plus aucun avion ne pouvait atterrir depuis ce matin dans l'une des principales destinations touristiques italiennes en raison d'une éruption de l'Etna, ce volcan présent sur l'île. Mais l'alerte volcanique vient de passer de rouge à orange. La reprise des opérations aériennes est donc autorisée. Dans le reste de l'actualité, je vous rappelle ces propos tenus par la chef du gouvernement italien, Giorgia Meloni, qui dénonce l'action des syndicalistes belges lors des cérémonies du 70e anniversaire de la catastrophe du bois du Casier à Marcinelle ce samedi. Ces syndicalistes ont tourné le dos au président du Sénat italien, présent sur place lors de son discours. Ignazio La Russa, membre du parti d'extrême droite Fratelli d'Italia, est nostalgique du fascisme. Selon Giorgia Meloni, il s'agit d'un geste grave et honteux. Marcinelle n'est pas le lieu pour les divisions politiques. C'est un lieu de mémoire, de respect et de dignité du travail. Ceux qui ont choisi aujourd'hui de tourner le dos ont manqué de respect à tout cela. Voilà pour les propos complets de la présidente du Conseil des ministres italiens. Chez nous, je vous rappelle aussi cette 25e édition du Marathon de la Vitesse. Des radars fixes automatiques et des radars mobiles sont déployés sur l'ensemble du territoire jusque demain matin. Objectif, inciter les automobilistes à lever le pied et à respecter les limitations. Enfin, en football, le Standard débute mal sa saison 2026-2027. Les Rouges n'ont empoché qu'un seul petit point dans leur rencontre face au Cercle de Bruges. Score final, 2-2. L'autre rencontre qui nous occupe ce soir, c'est celle de l'Union Saint-Gilloise qui se rend à Westerlo. On en retrouve Ebi Broussakis. Bonsoir Ebi.
3: Bonsoir Hugo.
2: Ebi, le match entre l'Union et Westerlo a débuté il y a une quinzaine de minutes et Westerlo vient de marquer le premier goal de la rencontre.
3: Oui, il est absolument magnifique ce but et ça part d'un corner pour l'Union Saint-Gilloise, corner dégagé des points par le gardien Jungdahl. Et alors là il y a Sakamoto qui gagne son duel à hauteur du rond central, contre-attaque direct, il décale Norman Bassett sur sa gauche, Norman Bassett qui de l'entrée du grand rectangle eh bien, décide d'armer une frappe qui va se loger dans la lucarne de Vic Chambard, le gardien de l'Union Saint-Gilloise qui ne pouvait pas faire grand chose pour le coup. L'Union Saint-Gilloise qui veut profiter de cette rencontre aussi pour préparer, comme vous le savez, le match retour du côté de Bodo Glimt au troisième tour préliminaire de la Ligue des Champions. Pour l'instant, bien, l'Union, je dirais, balbutie un petit peu son football en ce début de rencontre. 14 minutes de jeu, 1-0 en faveur de Westerlo.
2: Merci beaucoup, Ebi Broussakis en direct de Westerlo pour ce match face à l'Union Saint-Gilloise. On vous retrouve dans une heure pour l'évolution du résultat et vous restez évidemment en direct sur les antennes de RTBF Vivacité. Fin de ces infos, merci de nous suivre.
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4: Bonjour à vous. Vous avez peut-être la chance de passer vos vacances loin du brouhaha des villes, tout près de la quiétude de la campagne, dans un petit village paisible. En tout cas, cette semaine, pour le 6e numéro de Matière à penser, nous pensons le monde paysan en compagnie de l'écrivaine Marie-Hélène Lafont. Dans son dernier roman, elle écrit « Les roses déferlent sur la façade, un couple de pies pérore sous le noisetier et le parfum du foin coupé dans le pré du voisin s'arrondit autour d'elle. »
1: Dans quel monde on vit ?
4: Bonjour Marie-Hélène Lafont.
5: Bonjour.
4: Que pouvez-vous nous dire du parfum du foin ?
5: Il est immémorial. Je l'ai pour toujours dans la peau.
4: Vous ressentez quoi quand vous le humez ?
5: Pas de nostalgie. Une sensation d'être intensément en vie. Intensément.
4: L'odeur du foin, le son du meuglement des vaches, le relief et les couleurs des paysages environnants, mais aussi les postures, les non-dits et les ruminations du monde paysan. Voilà ce que vous nous faites vivre et ressentir depuis bien des livres, Marie-Hélène Lafon. C'est à Aurillac, en Auvergne, que vous êtes née en 1962. Vous avez été professeur de lettres classiques à Paris. Fille de paysan, vous avez donc quitté les lieux de l'enfance. Mais cette distance était peut-être la condition nécessaire pour pouvoir y retourner par les chemins de l'écriture dans ce Cantal natal. Dans Hors-Champ, votre nouveau livre, vous racontez l'histoire de Gilles. Gilles, le frère de Claire. Gilles qui subit la vie à la ferme. Lui qui est resté, pas comme sa sœur, Claire, qui est écrivaine, qui vit à la capitale et qui n'effectue un retour aux sources que de temps en temps. Immersion sensible dans le monde rural avec vous, Marie-Hélène Lafon. Vous êtes notre invitée cette semaine. Et également de la partie, Wilson Fache et Simon Brinfaux. Salut à vous deux.
6: Bonjour.
7: Salut Pascal.
4: Wilson, vous êtes journaliste et reporter de guerre et vous aurez une nouvelle lettre à nous interpréter tout à l'heure. Vous avez écrit à qui ?
6: À un ami israélien en ce moment à Tel Aviv, sous les bombes.
4: Simon, vous êtes journaliste et prof de philo. À quoi avez-vous pensé ces derniers jours ?
7: Eh bien, en ces temps sombres, Pascal, je vais vous parler de soleil aujourd'hui.
4: Votre

0: savez, une fois j'ai lu, je dis pas que ce soit vrai, hein, parce que ce qu'on lit, on n'est pas là. Hein. Mais quand Van Gogh est mort, je crois que...
1: Oh, écoute, ouais, arrête.
0: Je peux parler de Van Gogh. Mais quand Van Gogh est mort, il a, paraît-il, prononcé cette phrase. De toute façon, si même il ne l'a pas prononcée, c'est sûrement une phrase qu'il aurait pu prononcer. Il a dit « La tristesse durera toujours ». La tristesse durera toujours. Et ça me frappait beaucoup, cette phrase, parce que je me disais, mais... En fait, je pensais comme tout le monde. Voilà, je croyais que c'était triste d'être un type comme Van Gogh. Alors, je crois qu'il a voulu dire que c'est les autres qui sont tristes. Vous ne pensez pas ?
2: Vous vouliez entendre Maurice Pialat qui cite et commente ces mots que l'on attribue à Van Gogh. C'est un extrait du film À nos amours, sorti en 1983. Mots qui sont d'ailleurs repris en ouverture de votre nouveau livre. Qu'est-ce qu'ils nous apprennent à propos de vous, Marie-Hélène Lafont ?
3: Ils apprennent la formidable vitalité du futur, le durera. Ce que j'aime dans cette phrase, c'est cette ténacité du futur que vient renforcer encore, on peut fouetter au corps le toujours. Et c'est que ces mots-là, que l'on prête à Van Gogh, qui ont beaucoup voyagé, soient enchâssés dans ce film, dans cette scène, réunion de famille. La voix que l'on entend qui interrompt le père, c'est celle du fils qui a du mal à supporter le père. Et la fille, c'est Sandrine Bonnaire. On a le père, la mère, le fils, la fille. On a une configuration qui est assez centrale dans nombre de mes livres. Et on a une scène de famille, on a beaucoup de silence. Et on a un désir de vivre, parce qu'il est en train de se tirer, là, le père. Et ça fait des dégâts, évidemment. Mais le père, il a en lui, et il est porté par le corps magnifique de Pialat, il a en lui un désir d'être au monde. Et la fille aussi, là. Et la fille, c'est Sandrine Bonnaire, et ça se marque dans ses fossettes. Moi, quand j'entends ça, je vois leur corps.
2: Vous voyez, vous entendez des corps. Il y a la question de la tristesse, forcément, aussi, qui est discutée. Vous en faites quoi, vous, de la tristesse, Marie-Hélène Lafont ?
3: J'en fais de la matière à écrire.
2: Les larmes se transforment en phrases ?
3: Oui. D'ailleurs, on ne pleure pas. Il n'y a pas de larmes. Il n'y a pas de mots. Il y a de la tristesse. C'est beaucoup plus... j'ai presque envie de vous dire, c'est beaucoup plus... fondamental, c'est beaucoup plus enfoncé dans les vies. Et on fait avec ça. C'est une matière pour faire la tristesse.
2: Vous êtes une personne triste ?
3: Non, je crois pas. J'en ai une conscience aiguë de ce que c'est que la tristesse. J'ai toujours fait face à elle, mais ça ne veut pas dire que je sois une personne triste. Grave, peut-être.
2: Wilson ?
4: Je voudrais vous savoir, il ressemble à quoi le territoire où vous avez grandi ?
3: Il ressemble à Pialat, par exemple, vous voyez ? Il a la même gueule. C'est une gueule, hein ?
2: C'est une gueule. C'est un paysage humain ?
3: Oui, c'est les deux. C'est un paysage très géologique, très archaïque. C'est-à-dire que dans ces territoires-là du nord du Cantal à la lisière du Puy de Dôme, c'est un paysage très travaillé par la paysannerie. Qui y élève des vaches depuis des siècles. Et ça se voit. On est à des pâtures à vaches, c'est pas la même chose qu'un champ. Ça n'a pas la même physionomie, si je puis dire. Et c'est un paysage qui est très double, parce que quand vous êtes à 1000 mètres d'altitude, vous avez du bocage paysan, voilà, avec des vaches, des prés, des chemins creux, enfin, toute cette, j'ai envie de dire, toute cette imagerie qui est là, vraiment. Et dès que vous montez 200 mètres plus haut, vous êtes dans des terres d'estive, avec des paysages très émaciés. On appelle aussi ça la petite Mongolie. C'est l'Aubrac, c'est le Césalier, vous voyez. Donc, ces grands horizons presque marins qui s'étendent à perte de vue d'homme, à la mesure d'une vue d'homme. Mais vous avez à la fois un paysage qui vous enveloppe et en même temps qui vous transporte. Voilà, qui vous arrache, c'est les deux à la fois, qui vous embrasse, au sens où ça prend au bras, et qui vous arrache. Et ce double mouvement, je crois qu'il est constitutif, non seulement de ma vie, mais peu importe, mais surtout de ma vie.
2: Parce que les lieux nous façonnent, Marie-Hélène Lafont, et en particulier les lieux où nous avons grandi.
3: Bien sûr, profondément. Les lieux, leur situation, leur degré d'éloignement, par exemple, vous voyez ? Ces lieux-là, dans lesquels j'ai grandi, sont des lieux fondamentalement insulaires. Ça s'appelle l'enclavement, c'est le Massif central.

0: centrale, c'est enclavé. Hein. Mmh. C'est la géologie et la géographie qui le font. Hein. Ajoutez à ça un climat un peu rechigné, hein. Donc c'est assez austère, on va dire. Hein. Évidemment que les pays façonnent hein, ceux qui vivent, ceux qui y naissent, et d'autant plus quand ils sont, comme c'est mon cas, hein, je n'en fais pas du tout une gloire, c'est un hasard, mais quand ils sont issus de lignées qui ont toujours vécu et étaient paysans dans ces mêmes lieux, vous voyez. Donc, c'est comme un biotope, en fait, vous voyez, pour une plante, au fond. Hein. Donc, évidemment que ça détermine profondément des caractères d'adaptation, évidemment.
1: J'émettais l'hypothèse en ouverture, mais auriez-vous pu écrire vos livres en vivant en permanence dans le Cantal ?
0: Non, je pense que non, très très honnêtement. Hein. Je pense qu'il y a une sorte de pulsion dynamique vitale, j'appelle ça une ligne de haute tension, ouais. qui serait la ligne de haute tension sur laquelle j'ai écrit tous mes livres, en équilibre sur cette ligne. Et cette ligne, je dis volontiers, ça n'est pas seulement une boutade, qu'elle partirait de la gare de Neussargues, Cantal, pour arriver, avec un changement à Clermont-Ferrand, bien entendu,
1: d'accord.
0: à Paris. Voilà, c'est une ligne de chemin de fer. Voilà. Et j'en ai toujours senti, si vous voulez, pour l'avoir beaucoup pratiqué d'ailleurs très concrètement, cette ligne de chemin de fer, j'en ai toujours senti le caractère profondément. Oui, il y a là quelque chose de dynamique. Voilà.
1: Mais c'est la distance qui permet l'éclosion des mots et des phrases ?
0: En ce qui me concerne, oui, je n'en fais pas une nécessité, une généralité. Je pense que d'autres écrivains peuvent faire autrement.
1: C'est à vous que je pose la question.
0: Voilà, mais moi je pense que je n'eusse probablement pas écrit un mot si j'étais restée. Probablement pas. Et par ailleurs, être restée ou être partie, dans mon cas, et chez les filles de ma génération, ça procède moins d'un destin à accomplir et d'un choix personnel que d'une détermination sociologique. À cette époque et dans ce milieu, les filles partaient inventer leur vie ailleurs. Et si elles apprenaient bien à l'école, elles étudiaient et elles partaient par l'école. C'est un itinéraire très partagé.
1: Simon.
2: Bah oui, vous parlez d'école, c'est aussi un lieu qui vous a beaucoup façonné. Elle vous a sauvé de quoi ou peut-être de qui, l'école ?
0: Alors, sauver, c'est un grand mot. Elle m'a permis d'inventer une autre vie. Voilà. Ça n'est pas rien. Si j'étais née 20 ans plus tôt, j'eusse été probablement épouse de paysan. Et après tout, pourquoi pas hein mais je peine même à me projeter dans ce type d'itinéraire, vous voyez. Donc, oui, l'école a ouvert des horizons. Hein. Et je l'ai senti dès le début. J'ai aimé l'école dès le début. J'ai eu du mal à la quitter, d'ailleurs. Hein. J'y suis restée de l'âge de 6 ans à l'âge de 63 ans, puisque j'ai été professeur jusqu'à une date très récente. Voilà. Ouais.
3: Eh bien, c'est une chose assez délicate que de passer à la conscience de la langue que l'on parle.
4: Oui.
3: Nous parlons par instinct, comme les oiseaux volent, comme les poissons nagent. Mais nous pouvons accéder à une maîtrise seconde, consciente de la langue qui est la nôtre. Et cela s'appelle simplement la grammaire.
1: L'avez-vous reconnu ?
0: Évidemment, Pierre Bergogneau.
1: Oui, on ne peut pas ne pas le reconnaître. Ina, du 15 janvier 2003. Quand avez-vous pris conscience, vous, que vous parliez le français ?
0: Je pense que c'est à l'école. Je pense que c'est quand j'ai appris à lire et à écrire. Je ne suis pas allée à la maternelle, il n'y en avait pas. Et la maîtresse, c'était une femme, nous apprenait à écrire avec cette méthode qui aujourd'hui, je crois, est vouée aux gémonies, qu'on appelait la méthode syllabique. Donc, on faisait des syllabes, on faisait des mots, avec les mots, on faisait des phrases. Et comme elle nous lisait des histoires dans un livre, et que j'appartiens à un milieu, à une époque où on ne lisait pas dans les familles, ce n'est pas spécifique à ma famille, mais on ne lisait pas d'histoires aux enfants, la première fois où quelqu'un me lit une histoire qui sort d'un livre, c'est la maîtresse à l'école. Et c'est au même moment où elle pose, vous voyez, cette unité, la syllabe, le mot, la phrase. Et je pense à la grammaire qui sonne si joliment dans la bouche et avec l'accent du corrézien majuscule Pierre Bergogneau. Eh bien, évidemment que ça s'emboîte merveilleusement pour moi, tout ça, vous voyez. Hein, les mots, la phrase, il y a des règles à l'intérieur de la phrase qui font qu'on va agencer les mots. Et tout ça va donner des histoires avec des horizons qui s'ouvrent. C'est pour ça aussi. C'est comme ça, très concrètement, que l'école ouvre le monde, qu'elle le déploie.
1: Mais la grammaire, ça ne fait pas toujours rêver, vous le savez, Marie-Hélène Lafont.
0: Ah mais bien sûr.
1: On s'y prend comment pour faire aimer la grammaire ?
0: Il faut y mettre une certaine énergie, on va dire. Alors, moi, je l'ai beaucoup enseigné, la grammaire, hein, parce que j'enseignais à des collégiens, vous voyez, des élèves qui avaient 13-14 ans, et de surcroît, j'enseignais les langues anciennes. Donc, j'ai aussi beaucoup pratiqué la déclinaison latine, la déclinaison grecque, et ces belles syntaxes, vous voyez. Alors, comment dire, évidemment que ça a quelque chose de très austère et de très contraignant, mais quand on y prend soi-même tout le plaisir que j'y ai pris pendant toute ma vie, je dois dire, hein, alors je suis peut-être une ravie de la crèche, hein, mais la jubilation du rapport très élémentaire comme ça, hein, à la langue, par le truchement de la grammaire et de ce que j'appelle le rude rudiment que j'enseignais aux élèves, elle ne s'est jamais éteinte chez moi. Et je crois que il y avait une part de ça qui passait dans ma manière de l'enseigner. Mais je ne me flatte pas de l'illusion d'en avoir donné la passion à tous les élèves qui sont passés entre mes mains, hélas. Hein, mais au moins, ça n'était pas résigné, la façon dont j'enseignais la grammaire, je crois. Il y avait quelque chose de... Il y avait du plaisir à être dans la langue.
1: Est-ce que ça vit, les mots Marie-Hélène Lafont?
0: Et comment?
1: Ah oui.
0: Bien entendu, tout le temps. Tout le temps. Ça vibre tout le temps. Parce que, vous voyez, moi j'ai été comme ça très tôt dans ma vie. J'ai toujours flairé les mots, tourné autour, cherché le bon. Vous voyez, en quelque sorte, donc il y a un pouvoir d'attraction dans les mots.
1: Attraper les mots.
0: Oui, et qui nous attrape aussi. C'est très chorégraphique le rapport aux mots, en fait. Vous voyez, il y a de la danse.
1: C'est ça.
0: Voilà, avec des figures sauvages, des figures qu'on invente, qu'on ne retrouvera plus jamais, qui vont s'évanouir définitivement, et aussi avec des figures obligées, des menuets très rigoureusement réglé, hein, à la courbure du petit doigt près. Voilà. C'est ça, au fond. J'y avais jamais pensé, vous voyez, avant de vous le dire comme ça, mais moi, j'aime beaucoup la danse contemporaine. Je vois beaucoup de danse contemporaine et j'avais jamais établi cette analogie, mais...
1: C'était pour ce matin, voilà.
0: C'était pour ce matin.
4: On n'est pas joyeux, on va se le dire. On a des craintes et on a très peur.
5: Actuellement, déjà, le prix du lait s'effondre. Et donc, si en plus de ça, le prix de la viande va s'effondrer.
4: Un peu triste de voir qu'au final, notre salaire est toujours la variable du marché mondial.
6: Tous les jours, il y a des agriculteurs qui se suicident.
4: Je pense qu'on fait un boulot qui est très important.
5: Je plains franchement la jeune génération avec ce qui va leur tomber sur la tête.
4: Et le jour où on perdra un peu tout ce qu'on a de bon ici dans le territoire, ben, je pense qu'ils s'en rendront compte, mais ce sera trop tard.
1: Voilà des mots qu'apposent des agriculteurs et des agricultrices sur leur réalité. Qu'est-ce que Gilles, votre personnage, fils de paysan, resté à la ferme aux côtés des parents, ajouterait à ce qui vient d'être énoncé Marie-Hélène Lafont?
0: Gilles n'ajouterait sans doute pas grand-chose parce que il a beaucoup de mal à ajouter quoi que ce soit à dire, Gilles. Quand il dit, en général, c'est éruptif. Alors évidemment que tout ce qui est dit là, ça fait pleinement partie de la vie de Gilles. Il l'a pris en pleine gueule, tout ça. Et il ajouterait peut-être sa rage. Mais la rage de Gilles dépasse totalement la condition agricole, la condition paysanne. La rage de Gilles s'enracine dans le lien au père. Donc, malheureusement, ça l'enferme dans un cercle vicieux qui fait qu'il est encore moins équipé pour faire face à ça, à ce qui vient d'être dit là, vous voyez, qui est une donnée.
1: Mais cette situation objective, du monde agricole, elle vous plonge, vous, dans quel état, Marie-Hélène Lafont?
0: Elle me plonge dans un état d'impuissance, de vertige et d'émotion totale. J'ai beaucoup de mal à la considérer objectivement. D'ailleurs, j'ai pas beaucoup de mal, j'y arrive pas du tout à la considérer objectivement. Je m'applique, j'essaie d'écouter des émissions, etc., qui déploient, si vous voulez, des perspectives historiques, économiques, politiques, parce que j'ai bien conscience que cette histoire du monde paysan, elle ne vient pas de rien. Elle est profondément ancrée dans tout un processus historique d'abord, hein. Et ensuite, si je peux dire, de manière extrêmement violente à partir du milieu du XXe siècle, l'économie s'en mêle, et en grand. Hein. Ça donne de l'élan, hein. Ça donne de l'élan au tracteur, mais ça donne de l'élan aussi à tout le reste. Et il est évident que, de par mon itinéraire personnel, si vous voulez, j'ai toujours tendance à me placer du côté de ceux qui sont écrasés. Écrasés et en même temps maintenus, hein, en état de survie par le système tel qu'il fonctionne aujourd'hui, puisque l'équilibre économique de la ferme ne tient qu'avec les primes de la PAC. Et grâce aux primes de la PAC, absolument. Donc, vous voyez, ce sont des mâchoires comme ça qui se sont refermées. Et d'une certaine manière, même si dans toute ma vie, si vous voulez, depuis très très longtemps, je n'ai pas dépendu économiquement de ces conditions-là, évidemment. Hein, l'éducation nationale m'en a préservé, si je puis dire. Hein, mais j'y suis sensible au-delà du raisonnable, tout simplement parce que il y a une matière affective, si vous voulez, hein, dans ma façon de, il y a un biais affectif dans ma façon
1: évidemment,
0: d'envisager ces questions.
1: Évidemment, et on le ressent qui est définitif. Quand on vous lit, Marie-Hélène Lafont, Claire, c'est la sœur de Gilles qui est professeure et écrivaine et qui revient elle de temps en temps à la ferme et elle formule elle des phrases, les phrases qui sont d'ailleurs le cœur de sa vie. Vous écrivez, les phrases de sa sœur ne changent rien pour lui. Elle a l'air de croire que tout peut s'expliquer et s'arranger, mais elle ne vit pas à la ferme. Elle ne vit pas à la ferme et elle n'a pas accès à quoi donc, par la force des choses, Claire ?
0: Elle n'a pas accès. Elle n'a pas le même accès que Gilles ou que le père ou la mère à cette dépossession d'eux-mêmes qui caractérise au fond pour Gilles hein, et pour les parents aussi dans les 20 dernières années de leur exercice du métier de paysan, qui caractérise donc leur itinéraire professionnel, non pas le sentiment, mais la constatation que tout, absolument tout, échappe et leur échappe. De ça, Claire, pour le coup, elle est le témoin, mais elle ne l'éprouve pas dans les gestes qu'elle fait. Les gestes qu'elle fait ne sont pas frappés d'inanité. Ceux que son frère fait le sont. Et le sommet est atteint quand, par exemple, il doit traire ses vaches, puisque les vaches, il faut les traire, mais qu'il ne peut pas commercialiser son lait. Et donc, il doit le jeter. Vous voyez, ça, par exemple, Claire découvre hein, que ces circonstances hein, se sont produites à au moins deux reprises, elle le découvre a posteriori. Hein, mais la façon dont ça résonne en elle montre bien à quel point elle a conscience que c'est le sommet du non-sens. Et sa vie à elle ne s'inscrit pas dans ce non-sens. Elle est aux lisières de ce non-sens. Elle en est atteinte. Hein. Elle est atteinte par les ondes sismiques qui viennent de cet épicentre vertigineux. Mais on sent bien qu'elle a par ailleurs une vie plus roborative, on va dire.
1: Elle voudrait supposer que Gilles pense le moins possible et se contente de mettre un pied devant l'autre chaque jour dans le tourbillon des tâches sempiternelles, mais elle n'y croit pas. Des indices marquent le corps de son frère, écrivez-vous. Qu'est-ce qu'elle remarque, Claire, en voyant le corps de son frère agriculteur paysan, Marie-Hélène Lafont ?
0: Elle remarque ce que l'on remarque très très souvent d'ailleurs. Hein, lorsqu'on voit, à la faveur malheureusement, hein, des multiples et sempiternelles et inépuisables convulsions de l'histoire de l'agriculture et des mondes paysans, quand on voit des paysans à la télévision, hein, en général on remarque leur corps. Hein, ils ont une spécificité du corps. Et dès qu'ils dépassent 35 ans, hein, on voit très très bien que leur corps est marqué. Hein. Ce sont des métiers qui vous rétament. Et le frère...
1: Corps courbé, corps abîmé.
0: Oui, bien sûr, rétamé. Voilà. Et ça, elle le voit, elle le sent. Hein. Et de surcroît, son frère hein, a tendance, disons, à prendre des distances avec l'hygiène. Hein. Donc, il y a certainement aussi des choses qui se sentent au sens propre du terme. Hein. Et enfin, mais ça va ensemble, hein, y a un vieillissement beaucoup plus rapide, vous voyez. Le corps de ce frère qui est plus jeune qu'elle, très vite, glisse vers quelque chose qui la dépasse complètement. Et pour elle, regarder ce corps, c'est lire des indices de souffrance, évidemment. Hein. Il a d'ailleurs, vous voyez, des tremblements irrépressibles des jambes lorsqu'il est assis, par exemple, hein, qui paraissent à sa sœur un indice d'une tension intérieure extrême. Voilà, il a le cou rentré dans les épaules. Voilà, hein. Et puis le regard, on n'attrape pas son regard.
1: Et il prononce peu de mots.
0: Oui.
1: Sauf des phrases terribles, ces courtes phrases terribles, écrivez-vous.
0: Oui, oui, oui. Il est en cela le fils de sa mère, d'ailleurs, hein, qui est aussi assez doué pour prononcer les courtes phrases terribles. La mère.
1: Et hein. Pourquoi est-ce qu'il n'a pas les mots?
0: Ah, il les a
1: pourquoi
0: pas
1: attrapés. Pourquoi est-ce que certains agriculteurs, et même de nombreux agriculteurs, on entend souvent dire, d'ailleurs, que les agriculteurs parlent peu?
0: Ils parlent... Alors, ils parlent du travail. Ils parlent, et ça, c'est pas typique des agriculteurs, c'est typique du monde rural, éventuellement des autres. Et les autres parlent d'eux. Ça, c'est la sociabilité rurale. Mais là où il y a, en effet, je crois que c'est pas le seul milieu où c'est le cas, hein, mais c'est un milieu dans lequel c'est particulièrement net, là où il y a, en effet, un interdit, hein, c'est du côté de l'émotion, de la, tout ce qui relève, voilà, de l'univers personnel. Voilà. Hein. On ne va pas... on aura du mal à le dire, on aura du mal à le partager, même dans l'intimité, et on ne va pas l'étaler nulle part. Hein. Et on va donc le ravaler. Hein. Et ça a quelque chose à voir, évidemment, avec le
1: ravaler,
0: suicide très fort. Hein. Oui, ravaler, oui.
1: Ruminer.
0: Vous savez comment oui, ravaler, ruminer, bien sûr, comment on ravale sa morve. Et vous m'avez demandé tout à l'heure, Gilles, avec les mots. Hein. Vous voyez, Gilles, les mots, tout se passe comme si... La peur dans laquelle il a grandi, la peur commence avec le père, il grandit dans la peur. Hein, et la peur lui a rentré dès l'enfance les mots dans la gorge. Dès l'enfance. Et il n'a pas eu le recours de l'école. Ce qui a permis à la sœur de nouer, elle, ce pacte avec les mots, en quelque sorte, vous voyez, hein, eh bien, c'est l'école. Hein, et pour lui, ça ne s'est pas passé comme ça. Voilà. Peut-être parce qu'il y avait déjà trop de dégâts en lui, vous voyez.
1: Et qu'est-ce qu'il a choisi dans sa vie, Gilles?
0: Pas grand-chose. Peut-être même rien. Hein, pas grand-chose.
1: Dans le livre, vous évoquez une fête de village et vous avez ces mots terribles à propos du père, père de Claire et de Gilles. Le père mange à petites bouchées prudentes qu'il triture de la pointe de son couteau. Il n'aime pas le jour de la fête. Il n'aime pas la joie des autres, ni leur façon de se réjouir ensemble. Claire l'a toujours senti, même si, quand elle était enfant, elle n'aurait pas su trouver les mots pour se le dire. Est-ce que ça s'explique, cette attitude, celle de ne pas se réjouir de la joie des autres, Marie-Hélène Lafont?
0: Non, non, ça ne s'explique pas. Ça ne s'explique pas. C'est j'allais vous dire bravo d'être allé chercher ça. Vous voyez, ça
1: pourquoi
0: fait deux mois que j'accompagne. Parce que personne n'est allé chercher ça encore dans ce livre. Ça
1: et
0: fait
1: pourquoi est-ce que c'est intéressant d'aller chercher ça pour vous?
0: Parce que, évidemment, c'est aux sources. C'est le père. Alors, voilà, le père, la peur commence avec le père, et le père a une sorte d'allergie organique à la joie des autres. Hein. Et c'est là que commence, en quelque sorte, et c'est à partir de là que ne prendra pas fin, que ne peut pas prendre fin le malheur de Gilles.
1: Bon. Mais qu'est-ce que ça fait à une enfant de grandir avec un père qui tire la tête un jour de fête?
0: Ça peut détruire, complètement. Ça peut donner aussi la rage d'aller chercher ailleurs, justement. Et là, par exemple, vous voyez...
1: C'est ce que vous avez
0: le
1: fait
0: fils est... En tout cas, c'est ce qu'a fait cette fille. Hein. Le fils est détruit, mais la fille, elle, peut-être parce qu'elle est fille et qu'il y a moins de pression sur les filles dans ce milieu-là. Tout simplement, vous voyez, c'est aussi simple que ça. Hein. Le poids de la succession... de la reprise, de la continuité à assurer, puisqu'on est propriétaire et que ça commande, ce poids-là ne pèse pas sur vos épaules.
7: Je voulais pas de mes parents, j'avais l'impression qu'on se comprenait pas.
8: J'ai été contre elle parce que je ne supportais pas ses propos racistes, je ne supportais plus le milieu dans lequel je vivais quand j'étais enfant et adolescent.
7: Échapper au monde de mon enfance, c'était pas choisir symboliquement ou esthétiquement une classe plutôt qu'une autre, c'était survivre.
8: Je voulais fuir ce milieu, donc je me suis construit contre ma famille.
7: Les classes sociales, c'est la vie ou la mort, c'est être abîmé ou ne pas être abîmé.
1: Deux écrivains qui creusent le sillon de la question du transfuge de classe, Didier Ribon et Édouard Louis. Voilà, exactement.
0: Ils pareil, j'ai reconnu à leur voix.
1: Bah ouais, ils se sont racontés ces dernières années à notre micro. Une fille de paysan qui va à l'université, qui écrit, qui devient écrivain. Vous avez le profil parfait de la transfuge de classe, ou non?
0: Oui, je coche beaucoup de cases, mais... Et je l'ai déjà dit aussi bien à Édouard Louis qu'à Didier Ribon et qu'à Annie Ernaux.
1: Ok.
0: Je l'ai déjà dit aux trois. Et ils l'ont bien entendu. Je n'ai pas coché la case honte. Et ça fait une différence fondamentale. N'ayant pas coché la case honte, je n'ai pas eu honte, et surtout je n'ai pas eu honte d'avoir eu honte. Ça change beaucoup de choses. Beaucoup de choses. Je pourrais presque dire, si vous voulez, que c'est moins rugueux, c'est moins âpre pour moi. Ce chemin, évidemment.
1: Mais ça a eu des effets, forcément. Quand Édouard Louis parle de la difficulté, oui, par exemple, de parler à ses parents, de ne plus parler la même langue, est-ce que ça, c'est quelque chose que vous avez vécu ?
0: Mais je l'ai toujours su. J'ai grandi avec ça. À la limite, si vous voulez, je crois que je n'avais même pas besoin d'être partie pour le savoir. Quand j'avais 8 ans, mon père me disait « Toi, t'es une bourgeoise, tu fais pas de bruit en mangeant la soupe. » Point final. Voilà, si vous voulez. Et c'était pas dit méchamment.
1: Parce qu'il y a eu l'école, parce qu'il y a eu les livres. Et donc vous avez parlé notre langue.
0: Oui, oui, oui. Et parce
1: que vous vous êtes comporté autrement, notamment à table.
0: Oui, et puis parce qu'il y a eu le paysage. Ça paraît étrange de dire ça, hein. Il y a eu ce pays. Il y a eu un pacte avec ce pays. Je me souviens très bien, enfant, très jeune, et ma sœur aînée, par exemple, hein, me l'a souvent dit, j'avais une sorte de capacité comme ça à faire, elle appelait ça bulle, elle, à faire bulle, à faire corps avec le paysage, voilà. Hein. J'allais me planter sous un arbre, j'allais marcher au bord de la rivière, et ça pouvait twister par ailleurs, je ne dis pas que ça m'était égal, bien entendu, évidemment que ça ne m'était pas égal, ça me travaillait profondément, hein. Mais j'avais de la ressource, voilà. Et ensuite, il y a eu l'internat, ça c'est formidable, ça a été tout à fait merveilleux. Je suis reconnaissante, ça va vous paraître étrange peut-être ce que je vais vous dire, mais je suis reconnaissante à ma famille, aux lignées qui m'ont précédée, de m'avoir fait naître à cet endroit-là.
1: C'est un hasard, encore une fois. Et pourquoi, vous pouvez nous le dire en quelques mots ?
0: Mais justement, parce que il y a eu c'est une grâce d'avoir grandi dans un pays pareil.
1: Parce que les paysages ?
0: Oui, absolument. Et ça ne m'a jamais quittée. Vous voyez ? C'est comme avec la grammaire. Je sais que j'ai l'air un peu allumée à dire des choses pareilles à mon âge, hein, mais c'est comme avec la grammaire. C'est comme une histoire d'amour qui ne finirait pas, qui serait toujours dans le bleu des débuts. Vous en connaissez beaucoup, vous, des histoires d'amour comme ça ?
1: Pas tant, hein, non.
0: Mais moi, dans ma vie, j'en ai deux. Avec la langue et avec le pays. C'est quand même une chance extraordinaire.
1: Dans la grange, elle écoute et n'entend monter rien d'autre que le souffle des vaches, des raclements sourds contre le sol dur ou le bois des crèches, des cliquetis de chaînes, un jet-pisse brûle. Ces sons, ils vous sont précieux, Marie-Hélène Lafont ?
0: Ils me sont constitutifs. Et précieux, oui, pourquoi pas, parce qu'ils sont très organiques, très... Ils font partie des sons qui constituent mon socle, avec le vent, avec le feulement de la rivière, avec les cloches, alors cette fois-ci des vaches, mais quand elles se répondent, vous voyez, d'un pré à l'autre, de part et d'autre de la vallée, puisque c'est une petite vallée.
1: Quand elles se parlent.
0: Bien sûr, une sorte de polyphonie première, comme ça. Enfin, je crois qu'on a tous en nous, comme ça, une bande-son organique, je la qualifierais ainsi, moi. Et donc, ils me sont précieux, oui, on peut employer ce mot-là, après tout, pourquoi pas.
1: Que pouvez-vous nous dire de cette paix chaude et lente des bêtes qui soufflent et ruminent, comme vous l'écrivez ?
0: Je peux en dire que c'est très doux. Que c'est très doux. Et ça fait partie pour toujours dans ma vie des sources de douceur. On n'en a pas tant que ça. Et là, il y en a une.
1: Marie-Hélène Lafont, vous êtes notre invitée cette semaine.
9: La première.
10: Dans quel monde on vit ? Pascal Claude.
1: C'est dans quel monde on vit. Merci de nous avoir choisi de nous prêter vos oreilles pour écouter les sensibilités et les craquements de l'époque. C'est l'écrivaine Marie-Hélène Lafont, notre invitée cette semaine. Avec nous également Simon Brinfaut pour son « À quoi tu penses ?». Vous vouliez amener un peu de légèreté, je crois, ce matin, Simon.
2: Oui, amener un peu de légèreté, amener un peu de soleil.
1: À tout à l'heure. Et le journaliste Wilson Fash est avec nous pour une lettre qui fait écho à la guerre au Moyen-Orient. C'est dans fort peu de temps. Et la place à quelques mesures de la playlist de notre invité. Les trois titres que vous écoutez le plus en ce moment, Marie-Hélène Lafont, et on commence par ceci. « C'est un extrait du prélude et fugue en ut majeur de Jean-Sébastien Bach, mélodie que vous écoutez très souvent apparemment, Marie-Hélène Lafond.
0: Oui, ça c'est vraiment la jubilation et le vertige porté à son incandescence pour moi. Et toujours recommencer, toujours recommencer, à chaque écoute.
1: On poursuit et attention à la transition.
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1: C'est la confiture des frères Jacques. Et apparemment, vous ne vous en lassez pas.
0: Je ne m'en lasse pas. Je ne me lasse pas des frères Jacques de manière générale, hein, pour leur chorégraphie insensée, leur présence, la présence de leur corps, et pour oser des chansons pareilles avec cette question : pourquoi y a-t-il des trous dans le pain ?
1: C'est presque une question existentielle pour vous.
0: Mais totalement. Elle est totalement existentielle. Elle est indépassable.
2: Allez. Changer de sujet, Pascal.
1: Ouais, il est encore temps. Allez-y, Simon. Allez, pour terminer, quelques notes de cette chanson.
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1: Allons voir de Feu Chatterton. Pourquoi est-ce qu'il vous touche tant, ce titre ?
0: Je les ai découverts récemment, c'est quand même une honte, ça fait 10 ans au moins qu'ils existent. Je suis totalement emballée, comme on dit aujourd'hui, j'ai un crush pour Feu Chatterton. Teboul, il est dément dans
1: Arthur
0: sa gestuelle.
1: Teboul, ouais.
0: Ah, il est complètement dément.
1: Absolument.
0: Et cette chanson-là, par exemple, hein, qui est toute récente, celle-là, vous voyez, elle a un élan, elle a un jus et une justesse. La chanson, c'est merveilleux, moi je donnerais la moitié de mes livres, même tous, pour être capable d'écrire une chanson.
1: Merci pour ce partage. Merci pour cette playlist, chère Marie-Hélène Lafond.
0: Merci.
12: Bonsoir à toutes et tous. La guerre embrasse donc tout le Moyen-Orient ce soir.
13: C'est la fin d'une ère en Iran. Le guide suprême, l'ayatollah Ali Khamenei, est mort.
14: We were having negotiations with these lunatics.
15: Nous étions en pleine négociation avec ces fous et j'étais persuadé que les Iraniens allaient attaquer les premiers. Je ne voulais pas que ça arrive, alors j'ai peut-être forcé la main.
1: Les États-Unis et Israël qui ont déclaré la guerre à l'Iran, c'était le week-end dernier. Ce qui vous a amené, Wilson Fash, à écrire à un ami qui vit en Israël, c'est à vous.
16: Nous nous sommes rencontrés en novembre 2022, alors que je séjournais à Tel Aviv pour couvrir les élections législatives. Je t'avais même accompagné au bureau de vote, situé dans une école orthodoxe de ton quartier. Tu avais voté Meretz, un parti socialiste, laïque, qui prenait la solution à deux États. Et moi, j'en avais profité pour interviewer des électeurs dans la cour de récré et leur demander leur opinion sur Bezalel Smotrich et Itamar Ben-Gvir, deux fascistes qui comptaient bien rafler un maximum de sièges à la Knesset, le Parlement israélien. Ça t'avait légèrement agacé que je consacre du temps d'antenne à ces deux politiciens. Tu avais le sentiment que je donnais une mauvaise image d'Israël, alors qu'ils n'avaient, selon toi, aucune chance de gagner. Sauf qu'ils ont gagné et qu'ils ont formé avec le Likoud de Benjamin Netanyahou le gouvernement le plus à droite de l'histoire du pays. Nous ne le savions pas encore, mais un premier domino était tombé. Le début d'une réaction en chaîne qui allait bientôt embraser toute la région. Tu m'as fait découvrir Tel Aviv, et je t'ai même fait découvrir Bruxelles. J'ai promené ton chien et préparé de la carbonade flamande dans ta cuisine avec de la lèvre brune et des spéculoses. C'est même devenu l'un de tes plats préférés. Toi, tu m'as fait goûter la cuisine perse de ton père, lui qui, comme ta mère d'ailleurs, a grandi à Téhéran. Nous nous sommes dit qu'un jour nous formerions une famille, que je deviendrais l'oncle de tes enfants et toi des miens. Le 7 octobre 2023, tu participais à une fête dans le désert lorsque le Hamas a lancé une attaque sans précédent sur des villages et des bases militaires du pourtour de la bande de Gaza. Un massacre à peine nommable qui a provoqué une riposte israélienne immédiate, une riposte qui, au fil des semaines et des mois, a violé une par une toutes les lois de la guerre. Il ne s'agissait pas seulement d'écraser le Hamas, mais bien Gaza et les Gazaouis. J'avais l'impression que ta peine et ta peur t'avaient rendu aveugle à la souffrance des Palestiniens. Et à tes yeux, j'étais un étranger. Et je ne pouvais donc pas comprendre ce que c'était d'être juif et israélien dans un monde qui vous déteste. Nos débats incessants étaient stériles, forcément, car nous n'avions plus de socle commun. Je te parlais d'histoire et de droit international, de la Nakba et du principe de distinction, pendant que tu affrontais des roquettes et des drones palestiniens, libanais, yéménites et bientôt iraniens, le cœur encore tuméfié par les tueries du 7 octobre. J'ai fait le constat amer que nous ne parviendrons sans doute jamais à construire de ponts suffisamment grands pour traverser le gouffre creusé entre nous, par le génocide perpétré par ton pays dans la bande de Gaza. Cette semaine, nous avons malgré tout échangé quelques messages et tu m'as appris qu'un missile iranien avait explosé non loin de chez toi en brisant l'une des fenêtres de ton appartement, que ton chien avait eu très peur, mais que ça allait mieux. Sans doute allons-nous continuer à nous écrire, puis nos messages s'espaceront et nos conversations deviendront moins des conversations que des séances de rattrapage, durant lesquelles nous résumerons nos vies en quelques phrases, se félicitant pour nos bonnes nouvelles respectives, dans le boulot comme dans la vie privée, car ce genre de discussion entre nouveaux inconnus ne laisse pas de place, ou si peu, à l'étalage de ce qui ne va pas. Inexorablement, nous deviendrons des souvenirs. Un jour, je découvrirai sur les réseaux sociaux la naissance de ton premier enfant, en tombant par hasard sur une photo de toi avec le bébé dans les bras, ton visage souriant et un peu plus ridé, en particulier au coin des yeux. Et je ressentirai un pincement au cœur à l'idée de ne pas être devenu oncle Wilson. Félicitations, t'écrirai-je, tu me manques.
17: Merci Wilson Fache pour ce texte très touchant. 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Attention, ça craque, ça s'écroule. Marie-Hélène Lafont, pour notre rendez-vous Pensez Autrement, vous avez épinglé un élément à propos duquel vous avez changé d'avis et vous m'avez écrit « Jadis, je pensais que je ne vivrais pas assez longtemps pour voir le monde dans lequel j'ai vécu jusqu'à plus de 60 ans se fissurer, craquer et basculer dans le chaos. » Ce sont vos mots. Que voyez-vous précisément ?
0: J'entends ce que je viens d'entendre. Je vois ce que nous voyons. Et le chaos galope.
17: Et vous pensez que ce chaos, il serait là pour plus tard ?
0: Il est là, nous sommes dedans. Il avance, il monte. Comme je dis volontiers que la nuit monte et ne descend pas. Il monte. Donc, c'est bruit de bottes à droite, bruit de bottes à gauche. C'est des autocrates déments à la tête d'État très puissants. C'est indéchiffrable, c'est indescriptible. Et pour quelqu'un comme moi qui ait du mal, vous voyez, à penser ces choses,
17: vous affecte.
0: Un sentiment d'impuissance et d'angoisse très profond. Ça m'affecte très profondément, oui. Oui. Tout en ayant conscience, c'est ce que j'écrivais dans ce que je vous ai envoyé, d'être et d'avoir été jusqu'à présent et d'avoir grandi du bon côté. C'est-à-dire du côté vivable. Parce que des pays invivables, oui, où cependant on vit, il y en a beaucoup, mais il y en a de plus en plus.
17: Est-ce que vous pourriez à présent vous munir de votre livre et nous lire un extrait d'Orchamps ? Nous sommes page 133. Claire rejoint Gilles sur son lieu de travail dans un pré. Et on vous écoute.
0: Elle descend au pré dans le flamboiement glorieux de l'été. Ses pieds reconnaissent les cailloux du chemin nu qui part de l'étable et file droit, net, sans embâge, vers la plaine alanguie au bord de la Santoire. Claire sait comment la rivière bruit sous les frênes embrasées de lumière verte. Mais elle n'est pas en promenade. En remontant, elle s'attardera peut-être un moment sur une pierre plate familière, nichée dans un creux chevelu de la berge, d'où le regard embrasse l'arceau des branches et le velours changeant des eaux vives. Elle pense au parfum vert des menthes froissées. Elle pense aux libellules dansantes. Le tracteur jaune de son frère longe les hêtres charnus qui bornent le pré sur la gauche. C'est le bois pentu des blaireaux et des renards. Des chevreuils y gîtent aussi, que tente l'herbe grasse de la plaine. La lisière sinue. Les machines lourdes apparaissent et disparaissent, tandis que les premières ombres du soir s'allongent sur elles et sur le foin rassemblés en andins hirsutes et moelleux. À intervalles réguliers, l'attelage s'immobilise, une sonnerie stridule dans l'air chaud et un ballot rond, bonhomme, dûment ficelé, s'extrait dans un hoquet des entrailles poussiéreuses du roundballeur rouge. Il est déposé, posé, pondu, produit et vient peser de tout son poids sur le pré nu. Claire hésite toujours sur les mots, et cette gésine mécanique la laisse un peu interdite. Jadis, dans les lointaines années 60 et 70 du siècle dernier, râteau en main, elle suivait dans cette plaine cuisante un engin sonore et poussif dont le nom n'était pas annoncé en anglais. Une botteleuse. Les bottes, rectangulaires et rugueuses, étaient brandies à la fourche par un ou deux hommes qui les hissaient à la force des bras, des épaules, du dos, dans un élan de tout le corps, sur le plateau des charrettes où des mains de filles ou de femmes pouvaient les manipuler. Aujourd'hui, son frère est seul dans le pré.
17: Cet extrait de Hors-Champ, votre nouveau texte, Marie-Hélène Lafont, c'est fort hein, de sentir et de voir comment, au fil de cet extrait, comment le monde agricole est passé du collectif à l'individuel, à l'individualisme presque.
0: Oui. Et à la solitude, qui va avec, bien sûr. Oui. Et ce sont les, vous voyez, ce sont les façons de travailler qui le disent. Ça passe par là, par les gestes.
17: Ouais. Dans cet extrait, vous évoquez aussi la Santoire, la rivière chère à votre cœur. Vous avez, dans un entretien récemment, dit envisager la littérature comme une tentative éperdue de devenir rivière. Je vous cite. Ça veut dire quoi, ça, Marie-Hélène Lafont?
0: Oui, de devenir rivière, oui. D'atteindre, vous voyez, à cette perfection-là, à cette grâce-là, à cette inscription dans la beauté des choses.
17: Ça veut dire des phrases qui coulent
0: à quoi que ce soit. Oui, des phrases qui coulent, des phrases justes.
17: C'est quoi une phrase juste?
0: C'est une phrase qui ne trahit rien, qui se tient au plus près des infinis labyrinthes intérieurs des êtres et des choses. C'est ça, une phrase juste. C'est difficile.
17: Et quand ça arrive?
0: On cherche la phrase juste. On la cherche tout le temps. Vous voyez, quand on écrit, je crois qu'on est comme celui qui marche et qui avance, et aux yeux desquels toujours l'horizon se dérobe. L'horizon d'attente de l'écriture, c'est la phrase ou le texte. J'aime le texte, il est tissé de phrases justes.
17: Vos livres, ce sont aussi des lieux où nous pouvons savourer des expressions, des manières de parler propres à un lieu, propres à un milieu. Pourquoi est-ce que c'est important pour vous de les inscrire, d'en laisser trace dans vos livres ?
0: C'est probablement parce que j'ai été placée par les hasards de ma naissance à la source de ces expressions, vous voyez, de ces pépites singulières de la langue. Et il m'importe, justement, vous l'avez dit d'ailleurs avec les mots adéquats, il m'importe d'en inscrire une trace afin qu'il soit peut-être un peu moins perdu, un peu moins enfui, un peu moins enfoui dans les plis du passé révolu.
17: Plutôt que de dire le repas a été préparé, vous dites le manger préparé bien comme il faut. Ça change
0: voilà.
17: Tout.
0: Voilà, ça change tout. Et j'ai toujours eu, probablement, je ne sais pas en vertu de quoi d'ailleurs, mais les oreilles comme ça, les écoutilles ouvertes, vous voyez. Et ces expressions avec lesquelles j'ai grandi ne se sont pas abolies dans ma mémoire, qui est pourtant fort oublieuse à bien des égards, mais pas pour ça. Ça reste, ça résonne et ça résurge quand j'écris. Ça résurge. Hein. Je n'ai pas de checklist, vous voyez, avec des expressions que je barrerais au fur et à mesure de leur utilisation. Pas du tout. Ça remonte des tréfonds de je ne sais trop quoi, d'ailleurs.
17: Le surgissement du manger.
0: Oui, le surgissement du manger, c'est ça.
17: Marie-Hélène Lafont, vous êtes notre invitée cette semaine.
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17: Nous sommes là chaque samedi sur la première ou à tout moment en podcast. C'est l'écrivaine Marie-Hélène Lafont, notre invitée. Et la place, comme promis, à En quoi tu penses avec celui qui est notre rayon de soleil ce matin, Simon Brinfaux. Vous partez d'un sentiment très simple, presque banal, mais qui devient une vraie question morale. Peut-on se réjouir du soleil quand les bombes tombent ailleurs ?
2: Bah oui, Pascal, hein, je crois qu'on a tous un peu ressenti ce dilemme moral cette semaine, et c'est vrai, il y a quelque chose d'un peu indécent à dire quel temps magnifique. Comment peut-on se réjouir de ce soleil radieux alors que c'est la guerre, quelque part, maintenant, pendant que je vous parle? Mais c'est une réalité aussi, le soleil ne s'éteint pas quand les bombes tombent. Il éclaire aussi bien les terrasses que les ruines, il ne choisit pas son camp. Le soleil, il brille, quoi qu'il en soit.
1: Donc le soleil serait moralement neutre. La philo, elle explique ça, Simon ?
2: Mais prenons un exemple, hein, chez Albert Camus, le soleil n'est jamais décoratif. Il est presque un personnage moral. Hein. Dans L'étranger, c'est lui qui accable, qui pèse, qui aveugle. C'est sous cette lumière écrasante que Meursault, hein, le héros, commet l'irréparable. Mais dans Noce, ou l'été, le soleil devient autre chose. Une intensité de présence au monde, une adhésion charnelle à la beauté du réel. Camus, il parle d'un oui à la vie, un oui lucide, sans illusion. Et il écrit cette phrase très célèbre, « Au milieu de l'hiver, j'apprenais enfin qu'il y avait en moi un été invincible. » Chez Camus, le soleil oblige en quelque sorte à choisir sa manière d'être au monde.
1: Et refuser toute joie serait, si je vous comprends bien, laisser la violence gagner par deux fois ?
2: Ben oui, parce que ça, c'est une tentation morale très contemporaine, Pascal. Penser que la gravité permanente est une preuve de profondeur, comme si le sourire était suspect, comme si la lumière était complice. Pourtant, ceux qui vivent sous les bombes regardent aussi le ciel. Ils attendent une éclaircie. Ils savent mieux que nous que le soleil n'est pas une frivolité. Le soleil est un rappel que le monde ne se réduit pas à la violence des hommes. Alors peut-être que la vraie question n'est pas « ai-je le droit de me réjouir du soleil ?» mais « que faire ?» de cette joie.
1: Bah alors, je vous pose la question, on en fait quoi de cette joie, Simon ?
2: Ben, si le soleil me rend plus léger, Pascal, plus ouvert, plus vivant, est-ce qu'il me rend aussi plus responsable, plus attentif, plus engagé ? Voilà la question. Bien sûr, la lumière peut être anesthésiante, hein, mais elle peut être aussi énergisante. Bien sûr, le soleil n'efface pas la guerre, mais il nous rappelle ce pourquoi précisément il faut refuser la guerre. La possibilité d'une matinée tranquille, d'un café en terrasse, d'une discussion avec un ami. Se réjouir du soleil n'est donc pas indécent, à condition que cette joie n'oublie pas le monde, mais cherche à sa manière à le rendre plus doux.
1: Simon Brinfaux sur RTBF La Première, votre billet À quoi tu penses ? Il est dispo en podcast, notamment sur RTBF Ovio. Marie-Hélène Lafont, vous l'avez regardé, vous avez pris le temps de l'admirer, le soleil, ces derniers jours ?
0: Oui, je l'ai regardé. Je l'ai regardé d'autant plus que j'étais en pays haut, donc je l'ai tutoyé, le soleil, et je l'ai tutoyé aussi hier à Dieppe, au bord de cette magnifique coulée bleue et verte de la mer. Donc évidemment que je l'ai bu le soleil, que je m'en suis réjouie, évidemment que j'ai pensé aux jonquilles, évidemment que j'ai pensé aux lilas qui vont frémir, évidemment, évidemment. Et j'ai pensé aussi à la guerre. Donc c'était tout à fait, je dois dire, providentiel et merveilleux d'entendre ce que je viens d'entendre. Ça m'a fait du bien, merci.
1: Allez, avant de se quitter, nous allons vous proposer nos prescriptions culturelles pour ce week-end. Qu'est-ce que vous nous recommandez ? Tiens, Wilson, pour commencer.
16: Ben, je n'étais pas très inspiré, donc je vais vous parler du dernier film que j'ai vu au cinéma, tout simplement. Marty Supreme, de Josh Safdie, à qui on devait déjà Uncut Gems, que j'avais déjà adoré. Et là, c'est tout aussi haletant, ça dure 2h30, ce qui est très long, et pourtant, ça passe tout seul.
1: Marie-Hélène Lafont.
0: Un livre, comme c'est surprenant, Fossile, de Laurence Pote-Bonneville. C'est son deuxième roman, c'est chez Verdier. Ouais. Un chien, une jeune fille, une maison un peu fracassée par un épicéa malencontreux, des siècles enchevêtrés et une femme infiniment vivace, très pétillante, très allumée, qui dit « je » et qui raconte.
1: Simon ?
2: Alors moi je vous conseille le dernier livre de l'historien Patrick Boucheron, ça s'appelle Peste Noire. Il revient sur cette terrible épidémie qui a frappé l'Europe, hein, à partir de 1347 et emporté en quelques années à peine, hein, plus de la moitié de sa population. Mais loin de se limiter justement à une chronique sanitaire, on pourrait dire, eh bien, Patrick Boucheron propose vraiment une réflexion plus large sur ce que signifie vivre une catastrophe collective.
1: Et qui sera notre invité la semaine prochaine ?
2: Patrick Boucheron.
1: Allez, de mon côté, je vous propose de tendre l'oreille vers ceci. Nous.

0: Un disque à haute charge poétique porté par des chœurs magnifiques, la couverture des choses signée Coraline Gay, une artiste belge à découvrir, s'entraîner et à lire. Hors champ de Marie-Hélène Lafont, le grand air et le sensible du monde paysan avec une transmission d'émotions garantie. C'est chez Buchet-Chastel. Merci beaucoup Marie-Hélène Lafont pour cette conversation.
1: Merci à vous.
0: Et merci à vous Wilson et Simon, à très vite.
2: Merci, à bientôt.
3: Merci Pascal.
0: C'était Dans quel monde on vit, l'épisode 6 de votre série d'été Matière à penser. Merci de nous avoir suivis. Merci à l'équipe. C'est en mars dernier que vous avez déjà pu découvrir cet entretien. Les premiers numéros de cette série, tout comme tous les podcasts de la saison écoulée de Dans quel monde on vit, sont dispo en podcast. Ils n'attendent que la délicate attention de vos oreilles. Et justement, caressez à l'oreille et passez un beau week-end.
1: Quand on écrit, je crois qu'on est comme celui qui marche et qui avance, et aux yeux desquels toujours l'horizon se dérobe.

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2: Madame, Monsieur, bonsoir. La soirée invite à s'attarder en plein air avec un ciel dégagé, quelques cirrus tout au plus et des températures douces. La nuit sera calme et étoilée, légèrement voilée également. Sous des températures en baisse progressive, les minimales varieront de 14 à 17 degrés. Demain, de belles conditions en matinée avec quelques voiles et l'après-midi, un soleil plus voilé, un ciel plus laiteux au sud du Sion-Sambre-et-Meuse alors que le soleil sera dominant ailleurs. Il y a un petit risque orageux très marginal vers la botte du Hainaut en fin de journée. La chaleur s'intensifiera de 28 à 32 degrés.
3: Il est 22h. Bonsoir à toutes et tous, bienvenue dans ce bref résumé de l'actualité. Un homme de 37 ans a perdu la vie cet après-midi au festival Antilians, un festival de musique à Hoogstraten, tout au nord du pays. L'homme a été retrouvé inconscient dans sa tente, les secours sont intervenus rapidement, mais malheureusement il était déjà trop tard, explique la bourgmestre de la commune. Les circonstances exactes et la cause du décès ne sont pas encore connues. Le parquet enquête sur l'affaire, les concerts se poursuivront ce soir et demain comme prévu. Autre accident dans un festival en Allemagne, cette fois 10 personnes ont été blessées suite à l'explosion d'un réchaud. 8 festivaliers ont dû être hospitalisés. À peine entré au pouvoir, le nouveau président de la Colombie, Abelardo de la Espriella, fait déjà face à des mouvements violents qui gangrènent le pays depuis de longues années. Des dissidents de la guérilla des FARC ont détruit avec des explosifs un péage sur une route près de la ville de Cali, où le nouveau président colombien venait à peine de prendre ses fonctions. Abelardo de la Espriella, qui avait justement promis de combattre sans répit le narcoterrorisme et toutes les organisations criminelles, et que le dialogue avec les différents groupes armés présents en Colombie n'était plus envisageable. Enfin, en football, coup d'envoi de la nouvelle saison de la Pro League ce week-end. Plus tôt dans la soirée, le Standard a partagé la mise face au Cercle de Bruges, score final 2-2. Et puis l'Union Saint-Gilloise dispute en ce moment son premier match de championnat face à Westerlo, où on vous retrouve, Ebi Brozakis. Rebonsoir Ebi.
4: Bonsoir.
3: Et bien, la deuxième mi-temps a repris il y a quelques minutes entre l'Union et Westerlo.
4: Exactement, 54 minutes de jeu écoulées, le score 1-2. Des buts marqués par Norman Bassett en faveur de Westerlo tout à l'heure sur une belle reconversion offensive très rapide des Campinois. Puis l'égalisation par Promise David. Promise David qui a encore marqué un but, mais cette fois-ci invalidé pour une situation de hors-jeu qui était bien réelle. Et en début de deuxième mi-temps, il s'est encore forgé une très très nette occasion de l'attaquant canadien de l'Union Saint-Gilloise. Mais son envoi est passé juste à côté du but, défendu par le gardien de Westerlo. Le score de 1-2 reflétait bien la physionomie de cette première période, mais depuis la reprise, on a l'impression que l'Union se montre un petit peu plus dangereuse que les Campinois. Le score, 1-2.
3: Merci Ebi Brozakis en direct pour ce match entre Westerlo et l'Union Saint-Gilloise. Fin de ces infos, je vous donne rendez-vous dans une heure pour le grand journal de 23h et un large résumé de l'actualité de la journée.
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2: Bonsoir à toutes et à tous, bienvenue dans Libre Ensemble, votre rendez-vous de la laïcité. 12 semaines, c'est le délai légal pour avoir accès à l'avortement aujourd'hui en Belgique. Il y a 3 ans, un groupe d'experts scientifiques et académiques s'est réuni à la demande du gouvernement pendant plusieurs mois et il s'est mis d'accord, il faudrait allonger le délai légal à 18 semaines minimum. 3 ans plus tard, rien n'a bougé. Mais le week-end passé, la ministre de la Justice l'annonce, elle prépare une proposition de loi visant à allonger le délai légal à 14 semaines. Ça pourrait être vu comme une avancée, 12 à 14, c'est mieux que rien. Mais non, les associations de terrain et les experts scientifiques n'en veulent pas. Décaler de 2 semaines le délai d'accès à l'interruption volontaire de grossesse ne permettra pas de répondre aux besoins des femmes et des acteurs de terrain. On décrypte ce dossier avec nos invités ce soir.
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2: Bonsoir Delphine Chabert.
6: Bonsoir.
2: Bonsoir Lucie Barédès.
7: Bonsoir.
2: Alors Delphine Chabert, vous êtes directrice de la Fédération laïque des centres de planning familial et Lucie Barédès, vous êtes chargée d'études et de plaidoyer au Centre d'action laïque, coordinatrice également de la plateforme Abortion Right. Alors, la plateforme Abortion White, justement, Delphine Chabert, dont les planning, la Fédération de Planning fait partie, elle dénonce une réforme déconnectée du terrain. Alors, vous qui êtes sur le terrain en tant que directrice, en quoi cette proposition d'allonger le délai d'accès légal à l'avortement à 14 semaines est déconnectée du terrain et ne correspond pas aux demandes du terrain ?
8: Mais le terrain, ce sont essentiellement les centres de planning familial, puisque 80% des IVG sont pratiqués en milieu extra-hospitalier, c'est-à-dire dans un centre de planning familial. Et on insiste là-dessus, c'est d'ailleurs une particularité belge dont on peut être très très fier, c'est qu'il y a un accompagnement global, multidisciplinaire, des femmes qui viennent faire une intervention volontaire de grossesse et une prise en compte de la situation, on s'adapte, etc. Ça n'est pas qu'un geste médical, ce qu'on peut trouver par ailleurs dans une approche plus hospitalière. Et donc on est au plus proche des femmes. Ces centres de planning voient bien la réalité des femmes, et la réalité des femmes, c'est que une minorité des femmes qui avortent vont, pour des tas de raisons, et chacune est légitime, soit se rendre compte assez tardivement de leur grossesse. Il y a des dénis de grossesse, il y a des femmes qui ont quand même des contraceptions et donc qui n'ont pas leurs règles mais qui sont enceintes, ou d'autres motifs, soit qui vont s'en rendre compte très tard, soit qui vont prendre plus de temps pour décider et faire la démarche d'aller voir un centre de planning. Et donc ce petit nombre de femmes sont très souvent des femmes en grande difficulté, et ce sont des femmes qui sont soit victimes de violences conjugales, qui sont dans des situations d'isolement ou de grande précarité. Ce sont parfois des très jeunes femmes, mais en fait, ça, c'est plutôt une minorité, puisque l'âge moyen de l'IVG, c'est 29 ans. Donc, c'est pas du tout cette image qu'on aurait de ces jeunes filles un peu légères par rapport à la contraception, un peu négligentes. Pas du tout. En fait, ça peut arriver à n'importe quelle femme. Et dans des situations particulières,

0: des centres de planning familial qui se retrouvent avec ces femmes. Et qu'est-ce qu'ils font, ces centres de planning? Soit ils vont carrément accompagner ces femmes, soit ils vont prendre en charge une partie des coûts, parce qu'on estime à au moins 1000 euros le coût pour aller avorter à l'étranger. Vous imaginez, ce sont des décisions assez difficiles et vous devez aller dans un pays étranger, trouver un logement, c'est dans une langue que vous ne parlez pas forcément, vous n'êtes pas dans votre environnement, peut-être pas entouré des personnes qui vous conviennent. Donc la réalité des femmes, c'est celle-là. Et avec cette mesure, c'est très bien, passer de 12 à 14, ok. Sauf que ça ne correspond pas à cette réalité-là. Ça ne correspond pas non plus au consensus scientifique qui a réuni les sept plus grandes universités belges, les spécialistes de l'avortement qui nous disent que c'est 18 semaines, la durée qui correspond mieux à la réalité de toutes les femmes. Et donc cette décision ne correspond en effet à rien. Ces 14 semaines ne représentent rien. Moi, j'aimerais bien que la ministre vienne nous expliquer sur quelles études ils se sont basés pour définir 14 plutôt que 12.
1: Voilà. Donc en fait, effectivement, sur rien, si ce n'est juste l'idée d'allonger un peu pour faire plaisir à certains partenaires de la majorité.
0: Juste du marchandage politique, et on en a un peu assez que les droits des femmes, et c'est un droit fondamental des femmes de pouvoir interrompre une grossesse, on en a un peu assez que ces droits des femmes soient l'objet de marchandage politique, et en plus ça soit sur un consensus scientifique. Je le disais, on a rarement sur des politiques publiques et surtout des politiques de santé une telle connaissance pendant un an, dans des groupes de travail, tous ces experts ont travaillé, documenté, approfondi ces questions-là. On a rarement l'occasion et la chance d'avoir autant de savoir et de connaissances et de recommandations établies à l'unanimité et ne pas les respecter, surtout quand, en plus, c'est ce même parti-là qui a demandé à ce qu'il y ait une analyse scientifique et qui ne la respecte pas. Donc oui, non, c'est rien de dire que les centres de planning ne sont pas satisfaits et qu'ils vont se retrouver avec les mêmes situations, clairement, quoi.
1: Lucie Barides, c'est vrai que la réaction qui a été donnée par la plateforme AbortionWise, c'est qu'on est vraiment ici face à une réforme au rabais, parce qu'on on a parlé du fait que la ministre propose d'allonger à 14 semaines, mais qu'en plus, elle propose aussi de réduire le délai de réflexion, de le passer à 2 jours, de 6 à 2 jours, où là aussi, ça ne se base sur rien. Donc, vous avez aussi ce sentiment de réforme au rabais.
2: Oui, tout à fait. Donc, une réforme au rabais, mais aussi le sentiment que le CDNV a fait surtout un compromis basé sur sa propre ligne politique. Parce que c'est ça l'argument de la ministre, c'est de dire qu'aujourd'hui, le seul moyen d'avancer sur ce dossier, c'est de voter la proposition qu'elle compte soumettre au Parlement. Or, c'est complètement hypocrite parce que c'est ce même parti qui bloque systématiquement le dossier. En fait, il y a déjà une majorité parlementaire aujourd'hui pour traduire le consensus scientifique dans notre législation. Il y a déjà des propositions de loi qui ont été déposées par le Parti Socialiste, par Écolo, par Défi, par l'Open VLD pour traduire le consensus scientifique dans notre législation. Ces propositions, donc, elles sont pendantes à la Chambre. Et en fait, si le gouvernement laissait le Parlement faire son travail et donc débattre et voter ces propositions, eh bien, normalement, on aboutirait à une loi qui allonge le délai à minimum 18 semaines, qui supprime le délai de réflexion obligatoire et qui supprime aussi les sanctions pénales à l'égard des femmes pour enfin reconnaître l'IVG comme un soin de santé.
1: Oui, parce qu'effectivement, les sanctions pénales à l'égard des femmes, elles existent toujours. Ça, parfois, on oublie de le dire, mais elles existent toujours aujourd'hui.
2: Oui, tout à fait. Donc, théoriquement, une femme, mais aussi tous les soignants, en fait, qui pratiquent les IVG, théoriquement, si les conditions de la loi ne sont pas respectées, dont, par exemple, ce délai de réflexion obligatoire, dont il a été démontré que c'était complètement obsolète et paternaliste, en fait, à l'égard des femmes, parce que ce délai est appliqué en présumant que les femmes ne savent pas prendre une décision par elles-mêmes. Eh bien, en fait, si ce délai n'est pas respecté, théoriquement, il y a encore des sanctions pénales, des peines d'emprisonnement et des amendes qui peuvent tomber sur les femmes et les soignants concernés.
1: Alors, vous avez parlé de ce rapport d'experts qui avait été remis en 2023 au gouvernement, qui avait été ce rapport d'experts donc chargé d'évaluer la pratique et la législation de l'IVG en Belgique. C'est Yvon Englert qui co-présidait ce groupe. Il

0: gynécologue obstétricien, ancien recteur de l'ULB. On l'a contacté pour avoir un peu sa première réaction face à la proposition d'Annise Verlinden. On l'écoute.
1: C'est une déception, évidemment, mais peut-être pas une surprise. La ministre Verlinden appartient au CDNV et dès la remise du rapport, le CDNV s'est positionné sur cette ligne. Pas plus de 14 semaines, ce qui est une très mauvaise solution aux divers problèmes que nous avons soulevés dans le groupe de travail concernant les demandes tardives. À côté de ça, la réduction du délai de réflexion à 2 jours est un peu absurde. Je veux dire, nous avons mis bien en avant que le délai de réflexion obligatoire était une mauvaise mesure qui était méprisante pour les femmes. Hein. Il faut leur imposer un délai parce qu'elles ne peuvent pas réfléchir par elles-mêmes. Et parfois, ce délai est inutilement long et retarde l'interruption alors que l'on estime qu'il faut, à partir du moment où elle est décidée, d'autant mieux que l'on puisse la faire précocement. Et parfois très insuffisante lorsque la question est éthiquement et philosophiquement pour la patiente difficile. 6 jours ne sont parfois pas suffisants. Et donc c'est dans le colloque singulier qu'il faut, avec le médecin qui fait la prise en charge, prendre la décision d'un délai lorsqu'il est nécessaire et non pas l'imposer par la loi. Mais alors en faire un délai de 2 jours, qu'est-ce qu'il y a? Alors la prochaine fois qu'on fait une révision de la loi, on va le descendre à 12 heures. Ça n'a pas de sens.
0: Alors, j'ai envie de revenir sur la question du délai légal. On pourrait se dire, c'est mieux 14 semaines que 12. Pourquoi est-ce que ce n'est pas une bonne idée quand même, selon vous?
1: Mais parce que c'est un compromis politique boiteux pour plusieurs raisons. La première, c'est que quand vous regardez l'épidémiologie des demandes tardives, c'est-à-dire à quel âge de grossesse sommes-nous confrontés à des demandes qui dépassent le délai, passer de 12 à 14 semaines ne va rien résoudre. C'est une toute petite partie des demandes qui se trouvent dans ce délai-là. Et donc, on va rester avec le problème que nous avons pris de front dans le groupe de travail en regardant comment, à l'étranger, ce type de demande est prise en charge et pour faire la recommandation unanime quand même, il faut le rappeler, d'aller à 18 semaines. Donc la première chose, c'est que passer de 12 à 14 semaines ne va pas résoudre le problème. La seconde raison pour laquelle c'est une mauvaise solution, c'est que on se trouve à 14 semaines, plus éventuellement quelques jours, puisque je suppose que l'allongement du délai ne va pas supprimer la possibilité de le dépasser de quelques jours lorsque le délai d'attente le nécessite. On se trouve dans une zone entre l'interruption du premier trimestre, les techniques d'interruption du premier trimestre et les techniques d'interruption du second. Et donc c'est une période très inconfortable techniquement pour faire les interruptions de grossesse suivant les techniques actuelles du premier trimestre. Et donc, c'est aussi pour cette raison-là un mauvais choix de prendre cette limite. Enfin, nous sommes aujourd'hui à 12 semaines plus 6 jours quand on est à la frontière pour le délai. Et donc, en réalité, on ne va pratiquement rien changer. Et c'est bien ça qui est dans la tête du CDNV aujourd'hui.
0: Dans le comité d'experts qui avait donc remis son rapport en 2023, il y avait des différents profils qui venaient des universités de tout le pays, de toutes les obédiences. On vous avait demandé un peu de sortir de l'idéologie pour vraiment vous axer sur le côté scientifique, éthique. Est-ce que là, vous avez l'impression qu'on est de nouveau dans un retour de l'idéologie et qu'on ne suit pas en fait ce qui vous avait été demandé il y a 3 ans ?
1: Oui, il y a évidemment un côté paradoxal ou presque ironique. Il faut rappeler que c'est le CDNV qui, à l'époque, a imposé dans l'accord du gouvernement de précéder la révision de la loi par un travail par des experts académiques qui aborderaient le problème sous un angle détaché du conflit, du vieux conflit idéologique et politique. Et voilà que c'est le CDNV qui reçoit le rapport et qui rejoue l'ancienne partition politique. Il y a un élément dans la communication de Mme van der Linden qui m'a mis assez mal à l'aise, qui est cette remarque disant « Oui, en cas de viol, alors on pourrait autoriser l'interruption jusque 18 semaines. » Alors, loin de moi, l'idée de considérer que une femme qui a été victime d'un viol ne pourrait pas avoir accès au maximum de soins disponibles, ce n'était pas mon propos. Mais pourquoi en priver les autres ? À partir du moment où même la ministre reconnaît qu'on puisse le faire, alors on a un peu comme ça l'impression, et là aussi on est ramené au siècle dernier, qu'il faut d'abord avoir souffert et être une victime pour y avoir droit. Les autres femmes, pourquoi n'y auraient-elles pas droit ?
0: Alors j'ai envie de vous faire réagir, Delphine Chabert et Lucie Barrides, peut-être sur ce dernier point avant de revenir sur le reste. Donc effectivement, dans la proposition de loi de la ministre, elle parle d'autoriser l'accès à l'avortement jusqu'à 18 semaines pour les victimes de viol. Alors, Yvan Engler pointait déjà un problème, le fait que pourquoi elle et pas d'autres, hein, évidemment tout en reconnaissant la douleur des femmes qui ont été victimes de viol. Mais ça veut dire aussi que ça amènerait des femmes à devoir justifier aux médecins, dans les plannings, qu'elles ont été victimes d'un viol.
2: Mais donc, le professeur Engler a bien raison de souligner ça. Moi, ce que je voudrais dire d'emblée, c'est qu'il n'y a pas de bonne raison ou de mauvaise raison d'avorter. Il y a le choix des femmes et il faut respecter le choix des femmes, point. En effet, c'est d'une hypocrisie sans nom. C'est exactement ce que disait le professeur Engler. C'est il faut avoir souffert pour avoir vraiment les droits que nous devrions avoir en tant que femmes. Non. Donc ça, c'est vraiment quelque chose d'inacceptable dans cette proposition. Et la deuxième, vous venez de le dire, Vinciane, c'est on va imposer à des femmes qui ont subi un traumatisme d'une violence inouïe, on va les obliger à justifier le fait que si elles ont une demande d'avortement post 14 semaines, c'est parce qu'elles ont été victimes d'un viol. Mais quelle honte, en fait. Quelle honte qu'on organise cette double peine pour les femmes qui, non seulement elles ont été victimes d'une violence sexuelle ou d'un viol, et qu'en plus, elles doivent encore le dire, encore l'exposer. Quand on connaît les difficultés des femmes à parler, à dénoncer, à revivre après ça, on va leur imposer par rapport à un acte médical, et comme le disait Lucie Barrides, qui est un soin de santé. L'interruption volontaire de grossesse est un soin de santé. On va les obliger à justifier d'une violence qu'elles auraient subie. Bientôt, il faudrait qu'elles prouvent un viol, alors qu'on sait que 1 à 3% des auteurs de viols sont condamnés. Mais je trouve ça vraiment irresponsable et tout à fait dérangeant dans cette proposition et d'une hypocrisie sans nom.
3: Mais en plus, les soignants vont devoir attester du fait qu'elles ont bien été victimes de viol. Et on sait aujourd'hui que, bon, dans les centres de planning, évidemment, tout se passe bien, mais les femmes ne sont pas directement orientées vers les femmes de planning. Certaines se tournent en fait vers leur gynécologue. Et parmi les médecins, il y a aussi encore des personnes qui ne veulent pas pratiquer l'avortement pour des raisons qu'on appelle dans la loi la clause de conscience. Donc, c'est une clause qui est prévue spécifiquement pour l'IVG. Donc, un médecin a le droit de refuser de pratiquer sur base de sa conviction religieuse, personnelle, etc. Je tiens quand même aussi à préciser que cette clause de conscience, elle est complètement absurde parce qu'en fait, dans les faits, le droit médical permet déjà à un médecin de refuser de pratiquer un acte médical.
0: Donc, il n'y a pas de raison d'ajouter spécifiquement. Pas,
3: exactement. Et donc, là aussi, on n'est pas à l'abri, en fait, que des gynécologues qui sont opposés au droit à l'avortement, parce qu'il en existe, refusent d'attester le viol d'une femme et donc qu'elle se retrouve hors délai de 18 semaines. Et après, on fait quoi ? On l'oblige à mener une grossesse à terme, une grossesse non désirée, et en plus une grossesse suite à un viol. Enfin, c'est d'une violence sans nom, en fait. Et ça explique bien, enfin, ça démontre bien la manière dont nous, les femmes, on est considérées en Belgique. On n'est toujours pas considérées, en fait, comme des citoyennes à part entière qui pouvons exercer leurs droits fondamentaux, comme celui d'accéder à des soins de santé, comme l'IVG. Et ça se manifeste dans d'autres dossiers où on voit effectivement que la Belgique reste un État fondamentalement patriarcal et coercitif à l'égard des femmes.
0: Oui, en plus, Delphine Chabert, cette proposition de loi, elle intervient aussi dans un contexte où vous sentez, vous, au niveau des plannings, une certaine pression, peut-être un renforcement du contrôle. Vous nous parliez, par exemple, du renforcement du contrôle de l'INAMI, justement, sur les avortements.
2: Oui, c'est assez étonnant. Tout d'un coup, on a cette proposition qui arrive tout à fait insatisfaisante, on l'a dit, et dans le même temps, les centres de planning qui pratiquent ces IVG et qui sont contrôlés par l'INAMI, ce qui est tout à fait juste et normal, et qui donc remplissent des rapports d'activité très précis, etc., doivent répondre à de nouvelles questions qui n'étaient pas le cas auparavant. Par exemple, on avait mis une question dans le rapport d'activité où les médecins devaient justifier de ces IVG qui, justement, ne respectaient pas ce délai des 6 jours.
0: Oui, parce qu'effectivement, dans la loi actuelle, on a le droit pour des questions d'urgence.
2: Voilà.
0: Or, de réduire déjà ce délai. Hein.
2: Exactement. Et donc ça, c'est dans l'ordre des attributions du médecin d'estimer une situation d'urgence. On peut avoir une femme qui arrive soit parce qu'elle est limite par rapport au terme, soit parce qu'elle est dans une urgence psychique et qu'il faut que l'intervention se fasse vite, peut décider d'une compression de ce délai. C'est de l'ordre des responsabilités, des droits et des devoirs des médecins et pas de l'administration. Je rappelle aussi qu'on a rarement des lois pour leur application. On a dû créer, après la loi sur l'avortement, une commission nationale d'évaluation de la loi sur l'avortement. Donc, c'est rien de dire qu'il y a eu beaucoup de concessions quand même qui ont été faites pour que les femmes aient accès à ce droit. Et le contrôle de cette législation relève des attributions de la commission d'évaluation. Et donc là, on a des centres qui doivent justifier de choses que normalement, ça n'est pas à l'INAMI, donc à l'administration. Mais donc, on a fait retirer cette question en sollicitant le ministre de la Santé, en fait, hein, qui a demandé à son administration de retirer la question. Donc, pour que vous ayez... Et puis après, on a posé des questions au centre sur pourquoi dans tel centre de planning, il y a, par rapport à la moyenne régionale, beaucoup plus d'IVG médicamenteuses par rapport à des IVG chirurgicales. Pourquoi ? Pourquoi dans tel planning, au contraire, vous avez un taux d'IVG chirurgical beaucoup plus élevé que la moyenne ? Qu'est-ce qui se passe ? Expliquez. Ça aussi, c'est nouveau. Dernière chose, on a demandé à nos centres de justifier des diplômes des praticiens, des équipes de soignants-soignantes qui accompagnent les femmes. Donc, c'est assez étonnant. Alors,
0: donc, il y a un contexte, en tout cas, vous sentez rien de très clair, mais en espèce de contexte de contrôle accru.
2: Oui, et on se questionne sur quelle est l'intention derrière. Y a-t-il une intention, en fait ? Et ça, j'aimerais bien, vraiment, vraiment bien le savoir. Dans le même temps, on a aussi des centres qui nous ont interpellés, puisque une mutualité, a contacté tous les centres de planning pour lesquels elles avaient fait des prises en charge d'IVG, de rembourser les IVG qui n'auraient pas respecté ce précisément délai de réflexion de 6 jours, alors qu'il y avait une justification du médecin. Et donc, bien entendu, les centres de planning ne rembourseront pas, puisqu'elles n'ont pas à le faire et que, de nouveau, le médecin a tout à fait...
0: C'était quelque chose qui était légal. Et...
2: C'est légal, donc tout ça est fait dans la légalité. Mais donc voilà, on se questionne vraiment sur ce climat actuel, sur des intentions derrière. Et en tout cas, ça crée beaucoup d'insécurité dans les centres de planning et beaucoup de tensions en fait. Mmh.
0: Et Lucie Barrides arrive aussi dans un contexte politique où, à côté de cette proposition de loi sur laquelle la ministre de la Justice travaille aujourd'hui, on a des propositions de loi qui concernent le statut des enfants nés sans vie, qui vous inquiètent aussi ?
3: Oui, donc tout à fait là, la ministre propose une réforme au rabais sur la loi relative à l'IVG, ça a déjà été bien explicité ici. Mais en parallèle, le CDNV et la NVA, dont on a peu parlé, qui est aussi un parti majoritaire au gouvernement, mais qui est aussi opposé à toute réforme de la loi relative à l'IVG, c'est juste qu'il s'exprime assez peu sur la question, mais on sait, vu les prises de position au Parlement qui sont opposés à l'évolution. Ces partis-là déposent des propositions actuellement pour fragiliser le droit à l'avortement. Et pour ce faire, ils passent par le renforcement de ce qu'ils appellent la protection de l'enfant à naître, en fait. Enfant à naître, à mettre entre guillemets. Donc, c'est quoi ces propositions ? C'est, par exemple, des propositions pour la reconnaissance des enfants nés sans vie. C'est abominable ce qu'ils font parce qu'ils instrumentalisent une question qui est fondamentale, qui est celle du deuil périnatal. Donc c'est le deuil légitime que des femmes, des couples peuvent ressentir après une fausse couche. Aujourd'hui, lorsque une fausse couche intervient à partir de 180 jours de grossesse, donc 6 mois, c'est déjà obligatoire de faire reconnaître l'enfant né sans vie dans les registres à l'état civil. C'était un grand combat du CDNV et de la NVA. En fait, ils voulaient faire baisser ce seuil, en fait supprimer ce seuil de 180 jours. Ils y sont déjà parvenus une fois en 2018. Le CDNV et la NVA ont obtenu le fait de pouvoir optionnellement rabaisser le seuil de 180 à 140 jours, c'est-à-dire qu'aujourd'hui, des femmes un couple en fait qui a subi une fausse couche peut aller faire inscrire l'enfant né sans vie dans les registres à l'état civil, donc pour obtenir une reconnaissance. Bon, c'est un dossier quand même complexe. Ce qu'il faut savoir ici, c'est que nous, on n'est pas du tout opposés à des solutions qui permettent de soulager le deuil des femmes et des personnes concernées. Mais on ne comprend pas pourquoi la solution privilégiée par ces partis est la reconnaissance à l'état civil des enfants nés sans vie, alors qu'en parallèle, en fait, enfin, c'est pas en parallèle, c'est à la place d'eux, il faudrait renforcer les protocoles existants pour un meilleur...
0: Renforcer l'accompagnement,
3: voilà,
0: etc.
3: Exactement, parce que là, ce qui nous inquiète, en fait, c'est que supprimer ce seuil de 140 jours, ça permettrait, du coup, d'aller faire reconnaître des enfants nés sans vie, donc en fait, des fœtus et des embryons non viables, dès les premiers jours de la grossesse. Et en vertu de la loi actuelle, en fait, un homme, si la femme est mariée, son mari peut déjà aller faire reconnaître l'enfant né sans vie sans le consentement de l'épouse. Donc ça veut dire qu'une femme qui aurait recours à une interruption volontaire de grossesse et qui est mariée, eh bien, si son mari est en désaccord avec le choix de son épouse, eh bien, il pourrait faire aller reconnaître l'embryon ou le fœtus issu de l'IVG dans un registre à l'état civil en faisant reconnaître son épouse comme mère d'un enfant, entre guillemets, qu'elle ne désirait pas, vu qu'elle a, elle a choisi l'interruption volontaire de grossesse.
0: On voit tout le problème que ça pourrait poser, effectivement, si ce genre de disposition est mise en place.
3: Voilà, exactement. Et alors, je voudrais ajouter qu'en fait, ce qui est dangereux, c'est que, on l'a dit, l'IVG n'est pas reconnu comme un soin de santé en Belgique. C'est toujours un acte médical qui est criminalisé si on ne respecte pas toute une série de conditions. Et dans certains pays, comme la Pologne, mais aussi aux États-Unis, on le voit dans d'autres États, eh bien, c'est la reconnaissance de la protection de l'enfant à naître dans les textes officiels comme la Constitution qui a permis d'interdire l'avortement dans ces pays-là. Donc c'est très dangereux.
0: Alors je voudrais juste dire un mot, enfin vous poser une dernière question, Delphine Chabert, pour terminer l'émission. Dans le rapport d'experts dont on a parlé, dont on parle depuis le début de l'émission, il y a 25 recommandations. Il y en a notamment qui concernent aussi la prévention. Et donc je voudrais juste peut-être rappeler avec vous que évidemment dans les plannings il y a aussi beaucoup de prévention et les deux sont toujours liés et il y a toujours de la prévention qui est faite pour éviter aussi les avortements et éviter que des femmes ne doivent passer par cette étape qui est toujours compliquée.
2: Oui, tout à fait. Mais donc la contraception, de nouveau, le droit et l'accès à la contraception, c'est vraiment aussi une vraie question démocratique, hein, puisque ça renvoie aux capacités des personnes de choisir leur vie, la manière dont elles vont la mener. Et donc les centres de planning, en effet, travaillent très très fort cette question de la prévention via un renforcement de l'accès à la contraception. À ce niveau-là, la question du coût. Une demande est faite que la contraception soit gratuite. Elle l'est aujourd'hui en partie pour les jeunes de moins de 25 ans, mais on se rend compte que, par exemple, l'âge moyen d'une intervention volontaire de grossesse est 29 ans. Donc c'est après. Donc il y a des questions d'accès à la contraception, de gratuité, d'information sur les nouvelles méthodes de contraception. Donc ça, c'est un travail essentiel des centres de planning qui accompagnent les jeunes et les moins jeunes là-dessus, les hommes et les femmes, puisque
0: oui,
2: la contraception...
0: Que les hommes sont aussi les bienvenus dans les centres de planning.
2: La contraception n'est pas qu'une question de femmes. Et puis quand même, une chose que je voudrais dire également, c'est que les femmes n'ont jamais pris l'IVG comme une méthode de contraception. C'est un choix qu'elles posent dans leur vie par rapport à une situation dans laquelle elles se retrouvent.
0: Important, effectivement, de le rappeler. Merci beaucoup, Delphine Chabert. Merci, Lucie Barrides. Et on rappelle également qu'on avait dans l'émission Yvon Englert, qui co-présidait donc ce groupe d'experts chargé d'évaluer la loi sur l'interruption volontaire de grossesse. Merci à vous de nous avoir suivis et je vous souhaite une belle soirée.
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5: Bonsoir à tous et bienvenue dans votre émission Présence protestante, Fabien Ruel avec vous. Ce soir, nous allons évoquer la fraternité des veilleurs. Un hommage aussi sera rendu à Daniel Bourguet, qui a été le prieur durant de nombreuses années. Il s'en est allé le lundi de Pâques, il y a quelques semaines donc. Et avec nous, pour évoquer sa mémoire et parler du mouvement de la fraternité des veilleurs, j'ai le plaisir d'accueillir Yves Seymouns, qui en est le responsable pour la Belgique. Yves, bonsoir.
6: Bonsoir.
5: Les Veilleurs, un mouvement particulier initié au XXe siècle par Wilfred Monod. Est-ce que l'on peut en savoir plus sur ce groupe ?
6: Oui, effectivement, c'est un mouvement qui s'est créé à l'initiative de Wilfred Monod, donc pasteur de l'Église réformée de France en 1923. Partant d'un constat, c'est qu'il s'inquiétait à l'époque un petit peu, peut-être même beaucoup, de la profondeur spirituelle des ministres du culte, et qu'il désirait donc les aider à approfondir leur relation personnelle avec le Christ. Donc il a pensé à créer ce tiers-ordre protestant, hein, qui est une sorte de monastère virtuel. Nous n'avons pas de lieu dit, mais nous sommes en quelque sorte des hommes et des femmes habités par ce désir de nous retrouver avec notre Dieu trois fois par jour au cours de trois offices, un le matin, un le midi, et un le soir, qui est constitué par une lecture de la Bible, bien entendu, un temps de prière, d'écoute du texte, etc. Donc ça, c'est en très gros ce que propose la Fraternité des Veilleurs, encore ici, 102 ans plus tard, 103 ans plus tard.
5: Un homme qui a marqué son temps, qui a marqué votre mouvement, c'est Daniel Bourguet, un érudit de la foi. Il avait fait un doctorat sur Jérémie. Il a écrit beaucoup de livres. Il avait une particularité. À un moment, il s'est mis un peu en ermite. Il a vécu aussi par la foi. J'avais lu qu'il avait vendu des tapisseries. Il avait créé un lieu d'accueil pour la communauté chrétienne large, les catholiques, les protestants, les orthodoxes, avec cette ouverture. Il avait créé aussi cette communauté des abbayères. Vous l'avez connu. Qu'est-ce que vous aimeriez dire à son sujet, parce que nous ne sommes pas là pour faire une évocation funèbre, mais simplement rendre hommage à un homme qui a marqué son temps, son mouvement?
6: Je pense à titre personnel que Daniel était en même temps un grand théologien, à la fois hébraïsant. Il était prof d'hébreu à la faculté de Montpellier pendant quelques temps, il y a bien des années de cela. Et il a surtout marqué, je pense, pas seulement la fraternité des veilleurs en tant que prieur, mais également le protestantisme au sens large. Effectivement, comme vous l'évoquiez, au travers de ses livres et de son appel un peu particulier à une vie monastique, à la vie monastique. Alors, il faut savoir, donc, il s'est finalement installé dans le lieu dit des abbayères, après avoir quelque part médité et désiré se voir rejoindre par des frères pour fonder une communauté monastique protestante. Alors, selon ses propres termes, les frères sont venus, mais ils sont repartis. Donc, il a dû bien admettre que ce lieu était là pour qu'il puisse y accueillir des personnes en retraite spirituelle, ce qu'il a fait pendant de très, très nombreuses années. Donc, on pouvait se recueillir et se retirer aux abbayères et le voir, par exemple, durant des entretiens qui durent en général une heure tous les jours pendant cette retraite. Il a, je pense, beaucoup marqué le protestantisme par ses écrits, je l'ai dit, mais aussi par sa dimension écuménique et par... il nous a aussi aidé à la redécouverte des pères de l'Église, en particulier les pères d'Orient, de l'Église d'Orient, qui lui étaient très, très chers. Il a toujours prôné une ouverture spirituelle. Alors, les veilleurs, c'est une fraternité protestante, c'est vrai, mais nous comptons dans nos rangs des catholiques, même certains orthodoxes. Mais je suis content de le dire, parce que ce n'est pas toujours le cas. C'est relativement rare d'avoir des orthodoxes, pour différentes raisons. Donc, c'est vraiment quelqu'un qui a aidé à faire respirer l'Église, le protestantisme. Il a porté une sorte de souffle de respiration nouvelle, de par cette ouverture, de par ses écrits, évidemment. Je pense que Daniel est un théologien qui était parvenu à se mettre au niveau de n'importe qui. J'ai souvenir de tant d'enseignements avec lui où il y avait des adolescents dans la pièce qui comprenaient aussi bien qu'un théologien, un pasteur ou entre guillemets, un adulte dans la foi. C'est quelqu'un qui touchait, je pense, non seulement l'intellect, mais également le cœur de ceux qui le lisaient ou qui l'écoutaient. Il avait une foi profonde en l'amour de Dieu. C'est aussi un héritage qu'il nous laisse, parmi d'autres choses. Comme vous le rappeliez tout à l'heure, il a été effectivement prieur de la fraternité pendant quelques années. La fraternité qui, à l'époque, passait par une sorte de passage à vide. Et quand il a nommé son successeur à l'époque, quand il a quitté le priorat, nous étions, je pense, de mémoire, quasi 400 veilleurs.
5: Alors, qu'est-ce qu'un veilleur? Qu'est-ce qu'un prieur? Quel est son rôle? Le prieur, c'est le veilleur des prieurs? Expliquez-nous un peu cette notion particulière.
6: Oh ben ça dépend un peu du verbe, mais enfin, je pense que... Alors, c'est vrai que la notion de priorat n'est pas très présente dans le protestantisme. Le prieur, en tout cas, dans ce que j'en ai compris, au travers des trois prieurs que j'ai lus jusqu'ici, le prieur se veut d'abord une sorte de grand frère, une très grande dimension de berger, de pasteur, en fait. Alors, évidemment, en ce qui me concerne, que ce soit Daniel ou les autres, quand le prieur dit quelque chose, il ne faut pas être d'accord avec tout ce qu'il dit, mais enfin, c'est quand même intéressant de s'ouvrir à ce que quelqu'un qui a accepté cette fonction, qui est loin d'être évidente, puisse dire à certains moments sur différents thèmes, différentes choses, ou même à un niveau plus personnel. Donc, c'est une sorte de, oui, enfin, je ne veux pas dire de super veilleur, mais de grand frère veilleur. En tout cas, c'est comme ça que je le comprends. Alors, Daniel, peut-être que Daniel, lui, il avait ce petit chose en plus, et il n'en parlait quasi jamais, c'est qu'en tout cas, pour moi, il m'a vraiment aidé à incarner la paternité de Dieu. Sans jamais en parler, en fait. Ce n'est pas quelqu'un qui faisait des discours, mais dans son accueil, dans son écoute, au travers de sa sagesse, de ses silences aussi parfois, il a vraiment, oui, pour moi, il a incarné cette dimension-là. Mais en tout cas, je sais que pour d'autres veilleurs, c'était plutôt la dimension fraternelle qui prédominait. Pour Daniel, je pense que pour certains, vis-à-vis de certains veilleurs en tout cas, il y avait cette idée de paternité quand même, d'incarner sans doute, parfois sans doute à son corps défendant, cette paternité de Dieu que nous avons parfois si difficile à intégrer. Oui.
7: Il parlait carrément de, justement, puisque vous l'évoquez, de monachisme et des pères, c'est ça?
6: C'est relativement nouveau, cet appel à la vie contemplative, dans le protestantisme. C'est un peu, une sorte de redécouverte de cette nécessité, par exemple, de se retirer dans le silence pour mieux entendre Dieu, se rendre mieux disponible, en fait, hein, Dieu étant disponible en permanence 24 heures sur 24, mais nous ne le sommes pas peut-être toujours de la même manière. Et le fait de réapprivoiser ce silence au cours de retraite ou de temps que l'on consacre à Dieu dans ce silence et dans l'écoute, ça permet effectivement de réouvrir quelque part la porte de ce lieu secret dont notre Seigneur nous parle, hein, en parlant de notre chambre intérieure, où notre Père nous espère, puisqu'il nous attend souvent, mais il nous espère en tout cas. C'est clair qu'il a certainement aidé à redécouvrir le chemin de cette chambre intérieure. Oui.
7: Alors justement, dans ce côté pratique des veilleurs, vous parliez de trois offices. J'imagine qu'il y a une discipline à mettre en place pour se retrouver le matin, le midi, le soir.
6: Oui. Oui, même si c'est une discipline qui n'impose aucune contrainte, hein, donc ce n'est pas la règle pour la règle, hein, puisque la règle, si on doit la résumer, c'est joie, simplicité, miséricorde. Donc il n'y a pas trop de place pour une forme de légalisme qui ne dirait pas son nom. Pour donner une dimension très importante au sein de la fraternité, c'est que lors de notre journée annuelle, nous partageons souvent sur, entre guillemets, nos difficultés à tenir. Quelque part, parfois, c'est trois offices. Alors, certains, c'est le matin que c'est dur, d'autres, c'est plutôt le midi. Le midi, qui est un office tourné, centré sur les béatitudes. Et le soir, où nous sommes supposés faire une sorte de petit bilan devant Dieu de la journée écoulée. Mais c'est clair que parfois, ben, on peut sauter un office. Donc, il n'y a pas une dimension de contrainte. La règle, elle est là pour aider. Elle n'est absolument pas là pour contraindre. Si on est dans la contrainte, on est confronté, me semble-t-il, un autre type de problème. Mais c'est vrai que nos journées sont supposées être articulées autour de ces trois offices, oui.
7: Alors, il y a un lieu particulier qui vous est cher du côté d'Assès, des chambres
6: Oui.
7: d'hôtes. Et j'ai eu le plaisir de m'y rendre un jour pour y faire un reportage. Et dans cet endroit, on peut effectivement trouver ce silence, se recueillir avec un lieu qui est mis à disposition, avec aussi quelqu'un qui veille et qui prie là-bas. Vous pourriez nous dire un petit mot, justement?
6: Ce lieu a vu le jour à l'initiative d'un couple, Effa et Eric de Ron, qui, suite à une visite aux abbayères chez Daniel à l'époque, se sont sentis vraiment appelés à essayer de créer un peu le même type de lieu, en tout cas dans le même esprit en Belgique. Ils ont donc acheté un bâti de ferme qu'ils ont rénové totalement. Ils se sont entourés de veilleurs pour les conseiller quant au contenu des offices et l'orientation à donner à l'endroit. Et c'est vrai que c'est un lieu qui accueille aujourd'hui différents types de chrétiens. Il y a bon, majoritairement des protestants, mais pas que. Lors de journées de ressourcement, le samedi, des temps d'enseignement, mais qui sont plus tournés vers la dimension spirituelle des choses plutôt que par simplement une dimension théologique. Ça se veut évidemment œcuménique aussi dans l'accueil, donc dans l'esprit de la fraternité des veilleurs. Et c'est un lieu qui se développe gentiment. On a inauguré il y a quelques mois la nouvelle chapelle ou le nouveau lieu de recueillement de l'endroit. C'est vrai que c'est un lieu qui appelle au silence, c'est un lieu de retraite, un lieu où on peut se reconnecter à Dieu, en tout cas c'est l'objectif, c'est un des objectifs de l'endroit. Oui, tout à fait. Et je suis à titre personnel évidemment très très heureux que cet endroit existe et se développe un jour à la fois. Oui.
7: Nous sommes toujours avec Yves Seymouns, responsable de la fraternité des veilleurs dans cette émission Présence protestante. Alors, en guise de conclusion, en quoi est-ce important peut-être pour l'homme, pour le chrétien, de s'arrêter, de faire silence devant Dieu ou devant ce qu'il appelle peut-être le silence, la divinité ou que sais-je, la nature? En quoi est-ce important aujourd'hui dans ce monde agité de se poser, de méditer et de réfléchir?
6: Ben justement, parce que comme vous venez de le dire, je pense que nous vivons dans un monde hyper connecté, hyper agité, où nous passons d'une information à l'autre, où nous sommes bombardés d'un nombre incalculable d'informations tous les jours. C'est assez fou de se dire d'ailleurs que nous sommes dans un monde de l'hypercommunication et que je pense quelque part que la communication n'a jamais été aussi compliquée qu'aujourd'hui ou difficile. Et c'est certainement le cas quand on parle de Dieu, de la communion, de la relation à Dieu. Je crois que Dieu, il y passe sans doute, hein, souvent, dans une sorte de, oui, de trappe. On prend 5-6 minutes avec lui, 10 minutes, et puis c'est pas un proche, hein, c'est un constat. Donc, et puis bon, par exemple, par rapport au pasteur, moi je parle parfois des pasteurs qui me disent, mais chaque fois que j'ouvre ma Bible, moi, je suis tellement occupé, j'ai un tellement gros agenda que j'ouvre ma Bible par rapport à ce que je dois préparer, mais je ne l'ouvre plus, par exemple, pour entendre Dieu me parler. Donc ça, évidemment, se mettre à l'écoute de Dieu, ça demande de prendre le temps. Je pense que le temps, il se prend, il ne se donne jamais. Et c'est, à mon sens, d'autant plus important aujourd'hui, dans ce monde qui court dans tous les sens, où on ne prend souvent le temps pour plus grand-chose, en tout cas, sans doute pas assez pour ce qui est, me semble-t-il, fondamental, à savoir ici, évidemment, le rapport à Dieu. Lui donner, simplement être là, nous disposer à sa présence et que lui se permette d'en faire un peu ce qui lui semble bon et ce dont nous avons surtout besoin. Pour moi, c'est totalement indispensable.
7: Comment se rapprocher de la fraternité des veilleurs, Yves Simons?
6: En fait, si on veut des renseignements, on peut écrire au prieur, tout simplement, à Patrick Aublet. On peut le contacter par mail, par exemple, et lui demander des informations. On peut évidemment, au niveau informatif, me contacter moi ou notre secrétaire, Éric Jehun. Et s'il y a vraiment une réflexion plus grande et qu'une personne se sent peut-être appelée à entrer en noviciat ou à trouver son chemin parmi les veilleurs, ben, il faut contacter le prieur et un peu dépeindre sa trajectoire spirituelle. Et lui, à ce moment-là, renvoie l'information vers nous, responsables de région. Et nous attribuons à ce moment-là un parrain ou une marraine à la personne en question pour cheminer. Et parfois, certains n'entrent pas en observance, se disent, ben non, finalement, mon chemin n'est pas parmi les veilleurs. Et ce n'est pas grave. C'est un temps de discernement et c'est le discernement qui compte. Et c'est un temps, de toute façon, qui est important pour les personnes aussi.
7: Yves Simons, le responsable de la fraternité des veilleurs en Belgique, était notre invité. N'hésitez pas à aller plus loin si vous désirez en savoir plus, bien sûr, de le rechercher sur le web concernant le lieu Les Myosotis. Rendez-vous sur le site lesmyosotis.be. Pour rappel, c'est un lieu d'hébergement, de ressourcement, de partage où vous pouvez trouver une certaine quiétude. Cela se trouve dans la province de Namur, à Assès, très précisément. À très bientôt pour une autre édition de votre émission Présence protestante. Portez-vous bien, à très bientôt.
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1: Madame, monsieur, bonsoir. La nuit s'annonce bien étoilée avec quelques voiles d'altitude. Les températures nocturnes s'établiront de 14 à 17 degrés. Demain, dimanche, en matinée, quelques voiles d'altitude. L'après-midi, un soleil plus voilé, un ciel plus laiteux au sud du Sion-Sambre-et-Meuse, alors que le soleil sera dominant ailleurs. Il y aura un petit risque orageux, très marginal, vers la botte du Hainaut. Et puis cette chaleur qui s'intensifiera de 28 à 32 degrés pour vous accompagner dimanche après-midi. Pour la semaine prochaine, beaucoup de soleil, toujours pas une goutte de pluie en vue. Et au niveau des températures, petite baisse lundi et mardi. Après, c'est un net retour à la hausse dès mercredi. Les températures maximales pourraient plafonner jusque 35-36 degrés vendredi ou samedi prochain.
2: Il est 23h. Bonsoir à tous, soyez les bienvenus dans votre dernier large résumé de l'actualité de ce samedi. Les commémorations du tragique accident du Bois du Cazier à la une de cette édition. Certaines familles de victimes se rendaient pour la première fois sur les lieux du drame. Vous les entendrez. Nous prendrons ensuite la direction d'Anvers où la Pride, la marche des fiertés, s'est déroulée sans accroc ce samedi. Malgré un contexte particulièrement tendu, contexte tendu aussi entre l'Espagne et l'Italie. Retour à l'âge de pierre entre Rome et Madrid où il n'est plus possible de voyager librement d'un pays à l'autre. Nous demanderons aussi qui est à l'origine de cette attaque de drone en Bulgarie dans ce journal. À la surprise générale, c'est l'Ukraine qui pourrait être derrière cet incident. Et puis le sport et le football. Début de saison et déjà début des ennuis pour le Standard de Liège. Voilà pour les titres, c'est parti pour le journal de 23h. Giuseppe, Louis, Mario, Antonio ou encore Roberto, les noms des 262 mineurs décédés dans la catastrophe du Bois du Cazier il y a 70 ans ont retenti les uns après les autres ce samedi à Marcinelle dans la région de Charleroi. Pour une journée de commémoration où les descendants de nombreuses de ces victimes étaient sur place. Récit de ce moment d'histoire avec Nicolas Rondelet.
3: Art Ferdinand.
4: Pendant 20 minutes, 20 minutes empreintes d'émotion et de respect, la cloche a sonné 262 fois et les noms des 262 victimes ont été cités. Dans l'assistance, les familles des victimes. Si elle porte son prénom, ce n'est pas un hasard.
3: Di Quilio Dante.
4: Dantina Di Quilio n'a pas connu son père.
5: Je suis née 42 jours après sa mort.
4: Pire, il faisait partie des 14 victimes anonymes et n'a été identifié qu'il y a 14 ans. Depuis, elle vient chaque année.
5: J'ai retrouvé une identité, quelque chose qui m'appartenait. Plus le temps passe et plus il faut se souvenir.
4: Bruno Piccolo a 52 ans, il n'a jamais connu son grand-père. Bruno vit au Québec, il ne vient pas chaque année, mais cette année, il lui semblait essentiel d'être là.
6: D'abord mon grand-père qui est arrivé dans les années 40 et puis la famille a suivi et puis c'est ça, ce sont mes origines. C'est absolument nécessaire en tout cas pour moi et j'imagine pour beaucoup de gens qui sont ici à la commémoration d'être présents et de se souvenir d'où on vient. Oui.
4: Une fois les noms des 262 victimes égrenées, la cloche du Bois du Cazier a sonné à toute volée dans le respect et le souvenir.
2: Et durant ces commémorations, des syndicalistes belges ont fait le choix de tourner le dos au discours du président du Sénat italien présent sur place. Ignazio La Russa, membre du parti d'extrême droite Fratelli d'Italia, est nostalgique du fascisme. Un geste grave et honteux pour Giorgia Meloni, chef du gouvernement italien. Marcinelle est un lieu de mémoire, de respect et de dignité du travail. Ceux qui ont choisi aujourd'hui de tourner le dos ont manqué de respect à tout cela, ajoute la présidente du Conseil des ministres italien. Ils étaient donc 170 000 aujourd'hui à Anvers pour célébrer la Pride, la marche des fiertés et défendre les droits des personnes LGBTQIA+. Un défilé sans incident mais sous surveillance renforcée, quelques semaines après l'attaque qui a visé la Pride de Berlin faisant un mort et 29 blessés. Je vous propose d'écouter quelques témoignages recueillis sur place.
7: Pas avoir de peur, est-ce que c'est important? Oui, parce qu'on sent aussi bien que dans le monde, les tendances changent. Le monde bouge un peu dans des extrémités et il faut veiller que des gens ils gardent tous leurs droits qu'ils ont obtenus.
8: Comme ça, on défend nos droits. Pouvoir exister surtout, pouvoir se marier, pouvoir adopter, pouvoir vivre en toute liberté et sans être jugé constamment par les autres.
9: Si on montre notre peur, ça veut dire qu'ils ont gagné. On ne peut pas les laisser gagner.
10: Oui, c'est important d'être là. surtout avec ce qui s'est passé à Berlin il y a quelques semaines. Mais sinon, pour moi, ce qui compte, c'est un peu faire la fête, regarder ce qui se passe.
2: Voilà pour les échos de la Pride à Anvers au micro de Michel Gasset et Jonas Verrecken. Et puis si vous écoutez ce journal de 23h dans votre voiture, n'oubliez pas de lever le pied, 25e édition du Marathon de la Vitesse. Radar fixe automatique et radar mobile déployés sur l'ensemble du territoire jusque demain matin. Objectif, inciter les automobilistes à lever le pied et à respecter les limitations de vitesse. On peut donc le dire, le torchon brûle entre l'Espagne et l'Italie. Les deux pays ont décidé de s'imposer mutuellement des contrôles à leurs frontières. Concrètement, les voyageurs provenant d'Espagne sont contrôlés pour entrer en Italie et vice-versa. Une pratique qu'on n'avait plus connue depuis bien longtemps entre deux pays membres de l'Union européenne. Des tensions qui font suite à cet afflux massif de migrants à Ceuta. La semaine dernière, ils étaient 72 000 à avoir franchi la frontière depuis le Maroc vers cette enclave espagnole. Et depuis lors, les deux pays se critiquent mutuellement quant à leur politique migratoire. Des tensions qui se répercutent, je vous le disais, directement sur les passagers, désormais contrôlés parfois même avant de descendre de l'avion. C'est ce qu'a vécu cette voyageuse arrivée aujourd'hui à Madrid.
11: Je viens d'Italie, de Bologne, et oui, les contrôles de la guerre civile ont été très particuliers parce qu'ils nous ont contrôlé les passeports dans l'avion. Nous savions qu'il y avait ces contrôles et qu'il n'y avait pas de problème, mais c'est un peu particulier parce que nous ne sommes pas habitués aux contrôles à l'intérieur de l'Union européenne.
2: 23h05 sur les différentes antennes de la RTBF. Et cette question, d'où provenait ce drone qui a explosé en Bulgarie, tout près d'un gazoduc stratégique, alors que tous les regards étaient tournés vers la Russie après cette nouvelle incursion dans l'espace aérien européen? Il se pourrait en réalité que l'Ukraine soit derrière cette attaque. L'engin employé était en tout cas un drone largement utilisé par les forces armées ukrainiennes, selon le ministre de la Défense bulgare. L'Ukraine a déjà réagi et affirme n'avoir lancé aucun engin délibérément. Kiev promet aussi de clarifier les circonstances de cet incident. Un incident que vous raconte notre correspondant sur place, Simon Rico.
12: Il était 8h10 ce samedi matin quand un drone chargé d'une importante quantité d'explosifs a pénétré dans l'espace aérien de la Bulgarie avant d'exploser tout près du gazoduc transbalkanique. Ce gazoduc qui relie la Turquie à l'Ukraine en longeant la mer Noire était auparavant utilisé par Gazprom du nord vers le sud, mais fonctionne

0: surveillance dans cette région frontalière et déployer les ressources nécessaires pour combattre les cibles aériennes volant lentement à basse altitude.
1: Depuis plusieurs mois, les violations de l'espace aérien se multiplient sur le flanc est de l'OTAN et semblent s'aggraver cet été. Fin juillet, la Roumanie a abattu 3 drones russes, tandis qu'en Pologne, des avions de l'Alliance Atlantique ont dû décoller après qu'un missile russe s'est écrasé sur son sol. Pour l'instant, rien n'a réussi à stopper ces incidents.
2: Les explications de notre correspondant Simon Ricaud. C'est donc un début de saison idéal pour l'Union Saint-Gilloise qui a parfaitement débuté son championnat. Les Saint-Gillois sont allés s'imposer 1-5 du côté de Westerlo. Moins de réussite, je vous le disais en titre, pour le Standard qui fait déjà la grimace. Les Liégeois ont été tenus en échec 2-2 face au Cercle de Bruges après avoir galvaudé de nombreuses occasions. Un résultat frustrant pour le Liégeois Adnan Abid.
3: On devait mettre beaucoup plus que 2 buts. Je pense pas qu'ils aient été si dangereux dans ce match. Voilà, ils ont été très efficaces aussi. C'est frustrant malheureusement, mais je pense que ça aurait été plus inquiétant si on ne se créait pas d'occasion justement, comme ça a pu l'être lors de la première phase du championnat la saison passée. Mais je pense qu'on s'est créé pas mal d'occasions. Je pense que le résultat est pas juste. Mais bon, à nous de travailler sur la finition pour marquer encore plus de buts lors des prochaines semaines. Comme je l'ai dit, on doit mettre plus que 2 buts et on doit pas encaisser 2 buts. Donc voilà, c'est le football. À nous de travailler pour changer la donne la semaine prochaine.
2: Adnan Abid, au micro de Pierre Capard. Demain, ce sera au tour des 2 Sporting, celui d'Anderlecht et celui de Charleroi, de lancer leur saison. Je vous rappelle enfin cette victoire néerlandaise sur le Tour de France. Demi Vollering a remporté la 8e étape et avant-dernière étape entre Sisteron et Nice. C'est la 2e victoire pour la championne d'Europe qui fait coup double en s'emparant du maillot jaune à la veille de l'arrivée finale. Demain, la dernière étape longue d'un petit peu moins de 100 km se déroulera entre Nice, autour de Nice, avant notamment 4 ascensions du Col d'Aise. Voilà, on en a fini pour le journal de 23h. Belle soirée à l'écoute de la RTBF.
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8: À 8h43, bienvenue à l'agence Tourisme tout l'été, chaque jour de la semaine, dans Matin Première jusqu'à 9h30. On vous emmène explorer les trésors qui se cachent parfois à 2 pas de chez nous. Ensemble, on va prendre le temps d'emprunter les petits chemins qui mènent aux plus belles découvertes de Belgique. Des villages pleins de caractère, des paysages qui invitent à ralentir, des sites chargés d'histoire, des coins de nature où l'on respire un petit peu plus fort et des escapades qui prouvent qu'il n'est pas toujours nécessaire de partir loin pour se sentir ailleurs. Alors installez-vous confortablement. Laissez-vous guider et pour ouvrir cette nouvelle matinée de découverte, place au coup de cœur du jour avec Pascal Baïdac. Bonjour Pascal.
9: Bonjour Guillaume.
8: Sur quel sentier partons-nous ce matin ?
9: Ceux de Cruppet, l'un des plus beaux villages de Wallonie. On est parti pour un festival de belles pierres, un donjon et une grotte artificielle dans laquelle on rencontre le diable en personne.
8: La professionnelle du jour est médiatrice et animatrice au magnifique musée de la photographie de Mont-sur-Marchienne, en région de Charleroi. En sa compagnie, on aura le plaisir de découvrir les activités estivales du musée, car la photographie, c'est toujours un voyage cérébral qui peut vous emmener très loin dans l'imaginaire et le parcours personnel. Ensuite, en deuxième partie d'émission, après les infos de 9h, 2 autres rendez-vous qu'attendent nos auditeurs. C'est le reportage du jour d'abord, qui nous proposera une étonnante visite au musée Monopoly de Barcy, près d'Avlanche. C'est en région namuroise. Ensuite, place à la chronique d'Anne Van Den Plas, qui est avec nous en studio pour nous recommander les chefs les plus toqués du pays. Où va-t-on ce vendredi?
10: Oui, bonjour Guillaume, mais bien justement, on ne va pas à la rencontre d'une chef, on va à la rencontre d'une propriétaire de restaurant. C'était son rêve, elle s'appelle Yasmina Koun et son comptoir s'appelle Chouchou. Et vous allez voir, ça pourrait bien devenir votre future cantine à Mont-Saint-Guibert.
8: Et une évocation culinaire à ne pas manquer, ce sera vers

0: 9h20 environ, mais avant de dérouler ce menu, il y a un dernier gagnant de la semaine pour notre concours photo à annoncer. Et il s'agit de...
1: Michel de Hammilec, pour une très jolie photo, mais aussi beaucoup pour sa légende. Écoutez, Michel nous écrit ceci, parfois l'évasion se trouve tout près de chez soi.
0: Ah, ça on vous le prouve tous les matins, c'est vrai.
1: Exactement, lors d'une balade Totemus, j'ai découvert, dit-il, le moulin d'Aupre-Baie, baigné d'un superbe coucher de soleil, à deux pas un ancien four à pizza, rappel d'autres temps, tandis que la balade à travers les champs de la Transin Courtoise offre un vrai bol d'air. Pour moi, c'est une manière précieuse de m'évader, surtout lorsque je ne peux pas partir en vacances.
0: Ouais.
1: C'est une découverte simple, mais profondément ressourçante.
0: Oui, très belle région, pas loin de chez vous, hein, il y a le moulin, et puis on peut continuer son chemin, peut-être jusqu'à la carrière d'Aupre-Baie, donc voilà. De belles choses à voir près de chez vous, surtout lorsque l'on réalise les chasses Totemus. C'est vraiment très, très sympa à faire avec la famille. 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On vous dévoilera le cadeau du jour juste après le bon plan de Pascal, une idée de sortie sympa et à petit prix surtout pour profiter pleinement des vacances à côté de la maison.
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0: Et Pascal, votre coup de cœur nous emmène dans un très joli village.
1: À Cruppé. Il s'agit d'un des 7 villages de la commune d'Assès, situé entre Namur et Dinan. Il compte 500 habitants à peine, mais vraiment davantage en période estivale, tant l'offre touristique qui est à la fois complète et pleine de charme. Donc nous sommes en Condreau-Namurois, aux portes de l'Ardenne, dans cette région qu'on appelle joliment entre Tige et Chavet. Des lignes de crête d'un côté, des vallées de l'autre. Un paysage qui ne manque pas de relief.
0: Et un des joyaux de Cruppé, c'est son donjon, qui est classé patrimoine exceptionnel de Wallonie.
1: Oui, ce donjon du XIIIe siècle, autrefois maison forte, entourée de douves, fait partie du patrimoine exceptionnel de Wallonie, vous l'avez dit. Sa grande signature, c'est son étage en encorbellement. Cette partie qui avance au-dessus des murs, c'est extrêmement rare en Belgique. On l'appelle aussi le donjon Carondelet, du nom de la famille qui l'a transformé au XVIe siècle. Aujourd'hui, ce donjon et cette dépendance sont utilisés comme lieu d'événements privés et publics. Mmh. La propriété propose également des possibilités d'hébergement, le tout dans un décor qui vous fait voyager plusieurs siècles en arrière. Et ça m'a tout l'air charmant.
0: Oui, c'est vrai que c'est la première chose qu'on voit en arrivant à Cruppé souvent, c'est ce magnifique donjon. Et comme le village est assez petit finalement, on aime aussi admirer le reste du bâti en se baladant dans les rues étroites.
1: Oui, à pied. Tout simplement, le donjon borde le Cruppé, le petit ruisseau qui a donné son nom au village. Grâce à ce cours d'eau, il y avait autrefois des moulins, des huileries, des papeteries, des fonderies, des brasseries. Le village vivait au rythme de l'eau. Les maisons, elles, mélangent le calcaire gris, le grès ocre, les pierres bleues locales et ces encadrements de fenêtres en briques roses qui donnent à Cruppé une identité bien à lui. Et puis, au détour d'une ruelle ou sur le flanc d'une colline, apparaissent la jolie chapelle Saint-Roch, puis l'église Saint-Martin et son presbytère. Bref, à Cruppé, on ne se contente pas d'arriver, on prend le temps de regarder.
0: Et ce petit village recèle bien quelques curiosités, hein ?
1: Alors il paraît, oui, une sacrée curiosité. Entre l'église et le presbytère, on découvre une étonnante grotte artificielle dédiée à Saint-Antoine de Padoue. Elle a été construite entre 1900 et 1903 par le chanoine Gérard, curé de ce village pendant plus de 40 ans, et les paroissiens. Pour cette construction, 30 tonnes de ciment ont été nécessaires. Aujourd'hui encore, c'est un lieu de pèlerinage où certains déposent des ex-votos ou bien ils allument une bougie. Mais soyons honnêtes, ce qui intrigue donc surtout les visiteurs, c'est une célèbre statue du diable. Elle impressionne toujours autant, paraît-il.
0: Un petit produit local à tester, à goûter, Pascal ?
1: Alors, ce n'est pas un produit qui pousse dans les champs du coin, proprement dit, mais il mérite apparemment qu'on en parle à Cruppé, où, je le répète, le rythme de la vie semble si paisible. À Assès, qui est la commune de Cruppé, une entreprise baptisée Colors of Coffee, les couleurs du café, torréfie ses grains de café tout en douceur. Vous connaissez le slow tourisme, la slow food ? Eh bien ici, c'est le slow coffee. Les grains sont torréfiés lentement, à basse température. Et le résultat, la cuisson est plus homogène, le café moins acide, plus digeste et surtout beaucoup d'arômes.
0: Idéal pour le petit café du matin. Et puis comme vous le disiez, Cruppet se niche entre des crêtes et des vallées tiges et échavées. Donc on peut peut-être envisager un petit peu de sport en dehors de la randonnée.
1: Oui, alors là, une idée plutôt originale. Direction Mayan, le village voisin où se trouve la plus grande base ULM de Belgique. On peut y apprendre à piloter, faire un vol d'initiation ou simplement s'offrir un baptême de l'air. Et je parie qu'admirer les paysages du Condro vus d'en haut, cela doit être une autre façon de tomber sous le charme de la région.
0: Merci beaucoup, hein, Pascal, pour votre coup de cœur du jour. Et si on en parle aujourd'hui, c'est parce qu'on a effectivement envie de prendre un petit peu de hauteur sur tout ce qu'on peut faire près de chez nous. Mais c'est aussi parce qu'on va retrouver Cruppet demain soir à la télévision. Hein.
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0: Et oui, on sera là bien demain à 20h20 pour admirer ce beau village de Cruppet à la télévision avec Rodrigo. Pete avec Silencieux, dans un instant, direction le musée de la photographie de Charleroi, atelier en famille, exposition estivale et grand parc aussi hein, pour profiter pleinement de l'été, de quoi passer une belle journée entre découverte et détente. On profite d'abord de la musique avec Pete.

0: silencieux, Pete, sur RTBF La Première. Dans quelques instants, notre professionnel du jour nous emmènera au musée de la photographie de Charleroi, où l'on peut non seulement admirer des expositions, mais aussi mettre la main à la pâte grâce à des ateliers accessibles pour toute la famille.
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0: À 8h54, Matin Première, ce matin, c'est à Charleroi que nous nous rendons pour y retrouver Mélanie Euchamp, médiatrice animatrice du plus grand musée d'Europe consacré à la photo. Bonjour.
2: Oui, bonjour. En tout cas, je suis ravie de partager ce moment avec vous et je vous en remercie.
0: Bienvenue dans l'agence tourisme. Le musée de la photographie, en quelques mots, si des auditeurs ne connaissent pas encore cet endroit, il s'agit de quoi ?
2: Alors, c'est l'occasion parfaite pour cet été de revenir déjà voir le musée pour son cadre exceptionnel, parce qu'il se situe dans un ancien Carmel, profiter de sa collection permanente, de ses expositions temporaires, mais surtout pour découvrir une autre facette du musée. C'est-à-dire de venir réaliser un atelier photographique.
0: Oui, parce que vous proposez plusieurs ateliers hein, tout au long de l'année. Est-ce qu'il y en a un que vous souhaitez particulièrement mettre en avant cet été ?
2: Oui, c'est un petit peu la pépite de cet été. En tout cas, c'est si vous voulez passer un moment en famille, vraiment dans un esprit de convivialité, de partage, de plaisir, de faire ensemble. C'est l'atelier cyanotype.
0: Ah, il va falloir expliquer naturel. Ce que c'est, hein, oui. Parce que ça, on ne connaît pas du tout. Ce n'est pas un appareil photo classique.
2: Non, pas du tout. Il n'y a pas d'écran, il n'y a pas d'appareil photo. En fait, c'est une ancienne technique photographique qui date de 1842.
0: Ah oui, ça remonte.
2: Et elle a cette particularité qu'elle permet en fait d'obtenir des photographies d'un bleu saisissant le bleu de Prusse.
0: Ok, donc il s'agit plutôt d'une sorte de réaction chimique.
2: C'est ça, parce qu'en fait, à la base de la photographie, c'est combiner la chimie et la lumière, en fait. Donc en fait, on va appliquer sur un morceau de papier une solution chimique sensible à la lumière et on va y poser ce dont on veut capturer l'empreinte. Comme l'atelier se base sur la thématique de la nature, ce sont des fleurs, des feuilles, des végétaux de saison ou bien des négatifs photos de la faune de la Belgique qu'on met à disposition. Ensuite, on expose le tout à la lumière et au bout de quelques minutes, après un rinçage, on obtient une image d'un bleu, ben un bleu magnifique.
0: Oui, donc ça peut vraiment être des belles compositions originales. Et donc, où est-ce qu'on va chercher tous les éléments qu'on met sur le papier ?
2: Alors, pour... Ah oui, c'est ça. En fait, je fais une petite cueillette au matin.
0: Ah oui, ok.
2: Bref, non, c'est vraiment le but, c'est de mettre en avant en fait, la nature qui nous entoure.
0: Et puis, c'est aussi un moment pour prendre le temps, éteindre les écrans. Une fois pour toutes, pas d'appareil photo.
3: Et ne plus prendre de photos avec son smartphone.
0: Mais oui, voilà, là on compose et on laisse le soleil et l'eau révéler l'image.
2: On laisse vraiment la place en fait à la création, à l'expérimentation surtout.
0: Et on peut partir avec son œuvre après ou on doit la laisser dans le musée ?
2: Mais il n'y en a pas qu'une, hein. Souvent les participants sont très créatifs, donc il y a de quoi redécorer des chambres, comme je dis toujours.
0: Si cet atelier donne envie à nos auditeurs ce matin, est-ce qu'ils peuvent s'inscrire ?
2: Ah oui, il faut d'ailleurs s'inscrire. Toutes les informations, en fait, sont trouvables sur le site internet du musée de la photo. Donc, oui. www.museephoto.be.
0: Il y a encore un petit peu de place. Hein. Je vois le jeudi 13 août,
2: La semaine
0: slot
2: prochaine. Oui,
0: entre
2: 13h30 à 15h.
0: Okay,
2: c'est ça.
0: On va pouvoir donc s'inscrire. Il y a aussi l'expo temporaire à ne pas louper. Hein.
2: Oui. Alors, elle est jusqu'au 27 septembre. Donc, c'est encore l'occasion d'en profiter. Une exposition collective de plusieurs photographes belges. Donc c'est toujours bien de mettre en avant les artistes de notre région, autour d'un thème qui est celui qui nous concerne tous, c'est la famille, en fait. Donc en fait, l'exposition, elle tourne toute autour de cette simple question. Nous poser à nous questionnons, qu'est-ce qu'une famille ? Ou plutôt, qu'est-ce qui fait famille aujourd'hui ? Famille dans laquelle on est, famille que l'on choisit, famille que l'on construit au cours de sa vie.
0: Et il y a combien de photographes qui participent ?
2: Alors, à peu près 11 photographes pour 200 photographies.
0: Ah oui, oui. Okay.
2: Et ils nous proposent vraiment des récits intimes, en fait, leurs histoires personnelles.
0: Bah oui,
2: avec plein de thématiques différentes.
0: Des scènes du quotidien, on imagine, ça peut être très très beau. Hein.
2: Oui, c'est ça, de la mémoire, les relations entre les parents, les enfants, c'est quelque chose de très touchant, à vrai dire.
0: Ouais, ouais, effectivement, exposition à ne pas manquer, après avoir bien sûr visité le musée de la photographie, si on ne l'a pas encore visité, hein.
2: Ah oui, parce qu'il y a toujours cette richesse de collection, donc il faut en profiter.
0: On peut aussi flâner, après avoir visité le musée, dans le parc, un magnifique parc.
2: Oui, un cadre exceptionnel. D'ailleurs, c'est peut-être l'endroit que je préfère le plus, surtout en ce moment. Comme je dis toujours, pour faire face aux vagues de chaleur incessantes de cet été,
0: ouais, ça continue.
2: C'est l'occasion, c'est de profiter de l'extérieur, du bâtiment qui est exceptionnel en tant que tel, mais aussi du parc, en fait. Et comme je dis, la petite cerise sur le gâteau, c'est que la cafétéria avec sa terrasse s'ouvre sur ce parc.
0: Ah, ben voilà, ça c'est une bonne chose. Donc on peut profiter de la fraîcheur à l'intérieur, admirer les expos temporaires, le musée, faire un petit atelier tant qu'on y est, et puis flâner à l'extérieur et se reposer un petit peu dans l'herbe. Voilà une bonne idée. Merci Mélanie d'être passée par l'agence tourisme ce matin.
2: Merci en tout cas.
0: Que l'on vienne donc pour toutes ces raisons. En tout cas, il faut pousser les portes du musée de la photographie cet été. Belle journée.
2: Excellente journée, au revoir.
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0: 9h08, bienvenue si vous nous rejoignez, vous écoutez la première. Merci de nous rejoindre jusqu'à 9h30, c'est l'agence tourisme qui anime cette partie de la matinale. Vous cherchez encore de l'inspiration pour ce week-end, pas question de rester à la maison. Nos chroniqueurs et professionnels du tourisme ont déniché 3 idées de sortie qui pourraient bien vous faire changer d'avis. À commencer par notre reportage du jour, où il sera question du musée Monopoly, avec un I et pas un Y.
3: Oui, Monopoly, le nom d'un petit village d'Épouille en Italie, dans le sud. Il a été repris en 2024 par Evelyne David, que nous retrouverons par téléphone pour évoquer les activités estivales et musicales de son musée à découvrir au plus vite.
0: Ensuite, on passera à table avec Anne van den Plas, qui nous invite à découvrir la cuisine gastronomique des chefs les plus remarqués cette saison.
4: Alors ici, on part à Mont-Saint-Guibert dans un restaurant qui s'appelle Chouchou. C'était le rêve de Yasmina Kuhn d'ouvrir un restaurant un jour. C'est chose faite depuis 3 ans. Et vous allez voir, ça vaut la peine de découvrir.
0: Et enfin, notre 3e idée de sortie nous sera proposée par Pascal avec son bon plan du jour. Une activité originelle à découvrir cet été en Wallonie qui fera plaisir sans trop vider le portefeuille. Et juste après, place à notre concours, bien sûr. On vous dévoilera le cadeau mis en jeu ce vendredi. 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
0: Donc là, ce reportage du jour avec vous, Pascal, direction le Namurois. Vous nous donnez rendez-vous à Barcy, un charmant petit village connu pour ses sentiers de randonnée et un musée hors du commun.
3: Oui, et pour son musée Monopoly, Guillaume. Rien à voir donc avec le célèbre jeu, le Monopoly avec un Y, mais plutôt avec ce joli village d'Épouille en Italie sur la côte Adriatique. Monopoly avec un I. Monopoly, qui est aussi le nom de famille du créateur de ce musée, Renato Monopoly.
0: Voilà donc pour l'explication du nom de ce musée, mais qu'est-ce qu'on y trouve?
3: Alors, on vous donne un indice en musique.

0: Grande passion du fondateur de ce musée créé dans les années 80, Barcy à Avlanges. Comme il était pilote de ligne, la collection s'est agrandie de toutes sortes d'objets collectés dans le monde entier. Ce collectionneur invétéré, âgé de 85 ans aujourd'hui, a décidé de renoncer à cette passion pour des raisons de santé. Et donc c'est sa voisine, Evelyne David, qui le connaît depuis presque toujours, qui a racheté la collection et a repris le musée. Marianne Périeux a poussé les portes de ce lieu hors du temps.
1: Bonjour Evelyne.
2: Bonjour Marianne.
1: Evelyne, vous m'accueillez à l'extérieur du musée Monopoly. Très belle maison par ailleurs, typiquement condrusienne, des volets verts. On va entrer dans le musée, je vous suis. Une première pièce, alors là, j'allais dire, ça ressemble à une caverne Alibaba. Vers quel objet allez-vous m'emmener ?
2: Je vais vous emmener vers le frappeur de vitres. Alors Renato, à l'âge de 5 ans, dans la ville de Monopoly, les rues étaient piétonnes. Et là, il entend un frappeur de vitres.
1: Nous allons... On va s'ériger vers l'objet. La pièce n'est pas énorme ici, mais alors elle est absolument bourrée d'objets. Il y en a partout, je ne sais pas combien, des centaines en fait. Hein.
2: Des centaines, exactement.
1: Alors... Donc nous sommes devant le premier objet qui est à l'origine de sa passion. Expliquez-le-moi.
2: Donc c'est un frappeur de vitres, il frappe depuis l'intérieur du magasin, c'était chez un marchand de peinture, ça fait du bruit sur la vitrine et là le passant se retourne pour regarder la vitrine puisqu'il a entendu un petit clic, clic, clic. Renato, il se dit enfant, quand je serai grand, je ferai une collection d'automates. Il l'a retrouvé, cet automate qui a bien déteint. Son habit était rouge, son pantalon était bleu. Il l'a retrouvé et donc nous, vous l'avez dit, on est 80 ans plus tard puisqu'il avait 5 ans.
1: Ouais.
2: Et je pense qu'il a bien réalisé sa collection d'automates. En fait, c'était les premiers objets de publicité, mais ouais, c'est de la mécanique. Il faut remonter à l'arrière. De temps en temps, cet automate qui fait juste un mouvement de pendule.
1: Les automates sont répartis dans l'ensemble du musée qui occupe Evelyne. Alors je me dirige vers l'autre pièce, on va dire, oui, avec des mezzanines.
2: Voilà, et donc on est dirigé tout de suite avec le regard vers le haut, puisque là c'est ouvert, c'est l'ancienne grange, hein, c'est la grange que Renato avait achetée.
1: Oui.
2: Et effectivement, il y a, on va dire, deux grandes pièces à l'intérieur du musée, mais avec des petits sous-espaces, petits paliers, petits recoins.
1: Oui.
2: Et en fait, on n'a jamais assez de temps avec une visite.
1: J'imagine. Alors l'étage, on monte quelques marches, donc là nous gagnons les mezzanines qui ont été créées dans la grange. Et là, je vais découvrir. Alors là, waouh, on prend de la hauteur. Nous sommes accueillis par des personnages qui se baladent sur un fil.
2: Nous avons des cyclistes en version funambule.
1: Ouais.
2: Un simple moteur, hein, un fil qui monte et qui descend. Et des petits cyclistes qui font marche avant, marche arrière. Alors plutôt version aussi, encore un petit charlot. Et puis un petit tyrolien. Et ouais, c'est toujours un peu de la magie de voir ces cyclistes qui en fait font ce petit mouvement, les pédales, les pieds qui avancent, hop hop hop, et puis ils reculent.
3: Et on retrouve Evelyne David en vrai par téléphone. Bonjour.
4: Bonjour.
3: Un musée, le musée Monopoly, dans un petit hameau reculé comme ça, ça peut survivre ? Vous avez du passage ?
4: Oui, c'est une très bonne question. Oui, il y a beaucoup de passages grâce aussi à Destination Contre Famine, hein, qui nous aide dans toute la promotion. Et oui, il y a beaucoup de passages. C'est vraiment très très chouette d'accueillir les visiteurs. Le musée est à une petite échelle, hein, maximum 15 personnes, mais voilà.
3: Et avec, puis il faut dire que vous vous donnez, hein, avec la famille, les amis, les voisins.
4: Tout à fait. Donc mes enfants m'aident, mon conjoint, mon mari m'aide aussi. Et puis c'est toujours toute l'histoire de tout le village, hein, parce qu'il y a des gens qui viennent dans le musée et qui me disent « Oh, moi il y a 25-30 ans, j'ai vécu ceci au musée, je reviens avec mes enfants ou je reviens avec mes petits-enfants. »
3: Oui. C'est des souvenirs. Ça fait 40 ans que le musée est sur place.
4: C'est ça. Donc c'est la Madeleine de Proust de beaucoup, beaucoup de monde, hein. Je pense à Bénédicte, à Barbara qui me racontent leur petite histoire. Et puis oui, le musée, ça vit. Et ce n'est pas que des souvenirs, hein, c'est le lien avec les gens, c'est leur présence dans ce lieu unique.
3: Et alors justement, dans ce lieu unique, qu'est-ce qu'on y retrouve ? Il n'y a pas que la collection d'automates alors ?
4: Ah non, effectivement, donc il y a cette fameuse collection d'automates initiée par Renato grâce à ce frappeur de vitre, et puis on va retrouver, on va dire, toute une époque, de 1850 à 1950, de la musique mécanique, hein, comme on a entendu dans le petit reportage. Il va y avoir des voitures hippomobiles, donc environ 11 calèches, des vieux jeux de café, de casino, des maquettes de bateaux, il y en a partout, partout, partout.
3: C'est toute une époque, hein, finalement. Mais quel est le lien entre tous ces objets ?
4: Le lien, c'est le regard d'un homme qui s'est émerveillé sur ces objets, qui nous permet aujourd'hui à nous de revoir ces objets rassemblés, se côtoyer en abondance. Alors, il n'y a plus un seul mur disponible, mais voilà, c'est le lien. C'est, vous savez, si je vous dis, tiens, une canne, ça va évoquer un chapeau boule, puis ça va évoquer une pipe. Et donc, c'est mille et un détails de toute une époque. Et ça nous emmène dans la poésie, dans la rêverie de ces années-là.
3: Ça n'a pas été facile de prendre les poussières là-bas, hein ?
4: Alors, j'aimerais écrire un livre... Non, mais en fait, il y a des petites araignées quand même qui me font des toiles.
3: Des petits visiteurs. Qui entretiennent les lieux. Bah, concrètement, si je veux venir chez vous, comment je peux faire et à quel âge, surtout, on peut venir en famille ?
4: Ah oui, tout à fait, les familles, les amis. Alors, concrètement, vous tapez Musée Monopoly avec un i, vous aurez sur tous Internet. Les détails, c'est que sur rendez-vous, effectivement. Ah, okay. Par téléphone, par mail, en tapant Musée Monopoly avec un i. Donc, les congés scolaires, les week-ends d'avril à fin septembre. Et puis, pour l'âge, si vous avez 100 ans et que vous avez gardé votre cœur d'enfant, vous venez.
3: On a quand même un petit tarif préférentiel. Hein. Au-delà des 100 ans, c'est gratos.
4: Tout à fait.
3: Le musée est bien rempli, on l'a compris. Est-ce qu'il y a encore des objets qui vont rentrer à l'intérieur ?
4: Alors oui, j'ai déjà
3: des projets pour la suite.
4: Oui. Alors il y a des objets qui rentrent parce que les gens qui viennent visiter le musée disent « Ah, moi j'ai ça, j'aimerais que ce soit chez vous ». Voilà, exactement. Et puis dans les projets, il y aura sans doute un petit atelier de réparation parce que montrer aux gens aussi que les objets, ils sont là, mais ils méritent un petit entretien de temps en temps. Voilà.
3: Mais c'était des objets qui étaient bien conçus, hein. C'était solide à l'époque, hein.
4: Oui, bien sûr. Et puis, il y a toutes ces matières, tous ces gens qui travaillent ensemble. Hein, c'est la main de l'homme. Hein, je vais dire, l'horloger allait travailler avec le menuisier qui lui-même allait travailler avec le ferronnier. Voilà.
3: C'était des techniques bien particulières, des techniques ancestrales. C'est quoi votre pièce coup de cœur ? La pièce que vous mettriez dans un coffre-fort ou que vous devriez emmener avec vous sur une île ?
4: Ah, c'est une bonne question. La première, enfin, une des premières que je présente, c'est le Polyphon Art Nouveau en version jukebox. Mais il y en a aussi d'autres, une récente qui vient d'arriver dans
3: Polyphon Art Nouveau, j'ai pas compris là. Il faut m'expliquer, il s'agit de quoi ? Un jukebox, donc ça fait de la musique ?
4: Un jukebox, ouais. Monsieur.
3: Donc on met des CD à l'intérieur.
4: Oui, sauf que là, ce sont des disques métalliques, micro-perforés.
3: Donc on reste dans le mécanique là, ouais.
4: Ah, exactement, et c'est toute la mécanique qu'on peut voir, qu'on peut visualiser.
3: Et il fonctionne encore
4: le mécanisme. Bien sûr.
3: Ok.
4: 1880 et ça fonctionne toujours. C'est génial, hein.
3: Bon, on a noté votre site internet pour la réservation, Pascal. On doit se rendre sur...
0: 3xw.museemonopoly, évidemment. 3xw.museemonopoly.be.
3: Ouais, et puis on précise qu'on peut se balader.
0: Le village de Barcy où se trouve ce musée très, très, très, très joli. Il est aussi très agréable pour se balader.
3: Bien sûr. Univers complètement insolite ce vendredi. Merci beaucoup, Evelyne, d'être passée par l'Agence Tourisme.
4: Merci à vous, belle journée.
3: On vous souhaite un très bel été chantant et nous aussi on va continuer de chanter un petit peu avec Jane Birkin. On monte d'un ton avec la gadoue.

0: Il fait un temps abominable.
1: Elle se trompe complètement, hein, Jane Birkin. Là, c'est canicule hein, chez nous. Pas de pluie, il n'y a pas de gadou. Il fait sec.
2: Et ici, il y a du soleil.
1: Ouais, nous sommes aux portes du week-end. On s'occupe des propositions touristiques avec l'agence, mais aussi des adresses hein, pour se restaurer pendant les vacances.
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1: Aujourd'hui, direction le Brabant Wallon à Mont-Saint-Guibert pour rencontrer Yasmina. Après près de 20 ans dans un tout autre métier, elle a choisi de réaliser son rêve, ouvrir son propre restaurant. Aujourd'hui, Chouchou est devenu une adresse incontournable dans la région.
2: Yasmina Koun a grandi dans un petit village de la province de Luxembourg, entourée de fermes, de maraîchers et de producteurs. Et très jeune, elle découvre le goût des produits de saison et des choses simples. Bien faite. À la maison, on cuisine beaucoup, sa maman suit des cours de cuisine et son frère deviendra d'ailleurs chef. Sans le savoir encore, c'est là que naît son amour des bons produits. La cuisine la passionne, mais la vie l'emmène d'abord ailleurs. Pendant près de 20 ans, elle travaille comme traductrice dans une entreprise, un métier qu'elle apprécie énormément. Pourtant, une petite voix continue de lui souffler qu'un jour, elle ouvrira son restaurant. Son mari est d'ailleurs l'un des premiers à en être convaincu. À force de l'entendre analyser les cartes des restaurants, commenter les assiettes, la déco ou le service, il lui lance un jour « Toi, tu ouvriras un restaurant ».
1: Et au départ, en fait, elle imagine un petit salon de thé sans prétention, d'une trentaine de mètres carrés. Puis elle découvre un local disponible à Mont-Saint-Guibert. Pas 30 mètres carrés, mais plutôt 180 mètres carrés. Voilà, oui. C'est bien plus grand, il va falloir faire autre chose.
2: Mais oui, le rêve vient soudain de changer de dimension. Yasmina reprend alors des études en hôtellerie, effectue plusieurs stages en cuisine et se lance dans cette aventure un peu folle. En 2023, Chouchou ouvre finalement ses portes. Alors même si elle a appris à cuisiner et qu'elle a passé du temps derrière les fourneaux au début de l'aventure, Yasmina n'a jamais voulu devenir chef. Sa place est ailleurs. Elle aime garder une vue d'ensemble sur son restaurant, imaginer les nouvelles cartes avec son chef, accueillir les clients, rencontrer les producteurs et penser chaque détail de l'expérience. C'est ce regard à 360 degrés qui la passionne.
1: C'est qui fait à manger alors, son mari?
2: Non, c'est son chef, Okay. Et dans l'assiette, justement,
1: qu'on peut manger là-bas?
2: Ben voilà, on retrouve toute sa personnalité. Yasmina aime partir de recettes accessibles pour y apporter une touche inattendue. Alors à la carte, un œuf parfait côtoie un gazpacho de petits pois et une tuile de parmesan, une brioche grillée se marie à une buffala et à un granité de tomates, tandis qu'un poulet macani rend discrètement hommage à ses origines indiennes. Alors Yasmina n'hésite pas à prendre sa voiture pour aller chercher elle-même ses fruits, ses légumes ou ses fromages. Elle va d'ailleurs chercher ses fraises chez un certain Jonathan. Elle voulait nous en parler. On l'écoute.
4: Oui, alors le produit que j'ai choisi, c'est les fraises, parce que j'adore, je trouve ça très graphique, esthétique et très très savoureux. Il se trouve que dans le Brabant Wallon, on a plusieurs producteurs aussi, dont les fraises de Jonathan, à Mont-Saint-Guibert, donc situé à un petit kilomètre de l'établissement. Alors il y a moi deux variétés que j'aime beaucoup. Il y a la variété berry, que j'aime énormément. Cherry berry, ça s'appelle. Ça rassemble aussi des goûts de mûre, de cassis. C'est très chouette. Et sinon, Lady Emma, que je trouve chez mon producteur, où la fraise, déjà en tant que telle, est tellement jolie. C'est un peu la fraise parfaite. Et j'aime beaucoup la décliner assez simplement, ou en soupe de fraises. Et ma spécialité, c'est de rajouter un petit peu de vanille pour le côté gourmand.
2: Alors, quelques années seulement après son ouverture, le pari est déjà réussi. Elle est référencée par le Gotemio, membre du Collège culinaire de Belgique. Yasmina Koun voit son restaurant trouver peu à peu sa place dans le paysage des restaurants belges. Elle rêvait de créer un lieu où les producteurs ont un prénom, où l'on prend le temps de déjeuner, où la cuisine surprend sans jamais dérouter. Bref, un endroit où on se sent tout simplement bien, et c'est réussi. Ouais,
1: des produits locaux, des produits de qualité, que demander de plus? On a un petit site internet à communiquer?
2: Oui, bien sûr, comptoirchouchou.be. C'est ouvert du mardi au vendredi sur le temps de midi et le soir. Alors pour l'instant, Chouchou est en vacances annuelles, hein, ça réouvre le 17 août, mais vous pouvez réserver sur le site. Et petit détail qui a toute son importance, la carte de vin et des bières a été réalisée par un certain Eric Boschmann.
1: Ah oui, ça me dit quelque chose, tiens. Ça promet. Merci Anne, une belle parenthèse gourmande qui donne envie de prendre son temps et de découvrir cette adresse lors de votre prochaine escapade vers le Brabant Wallon. Et ce qui est trop chaud aussi, c'est le bon plan de Pascal. Un bon plan pour refermer en beauté et avec de la bienveillance cette semaine. Alors, quelle est votre suggestion, Pascal ?
2: On va terminer en Gaume, à Ruette, avec un festival qui est bien plus que des concerts et des expositions. Il s'appelle La Rue et Toi. C'est presque une philosophie. Tout est parti il y a des années de quelques artistes qui ouvraient les portes de leur grange. Aujourd'hui, le village entier s'anime. Il devient le temps d'un week-end, un espace culturel ouvert à tous. Là, l'art dialogue avec la musique autour d'une table qui met le terroir à l'honneur. Le tout dans des lieux patrimoniaux et gratuitement, s'il vous plaît. C'est ce week-end, 15 concerts, un parcours d'artistes, des animations, des restaurants éphémères, des produits locaux, un festival où le partage est sans doute la plus belle tête d'affiche. Et cela me fait particulièrement plaisir d'en parler, c'est aussi un peu notre philosophie.
1: Oui, on précise que Ruette se situe dans la commune de Virton. Voilà, oui. Si vous ne le saviez pas, et c'est bel et bien en Gaume. C'est le moment de lever le voile sur le concours photo de l'agence Tourisme. Quel cadeau attend aujourd'hui, une fois de plus, nos auditeurs en échange de leurs plus beaux clichés?
2: Alors, ce sera un bon pour deux entrées au Mudia de Redu et Nuitée au Moulin de Daverdis. Le Mudia, c'est le musée didactique d'art qui retrace l'histoire de l'art. Il se situe à Redu, connu comme le village du livre et labellisé l'un des plus beaux villages de Wallonie depuis juin 2024. Une visite sera chaleureuse, animée par des activités et des bornes interactives concernant plus de 300 œuvres d'art qui vous attendent. Retrouvez plus d'infos sur ce musée interactif et sur les activités à faire dans la région dans l'onglet Tourisme en Wallonie sur notre site internet.
1: Un très beau cadeau bien complet. Et petit rappel, si vous nous rejoignez à l'instant pour participer, il suffit de nous envoyer votre plus belle photo d'une activité ou d'un site touristique en Wallonie sur notre concours en ligne. Et qui sait, peut-être que vous repartirez avec un séjour, une activité touristique d'une valeur de plus de 200 € offert par nos partenaires touristiques et offert par Visite Wallonia. Il est déjà temps de refermer les portes de l'agence Tourisme. Merci à vous, Pascal. Et vous nous laissez. La Bien semaine prochaine, aussi. C'est Nadia qui prend le relais. Merci beaucoup pour tous vos coups de cœur et pour tous ces bons plans que vous venez de partager avec nous. Et puis merci à vous, Anne.
2: Avec plaisir, on se retrouve mardi prochain.
1: Oui, on vous retrouve avec des précieuses idées de sortie tout au long de la matinée.
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0: Il est minuit.
1: Bienvenue dans ce bref résumé de l'actualité. Il s'agit d'un geste grave et honteux. Les propos tenus par la chef du gouvernement italien Giorgia Meloni, qui dénonce l'action des syndicalistes belges lors des cérémonies du 70e anniversaire de la catastrophe du bois du Casier à Marcinelle hier. Ces syndicalistes ont tourné le dos au président du Sénat italien, présent sur place lors de son discours. Ignazio La Russa, membre du parti d'extrême droite Fratelli d'Italia, est nostalgique du fascisme. Selon Giorgia Meloni, Marcinelle n'est pas le lieu pour les divisions politiques. C'est un lieu de mémoire, de respect et de dignité du travail. Ceux qui ont choisi aujourd'hui de tourner le dos ont manqué de respect à tout cela, conclut la présidente du Conseil des ministres italien. L'Italie, encore au cœur de l'actualité pour cet incendie qui s'est déclenché vendredi soir le long des rives du lac de Garde. Un feu que les pompiers ne parviennent toujours pas à contrôler. En France, dans la Drôme, les fortes chaleurs d'hier ont réactivé les flammes d'un incendie qui était pourtant fixé par les pompiers. Pour rappel, chez nous, l'IRM, l'Institut Royal de Météorologie, maintient un avertissement jaune à la chaleur pour ces prochains jours. Je vous rappelle aussi cette 25e édition du Marathon de la Vitesse. Des radars fixes automatiques et des radars mobiles sont déployés sur l'ensemble du territoire jusque ce matin. Objectif, inciter les automobilistes à lever le pied et à respecter les limitations. Enfin en sport, début de la nouvelle saison de Pro League ce week-end. L'Union Saint-Gilloise s'est facilement débarrassée de Westerlo hier, victoire 5-1. Match plus compliqué en revanche pour le Standard de Liège, accroché par le Cercle de Bruges, 2-2. Ce dimanche, les deux Sporting d'Anderlecht et de Charleroi lancent à leur tour leur saison. Et puis sur les routes du Tour de France, dernière étape pour les coureuses, étape de 100 km autour de la ville de Nice. La néerlandaise Demi Vollering fera tout pour conserver son maillot jaune. Fin de ce flash, très belle nuit à notre écoute.
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1: Bonsoir à vous, merci d'être à l'écoute d'RTBF, la première, et de Sacré Français, le remix de l'été. Je vous espère très en forme et je vous invite à changer d'horizon, à sortir des voies tracées. Je vous invite à vous balader hors piste. Ce soir, je vous invite à aller voir ailleurs et c'est ici que ça se passe. On ira avec Clélia sur la jetée avec Fabien Martin. On écoutera Jacques Duval avec Elisabeth Taylor au bord de la piscine. Bob Passion va nous proposer de nous laisser aller. Et puis, Luis Clavis pense que l'été s'effondre. Jojoa et lieutenant Nicholson nous évoquent le soleil au réveil. Et ici, pour débuter, tout pour plaire, c'est la divine et drôle française Gilda, coup de cœur des médias francophones publics. C'était à la rentrée 2025 et on est ravis de la retrouver ce soir. Je vous souhaite une excellente soirée à l'écoute de Sacré Français, le remix de l'été.

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0: Il y avait aussi Gaël Faye avec Tropical, Thérapie Taxi avec Romeo Elvis, c'était le fameux hit Saal. L'océan de Goodbye Moscow, ce n'est que de l'eau de Pierre Barou. Et aussi, entre autres, Clélia avec Forfait Solitude. Mais où est Philippe Catherine, sous son bob? Bonne soirée avec nous dans Sacré Français, le remix de l'été.
1: Mais t'es où, Philippe, là?
2: Ben, je suis sous mon bob.

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0: Il est 1h.
1: Bienvenue dans ce bref résumé de l'actualité. Il s'agit d'un geste grave et honteux. Les propos tenus par la chef du gouvernement italien Giorgia Meloni, qui dénonce l'action des syndicalistes belges lors des cérémonies du 70e anniversaire de la catastrophe du bois du Casier à Marcinelle hier. Ces syndicalistes ont tourné le dos au président du Sénat italien, présent sur place lors de son discours. Ignazio La Russa, membre du parti d'extrême droite Fratelli d'Italia, est nostalgique du fascisme. Selon Giorgia Meloni, Marcinelle n'est pas le lieu pour les divisions politiques. C'est un lieu de mémoire, de respect et de dignité du travail. Ceux qui ont choisi aujourd'hui de tourner le dos ont manqué de respect à tout cela, conclut la présidente du Conseil des ministres italien. L'Italie, encore au cœur de l'actualité pour cet incendie qui s'est déclenché vendredi soir le long des rives du lac de Garde. Un feu que les pompiers ne parviennent toujours pas à contrôler. En France, dans la Drôme, les fortes chaleurs d'hier ont réactivé les flammes d'un incendie qui était pourtant fixé par les pompiers. Pour rappel, chez nous, l'IRM, l'Institut Royal de Météorologie, maintient un avertissement jaune à la chaleur pour ces prochains jours. Je vous rappelle aussi cette 25e édition du Marathon de la Vitesse. Des radars fixes automatiques et des radars mobiles sont déployés sur l'ensemble du territoire jusque ce matin. Objectif, inciter les automobilistes à lever le pied et à respecter les limitations. Enfin en sport, début de la nouvelle saison de Pro League ce week-end. L'Union Saint-Gilloise s'est facilement débarrassée de Westerlo hier, victoire 5-1. Match plus compliqué en revanche pour le Standard de Liège, accroché par le Cercle de Bruges 2-2. Ce dimanche, les deux Sporting d'Anderlecht et de Charleroi lancent à leur tour leur saison. Et puis sur les routes du Tour de France, dernière étape pour les coureuses, étape de 100 km autour de la ville de Nice. La néerlandaise Demi Vollering fera tout pour conserver son maillot jaune. Fin de ce flash, très belle nuit à notre écoute.
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3: Nous sommes le 10 décembre 1936, Édouard VIII, souverain du Royaume-Uni et des autres possessions du Commonwealth britannique, empereur des Indes, signe son acte d'abdication. Quelques heures plus tard, dans la nuit, il s'adresse à la nation tout entière dans une allocution radiophonique. « J'ai estimé impossible, explique-t-il, de porter le lourd fardeau des responsabilités et de remplir les devoirs qui m'incombent en tant que roi sans l'aide et le secours de la femme que j'aime. Cette femme à laquelle Édouard fait allusion s'appelle Wallis Simpson. C'est une riche américaine, deux fois mariée, une liaison qui fait scandale dans un monde qui voit encore d'un très mauvais œil le divorce. Un roi du XXe siècle qui abdique pour raison d'amour. C'est une romance qui va faire les belles heures des médias de l'époque, et il n'y a pas si longtemps encore. Mais la raison de ce geste politique grave est, selon des historiens d'aujourd'hui, moins teintée d'eau de rose que de sympathie pour un régime nazi en pleine ascension.
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4: Il avait un pouvoir de séduction extraordinaire quand il décidait de s'en servir. Les gens se pâmaient sur son passage, il lui baisait quasiment les pieds. L'effet était remarquable.
3: Extrait d'un documentaire de la chaîne Planète. Et pour revenir sur cet épisode de notre histoire, l'abdication d'Édouard VIII, avec nous Vincent Genin qui est en duplex en direct de Liège. Bonjour Vincent Genin.
5: Bonjour Laurent de Hausset.
3: Spécialiste des relations internationales à l'Université de Liège. Alors, Édouard naît le 23 juin 1894 à Richmond Park. Il est le fils aîné du prince George, duc d'York, futur George V. Il est le petit-fils du prince de Galles, futur Édouard VII. Parce qu'en effet, nous sommes toujours sous le règne de l'arrière-grand-mère d'Édouard, la reine Victoria, qui va quitter ce monde 7 ans plus tard. Une Angleterre donc de fin de règne. Vincent Genin, dans quel état est cette Angleterre ?
5: Bien, c'est une Angleterre qui est d'une certaine manière à son apogée, à l'extrême fin du 19e siècle, puisqu'elle vit dans ce qu'on appelle la splendid isolation, c'est-à-dire une espèce d'isolement assez diplomatique, mais aussi économique, dans la mesure où elle vit près d'un quart de la Terre, c'est l'Empire britannique à l'époque, ce qui est absolument colossal. Et nous vivons autour de 1900-1895, à l'époque de la naissance d'Édouard, dans vraiment l'Angleterre victorienne, dans sa splendeur.
3: 1900, donc, décès de Victoria, arrive sur le trône Édouard VII qui meurt en 1910. À la place arrive son fils Georges V, donc le père d'Édouard, qui devient donc prince de Galles, un prince de Galles qui, selon certains de ses biographes, n'était pas intellectuellement préparé à intégrer, par exemple, l'unité d'Oxford, qui est le chemin traditionnel pour un prince de Galles. Alors, qu'est-ce qu'on en sait aujourd'hui ?
5: Bien, c'est vrai qu'Édouard n'a pas la réputation d'un intellectuel, d'un travailleur, il a la réputation d'un osseur et d'un homme qui ne s'intéresse à rien. On témoigne qu'il ne lisait pas et que les seules lectures qu'il intéressait, c'était les recettes pour doser correctement un daiquiri. Donc, c'est pour vous dire, c'est assez authentique. Ouais. Maintenant, il est né dans une famille, on dit, alors ça c'est peut-être la légende familiale, qu'il avait une nurse relativement dure avec lui, ce qui l'aurait traumatisé dans sa prime enfance. Et puis, il y avait ce père, Georges V, qui devient roi vraiment en 1911, qui est un être assez rigide, sinon psychorigide, un roi qui a fait son devoir, certes, mais qui a pour passion, c'est pour vous dire, la philatélie, c'est tout ce qui l'intéresse dans la vie en dehors de son règne. Et il y aura vraiment une incompréhension permanente entre celui qui devient le prince de Galles, Édouard, en 1911, et son père, le souverain. Donc c'est une personnalité, certes séductrice, comme on vient de le dire, mais aussi écrasé.
3: Alors, un prince de Galles quand même qui semble être vaillant, il a une vingtaine d'années lors de la Première Guerre mondiale et il voudrait participer au conflit, dit-on.
5: Ah oui, mais la Première Guerre mondiale, pour lui, c'est un passage, il est à l'état-major de l'armée britannique, il fréquente le front durant tout le conflit, il a une bonne réputation à cette suite, il a la réputation d'un bon soldat, et lorsque, à l'époque, il y a un ministre Baldwin qui lui demande, on retrouvera Baldwin, Baldwin par après, lui demande s'il ne vaut pas mieux qu'il se retire du front, vu qu'il est comme l'héritier du trône, et il dira « Si je me fais tuer, ce n'est pas bien grave, mes frères seraient de meilleurs rois que moi. » Donc il est immédiatement convaincu que ce métier n'est pas fait pour lui.
3: Quel est le rôle du prince de Galles à l'époque ?
5: Le prince de Galles, c'est une espèce de promoteur de l'Empire britannique. Comme on avait en Belgique avant, bon, il n'était pas prince de Galles, mais Albert, qui sera Albert II, eh bien, c'était notre meilleur VRP à l'étranger durant plus de 30 ans. Eh bien, le prince de Galles, il y a de ça dans les années 20, par exemple, après le conflit, il va énormément voyager dans tout l'Empire britannique, et il va avoir la réputation d'un bon prince de Galles qui plaît aux dames, qui fait des clins d'œil aux jeunes filles et qui est un petit peu plus décontracté que son père.
3: C'est la personnalité la plus photographiée au monde à l'époque. Alors, vous l'avez dit, c'est une sorte de promoteur de l'Empire britannique. La presse est encore bienveillante à cette époque. Or, dans sa jeunesse, Édouard VIII n'est pas toujours tendre à propos des certains sujets de l'Empire, notamment à propos des aborigènes d'Australie. Il a un jugement extrêmement

0: Bon, ils aimaient bien vivre, sauf que le prince de Galles, il y avait les femmes en plus. Mais il racontait qu'on avait des conversations avec lui. 5 minutes, c'était la politique, et 6 minutes, c'était à la 6e minute, c'était le polo. Donc, ce n'était pas, je crois, ses principaux intérêts.
1: Pourquoi Édouard VIII a abdiqué en 1936, c'est ce que nous tentons de comprendre avec Vincent Genin.
2: L'une de ses maîtresses, Madame Dudley Ward, avait entrepris de le cultiver en lui prêtant le roman Jane Eyre. Un peu plus tard, il le lui a rendu en disant « Je n'arrive pas à m'y mettre, je n'avance pas. Qui sont ces Brontës, au fait ?» Ce qui montrait la profondeur de son ignorance et de son inculture.
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1: On arrive dans les années 20-30, là, en Angleterre, avec vous, Vincent Genin. Ce sont les années, vous l'avez déjà un petit peu évoqué, de Stanley Baldwin, qui sera Premier ministre à plusieurs reprises, hein, jusqu'en 1937. C'est lui qui, entre autres, va avoir à gérer l'affaire Édouard VIII. Alors, quel type de gouvernement avec Stanley Baldwin ?
0: Stanley Baldwin, pour faire bref, c'est un conservateur et c'est une politique économique protectionniste. C'est ce que l'on peut dire de plus net à cet égard. Et c'est lui qui, comme vous le dites, sera confronté réellement à l'affaire du roi George en 1936. Et il va jouer un rôle absolument inédit, j'ai envie de dire, d'un Premier ministre par rapport à un souverain. Parce qu'il y a entre eux quelque chose qui s'appelle l'opinion publique. Progressivement, le Premier ministre se rend compte que le roi, donc qui est roi depuis janvier 1936, à la mort de George V, est populaire. Et il a du crédit. Et on ne peut pas faire n'importe quoi par rapport à son image. Et lorsqu'il fait des déclarations, on connaît ses déclarations au Pays de Galles, hein, quand il visite le Pays de Galles et qu'il voit vraiment le sort affreux qui est réservé aux ouvriers, aux petits ouvriers du Pays de Galles, il dira « something should be done ». Quelque chose doit être fait pour ces gens-là, c'est bien connu. Là, il s'exprime en tant que roi, et il pousse le gouvernement à prendre position, finalement. Il les met au pied du mur, ce que Baldwin n'aimera pas du tout. Et c'est pour ça que le gouvernement va avoir par après, en 1936, dans le cours de l'année, un énorme rôle dans le progressif discrédit, sur le plan personnel, du souverain par rapport à l'opinion publique. Et désormais, l'opinion publique ne pourra plus se porter du côté du souverain, mais du côté du gouvernement. Et je crois que c'est cette espèce de jeu de billard qui va permettre au gouvernement de favoriser l'abdication d'Édouard VIII.
1: Alors, on reviendra bien sûr à ce moment-là dans quelques minutes avec vous, mais restons encore un petit peu avant l'arrivée sur le trône d'Édouard, dans les années 30, donc débutante. Il va entamer une série de relations avec des femmes mariées jusqu'au moment où il rencontre Wallis Simpson, qui est cette femme par qui le scandale arrive. Alors, qui est Wallis Simpson ?
0: Alors, Wallis Simpson, c'est une Américaine. Elle a une famille, elle vient d'une famille de notables, du Maryland, originellement. C'est une famille plutôt aisée. Alors, elle est surtout élevée par un oncle qui, lui, est multimillionnaire, qui a réussi dans les affaires. Et elle va grandir donc, dans un milieu extrêmement favorisé, une certaine élévation sociale. Hein, là, sa mère qui épouse la fille d'un élu démocrate de Baltimore.
1: Son père, vous voulez dire. Son père épouse la fille.
0: Son père épouse la fille d'un élu démocrate de Baltimore. Donc, il y a une certaine aisance. Et progressivement, ce goût de l'aisance va se perpétuer. En 1916, elle épouse un militaire qui s'appelle Spencer. Et ce militaire va vraiment l'emmener dans ses affectations, notamment en Extrême-Orient, en Chine, où là, elle va vivre une vie de légèreté, disons.
1: Et puis, elle va se remarier. Son premier époux meurt, je pense.
0: Elle va se remarier en 27. Ouais. Avec son deuxième époux, Mr. Simpson, Ernest Simpson, qui lui aussi est un entrepreneur, mais nous sommes 2 ans avant le déferlement de la crise de 29, et lui va vraiment être pris dans cette crise. Et Wallis Simpson, qui est une femme de luxe tout de même, se rend compte que son standing descend de semaine en semaine, autour de 1930-31, et elle va commencer à orbiter autour des milieux de Buckingham Palace, pour des raisons de prestige, mais surtout pour des raisons matérielles, vu que son mari ne peut plus subvenir à ses besoins qui sont importants.
1: Alors, elle va donc rencontrer Édouard, futur Édouard VIII. Ils se séduisent. C'est un couple qui ne va pas plaire et qui va être sous haute surveillance.
0: C'est un couple surveillé. Alors, au début, ils jouent, je dirais, pour faire bref, au chat et à la souris. Ils se rencontrent en janvier 31, lors d'un dîner, mais jusque 34. 1835, ça reste extrêmement distant. L'un donne des nouvelles à l'autre, l'un n'y répond pas, l'autre n'y répond pas.

0: pas, etc. C'est assez relâché jusque 33-34 et vraiment vers 34 ça commence à s'entendre et se savoir, mais la grande opinion publique n'est pas au courant en Angleterre, mais sur le continent, d'une certaine manière, on est assez mieux au courant de ce qu'il se passe. Il y a quand même une censure qui est assez nette. Comme pendant la crise de 36, il faudra attendre l'extrême fin de la crise pour que l'opinion publique britannique soit au courant des enjeux de la crise entre le roi et le gouvernement.
1: Alors très vite, vous l'avez dit, Vincent Jeannin, Édouard VIII va embarrasser les cercles gouvernementaux lorsqu'il monte sur le trône. Mais lorsqu'il monte sur le trône, il est toujours célibataire. Son intention est bien d'épouser Wallis Simpson après le divorce de celle-ci. Or, il faut préciser qu'Édouard est devenu gouverneur suprême de l'Église d'Angleterre qui n'accepte pas le divorce. Donc, quelles sont les solutions, au fond, qu'on peut envisager ?
0: Allez, d'abord, il y a les oppositions. D'abord, il y a l'opposition religieuse, comme vous l'avez dit. En effet, ce n'est pas une noble, Wallis Simpson. Hein, il y aura plusieurs cas. Rappelez-vous, en 1953, lorsque Margaret, la sœur d'Elisabeth II, veut se marier avec un militaire, Peter Townshend, même problème, c'est un roturier. Eh bien, il y a une solution, ça s'appelle le mariage morganatique, ouais. Bien entendu. C'est un mariage effectif, mais dont les enfants ne seraient pas éligibles au trône, ou héritiers du trône, pour être plus précis. C'est une solution qui est envisagée dans la période de l'automne 36, quand la crise se noue, et le principal défenseur de cette expédient, c'est Winston Churchill, qui à l'époque vit une mauvaise période de sa carrière, les années 30, c'est sa traversée du désert. Il faut dire qu'il avait fait pas mal de bourdes, aussi grand homme d'État qu'il soit. Il pouvait également faire des gaffes, et là, ce sera une de ses gaffes, et sa femme, Clémie, le lui reprochera. Il va défendre le roi, aussi, je crois, par monarchisme assez poussé, mais aussi par une forme de romantisme dont Churchill était habituel, contrairement à ce qu'on puisse croire. Et il va défendre ce mariage morganatique devant les communes, en novembre, en décembre 36, le 7 décembre. Et évidemment, il va avoir une fin de non-recevoir, et ça va encore accentuer les problèmes entre Churchill et la classe politique britannique.
1: L'abdication d'Édouard VIII, nous sommes avec Vincent Jeannin.
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2: Voilà donc extrait du discours d'adieu d'Édouard VIII en décembre 1936. Alors avant d'en venir aux vraies raisons, puisque voilà, aujourd'hui on dit que ce n'est pas une raison d'amour qui a fait que Édouard VIII a abdiqué, venons-en, on va évoquer les conséquences politiques de ce geste. Vincent Genin, est-ce qu'au fond l'abdication d'un roi dans ces années 30, c'est un cataclysme ?
3: En fait, il y a en effet, à l'époque, un effet de cataclysme. Ce n'est pas si courant que ça. Depuis, nous, quelques années, on a vu plusieurs abdications dans divers pays, dont le nôtre. Mais à l'époque, ça fait tout de même mauvais genre ou tâche.
2: Alors aujourd'hui, donc, on l'a dit, Vincent Genin, pas tous les historiens, mais un certain nombre d'historiens sont d'accord pour expliquer que cette abdication par amour ne serait qu'un prétexte pour éloigner du trône un homme qui est devenu très très gênant pour ses sympathies à l'égard du régime nazi. Alors, qu'est-ce qu'on peut en dire ?
3: Tout est parti d'un livre, surtout d'un livre qui est paru il y a une quinzaine d'années, d'un Anglais qui s'appelle Martin Allen, qui est un essayiste, fils d'un très grand historien britannique qui avait pendant des décennies accumulé les notes sur la vie d'Édouard et d'autres membres politiques, des hommes politiques britanniques. Et en effet, il y avait indubitablement des sympathies pour l'Allemagne, une germanophilie qui existait chez Édouard déjà avant les années 30, et lorsqu'il devient roi, sous l'impulsion de Wallis Simpson, qui déjà en Chine dans les années 20 avait eu sans doute une relation avec le futur gendre de Mussolini, Ciano, il y avait une certaine sympathie et pour l'Allemagne et pour l'Italie. Et à cette époque, Churchill avait aussi des sympathies pour Mussolini, il ne faut pas l'oublier. Donc il y a eu ces liens avec les nazis que nous verrons de manière beaucoup plus nette dans les années 37-38, lorsque l'ancien roi se rend à Berchtesgaden, il va voir Hitler, et Hitler, évidemment, excusez-moi l'expression, mais les met dans sa poche. Wallis Simpson, il l'appelle « Votre Altesse », ce qu'elle ne fut jamais, et le roi, il lui prête également toute une série de qualités en disant à Wallis, vous auriez été une bonne reine, etc. Et il y aura une forme de connivence qui va s'installer. Wallis connaissait bien l'ambassadeur allemand à Londres. Il y avait des liens extrêmement forts par un homme, et ça c'est important, un industriel français qui s'appelle Bedeau. Ouais.
2: Charles Bedeau.
3: Charles Bedeau, personnage qui lui était un pro-nazi déclaré, un collaborateur de la guerre assez connu, industriel, multimilliardaire, qui va accueillir en 37 Wallis et Édouard pour leur mariage dans son château en France. Et là, il y aura un lien d'amitié entre le couple et cet industriel qui, lui, va faire la courroie de transmission vers Berlin. Donc oui, bien entendu, les liens ont existé.
2: Des liens, des sympathies qui, selon Édouard VIII et son entourage, seraient dues au fait que le national-socialisme pourrait être un rempart contre le communisme, c'est ça ?
3: Oui, c'est la principale cause. Comme la plupart d'ailleurs des fascistophiles des années 30 dans nos pays, c'était la peur du communisme qui était le principal moteur à cette tendance.
2: Est-ce que les gouvernements étrangers ont joué un rôle dans l'abdication d'Édouard VIII ?
3: Ah, ça c'est une autre question. Ça mériterait d'être étudié sans doute, dans la mesure où, du point de vue anglais, nous avons très très peu d'informations. Les archives britanniques sur cette affaire ont été en grande partie supprimées. Nous savons tout cela en grande partie grâce aux archives américaines du FBI. C'est ça qui est tout de même important de noter. Mais il est certain que plusieurs gouvernements voyaient sans doute d'un mauvais œil ce roi trop attiré par l'Allemagne.
2: Il épouse donc le duc redevenu duc de Windsor, Édouard épouse Wallis Simpson le 3 juin 1937, vous l'avez dit, au château de Condé près de Tours en France, château qui appartient donc à Charles Bedeau, qui est aussi l'un des précurseurs de l'OST, l'organisation scientifique du travail. Nous sommes avec Vincent Genin.
4: Quand il a compris que le futur souverain pouvait être manipulé, Hitler lui a consacré beaucoup d'intérêt et d'efforts.
5: Leopold von Hoesch, l'ambassadeur du Reich, écrit à Berlin « Il a une grande sympathie pour l'Allemagne. Je suis convaincu que son attitude amicale envers nous pourrait, avec le temps, exercer une certaine influence sur la politique étrangère britannique. »
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2: Extrait toujours de ce documentaire de la chaîne Planète. Alors Vincent Genin, pendant la Deuxième Guerre mondiale, Édouard VIII va être un duc de Windsor assez embarrassant.
3: Oui, très embarrassant, mais on va d'ailleurs s'en débarrasser. Mm-hmm. C'est aussi simple que cela, il sera gouverneur des Bahamas, c'est-à-dire une espèce de planque, afin qu'il reste au calme et surveillé, bien évidemment, de très près.
2: Alors, en février 1940, l'ambassadeur allemand à La Haye avance que le duc aurait livré des plans de défense alliés pour la défense de la Belgique. Alors, qu'est-ce qu'on peut en dire de cela ?
3: En tout cas, on a les documents concernant la France, puisqu'il avait fait des visites sur la ligne Maginot pendant la Drôle de Guerre, en 1939-1940, et il avait remis ses observations, qui n'étaient pas mauvaises, parce que son expérience de 14-18 a fait de lui un militaire qui a tout de même un œil, et il a pu remettre notamment tout ce qui n'allait pas quant à la défense anti-char, etc., de la ligne Maginot. Il a remis ça à Bedeau, qui lui-même l'a transmis à qui de droit en Allemagne. Donc il y a eu une forme de traîtrise.
2: Alors ça devient presque rocambolesque, enfin, si l'histoire n'était pas si tragique. Donc Édouard part en exil à Lisbonne, Hitler va tenter de le convaincre, de collaborer au fond, et il y a un projet d'enlèvement de Wallis Simpson. Ces histoires sont vérifiées ?
3: Bon, écoutez, là il y a quand même de la légende, ouais. Je crois. Beaucoup de choses sont à vérifier, notamment durant la période de la guerre et de l'après-guerre. Plus la vie du roi avance et moins nous disposons de documentation. Jusque dans les années 60, début 70, il meurt en 72, où il y a une vie mondaine à Paris, des réseaux très intenses, mais nous disposons au fond d'assez peu de choses à ce sujet-là. Et d'un mariage qui bat de l'aile, qui tient mais qui bat de l'aile. Elle voulait qu'il se marie en 36, ça se fera en 37, mais après l'abdication. Et quand elle apprend qu'il a abdiqué, elle dira tout simplement qu'elle est imbécile. Parce qu'elle voulait être reine et tout simplement avoir une forme de régence sur lui. Elle a fait une OPA sur Édouard, on ne peut pas dire autre chose.
2: Winston Churchill va quand même perdre son calme, je dirais, et menacer Édouard de la cour martiale.
3: Ah oui, oui, bien entendu, oui. Après s'être dédié, oui.
2: Alors après la guerre, le couple va passer le reste de l'existence principalement en France. Édouard n'occupe plus de poste officiel, c'est un couple de la jet set, hein, dont le passé ne semble pas beaucoup gêner finalement l'entourage, les gouvernements. On les voit reçus à la Maison-Blanche par Richard Nixon notamment.
3: Oui, mais il faut savoir que jusque dans les années 95-96, Wallis est morte en 86, eh bien, les rapports, du moins poussés, dont on a parlé, avec les nazis, n'étaient pas connus du grand public. Et peut-être que quelques informés dans les hautes sphères étaient au courant, mais ça n'allait pas plus loin. Et ils ont habité en France, ils ont habité boulevard Suchet, ils ont habité à Boulogne, à Bagatelle, etc. Et ont mené une vie de luxe. Il faut savoir aussi qu'elle a toujours défendu son mari. Il y avait quelque chose d'un peu morbide. Wallis courait les enterrements et les funérailles de la famille royale britannique pour reprendre contact avec eux et avoir un peu d'argent. Ouais. Parce qu'il avait sa liste civile et 10 000 livres par an. Et quand on lui coupe ces 10 000 livres, là, Wallis fait encore plus de funérailles.
2: L'argent sera effectivement une donnée essentielle dans la vie de ce couple. Alors, les relations, vous dites, Wallis court les funérailles de la famille royale, mais enfin, les relations sont tendues quand même encore.
3: Ah oui, elles sont tout à fait tendues. Dès 54-55, il considère la famille royale comme une espèce de caisse bancaire. Ça ne va pas plus loin. Elle, en 61, dans un article d'un magazine américain qui s'appelle McCall's, elle défendra bec et ongles toujours son mari, qu'elle appelle le petit homme. Il faut savoir que dans les années 20, on disait le petit homme, mais pour des raisons tout autres, je vous laisse réfléchir.
2: Mais on a compris, je crois.
3: Elle le défendra en permanence jusqu'à sa mort.
2: Édouard, donc duc de Windsor, meurt le 28 mai 1972 à Paris, il a 78 ans. Il est enterré au cimetière royal. La reine Elisabeth assistera à son inhumation, ce qui n'était pas évident au départ. Wallis Simpson, elle meurt le 24 avril 1986. Elle est enterrée aux côtés de son époux en tant que duchesse de Windsor. Et ça, c'est étonnant, puisqu'elle n'avait pas le droit de porter ce titre de duchesse.
3: Oui, mais je crois qu'il y a eu la reine Elisabeth qui était derrière. En 72, elle se rend. Et en freinant un petit peu le protocole, par ailleurs, à la faveur d'une visite plutôt d'ordre politique, puisque c'est l'époque où Londres rejoint le marché commun, en 72, elle fait toute une série de visites à cet égard, et elle rend visite également à la dépouille d'Edouard, à Wallis, et elle va d'une certaine manière maintenir une forme de contact avec eux. Et d'ailleurs, à sa mort, Edouard parlera à Wallis et dira tout simplement « Mummy, Mummy ». Ça montre bien que c'était sa femme, mais que d'une certaine manière, c'était un homme peut-être immature qui avait aussi besoin d'une forme de mère.
2: Alors que reste-t-il de cette histoire aujourd'hui au sein de la famille royale en Angleterre? On a vu là des vidéos où l'on voit la petite Elisabeth qui fait elle aussi le salut nazi. Qu'est-ce qu'on fait de ce passé dans cette famille aujourd'hui, Vincent Genin?
3: Je crois que c'est un passé dont on parle peu. Ça reste extrêmement vivace chez les Britanniques. Et pour vous dire, je crois que l'histoire, on peut la résumer comme telle, entre les Britanniques et Édouard, c'est une histoire de désamour, finalement. Et vous savez ce que Paul Morand écrivait à propos du mariage, d'abord sous le gui, ensuite sur le ou. Ce fut le cas du mariage de Wallis et d'Édouard, mais aussi du mariage des Britanniques avec leur prince de Galles décevant.
2: Vincent Genin, chercheur à l'Université de Liège et aux Archives de l'État, diplômé de l'École pratique des hautes études à Paris. Merci pour vos lumières, Vincent.
3: Merci.
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2: On va retrouver Cindia Isarelli. Bonjour Cindia.
7: Bonjour Laurent.
2: Et c'est tout en brillance et en glamour avec un nom qui scintille et fait rêver. C'est celui de la famille Cartier, joaillier français dont le patronyme est devenu synonyme de luxe. C'est une famille dont vous avez compulsé la portante biographie.
7: Oui, une biographie de première main, figurez-vous, vu qu'elle a été rédigée par une de leurs descendantes. Elle s'appelle Francesca Cartier-Bricquel, elle est anglaise, et elle est aussi la petite fille du dernier Cartier à avoir dirigé la maison familiale jusqu'à sa vente. C'était en 1974. Et depuis 10 ans, Francesca, elle épluche les archives de sa famille pour retracer cette histoire exceptionnelle. Alors, on sait que beaucoup de livres ont été écrits sur la maison Cartier, sur sa success story, sur tous les bijoux d'exception qui sont entrés dans l'histoire depuis. Mais c'est sans doute en fait la première fois qu'on s'intéresse de si près aux humains derrière les pierres et derrière le métal, parce que cet empire, c'est avant tout une histoire de famille. Alors, je dois le confesser tout de suite, on n'aura pas le temps de vous raconter exhaustivement les 500 pages de ce passionnant ouvrage. Il a fallu opérer des choix difficiles dans tout ce scintillement. Mais il y a quand même quelques perles choisies qui retrace la fabuleuse histoire des Cartier.
2: Et c'est une histoire donc qui commence à rebours. Vous allez l'entendre par la découverte d'un trésor inestimable.
8: Cartier, un patronyme scintillant, étincelant, plus grand que nature. Un nom qui évoque à lui seul une déferlante d'images somptueuses. L'éclat du diamant, le feutré des écrins, le murmure des horloges précieuses, le faste Belle Époque et la solennité des couronnements. Roi des joailliers, joaillier des rois, la maison Cartier apparaît de mille feux toute la noblesse de l'entre-deux siècles et a gravé son nom dans l'histoire éternelle des pierres précieuses. Pourtant, le mot le plus important dans maison Cartier, c'est sans doute maison, car c'est avant tout une histoire de famille. Quatre générations qui ont porté au firmament la vision de leur aïeul, un apprenti orfèvre nommé Louis-François Cartier. Francesca Cartier-Bricquel est sa descendante. Et c'est à la faveur d'une découverte inespérée qu'elle va remonter la ligne du temps de sa brillante famille.
9: J'ai adoré mon grand-père et il était d'une grande bonté et générosité. Toujours tellement modeste et toujours disposé à mettre en avant les qualités des autres. Il était le dernier membre de la famille à diriger une branche Cartier. Et juste avant ma naissance, il a fini par vendre la branche londonienne et prendre sa retraite dans le sud de la France. Et c'est là que ma famille lui rendait visite chaque été. Et c'est là, tandis que nous célébrions ses 90 ans, et c'était, je cherchais une bouteille de champagne pour célébrer son anniversaire, et je n'ai pas trouvé de champagne. Mais en revanche, j'ai trouvé mieux, une ancienne malle pleine de vieilles lettres. Et ces lettres étaient rangées par paquets, chaque pile retenue par un robin jaune ou rose ou rouge. Et les lettres racontaient l'histoire d'une famille sur 4 générations. Elles racontaient comment un homme, parti de rien, a lancé une entreprise que ses 3 petites filles ont transformée en un succès mondial. Et pour moi, en lisant ces lettres, je me suis retrouvée dans une autre époque. Le glamour des bijoux, les clients célèbres, évidemment, mais surtout, c'était une histoire très humaine. Les lettres entre parents et enfants, entre 3 frères, entre une femme et son mari. Et pour moi, c'était trop émouvant pour que je l'enferme à nouveau dans cette malle. Et au cours des 10 années suivantes, J'ai voyagé aux quatre coins du monde, sur les traces de mes ancêtres.
7: Il est facile d'oublier aujourd'hui que Cartier a commencé comme une petite entreprise familiale précaire. Et comme toute entreprise moderne, tout a commencé avec une vision. Celle de Louis-François Cartier, un jeune apprenti déterminé qui a tout risqué pour construire son rêve à l'aube de la troisième révolution française.
9: Il a commencé comme apprenti et c'était un travail très pénible, mais il a travaillé dur pendant des années. En 1847, il a pu racheter l'atelier de son maître, qu'il a renommé Cartier. Alors ça, c'était mon arrière-grand-père, Louis-François Cartier. Et c'était très difficile pour lui dans les premières années, puisque c'était une période de révolution et de soulèvement en France et dans toute l'Europe. Il y avait des révolutions partout.
7: Oui.
9: Alors, le timing, c'était terrible. Hein?
7: Oui, parce qu'il faut rappeler que qui achetait les bijoux, c'était les nobles.
9: Oui. Les magasins, il faut fermer toutes les boutiques, parce que, ou tous les ateliers aussi, c'était pas... Mais Louis-François, il a tenu bon. Et 20 ans plus tard, son fils Alfred l'a rejoint à la boutique. Et il était très proche, tous les deux. Et pour moi, c'était émouvant de lire les lettres entre les deux, qui montrent vraiment l'affection qu'il existait entre ce père et son fils. Par exemple, je peux citer un extrait de cette lettre qui a été écrite par Louis-François pour son fils. Quand son fils a dû aller en Angleterre pour vendre les bijoux, alors son père a dit « Je n'ai pas besoin de te dire que je désire ton retour. Toi et moi, nous sommes inséparables. Il faut donc que je me fasse violence pour t'engager à rester à Londres tout le temps nécessaire pour la meilleure réussite de tes affaires. » Et je pense que c'était très intéressant, hein, parce que ce qui est vital pour l'histoire de Cartier et son succès, c'est qu'ils ont transmis ce lien familial très proche à la génération suivante aussi, les trois fils d'Alfred.
7: Oui. Oui, ça c'est une autre constante, effectivement. Il y a cet amour de la beauté, des choses bien faites, et il y a cet amour familial qui va vraiment être le noyau de Cartier jusqu'à sa vente, parce que ça ne va être qu'une histoire familiale, et finalement on ne confie les clés de la boutique, si je puis dire, qu'au fils ou au frère ou au beau-frère, donc aux personnes qui acceptent de rentrer finalement dans le clan et d'épouser les valeurs de la famille.
9: Oui, la même valeur, oui, ça c'était très important.
7: Une des clés du succès Cartier, eh bien c'est la gentillesse. Sois bien gentil, conseillera Louis-François à son fils Alfred, soulignant ainsi un principe clé de sa philosophie de vie. Être gentil, c'est le moyen facile de conserver des amis dont on peut avoir besoin, quelle que soit leur position, si petite soit-elle. Toute personne qui entrait chez Cartier devait donc être traitée avec respect. Louis-François n'avait peut-être pas les ressources nécessaires pour remplir sa boutique de grands colliers de diamants ou de rangs de perles, et il ne pouvait pas se permettre d'avoir une boutique sous les prestigieuses arcades du Palais Royal, mais il savait que la touche personnelle était l'un des moyens dont son entreprise disposait pour se distinguer. 2 ans après le début de son activité de détaillant, Louis-François, par le biais du bouche-à-oreille ou de la chance, va accueillir la cliente la plus importante qu'il ait jamais eue. La comtesse de Nieuwekerk, âgée de 44 ans, était l'épouse du surintendant des Beaux-Arts de Paris. En 1855, elle lui acquiert un collier original. Au cours des 3 années suivantes, elle deviendra une cliente fidèle. Et c'est lors d'une fête éblouissante donnée chez elle qu'elle porte un bijou Cartier qui va susciter l'admiration de la maîtresse de son mari, qui n'est personne d'autre que la princesse Mathilde Bonaparte. En un peu plus d'une décennie, Louis-François va passer du statut d'ouvrier mal payé et surchargé de travail à celui de détaillant, comptant une princesse dans sa clientèle.
10: La famille a ouvert sa boutique face à la colonne Vendôme, rue de la Paix, l'une des rues les plus chics et les plus chères de Paris. Pour sa boutique, Alfred Cartier a une idée de génie. Il réalise une décoration intérieure digne d'un château du XVIIIe siècle. Succès immédiat parmi la clientèle aristocratique. Et pour la première fois, les têtes couronnées elles-mêmes viennent faire leurs achats dans le magasin.
7: Mais ce n'est que le début de l'épopée. Car c'est la génération suivante, les 3 fils d'Alfred, qui vont véritablement placer le nom de Cartier sur la carte du monde.
9: C'est intéressant parce que pour Louis-François et Alfred, quartier était un petit bijoutier à Paris, mais c'était bien. Mm. C'était pas très connu.
11: Ouais.
9: Mais mon grand-père m'a raconté que quand les trois frères étaient petits, ils avaient ce rêve de transformer ce petit boutique dans un succès global.
11: Mm-hmm.
9: Et alors, ils avaient pris un map monde et l'avaient divisé en trois avec un crayon. Et lui, comme tout est né, voulait rester à Paris, mm-hmm. le centre du monde de la mode. Pierre aurait New York. Jacques, mon arrière-grand-père, irait à Londres. Et ce qui est extraordinaire, c'est que beaucoup d'enfants ont des grands rêves, bien sûr, mais peu les réalisent.
11: Ouais.
9: Mais ils ont réussi.
11: Ouais.
9: Et ça, c'est intéressant.
2: Et alors que le XXe siècle pointe le bout de son nez, ma chère Cynthia, il faut bien le dire, ils ont raison hein, de rêver parce que l'époque constitue une fenêtre de tir dorée sur tranche pour celles et ceux qui veulent faire fortune.
11: Mais oui, on est au tournant du siècle et cette période, on ne l'appelle pas belle époque pour rien, on le sait. Il y a une avalanche de progrès sociaux, économiques, technologiques et politiques, particulièrement en France d'ailleurs, et qui se concentre eh bien, dans un climat géopolitique relativement stable, hein, 4 décennies de paix, une trêve inespérée après les guerres franco-prussiennes. Et donc la France est particulièrement gâté par les dieux à l'époque. Hein. Électricité, électrométallurgie, automobile, aviation. La religion du progrès fait baisser le temps de travail et augmenter le pouvoir d'achat. Ce qui donne au monde eh bien, le temps de vivre, tout simplement. Et puis aux riches, eh bien, le temps et encore plus de moyens de faire toutes les folies qui leur passent par la tête. Bref, c'est une vraie ère de diamants. Et quand Alfred Cartier embarque son fils aîné dans l'affaire familiale, tous les voyants sont au vert. D'autant que le patriarche Alfred a convaincu le jeune Louis d'épouser eh bien, André Caroline Worth, qui n'est personne d'autre que l'héritière de la fameuse maison de haute couture Worth. Donc c'est un mariage de raison, mais qui est cousu d'or et qui va ouvrir à Cartier eh bien, le carnet d'adresses de toute la jet-set parisienne.
2: Et un carnet d'adresses, c'est bien, encore faut-il en faire bon usage, mais il semblerait là aussi que les faits se soient penchés sur le berceau des frères Cartier.
9: Les Cartier avaient cette devise ne jamais copier, toujours créer, parce qu'ils voulaient que Cartier crée quelque chose de différent des autres, un style unique. Ça, c'était important pour eux. Et ce n'était pas la même chose avec Louis, François et Alfred. Ils ont vendu les bijoux qu'ils ont achetés des ateliers. Alors, il n'y avait pas un vrai style Cartier pour les premières deux générations. Mais les troisième générations ont dit non, on veut avoir ce style Cartier. Tous les frères étaient très doués dans différents domaines complémentaires. C'était un peu comme un conte de fées, c'était extraordinaire. Louis l'aîné, il était très créatif, un peu comme le Steve Jobs de l'époque, je pense. Parce qu'il pense toujours d'innovation, de nouvelles façons de faire les choses. Il a prédit, par exemple, l'avenir de la montre bracelet pour hommes. Alors Steve Jobs a fait l'iPhone et l'Apple Watch, mais il a fait la montre bracelet pour hommes. Et il a eu cette devise, ne jamais copier, toujours créer. Mais ce qui est intéressant, c'est pour moi, quand j'ai fait la recherche, j'ai visité son collège à Paris. Et j'ai vu ses bulletins de notes. Il avait beaucoup de mauvaises notes.
11: Ah oui?
9: Oui, c'était extraordinaire. Mais c'était intéressant parce que ses professeurs ont dit qu'il était tête en l'air. Et ça, c'était intéressant parce que je pense que c'était cette capacité à rêver, à imaginer, qui a permis Cartier de sortir de l'eau.
11: Louis Cartier est un visionnaire. Il entraîne ses dessinateurs dans les rues de Paris et les incite à regarder vers le haut et tout autour d'eux plutôt que dans les vitrines des autres bijoutiers. Particulièrement attiré par la France du XVIIIe siècle, il encourage son équipe à observer les détails de l'architecture historique. Les frontons des portes, les guirlandes de fruits du Petit Trianon, les balcons où le fer forgé est façonné en volutes et en festons.
9: Et d'ailleurs, quand lui a découvert son designer principal, Charles Jacquot. Celui-ci était un designer de balcon.
11: Pas de ah.
9: Oui. Et lui marchait le long du boulevard Raspail quand il a vu un balcon superbe qu'on était en train d'installer. Il a demandé qui a réalisé ça. Et sur le champ, il a proposé un emploi à ce designer de ferronnier. Et le designer Charles Jacquot, il était sur l'échelle. Il a répondu, mais vous êtes fou, je ne suis pas un orfèvre. Mais Louis a insisté et ça, c'était Louis tout craché, qu'il voulait secouer les conventions. Et la suite a prouvé qu'il avait raison parce que Jacquot était un formidable designer de bijoux.
12: En ce début de siècle, l'art nouveau joue avec la complexité des formes. Dans une somptueuse débauche de savoir-faire, il met en avant la virtuosité de ses créateurs et néglige la fonction pratique des objets. Louis Cartier cherche, lui, à alléger, à épurer les formes. Pour permettre aux diamants de mieux jouer avec la lumière, il leur invente un nouveau support. En employant le platine, il va transformer la joaillerie. Jusque-là, les pierres étaient serties sur de lourdes ossatures d'or ou d'argent à 24 carats. Le platine, qui servait de filament aux ampoules électriques, va à la fois renforcer et alléger le serti, l'ossature des pièces, et permettre des compositions d'une légèreté inédite.
9: Aujourd'hui, c'est normal d'utiliser le platine pour les bijoux, mais à cette époque, le platine était surtout un métal industriel. Et un jour, Louis a vu ce métal très résistant et brillant sous un wagon. Et il a eu l'idée de l'utiliser avec les brillants.
11: Oui.
9: C'était une idée extraordinaire. Mais ça leur a permis de réaliser des créations encore plus légères où les diamants ressortent.
10: Plus tard, Louis Cartier produira son propre alliage de platine en y ajoutant du nickel et de l'iridium, un alliage qui aura la réputation d'être le plus brillant du marché et qui donnait des reflets d'une blancheur incomparable. Ce sont ces bijoux en diamant et en platine, inspirés du 18e, qui vont marquer l'émergence du véritable style Cartier. Renforcé par la créativité de Louis et son exigence absolue, la réputation de Cartier s'étend à l'étranger. En 1902, son frère Pierre ouvre une boutique à Londres. Deux ans plus tard, la maison reçoit son premier brevet du roi Édouard VII d'Angleterre.
13: Édouard VII, tout le monde connaît son histoire, avait de nombreuses amies. Souvent, il partait à Paris et leur ramenait de petits cadeaux de chez Cartier. Un jour, il dit à Alfred Cartier, « Votre fils, j'en suis sûr, devrait venir à Londres et ouvrir un magasin Cartier. Si vous le faites, je vous garantis que tous mes amis iront chez Cartier à Londres. »
9: Pierre, le cadet, il n'était pas aussi créatif, mais c'était un extraordinaire homme d'affaires. Il a compris l'importance de la mondialisation avant ses pères français. Il a ouvert la boutique à Londres et à New York. Et c'était un vendeur extraordinaire car il comprenait ses clients. Lorsqu'il est arrivé à New York, Cartier était inconnu, complètement inconnu en Amérique. Mais lorsqu'il est parti, c'était l'un des bijoutiers les plus connus du pays.
12: Malgré sa jeunesse, il manifeste déjà un sens aigu des affaires. Son départ pour Londres s'impose. Louis lui remet un collier nouveau style destiné à Alexandra, l'épouse d'Édouard. Édouard fut si impressionné par ce collier qu'au moment de monter sur le trône d'Angleterre, il commanda à la maison Cartier 27 créations. Toutes seront vendues dans les bals de bienfaisance et les fêtes de charité qui marquèrent son couronnement. Selon la formule attribuée à Édouard VII, le joaillier des rois était devenu le roi des joailliers.
10: Tu sais que mes deux frères sont tout pour moi. C'est ensemble que nous avons rêvé de la grandeur de notre maison. C'est en commun que nous l'avons développée et répandu sa renommée aux quatre coins du globe. Lettre de Pierre Cartier à Jacques Cartier, 1915.
9: Et Jacques, le troisième frère, le Benjamin, mon arrière-grand-père, il a géré Cartier Londres. Donc je suis plutôt anglaise. Il voulait être prêtre, catholique, jusqu'à... Ses frères lui disent que son devoir était envers la Trinité fraternelle plutôt que la Sainte Trinité. Ça, j'ai trouvé ça amusant quand j'ai lu ça dans les lettres. Et il était à la fois créatif et doué en affaires. Mais c'était surtout l'expert en pierres précieuses de la famille. Et alors, c'était Jacques qui a voyagé à la recherche des pierres qu'il rapportait ensuite aux trois branches. Et ça, c'était important parce qu'il partageait tous. C'est la raison pour laquelle ils ont eu autant de succès. Non seulement il était tout talentueux, de différentes manières, mais il partageait ses talents avec les autres.
10: Les plus belles pierres précieuses, les avancées techniques les plus pointues, les idées les plus avant-gardistes et les clients les plus prestigieux. En ce début d'un tout jeune 20e siècle, le clan Cartier semble avoir toutes les cartes en main
11: pour mettre le monde à ses pieds et lui passer la bague au doigt.
2: Le voyage va continuer demain et on va aller où, ma chère Cynthia ?
11: Eh bien, maintenant qu'on a fait connaissance avec les frères Cartier, on va les suivre, notamment le jeune Jacques Cartier en Inde, du palais des Maharajas aux mines de saphir, jusque sur les barques des pêcheurs du Perle du Bahreïn. On ira aussi à la conquête de l'Amérique, où le Cartier, vous l'entendrez, ont esquivé une crise et joué avec des diamants maudits, toujours en compagnie de Francesca Cartier-Bricquel, l'autrice de ce livre « Les Cartier », paru chez Édition 5 Continents Les Arènes.
2: Merci Cynthia, à demain.

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2: Je me réveille à midi, la tête en vrac, la bouche en feu, l'impression d'avoir passé la nuit dans un cendrier. La première chose que je me dis, c'est plus jamais. La deuxième, c'est vivement 18h pour qu'on commence à les enquiller. Dans mon salon, il y a un mec que je connais vite fait, qui s'allume un truc d'une très mauvaise qualité. Donc je lui demande si je peux tirer. Je m'endors devant l'épisode.

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1: Bienvenue dans ce bref résumé de l'actualité. Il s'agit d'un geste grave et honteux. Les propos tenus par la chef du gouvernement italien Giorgia Meloni, qui dénonce l'action des syndicalistes belges lors des cérémonies du 70e anniversaire de la catastrophe du bois du Casier à Marcinelle hier. Ces syndicalistes ont tourné le dos au président du Sénat italien, présent sur place lors de son discours. Ignazio La Russa, membre du parti d'extrême droite Fratelli d'Italia, est nostalgique du fascisme. Selon Giorgia Meloni, Marcinelle n'est pas le lieu pour les divisions politiques. C'est un lieu de mémoire, de respect et de dignité du travail. Ceux qui ont choisi aujourd'hui de tourner le dos ont manqué de respect à tout cela, conclut la présidente du Conseil des ministres italien. L'Italie, encore au cœur de l'actualité pour cet incendie qui s'est déclenché vendredi soir le long des rives du lac de Garde. Un feu que les pompiers ne parviennent toujours pas à contrôler. En France, dans la Drôme, les fortes chaleurs d'hier ont réactivé les flammes d'un incendie qui était pourtant fixé par les pompiers. Pour rappel, chez nous, l'IRM, l'Institut Royal de Météorologie, maintient un avertissement jaune à la chaleur pour ces prochains jours. Je vous rappelle aussi cette 25e édition du Marathon de la Vitesse. Des radars fixes automatiques et des radars mobiles sont déployés sur l'ensemble du territoire jusque ce matin. Objectif, inciter les automobilistes à lever le pied et à respecter les limitations. Enfin en sport, début de la nouvelle saison de Pro League ce week-end. L'Union Saint-Gilloise s'est facilement débarrassée de Westerlo hier, victoire 5-1. Match plus compliqué en revanche pour le Standard de Liège, accroché par le Cercle de Bruges, 2-2. Ce dimanche, les deux Sporting d'Anderlecht et de Charleroi lancent à leur tour leur saison. Et puis sur les routes du Tour de France, dernière étape pour les coureuses, étape de 100 km autour de la ville de Nice. La néerlandaise Demi Vollering fera tout pour conserver son maillot jaune. Fin de ce flash, très belle nuit à notre écoute.
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3: Bienvenue dans Galaxy BD en mode congé scolaire. L'occasion d'aller dans les ateliers de celles et ceux qui font la bande dessinée. Cette semaine, nous sommes, comme la semaine prochaine, à Paris, chez Arthur Depince, l'auteur de Zombilenium.
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4: 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Je m'appelle Arthur Depince. Je suis auteur de bande dessinée et illustrateur et réalisateur de dessins animés. Et bienvenue dans mon atelier qui s'appelle YEM Studio et où nous sommes 11 auteurs et autrices à travailler tous les jours dans la bonne humeur.
3: Durant deux semaines, nous allons nous installer dans cet atelier, coller l'oreille au travail de ce créateur pas comme les autres, qui a importé un style graphique dans la bande dessinée,